0: séparable par l'esprit. On peut considérer que deux systèmes physiques, par exemple, interagissent, et que pendant qu'ils interagissent, ils sont plus ou moins isolés du reste de l'univers. Ce n'est pas rigoureusement vrai, mais c'est une bonne approximation de considérer que ces interactions que ces deux systèmes ont avec le reste de l'univers, dans telle et telle condition, on peut les négliger. On peut faire le calcul en faisant abstraction. C'est une condition indispensable au calcul. Évidemment, si nous devions tenir compte de tout, tout agit sur tout, eh bien, nous ne pourrions rien faire du tout, nous ne pourrions pas avancer. Donc, cette idée de séparabilité, si vous voulez, que peut considérer, dans certains cas, certains systèmes qui sont quasiment isolés, je peux par approximation faire comme s'ils étaient tout à fait isolés, n'est-ce pas, négliger le reste, eh bien, ça, dans la pratique, c'est tout à fait essentiel, la pratique scientifique, et toute la mécanique est finalement basée sur cette idée-là, et on pourrait dire toutes les sciences exactes sont finalement basées, utilisent cette idée-là. Et alors, du fait que cette idée est tellement pratique et commode, eh bien, on était tout naturellement tenté de l'ériger en absolu, d'une certaine manière. C'est-à-dire de considérer que vraiment, ça n'était pas seulement une question pratique, mais que, effectivement, quand deux objets étaient suffisamment éloignés, eh bien, dans tous les cas, les influences qu'ils pouvaient exercer l'un sur l'autre étaient petites, n'est-ce pas ? Qu'on pouvait, autrement dit, dans tous les cas, universellement, quand on avait affaire à un système étendu dans l'espace, considérer qu'il était fait de sous-systèmes qui, chacun, sont plus ou moins localisés. Alors, pour résumer très grossièrement, la découverte de la physique quantique en général, qui me paraît l'une des plus importantes, eh bien, je dirais que, au moins sur le plan sur lequel nous nous plaçons, au plan philosophique, c'est le fait que cette description, qui je le répète est très utile dans la pratique, ne peut pas dans tous les cas être érigée en absolu. Il y a certains cas où, quand deux systèmes ont interagi dans le passé, puis sont maintenant séparés, même très loin l'un de l'autre, eh bien en fait, on n'a pas le droit de les considérer comme deux systèmes. En toute rigueur, on doit les considérer comme constituant encore un seul système. Et si on essaie quand même de les considérer comme deux systèmes, eh bien, on est conduit à faire certaines prédictions d'observation qui se révéleront être fausses et qui ne sont pas en accord avec le formalisme de la physique quantique actuelle. Donc, je le répète, dans certains cas, cette notion de séparabilité ou de localité perd un peu son sens. On a des systèmes qu'on peut soumettre à des expériences, à des dispositifs expérimentaux qui sont très éloignés l'un de l'autre. Donc on serait tenté de considérer que ces systèmes sont constitués de sous-systèmes qui sont localisés, l'un à l'endroit du premier instrument et l'autre à l'endroit du second. Eh bien, on n'a pas tout à fait le droit de faire ça. Si on le fait, il faut savoir que ce n'est qu'un modèle, que c'est qu'une image imparfaite de la réalité. On exprime ça quelquefois en disant que la réalité quantique, la réalité peut-être fondamentale, disons, a des caractéristiques de non-séparabilité.
1: Oui, alors je crois peut-être que la première précaution à prendre, c'est que cette non-séparabilité, ou cette indivisibilité, comme l'appelait déjà Heisenberg,
0: oui,
1: ne peut se placer, ne peut être réfléchie, ne peut être conçue qu'à un certain niveau.
0: Oui.
1: Je veux dire que là, nous sommes dans le domaine de la physique des particules, et il ne faudrait surtout pas faire une extension indue du concept et penser que cette non-séparabilité, on pourrait l'étendre, par exemple, au monde macroscopique. Et parce que nous avons presque la tentation, je dirais, tant les choses sont merveilleuses,
0: oui,
1: vu ainsi, de dire, mais puisque cela se passe ainsi, c'est le fond de la réalité, et donc tout est inséparable, et on retomberait un petit peu dans cette sorte de bouillie que vous dénonciez tout à l'heure.
0: C'est ça. De façon

0: plus précise, peut-être, je dirais que cette non-séparabilité, il ne faut pas considérer qu'elle affecte l'opératoire. Autrement dit, je suis conduit à faire une distinction entre ce que j'appellerais la réalité indépendante et la réalité empirique. La réalité empirique étant l'ensemble des phénomènes. Les phénomènes, eux, sont séparables. Même si la réalité indépendante ne l'est pas. Et même dans ces expériences de microphysique dont je vous parlais, on voit apparaître ceci du fait que cette non-séparabilité, que nous sommes obligés de reconnaître comme étant existante, comme étant véridique, au plan de la réalité indépendante, eh bien, nous ne pouvons pas l'utiliser pour, par exemple, transmettre un signal de façon instantanée d'un point à un autre. On pourrait imaginer que du moment que nous avons un grand système qui n'est pas localisé, n'est-ce pas, eh bien, nous pouvons justement nous servir de ça pour, en avisant un bout de ce système, transmettre immédiatement quelque chose à l'autre bout et transmettre comme ça un signal utilisable. Eh bien non, là il y a une subtilité, n'est-ce pas, qui n'apparaît que quand on étudie les équations en détail et tout, que je ne peux donc pas vraiment expliquer ici, je ne peux pas rendre ça clair comme ça par des mots ici, mais c'est un fait. Je ne peux pas me servir de ceci pour faire quoi que ce soit. Alors, dans la mesure où la science peut être considérée simplement comme un ensemble de bonnes recettes, d'algorithmes nous permettant d'agir sur la matière ou d'agir les uns sur les autres, eh bien, on peut laisser tomber cette affaire de non-séparabilité tout à fait. Elle ne réapparaît, elle ne devient importante et intéressante que si on se soucie non pas de faire des choses, non pas de technologie, d'application, ou même si on ne se soucie pas seulement d'une science conçue dans une philosophie pragmatiste ou opérationnaliste ou instrumentaliste, mais si on se pose certains problèmes, que certains scientifiques d'ailleurs peuvent très bien refuser de se poser, mais que beaucoup de gens, beaucoup de philosophes et de scientifiques se sont posés, n'est-ce pas, des problèmes concernant qu'est-ce qu'on peut dire sur la réalité indépendante de l'homme, sur ce qui est.
1: Dans leur immense majorité, les physiciens font usage de la mécanique quantique plus qu'ils ne cherchent à en étudier les fondements. Leur justification ? C'est que, selon eux, ces fondements ont déjà été éclaircis depuis fort longtemps par l'école de Copenhague. Même les physiciens qui se disent réalistes adoptent volontiers une telle attitude. Savent-ils tous à quel point ils s'écartent ainsi de tout réalisme ou matérialisme au sens habituel de ces termes? Le plus génial des physiciens membres de l'école de Copenhague fut également, me semble-t-il, le plus lucide sur ces questions. J'ai nommé Werner Heisenberg. Or, dans son livre « Physique et philosophie », celui-ci, à une variante près qui ne touche pas au présent problème, se range sous la bannière de Kant. De sorte que le réalisme de tous les physiciens qui, pour ce qui est des fondements, font confiance ainsi à leurs aînés, ce réalisme, c'est celui, relatif, on en conviendra, de la philosophie connue sous le nom d'idéalisme kantien. Mes excellents collègues, sont-ils tous pleinement conscients de cette coloration de leurs idées? Ce qu'ils sont, osent-ils tous la révéler à leurs étudiants ou à leur public?
2: Si j'ai bien compris ce que vous voulez dire, entre d'une part, disons, la pratique de la science, dans laquelle on peut se passer effectivement de tout arrière-plan philosophique, et puis l'interprétation de cette question, en fin de compte, qu'est-ce que la science nous dit du monde. Et d'un autre côté, on a quand même l'impression, lorsqu'on étudie l'ensemble de l'histoire de la science, que cette question, en réalité, finalement, tous les scientifiques se la posent. Enfin, se la posent, ou plus exactement, y répondent. Alors, ils y répondent de manière consciente, ou ils y répondent de manière qui n'est pas consciente. Oui. Mais il est quand même frappant de voir que lorsque la physique quantique est apparue, en réalité, en même temps qu'un grand débat scientifique, ça a été en même temps

0: certains un très grand débat philosophique, puisque la querelle entre Einstein et Debord était d'abord un problème philosophique, que des gens comme Heisenberg, comme Bohr dont nous parlions, comme Pauli, comme leurs successeurs, avaient tous quand même un certain sillon philosophique, qui en gros,
1: aussi,
0: qui en gros était un sillon, disons, quand même plus ou moins idéaliste. Et même Schrödinger, s'il n'était pas d'accord sur un certain nombre de choses, malgré tout faisait appel à l'idéalisme indien, ce qui l'a ramené quand même bien dans cette voie-là. Et de ce point de vue-là, on a l'impression justement d'une sorte d'état, je dirais, particulier de l'interprétation de la science actuellement, dans la mesure où la physique quantique, qu'on le veuille ou qu'on ne le veuille pas, et vous le relevez d'ailleurs dans votre livre, l'école de Copenhague, qui est généralement admise, disons, du point de vue de l'interprétation de la physique quantique, est en réalité, et Heisenberg le montre très très bien, une interprétation qui est fondée quand même sur un certain type d'idéalisme. Et en particulier, Heisenberg se sert de l'idéalisme de type kantien.
1: Oui.
0: Alors que, on a l'impression en même temps que la majorité des physiciens sont au contraire plutôt de penser, disons, je dirais presque évidemment pour eux, de type matérialiste. C'est-à-dire reprenant, en fin de compte, la grande interprétation philosophique de la science du XIXe siècle. Et c'est là où je me demande s'il n'y a pas quand même une certaine question, et en même temps une certaine rupture entre le cadre philosophique dans lequel on travaille réellement et l'interprétation que l'on donne de manière vivante.
1: Oui, ce que vous dites est surtout vrai dans les pays latins. Dans les pays anglo-saxons, c'est un peu moins vrai, en ce sens que dans les pays anglo-saxons, vous trouvez vraiment les deux types de physiciens. Ils font la même physique. Sur le plan de la physique opératoire, ils s'entendent parfaitement. Si on les interroge, si on discute avec eux dans une cafétéria quelconque, en dehors des heures de travail, disons, on voit apparaître chez certains une attitude d'esprit qui est effectivement, comme vous le disiez, réaliste ou même matérialiste, et chez d'autres, une attitude d'esprit qui est plutôt orientée vers le positivisme, l'opérationnalisme et tout ça. Chez nous, il y a aussi ces deux types d'esprit, mais peut-être que chez nous, on trouve plus de personnalités qui adhèrent au premier type de manière de voir. Je pense que, d'abord, il faut dire que chez beaucoup de physiciens, c'est implicite et ils préfèrent garder ça implicite. Beaucoup de physiciens se considèrent comme des praticiens de la physique. Et même parmi les théoriciens, j'ai rencontré beaucoup de mes collègues de mon âge ou de collègues plus jeunes qui me disent, moi, je me veux praticien de la physique. Et qui considéreraient comme, si vous voulez peut-être, même déchoir, déroger, d'aller s'intéresser à des questions telles que celles que nous sommes en train de soulever maintenant. Ils considèrent que ça n'est pas leur affaire. Ils ont un préjugé contre, ils pensent que ce sont souvent des questions, ça a été souvent dans le passé des questions assez mal posées, qui ont donné naissance à des querelles finalement stériles, et donc ils écartent tout simplement le problème. Chez certains, il est incontestable que ça les conduit à une philosophie implicite, ils croient ne pas avoir de métaphysique, mais ils ont en fait une métaphysique implicite, et qui n'ont pas essayé sérieusement de comparer avec la physique qu'ils pratiquent, n'est-ce pas ? Avec les bases de la physique qu'ils pratiquent. Ça, je crois honnêtement que c'est vrai chez un certain nombre de mes collègues. Je ne dis pas chez tous, bien entendu. Non, ce n'est pas vrai. Il y en a d'autres qui sont tout à fait conscients de l'existence de ce genre de problème, qui les considèrent comme intéressants, qui font éventuellement allusion dans les ouvrages qu'ils écrivent, mais qui disent, et ça c'est tout à fait valable, qui disent on ne peut pas s'occuper de tout, n'est-ce pas ? Moi je ne m'occupe pas spécialement de ça. Bon, ça c'est un point de vue excellent. Ça. Et puis il y a aussi d'autres gens qui se posent sérieusement la question, et comme vous le disiez très justement, parmi les physiciens de la première moitié du siècle, les physiciens en particulier qui ont fondé les grandes idées de la physique sur lesquelles la physique moderne vit, à savoir la relativité et la mécanique quantique, eh bien, pratiquement tous les grands fondateurs de ces choses-là se sont posés ce genre de questions, ont écrit

possible, telle était la thèse posée, au niveau situé en dessous, si bien que tout, par transitivité, se réduisait à la matière, à des atomes ou à des champs. L'image des conceptions actuelles s'obtient à partir de celle-ci, en courbant l'échelle en un cercle. Les réductions qu'on vient de dire demeurent toutes vraies, tout au moins en première approximation, mais il faut les compléter par une dernière, les micro-objets. Les atomes sont des phénomènes, autrement dit, des apparences collectives. Ils se réduisent, non totalement, mais en partie, à la pensée. Il en va de même pour les champs. L'arrangement étant ainsi bouclé, aucun des échelons n'est plus primitif que les autres. Les matérialistes de notre temps sont comme le renard de la fable. Maintenant qu'apparaît fausse la vision déterministe d'un univers d'objets en soi localisés, ils cherchent à se convaincre que cette conception-là n'était finalement qu'une élucubration théologique, que des Newton en avaient découvert l'idée dans le concept de loi divine. Il est clair que ceci n'est qu'une échappatoire, car si, à l'inverse, la physique avait confirmé la vision dont il s'agit, les mêmes penseurs nous présenteraient le fait comme un argument décisif en faveur du matérialisme.

0: Oui, vous voyez, je voudrais aller plus loin et aborder, si vous voulez, un petit peu le domaine de l'épistémologie. Je veux dire par là que dans votre livre, vous avez des mots extrêmement durs pour ce que vous appelez la socio-épistémologie, c'est-à-dire ces sortes de disciplines qui essaient de montrer en quoi les découvertes scientifiques sont le fruit d'un certain état social ou économique, d'une culture, d'une civilisation à un moment donné. Et peut-être, effectivement, là, y a-t-il une sorte de dérapage, je dirais, de l'école, d'ailleurs surtout américaine, je crois, d'épistémologie. Mais par ailleurs, l'histoire des sciences nous montre qu'un certain nombre de progrès, parfois, ou disons la définition de nouvelles hypothèses, et d'hypothèses qui se sont révélées extrêmement fécondes en physique, qui ont permis justement d'aller en avant, de faire un pas en avant, ou de débloquer une situation, souvent, cette découverte a été faite à partir de positions métaphysiques implicites, ou même parfois de tout à fait explicites. Si l'on pense au cas de Newton, tel qu'il a été étudié, par exemple, par Alexandre Coiré, on s'aperçoit très bien comment les idées de Newton, qui ont révolutionné toute la science de son temps, partaient de positions, je dirais même pas métaphysiques, mais je dirais même religieuses, au sens strict du mot. Si l'on prend le cas de Faraday et l'idée de convertibilité des forces, on voit très bien que cela vient d'abord et avant tout d'une position métaphysique, qui a été expurgée, si l'on peut dire ensuite. Et sans doute y avait-il un mouvement tout à fait nécessaire pour ramener la science à son domaine propre de rationalité.
1: Oui.
0: Mais on a l'impression qu'il y a des moments, et lorsqu'on parle de la physique quantique, si on prend le cas d'Heisenberg ou le cas de Niels Bohr, dont on le sait à quel point justement un certain nombre d'idées sont des sortes de retranspositions en même temps. Et bon, nous n'avons pas le temps de voir détail comment se fait cette retransposition.
1: Oui.
0: Mais ce sont des sortes de retranspositions de la philosophie religieuse de Kierkegaard, par laquelle il avait été extrêmement imprégné. On se demande si à certains moments, effectivement, la science ne peut pas faire un bond que parce qu'elle fait appel à une sorte de terrain étranger à elle-même. Si vous voulez, ce qu'un physicien comme Weisskopf appelle le théorème de Gödel de la science, à savoir que la science est obligée de faire appel à quelque chose qui lui est étranger.
1: Oui.
0: Quitte à l'expurger ensuite.
1: Non, mais là-dessus, vous voyez, je suis bien d'accord avec vous. Je ne m'insurge pas du tout contre cette idée-là. Seulement, je crois qu'il faut faire une distinction. Le fait que certains physiciens puissent être inspirés par... Il faut bien trouver ses idées quelque part. L'imagination a bien besoin de se fonder sur quelque chose, n'est-ce pas? On ne peut pas imaginer comme ça à partir du vide. Il faut, y a des choses qui vous donnent des idées. Alors, quelquefois de bonnes idées, quelquefois de mauvaises idées, mais il faut bien que quelque chose vous donne des idées. Et il est tout à fait normal que des thèses philosophiques ou des thèses religieuses aient donné aux gens l'idée de regarder d'une certaine manière, de se demander si après tout, telle chose ne pourrait pas être vraie. Ça, je crois que c'est, non seulement c'est possible, mais c'est incontestable.

0: que ça s'est réellement produit. Je crois que tous les exemples que vous donniez tout à l'heure sont tout à fait probants, n'est-ce pas? C'est vrai. Nous avons besoin d'images ou d'idées pour guider notre imagination, c'est sûr. Seulement, ce contre quoi je m'insurge, c'est un glissement de cette notion, mais un glissement qui me paraît très, très pernicieux et qui consiste finalement à dire la chose suivante, qui paraît énorme, mais finalement c'est bien ça que les gens auxquels je fais allusion disent, c'est que c'est les idées qui imprègnent telle société à tel moment qui créent en somme la vérité en physique. Que donc il n'y a pas, d'après ces gens-là, il n'y aurait pas une certaine vérité dont on s'approcherait petit à petit, qui serait indépendante de nous, il n'y aurait que des opinions, en somme, plus ou moins arbitraires, issues de notre sociologie, ou de la sociologie de telle ou telle peuplade ou société, et ce sont ces paradigmes, comme Kuhn les appelle, qui finalement engendreraient la science. Et de temps en temps, un paradigme nouveau apparaît dans un petit groupe ou dans un groupe plus large d'individus qui ont tout d'un coup une autre manière de voir les choses, ou bien c'est une autre société qui apparaît, qui a une autre manière de voir les choses, et à ce moment-là, une espèce de bataille s'établirait, un conflit entre les partisans de l'ancien paradigme et les partisans du nouveau. Ce conflit aurait une issue favorable pour l'un et défavorable pour l'autre. C'est ça qui ferait que une nouvelle manière de voir l'emporte sur l'ancienne manière de voir. Ce n'aurait rien donc d'objectif, n'est-ce pas ? Ce serait simplement le résultat d'une victoire d'un groupe sur un autre groupe. Au début, un homme comme Kuhn définissait sa notion de paradigme d'une façon quand même un peu objective, en ce sens qu'il disait que le groupe qui a eu l'idée d'un nouveau paradigme, eh bien, ce nouveau paradigme, c'est en somme, dans ce groupe, la synthèse de constatations nouvelles et fécondes. On a constaté qu'il y avait une certaine manière qui était féconde de décrire les choses, féconde en ce sens que ça correspondait bien aux phénomènes effectivement observés. Alors, si on prend la notion de paradigme dans ce sens-là, c'est très bien, je n'ai pas d'objection. Parce que il y a une référence fondamentale à l'objectivité, aux expériences, pas aux véritables données, mais malheureusement un glissement s'est produit chez Kuhn lui-même et surtout chez les épigones de Kuhn qui ont finalement défini le paradigme, comme je le disais à l'instant, c'est-à-dire de façon tout à fait socio-subjectiviste, c'est simplement les idées qui règnent, des manières de voir qui règnent dans telle société. Et, encore une fois, d'après ces personnes, la science ne serait pas du tout cumulative, ce serait simplement une suite de manières de voir différentes qui, la succession de ces manières de voir, étendue à des victoires d'un groupe sur un autre groupe. On voit beaucoup, à l'heure actuelle, c'est très curieux, mais on voit beaucoup d'articles même qui paraissent sérieux, n'est-ce pas, qui d'apparence sérieuse et qui au fond défendent cette manière de voir. Et je crois que c'est un phénomène assez inquiétant parce que très éloigné de la réalité. Et alors, ce qui est inquiétant aussi, c'est que un divorce par là supplémentaire se produit entre le monde scientifique et le monde de la pensée, parce que le monde scientifique est tout à fait, lui, imperméable à ce genre de considération. Je ne connais pas de physicien, enfin de physicien, disons, chevronné, expérimenté, qui ait vraiment été impressionné par ces idées, parce que ça nous paraît à nous, vraiment tout à fait, c'est pas mythologique, tout à fait éloigné de la réalité, mais en revanche, ça exerce une certaine séduction dans les milieux non scientifiques. Et donc, il y a là un risque d'incompréhension supplémentaire, et je m'élève effectivement dans mon livre contre ça.
1: Oui, d'ailleurs, je peux dire, si vous voulez, on peut prendre un exemple pour montrer éventuellement comment les choses peuvent se passer. Je voudrais simplement donner l'exemple de l'invention du zéro, par exemple, en mathématiques. Je veux dire que lorsqu'il a été inventé par les hindous, c'était au moment de la rédaction des Védas, donc, et lorsqu'on étudie historiquement, on se rend très bien compte que l'invention du zéro a correspondu à une sorte d'intuition métaphysique, qui était celle du non-être, qui apparaissait dans les Védas. Ceci dit, une fois que le zéro a été inventé, il s'est apparu à travers d'autres civilisations, avec des référents culturels ou des référents métaphysiques complètement différents, et que je sache, depuis 2500 ans, on n'a plus jamais abandonné cette découverte, qui est restée, qui a traversé absolument toutes les révolutions culturelles ou toutes les révolutions sociales que nous pouvons connaître. Je veux dire par là qu'effectivement, il y a sans doute cette sorte de machinerie, je dirais presque métaphysique parfois, ou de, disons, de machinerie intuitive dans la constitution de la science, mais qu'une fois que la science est constituée, elle peut être éventuellement dépassée parce qu'on peut aller plus loin, mais les choses qui sont gagnées sont définitivement gagnées. Et là, il y a quand même une objectivité qui existe.
0: Je pense qu'on peut en tout cas dire que les équations sont définitivement gagnées. On ne peut pas en dire autant des interprétations. C'est tout à fait vrai que l'interprétation de la physique a beaucoup évolué avec le temps et que des interprétations successives sont parfois contradictoires les unes avec les autres. Mais ce qui est important, c'est que les équations, elles, restent, du moins dans leur domaine de validité. Les socio-épistémologues semblent ignorer tout à fait cette notion de domaine de validité, mais c'est extrêmement important. La théorie de Newton reste vraie. Elle reste vraie à l'intérieur de son domaine de validité. Et avec les epsilon qu'il faut introduire, naturellement, pour tenir compte du fait que, bon, elle n'est pas rigoureusement valable, mais elle est valable, comme toute théorie, à l'intérieur d'un certain domaine de validité. Dans certaines conditions, pour des vitesses faibles, pour des objets pas trop microscopiques, etc., elle est valable. De même, les équations de Maxwell, c'est peut-être encore plus frappant, les équations de Maxwell restent parfaitement valables. Les équations de Maxwell sont typiques de la physique classique. C'est bien vrai que maintenant nous avons dépassé l'interprétation que Maxwell donnait à ces équations, et que les physiciens de son époque donnaient à ces équations. Nous avons dépassé beaucoup, mais, n'est-ce pas ? Nous avons introduit l'idée de photons, etc. Nous avons quantifié le champ électromagnétique, et tout ça. Malgré tout, les équations de Maxwell restent parfaitement valables. Il n'y a aucun physicien quantique, archi-moderne, etc., qui dirait non, les équations de Maxwell n'ont plus cours. Pas du tout. Et ils savent très bien que les équations de Maxwell restent vraies, à l'intérieur, naturellement, de leur domaine de validité, mais qui est très grand, très étendu. Et le fait que nous puissions transmettre, en ce moment-ci, ce que nous disons par la radio, n'est-ce pas, est une application directe du fait que les équations de Maxwell, dans leur domaine de validité, sont parfaitement vraies. Je crois que, à ce point de vue-là, la science est parfaitement cumulative, et que dire qu'elle ne l'est pas est une grave erreur. Cela dit, c'est tout à fait vrai que les interprétations, elles, évoluent et même se contredisent les unes les autres. Enfin, des interprétations successives sont souvent contradictoires entre elles. Ça, c'est également un fait très important et qu'il faut noter. Et je crois aussi, alors, et là je vais aller tout à fait dans le sens de ce que vous disiez tout à l'heure. Encore une fois, je ne nie absolument pas que les idées métaphysiques, par exemple, de telle ou telle société puissent avoir un effet quelquefois mauvais, mais souvent au contraire bon, positif, sur l'imagination des scientifiques et conduisent, leur donnent l'idée de telles découvertes. Donc, à laquelle il n'aurait pas pensé s'il n'avait pas eu cette intuition, cette intuition, oui, disons, puisée dans des idées qui sont quelquefois des idées philosophiques ou métaphysiques.

Le problème de Wigner est l'un des plus profonds de la métaphysique. Si je suis seul, je puis, en toute logique, ne voir en tout objet localisé qu'une apparence. Le fait que cet objet, cette île, cette pipe, ce caillou, je le retrouve quand je le cherche, ne me prouve pas du tout sa réalité intrinsèque. En droit, en effet, les règles quantiques de la physique, si je fais telle action, j'observerai ceci, suffisent à prédire une telle régularité. Il en va de même quand vous me confiez, par la parole ou par l'écrit, que vous avez vu l'objet en question, là où je pensais que vous le verriez. Car la corrélation entre mon impression directe et celle que je ressens en écoutant vos dires ou en lisant votre missive, elle aussi, elle était prédite. Je veux dire, prédictible en droit, par ces mêmes règles quantiques. Elle ne me prouve donc pas ni que l'objet localisé existe en soi, ni que vous-même vous existez ainsi. Et qui plus est, les règles dont il s'agit paraissent à plus d'un indiquer le contraire. Sommes-nous ici enfermés dans un paradoxe? La situation est-elle sans issue? Ou plus exactement, mais cela ne vaut guère mieux, serions-nous condamnés à un bien étonnant solipsisme collectif dans lequel nous serions, chacun, une sorte de monade quasiment close, ne recevant des autres qu'un reflet de nous-mêmes? C'est là le problème de Wigner, tel du moins que je le conçois. Il n'est pas assuré pourtant que nous soyons vraiment condamnés à cette vision. Les choses, heureusement, sont plus subtiles et les situations donc moins figées. Contrairement au problème de la séparabilité, qui cet an dernier a reçu une solution définitive, la non-séparabilité, le problème de Wigner demeure ouvert. Vers d'autres solutions, des perspectives existent bien. Aucune, cependant, n'est royale, il est honnête d'en convenir. Je veux dire qu'aucune ne s'impose, mais je veux dire aussi que toutes sont au dernier degré déconcertantes, tant pour l'homme de la rue que pour le physicien. Ce qui n'empêche pas la physique, je l'ai dit, de se développer très bien. Si une conclusion se fait jour, c'est donc indéniablement celle-ci. Que la réalité en soi est plus mystérieuse aujourd'hui qu'elle ne semblait l'être au temps passé. Elle est là, cependant. Elle nous provoque. Seulement, elle fuit vers les saules. Et Nausicaa, en son innocence intuitive, savait bien moins séduire Ulysse, puis Homère, puis la Grèce, puis notre civilisation, que la réalité profonde n'est experte à nous attirer dans les jeux étonnants de l'intelligence et des sens. Mais au fait, est-ce donc si triste ?

0: vous voulez bien, je voudrais qu'on en vienne alors justement à ce problème de l'interprétation, et plus particulièrement au problème, je dirais, de votre interprétation, dans la mesure où vous développez, en l'appuyant surtout dans votre premier livre,
1: oui.
0: C'est-à-dire à la recherche du réel, en l'appuyant sur des études quand même très précises sur l'état de la science tel qu'il est aujourd'hui, à partir donc de cet état objectif de la science, vous développez un certain nombre d'idées que je résume à grands traits en disant, en fin de compte, ce à quoi l'homme a accès, c'est à une certaine réalité empirique, ou disons une réalité phénoménale, mais la réalité en soi, la réalité indépendante, qui est le gage, en même temps, les mots font presque défaut, parce qu'évidemment, ce sont des intuitions difficiles à exprimer, mais qui est le gage de la réalité réelle de ce que nous

0: voyons, cette réalité indépendante, elle, la science finalement ne nous y donne pas réellement accès. Et vous faisiez la différence entre ce réel immédiat auquel nous avons accès et puis ce que vous appelez un réel voilé. Et un réel voilé que vous définissiez en même temps comme étant, je dirais, un réel global. C'est-à-dire que vous introduisiez l'idée de l'unité de l'ensemble de l'univers, en grande partie justement grâce à cette notion de non-séparabilité dont nous avons parlé tout à l'heure. Et dans votre nouveau livre, vous poursuivez votre réflexion encore plus loin. Et à certains égards, j'ai l'impression qu'effectivement vous bâtissez là la notion d'être dans toute sa pureté, dans la mesure où, si j'ai bien compris tout au moins, oui, vos propres idées, l'être est au-delà même de l'ensemble de la nature ou de l'ensemble de l'univers, c'est-à-dire de la totalité de l'existant, et il serait le fondement de cette totalité de l'existant. Alors, est-ce que j'ai bien compris ou est-ce que c'est une interprétation de votre interprétation ?
1: C'est un petit peu une interprétation de mon interprétation, oui. En ce sens que je crois peut-être moins que vous à la notion d'étang, au pluriel, d'étang séparé. Pour moi, il me semble que les notions fondamentales sont d'une part celle de réalité en soi ou réalité indépendante de l'homme et d'autre part celle de réalité empirique qui pour moi est l'ensemble des phénomènes et je prends le mot phénomène dans son sens étymologique, c'est-à-dire apparence, mais apparence collective, apparence valable pour tous les hommes. Naturellement, tout réalisme, quel qu'il soit, est un petit peu une métaphysique, en ce sens que on n'est jamais tout à fait sûr que nos descriptions de phénomènes, nos descriptions de la réalité empirique, n'est-ce pas, puissent être transposées à la réalité indépendante. Autrement dit, on n'est jamais tout à fait sûr que nous ne soyons pas enfermés dans le cercle des apparences, n'est-ce pas? Et ça, beaucoup de philosophes, Dieu sait, l'ont dit depuis très longtemps. Et je crois que c'est vrai. Néanmoins, il y a certaines situations dans lesquelles il semble raisonnable de faire le pari, si vous voulez, que les descriptions des phénomènes que nous faisons sont en même temps des descriptions de la réalité indépendante. C'est-à-dire que il n'y a pas de raison de ne pas aller penser que ce sont en effet des descriptions de la réalité finalement telle qu'elle est, tout à fait indépendante de nous. C'est une interprétation de l'homme de la rue, si vous voulez. Elle est banale, mais bon, elle est peut-être vraie, n'est-ce pas ? Il n'y a pas de raison sérieuse, dans certaines conditions, de la mettre en doute. C'était le cas, je crois, à l'époque de la physique classique, n'est-ce pas ? C'était le cas, par exemple, pour prendre un exemple simple, à l'époque de la physique newtonienne, où nous avions des objets matériels et puis des forces s'exerçant entre eux. Et tout ça, c'était la description de la réalité empirique, mais on pouvait très bien, et les gens le faisaient spontanément, sans se poser de questions, se dire, eh bien, bon, il n'y a pas de distinction entre la réalité empirique et la réalité indépendante, ce sont des descriptions de la réalité, quoi, tout court. Alors, je pense que le grand changement qui s'est produit, c'est que, petit à petit, on s'est aperçu que cette attitude-là n'était pas tenable, conduisait plus ou moins à des contradictions. Alors, bon, il faut naturellement nuancer un petit peu tout ce que je dis. Je ne voudrais pas être trop net, trop précis, trop catégorique, trop affirmatif, mais c'est bien quand même l'évolution générale qui s'est produite à l'heure actuelle. Compte tenu des données principalement de la physique quantique, on s'aperçoit que l'ensemble des phénomènes, on peut très bien les décrire, mais on les décrit au moyen de règles, de lois, si vous voulez, qui sont essentiellement des règles, des algorithmes pour calculer ce qu'on va observer dans telle et telle circonstance. C'est-à-dire qui rendent compte de l'ensemble de l'expérience.

0: expérience humaine reproductible ou l'ensemble des phénomènes. Et ces phénomènes englobant aussi bien les phénomènes macroscopiques que les autres, à la limite, n'est-ce pas ? Parce qu'il est difficile de faire une distinction nette et précise entre phénomènes microscopiques et phénomènes macroscopiques. Tout ça, je dirais donc, c'est la réalité empirique. Cette réalité empirique, c'est un ensemble d'observations valables pour n'importe qui. L'ensemble de l'expérience humaine reproductive, encore une fois. Et alors, pour expliquer qu'il y a des régularités dans cette expérience, eh bien, il y a deux solutions. Ou bien on peut décider qu'on ne va pas l'expliquer du tout. On en tient compte, simplement, on le note. On note qu'il y a des régularités dans notre expérience, c'est clair, hein, nous avons tous l'expérience immédiate de régularité dans notre expérience, dans l'expérience des autres gens. Ou bien alors, on essaie quand même d'en rendre compte, et en particulier de rendre compte du fait qu'il y a un accord intersubjectif, que vous et moi nous sommes d'accord sur un certain nombre de choses tout à fait triviales, n'est-ce pas, que cette table est ronde, par exemple, autour de laquelle nous sommes assis, ou ce genre de choses-là, et pour rendre compte de cet accord intersubjectif, eh bien, certains estiment qu'il faut postuler que ce n'est pas que des apparences, que c'est des apparences de quelque chose, qu'il y a une réalité sous-jacente, n'est-ce pas, indépendante de nous, indépendante de vous ou de moi, et qui est à la racine de cet accord intersubjectif. Alors, pour ces deux raisons, rendre compte de la régularité des apparences et rendre compte de leur intersubjectivité, je pense qu'il faut concevoir l'idée d'une réalité indépendante, qu'on peut aussi appeler être, si vous voulez, et qui est donc indépendante de nous. Et à ce moment-là, on voit que, d'après les connaissances que nous avons maintenant, il semble impossible de la considérer comme séparable. Elle doit être non séparable, et par conséquent, elle doit être extrêmement loin de notre expérience, puisque notre expérience ne nous donne que des choses essentiellement séparables. C'est ce que nous disions tout à fait au début.
1: Mais alors justement, je me demande si tout de même il n'y a pas là une certaine réclamation, je dirais, de la part de la physique quantique, dès que l'on réfléchit un peu à son sujet, à travers, d'une part, la physique quantique telle qu'elle s'était constituée d'une manière classique, si l'on peut dire, et puis à travers cette démonstration de la non-séparabilité qu'ont amené les expériences qui ont été menées depuis une quinzaine d'années. Je veux dire par là que je suis très frappé, vous y faites allusion d'ailleurs dans votre livre, je suis très frappé par l'évolution de quelqu'un comme David Bohm, qui au départ était effectivement le chef de file, absolument, oui, de l'école matérialiste, oui, et pour qui il ne devait pas, certainement pas, y avoir de différence, enfin de vraie différence, entre la réalité empirique dans laquelle nous vivons et la réalité en soi. Oui. Veux dire. Or, on se rend compte qu'au fil des années, devant en même temps justement ces expériences qui ont démontré la non-séparabilité, David Bohm, en fin de compte, a été amené à changer totalement de point de vue, et lui-même, à travers ce qu'il appelle l'ordre impliqué, mais je crois que l'intuition se situe dans la même région, fait l'hypothèse de l'être, puisqu'il en arrive même à dire qu'en fin de compte, ce que nous percevons, cette réalité empirique dans laquelle nous nous mouvons, n'est même que la projection de cet être plus profond. Oui. Donc à travers une trajectoire aussi exemplaire, si l'on peut dire, oui, on peut se demander si tout de même là, il n'y a pas, je dirais, la nécessité d'un renversement philosophique qui est imposé malgré tout par la physique elle-même.
0: Oui, je crois que pour les gens qui ont suffisamment réfléchi la question et qui ont suffisamment approfondi la question, et David Bohm est un excellent exemple, n'est-ce pas ? Je crois que il n'y a guère finalement que deux solutions. Ou bien on rejette totalement l'idée même que ces régularités, cet accord intersubjectif doivent être expliqués. Et ça, je reconnais que on a le droit, si on veut, de rejeter ça. C'est un point de vue que, bon, qui ne se heurte pas à une impossibilité logique. Bien que, à ce moment-là, comme Einstein le faisait remarquer, il soit assez difficile quand même d'éviter le solipsisme. d'accord, intersubjectif, à ce moment-là, devient quelque chose. Mais après tout, le solipsisme aussi est une attitude logique. C'est absurde, mais c'est logique. Donc, cette attitude-là, j'admets qu'elle est possible. Et puis, l'autre solution, si on ne prend pas cette solution-là, l'autre solution, alors, effectivement, je crois, consiste dans ce que vous disiez, finalement, c'est la solution qu'a été obligé de prendre David Bohm. Son évolution, en effet, est très remarquable. C'était un élève de Bohr et un brillant sujet de l'école de Copenhague. Il a même écrit un livre sur la mécanique quantique qui était tout à fait dans la ligne des idées de Copenhague. Et puis alors, justement, le fait d'avoir écrit ce livre l'a forcé à beaucoup réfléchir sur ces choses-là, et il s'est aperçu que, pour lui, finalement, les idées de base n'étaient pas satisfaisantes, justement, parce que c'était un peu une collection de recettes et rien d'autre. Et après avoir fini son livre, qui, je le répète, était dans la plus stricte orthodoxie, il a sorti une théorie complètement hétérodoxe, disons, une théorie qui se voulait matérialiste, elle, qui se voulait en tout cas réaliste, mais même, on peut dire, matérialiste, pour essayer d'expliquer les mêmes faits, mais sur des bases non philosophiques réalistes. Et puis, ça marche. Et puis alors, plus tard, il s'est aperçu, des progrès qui ont été faits par ailleurs, il y a d'autres physiciens qui ont attiré l'attention sur la chose en question, et Bohm lui-même a reconnu que cette théorie qu'il avait fabriquée, eh bien, elle était justement non séparable. Elle incorporait ce fameux trait de non-séparabilité de l'ensemble du monde, si vous voulez. Et que c'était un modèle, mais que ça ne pouvait guère être autre chose qu'un modèle, un modèle possible, pas du tout nécessairement le bon modèle, un modèle possible de cette réalité indépendante non séparable, dont il a bien dû reconnaître qu'elle était très loin, en fait, des phénomènes, et que le modèle en question, celui qu'il avait construit, n'était, je le répète, que un modèle parmi d'autres. Et maintenant, il en a plus ou moins changé. En tout cas, il a beaucoup évolué. Il a un modèle qui est substantiellement différent, avec cette notion d'ordre impliqué dont vous parliez, qui est centrale dans sa conception, et qui fait effectivement que c'est une tentative de description de la réalité indépendante, et où on voit qu'elle est très loin des phénomènes, extrêmement loin des phénomènes, que les phénomènes peuvent tout au plus être considérés comme des espèces de projections de cette réalité indépendante sur le plan des concepts humains. Et ceci, évidemment, ressemble à Kant. Beaucoup, et même un peu à Platon, n'est-ce pas? Platon parlait d'ombre, lui, Bohm parle de projection, mais ça se ressemble, évidemment.

0: La conscience est certes associée au cerveau, qui est une structure matérielle. Mais quelle est la nature de cette association? Selon les conceptions de la science du 19e siècle, fondées sur la notion d'une réalité en soi réductible à des champs et à des corpuscules, les corpuscules du cerveau constituaient une réalité en soi, comme d'ailleurs ceux de tout autre objet. Il était alors bien tentant de considérer la conscience comme une simple, fugace émanation de cette réalité-là. Mais les conceptions en question se révèlent aujourd'hui être extrêmement contestables. Bien plus proche des faits semble être celle d'une réalité empirique à plusieurs niveaux. Empirique servant ici à préciser qu'on en peut interpréter les composants, les phénomènes, que comme des apparences pour nous. Dès lors, réduire la conscience à ces phénomènes, qu'ils soient corpuscules ou forces, ne serait guère plus cohérent que de vouloir identifier le poète à son poème ou bien le rêveur à ses songes. Ce serait quand même, je le concède volontiers, légèrement plus, car les phénomènes sont des apparences collectives. Ils sont, dans une certaine mesure, les mêmes pour tous. Mais si vraiment ils ne sont qu'apparences, ramener à eux toute conscience reste cependant un cercle vicieux conceptuel. Pourtant, il ne faut pas non plus aller disant que toute réalité n'est qu'apparence. Cela serait cercle vicieux aussi, puisque la notion d'apparence suppose au moins celle de l'existence de sujets auxquels les apparences apparaissent. Mais l'accord entre ces sujets et les régularités de leurs expériences supposent en fait beaucoup plus que leur seule existence à chacun d'eux. Irrésistiblement, de telles données appellent l'idée d'une réalité en soi antérieure au phénomène. Mais comme celle-là est presque infiniment différente de ceux-ci, si la conscience est bien, comme tout le reste, une émanation de la première, il n'y a plus aucune raison d'y voir une propriété des seconds, comme, par exemple, des corpuscules du cerveau.
1: Les idées de Platon ne sont pas dans l'espace-temps, mais elles existent indépendamment de l'esprit humain et sont les causes des phénomènes. C'est pourquoi, à propos du platonisme, on parle parfois de réalisme des essences. En ce sens-là, une réalité indépendante, lointaine, probablement non située dans l'espace-temps, le réalisme philosophique d'un physicien peut difficilement ne pas être un peu platonicien, quoi qu'il en ait. Ainsi, Bohm lui-même, jadis porte-drapeau des physiciens matérialistes, en est-il venu maintenant à dire que les objets perçus sont seulement des projections de ce qui est. Platon, lui, parlait d'ombre. La poésie à part, où est l'essentielle différence?
2: Ce qui me frappe, puisque nous prenons l'exemple de Bohm, et ce qui me frappe en même temps dans votre livre, c'est que vous prononcez le nom de Kant, vous prononcez en même temps le nom de Platon. Et moi, j'ai l'impression que malgré tout, vous êtes plutôt du côté du platonisme, non pas du platonisme vulgaire, c'est-à-dire de ce que j'appellerais le réalisme banal des idées, mais du véritable Platon tel qu'il s'exprime, par exemple, dans le Timée. Je veux dire par là que malgré tout, dans la philosophie kantienne, l'espace et le temps jouent un rôle absolument central et sont des catégories même de l'être, en fin de compte. Tandis que vous avez l'air de présenter l'être comme au-delà même, et vous avez là aussi une phrase qui est extrêmement précise sur ce sujet, l'être comme devant être au-delà même des notions d'espace et de temps. Et je vois que David Bohm, même s'il propose un modèle philosophique un petit peu différent du vôtre, mais les intuitions, je le répète, sont quand même très proches parentes les unes des autres, lui aussi, finalement, présente son ordre le plus profond, si l'on peut dire, de la réalité, comme étant en deçà de l'espace et du temps. Comme si l'être, justement, ne pouvait pas être englobé par l'espace et le temps. Et vous ajoutez vous-même, alors, l'être doit être, me semble-t-il, car vous êtes prudent, bien sûr, doit être au-delà des notions d'espace et de temps, et donc, par là même, la notion de repos ne doit pas avoir de sens pour elle. Et moi, j'aimerais ajouter, vous demander, mais alors peut-être que la notion de mouvement non plus n'a pas de notion pour l'être, et c'est quelque chose qui échappe justement à toutes nos définitions, je dirais, d'une manière positive.
3: Oui. Oui, je suis d'accord avec vous, bien sûr. Si l'être est vraiment au-delà de l'espace du temps, ni la notion de repos, ni la notion de mouvement n'ont vraiment de sens. Et par conséquent, il ne faut pas faire de reproche, d'ailleurs très superficiel, qui consisterait à dire qu'on construit par là une théorie statique, n'est-ce pas ? Puisque la notion même est au-delà de la notion de repos. Bon, je ne suis pas philosophe et je ne suis pas particulièrement compétent en ce qui concerne en particulier la doctrine de Kant. Donc, là, je ne sais pas très bien que vous répondre en ce qui concerne les relations, les similarités ou les différences entre ma manière de voir et celle de Kant. Mais, effectivement, il y a un certain rapprochement qui se produit dans mon esprit entre mes idées et celles d'un certain Platon. Je crois que c'est vrai. Je crois d'ailleurs que c'est plus vrai maintenant que ça n'était il y a quelques années. En fait, À la recherche du réel n'est pas tout à fait mon premier livre. J'ai publié en 65 un livre qui s'appelait Conception de la physique contemporaine, dans lequel je prenais une attitude qui était nettement moins platonicienne, disons, que celle que je prends maintenant. Mais malgré tout, je ne voudrais pas, vous voyez, me ranger sous la bannière d'aucun philosophe, et en particulier, je ne voudrais pas me ranger, par exemple, sous la bannière de Platon, pas plus que celle d'un autre. Je pourrais presque aussi bien me ranger sous la bannière de Spinoza que sous la bannière de Platon, mais ni l'un ni l'autre ne me satisfont pleinement, et je crois que c'est tout à fait normal, n'est-ce pas ? Nos connaissances ont évolué depuis les temps où vivaient ces deux philosophes, et donc ce serait décevant que un physicien actuel se range de façon inconditionnelle sous la bannière de tel philosophe ou de tel autre.
2: Oui, moi je vous dirais qu'à la limite, pour moi philosophe tout au moins, se ranger de manière inconditionnelle justement sous la bannière de tel ou tel philosophe serait d'une manière catastrophique, s'intéresser à un philosophe, c'est beaucoup plus le revisiter à la lumière de ce que nous savons aujourd'hui, et donc le réinventer en même temps et lui donner des prolongements qu'il n'avait pas en son temps. Et donc lorsque je cite le nom de Platon, c'est beaucoup plus comme une sorte de cadre des références, si l'on peut dire, que de vouloir dire vous êtes platonicien et vouloir vous ranger dans cette catégorie-là.
3: Oui.
2: Et si vous voulez simplement, si j'indiquais cette coloration, si vous préférez le mot, cette tonalité, c'est parce que j'étais quand même frappé de deux idées maîtresses qui courent à travers votre livre. La première qui est celle de la loi exprimée par la science, de la loi scientifique, comme une sorte quand même d'intermédiaire au plan de l'être. Vous dites, l'être est voilé, il est très lointain, peut-être que la science ne nous y donnera jamais directement accès, et pourtant, malgré tout, la loi, d'une manière ou d'une autre, doit participer à l'être. Ça doit être une sorte d'intermédiaire, disons, entre l'être et la réalité empirique, ou entre l'être et nous-mêmes. Bon, et là, effectivement, il y a une coloration, je répète, je ne veux pas aller plus loin que ce terme, mais une sorte de coloration platonicienne, et qui va en même temps, il me semble, et là il y a une profonde logique, même si elle n'est pas apparente au premier coup, c'est cette notion sur laquelle vous insistez de la fonction de la beauté, et en même temps de la beauté du monde. Et je pense bon qu'il y a d'une part une sorte, je dirais, de sentiment qui me semble presque naturel de la part d'un scientifique. Je vois difficilement comment on peut être par exemple un physicien et ne pas ressentir d'une manière ou d'une autre une sorte d'émerveillement, je dirais, devant la nature, devant l'agencement du monde. Mais en même temps, on sent que vous donnez un sens plus profond à ce mot de beauté et que cela touche presque à une sorte de... je ne dirais pas de contemplation de la nature, mais disons d'intuition et d'intuition philosophique de la nature. Et que pour vous, la beauté est plus que quelque chose que l'on peut simplement constater, mais remplit un rôle, je répète le mot, remplit un rôle quasi philosophique dans votre pensée.
3: Substantiellement, c'est vrai. Mais alors là, je voudrais vous rappeler ce que je vous disais tout à fait au début, à savoir que ce livre est une tentative pour exprimer mon propre point de vue philosophique, n'est-ce pas, en me laissant naturellement guider par la science, n'est-ce pas, c'est-à-dire que la science me dit, dans certaines voies, il ne faut pas essayer d'aller trop loin dans cette voie-là, parce que c'est une impasse, ça ne nous conduit pas, ça nous égare. Mais, malgré tout, il ne suffit pas du tout de déduire à partir de la science, n'est-ce pas, des vues du vent de celles que vous venez de rappeler. Absolument pas. Je suis vraiment le premier à reconnaître. Je ne voudrais pas qu'on me reproche de le faire, vous voyez, parce que vraiment, je ne le fais pas et je suis parfaitement conscient de ne pas le faire, n'est-ce pas. Je suis effectivement, personnellement, sensible à la beauté, et je pense, d'une façon un petit peu platonicienne, effectivement, c'est-à-dire que je considère qu'il n'est pas déraisonnable d'imaginer que peut-être on peut y lire certaines indications concernant l'être, au-delà des indications que peut nous donner la science positive. Mais c'est une conjecture, et je le présente comme telle dans ce livre. C'est une conjecture qui, tout ce que je peux en dire au fond, c'est qu'elle n'est pas exclue. Alors que peut-être qu'autrefois, avec les métaphysiques simplistes que nous avions du temps de la physique classique, cette conception était exclue. Et encore. Enfin, maintenant, je pense en tout cas qu'elle ne l'est pas. Mais, naturellement, entre dire qu'une chose n'est pas exclue et dire qu'elle est, qu'elle s'impose, n'est-ce pas, il y a un énorme chemin. Et je voudrais en rester au premier terme. Elle n'est pas exclue. Et voilà.
2: Oui, non, mais ça, je crois que nous avons été dès le départ très clairs, c'est-à-dire qu'il ne s'agissait pas de confondre votre science et votre philosophie, mais que, simplement, d'une part, vous le disiez, la science permet de dire telle affirmation philosophique, elle, est fausse.
3: Oui.
2: Nous en sommes sûrs parce que nous en avons les preuves.
3: Oui.
2: Et d'autre part, il s'agit de savoir en même temps si une philosophie peut être, disons, consonante avec une,
3: oui,
2: avec une certaine,
3: oui,
2: science,
3: oui,
2: mais en aucun cas, évidemment, il ne s'agit de faire une sorte de pont continu, si l'on peut dire,
3: oui,
2: de l'un à l'autre, et on sait qu'il y a tout à coup une sorte, ce que j'appellerais, moi, une prise de risque,
3: oui,
2: de la part de la personne qui pense et qui,
3: oui,
2: dit, ben voilà, moi, ce que je pense,
3: oui,
2: à propos de cette science. Et de ce point de vue-là, donc, mais nous savons donc, nous savons bien que nous sommes dans ce domaine-là,
3: oui, oui,
2: dans,
3: oui,
2: ce domaine de l'interprétation et dans le domaine de ce que vous pensez à,
3: oui,
2: partir,
3: voilà,
2: de votre science.
3: Oui.
2: Donc, il y a toute cette intuition ou cette supposition, disons,
3: oui,
2: de l'être,
3: oui,
2: au sens le plus fort du terme, de l'être au plan métaphysique. Et en même temps, vous en tirez tout un certain nombre de retombées, mais je répète, vraiment sur le plan personnel, effectivement, de,
3: oui,
2: votre pensée personnelle.
3: Oui.
2: Tout un certain nombre de retombées, et en particulier, ce qui m'a très frappé, c'est que vous en tirez les conséquences, même jusqu'à un niveau de culture générale, ou disons, de problème de civilisation dans lequel nous nous trouvons aujourd'hui. Puisque, bon, tout le monde, c'est un truisme maintenant de dire que nous vivons dans une crise de civilisation, et en fin de compte, vous, la racine de cette crise de civilisation, vous la voyez peut-être justement dans cette sorte de d'oubli de l'être,
3: oui,
2: ou d'oubli de la,
3: oui,
2: notion de,
3: oui,
2: l'être.
3: Oui, absolument, oui.
4: Je l'ai déjà noté ailleurs. Très certainement, il existe un chemin allant du refus de la notion d'être à la chute dans la frénésie. Ce chemin semble un peu passer par le capitalisme. Est-ce là un lien nécessaire ? D'une certaine manière, cette hypothèse, si l'on reconnaît la nocivité de la frénésie, justifierait l'approche socialiste. Mais dans la pratique, on nous le rappelle souvent, le socialisme a échoué presque partout, et souvent de façon tragique. L'expérience n'est pas statistiquement significative. Elle donne pourtant à réfléchir. Or, c'est un fait. Ce socialisme a, dans les meilleurs cas, mis en relief l'importance de toutes les questions administratives et politiques. Donc, relativement, il a déprécié celle des questions métaphysiques. Et quand il s'est soucié d'ontologie, ce fut plutôt pour renchérir dogmatiquement sur le rejet de traditions concernant l'être, que l'activisme capitaliste et son fondement de pragmatisme conduisaient, eux aussi, implicitement à abandonner. quand le socialisme a voulu prendre l'être en considération, Lénine, il l'a fait, hélas, dans la ligne d'une version du réalisme qui doit actuellement être tenue pour dépassée. Toutes ces constatations s'accordent sans difficulté avec l'hypothèse selon laquelle l'échec du XXe siècle, la chute soit dans l'horreur, soit dans la frénésie, soit dans les deux en même temps, serait dû non pas, comme le pensent les socialistes, à un choix capitaliste de société, non pas non plus intrinsèquement à un choix socialiste, mais bien à une erreur fondamentale commune aux deux, à une erreur à proprement parler métaphysique, c'est-à-dire ayant trait à la notion d'être, et qui a consisté soit à mettre au rancard l'idée elle-même, soit à en proposer une théorie à ce point simpliste et banale qu'elle en était viciée dans ses fondements.
3: Oui, il me semble que les combats entre doctrine capitaliste et doctrine socialiste sont valables, bien sûr. Mais il me semble que les uns et les autres oublient ce qui est peut-être l'essentiel, c'est-à-dire, et ce qui, d'ailleurs, autrefois, à ce point de vue-là, je suis assez traditionnaliste, parce que ce qui autrefois était considéré comme l'essentiel. Il fut un temps où les problèmes de confort, par exemple, n'étaient pas du tout considérés comme des problèmes importants. Les gens n'y pensaient pas. Il fut un temps où les problèmes linguistiques n'étaient pas du tout considérés comme importants. Pensez que, bon, j'ai lu quelque part, j'espère que c'est vrai, que nous n'arrivons pas, ou très mal, à savoir, en fait, quelle langue parlaient les gallo-romains. Et quelle langue parlaient les différentes couches de la société à l'époque des Mérovingiens ou des premiers Carolingiens. Pourquoi est-ce que nous n'y arrivons pas? Parce que ces gens considéraient que c'était tellement peu important dans quelle langue ils parlaient qu'ils n'ont même pas pensé à nous le faire savoir. Sauf dans des cas très exceptionnels, où ça s'est trouvé que, comme ça que nous le savons, mais c'est très difficile à savoir, justement parce que ces gens n'attachaient pas d'importance à ces choses-là. Et par contre, ils attachaient beaucoup d'importance à la conception du divin, et ils se sont beaucoup battus à ce sujet-là. Alors naturellement, je ne prétends pas justifier les guerres de religion, ni le sectarisme, ni le fanatisme sous aucune de ces formes, ça n'est pas mon but, fichtre non, loin de là. Mais je note quand même ça actuellement. Beaucoup de soucis qu'ont les gens sont naturellement tout à fait valables, mais ils ont perdu, et nos sociétés, aussi bien capitalistes que socialistes, ont perdu les références à l'être, ne s'en soucient plus, n'en débattent plus, ou très peu, et je crois que s'ils en débattaient davantage, ça leur redonnerait un certain sens de la sérénité. La sérénité que vous donne la contemplation d'un bel océan, ou de tout ce ciel étoilé, ou de tout ce qui nous donne l'impression de nous dépasser un peu, nous-mêmes. Et il est vrai que, bon, certains socialistes ont mis en exergue de leur doctrine une théorie de l'être. C'est le cas de Lénine, n'est-ce pas, qui était en même temps un philosophe, un épistémologue, mais malheureusement, cette conception-là me croit vraiment qu'il faut maintenant la considérer comme dépassée. Et les physiciens des pays de l'Est, n'est-ce pas, sont bien obligés de la mettre entre parenthèses quand ils font de la physique. Et le capitalisme, c'est pareil, n'est-ce pas? Le capitalisme est très orienté vers les problèmes de production, de productivité. Et il s'ensuit une certaine frénésie qui est certainement condamnable. Du côté des socialistes, du socialiste, c'est pas tellement la frénésie qu'il faut accuser, mais certaines apocalypses qui se produisent ici ou là, qui sont encore pires. Et je me demande si tout ça n'est pas en partie lié à cet abandon ou à cette déformation de la notion de la réalité indépendante, de l'être, de... appelez ça comme vous voulez. Je pense que, par exemple, les socialismes scandinaves, finalement, pourquoi est-ce qu'ils n'ont pas tellement bien marché? Je me demande si c'est pas parce que ces gens se sont ennuyés. Et ils se sont ennuyés, justement, parce qu'ils n'avaient pas cette passion qu'on peut avoir pour essayer de comprendre ou d'entrevoir, n'est-ce pas, une réalité nous dépassant un peu et même beaucoup. Mais malgré tout, quand même, qu'on peut quelque peu essayer de deviner. Il n'est pas totalement inaccessible, où il n'y a pas un mur qui nous en sépare totalement et radicalement.

si tel de nos leucocytes s'éveillait à l'intelligence, il serait pour lui non absurde qu'il nous adressât une action de grâce pour être gens si sages qui savons préserver au moins un temps notre existence et donc la sienne. L'analogie ici visée est, je l'admets, assez boiteuse, car notre appartenance à l'être diffère beaucoup de celle du leucocyte à une personne. L'être, assurément, est bien plus lointain. Il se peut, cependant, que ce que la conscience humaine en révèle par sa structure propre ne soit pas ce qui, de lui, est le plus déformé par le passage au phénomène. Il se peut donc qu'il ait quelques caractères, inconnus de nous, certes, mais dont notre conscience serait quand même un pâle reflet. Dans ces conditions, lui adresser nos actions de grâce ne serait pas un acte absurde, bien au contraire. Pour ma part, je le fais chaque fois que j'y pense et en ai l'occasion, car tout ce qui est non absurde et fait plaisir, il faut le faire.

0: Alors, dans les mots que vous venez de prononcer, il y a deux expressions qui m'ont beaucoup frappé, parce qu'au premier abord, elles sont contradictoires. En réalité, je pense qu'elles sont dans un rapport dialectique qui s'explique parfaitement bien. Vous avez parlé de passion de l'être, et en même temps, vous avez parlé de sérénité. Et on sent bien comment, en fait, vous attachez d'importance aux deux.
1: Oui.
0: Et à travers ces deux notions, j'aimerais bien vous poser cette question, je dirais presque irritante, en quelque sorte, des rapports de l'interprétation. Je parle bien d'interprétation à nouveau, d'interprétation que l'on peut donner de la physique quantique et des rapports que cela pourrait avoir avec un certain nombre de types de philosophie orientale. Je vous repose la question parce qu'on sait très bien que les pères fondateurs de la physique quantique, eux, ont étudié ce rapport en long et en large.
1: Oui.
0: Là aussi, pratiquement tous les grands noms de la physique quantique y passeraient, de la première vague. Et d'autre part, on sent
1: peut-être
0: bien...
1: Peut-être pas tous, mais enfin, certains des principaux.
0: Une grande partie, disons.
1: Oui.
0: Une grande partie.
1: Oui.
0: Et d'autre part, à travers ce que, par exemple, vous-même vous dites, à la fois sur la globalité de l'univers, sur l'unité de l'être, etc., on sent bien qu'on est beaucoup plus proche à cet égard, quand même, d'un discours philosophique de type extrêmement oriental ou chinois ou indien, que d'un certain nombre de discours de type occidentaux. Et je me demande s'il n'y a pas là à la fois une sorte de richesse philosophique qui peut nous être amenée, à condition qu'on entende le véritable discours oriental, et non pas peut-être un certain nombre de succès d'années auxquels nous sommes habitués en Occident. Et je pense que dans votre livre, là, vous avez un certain nombre de remarques et de remarques critiques qui sont tout à fait pertinentes et tout à fait bienvenues.
1: Oui, essentiellement, mes remarques critiques sont que souvent, on nous présente ces philosophies sous une forme, premièrement, quasi scientifique, c'est-à-dire qu'on ne fait pas la distinction entre la réalité empirique et l'être, justement, et on nous fait croire des choses par conséquent qui ne sont pas vraies. On nous fait croire par exemple des possibilités d'action sur la nature, on nous fait croire un certain merveilleux, n'est-ce pas, qui je crois doit être tout à fait exclu. Et d'autre part, cette pseudo-science qu'on nous présente, elle a des traits qui la rendent irritante parce que c'est une science d'où est absent d'esprit critique et où les pontifs jouent un rôle extraordinaire. Il y a un monsieur qui parle, qui est un maître avec un grand M, n'est-ce pas, et qui a, la vérité infuse, et puis il y a des disciples en rond qui écoutent et qui essaient péniblement de comprendre, mais qui jamais ne vont poser une question difficile au maître, ce n'est pas concevable, n'est-ce pas. Ça, je trouve que c'est choquant aussi, que, n'est-ce pas, ce n'est pas du tout ma conception à moi de la manière dont il faut s'y prendre si on veut obtenir quelque chose de valable. Ces deux objections font que je suis effectivement réticent vis-à-vis de ces manières de voir telles qu'elles sont à l'heure actuelle présentées souvent, je ne dis pas partout. Parce que j'ai vu des contre-exemples. En Amérique en particulier, il m'a semblé voir quelques contre-exemples de cas où justement il n'y avait ni cette espèce de dogmatisme, ni cet aspect pseudo-scientifique. Mais enfin, bon, ce sont quand même des objections...

0: pourrait prolonger Mozart, si vous voulez. Peut-être, je ne suis pas compétent, et peut-être que des compositeurs me contrediraient sur ce point, mais je ressens personnellement la musique classique comme quelque chose d'admirable, mais d'un peu terminé, d'un peu clos. Et je me demande si la philosophie hindoue, ça n'est pas quelque chose comme ça. C'est chez l'hindou ou extrême-oriental, n'est-ce pas? Chez Lao Tzu, effectivement, c'est admirable. Et ce vague qu'il y a chez Lao Tzu me paraît effectivement correspondre à cette globalité dont nous parlions tout à l'heure. Je crois que ces correspondances sont vraies, qu'il y a des choses très profondes là-dessus. Mais je ne sais pas si on peut, comme je disais, aller beaucoup plus loin que ça. Je pense que, à l'heure actuelle, si on veut retrouver ça, ce n'est peut-être pas tellement en se mettant à l'école de tel gourou ou de tel autre, que peut-être en se mettant à l'école de certains poètes. Mais ça, c'est très personnel, ce que je vous dis là, naturellement. Mais il y a pour moi certains poètes, par exemple de l'école de Supervielle, qui me touchent nettement plus que ça, beaucoup plus qu'aucun gourou, et qui me donnent l'impression, vrai ou faux, naturellement, de progresser un petit peu. Mais encore une fois, c'est vraiment très personnel et pas en faire une doctrine.
1: Non, mais si vous voulez, je m'avance à mon tour un peu personnellement, mais je vous posais la question parce que on sait très bien que cette question des relations avec la philosophie orientale est assez agitée, disons, en ce moment. Oui. Et je vous posais la question parce qu'elle me semble très très mal posée, généralement. Je veux dire par là que l'on confond ce que nous croyons de la philosophie orientale ou la manière dont elle nous est exposée en Occident, je dirais, vous parliez par des maîtres, moi je dirais par des sous-maîtres, avec la véritable philosophie orientale. Je veux dire, par exemple, lorsque vous critiquez la non-distinction entre la nature et l'être, pour quelqu'un qui a véritablement étudié, par exemple, toute la grande tradition de la pensée hindoue, en particulier la philosophie de la non-dualité, que nous retrouvons une des intuitions que vous pouvez exposer, je dirais que pour quelqu'un qui l'a étudié sérieusement, c'est quelque chose qui le ferait bondir immédiatement, puisque justement toute cette philosophie repose sur, au contraire, une distinction alors très affirmée entre l'être et la nature. D'autre part, on voit très bien comment effectivement un certain nombre de courants, disons chez nous aujourd'hui, ont tendance à nous dire, vous savez, au fond, tout ce que vous nous êtes en train de nous dire au plan philosophique, ça fait déjà 800 ans, ça fait déjà 1000 ans, ça fait déjà 2000 ans qu'on l'a dit, et donc tout ce que vous faites ne sert à rien. Bon, et je pense que de ce point de vue-là, il y a effectivement une, je dirais, presque une supercherie. Une supercherie absolument énorme. Parce que ce qu'il me semble, et là c'est ma thèse que j'avance, c'est que je ne pense pas que ces sortes de philosophies soient closes, mais qu'elles étaient arrivées à une clôture, je dirais, historique, parce que du point de vue rationnel, du point de vue élaboration, elles étaient arrivées au maximum d'élaboration possible par rapport à leur contexte, et que ce n'est qu'aujourd'hui qu'éventuellement on peut les reprendre, et on peut les préciser encore, justement, grâce à ce que peut nous apporter la science, grâce aux certitudes que peut nous apporter la science, ou grâce aux interdictions, en même temps, que peut nous apporter la science. Et que donc là, peut éventuellement s'établir, je dirais, une dialectique entre la philosophie et la science. Et ce qui, éventuellement, ne me semble en même temps pas du tout exclusif de ce que vous dites du rôle, disons, de l'art en général, ou de la poésie plus particulièrement, dans cette approche de l'être. Dans la mesure où ces philosophies, et c'est ça qui m'a toujours très frappé lorsque je les ai étudiées, représentent à la fois, je dirais, un effort rationnel, je pense surtout d'ailleurs à la philosophie indienne, sont un effort rationnel extrêmement précis, et en même temps tiennent, ce qui est peut-être difficile à imaginer par rapport à notre tradition occidentale, tiennent ou développent toute une aura poétique, dans la mesure même où elles disent, en fin de compte, cet être est tellement lointain et tellement transcendant par rapport à nous que nous y avons difficilement accès. Et au-delà du discours rationnel, il y a justement, ce n'est que par le discours poétique que nous pouvons éventuellement dire ce que nous avons ressenti de l'être. Et en fin de compte, là, on rejoindrait quand même précisément ce que vous dites. Et ce que je me demande, si vous voulez, c'est que si ces philosophies orientales ne peuvent pas être d'un certain secours, d'un point de vue interprétation, d'un point de vue réflexion, à condition non pas simplement de les répéter telles qu'elles ont été constituées historiquement, mais de les revivifier, si l'on peut dire, et à la fois, si vous voulez, de voir si elles ne peuvent pas nous donner un certain nombre de cadres de pensée dans l'interprétation, mais où en même temps elles doivent être elles-mêmes, je dirais,

0: un phénomène de retour modifié par tout ce que nous avons appris depuis. Et je dirais qu'alors là, non seulement la science n'est pas inutile, mais au contraire, elle est extrêmement utile, car c'est la science elle-même qui nous permet à ce moment-là de les préciser et au contraire d'aller encore plus loin.
1: Bon, mais moi, je vous dirais que, en principe, oui, je n'ai pas d'objection du tout à formuler à ce que vous dites là, mais que je crois qu'il faut aussi tenir compte du fait que dans ces domaines qui vont au-delà quand même de ce que nous pouvons faire par la simple compréhension rationnelle, il faut tenir compte de ce que certains appellent la compréhension émotionnelle ou la conscience affective, etc. Et que pour ça, une des choses qui joue un rôle, c'est les racines, la tradition que chaque société a. Dans ce domaine, je crois que nous aurions tout à fait tort de négliger nos propres racines, tout en admirant beaucoup les racines des autres, et en particulier les racines des Indiens. Je crois que nous aurions tout à fait tort de négliger les nôtres, parce que les transplantations ne sont pas toujours réussies, n'est-ce pas ? Je crois que nous avons aussi, à condition de l'interpréter convenablement, de ne pas prendre tout au premier degré, je crois que dans nos traditions à nous, nous avons aussi la possibilité de puiser pas mal de choses. Tradition religieuse et tradition poétique. Et tradition artistique aussi. Et en particulier cette tradition musicale à laquelle je faisais allusion tout à l'heure, qui n'a d'équivalent quand même nulle part. Donc je ne suis pas du tout opposé à ce que vous disiez là, mais à condition quand même que nous n'allions pas tous pèleriner en Extrême-Orient, n'est-ce pas ? Et que, bon, une substantielle partie de ceux parmi nous qui sont intéressés par ces choses, encore une fois, pensent à essayer de se ressourcer dans nos propres traditions. Oui, philosophiques, mais... religieuses et artistiques et poétiques.
0: Mais là, je serais d'autant plus d'accord avec vous. Je vous dirais que le pèlerinage en Orient, personnellement, je n'y crois pas beaucoup. Parce que ça me semble beaucoup une illusion et beaucoup plus un mythe qu'une véritable recherche philosophique. Et ce qui me frappe, c'est dans l'avancée des sciences humaines actuelles, c'est quand même ce que nous a permis de découvrir la phénoménologie comparée ou la science comparée des religions des différentes mystiques, où on se rend compte qu'en fin de compte, entre ces philosophies, une partie de ces philosophies orientales, une partie de notre propre tradition, nous parlions tout à l'heure du courant platonicien, on pourrait parler du courant néoplatonicien ou des tout le courant de la théologie négative, duquel d'ailleurs à certains moments vous n'êtes pas très très loin, dans la mesure où vous définissez beaucoup plus l'être par tout un certain nombre de négations, par l'expulsion de tout ce que l'être n'est pas ou ne peut pas être, et là on retrouve toute une tradition occidentale alors extrêmement nette, et on se rend compte là que en fin de compte sur l'ensemble de ces philosophies il y a un corpus de concepts communs, et qu'il s'agirait beaucoup plus d'une fécondation mutuelle que de dire nous allons sortir de notre civilisation pour aller dans une autre civilisation. Et ce qui m'intéresse d'autant plus, c'est de voir même comment dans l'appréhension de l'être à la fois de cette manière affective, de cette manière subjective, de cette manière intuitive dont vous parliez, et que représente tout à fait la poésie, c'est que justement cette étude comparée et cette étude phénoménologique des différentes expériences nous montre qu'il y a, je ne dirais pas que c'est scientifique, je dirais que c'est au moins objectif. Je veux dire par là, nous montre que dans quelques systèmes que nous nous placions, il y a un certain nombre de stades où il y a un certain nombre de processus dynamiques qu'en réalité nous retrouvons, qui sont référés, disons, à des mythologies différentes, mais qui, dans la démarche même de la personne qui les accomplit, sont tout à fait comparables et sont tout à fait rapportables les unes aux autres. Et je pense que c'est de ce point de vue-là qu'on pourrait peut-être rechercher, disons, une parcelle de vérité, si l'on peut se servir de ce mot lorsque nous sommes dans ce domaine.
1: C'est ça, oui. Écoutez, oui, c'est bien possible. Il y a un petit fragment dans mon bouquin où je dis tout ce qui peut être étudié de façon objective, là, il faut l'étudier objectivement, et là, il faut pourchasser l'ambigu, le flou, l'indistinct, etc. Et puis, il faut reconnaître que une fois qu'on a fait tout ça, eh bien, on n'a peut-être pas quand même épuisé totalement les domaines valables de la pensée. Et c'est dans ces domaines-là que nous sommes en ce moment-ci, c'est de ceux-là que nous parlons. Et là, effectivement, je crois que ce que vous dites est tout à fait juste et
2: et valable.
3: La contemplation des formes éternelles devait, d'après Plotin, se faire au moyen de l'extase et aussi aider à l'extase. Avec quelque apparence de raison, le physicien moderne peut avancer que Plotin ici s'est trompé, car il peut estimer que la physique moderne contemple certaines de ces formes, comme les équations de Maxwell, et que cela ni ne se fait grâce à l'extase, ni ne l'induit. Mais à cela, le physicien très, très moderne répondra qu'il ne semble plus aujourd'hui tellement certain que la physique contemple authentiquement les formes éternelles dont Plotin avait le souci.

À quoi je pense quand je parle d'appel de lettres? Oh, d'abord à des choses simples, bien qu'incertaines, comme l'accord avec la nuit. Des choses que tous ont éprouvées un jour ou l'autre, à un moment de réceptivité particulière, mais que chacun hésite à évoquer, même à nommer, car tout effort pour les fixer les dénature. Et j'entends aussi bien des événements qui n'affectent que quelques-uns, comme les pleurs de joie de Pascal. Telle ou telle de ces expériences est-elle un authentique appel de l'être? Il est à l'évidence impossible de le savoir. Il suffirait d'ailleurs à ma philosophie que certaines le soient ou que même certaines puissent l'être aux yeux d'un homme réfléchissant avec lucidité. Mais cette condition de possibilité est-elle remplie? Les tendances de notre époque l'orientent plutôt, convenons-en, vers une réponse négative. La biologie, la psychologie, la sociologie, les sciences humaines en général, conjuguent ici leurs résultats pour nous suggérer une interprétation exclusivement physiologique de l'ensemble des événements dont il s'agit. Pour ceux de nos contemporains qui sont à la fois raisonnables et non spécialistes des sciences, humaines ou exactes, résister à la poussée qu'on vient de dire est extrêmement difficile. Mais je trouve par expérience que cela l'est moins pour un physicien. Cette moindre difficulté, je ne parle pas de facilité, vient d'un recul plus grand, ouvrant aux physiciens un horizon plus vaste, où s'aperçoivent des choses étranges, des choses qui l'incitent à mettre en question le caractère définitif, et pourrait-on dire absolu, des descriptions physico-physiologiques. En fait, celles-ci ne lui apparaissent plus que comme des modèles, certes précieux, mais également toujours partiels. Or, en présence d'un modèle, on est autorisé à faire preuve de curiosité et à se demander ce qui gît derrière ce décor. Le physicien, donc, est moins intimidé que d'autres par le prestige des descriptions savantes qui se disent autosuffisantes. Par ailleurs, la notion d'appel de l'être fait rapidement penser à celle d'archétype. Et pour ma part, je n'écarte pas l'hypothèse selon laquelle les archétypes de Jung seraient une forme d'appel de l'être, bien que lui-même, peut-être, ne les ait pas conçus ainsi.

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0: Il y a du Mishima chez lui, et du Gainsbourg aussi, disait Caroline Brouet d'Akiyuki Nosaka, à qui elle avait consacré un « Surpris par la nuit » en 2001 sur France Culture. Un écrivain qui a toujours voulu piquer la chair de son époque et de son pays, le Japon. De cet homme à la fois sérieux et contestataire, de ses engagements politiques, de son goût pour la photographie, de ses croyances animistes et de son shintoïsme, de ses démêlés avec l'extrême droite japonaise, il sera question, tout comme de l'alcool, du mannequinat, des geishas, des love hotels. Et bien sûr de sa littérature, tragique, comique, scandaleuse, provocatrice.
1: Surpris par la nuit.
2: Akiyuki Nosaka, l'indomptable, par Caroline Brouet.
3: On lui donna un coffret à maquillage qui avait sans doute appartenu à une prostituée morte depuis. En fait, c'était seulement la deuxième fois de sa vie qu'elle se maquillait. La première, c'était à Kosciène, pour les photos cochonnes. Elle se poudra le visage de blanc en disant que c'était pour aller retrouver son père, qu'elle se faisait belle. Puis les deux hommes l'entraînèrent dans un recoin sombre du parc Misumi et l'installèrent sur une souche pour faire des passes à 200 yens. Elle était considérée comme une prostituée de la plus basse classe, travaillant sans protection. Désormais connue sous le nom d'Osayu du parc, pendant 3 ou 4 mois, elle rapporta à ses souteneurs jusqu'à 1000 yens par nuit. Une fois tombée aussi bas.
4: Notre génération, je crois qu'il y a peu de gens qui l'ont lu, Nosaka. Mais par contre, il est toujours très connu. Tout le monde le connaît. Et c'est parce qu'il était toujours visible dans la télévision. Et par exemple, à mon premier rencontre, Nosaka, c'était dans la télévision. Quand je l'ai regardé, j'avais 9 ans ou 10 ans. Il a joué pour la publicité d'un whisky. Et puis sa chanson, la chanson qu'il a chantée dans cette publicité, c'était Nosaka lui-même qui a écrit. Mais pourquoi on ne le lit plus? À mon avis, ce qu'il a écrit, toujours ce qu'il le fait, il y a toujours son mémoire, son expérience pendant la guerre. Et il y a des œuvres comme les tombeaux des Lucioles, qu'on peut dire, qui a reçu le prix Naoki au Japon, et c'est un des chefs-d'œuvre de Nosaka. Mais le reste, il parle beaucoup d'érotisme et grotesque, et c'est un peu trop.
3: Oyazo, épuisé, se laissait glisser, accroupi au pied d'une souche du parc de Misumi, où sifflait la bise. Elle tenait dans sa main gauche la boîte dont elle avait sorti une seule allumette, et déjà elle semblait ne plus sentir le froid. Papa, une dernière fois, je voudrais être dans tes bras. Je voudrais respirer à plein poumon l'odeur de mon papa, et m'endormir sans m'en rendre compte. Toi, tu es toujours si chaud. Papa, tu as tellement transpiré, hein, papa. Je t'en prie, viens encore une fois. Yasuko gratta soudain l'allumette qui s'embrasa comme un feu préparé pour accueillir l'âme d'un mort, aussitôt soufflée par le vent. Alors elle recommença, mais cette fois elle écarta d'abord les pans de son kimono et se courba en avant. Quand elle sentit la légère tiédeur monter vers son bas-ventre, mue par une impulsion soudaine, elle enflamma les 3 dernières allumettes en même temps et les inséra avec précaution entre ses cuisses, goûtant avec une joie extatique la douleur de sa peau léchée par les flammes. « Papa, tu es là, je suis réchauffée maintenant. » À peine avait-elle prononcé cette phrase que le feu qui s'était transmis à son kimono en éponge s'enfla brusquement, attisé par la bise. Bientôt les flammes encerclèrent son corps, qui se mit à flamber comme une allumette et elle s'effondra sur le côté, sans un cri. Pendant un moment, le feu continua à couver avec de petits chuintements, crachant à chaque nouvelle rafale de vent une fine gerbe d'étincelles qui finirent elles aussi par s'éteindre, ne laissant que ténèbres.
1: Le roman, c'est écrire sur l'homme. L'homme au sens être humain.
5: Et j'écris.
1: Il n'a pas une très très très grande attirance pour la recherche du temps perdu, ni pour Joyce. Mais lui, il aime Balzac. Balzac écrit sur l'homme.
2: Il y a du Mishima chez lui, du Mishima et du Gainsbourg. Karakiyuki Nosaka, 71 ans, est sans doute l'un des derniers grands écrivains japonais de l'après-guerre et l'un des provocateurs les plus célèbres du Japon. Son œuvre compte une quinzaine de romans et plusieurs dizaines de nouvelles et d'essais, pour la plupart écrits et publiés entre 1960 et 1970. Mais à l'heure actuelle, on ne dispose que de 4 livres en français. La vigne des morts sur le col des dieux décharnés, suivie de La petite marchande d'allumettes, La tombe des Lucioles, sa grande nouvelle autobiographique, pour laquelle Nosaka a reçu le prix Naoki en 1968, c'est-à-dire la plus haute distinction couronnant au Japon les auteurs de littérature dite populaire. Et c'est aussi de ce récit que le réalisateur Isao Takahata a tiré un beau dessin animé, Le tombeau des Lucioles, qui est sorti, lui, en France en 1996. Et puis il y a encore 2 romans, Les Embaumeurs et Les Pornographes, sans doute sont plus connus, peut-être parce qu'il a fait scandale au moment de sa parution en 1963 et que le cinéaste Shohei Imamura en a fait un film dès 1966. Akiyuki Nosaka est un écrivain singulier, c'est certain, mais c'est aussi un homme au tempérament hors du commun, qui a toujours fui un Japon aseptisé et qui, dans ses œuvres, a toujours voulu piquer la chair de l'époque, comme il se plaît lui-même à le dire. J'ai rencontré Nosaka le 3 juin dernier, près de chez lui, dans le quartier résidentiel de Shimotakaido à Tokyo. Il s'était fait beau pour la circonstance. Et comme il est grand et mince, avec son jean, son t-shirt de rugbyman, ses lunettes noires et son bob rose sur la tête, il paraissait 10 ans de moins que son âge. Le rendez-vous avait été prévu chez lui, mais Nosaka, un peu nerveux au début, et évinçant toutes les questions trop personnelles, a préféré me faire faire le tour de son quartier en compagnie de son chien Boogie, acheter quelques bières pour affronter l'entretien et poursuivre la discussion au café, de peur que sa femme ne soit fâchée de le surprendre en train de boire. Après une longue après-midi et une bonne quinzaine de verres plus tard, Nosaka nous a fait traverser la ville pour aller terminer l'entretien à la tombée de la nuit autour d'une table, dans une ancienne maison close, dont seul lui et peut-être le réalisateur Nagisa Oshima ont le secret. Même prévenu, j'ai donc été surprise de trouver un homme qui est à la fois sérieux et contestataire, grave et drôle, toujours là où on ne l'attend pas et pas là où on l'attend, bref, totalement imprévisible. Beaucoup d'anecdotes d'ailleurs courent sur lui tant il est réputé pour ses sautes d'humeur. En fait, c'est un homme fondamentalement indomptable. Le terme d'humaniste lui conviendrait assez bien, même s'il ne serait pas d'accord avec cet attribut. Pétri de culture française, il adore, pour ne citer que Balzac et Alain Delon. Il ne parle pas français, mais il le chante quand il le veut bien. Si donc, au détour d'une phrase, il se met à fredonner « Parlez-moi d'amour » ou « J'attendrai », c'est qu'il vous fait un cadeau.
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2: bisson. Est-ce que les jeunes vous lisent encore?
1: Non, ils ne me lisent pas.
2: Est-ce que c'est pas un peu dur pour un grand écrivain comme vous d'être passé de mode finalement?
1: Ça n'intéresse pas que je sois reconnu ou pas. L'essentiel, c'est que j'écrive. Qu'on soit reconnu dans sa vie, c'est pas tellement important. Hein? Ce qui importe, c'est ce qu'on laisse à la postérité.
2: Mais vous êtes donc peut-être moins lu aujourd'hui avant au Japon, mais en revanche en France, vous commencez à devenir ce qu'on appelle un auteur classique au Japon. Est-ce que ça vous fait plaisir, cette reconnaissance française ?
7: Bon,
1: extrêmement heureux.
7: Wunderbar.
1: Wunderbar. Magnifique.

La vie de Nosaka est une perpétuelle fuite. Il est né en 1930 à Kamakura. Sa mère décédée après sa naissance, il est confié par son père à une famille adoptive de Kobe. Après l'épreuve de la guerre qui le marquera à jamais, Nosaka est retrouvé par son père, vice-gouverneur d'une petite région, qui le sort de maison de correction en 1947 et lui offre la grande vie. Nosaka, qui se considère alors comme un cendrillon masculin, fait un temps des études de lettres à l'université Waseda de Tokyo, puis abandonne tout. Le voici tour à tour, bûcheron, terrassier, laveur de chiens, vendeur de sang, parolier, chanteur de charme. Il a même écrit un abécédaire du Playboy qui va faire sa renommée. Il commence à boire, il écrit des sketchs pour la télévision, des chansons, pose comme mannequin pour des publicités et se met à écrire en 1954. Après le succès de La tombe des Lucioles, il est promis à une grande carrière littéraire, mais cette notoriété ne vient pas à bout de son esprit contestataire. Une fois encore, il préfère fuir et s'engage comme mineur dans une mine de charbon où ne travaillent que des burakumin, ces exclus de la société dont il se sent proche.

0: Comme il savait, depuis les deux bombardements du 17 mars et du 11 mai, qu'il était tout à fait inutile de vouloir éteindre une bombe incendiaire avec une femme et un enfant sur les bras, qu'il ne fallait, par conséquent, pas compter sur la tranchée creusée sous le plancher de la maison, il envoya sa mère se réfugier dans l'abri bétonné, construit par l'association du quartier, derrière la caserne des pompiers. Et il s'était mis à bourrer son sac à dos des vêtements paternels rangés dans la garde-robe, quand, de tous les postes d'observation anti-aérienne, retentit avec une étrange pétulance un chassé-croisé carillonnant de cloches. Et à peine eut-il bondi vers l'entrée de la maison qu'il fut submergé par le fracas des bombes s'écrasant au sol. Puis, la première vague passée, il y eut cette illusion que le silence tout d'un coup était revenu, cependant que les B-29 n'en finissaient pas de pousser leur mugissement oppressant. Jusqu'alors, quand il levait les yeux vers le ciel, ce n'était que points infimes, à la limite du discernable, qui filaient vers l'est en traînant derrière eux leur moutonnant sillage, comme lors du dernier bombardement d'Osaka, 5 jours auparavant, où depuis l'abri anti-aérien de l'usine, il les avait contemplés tout bonnement, se faufilant comme un banc de poissons à travers les nuages là-haut, dans le ciel de la baie d'Osaka. Mais cette fois, leurs innombrables silhouettes volaient si bas qu'ils distinguaient nettement l'épaisse ligne peinte sur le ventre des fuselages, faisant route de la mer vers la montagne, avant de basculer brusquement les ailes et de disparaître à l'ouest. Deuxième fracas de bombe. Le corps pétrifié, Seita cloué sur place, comme si la densité de l'air subitement s'était élevée. Balaboum ! À cet instant, une bombe incendiaire, couleur bleue, 5 cm de diamètre, 60 de longueur, dévala du toit et, telle une chenille arpenteuse, sautilla sur la rue, jetant tout autour ses giclées.
1: Vous avez été élevé par une mère adoptive, puisque votre mère est décédée en couche, et votre père vous a placé dans une autre famille, une famille d'adoption. Et cette mère, là, nous arrivons à une épreuve un peu difficile pour vous. Je ne sais pas si vous allez accepter de nous en parler. En 1945, pendant les bombardements de Kobe, où vous étiez, votre mère meurt dans les bombardements. Et là, suite une période difficile pour vous, puisque vous avez voulu sauver votre petite sœur, qui avait un an et demi, et vous avez erré sous les bombardements, et vous avez voulu la sauver en mangeant ce que vous trouviez, mais malheureusement, cette petite sœur n'a pas survécu, et elle est morte de malnutrition et de misère. Et cette épreuve très difficile pour vous a donné lieu à un récit qui s'appelle « La tombe des Lucioles », qui a été traduit en français il y a quelque temps, et qui a pour vous était l'occasion de recevoir un premier prix, qui était le prix Naoki en 1968, qui est un prix très important. Vous dites que cette épreuve-là a été ce qui a permis de construire votre travail d'écrivain. Est-ce que vous continuez de dire ça aujourd'hui, Osaka Akiyuki?
2: Il ne connaît pas sa mère. Il a pensé qu'il devait être au moins prétendre être un bon garçon. À l'époque des bombardements, parce qu'on doit toujours essayer d'aider les autres. Si vous voulez que je parle de ma petite sœur, maintenant on utilise aussi le mot trauma, hein, traumatique en japonais, oui. Les Japonais sont des gens qui n'ont pas de problème du
3: trauma.
2: À propos de la guerre, les Japonais sont complètement à côté de la plaque.
1: C'est-à-dire,
2: ils n'ont pas une vision traumatique de la guerre.
1: Alors que vous, votre expérience de la guerre est très présente dans votre œuvre. Est-ce que vous diriez que c'est une expérience traumatisante pour vous ?
2: Je ne me suis pas battu pendant la guerre. Oui, donc déjà de parler de ma petite soeur, c'est déjà un trauma. C'est déjà traumatique. Mais bon,
3: son imoto.
2: Parce que elle était là, je devais être là. Et c'est ce qu'elle dit. Parce qu'elle était là, je devais être là. Et pour moi, elle était supérieure à moi.
1: Dans la tombe des Lucioles, l'un de vos romans les plus importants, vous mettez en scène Seita, qui est un petit garçon, et sa petite sœur Satsuko. Et tous les deux sont plongés dans l'enfer de la guerre et de la faim. À la fin du livre, à la fin de la tombe des Lucioles, Seita meurt aussi, alors que vous, vous avez survécu. Est-ce que c'était une façon pour vous de tromper la culpabilité que vous portez en vous, ou vous avez voulu juste en faire une fiction ?
2: Tout ce qui est écrit est un mensonge. J'ai surtout écrit pour cette fille qui a disparu. Ça, c'est plus important que les livres.
0: Setsuko était sans cesse harcelée par la diarrhée. Son corps, blanc diaphane du côté droit, était couvert d'ulcères de la gale du côté gauche. Pour peu qu'il la lavât à l'eau de mer, elle pleurait, et pleurait tant ça la brûlait. Ils virent un médecin en face de la gare de Shukugawa. Il faut lui donner des choses nourrissantes, qu'il disait, appliquant son stéthoscope sur sa poitrine, par simple acquis de conscience, sans lui donner l'ombre d'un médicament. Des choses nourrissantes, ça voulait dire poisson à chair blanche, jaune d'œuf, beurre, peut-être aussi de la boisson vitaminée pour bébé, ou de ce chocolat de Shanghai qu'ils trouvaient parfois au retour de l'école dans la boîte aux lettres, et que leur père leur envoyait. Ou des pommes râpées, puis passées dans une gaze, comme on lui donnait à boire à la moindre indigestion. Que c'était loin tout ça. Dire qu'il y a 2 ans, on ne manquait de rien. Quoi, 2 ans? Il y avait à peine 2 mois, maman leur cuisait des pêches dans du sucre. Même qu'elle ouvrait une boîte de crabes. Et lui qui refusait de manger des pâtes de haricots parce que c'était trop sucré à son goût. Et ce repas avec du riz chinois qu'on avait jeté le jour de la Grande Asie parce qu'il trouvait que ça sentait mauvais. Et cette cuisine végétarienne peu ragoûtante du monastère Mampuku sur le mont Obaku. Et puis encore, ces boulettes de froment cuites qu'il mangeait pour la première fois et qu'il n'avait pas réussi à avaler, tout ça, c'était-il pas un rêve ? Même sa poupée qui branlait de la tête dès qu'elle marchait et qui jamais ne la quittait auparavant où qu'elle allât, en la tenant serrée dans ses bras, elle n'avait même plus la force de la tenir, cette poupée, dont les jambes et les bras, tout noirs de crasse, étaient encore plus rebondis que les siens. Seita s'était assis sur la digue de Shukugawa, à côté d'un homme qui, sur la remorque d'une bicyclette, sciait un bloc de glace. Il en ramassa quelques fragments de cette glace, qu'il glissa entre les lèvres de sa sœur. « On a faim, hein ? Tu voudrais manger quoi, toi ? Des tempura, des sashimi. » Et puis de la gelée d'agar-agar. Il y avait déjà longtemps de cela, quand ils avaient encore leur chien Sonnette, Seita, qui n'aimait pas les tempura, il les laissait discrètement dans son assiette, puis il les jetait au chien. C'est tout ? Fallait qu'elle le dise, ce qu'elle aurait aimé manger. Ce souvenir du goût, c'était-il pas mieux que rien ? Ce sukiyaki de poisson qu'ils avaient mangé chez Maruman, à Dotombori, après le théâtre, maman lui ayant d'ailleurs donné son œuf, car on n'avait le droit qu'à un seul par personne, ou quand il était allé avec papa dans une gargote clandestine du quartier nankinois. Ils sont pas pourris, ces trucs-là, qu'il avait dit devant les patates enrobées d'une gelée sucrée qui filait, et ça avait fait rire tout le monde. Et ces bonbons noirs qu'il avait piqués dans le colis d'un soldat mobilisé, parce qu'il piquait, souvent même, c'était du lait en poudre pour sa sœur. Une autre fois, ça avait été à la confiserie, il avait fauché de la cannelle. Il y avait aussi les limonades et les gâteaux des excursions scolaires. Une fois, il avait même partagé sa pomme avec un pauvre gosse qui n'avait que des caramels. Ah zut, faut que je lui donne ces choses nourrissantes à cette Tsuko, qu'il se rappela, au milieu de toutes ses pensées, incapable de réfréner son exaspération. Et il souleva à nouveau sa sœur, la prit dans ses bras et s'en retourna à l'abri. Il la regardait qui somnolait, étendue par terre avec sa poupée dans les bras. Et s'il se taillait un peu le doigt, lui, il pourrait lui donner un peu de sang à boire. Puis même, le doigt, ça lui ferait rien de plus l'avoir du tout, s'il lui donnait plutôt la viande de son doigt à manger. Il t'embête tes cheveux, hein? Car seuls ses cheveux regorgeaient encore de vie et foisonnaient. Et la remettant sur son séant, il fit une tresse de sa tignasse, parmi lesquelles ses doigts se glissaient en effleurant les poux. Merci, Seïta. Arrangé de la sorte, ses cheveux creusés autour de ses yeux des cernes encore plus profonds. Il lui passa quelque chose par la tête, Tsetsuko. Elle ramassa deux cailloux à côté d'elle. Seïta, serre-toi. Hein? C'est du riz, tiens. Tu veux du thé aussi? Puis avec, soudain, un regain d'entrain, j'ai cuit aussi un tourteau de soja. Je t'en donne? Qu'elle faisait en alignant en mode de terre et cailloux, comme pour jouer à la dinette. Allez! « Serre-toi, mange. Comment, tu ne manges pas ?» Vers midi, le 22 août, quand il revint à l'abri après une baignade dans l'étang, Setsuko était morte.
2: Il n'a peur de rien, et même pas d'être tué. S'il avait c'était un peu conduit mieux, il aurait peut-être une meilleure position, mais quelle importance. Non, finalement, ça me fait chier. Quand elle est morte, ça a été vraiment
4: un choc.
2: Mais maintenant, c'est Dodemoï, c'est l'expression, c'est mais qu'importe. Qu'importe maintenant, mais qu'importe. Ça, c'est vraiment le. En fait, c'est vraiment le centre de ce que je ressens dans ce qu'il dit. C'est cette espèce d'impossibilité de dire. D'expliquer, de dire les choses par rapport à cette mort. Ouais. L'impression qu'il y a plus, on n'a plus les mots, il n'y a pas les mots pour le dire. Et ça a été un choc si puissant que maintenant, Dodemoï advienne que pourra. Rien ne peut être pire.
4: Il ne mange plus.
2: Il ne peut plus manger. De nourriture.
4: Il ne peut encore manger pour survivre.
2: hein, parce qu'il faut survivre. Mais enfin, bon, ben, un dîner ou un déjeuner tel qu'on le fait en France... Ou,
1: il n'a plus de plaisir, il ne prend plus de plaisir à manger.
2: Il n'a plus de plaisir à manger, il mange pour survivre. Et ça, je me le rappelle très très bien, parce que la première fois que je l'ai rencontré, il m'avait dit qu'il ne mangeait que du riz et des légumes. Et il buvait beaucoup.

0: êtes engagé politiquement. À la fin des années 60, vous militiez avec les étudiants du Front uni de la gauche. Vous avez été candidat au sénatorial de 73, puis aux législatives de 74. Et vous avez finalement été élu sénateur de Tokyo en 1983, poste duquel vous avez démissionné quelques mois plus tard. Encore quelque chose qui ne se fait pas, mais que vous avez fait parce que vous estimiez que vous n'aviez plus votre place là. Donc vous avez fait vous-même de la politique. Vous vous êtes engagé politiquement, réellement, concrètement.
1: 僕は13歳が終わったんですけどもね、なんだか全部違う感じがこういつもあるわけよ。で、今も違うと思ってるわけね。で、この前の時もそうだと思ってたわけで、通して僕は特に良心的だというふうに何も思わないですよ。
2: Je pense que je suis quelqu'un qui change énormément. J'ai eu beaucoup de changements. Je n'arrête pas de changer. Cet engagement qu'on peut appeler politique, en fin de compte, c'était une période, mais c'est surtout une période de force. Je suis un homme de force. Et ça se reflète dans ma littérature. Et ça s'est reflété à ce moment-là dans la politique. Mais en fin de compte, je me demande encore ce que c'était. Voilà.
0: Yuko Ozawa, 34 ans.
3: Je crois que aujourd'hui, il est un homme, il est toujours un homme de lettres, hein, mais il est un peu isolé. Et juste récemment cette année, il y avait l'élection Sénat au Japon. Et puis il s'est porté candidat à cette élection, mais il a perdu. Mais sa manière pendant l'élection, qui était, enfin, on a reçu l'impression un peu triste, hein, et personne, ses amis intellectuels ne l'ont pas soutenu. Et il a travaillé par lui-même et il était dans un parti, dans un nouveau parti assez bizarre parce qu'il n'y avait que vedettes de second glace hein, qui n'existent plus dans la télévision. Et Nosaka, il était un des membres de ce parti.
4: Au bout d'un an, tout le monde savait qu'elle était nymphomane et il ne se trouva plus qu'un seul docker pour payer ses faveurs. De temps à autre, un ivrogne venait lui chercher querelle, lacérait son kimono et lui coupait les cheveux au ciseau. Comme elle n'avait pas d'argent pour payer sa nuit dans un de ces taudis du quartier, elle échangea sa veste chaude contre un pull, mais quand la fin de l'année arriva, il ne restait plus qu'à mourir de froid. Aussi réfléchit-elle au moyen d'arriver à se payer au moins un soir sur deux une paillasse dans les taudis pour journalier. C'est ainsi qu'elle avait décidé d'exhiber son sexe à la lueur d'une allumette pour 5 yens, technique acquise alors qu'elle logeait dans un de ses bouges. Quand il fut près de minuit, les étals de Kamagasaki fermèrent. À la différence des nuits d'été, on n'avait pas les
1: Le
2: scandale, c'est déjà le roman. Généralement, un roman c'est toujours un scandale. C'est toujours un scandale. Partout. Un roman qui ne fait pas scandale n'est pas un roman. Montrer la force des gens, c'est déjà un scandale. Des personnes. C'est cette force qu'il décrit dans les pornographes qui est un scandale.
1: いかにも安部信とわかる床のきしみが急に忙しくなった。それで深い女の愛が聞こえた。
5: 時折短い会話が混じる。何言うとんねんやろ、もうちょいどねがならんか、じれったそうに。だが、
6: un de ces petits immeubles populaires bien d'aujourd'hui, un plancher grêlé de trous de nœuds qui grince à tout va avec une agitation inhabituelle, et en cadence, les halètements profonds d'une femme à son affaire qui s'envolent en écho. Parfois s'y mêlent quelques paroles. Qu'est-ce qu'elle peut bien dire, bon sang ? Il n'y a pas moyen que ça s'arrange un peu ? D'un mouvement impatienté, Subuyan plongea le buste contre le sol de tatami et plaqua l'oreille au haut-parleur du magnétophone. À côté de lui, Banteki, assis comme à son ordinaire, ses jambes de bas du cul ramenées sous lui, genoux bien alignés, en train de rabouter avec application des chutes de bandes magnétiques, grommela avec une moue : Non, je te dis, on peut pas faire mieux. Dans cet immeuble, c'est truffé de fils électriques entre les étages. Qu'est-ce que tu veux ? Faut pas t'étonner si on récolte de la friture. Et effectivement, tranchant sur le souffle riche en modulation émis par la gorge féminine, un autre souffle, bas et anonyme, celui-là, venait jouer l'intrus, cavalièrement, l'un et l'autre produit à des rythmes fort proches au demeurant. Espionné à son insu à travers le plancher, le couple avait laissé fonctionner la radio.

0: sans doute par souci des oreilles voisines dont le séparait de chaque côté une mince cloison de contreplaqué. Mais les accents guillerets d'un slogan publicitaire retentissaient, intacts au contraire, en faisant la nique au brouillage. Tin-tan-tin-tan-pan, sur les modestes mâts. Tin-tan-tin-tan-tan, tin-tan. On n'entend pas grand-chose de ce qui nous intéresse. Voilà une douée pour les basses, soupira Subuya navré, que Banteki parut vouloir consoler. C'est la danseuse à un teinturier de kimono de Kyoto, un homme marié. Il passe la voir une paire de fois la semaine. C'est juste à l'étage au-dessus, tu vois, et quand ils s'y mettent, tu peux être sûr que je suis tout de suite prévenu, tellement mon plafond queen. Le bonhomme, c'est plus une jeunesse, mais il a encore du tempérament, je te dis que ça. Minute, lançait Subuyan, l'interrompant d'un ample geste de main levée. La femme venait de dire quelque chose. Chérie, tu vas manger avant de rentrer, je suppose. Je te prépare de la soupe de soja ? L'homme répondit quelque chose entre ses dents, d'inintelligible. C'est alors qu'un piaillement incongru vint vriller le tympan de Subuyan. Hé, le marchand de tofu, je peux être servi?
1: Les pornographes, c'est un roman qui a été salué par Mishima, Yuko, votre ami. Il a fait une préface élogieuse. Il a écrit que c'était un roman scélérat et enjoué, tel un ciel de midi au-dessus d'un dépotoir. Quels étaient vos rapports avec Mishima? Vous avez écrit une biographie de lui et vous dites dans cette biographie que vous aviez des rapports du même, de même type que des rapports entre Genet et Sartre.
2: Les rapports humains, c'est vraiment embêtant d'en parler. Hein. Enfin bon, avec Mishima.
1: C'était un ami.
2: C'était un homme très intéressant. Il est probablement bisexuel.
3: Mishima-san,
2: Mishima aussi a perdu sa sœur à l'âge de 18 ans. En plus, bon, bah, ce qui est très intéressant dans ses rapports, c'était l'homosexualité de Mishima, ou la bisexualité, ce qui étonnait. Les gens qui ont fait la même expérience, il y en a beaucoup, certainement. Ce qui me rapproche de Mishima, et ce qui rapproche Mishima de moi, c'est le fait d'avoir perdu notre sœur cadette.
1: C'est la perte.
2: La perte. Absolument.
0: L'homme prononça à nouveau quelques mots, et la femme de partir d'un rire joyeux. Des bruits se firent bientôt entendre. Martèlement de pas pressés dans l'escalier, toc-toc à une porte, tout sautement. Posez ça là, s'il vous plaît. Pour le bol et l'argent, on verra en début de soirée. Dac, merci bien. Un moment de silence, et reprenait gémissement de plancher et roucoulement féminin. Banteki se glissa auprès d'un Subuyan qu'il voyait médusé. En pleine partie de jambes en l'air, la voilà qui commande de quoi becter, t'imagines? Et l'autre qui vient lui livrer son tofu, il manque pas d'air non plus. Subuyan resta un moment plié en deux à cette explication, avant de déclarer « ça fait réaliste au moins ». Réaliste. Un mot ces temps-ci qui revient fréquemment sur ses lèvres. Eh oui, au jour d'aujourd'hui, les clients ont l'œil et l'oreille faits. Il n'y a plus grand-chose pour les étonner. Suffisait de prendre l'exemple des bandes, tiens, celle de 30 minutes titrée « Une nuit sous la pluie », une œuvre pleine d'originalité où la fille résiste et crie du début à la fin. Avec ça, c'est dans la poche, s'était dit Subuyan qui était allé la proposer à un négociant en bois précieux de sa connaissance, à Amagasaki. Eh ben, une simple réplique du partenaire, à un moment donné, « L'homme ne peut pas aller contre sa destinée, ma chère », avait fait vivement relever la tête au client qui jusque-là était tout oui. Dites donc, vous avez déjà vu ça, vous? Faut être couillon pour baratiner comme ça une femme. C'est du bidon.

0: Votre truc. Résultat des courses, il l'avait laissé écouter jusqu'au bout pour des prunes. Mais on est tous pareils. Dans le feu de l'action, il nous arrive de dire des choses sans queue ni tête, avait-il allégué à la décharge du propriétaire de la voix, mais sans convaincre. Plus j'y réfléchis, plus je me dis que c'est leur façon de causer pointue qui colle pas à ce Tokyo. Quand ils ouvrent la bouche, tu te dis qu'ils te racontent un crack, même si c'est la vérité. Manque, comme qui dirait, de passion là-dedans, mais ta vie. Dans une nuit sous la pluie, tiens, imagine un peu que le gars ait fait comme ça. Vois-tu, poupée, c'est notre sort commun à tous. Dis-toi que ce qui t'arrive là, tu pouvais pas y couper, faut te faire une raison. Allons, tire-moi cette main de là. Bah tiens, l'autre affamé du calbar, je te garantis qu'il aurait eu son content. En attendant l'inhabituel jeu vocal que la colère faisait prendre à Subuyan, Banteki avait proposé de tenter le coup eux-mêmes, une fois, ce qui avait donné les présents enregistrements. Outre l'épisode du marchand de cahiers de soja, on pouvait encore entendre les mamours d'une voisine du dessus. C'est à cause dans ce
1: Nous entrons dans le champ.
2: Les entres, こういうところでね。 こっち側からね、ちょっと低いとか、写真を撮ると、ものすごいなんか原野にいるみたいな。ああ、
3: ça serait bien de prendre des photos.
2: あの辺から写真撮れば。 よくやるの。よくやります。
3: Lui, il prend beaucoup de photos ici. Il aime beaucoup prendre des gens en photo dans ce petit champ.
1: Eh ben allons-y, prenons des photos.
3: Prenons des photos. D'accord. Il y a des voisins qui disent que ici c'est un petit peu un coin de campagne en plein milieu de Tokyo. Hein, simplement ce champ ici.
1: C'est un petit champ assez sauvage.
3: Quoi. Voilà.
1: Séance photo avec Nosaka et le chien Boogie. Hi, le chien Boogie qui reste pas en place. Nous reprenons notre marche, toujours en entendant les pas, les tongs traditionnels de Nosaka.
3: Des guettas en fait, on appelle ça les guettas.
1: Les guettas.
3: Les chaussures, on portait beaucoup au Japon. Même après-guerre, et surtout avant-guerre.
1: Donc sur du bois.
3: Voilà, du bois.

0: それでそういうことのないようにってんで、こういう木にあそこ杉並区保護樹木って書いてあるけど、
1: はい、
0: ああいうふうに指定してこう切らないよね。
2: Depuis combien de temps habite-t-il ici ?
1: 27 ans.
0: Depuis
1: 27 ans. 27 ans, exactement.
0: Il y a... Peut-être qu'il n'y a pas de temps, mais...
1: Ah, il a peur des tremblements de terre. Nosaka me dit qu'il a peur des tremblements de terre et que, bon, ben, il y a un projet de... Il y a le projet de... De déménager.
2: Il est sur une faille particulière ici ?
1: Pas particulièrement, je pense pas. Il est assez discret à ce niveau-là parce que les tremblements de terre, c'est quelque chose dont il n'aime pas parler.
2: Un petit coin de verdure, un peu la campagne à Tokyo, dans une ville sururbaine.
1: En fait, on
2: n'est
1: pas
2: spécial.
1: Tout à fait. Enfin, on n'est pas loin de Shibuya. On est à peu près à 10 minutes de Shibuya, qui est quand même un des grands centres de Tokyo. Ah, c'est vrai qu'à Tokyo, on trouve beaucoup d'endroits hein, comme ça. Hein. On n'a pas vraiment l'impression.
2: Petit havre de paix, un petit village un peu reculé, très vert. Ouais. Il aime particulièrement la verdure. Il préfère la verdure à la sururbanité du Japon.
1: Ah, il dit n'importe où. Il s'adapte. Il est animiste, c'est-à-dire plutôt Shinto, je pense. Mais moi, Shinto, animisme. Mais cette image animiste, enfin, le shintoïsme a été très très mal utilisé pendant la guerre. Inutile de vous faire de plus ample comment je peux le faire, en fait, simplement parce que au nom de l'empereur. Dans la religion shintoïste, l'empereur est le descendant direct d'Amaterasu, celle qui a créé le Japon, dans la mythologie shinto. Et ça, il n'aime pas tellement.

0: ました。
1: どうもありがとう。よろしくお願いします。
0: はい。
2: Nous avons fait quelques provisions pour l'après-midi.
1: Vous avez vu la réaction des clients.
2: Très déférent. Il faut dire que Nosaka ici est considéré comme une star. En son quartier, tout le monde le connaît. Les gens sourient, saluent.
1: Il faut dire que son visage est très familier du fait qu'il passe très très souvent à la télévision.
2: Pas très souvent, il est souvent invité.
1: Souvent invité, oui. Oui, il passe, il est très souvent invité dans des émissions.
3: Oui, il y a
2: Nosaka est reparti à toute allure.
1: Toute allure, on a mal de le suivre. Hein.
2: Comment en plus la route monte.
1: 71 ans.
2: Il va falloir courir. Il est en pleine forme. Avec ses 8 bières à la main.
1: On voit des marguerites. Hein.
2: Et nous entrons dans un petit square. Voilà. Fleuri.
1: Très joli square. Ouais.
2: On commence nous à être essoufflés, mais lui pas du tout. Il faut que je m'assoie.
1: Voilà, il lui demande Caroline, excusez-moi, de s'asseoir.
2: On s'assoit dans un endroit pour boire une petite bière, faire une petite pause.
1: Voilà. Parce que...
2: Comment décrire ? Non, merci.
1: Je ne veux pas boire de bière.
2: Chaud. On va faire une petite pause.

0: その時にはそういう風にはなかったんですよ。そんな給料高くなかった、
1: うん、
0: だもんだから誰も行かなかったんですよ、
1: うん、
0: だけども今から考えてみれば今日本はまあ景気があまり良くないでしょ、
1: うん、maintenant la situation économique au Japon est très mauvaise、ね、
0: でまあ倒産するとかね、
1: いや僕に faillite、それ
0: からリストラクリ
1: Restriction, non, non, non, non, non. Il y a un terme très choisi en français que je ne trouve plus là. Ça me vient pas à l'esprit. Restructuration.
2: Ah, des restructurations.
1: Restructuration,
2: c'est ça,
1: c'est ça, oui. Restructuration. Bon, la situation est préoccupante.
2: Cette situation du Japon, ça le préoccupe?
1: あの、パー、サランキエットパー、サリネルボ。
2: Pourquoi?
1: なんで?
0: 多分日本の文化だね。
1: La culture japonaise?
0: そういったものに対しては文句を言わないっていう。例えば日本には革命もなかったし。
1: Il n'y a pas eu de révolution au Japon, et puis au niveau des problèmes culturels, ça ne les intéresse pas.Les fonctionnaires, c'est ça qui le hérisse, voilà.
2: Et ça n'a pas toujours été comme ça.
1: Mukashi wa sojana katta desu.
0: Mukashi kara. Nihon ni wa datte tennō o koroshita tte koto wa nai shi.
1: On n'a jamais tué l'empereur. Il n'y a pas de révolution possible.
0: Voilà. Il y a le bōdō tte iu no wa nai. Nihon ni wa.
1: Bōdō ne. Il n'y a pas de
0: bōdō.
1: Bōdō.
0: みんなで、まあ、革命じゃないけども、
1: あ、ボード、ボード分かります。ボード、あの、いや、パド、ダンスフレクション。あ、いや、パドンスフレクション、いや、メンパド、レボリューション、いや、コンセンシス。
0: じゃあ、日本には、だから、長いものには巻かれろっていう、そういう言い方がある。
1: 若いものに巻かれ
0: ろ。いや、長いもの。
1: 長いものに。
0: 長いもの。まあ、巻かれろと。
1: ああ、
0: なるほど。上の人間には立てつくだと。つまり東京都庁とかさ政府とかそういうものには あんまり物言っちゃいけないっていうそういう非常に古めかしい考え方がアンシャンレジウムみたいなものがずっとまだある。
1: はい、au Japon c'est encore comme l'ancien régime, ils sont intouchables. Les gens qui ont des positions, les bureaucrates sont intouchables.
2: Et du point de vue culturel, est-ce que vous trouvez que on assiste à un déclin de la culture japonaise aujourd'hui?
1: Il pense que de dire des choses mauvaises sur son pays, c'est pas bien, mais.
0: Mais le
1: Japon, c'est dames.

0: c'est fini.
1: C'est fini. Il est très pessimiste pour l'avenir.
0: Très pessimiste.
1: Pourquoi ? Qu'est-ce qui lui fait dire ça ?
0: なんで？Pourquoi c'est fini ?
2: 本当にあの品人気がなくなったっていうか品がな良くなくなったあの人間のね、うん、昔日本人には日本人なりのあのいいとこもあったんですよ。
0: Il y a longtemps, il y avait beaucoup de choses bien dans les gens. Je compte traduire littéralement, hein. Ça peut peut-être paraître bizarre, mais maintenant, il y a plus grand chose de bien chez les gens.
1: Et qu'est-ce qui était bien qui a disparu ? Si on rentre un petit peu plus précisément.
0: Il koto nakunatta wa nan nan desu ka ? Nan te.
1: Qu'est-ce qu'il aimait qui a disparu ?
2: Alors, 日本には日本のいいところっていろいろあったと思うんだね。あの、それからまあ日本には伝統とか文化とか
0: tradition culture
2: ね今も同じようなものがあるように見えるけどもその本当のあの気持ちはもう全く日本はアメリカの植民地ですね。
0: それアメリカニゼーション généralisée。
2: まあ、あのマクドナルド見ればわかる。
0: Si on va au McDonald's, on comprend。
1: Finalement, Nosaka Akiyuki, vous êtes un défenseur quand même de la tradition, à la fois destructeur du consensus et de l'establishment, mais conservateur. Seriez-vous devenu conservateur ?
0: Hoshiteki, oui, conservateur.
1: Pour cela, oui.
2: Moi, je me demande, hoshiteki, という言葉のじゃ逆の言葉は何なの ?
0: Progressiste. Je connais bien Nosaka et je peux expliquer peut-être pour lui mieux que lui je pourrais. Conservateur, parce que je suis un peu comme ça. Conservateur pour la culture, progressiste pour les idées, hein, les idées politiques, économiques, etc. On est progressiste, bon, de gauche, disons-le. Maintenant, je ne vois pas une très grande contradiction en ça. C'est ce qu'il m'a demandé avant. Quel est le contraire de Hoshiteki, conservateur ? J'ai dit c'est Shimpoteki. Mais est-ce que dans Shimpoteki, dans progressiste, il y a toujours une connotation positive ? Là est la question. Daitai, ano, taïus.
2: Je dis, moi, ano, conservative, demo.
0: Il dit, il s'en fout. Qu'il soit progressiste ou conservateur, c'est pas ça, il est Nosaka Akiyuki.
2: Moi, koi toko ni, mimizu ga ireba ii.
0: Voilà. Il dit qu'il aimerait bien qu'il y ait de l'eau ici.
2: 僕はあの一種、まあ、ナショナリストって言えばそうかも分からないけどこの日本のこういう、まあ、これかなりもう人工的なもんですけどアーティフィシャルなもんだけどもこういうとこが好きなんですよ。
0: Il dit qu'il sait même pas s'il est nationaliste ou pas, ce qui n'est pas la question, la terminologie de nationaliste c'est pas ça, mais il aime simplement cette campagne, ces arbres, ces vers de terre, cette eau qui... Il aime ce pays.
3: Maintenant, il est plus provocateur au Japon. Mais il est quelqu'un qui averte des choses qu'on va peut-être perdre ou qu'on va être détruit à l'avenir proche. Il trouve toujours des problèmes et il regarde ce qui se passera à l'avenir. Et puis, il sonne le tocsin au Japon. Mais la manière, c'est toujours un peu violente, il y a toujours le côté extrême. Et
1: c'est ça qui gêne.
3: Oui, c'est ça.
1: Vous êtes un homme, peut-être qu'on peut dire, plutôt de gauche. Et ici, au Japon, l'extrême droite est assez puissante. Et je crois que vous avez eu maille à partir avec l'extrême droite. Est-ce que vous pouvez nous raconter un peu ces problèmes que vous avez eus avec l'extrême droite japonaise ?
2: では僕はね、フランスは農業国ですね。で、日本も本来ならば農業国のはずなんですね。で、日本で農業国って言って右翼の方行っちゃうんですよ。
0: あ、oui。Bon, l'important c'est que, donc, tout ce qui est, chimique, hein, dans la culture, il est, dans ce cas, c'est beaucoup. préoccupé de l'environnement, de l'écologie. Et effectivement, ce sont des thèmes qui n'intéressent pas l'extrême droite. Hein, pas du tout, au Japon. Et dans ce sens-là, bah, évidemment, il a pris une position de gauche.
2: だからまあ、エコロジーというふうなね、記号ではなくて、そうじゃなくて、僕ら自然の一、本当に寄生虫みたいなもんでしょ。まあ、さっき、あそこでもミミズの死体をこう、ひょいっとこう、掘りましたね。
0: Quand nous sommes allés dans le petit parc, il a ramassé un ver de terre qui ne vivait plus, qui était mort. Bon, mais c'est pas le terme écologie au sens de le signifiant écologie lui importe peu. L'écologie c'est un mot. Hein. En fait, on est tous hein, un être humain doit être proche de la nature. Voilà.
1: De ce qui vit.
0: Voilà, de ce qui vit.
2: だから特にね人間が特別な存在じゃないんだからね ああやって僕が干からびたミミズを見るとかわいそうになってくるんだよね。
0: ああ、peut-être qu'il va devenir vers de terre dans une prochaine réincarnation.
1: Vous le souhaiteriez?
0: ミミズになりたいですか？
2: いやそういうふうな言い方じゃなくて、だから鯉を見ててもね、ああいうふうに餌をやることがいいことなのか、から僕がもうちょっと遅くまで行ったら僕に懐いてるカラスがいるんですよ。僕が行けば必ずカラスが来るの。これはぐれカラスになるね。それに餌やってるわけよ。みんなで一緒に生きていこうっていう時にさ。
0: Quand on parle d'écologie, j'ai l'impression qu'on me traite de con. Moi, ce qui m'intéresse, c'est simplement que, bon, ben, on voit les corbeaux près de chez moi, on voit les vers de terre, ces choses qui vivent, et vivre en harmonie avec ces êtres vivants, c'est ça qui m'importe.
4: La face imaginait la salle d'attente qui serait entièrement constituée d'une chambre froide pour conserver l'intégrité des corps. Au suivant, dirait le doc, et un aide introduirait la bière sur une table roulante, puis le doc opérerait en s'aidant d'une photo pour comparer le visage avec ce qu'il était de son vivant. Aux femmes étant le charme aimable et aux hommes le courage, ainsi que le dit le proverbe, les visages féminins seront saisis pour l'éternité dans un sourire réjoui. Les masculins, la lèvre sévère, empreinte de dignité, façon soit crooner souriant à la Haruo Minami, soit acteur bronsonien à la Naboru Ando, au choix. Oui, mais un jour prochain, on risque de voir le grand capital se mettre de la partie. Une docteur Aiko Yamano, ou je ne sais quelle machine chose, soit encore une hosto comme le Yuji, vont venir prétendre que c'est eux les créateurs de la technique des soins de beauté et de la chirurgie esthétique. Parce que c'est vrai qu'il ne faut pas oublier qu'il y a une clientèle de 700 000 personnes à la clé. Crème faciale post-mortem, parfum, poudre, ice shadow. Le cher disparu étant froid, on commencera par relever la température de sa peau en lui appliquant une serviette humide tiède, ce qui permettra à la crème de bien s'étaler. Durant la maladie sont apparues diverses souillures, comme celles que nous découvrons ici et qu'on n'a pas toujours été en mesure de faire disparaître. Aussi, allons-nous nous y employer à présent en nettoyant chaque pore avec le plus grand soin. L'épiderme a pris ce qu'on appelle vulgairement un teint terreux. Et pour une personne dont le teint est naturellement clair, celui-ci devient violacé ou brunâtre. Nous choisirons donc une poudre bien adaptée en nous gardant d'en prendre une qui soit trop blanche. Elle ne conviendrait pas en l'occurrence. Même chose pour le rouge à lèvres, pour lequel notre choix se portera sur un ton de la gamme des mauves, qui créera un effet d'harmonie des plus heureux. Pchit, un nuage à la mise en bière, pchit, un second à la levée du corps, rien n'égale ce parfum pour éliminer l'odeur fatale. Avec le brumisateur X, pchit, pchit, bon voyage pour l'autre tombe. Notre habit suaire sans manches que voici épouse le corps dont il souligne la finesse, qui plus est, son col raccourci rehausse la silhouette couchée. Pour vos soupers de veillée, demandez les nouilles chinoises, à la bonne veillée, ainsi que nos boulettes de pâte de riz funéraire pré-cuites. Par spécialiste réputé de l'au-delà, enseignement sérieux, Sutra Aniya de la sagesse, lettre sermon sur les ossements blanchis, 14 stances courantes, cantique en langue vulgaire, cours par correspondance. Enseignons les percussions rituelles, tous instruments, gong, poisson de bois, cymbales, disques souples d'accompagnement et ainsi de suite à l'avenant.
1: Dans le dernier livre qui a été traduit en français, qui s'appelle Les Embaumeurs, vous dites que vous avez écrit ce livre parce que pour vous aujourd'hui, on ne connaît plus la mort au Japon et on ne connaît plus la mort parce qu'on ne sait plus bien vivre.
0: Un problème de la façon de vivre. Et nous occidentaux, on pense que si on meurt, on va quelque part, au paradis. Ici, c'est différent. Si on meurt, on retourne à la terre.
2: それはもうね、そういう気候風土の中でもって生まれてきたものであって、どっちがいいも悪いもないんだよね。にもかかわらず、一神教の方は一神教をいいと思って、元気がいいと思われると僕は言わないけども、僕の方はどっちかって言えばヤオルヨルの方なんですね。
0: Maintenant, il y a évidemment une mode monothéiste au Japon, avec les sectes par exemple. Hein. Ça, c'est pas lui qui l'a dit, mais enfin, c'est ce qu'il pense. Une mode vers les religions monothéistes, que ce soit christianisme, islam. Mais lui, non. Non, lui reste un panthéiste, un animiste. On retourne à le faire.

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1: On n'a pas beaucoup parlé de votre style encore, Nosaka Akiyuki. Vous avez un style d'écriture qui est propre à vous, qui est vraiment unique. Vous mélangez l'argot d'Osaka, les contes traditionnels, et ce qu'on pourrait appeler une prose classique, posée, polie, très littéraire. Donc c'est un mélange de langue crue et puis de langue littéraire. Vous écrivez Nosaka Akiyuki comme vous êtes, finalement.
2: いやそんなことはないね。やっぱり、うん、今小説っていうのはやっぱり商品でしょ、
3: うん、
2: ですからやっぱり読んでもらいたいっていうとかさ、面白く書くとか、だからいくらかは自分自身のなんて言いますかね、こうことを表現したいとかさ、いろんなことあるけども、やはり 今も小説は商品になってるから、やっぱり商品っていう風な意味では一番それを考えますね。それは面白いっていうことを考える。
3: うん、
2: バルザックも俺そう思ったと思うけどね。
3: うん、商品
2: って、うん、みんなに読んでもらいたいという、みんなに読んでもらいたいっていう、それが僕は一番だと思う。
4: Ah, bon, déjà, il écrit pour son plaisir, mais surtout pour être lu. Bon, toujours l'idée

0: de Monaita en japonais, vouloir être lu. Hein. Et ça, c'est la chose essentielle. Et à l'image de Balzac, c'est ce qu'il veut. Quoi.
1: Il y a deux thèmes qui sont récurrents dans votre littérature. Ce sont l'érotisme et la morbidité. La guerre est une obsession, on en a déjà parlé, mais quand je pense à l'érotisme et à la morbidité, je pense en particulier à un troisième livre dont nous n'avons pas encore parlé, qui est traduit par La vigne des morts sur le col des dieux décharnés, un magnifique titre. Ces deux thèmes-là sont très forts dans ce livre qui est noir, qui est peut-être le plus noir de ces quatre livres, en tous les cas traduits en français. Vous traversiez une période difficile de votre vie quand vous l'avez écrit, ce livre.
2: Oui. Yeah. そう、皆さん、少数各人間についていろいろお考えになるだろうと思うけども、それは それなりに正しいとは思いますよ。誰が何を考えようが。ただ僕の場合について言うならば、僕はただ、金が欲しかった。から女に持ってたかった。
3: うん、
2: あと締め切りがあった。それで書いた。
0: Pas du tout. Ce que je voulais, c'est de l'argent et des femmes. Et c'est pour ça que je l'ai écrit.
1: Il n'y a pourtant pas du tout la dérision, l'humour, même s'il est noir souvent chez vous, qu'on retrouve dans les pornographes ou qu'on retrouve dans les embaumeurs, dans ce livre qui est une histoire sombre, qui est une histoire vraiment triste, terrible, où se mêlent les corps, où ils s'entretuent. On ne retrouve pas cet humour.
2: Donc, beaucoup va. Quand même, aussi que ton animal te fait écouter.酒が飲みたくて書いたんだから、その時ユーモアがあろうがなかろうが、一言かって言うんだよ。
0: Il dit qu'il s'en fout, qu'il a écrit sans savoir et qu'il voulait de l'argent, il voulait boire et il voulait voir des femmes et il ne s'en est pas rendu compte. On devrait arrêter d'exagérer les critiques littéraires, les commentaires littéraires. Et c'est ça que je ressens par rapport justement à, personnellement, ça c'est moi qui parle personnellement par rapport à un académicien qui avait interviewé Nozaka Kiyuki, d'irritation par rapport à justement cette volonté de disséquer ces phrases, les analyser.
1: Est-ce parce que vous pensiez que vous n'aviez plus rien à dire que vous vous êtes arrêté d'écrire à la fin des années 60?
2: やっぱりね、物書きってのはね、日本の場合について言うならば、からその人によって違うと思いますが、やっぱり5年から10年ぐらいだと思うね、書くのはね。で僕もちょっともう嫌になっちゃった時があるという逆に言えば書けなくなった時があります、うん、でこれから俺も書きますからね、ここ俺はバルザックみたいに書く、
3: うん、
2: 俺、まあ、一番俺が好きなのはね、モーパーさんとね、バルザックなんですよ。
0: Mais bon, c'est pas vraiment que il a des périodes, c'est-à-dire qu'il a des périodes où il ne pouvait plus écrire parce qu'il a l'impression que c'était plus possible. Ça, c'est uniquement des questions psychologiques. Mais s'il pouvait écrire comme Balzac ou Maupassant, s'il avait pu écrire à cette époque comme Balzac ou Maupassant, il l'aurait fait. Il était en période de vide. Voilà.

0: se jeta sur elle pour la violer. Depuis un moment, des nuages de neige s'étaient installés très bas dans le ciel. Énervé par l'approche de la neige, ou peut-être irrité parce que cette année-là, les femmes enceintes étaient peu nombreuses, tous les hommes s'étaient mis à se jeter sur les femmes dès qu'ils en apercevaient une. Certains se disputaient la même, brandirent des bouts de bâton et se la mirent le feu aux poudres, et dès lors, la folie s'empara de tous. Chacun divaguait en hurlant à tue-tête ou violait des fillettes de 10 ans à peine. Des adolescents culbutaient des grands-mères à l'article de la mort. Des vieilles délaissées brandirent des rivelaines et frappaient dans le dos des couples couchés l'un sur l'autre. Des hommes s'empoignaient, tombaient dans le courant qui coulait de l'entrée de la mine. Une folle dansait nue dans la neige, frappant sur une palanche qu'elle portait sur la tête quand elle s'effondra. Un homme se jeta aussitôt sur elle. Des couples s'étranglaient mutuellement en plein coït et s'écroulaient morts en même temps. Un vieillard violait un jeune homme occupé à sucer le sexe d'une vieille. Des jeunes gens se promenaient au milieu de cette orgie, donnant des coups de pied dans les testicules des hommes, enfonçant des pieux entre les cuisses des femmes sans distinction des morts et des vivants. Un fou brandissait des blocs de charbon pour écraser la figure des morts. Bientôt pris dans une spirale de violence et de folie plus épouvantable encore que le massacre des prisonniers autrefois, tous les habitants du village gisaient à terre et au milieu de tous ces corps inertes se trouvait le cadavre de Takao. Son visage aux yeux ouverts était d'une laideur atroce, entièrement recouvert de rides et de taches, et au beau milieu de son corps, une main inconnue avait planté une des pancartes du cimetière qui s'élevait tout droit, profondément fichée dans son sexe.
1: Patrick DeVos, traducteur et préfacier de La Tombe des Lucioles.
2: Il a vraiment effectivement inventé une écriture qui est la sienne et qui est intraduisible, je pense. Je crois qu'il faut l'affirmer, hein. On est obligé de chercher des correspondances. Alors qu'est-ce qu'il y a de classique et à la fois de vulgaire là-dedans? Classique parce que il y a des références chez lui, parce qu'il a... Il n'invente pas toute pièce. Il a certainement des références avant lui qui se situeraient peut-être dans un tout autre âge de la littérature japonaise. Et c'est ce qui fait aussi peut-être scandale de son écriture, c'est qu'il il saute par-delà toute la modernité littéraire telle qu'elle était vécue depuis la fin du 19e siècle. Il y a ce caractère scandaleux de replonger dans une langue qui était... peut-être perdu, qui était camouflé par l'invention d'un autre style littéraire, d'une autre langue littéraire, et qui est une langue plus ancienne. Et l'auteur qu'on cite souvent à son sujet, c'est Saikaku, vous savez, qui est très traduit maintenant en français d'ailleurs, qui est difficile aussi bien sûr à traduire. Saikaku, c'est auteur de la fin du XVIIe siècle, et qui était d'abord qui a commencé comme poète de haïku, n'est-ce pas? Et le haïku se pratiquait, nous on a l'idée du haïku comme ce petit poème de 17 syllabes, n'est-ce pas, détaché sur le blanc de la page, alors que le haïku de Saikaku, c'est une pratique de l'enchaînement, n'est-ce pas? C'est une pratique de la prolifération du langage. Saikaku est connu pour avoir, si je me souviens bien, accompli la performance d'enchaîner 4000 vers en une journée, bien sûr, sous l'œil vigilant de juge pour d'un jury en quelque sorte pour le vérifier. C'est cette pratique d'une sorte d'enchaînement, d'une prolifération sans fin et qui procède par l'élan, la force, la scansion d'un rythme que la langue moderne n'est plus capable de dominer, de tenir dans ses virgules et dans ses points, dans sa ponctuation. Il a une pratique de la virgule, par exemple, qui fait tout à fait penser à Saikaku, et qu'on retrouve peut-être chez certains écrivains, et notamment un écrivain qu'on cite aussi, qui est Oda Sakunosuke, qui est un auteur qui a beaucoup, comme Nosaka d'ailleurs, puisé dans la vigueur, la verdeur, de la langue populaire, la langue vulgaire d'Osaka. il y a ça, ce brassage de langue que l'on retrouve dans la bouche de ces personnages, et en particulier du roman qui s'appelle Les Pornographes, qui est très bien traduit en français, d'ailleurs. Et vous retrouvez ça même dans sa façon d'écrire encore aujourd'hui, car il reste toujours très présent dans ses chroniques, qui paraissent dans des revues hebdomadaires. Quand il parle de la politique contemporaine, c'est toujours avec cette même scansion enflammée et pleine de raccourcis empruntés au jargon populaire, qu'il est peut-être d'ailleurs aussi un des derniers à entretenir dans sa prose baroque. C'est ça, je crois, la difficulté de Osaka. C'est pas quelqu'un qui écrit, il est en fait complètement différent de Mishima, qui lui aligne les métaphores, la rhétorique. C'est quelqu'un qui est très loin d'une rhétorique. Il utilise très peu de métaphores. Ses lignes sont droites et sont martelées. C'est une langue d'une richesse extraordinaire. Les écrivains, les romanciers d'aujourd'hui devraient se précipiter d'aller relire Nosaka.
3: Tout de suite après la guerre, un méchant mal semblait avoir atteint ses os et l'avait paralysée, clouée au lit. Cela avait duré 6 mois, au bout desquels elle était morte, en l'absence de son fils parti au bain public du coin. Il était ensuite entré dans une petite boîte qui installait des canalisations d'eau courante, s'était mis à jeter un peu distraitement sur le papier les souvenirs de sa mère, pour s'apercevoir un beau jour que celle-ci était devenue à son insu, sous sa plume, une femme totalement différente, le négatif de celle qu'elle avait été au vrai, et qu'elle vibrait dans l'étreinte et criait sa jouissance de vivre. Alors si je comprends bien, vos héroïnes, elles sont toutes le reflet de votre mère, demanda Subuyan impressionné. Pas véritablement, non. Disons que les plaisirs que ma mère s'était refusée en tant que femme, j'ai pensé que c'était la moindre des choses pour moi, son fils, de les décrire dans toute leur crudité. Ma façon à moi, modeste, de prier pour le repos de son âme, peut-on dire. Un passage de ses écrits était tombé sous les yeux de son contremaître qui avait été intéressé et l'avait encouragé à continuer. Les 50 yens que la gratte avait reçus en échange représentaient une manne inespérée pour un gamin de 16 ans, en 1947. Et il avait mis à profit les temps morts de son travail pour empiler les feuillets et les monnayer. C'est ainsi qu'un beau jour, il avait figuré parmi les écrivains les plus cotés du genre. Mais c'est fini aujourd'hui, le livre érotique n'a plus d'avenir. Pas du tout, vous vous trompez. Je vous dis ça parce que si modeste que soient mes activités, je suis tout de même dans la partie côté business, intervint alors Subuyan. Fini, venait de dire la gratte. Et il n'en était nul besoin pour s'en rendre compte, avoir seulement son train de vie, d'où était absente jusqu'à la moindre tasse à thé.
4: C'est l'endroit où les gens qui jouent au pachinko, en fait, ont l'idée qu'au pachinko, on ne peut pas gagner d'argent. En fait, on reçoit des tablettes de chocolat ou des choses comme ça. Mais ces tablettes de chocolat, on les apporte là, au guichet, et on reçoit de l'argent. Hein? Voilà.
5: Il y avait des geishas ici.
6: On est dans le quartier de Shinjuku, là, maintenant.
4: Oui, le quartier de...
6: En plein centre-ville.
4: Plein centre-ville, il y avait un Zuka. Et un quartier où... assez traditionnel, des petites ruelles, des petites tunnels.
6: Où vivaient anciennement les geishas.
4: Les geishas, oui. Il en reste encore.
6: Une petite ruelle assez sombre, entourée de maisons traditionnelles.
4: Et Nosaka est nos guides. Avec ses geta.
6: Nosaka qui, effectivement, a garné ses geta. Nos guides. La nuit est tombée entre-temps. Et nous nous enfonçons au cœur du quartier de Shinjuku.
4: Matiai. C'était l'endroit où ils rencontraient des personnes. Matiai. C'est l'endroit où on rencontre des personnes. Un endroit aussi qui faisait office évidemment de départ.
6: Nous entrons donc dans ce petit ryokan. payer par les abonnements d'un film.
7: それと比べちゃ俺悪いと思うけども、これは全部焼けたんですよ。なのでここのこの建物は焼けないところの建物をそのまま持ってきた。だから全部古いですよ。
5: Ça c'est un bâtiment donc qui a été conservé, qui n'a pas brûlé, un très très vieil hôtel, ce sont des matières de passe en fait, hein, pas forcément des geishas comme je l'ai dit avant. Nous sommes dans une chambre maintenant avec Nosaka Tiyuki, très très jolie chambre de à peu près 6-8 tatami. Assis, on fume des pisses et on s'en fait un endroit extrêmement calme dans des petites ruelles du quartier de Shinjuku. Et Nosaka nous dit qu'on a l'habitude, maintenant ce qui est devenu un Love Hotel, les Love Hotels actuels au Japon, c'est vraiment les anciens. Ils n'aiment pas du tout le.

Dans ma tête, son image, c'est le couleur gris. Et avec les lunettes noires et avec le cigarette ou un alcool, un whisky. Et puis, il parle un peu, pas clairement, il parle... Et puis, tout d'un coup, il change et il devient un peu violent. Et donc, oui, pour moi, physiquement, donc, il est d'abord dandy passé.

À la tombée de la nuit, un orage éclata. Seita, blottie au fond des ténèbres de la cave, le cadavre de Setsuko sur ses genoux, somnolait, se réveillant à tout moment, caressant et caressant encore les cheveux de sa sœur, collant sa joue sur son front déjà tout refroidi, les yeux toujours secs. Au milieu de l'orage qui mugissait, qui se déchaînait en secouant furieusement les feuilles des arbres, il croyait percevoir les sanglots de Setsuko. Et l'illusion le poursuivait encore d'entendre s'élever cette marche de la marine nationale. Le lendemain, après le passage du typhon, le ciel avait pris une soudaine couleur automnale. Pas un nuage ne voilait le soleil inondant de ses rayons, Seita, qui gravissait la montagne avec sa sœur dans ses bras. À la mairie, on lui avait répondu qu'il n'y avait plus de place, qu'il y en avait qui étaient là depuis une semaine et dont on ne pouvait pas encore s'occuper. Tout ce qu'il avait obtenu, c'était un sac de paille rempli de charbon de bois. Si c'est un enfant, t'as qu'à demander dans un temple qu'on te le laisse brûler dans un coin. T'enlèves bien tous les vêtements et puis t'allumes avec ses cosses de soja. Ça flambe drôlement bien ce truc-là. Que lui avait conseillé un homme du service du rationnement, l'air très au courant. Sur une colline dominant Manchitani, il creusa un trou. Il plaça Setsuko dans la malle d'osier, calant tout autour sa poupée, le porte-monnaie, ses sous-vêtements, enfin tout, étendit ensuite les cosses de soja comme on lui avait dit, aligna les branches mortes, déversa dessus le sac de charbon de bois, posa sur le tout la malle en osier. Et au moment où il lança la baguette enduite de soufre à laquelle il avait mis le feu, les cosses de soja s'embrasèrent en crépitant de toute leur force. Une fumée qui ballotta un instant indécise prit en un clin d'œil le chemin du ciel, bien droite et vigoureuse. Seita fut saisi d'une envie de déféquer, et sans quitter les flammes des yeux, il se mit à croupeton, car lui aussi était assailli par une diarrhée chronique. Le jour déclinait, les charbons poussaient de petits ronflements sur la bourrasque, en allumant des rougeoiements tremblotants. Le crépuscule emplissait le ciel d'étoiles, et quand il regarda en contrebas, vers les rangées de maisons au fond de la vallée, où depuis 2 jours le blackout avait été levé, il vit çà et là cette douce lumière d'autrefois. Il avait marché de ce côté avec sa mère 4 ans auparavant, quand ils étaient allés se renseigner sur le compte d'une candidate pour le mariage d'un cousin de son père, et il se souvenait à présent avoir regardé alors là-bas au loin la maison de la veuve. C'était exactement comme si rien n'avait changé. Tard dans la nuit, tout était consumé. Il ne s'y retrouvait pas dans l'obscurité pour ramasser les ossements, aussi n'insista-t-il pas et se coucha-t-il à côté du trou. Tout autour, c'était une nuée incalculable de lucioles. Mais il ne fit pas même un geste pour en prendre dans sa main. Comme ça, elle se sentirait quand même moins seule, Setsuko, puisqu'il y avait des lucioles avec. Et ça montait, et ça redescendait, puis ça filait ailleurs. Mais les lucioles, c'était pareil, bientôt elle serait plus là. Pourvu qu'elle parte alors avec les lucioles, Setsuko, au paradis. Il s'éveilla au point du jour, rassembla les ossements blancs qui, brisés en menus fragments, ressemblaient à des morceaux d'albâtre, et il descendit la colline. Dans l'abri anti-aérien derrière la maison de la veuve, il trouva roulé en boule et tout détrempé un sous-kimono et un cordon de ceinture de sa mère. Sans doute la veuve avait-elle jeté ce que Seita avait oublié, et il les ramassa, les jeta sur son épaule et s'en alla, pour ne plus jamais revenir à la cave. Dans l'après-midi du 22 septembre 1945, Seita, crevé comme un chien dans l'enceinte de la gare de Sanomiya, fut incinéré avec 20 ou 30 cadavres d'autres petits vagabonds dans un monastère au-dessus de Nunobiki, et ses ossements furent ensuite déposés au columbarium comme reste d'un mort inconnu.

0: j'ai retrouvé qu'il est toujours vivant, il est toujours actif, il est toujours prêt à faire et auprès de sujets qu'il a trouvé vraiment importants. Il est toujours quelqu'un qui n'hésite pas ce qu'il veut faire, ce qu'il doit faire. Il est toujours positif et parfois agressif. Il est quelqu'un entier. Il va jusqu'au bout. Une fois quand il a trouvé un sujet, il est très droit. C'est pour ça que parfois, son attitude nous donne l'impression qu'il est extrême. Parce que parfois, il va jusqu'au bout. Ça, c'est un peu trop loin. Les Japonais n'aiment pas d'exprimer des choses trop directement, crûment. Mais c'est vrai, à Nosaka, il est quelqu'un qui parle directement. Donc, c'est pour ça qu'il y a des publics qui vont écouter sa conférence. Et à mon avis, je crois qu'il est toujours... des Japonais aussi le considèrent comme un homme moraliste et qui connaît la douleur, le chagrin et le problème, qui trouve le problème correctement, sérieusement. Et puis, il peut analyser des choses, il peut parler, et il peut donner le message. Et donc, comme les Japonais ne peuvent pas parler eux-mêmes, c'est un peu difficile pour vivre au Japon si on parle trop. Et à ce moment-là, Nosaka, il fait des choses qu'on ne peut pas faire. Mais je crois que c'est une des raisons qu'il est toujours quelqu'un que les Japonais respectent.
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2: Merci à Rémi Delpy pour ses lectures de la tombe des Lucioles, à Éric Genovese pour celle des pornographes et des embaumeurs, et à Garance Clavel pour ses lectures de La petite marchande d'allumettes et de La vigne des morts sur le col des dieux décharnés. Tous les livres de Nosaka sont parus aux éditions Philippe Piquier, sauf Les embaumeurs, édités chez Actes Sud. Et c'est au Seuil qu'on annonce la parution prochaine des Contes de guerre. Un grand merci enfin à Vincent Frotté, rédacteur en chef du magazine Les Voix, directeur des études à l'école de langue de Jiyugaoka, qui a assuré la traduction de cet entretien et sans qui cette

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Comment, mieux qu'à travers une lecture de sa correspondance, raconter Madame de Sévigné ? Comment la rendre plus vivante dans son siècle qu'à travers les lettres qu'elle écrivait à sa fille et ses amis et celles qu'eux-mêmes lui adressaient ? Aussi, en 1996, 3 siècles et 70 années après sa naissance, c'était le chemin que Claude Dufresne proposait de suivre aux auditeurs de France Culture pour retrouver Marie de Rabutin Chantal, marquise de Sévigné, en leur offrant une lecture publique d'un montage de sa correspondance. Une lecture qui avait pour cadre le musée Carnavalet, demeure de la célèbre marquise durant une trentaine d'années, et qui réunissait des comédiens de grand talent, Béatrice Agenin, Madame de Sévigné, Jean Negroni, Monsieur de Bussy-Rabutin, Raphaël Grantet, Madame de Grignan, Robert Ben-Simon, Monsieur de Grignan, Corinne Thésier, Madame de Lafayette, et Philippe Lodenbach, le récitant, accompagné des musiciens du groupe Clair-Obscur, interprétant des musiques de Lully, Charpentier, Rameau et Christophe de Marthe. Lettre de Madame de Sévigné à sa fille et ses amis, première diffusion le 24 novembre 1996 sur France Culture.

0: Marie de Rabutin Chantal vient au monde le 5 février 1626. Elle a 18 mois quand son père est tué en duel, 7 ans quand sa mère disparaît à son tour. Son oncle, l'abbé de Coulanges, devient son tuteur et se charge de son éducation. Le 4 août 1644, elle épouse le marquis de Sévigné, qui lui donnera 2 enfants, Françoise, la future comtesse de Grignan, en 1646, et Charles de Sévigné, en 1648. Époux volage, Henri de Sévigné laisse à sa femme une liberté dont elle n'use que pour forger sa personnalité et pour cultiver son indépendance d'esprit. Portrait de Madame de Sévigné, brossé par son amie Madame de Lafayette.
1: Sachez donc, madame, si par hasard vous ne le savez pas, que votre esprit part et embellit si fort votre personne qu'il n'y en a point sur la terre d'aussi charmante lorsque vous êtes animée dans une conversation dont la contrainte est bannie. Tout ce que vous dites a un tel charme que vos paroles attirent les rises et les grâces autour de vous, et le brillant de votre esprit donne un si grand éclat à votre teint et à vos yeux que, quoiqu'il semble que l'esprit ne dût toucher que les oreilles, il est pourtant certain que le vôtre éblouit les yeux, et que, quand on vous écoute, on ne voit plus qu'il manque quelque chose à la régularité de vos traits, et l'on vous cède la beauté du monde la plus achevée.
0: Madame de Sévigné n'offre que son amitié aux nombreux candidats à ses faveurs, notamment au plus ardent d'entre eux, son cousin Roger de Bussy-Rabutin. Pendant plus d'un demi-siècle, tous deux vont poursuivre ce qu'ils nomment leur rabutinage, langage qui leur est spécifique et qui établit entre eux les liens d'une complicité, mais rien de plus. Toutes les tentatives amoureuses de Bussy-Rabutin seront vaines. Lettre de la marquise au comte de Bussy-Rabutin en date du 15 mars 1647.
2: Je vous trouve un plaisant mignon de ne m'avoir pas écrit depuis 2 mois. Vous savez que je suis sur la fin d'une grossesse et je ne trouve en vous non plus d'inquiétude de ma santé que si j'étais encore fille. Eh bien, je vous apprends, quand vous en devriez enrager, que je suis accouchée d'un garçon à qui je vais faire sucer la haine contre vous avec le lait et que j'en ferai encore bien d'autres, seulement pour vous faire des ennemis. Vous n'avez pas eu l'esprit d'en faire autant, le beau faiseur de filles. Mais c'est assez vous cacher ma tendresse, mon cher cousin. Le naturel l'emporte sur la politique. J'avais résolu de vous gronder sur votre paresse. Depuis le commencement jusqu'à la fin, je me fais trop de violence. Et il en faut revenir à vous dire que Monsieur de Sévigné et moi vous aimons fort et que nous parlons souvent du plaisir qu'il y aurait d'être avec vous.
3: Pour répondre à votre lettre du 15 mars, je vous dirai, madame, que je m'aperçois que vous prenez une certaine habitude à me gourmander qui a plus l'air de maîtresse que de cousine. Prenez garde à quoi vous vous engagez, car enfin, quand je me serai une fois résolu à souffrir, je voudrais avoir les douceurs d'un amant aussi bien que les rudesses. Je sais que vous êtes chef des armes et que je dois du respect à cette qualité, mais vous abusez un peu de mes soumissions. Il est vrai que vous êtes aussi prompt à vous apaiser qu'à vous mettre en colère, et que si vos lettres commencent par « Je vous trouve un plaisant mignon », elles finissent par « Nous vous aimons ».
0: La fronde jette les deux cousins dans des camps opposés. Militaire de carrière, Bussy-Rabutin demeure fidèle au jeune roi Louis XIV. La marquise, rebelle par nature et aussi fidèle à sa famille qui est du parti des frondeurs, ne craint pas de se compromettre en se rangeant parmi les adversaires du pouvoir. Les deux cousins ne cessent pas pour autant leur rabutinage.
3: J'ai longtemps balancé à vous écrire, ne sachant si vous étiez devenu mon ennemi ou si vous étiez toujours ma bonne cousine et si je devais vous envoyer un laquais ou une trompette. Enfin, me ressouvenant de vous avoir ouï blâmer la brutalité d'Horace pour avoir dit à son beau-frère qu'il ne le connaissait plus depuis la guerre déclarée, j'ai cru que la cause publique ne vous empêcherait pas de lire mes lettres, et pour moi, je vous assure que, hors l'intérêt du roi mon maître, je suis votre très humble serviteur. Mais parlons un peu de notre guerre, ma chère cousine. Je trouve qu'il fait bien froid pour faire garde. Il est vrai que le bois ne nous coûte rien ici et que nous y faisons grande chair à bon marché. Avec tout cela, il m'y ennuie fort et sans l'espérance de vous faire quelque plaisir au sac de Paris et que vous ne passerez que par mes mains, je ne pense pas que je ne désertasse. Mais cette vue adoucit fort mes chagrins. Si le cardinal Mazarin

0: En 1651, Henri de Sévigné est tué pour les beaux yeux d'une autre femme que la sienne. La marquise est veuve, jeune, libre. Bussy-Rabutin reprend sa cour. En vain. Il la poursuit pourtant durant plusieurs années.
1: Mon Dieu, que vous avez d'esprit, ma belle cousine, que vous écrivez bien, que vous êtes adorable. Il faut avouer qu'étant aussi prudente que vous êtes, vous m'avez grande obligation que je ne vous aime pas plus que je fais. Ma foi, j'ai bien de la peine à me retenir. Tantôt je condamne votre insensibilité, tantôt je l'excuse, mais je vous estime toujours. J'ai des raisons de ne pas vous déplaire, mais j'en ai de fortes de vous désobéir. Quoi, vous me flattez, ma cousine, et vous ne voulez pas que j'aie les dernières tendresses pour vous? Eh bien, je ne les aurai pas. Il faut vous aimer à votre mode. Mais vous me répondrez un jour devant Dieu de la violence que je me fais et des mots qui s'en suivront.
2: Vous me dites souvent que vous me regretteriez si j'étais mort. Et je trouve si beau d'être regretté de vous que cela me ferait souhaiter d'être en cet état sans quelques petites raisons qui m'en empêchent encore. Outre que, ne vous ayant jamais surprise en mensonge, je suis bien aise de vous croire en cette rencontre. Et puis, il y a grande apparence qu'une personne qui a la larme à l'œil en parlant seulement de la perte d'un de ses amis le pleurerait tout à fait si elle l'avait effectivement perdu. Je crois donc, ma belle cousine, que vous m'aimez, et je suis pour vous comme vous êtes pour moi. Il est vrai, madame, que vous êtes étrangement révoltée contre les coquettes. Je ne sais pas si cela vous durera jusqu'à 50 ans. À tout hasard, je me tiendrai en haleine de beaux sentiments pour les pousser avec vous si vous venez à les aimer. En attendant, je n'aurai pour vous que la plus belle amitié du monde, puisque vous ne voulez autre chose.
0: Parmi les aspirants à ses faveurs, Marie de Sévigné compte le richissime Nicolas Fouquet, qui sera bientôt surintendant général des finances. Mais, pas plus que les autres, et malgré son charme indéniable, Fouquet ne recevra d'elle d'autres présents qu'une amitié sincère. Bon gré mal gré, il devra bien s'en satisfaire. Bussy-Rabutin en dresse le constat.
2: Je suis bien aise que vous soyez satisfaite du surintendant. C'est une marque qu'il se met à la raison et qu'il ne prend plus tant les choses à cœur qu'il faisait. Quand vous ne voulez pas ce qu'on veut, madame, il faut bien vouloir ce que vous voulez. On est encore trop heureux d'être de vos amis. Il n'y a guère que vous dans le royaume qui puisse réduire un amant à se contenter d'amitié. Nous n'en voyons presque point qui, n'étant pas demeuré d'accord de s'aimer, ne soit tout à fait mal ensemble, et je suis persuadé qu'il faut qu'une femme ait un mérite extraordinaire pour faire en sorte que le dépit d'un amant maltraité ne le porte pas à rompre avec elle.
1: Je ne crois pas avoir jamais rien lu de plus agréable que la description que vous me faites de l'adieu à votre maîtresse. Ce que vous me dites, que l'amour est un vrai recommenceur, est tellement joli et tellement vrai que je suis étonnée que, l'ayant pensé mille fois, je n'ai jamais eu l'esprit de le dire. Je me suis même quelquefois aperçue que l'amitié se voulait mêler d'en faire de même et qu'en sa manière, elle est une vraie recommenceuse. Cependant, quoiqu'il n'y ait rien de plus galant que ce que vous me dites sur toute votre affaire, je ne me sens point tentée de vous faire une pareille confidence sur ce qui se passe entre le surintendant et moi. Je serais au désespoir de pouvoir vous mander quelque chose d'approchant. J'ai toujours avec lui les mêmes précautions et les mêmes craintes, de sorte que cela retarde notablement les progrès qu'il voudrait faire. Je crois qu'il se lassera enfin de vouloir recommencer toujours inutilement la même chose. Je ne l'ai vu que deux fois depuis 6 semaines à cause d'un voyage que j'ai fait. Voilà ce que je puis vous en dire et ce qui en est. Usez aussi bien de mon secret que j'userai du vôtre. Vous avez autant d'intérêt que moi de le cacher.

et que nous étions cousins germains et de même maison. Il me dit qu'il vous connaissait, qu'il avait été 20 fois chez vous sans vous rencontrer, qu'il vous estimait fort et que, pour marquer de cela, il ne voyait point de femme. À propos de cela, madame, je ne pense pas qu'il y ait au monde une personne plus généralement estimée que vous. Vous êtes les délices du genre humain. L'Antiquité vous aurait dressé des autels et vous auriez assurément été déesse de quelque chose. Dans notre siècle, où l'on n'est pas si prodigue d'encens, on se contente de dire qu'il n'y avait point de femme à votre âge plus vertueuse ni plus aimable que vous.

0: Je ne m'ennuie pas trop, vu la saison. Cela soit dit sans vous offenser, madame, car il me semble que je devrais m'ennuyer partout où vous n'êtes pas. Je me lève tard, je me couche de bonne heure, je vais, je viens, j'entre en colère, j'en sors, je prie Dieu, je l'offense, et comme cela, les jours ne me durent rien. Mes amitiés, je vous prie, à tous mes rivaux, fussent-ils quatre fois autant qu'ils ne sont.
1: Les années passent. La marquise consacre une bonne part de son temps à l'éducation de sa fille Françoise, tout en continuant de mener une existence mondaine, de veiller sur son château des Rochers en Bretagne et d'entretenir ses amis par une abondante correspondance. Françoise de Sévigné est devenue une ravissante jeune fille. Bien qu'elle ne se plaise guère à la cour, la marquise y accompagne sa fille que l'on courtise souvent, mais qu'on ne demande pas en mariage. Madame de Sévigné n'en conserve pas moins sa belle humeur. 3 juin 1668, lettre à Monsieur de Bussy-Rabutin.
2: Madame d'Assigny m'a dit qu'il vous était tombé une corniche sur la tête, qui vous avait extrêmement blessé. Si vous vous portiez bien et que l'on osa dire de méchantes plaisanteries, je vous dirais que ce ne sont pas des diminutifs qui font du mal à la tête de la plupart des maris. Ils se trouveraient bien heureux de n'être offensés que par des corniches. Mais je ne veux point dire de sottises. Je veux savoir auparavant comment vous vous portez et vous assurer que par la même raison qui me rendait faible quand vous aviez été saignée, j'ai senti de la douleur de celle que vous avez eue à la tête. Je ne pense pas qu'on puisse porter plus loin la force du sang.
1: 4 décembre 1668.
2: Il faut que je vous apprenne une nouvelle qui sans doute vous donnera de la joie. C'est qu'enfin, la plus jolie femme de France épouse, non pas le plus joli garçon, mais un des plus honnêtes hommes du royaume. C'est Monsieur de Grignan, que vous connaissez il y a longtemps. Toutes ses femmes sont mortes pour faire place à votre cousine. Et même son père et son fils, par une bonté extraordinaire. De sorte qu'étant plus riche qu'il n'a jamais été, et se trouvant d'ailleurs, et par sa naissance, par ses établissements, et par ses bonnes qualités, telles que nous le pouvons souhaiter, nous ne le marchandons point, comme on a accoutumé de faire. Nous nous en fions bien aux deux familles qui ont passé devant nous.
1: Madame de Sévigné loue pour elle et le jeune ménage une vaste demeure rue de Torigny. Mais au mois de novembre, Monsieur de Grignan est nommé vice-gouverneur de Provence. Il s'apprête donc à gagner son poste en emmenant avec lui son épouse, la fille chérie de la marquise. Heureusement pour Madame de Sévigné, la jeune Madame de Grignan est enceinte. Par conséquent, pas question dans ces conditions qu'elle accompagne son mari. Celui-ci va donc partir seul et, pour le consoler, sa belle-mère lui adresse une belle lettre en date du 25 juin 1670.
3: « Je veux vous dire que je vous aime toujours très tendrement et que, si cela peut vous donner quelque joie comme vous me le dites, vous devez être l'homme du monde le plus content. Vous le serez sans doute beaucoup du commerce que vous avez avec ma fille. » Il me paraît très vif de sa part. Je ne crois point qu'on puisse plus vous aimer qu'elle vous aime. Pour moi, j'espère que je vous la rendrai saine et entière, avec un petit enfant de même, où j'y brûlerai mes livres. Il est vrai que je ne suis pas habile, mais je

0: Je sais bien demander conseil et le suivre, et ma fille, de son côté, contribue fort à sa conservation.
1: Lettre de Madame de Sévigné à Monsieur de Grignan, le 6 août 1670.
0: Est-ce qu'en vérité je ne vous ai pas donné la plus jolie femme du monde ? Peut-on être plus honnête, plus régulière ? Peut-on vous aimer plus tendrement ? Peut-on avoir des sentiments plus chrétiens ? Peut-on souhaiter plus passionnément d'être avec vous ? Et peut-on avoir plus d'attachement à tous ses devoirs ? Cela est assez ridicule que je dise tant de bien de ma fille. Mais c'est que j'admire sa conduite, comme les autres, et d'autant plus que je la vois de plus près. Et qu'à vous dire vrai, quelque bonne opinion que j'eusse d'elle sur les choses principales, je ne croyais point du tout qu'elle dût être exacte sur toutes les autres, au point qu'elle l'est. Elle se plaint encore, tous les jours, de ce qu'on l'a retenue ici, et dit tout sérieusement que cela est bien cruel de l'avoir séparée de vous. Il semble que ce soit par plaisir que nous vous ayons mis à 200 lieues d'elle. Je vous prie sur cela de calmer son esprit et de lui témoigner la joie que vous avez d'espérer qu'elle accouchera heureusement ici. Rien n'était plus impossible que de l'emmener dans l'état où elle était, et rien ne sera si bon pour sa santé ni même pour sa réputation que d'y accoucher au milieu de ce qu'il y a de plus habile et d'y être demeuré avec la conduite qu'elle a.
1: 10 décembre 1670, lettre de Madame de Sévigné à Monsieur de Grignan, après la naissance de sa fille.
0: J'aurais eu trop de joie de vous apprendre la naissance d'un petit garçon, mais c'eût été trop de biens à la fois, et ce plaisir que j'ai naturellement à dire de bonnes nouvelles eût été jusqu'à l'excès. Je serai bientôt dans l'état où vous me vîtes l'année passée. Il faut que je vous aime bien pour vous envoyer ma fille par un si mauvais temps. Quelle folie de quitter une si bonne mère dont vous m'assurez qu'elle est si contente pour aller chercher un homme au bout de la France. Je vous assure qu'il n'y a rien qui choque tant la bienséance que ces sortes de conduites.

0: Les jours, les semaines, les mois s'écoulent, et la marquise trouve toujours de nouveaux prétextes pour retenir sa fille auprès d'elle. Cependant, un événement extraordinaire se produit à la cour et fournit à Madame de Sévigné l'occasion de rédiger la plus fameuse de ses lettres à l'attention de son oncle, l'abbé de Coulanges. 15 décembre 1670.
1: Je m'en vais vous mander la chose la plus étonnante, la plus surprenante, la plus merveilleuse, la plus miraculeuse, la plus triomphante, la plus étourdissante, la plus inouïe, la plus singulière, la plus extraordinaire, la plus incroyable, la plus imprévue, la plus grande, la plus petite, la plus rare, la plus commune, la plus éclatante, la plus secrète jusqu'à aujourd'hui, la plus brillante, la plus digne d'envie. Enfin, une chose dont on ne trouve qu'un exemple dans les siècles passés. Encore cet exemple n'est-il pas juste? Une chose que nous ne saurions croire à Paris. Comment la croirait-on à Lyon? Une chose qui fait crier miséricorde à tout le monde. Une chose qui comble de joie Madame de Rohan et Madame d'Hauterive. Une chose enfin qui se fera dimanche, où ceux qui la verront croiront avoir la berlue. Une chose qui se fera dimanche et qui ne sera peut-être pas faite lundi. Je ne puis me résoudre à vous la dire, devinez-la. Je vous le donne en trois. Jetez-vous votre langue au chien? Eh bien, il faut donc vous la dire. Monsieur de Lauzun épouse dimanche au Louvre. Devinez qui? Je vous le donne en quatre. Je vous le donne en six. Je vous le donne en cent. Madame de Coulanges dit, voilà qui est bien difficile à deviner, c'est Madame de la Vallière. Point du tout, madame. C'est donc Mademoiselle de Ray. Point du tout, vous êtes bien provinciale. Ah, vraiment, nous sommes bien bêtes, dites-vous, c'est Mademoiselle Colbert. Encore moins. C'est assurément Mademoiselle de Créqui. Vous n'y êtes pas. Il faut donc à la fin vous le dire. Il épouse dimanche au Louvre, avec la permission du roi. Mademoiselle. Mademoiselle de. Mademoiselle, devinez le nom. Il épouse Mademoiselle, la grande Mademoiselle. Mademoiselle, fille de feu monsieur, mademoiselle, petite fille de Henri IV, mademoiselle II, mademoiselle de Dombes, mademoiselle de Montpensier, mademoiselle d'Orléans, mademoiselle, cousine germaine du roi, mademoiselle, destinée au trône, mademoiselle, le seul parti de France qui fut digne de monsieur. Voilà un beau sujet de discourir. Si vous criez, si vous êtes hors de vous-même, si vous dites que nous avons menti, que cela est faux, qu'on se moque de vous, que voilà une belle raillerie, que cela est bien fade à imaginer, si enfin vous nous dites des injures, nous trouvons que vous avez raison. Nous en avons fait autant que vous. Adieu. Les lettres qui seront portées par cet ordinaire vous feront voir si nous disons vrai ou non.
0: Et pendant ce temps, le comte de Grignan attend toujours son épouse et doit se contenter des lettres de sa belle-mère. 16 janvier 1671.
2: Hélas, je l'ai encore, cette pauvre enfant, et quoi qu'elle ait pu faire, il n'a pas été en son pouvoir de partir le 10 de ce mois, comme elle l'avait espéré. Les pluies sont encore si excessives qu'il y aurait eu de la folie à se hasarder. Toutes les rivières sont débordées, tous les grands chemins sont noyés.
1: Cependant, je vois ma fille dans une telle impatience de partir que ce n'est pas vivre que le temps qu'elle passe ici. Je veux vous dire de plus que je ne sens point le plaisir de la voir présentement. Je sais qu'il faut qu'elle parte. Ce qu'elle fait ici ne consiste qu'en devoir et en affaires. On ne s'attache à nulle société, on ne prend aucun plaisir, on a toujours le cœur serré. On ne cesse de parler des chemins, des pluies, des histoires tragiques de ceux qui se sont hasardés. En un mot, quoique je l'aime, comme vous savez, l'état où nous sommes à présent nous pèse et nous ennuie. Ces derniers jours-ci n'ont aucun agrément. Je vous suis très obligée, mon cher comte, de toutes vos amitiés pour moi et de toute la pitié que je vous fais. Vous pouvez mieux que nul autre comprendre ce que je souffre. Et ce que je souffrirai. Je suis fâchée pourtant que la joie que vous aurez de la voir puisse être troublée par cette pensée.
0: Et le 4 février 1671, c'est le drame. Madame de Grignan part rejoindre son mari. Dès le surlendemain, Madame de Sévigné exhale sa douleur dans la première des quelques 1100 lettres qu'elle adressera à sa fille en 25 années.
1: Ma douleur serait bien médiocre si je pouvais vous la dépeindre. Je ne l'entreprendrai pas aussi. J'ai beau chercher ma chère fille, je ne la trouve plus. Et tous les pas qu'elle fait l'éloignent de moi. Je m'en allais donc à Sainte-Marie, toujours pleurant et toujours mourant. Il me semblait qu'on m'arrachait le cœur et l'âme. Et en effet, quelle rude séparation. Je revins enfin à 8 heures, mais en entrant ici. Bon Dieu, comprenez-vous bien ce que je sentis en montant ce degré. Cette chambre où j'entrais toujours, hélas, j'en trouvais les portes ouvertes, mais je vis tout démeublé, tout dérangé, et votre petite fille qui me représentait la mienne. Comprenez-vous bien tout ce que j'ai souffri. Les réveils de la nuit ont été noirs et le matin je n'étais point avancée d'un pas pour le repos de mon esprit.

0: Je reçois vos lettres comme vous avez reçu ma bague. Je fonds en larmes en les lisant. Il me semble que mon cœur veuille se fendre par la moitié. On croirait que vous m'écrivez des injures, ou que vous êtes malade, ou qu'il vous est arrivé quelque accident. Et c'est tout le contraire. Vous m'aimez, ma chère enfant, et vous me le dites d'une manière que je ne puis soutenir sans des pleurs en abondance. Vous continuez votre voyage sans aucune aventure fâcheuse. Lorsque j'apprends tout cela, qui est justement tout ce qui peut m'être le plus agréable, voilà l'état où je suis. Vous vous amusez donc à penser à moi? Vous en parlez? Et vous aimez mieux m'écrire vos sentiments que vous n'aimiez à me le dire? De quelque façon qu'ils me viennent, ils sont reçus avec une sensibilité qui n'est comprise que de ceux qui savent aimer, comme je fais. Vous me faites sentir pour vous tout ce qu'il est possible de sentir de tendresse. Mais si vous songez à moi, soyez assurés aussi que je pense continuellement à vous. C'est ce que les dévots appellent une pensée habituelle. C'est ce qu'il faudrait avoir pour Dieu si l'on faisait son devoir. Rien ne me donne de distraction. Je vois ce carrosse qui avance toujours et qui n'approchera jamais de moi. Je suis toujours dans les grands chemins. Il me semble que j'ai quelquefois peur que ce carrosse ne verse. Les pluies qu'il fait depuis 3 jours me mettent au désespoir. Le Rhône me fait une peur étrange. J'ai une carte devant mes yeux. Je sais tous les lieux où vous couchez. Vous êtes ce soir à Nevers. Vous serez dimanche à Lyon, où vous recevrez cette lettre.
1: Madame de Grignan est arrivée en Provence, où elle a retrouvé son mari et fait connaissance du château familial. 2 fois par semaine, elle reçoit un paquet de lettres de sa mère.
2: Je reçois votre lettre, ma chère enfant, et j'y fais réponse avec précipitation parce qu'il est tard. Je vois bien que tout ce qu'on m'a dit de vos aventures à votre arrivée n'est pas vrai. J'en suis très aise. Ces sortes de petits procès dans les villes de province, où l'on n'a rien autre chose dans la tête, font une éternité d'éclaircissement, et c'est assez pour mourir d'ennui. Mais vous êtes bien plaisante, madame la comtesse, de montrer mes lettres. Où est donc ce principe de cachotterie pour ce que vous aimez? Vous souvient-il avec quelle peine nous attrapions les dates de celles de monsieur de Grignan? Vous pensez m'apaiser par vos louanges, et me traiter toujours comme la Gazette de Hollande? Je m'en vengerai. Vous cachez les tendresses que je vous mande, friponne. Et moi, je montre quelquefois, et à certaines gens, celles que vous m'écrivez. Je ne veux pas qu'on croie que j'ai pensé mourir, et que je pleure tous les jours. Pour qui? Pour une ingrate? Je veux qu'on voie que vous m'aimez, et que si vous avez mon cœur tout entier, j'ai une place dans le vôtre. Pour monsieur de Grignan, il peut bien s'assurer que si je puis quelque jour avoir sa femme, je ne la lui rendrai pas. Comment? Ne pas me remercier d'un tel présent? Ne me point dire qu'il est transporté? Il m'écrit pour me la demander et ne me remercie point quand je la lui donne. Je comprends pourtant qu'il peut fort bien être accablé ainsi que vous. Ma colère ne tient à guère et ma tendresse pour vous deux tient à beaucoup. Tout ce que vous me demandez est très plaisant. C'est dommage que vous n'ayez eu le temps d'en dire davantage. Mon Dieu, que j'ai d'envie de recevoir de vos lettres. Il y a déjà près d'une demi-heure que je n'en ai reçu. Je ne sais aucune nouvelle. Le roi se porte fort bien. Il va de Versailles à Saint-Germain, de Saint-Germain à Versailles, tout est comme il était. La reine fait souvent ses dévotions et va au salut du Saint-Sacrement. Le père Bourdaloup prêche, bon Dieu. Tout est au-dessous des louanges qu'il mérite. Je dîne tous les vendredis chez Le Mans, avec monsieur de la Rochefoucauld, madame de Brissac et Benserade, qui toujours y fait la joie de la compagnie. J'aime votre fille à cause de vous. Mes entrailles n'ont point encore pris le train des tendresses d'une grand-mère.

0: Les coiffures hurluberlues m'ont fort divertie. Il y en a que l'on voudrait souffleter. La choiseule ressemblait, comme dit Ninon, à un printemps d'hôtellerie comme deux gouttes d'eau. Cette comparaison est excellente. Mais qu'elle est dangereuse, cette Ninon. Si vous saviez comme elle dogmatise sur la religion, cela vous ferait horreur. Son zèle pour pervertir les jeunes gens est pareil à celui d'un certain monsieur de Saint-Germain que nous avons vu une fois à Livry. Elle trouve que votre frère a la simplicité de la colombe. Il ressemble à sa mère. Je suis vivement touchée du mal qu'elle fait à mon fils sur ce chapitre. Il a de plus une petite comédienne. Et tous les Despréaux et les Racines. Et Pelle et Soupé. Enfin, c'est une vraie diablerie.
1: 20 ans auparavant, la belle Ninon de Lenclos avait eu quelques bontés pour le marquis de Sévigné, dont la marquise avait eu connaissance. Et voici que 20 ans plus tard, la célèbre courtisane jette son dévolu, après le père, sur le fils. Heureusement, l'aventure est de courte durée, ainsi que l'apprend la marquise à sa fille.
2: Parlons un peu de votre frère. Il a eu son congé de Ninon. Elle s'est lassée d'aimer sans être aimée. Elle a redemandé ses lettres, on les a rendues. J'ai été fort aise de cette séparation. Je lui disais toujours un petit mot de Dieu, je le faisais souvenir de ses bons sentiments passés et le priais de ne point étouffer le Saint-Esprit dans son cœur. Sans cette liberté de lui dire en passant quelques mots, je n'aurais pas souffert une confidence dont je n'avais que faire. Mais ce n'est pas tout. Quand on rompt d'un côté, on croit se raquitter de l'autre. On se trompe. La jeune merveille n'a pas rompu, mais je crois qu'elle rompra. Voici pourquoi mon fils vint hier me chercher du bout de Paris. Il voulait m'apprendre un accident qui lui était arrivé. Il avait trouvé une occasion favorable et cependant... Ce fut une chose étrange. La demoiselle ne s'était jamais trouvée à telle fête. Le cavalier en déroute sortit, croyant être ensorcelé. Et ce qui vous paraîtra plaisant, c'est qu'il mourait d'envie de me confier sa déconvenue. Nous rîmes fort. Je lui dis que j'étais ravie qu'il fût puni par où il avait péché. Il s'en prit à moi, il me dit que je lui avais donné de ma glace, qu'il se passerait fort bien de cette ressemblance. Il voulait que le docteur Péquet le restaurât. Il disait les plus folles choses du monde, et moi aussi. C'était une scène digne de Molière. Ce qui est vrai, c'est qu'il a l'imagination tellement bridée que je crois qu'il n'en reviendra pas si tôt. J'ai beau l'assurer que tout l'empire amoureux est rempli d'histoires tragiques. Il n'entend point de raison là-dessus. La petite Chimène dit qu'elle voit bien qu'il ne l'aime plus et se console ailleurs. Enfin, c'est un désordre qui me fait rire et que je voudrais de tout mon cœur qu'il pût le retirer d'un état si malheureux à l'égard de Dieu. Ninon lui disait l'autre jour qu'il était une vraie citrouille fricassée dans de la neige. Vous voyez ce que c'est que de voir de la bonne compagnie, on apprend 1000 gentillesses.

0: Mon fils n'est pas encore guéri de ce mal qui fait douter ses précieuses maîtresses de sa passion. Il me disait hier au soir que pendant la semaine sainte, il avait été si épouvantablement dévergondé qu'il lui avait pris un dégoût de tout cela qui lui faisait bondir le cœur. Il n'osait y penser, il avait envie de vomir. Il en avait l'imagination tellement frappée qu'il ne pouvait pas regarder une femme. Ce mal n'a pas été d'un moment. J'ai pris tout mon temps pour faire un petit sermon là-dessus. Nous avons fait ensemble des réflexions chrétiennes. Il entre dans mes sentiments, et particulièrement pendant que son dégoût dure encore. Il me montra des lettres qu'il a retirées de cette comédienne. Je n'en ai jamais vu de si chaude ni si passionnée. Il pleurait, il mourait. Il croit tout cela quand il écrit, et s'en moque un moment après. Je vous dis qu'il vaut son pesant d'or. Adieu, mon aimable enfant. Comment vous êtes-vous porté le 6 de ce mois? Je souhaite que vous m'aimiez toujours. C'est ma vie. C'est l'air que je respire.
1: Sous la plume de Madame de Sévigné, un incident, heureux ou triste, prend l'aspect d'un événement historique et sa fille, du fond de sa province, perçoit les échos de la vie parisienne.
0: Il est dimanche 26 avril. Cette lettre ne partira que mercredi. Mais ce n'est pas une lettre. C'est une relation que Moreuil vient de me faire de ce qui s'est passé à Chantilly, touchant Vatel. Je vous écrivis vendredi qu'il s'était poignardé. Voici l'affaire en détail. Le roi arrive.

0: pas le jeudi au soir. La promenade, la collation dans un lieu tapissé de jonquilles, tout cela fut à souhait. On soupa. Il y eut quelques tables où le rôti manqua, à cause de plusieurs dîners à quoi l'on ne s'était point attendu. Cela saisit Vatel. Il dit plusieurs fois « Je suis perdu d'honneur, voici un affront que je ne supporterai pas ». Il dit à Gourville « La tête me tourne, il y a 12 nuits que je n'ai pas dormi, aidez-moi à donner des ordres ». Gourville le soulagea en ce qu'il put. Le rôti qui avait manqué, non pas à la table du roi, mais au 25e, lui revenait toujours à l'esprit. Gourville le dit à monsieur le prince alla jusque dans la chambre de Vatel et lui dit « Vatel, tout va bien, rien n'était si beau que le souper du roi ». Il répondit « Monseigneur, votre bonté m'achève, je sais que le rôti a manqué à 2 tables ». « Point du tout, dit monsieur le prince, ne vous fâchez point, tout va bien ». Minuit vint, le feu d'artifice ne réussit pas, il fut couvert d'un nuage. Il coûtait 16 000 francs. À 4 heures du matin, Vatel s'en va partout, il trouve tout endormi, il rencontre un petit pourvoyeur qui lui apportait seulement 2 charges de marée, il lui demande « Est-ce là tout ?»« Oui, monsieur. » Il ne savait pas que Vatel avait envoyé à tous les ports de mer. Vatel attend quelque temps. Les autres pourvoyeurs ne vinrent point. Sa tête s'échauffait. Il crut qu'il n'aurait point d'autre marée. Il trouva Gourville. Il lui dit « Monsieur, je ne survivrai point à cet affront-ci. » Gourville se moqua de lui. Vatel monte à sa chambre, met son épée contre la porte et cela passe au travers du cœur, mais ce ne fut qu'au 3e coup, car il s'en donna 2 qui n'étaient point mortels. Il tombe mort. La marée cependant arrive de tous côtés, on cherche Vatel pour la distribuer, on va à sa chambre, on heurte, on enfonce la porte, on le trouve noyé dans son sang. On court à monsieur le prince qui fut au désespoir.
1: Depuis quelque temps déjà, Madame de Sévigné entretient une relation suivie avec le père Arnaud d'Andilly, qui s'efforce de l'amener au jansénisme. Elle écrit à sa fille de sa maison de campagne de Livry, le 29 avril 1671.
2: « J'ai fait un fort joli voyage. Je partis hier, assez matin, de Paris. J'allais dîner à Pomponne. J'y trouvais notre bonhomme qui m'attendait. Je n'aurais pas voulu manquer à lui dire adieu. » Je le trouvais dans une augmentation de sainteté qui m'étonna. Plus il approche de la mort, plus il s'épure. Il me gronda, très sérieusement, et transporté de zèle et d'amitié pour moi, il me dit que j'étais folle de ne point songer à me convertir, que j'étais une folle païenne, que je faisais de vous une idole dans mon cœur, que cette sorte d'idolâtrie était aussi dangereuse qu'une autre, quoiqu'elle me parût moins criminelle. Qu'enfin je songeasse à moi. Il me dit tout cela si fortement que je n'avais pas le mot à dire. Enfin, après 6 heures de conversation très agréable, quoique très sérieuse, je le quittai et vins ici où je trouvais tout le triomphe du mois de mai. Le rossignol, le coucou, la fauvette ont ouvert le printemps dans nos forêts. Je m'y suis promenée tout le soir, toute seule. J'y ai trouvé toutes mes tristes pensées. Mais je ne veux plus vous en parler. J'ai destiné une partie de cet après-dîner à vous écrire dans le jardin où je suis étourdie de 3 ou 4 rossignols qui sont sur ma tête. »

0: Françoise est enceinte une fois de plus. Sa mère se désole et s'affole. Les deux précédentes épouses de M. de Grignan sont mortes en couche, si cela devait arriver à sa fille. Voilà une idée que la marquise ne peut supporter.
1: Écoutez, monsieur le comte, c'est à vous que je parle. Vous n'aurez que des rudesses de moi pour toutes vos douceurs. Vous vous plaisez dans vos œuvres au lieu d'avoir pitié de ma fille. Vous ne faites qu'en rire. Il paraît bien que vous ne savez ce que c'est que d'accoucher. Mais, écoutez, voici une nouvelle que j'ai à vous dire. C'est que, si après ce garçon-ci, vous ne lui donnez quelque repos, je croirai que vous ne l'aimez point et que vous ne

aimez point aussi. Je n'irai point en province. Vos hirondelles auront beau m'appeler, point de nouvelles. Et de plus, j'oubliais ceci, c'est que je vous ôterai votre femme. Pensez-vous que je vous l'ai donnée pour la tuer, pour détruire sa santé, sa beauté, sa jeunesse? Il n'y a point de raillerie, je vous demanderai cette grâce à genoux, en temps et en lieu. Et, pourvu que je ne trouve point une femme grosse, et toujours grosse, et encore grosse, vous verrez si nous ne sommes pas des gens de parole. En attendant, ayez-en un soin extrême, prenez garde qu'elle n'accouche à l'ambesque. Adieu, mon cher comte.

Je reçois votre lettre du 30. Ah, que vous me déplaisez, mon enfant, en parlant comme vous faites de vos aimables lettres. Quel plaisir prenez-vous à dire du mal de votre esprit, de votre style, à vous comparer à la princesse d'Harcourt. Où pêchez-vous cette fausse et offensante humilité? Elle blesse mon cœur, elle offense la justice, elle choque la vérité. Quelle manière! Changez-les, je vous en conjure, et voyez les choses comme elles sont. Si cela est, vous n'aurez plus qu'à vous défendre de la vanité, et ce sera une affaire à régler entre votre confesseur et vous. Votre maigreur me tue. Hélas, où est le temps que vous ne mangiez qu'une tête de bécasse par jour et que vous mouriez de peur de trop engraisser? Si vous devenez grosse sur ces entrefaites, soyez assurée que vous voilà perdue, sans que vous puissiez en revenir. Monsieur de Grignan a bien du caquet. Il commence à gratter du pied. Mais s'il succombe à la tentation, ne croyez pas qu'il vous aime. Quand on aime bien, on aime tout. Et la beauté qui ne donne aucun chagrin, comme la vôtre, n'est pas une chose à oublier. Si monsieur de Grignan la détruit, tenez-vous pour dit que sa tendresse n'est pas d'un bon aloi.

0: Une des filles du cousin Bussy-Rabutin est entrée au couvent et reçoit la visite de la cousine Sévigné. Il n'en faut pas davantage pour que celle-ci se sente prise du désir de reprendre ses rabutinages. 24 janvier 1672, lettre de Madame de Sévigné à Monsieur de Bussy-Rabutin.
1: Je trouve fort plaisant, mon cousin, que ce soit précisément dans la chambre de notre petite sœur de Sainte-Marie que l'envie me prenne de vous écrire. Il semblerait quasi que notre amitié fût fondée sur la sainteté de notre grand-mère. Le moyen d'en juger autrement, en voyant que tant d'autres lieux où je vous ai vus me font moins souvenir de vous que celui-ci où je ne vous ai vu de ma vie. Vous avez ici une fille qui contribue à ce miracle. J'ai été 8 mois en Bretagne, pendant lesquels je ne me suis jamais trouvé assez d'esprit pour vous écrire. J'ai eu dessein de ressusciter notre commerce à mon retour et je commence ici. Bonjour, bonne œuvre.
2: Savez-vous bien, madame, ce qui fait que vous m'écrivez du couvent où vous ne m'avez jamais vue, plutôt que de 1000 autres lieux où vous m'avez vue 1000 fois? C'est que ma fille vous y fait ressouvenir de moi et qu'étant bientôt lasse des matières qu'on traite en ces lieux-là, vous usez une partie de temps de votre visite à faire une lettre à son père. Ainsi, madame, tout ce que j'en puis juger, c'est que vous aimez mieux parler au monde qu'à moi, mais que vous aimez mieux me parler qu'à Dieu. Une demoiselle peut devenir agréable à me pratiquer, mais il est difficile qu'elle devienne par là bonne religieuse. Ses sœurs ont aussi leur mérite, et si ma disgrâce leur a fait perdre des avantages du côté de la fortune, elle leur en a donné du côté de la bonne nourriture et de l'esprit.
0: À mesure que le temps passe, l'absence se fait plus lourde. Si la marquise conserve malgré tout cette saine gaieté qu'on lui connaît, si elle continue de s'intéresser aux 1001 événements qui peuplent son univers quotidien, c'est grâce à la perspective d'un prochain voyage en Provence. 16 mars 1672, lettre à Madame de Grignan.
1: Vous me parlez de mon départ? Ah, ma fille, je languis dans cet espoir charmant. Vous me demandez si j'aime toujours bien la vie? Je vous avoue que j'y trouve des chagrins cuisants. Mais je suis encore plus dégoûtée de la mort. Je me trouve si malheureuse d'avoir à finir tout ceci par elle que si je pouvais retourner en arrière, je ne demanderais pas mieux. Je me trouve dans un engagement qui m'embarrasse. Je suis embarquée dans la vie sans mon consentement. Il faut que j'en sorte. Cela m'assomme. Et comment en sortirai-je? Par où? Par quelle porte? Quand sera-ce? En quelle disposition? Souffrirai-je 1000 et 1000 douleurs qui me feront mourir désespérée? Aurai-je un transport au cerveau? Mourrai-je d'un accident? Comment serai-je avec Dieu? Qu'aurai-je à lui présenter? La crainte? La nécessité feront-elles mon retour vers lui? N'aurais-je aucun autre sentiment que celui de la peur? Que puis-je espérer? Suis-je digne du paradis? Suis-je digne de l'enfer? Quelle alternative, quel embarras! Rien n'est si fou que de mettre son salut dans l'incertitude, mais rien n'est si naturel. Et la sotte vie que je mène est la chose du monde la plus aisée à comprendre. Je m'abîme dans ces pensées. Et je trouve la mort si terrible que je hais plus la vie, parce qu'elle m'y mène, par les épines dont elle est semée. Vous me direz que je veux donc vivre éternellement, point du tout. Mais si on m'avait demandé mon avis, j'aurais bien aimé à mourir entre les bras de ma nourrice. Cela m'aurait ôté bien des ennuis. Il m'aurait donné le ciel bien sûrement et bien aisément. Mais parlons d'autre chose.
0: Lettre de Madame de Sévigné au comte de Bussy-Rabutin, en date du 16 mai 1672.
1: Il faudrait que je fusse bien changée pour ne pas entendre vos turlupinades et tous les beaux endroits de vos lettres. Vous savez bien, monsieur le comte, qu'autrefois, nous avions le don de nous entendre avant que d'avoir parlé. L'un de nous répondait fort bien à ce que l'autre avait envie de dire. Et si nous n'eussions point voulu nous donner le plaisir de prononcer assez facilement des paroles, notre intelligence aurait quasi fait tous les frais de la conversation. quand on est si bien entendu, on ne peut jamais devenir pesant. C'est une jolie chose à mon gré que d'entendre vite. Cela fait voir une vivacité qui plaît et dont l'amour-propre se sait un gré non pareil. Monsieur de La Rochefoucauld dit vrai dans ses maximes. Nous aimons mieux ceux qui nous entendent bien que ceux qui se font écouter. Nous devons nous aimer à l'appareil pour nous être toujours si bien entendus.
0: Rien n'échappe au sens de l'observation de la marquise. Elle est aussi à l'aise pour conter les péripéties de la guerre en cours que pour rapporter les commérages de l'hôtel de Rambouillet. Lettre de Madame de Sévigné à sa fille, 3 juillet 1672.
1: Vous devez avoir reçu des relations très exactes. Elles vous auront fait voir que le Rhin était mal défendu. Le grand miracle, c'est de l'avoir passé à la nage. Monsieur le prince et ses argonautes furent dans un bateau. Les premières troupes qu'ils rencontrèrent au-delà demandaient quartier, quand le malheur voulut que monsieur de Longueville, qui sans doute ne l'entendit pas, s'approche de leur retranchement et, poussé d'une bouillante ardeur, arrive à la barrière où il tue le premier qui se trouve sous sa main. En même temps, on le perce de 5 ou 6 coups. Monsieur le duc le suit, monsieur le prince suit son fils et tous les autres suivent monsieur le prince. Voilà où se fit la tuerie, qu'on aurait, comme vous voyez, très bien évitée si l'on avait su l'envie que ces gens-là avaient de se rendre. Mais tout est marqué dans l'ordre de la Providence. Un chevalier de Nantouillet était tombé de cheval. Il va au fond de l'eau, il revient, il y rentre, il revient encore. Enfin, il trouve la queue d'un cheval. Il s'y attache. Ce cheval le mène à bord. Il monte sur le cheval, se trouve à la mêlée, reçoit 2 coups dans son chapeau et revient gaillard.
0: 13 juillet 1672, vient enfin le départ de Madame de Sévigné pour aller retrouver sa fille à Grignan. Le séjour de la marquise a interrompu sa correspondance. Elle la reprend à l'occasion d'un voyage effectué à Marseille en compagnie de son gendre.
1: Je suis ravie de la beauté singulière de cette ville. Hier, le temps fut divin. Et l'endroit d'où je découvris la mer, les bastides, les montagnes et la ville, est une chose étonnante. Une foule de chevaliers vinrent voir monsieur de Grignan à son arrivée. Des noms connus, des aventuriers, des épées, des chapeaux du bel air. Une idée de guerre, de roman, d'embarquement, d'aventure, de chaîne, de fer, d'esclaves, de servitude, de captivité. Moi qui aime les romans, je suis transportée. Je demande pardon à Aix, mais Marseille est bien jolie et plus peuplée que Paris. Il y a 100 000 âmes au moins. De vous dire combien il y en a de belles, c'est ce que je n'ai pas le loisir de compter. L'air en gros est un peu scélérat. Et parmi tout cela, je voudrais être avec vous. Je n'aime aucun lieu sans vous. Et moins la Provence qu'un autre. C'est un vol que je regretterai. Remerciez Dieu d'avoir plus de courage que moi. Mais ne vous moquez pas de mes faiblesses, ni de mes chaînes.
0: Madame de Sévigné, durant le reste de son existence, va se rendre ainsi plusieurs fois à Grignan. Mais à chaque fois qu'elle s'en retourne et se sépare de sa fille chérie, c'est la même douleur qui renaît dans son cœur.
3: Voici un terrible jour, ma chère enfant. Je vous avoue que je n'en puis plus. Je vous ai quittée dans un état qui augmente ma douleur. Je songe à tous les pas que vous faites et à tous ceux que je fais et combien il s'en faut qu'en marchant toujours de cette sorte, nous puissions jamais nous rencontrer. Mon cœur est en repos quand il est auprès de vous. C'est son état naturel et le seul qui peut lui plaire. Ce qui s'est passé ce matin me donne une douleur sensible et me fait un déchirement dont votre philosophie sait les raisons. Je n'y puis penser sans pleurer et j'y pense toujours, de sorte que l'état où je suis n'est pas une chose soutenable. Comme il est extrême, j'espère qu'il ne durera pas dans cette violence. Je vous cherche toujours, et je trouve que tout me manque, parce que vous me manquez. Mes yeux qui vous ont tant rencontré depuis 14 mois ne vous trouve plus. Le temps agréable qui est passé rend celui-ci douloureux, jusqu'à ce que j'y sois un peu accoutumée. Mais ce ne sera jamais assez pour ne pas souhaiter ardemment de vous revoir et de vous embrasser.

0: la force de recevoir votre lettre sans pleurer de tout mon cœur. Je vous vois dans Aix, accablé de tristesse, achevant de vous consumer le corps et l'esprit. Cette pensée me tue. Il me semble que vous m'échappez, que vous me disparaissez et que je vous perds pour toujours. Je comprends l'ennui que vous donne mon départ. Vous étiez accoutumé à me voir tourner autour de vous. Il est fâcheux de revoir les mêmes lieux. Il est vrai que je ne vous ai point vu sur tous ces chemins-ci. Mais quand j'y ai passé, j'étais comblée de joie, dans l'espérance de vous voir et de vous embrasser. En retournant sur mes pas, j'ai une tristesse mortelle dans le cœur et je regarde avec envie les sentiments que j'avais en ce temps-là.
1: Au mois de septembre 1674, Madame de Grignan met au monde une petite fille, Pauline, la future marquise de Simiane. Durant le séjour de sa fille à Paris, la marquise, qui ne saurait renoncer à ses habitudes épistolaires, écrit à son cousin.
2: Je songe fort souvent à vous, mon cousin. Vous, de votre côté, et moi, du mien, avec des pensées différentes, nous allons le même chemin.

0: Visons tous deux à la tranquillité, vous par vos raisonnements et moi par ma soumission. La force de votre esprit et la docilité du mien nous conduisent également au mépris de tout ce qui se passe ici-bas. Tout de bon, c'est peu de choses. Nous avons peu de part à nos destinées. Tout est entre les mains de Dieu.
1: Au mois de mai 1675, Françoise de Grignan part enfin retrouver son mari. C'est la troisième séparation des deux femmes.
0: Quel jour, ma fille, que celui qui ouvre l'absence. Quel moment que celui où nous nous séparâmes. Quel adieu et quelle tristesse d'aller chacune de son côté quand on se trouve si bien ensemble. Je ne veux point vous en parler davantage ni célébrer, comme vous dites, toutes les pensées qui me pressent le cœur. Je veux me représenter votre courage et tout ce que vous m'avez dit sur ce sujet qui fait que je vous admire. Il me parut pourtant que vous étiez un peu touchée en m'embrassant.

0: Enfin, ma fille, me voilà réduite à faire mes délices de vos lettres. Il est vrai qu'elles sont d'un grand prix. Mais quand je songe que c'était vous-même que j'avais et que j'ai eu 15 mois de suite, je ne puis retourner sur ce passé sans une grande tendresse et une grande douleur. Il y a des gens qui ont voulu me faire croire que l'excès de mon amitié vous incommodait, que cette grande attention à vouloir découvrir vos volontés, qui tout naturellement devenaient les miennes, vous faisait assurément une grande fadeur et un grand dégoût. Je ne sais, ma chère enfant, si cela est vrai. Ce que je puis vous dire, c'est qu'assurément, je n'ai pas eu dessein de vous donner cette sorte de peine. Je suis dans le train de mes amis, je vais, je viens. Mais quand je puis parler de vous, je suis contente. Et quelques larmes me font un soulagement non pareil.
1: Pour parler de sa fille, comme pour rendre compte des mouvements séditieux qui agitent alors la Bretagne, la marquise dispose d'un interlocuteur idéal, son cousin Bussy-Rabutin.
0: Je ne vous parle plus du départ de ma fille, quoique j'y pense toujours. Mais ce chagrin ne doit être que pour moi. Vous me demandez où je suis, comment je me porte et à quoi je m'amuse. Je suis à Paris, je me porte bien et je m'amuse à des bagatelles. Mais ce style est un peu laconique. Je veux l'étendre. Je serai en Bretagne, où j'ai mis l'affaire, sans les mouvements de cette province qui la rendent peu sûre. J'ai bien eu des vapeurs, et cette belle santé que vous avez vue si triomphante a reçu quelques attaques dont je me suis trouvée humiliée, comme si j'avais reçu un affront. Pour ma vie, vous la connaissez aussi. On la passe avec 5 ou 6 amis dont la société plaît et a 1000 devoirs à quoi l'on est obligé, et ce n'est pas une petite affaire. Mais ce qui me fâche, c'est qu'en ne faisant rien, les jours se passent et l'on vieillit et l'on meurt. Je trouve cela bien mauvais. La vie est trop courte. À peine avons-nous passé la jeunesse que nous nous trouvons dans la vieillesse. Je voudrais qu'on eût 100 ans d'assuré et le reste dans l'incertitude. Ne le voulez-vous pas aussi, mon cousin?
2: Je reçus hier votre lettre, madame. Elle est assez longue et je vous assure que je l'ai trouvée trop courte. Soit que votre style, comme vous dites, soit laconique, soit que vous vous étendiez davantage, il y a, ce me semble, dans vos lettres, des agréments qu'on ne voit point ailleurs. Et il ne faut pas dire que c'est l'amitié que j'ai pour vous qui me les embellit, puisque de fort honnêtes gens qui ne vous connaissent pas les ont admirés. Vous passerez, dites-vous, l'hiver en Bretagne, cela est obligeant pour madame de Grignan. On voit bien qu'en son absence, tous pays vous sont égaux. Je vous plains d'être sujette aux vapeurs. C'est un mal plus désagréable qu'il n'est dangereux. Cependant, il se fait craindre. C'est le chagrin qu'il fait naître et la crainte qu'il entretient et qu'il augmente. Il serait bien moindre si l'on ne croyait pas qu'il fit mourir. Il ne faut donc pas croire, car effectivement, il ne le fait pas. Je suis d'accord avec vous que la vie est trop courte. 100 ans d'assurés serait un temps raisonnable. Vous me demandez comment nous pourrions faire pour y parvenir. Après y avoir bien songé, voici tout ce que j'ai pu trouver, non pas pour avoir aucune sûreté, mais au moins pour allonger vraisemblablement la vie. Ne dormir guère, manger peu et ne pas craindre la mort. S'ennuyer quelquefois et quelquefois se divertir, car si l'on se divertissait toujours, la vie paraîtrait trop courte.
1: Pour distraire sa fille, la marquise n'hésite pas à se faire commère dans ses lettres et à y pratiquer en virtuose le coq à l'âne.
3: Vous me parlez bien plaisamment de nos misères. Nous ne sommes plus si roués, 1 en 8 jours seulement pour entretenir la justice. Il est vrai que la penderie me paraît maintenant un rafraîchissement. J'ai une toute autre idée de la justice depuis que je suis en ce pays. Vos galériens me paraissent une société d'honnêtes gens qui se sont retirés du monde pour mener une vie douce. Nous vous en avons bien envoyé par centaines. Ceux qui sont demeurés sont plus malheureux que cela. Vous me demandez si tout de bon nous sommes ruinés. Oui et non. Si nous voulions ne point partir d'ici, nous y vivons pour rien, parce que rien ne se vend. Mais il est vrai que pour de l'argent, il n'y en a plus dans cette province. Devinez ce que c'est, mon enfant, que la chose du monde qui vient le plus vite et qui s'en va le plus lentement, qui vous fait approcher le plus près de la convalescence et qui vous en retire le plus loin, qui vous fait toucher l'état du monde le plus agréable et qui vous empêche le plus d'en jouir, qui vous donne les plus belles espérances et qui en éloigne le plus les faits. Ne sauriez-vous le deviner? Jetez-vous votre langue au chien? C'est un rhumatisme. Il y a 23 jours que j'en suis malade. Depuis le 14, je suis sans fièvre et sans douleur. Et dans cet état bienheureux, croyant pouvoir marcher, qui est tout ce que je souhaite, je me trouve bien enflée de tous côtés. Les pieds, les jambes, les mains, les bras. Et cette enflure qui s'appelle ma guérison, et qui l'est effectivement, fait tout le sujet de mon impatience. Cependant, je crois que voilà qui est fait, et que dans 2 jours, je serai en état de marcher.
1: Lettre de Charles de Sévigné à son beau-frère François de Grignan, du 9 février 1676. Quoique ma sœur ait pris toutes sortes de soins pour cacher l'état où elle est, vous ne devez pas douter, mon très cher frère, que je n'eusse pris toutes les précautions imaginables pour l'aménager. Mais, heureusement, nous n'avons eu que le chagrin de la voir souffrir. Depuis que nous sommes dans la joie de voir revenir à vue d'œil la santé de ma mère, je me console de la maladie parce que c'est une leçon qui lui apprendra à se conserver comme une personne mortelle.
3: La pauvre Madame de Lafayette est considérablement diminuée depuis que vous êtes partie. Elle ne s'est point remise de cette colique. Elle en est encore au bouillon. Et après ses grands repas, elle est émue et sa petite fièvre augmente, comme si elle avait fait une débauche. Ses médecins disent qu'il est temps de s'inquiéter et que si elle allait plus avant dans ce chemin, elle pourrait être du nombre de ceux qui traînent leur misérable vie jusqu'à la dernière goutte d'huile. Cela m'attriste. Et pour elle, que j'aime fort, et pour ceux qui ont le sens si extrêmement subtil. Ma fille, quand on aime bien, il n'est pas ridicule de souhaiter qu'un sang auquel on prend tant d'intérêt se tranquillise et se rafraîchisse. Vous ne devriez penser, ce me semble, qu'à épaissir le vôtre. J'espère que cette lettre ne vous paraîtra pas trop longue. Ne voudrait-on point nous dire encore, après nous avoir assuré qu'il n'y a rien de mieux que d'être à 200 lieues l'une de l'autre, qu'il faut aussi ne plus nous écrire? Je le voudrais.

À la fin du mois d'octobre 1677, Madame de Sévigné loue une partie de l'hôtel Carnavalet qui sera sa dernière demeure parisienne. Au mois de novembre, sa fille,

0: Il vient l'y rejoindre et reste auprès d'elle pendant près de 2 ans. Autour d'elle, peu à peu, la vie se fait plus rare et la mort plus exigeante. Ray, Fouquet, La Rochefoucauld disparaissent. C'est la fronde, ce sont ces souvenirs de jeunesse qui s'en vont avec eux. Heureusement, le cousin Bussy Rabutin est toujours là.
1: Je trouve plaisant que nous nous soyons réveillés chacun de notre côté. Je crois que c'est le même jour et que nos lettres se sont croisées. J'ai remarqué que cela arrive souvent, mais mon cousin, vous me demandez une chose étrange. Je n'eusse jamais deviné le tiers qui est entre nous. Pensez-vous que l'on puisse estimer les lettres que vous avez mises dans ce que vous avez envoyé? Toute mon espérance, c'est que vous les avez raccommodées. Croyez-vous aussi que mon style, qui est tout plein d'amitié, ne se puisse point mal interpréter? Je n'ai jamais vu de lettre entre les mains d'un tiers qu'on ne pût tourner sur un méchant ton, et ce serait une grande injustice à la naïveté et à l'innocence de notre ancienne amitié. Je serais ravi de voir tout cela, mais le moyen. Je suis assuré, quoi que je dise, que vous n'avez jamais rien fait que de bien, et c'en est un fort grand que de divertir un tel homme, et d'être en commerce avec lui.
2: Il ne faut point s'attacher à des pensées tristes et inutiles. Il vaut mieux croire, comme notre ami Corbinelli me le prêche tous les jours, que Dieu règle toutes choses comme il veut qu'elles soient, et que la place que vous tenez dans l'univers, telle qu'elle est, ne pouvait point être dérangée. Cela console et fait qu'on se soumet plus doucement à sa mauvaise fortune. La vie est courte, c'est bientôt fait. Le fleuve qui nous entraîne est si rapide qu'à peine pouvons-nous y paraître. Voilà des moralités de la semaine sainte et toutes conformes au chagrin que j'ai toujours quand je vois que hors vous, tout le monde s'élève, car au travers de toutes mes maximes, je laisse toujours voir beaucoup de faiblesses. Je ne sais si on vous a écrit que la belle Fontange est dans un couvent, moins pour passer la bonne fête que pour se préparer à un voyage de l'éternité.
1: Je n'avais garde d'avoir un lot à la loterie du roi, à moins qu'elle n'eût été comme celle du cardinal Mazarin, où personne n'avait mis de tous ceux à qui l'envoya des lots. Si ce temps dure encore, un chemin sûr pour me sauver, ce sera de passer par les mains du roi. Je crois que, comme il dit aux malades qu'il touche, le roi te touche, Dieu te guérisse. Il dit aux demoiselles qu'il aime, le roi te baise, Dieu te sauve.

0: Après 18 années d'exil, le comte de Bussy-Rabutin est enfin autorisé par le roi à revenir à Paris. Les nombreuses visites qu'il a dû faire dans la capitale auprès de ses relations l'ont tellement épuisé qu'il a vite regagné son lieu d'exil. Lettre de la marquise à son cousin, 4 décembre 1683.
1: Il y a des temps dans la vie bien difficiles à passer. Mais vous avez du courage au-dessus des autres. Et comme dit le proverbe, Dieu donne la robe selon le froid. Pour moi, je ne suis pas, comme vous m'avouez, dans votre rabutinage. Je suis une petite poule mouillée. Et je pense quelquefois, mais si j'avais été un homme, aurais-je fait cette honte à ma maison, où il semble que la valeur et la hardiesse soient héréditaires? Après tout, je ne le crois pas. Et je comprends par là la force de l'éducation. Comme les femmes ont permission d'être faibles, elles se servent sans scrupule de leurs privilèges. Et comme on dit sans cesse aux hommes qu'ils ne sont estimables qu'autant qu'ils aiment la gloire, ils portent là toutes leurs pensées. Et cela forme toute la bravoure française, plus ou moins, selon les tempéraments.
2: Enfin, après tant de peines, je marierai mon pauvre garçon. Il ne faut jamais désespérer de sa bonne fortune. Je croyais mon fils hors d'état d'espérer un bon parti, après tant d'orages et tant de naufrages, sans charge et sans chemin pour la fortune. Et pendant que je m'entretenais de ces tristes pensées, la Providence nous destinait, ou nous avait destinés, à un mariage si avantageux.

0: excessive use peu à peu la santé de Madame de Grignan. C'est bien ce que sa mère redoutait. 5 novembre 1684, lettre de la marquise à sa fille.
1: Vous dites une grande vérité quand vous m'assurez que l'amitié que vous avez pour moi vous incommode. Et c'est une grande justice si vous croyez que la tendresse que j'ai pour vous m'incommode aussi. Je sens tout cela plus que je ne voudrais. Car j'avoue que quand on aime à un certain point, on craint tout, on prévoit tout, on se représente tout ce qui peut arriver et ce qui n'arrivera point. Quelquefois, je trouve une longueur infinie d'un ordinaire à l'autre et je ne reçois vos lettres qu'en tremblant. Tout cela est fort incommode. Il faut en demeurer d'accord. Ayons donc, ma chère, une attention particulière pour nous épargner, autant qu'il sera possible, ces sortes de chagrins.
0: Bussy Rabutin s'est consolé d'avoir dû renoncer à la carrière des armes en se tournant vers celle des lettres, ce qui le mènera à l'Académie française. Il a rédigé une généalogie de sa famille où la marquise occupe un rang flatteur. Madame de Grignan en est tout émue.
2: Je suis fort contente de l'épître dédicatoire et du portrait de ma mère. Je l'ai bien reconnue dans celui-là. Je souhaiterais d'être telle que vous me représentez, mais je ne veux rien désirer puisque vous m'avez fait grâce et que par un effet de votre amitié, je tiens une si jolie place parmi les gens que vous immortalisez. C'est cela, monsieur, qui s'appelle une obligation. Aussi, en serez-vous remercié par ma mère. C'est tout ce que j'ai de meilleur à mettre en œuvre, pour vous marquer à quel point j'y suis sensible.
0: Lettre de Monsieur de Bussy Rabutin à Madame de Sévigné du 4 juin 1687.
3: À mon retour de Forléans, de Bussy et de Dijon, j'ai trouvé ici votre lettre, madame, qui m'a fait bien aise. Je tire plus de mes terres à proportion que vous ne tirez de Bourbilly parce que je suis sur les lieux et que vous en êtes éloignée. Comme vous dites, madame, on vit de ses revenus quand on les consomme soi-même et, transportés, ils ne reviennent presque à rien. Pour ce que vous me mandez, que quand on est engagé à la cour, il est comme impossible d'y transporter ses revenus, je vous dirai que j'en demeure d'accord. Mais voulez-vous que je vous donne un remède à cela ? Faites-vous exiler, madame. La chose n'est pas si difficile qu'on pense, et vous userez vos denrées à Bourbilly. Ce que vous avez fait pour vos enfants, madame, est de fort bon sens et fort humain, et même selon Dieu. En les établissant, vous vous êtes insensiblement dépouillé des biens de la terre que vous aurez moins de peine à quitter quand il le faudra.
1: Je viens de recevoir vos lettres de Crécia, mon cher cousin, qui m'ont donné quelques consolations, car je suis accablée de tristesse. J'ai vu mourir depuis 10 jours mon cher oncle. Vous savez ce qu'il était pour sa chère nièce. Il n'y a point de bien qu'il ne m'ait fait, soit en me donnant son bien tout à fait, soit en conservant et en rétablissant celui de mes enfants. Il m'a tiré de l'abîme où j'étais à la mort de Monsieur de Sévigné. Il a gagné des procès, il a remis toutes mes terres en bon état, il a payé nos dettes. Il a fait la terre où demeure mon fils la plus jolie et la plus agréable du monde. Il a marié mes enfants. En un mot, c'est à ses soins continuels que je dois la paix et le repos de ma vie. La perte qu'on fait des vieilles gens n'empêche pas qu'elles ne soient sensibles quand on a de grandes raisons de les aimer et qu'on les a toujours vues.
3: Je vous ai aimé toute ma vie, ma chère cousine. Et nos petites brouilleries même n'ont pas été une marque que vous me fussiez indifférente. Mais je ne vous ai jamais tant estimé ni tant aimé que je fais aujourd'hui. Ce qui me le fait croire, c'est que je crains de vous perdre plus que je n'ai jamais fait. Que ferais-je au monde sans vous, ma pauvre chère cousine? En qui aurais-je une entière confiance d'être aimée? Avec qui pourrais-je rire? Avec qui pourrais-je avoir de l'esprit? À qui parlerais-je

0: à cœur ouvert de toutes choses.
1: Vous avez raison, la vie est courte. Et vous êtes déjà bien avancé. Ce n'est pas la peine de s'impatienter. Cette consolation est triste et ce remède pire que le mal. Cependant, il doit faire son effet, aussi bien que la pensée qui n'est guère plus réjouissante du peu de place que nous tenons dans ce grand univers. Et combien il importe peu à la fin du monde qu'il y ait eu un comte de Bussy heureux ou malheureux. Je sais que c'est pour le petit moment que nous sommes en cette vie que nous voudrions être heureux. Mais il faut se persuader qu'il n'y a rien de plus impossible. Et que si vous n'eussiez eu les sortes de chagrins que vous avez, vous en auriez eu d'autres, selon l'ordre de la Providence. Il faut donc revenir d'où nous sommes partis et se résoudre sans murmure à tout ce qu'il plaît à Dieu de faire de nous.

0: Octobre 1688, nouvelle séparation de la mère et de la fille. La nostalgie est toujours présente, mais c'est une nostalgie souriante.
1: J'ai été un peu fâchée de ne pas vous voir prendre possession de cette chambre dès le matin, me questionner, m'épiloguer, m'examiner, me gouverner et me secourir à la moindre apparence de vapeur. Ah, ma chère enfant, que tout cela est doux et aimable. Que j'ai soupiré tristement de ne plus recevoir ces marques si naturelles de votre amitié. Et ce café que vous prenez, et cette toilette qui arrive, et votre compagnie du matin qui vous cherche et qui vous suit. En vérité, ma fille, on perd infiniment quand on vous perd.
0: Le petit-fils de la marquise, le jeune Grignan, a maintenant 17 ans et il est à la guerre. Il n'en faut pas davantage pour que sa grand-mère y soit aussi. Lettre de Madame de Sévigné à Monsieur de Bussy-Rabutin.
1: J'ai été si occupée, mon cher cousin, à prendre Philipsbourg, qu'en vérité, je n'ai pas eu un moment pour vous écrire. Songez ce que c'est qu'un enfant de 17 ans qui sort de dessous l'aile de sa mère, qui est encore dans les craintes qu'il ne soit enrhumé. Il faut que tout d'un coup, elle le quitte pour l'envoyer à Philipsbourg, et qu'avec une cruauté inouïe pour elle-même, elle parte avec son mari pour aller en Provence, et qu'elle s'éloigne ainsi des nouvelles dont on ne saurait être trop proche, et qu'enfin, 15 jours durant, elle tourne le dos et ne fasse pas un pas qui ne l'éloigne de son fils et de tout ce qui peut lui en dire des nouvelles.
2: Je savais si bien votre occupation à Philipsbourg, madame, que je ne vous ai point écrit depuis l'ouverture de la tranchée. Je comprends bien vos craintes pour le marmot de Grignan et votre douleur pour l'absence de sa mère. Monsieur d'Autun m'a dit que vous lui aviez écrit depuis quelques jours et qu'il n'avait pas trouvé dans votre lettre cette gaieté qui les rend d'ordinaire si agréables. Je lui dis que vos alarmes pour le petit-fils de Grignan et votre chagrin pour le départ de la belle comtesse ne vous laissaient tout au plus que de la raison, mais une raison sans grâce et sans ornement et qui ressemblait à ces beautés malades en qui l'on connaissait encore quelques beaux traits. Je suis entré dans tous les chagrins et dans toutes les inquiétudes qu'a eues la belle Provençale sur votre sujet et sur celui de son fils. Mais enfin, la voilà délivrée d'une partie de ses maux. Avec un peu de patience, elle sortira de l'autre.
0: Bien qu'elle affecte de ne point se soucier des honneurs officiels, lorsque les honneurs tombent sur sa famille, elle en est très fière.
1: Vous apprendrez aujourd'hui que le roi nomma hier 74 chevaliers du Saint-Esprit, dont je vous envoie la liste. Comme il a fait l'honneur à Monsieur de Grignan de le mettre du nombre, je suis très persuadée que Monsieur de Grignan sera obligé de revenir pour sa chevalerie. Et vous ne sauriez prendre un meilleur temps pour vous éloigner de votre château culbuté et inhabitable et venir faire un peu votre cour avec Monsieur le chevalier de l'ordre, qui ne le sera qu'en ce temps-là. Je fis la mienne l'autre jour à Saint-Cyr, plus agréablement que je n'eusse jamais pensé. Nous y allâmes samedi, Madame de Coulanges, Madame de Bagnols, l'abbé Tétu et moi. Nous trouvâmes nos places gardées. Un officier dit à Madame de Coulanges que Madame de Maintenon lui faisait garder un siège auprès d'elle. Je ne puis vous dire l'excès de l'agrément de cette pièce. C'est une chose qui n'est pas aisée à représenter et qui ne sera jamais imitée. C'est un rapport de la musique, des vers, des chants, des personnes si parfaits et si complets qu'on n'y souhaite rien. J'en fus charmée. Et le maréchal aussi, qui sortit de sa place pour aller dire au roi combien il était content et qu'il était auprès d'une dame qui était bien digne d'avoir vu Esther. Le roi vint et après avoir tourné, il s'adressa à moi et me dit « Madame, je suis assurée que vous avez été contente. » Moi, sans m'étonner, je répondis « Sire, je suis charmée. Ce que je sens est au-dessus des paroles. » Le roi me dit « Racine a bien de l'esprit. » Je lui dis « Sire, il en a beaucoup, mais en vérité, ces jeunes personnes en ont beaucoup aussi. Elles entrent dans le sujet comme si elles n'avaient jamais fait autre chose. » « Ah, pour cela, reprit-il, il est vrai. » Et puis sa majesté s'en alla et me laissa l'objet de l'envie. Comme il n'y avait quasi que moi de nouvelles venues, Le roi eut quelque plaisir de voir mes sincères admirations sans bruit et sans éclat.

0: Lettre de Madame de Sévigné à sa fille, du 25 mars 1689.
1: Écoutez un peu ceci. Connaissez-vous Monsieur de B, le berger extravagant de Fontainebleau, autrement Caspeau? Savez-vous comme il est fait? Grand, maigre, un air de fou, sec, pâle. Enfin, tel que le voilà, il logeait à l'hôtel de Lyon avec le duc et la duchesse d'Estrée, Madame de Vaubrun et Mademoiselle de Vaubrun. Cette dernière alla il y a 2 mois à Sainte-Marie du Faubourg Saint-Germain. On crut que c'était le bonheur de sa sœur qui faisait cette religieuse. Savez-vous ce que faisait ce Caspeau à l'hôtel de Lyon? L'amour, ma fille, l'amour avec Mademoiselle de Vaubrun. Tel que je vous le figure, elle l'aimait. Benserade disait là-dessus, comme Madame de, qui aimait son mari, tant mieux si elle aime celui-là, elle en aimera bien un autre. Cette petite fille de 17 ans a donc aimé ce Don Quichotte. Et hier, il alla avec 5 ou 6 gardes de Monsieur de Gesvres enfoncer la grille du couvent avec une bûche et des coups redoublés. Il entre avec un homme à lui dans ce couvent, trouve Mademoiselle de Vaubrun qui l'attendait, la prend, la met dans un carrosse, la mène chez Monsieur de Gesvres, fait un mariage sur la croix de l'épée, couche avec elle. Et ce matin, dès la pointe du jour, ils ont disparu tous deux et on ne les a pas encore trouvés.
0: À l'été 1689, la marquise est de nouveau dans sa propriété des Rochers. Elle a son fils et sa belle-fille avec elle, mais les délais pour recevoir des nouvelles de sa fille s'en trouvent allongés de plusieurs jours.
2: Voulez-vous savoir notre vie, ma chère enfant? La voici. Nous nous levons à 8 heures, la messe à 9. Le temps fait qu'on se promène ou qu'on ne se promène pas, souvent chacun de son côté. On dîne fort bien. Il vient un voisin, on parle de nouvelles. Nous travaillons l'après-dîner. Ma belle-fille a 100 sortes de choses, moi à 2 bandes de tapisserie. À 5 heures, on se sépare, on se promène, ou seul, ou en compagnie. On prie Dieu, on rêve à sa chère fille. On fait des châteaux en Espagne, en Provence, tantôt gai, tantôt triste. Enfin, ma fille, c'est une chose étrange. Comme avec cette vie tout insipide et quasi triste, les jours courent et nous échappent. Et Dieu sait ce qui nous échappe en même temps. Ah, ne parlons point de cela. J'y pense pourtant, et il le faut. Nous soupons à 8 heures. Sévigné lit après souper, mais des livres gais, de peur de dormir. Ils s'en vont à 10 heures. Je ne me couche guère que vers minuit. Voilà quelle est à peu près la règle de notre couvent. Il y a sur la porte « Sainte Liberté » ou « Fais ce que voudras ».

0: 8 octobre 1689, lettre de Madame de Lafayette à la marquise.
1: Il est question, ma belle, qu'il ne faut point que vous passiez l'hiver en Bretagne à quelque prix que ce soit. Vous êtes vieille, les rochers sont pleins de bois, les cathares et les fluxions vous accableront, vous vous ennuierez, votre esprit deviendra triste et baissera. Tout cela est sûr et les choses du monde ne sont rien en comparaison de tout ce que je vous dis. Ne me parlez point d'argent ni de dette, je vous ferme la bouche sur tout.
2: Je ne me sens encore aucune décadence. Je ne laisse pas cependant de faire souvent des réflexions et des supputations. Je trouve les conditions de la vie assez dures. Il me semble que j'ai été traînée, malgré moi, à ce point fatal où il faut souffrir la vieillesse. Je la vois, m'y voilà. Et je voudrais bien, au moins, ménager de ne pas aller plus loin, de ne point avancer dans ce chemin des infirmités, des douleurs, des pertes de mémoire, des défigurements qui sont près de m'outrager. Et j'entends une voix qui dit « Il faut marcher malgré vous, ou bien si vous ne voulez pas, il faut mourir », qui est une autre extrémité à quoi la nature répugne. Voilà pourtant le sort de tout ce qui avance un peu trop. Mais un retour à la volonté de Dieu et à cette loi universelle qui nous est imposée remet la raison à sa place et fait prendre patience. Prenez-la donc aussi, ma très chère. Ce mot d'être l'hiver ou rocher effraie. Hélas, ma fille, c'est la plus douce chose du monde. Je ris quelquefois et je dis, c'est donc là ce qu'on appelle passer l'hiver dans les bois. Madame de Coulanges me disait l'autre jour, quittez ces humides rochers. Je lui répondis, humide vous-même. C'est Brévannes qui est humide, mais nous sommes sur une hauteur. C'est comme si vous disiez votre humide Montmartre. Ces bois sont présentement tout pénétrés du soleil, quand il en fait. Un terrain sec et une place, madame, où le midi est de plomb. Il y a un bout d'une grande allée où le couchant fait des merveilles. Et quand il pleut, une bonne chambre, avec un grand feu, souvent deux tables de jeu. Comme présentement, il y a bien du monde qui ne m'incommode point, je fais mes volontés. Et quand il n'y a personne, nous sommes encore mieux, car nous lisons avec un plaisir que nous préférons.

0: Le comte de Bussy-Rabutin a retrouvé les faveurs du roi. Sa cousine s'en réjouit et le lui écrit le 28 juin 1690.
1: Je reviens à vous, mon cousin. Je suis sujette à m'égarer. Je ne suis point surprise que le roi ait reçu avec bonté les offres de vos services. Il connaît bien le fond du cœur de ces Français et ne doit pas douter du vôtre, mais il n'y a plus de place pour vous que celle qu'il n'a pas plu à la Providence de vous donner. Je suis ravi que vous soyez dans la bonne maxime de vous soumettre à ses volontés. Sans cette vue, les malheureux seraient des enragés, des forcenés, et avec cette soumission, on demeure un fort honnête homme en ce monde-ci et on a droit d'espérer un solide bonheur dans l'autre.

0: Je veux vous écrire, mon cousin, sur la bataille qu'a gagnée Monsieur de Luxembourg. C'est un sujet de discourir fort naturel. Ne trouvez-vous pas que Dieu prend toujours le parti du roi et que rien ne pouvait être ni plus glorieux à la réputation de César, ni mieux placé que cette pleine victoire? Ces grandes nouvelles donnent toujours beaucoup d'émotions aux intéressés ou qui ont peur de l'être. Le petit Grignan, qui était dans le corps que commande Monsieur de Boufflers, a pu être de ceux qui ont été détachés pour aller joindre Monsieur de Luxembourg. J'ai encore deux ou trois jeunes gens à qui je prends intérêt. Jusqu'à ce que j'ai démêlé ce qu'ils sont devenus, le cœur me bat un peu, et puis je n'ai plus que la pitié générale pour tous ceux qui ont péri à cette bataille. Je plains aussi les pauvres mères, comme Madame de Saucourt et Madame de Commisson. Pour les jeunes veuves, je ne les plains pas tant. Elles seront leurs maîtresses ou elles changeront de maître.
1: Quand vous verrez la date de cette lettre, mon cousin, vous me prendrez pour un oiseau. Je suis passée courageusement de Bretagne en Provence. Si ma fille eût été à Paris, j'y serais allée. Mais sachant qu'elle passerait l'hiver dans ce beau pays, je me suis résolue de le venir passer avec elle, jouir de son beau soleil et retourner à Paris avec elle l'année qui vient. J'ai trouvé qu'après avoir donné 16 mois à mon fils, il était bien juste d'en donner quelques-uns à ma fille. Nous apprîmes l'autre jour la mort de Monsieur de Seignelay. Quelle jeunesse, quelle fortune, quels établissements. Rien ne manquait à son bonheur. Il nous semble que c'est la splendeur qui est morte. Enfin, mon cher cousin, la mort nous égale tous. C'est où nous attendons les gens heureux. Elle rabat leur joie et console par là ceux qui ne sont pas fortunés.
2: Et les années passent. En 1691, le vieux complice, Bussy Rabutin, s'en va. Dans 5 ans, ce sera le tour de la marquise. Mais avant de partir, ces lettres nous auront livré le secret de ses croyances.
1: Pour ma providence, je ne pourrais pas vivre en paix si je ne la regardais souvent. Elle est la consolation des tristes états de la vie. Elle abrège toutes les plaintes. Elle calme toutes les douleurs. Elle fixe toutes les pensées. C'est-à-dire, elle devrait faire tout cela. Mais il s'en faut bien que nous ne soyons assez sages pour nous servir si salutairement de cette vue. Nous ne sommes encore que trop agités et trop sensibles. Vous me demandez si je suis dévote, ma bonne, hélas non, dont je suis très fâchée. Mais il me semble que je me détache un peu de ce qui s'appelle le monde. La vieillesse et un peu de maladie donnent le temps de faire de grandes réflexions. Mais, ma chère bonne, ce que j'épargne sur le public, il me semble que je vous le redonne. Ainsi je n'avance guère dans le pays du détachement. J'ai ouï dire qu'un homme de très bon esprit tira une conséquence toute contraire sur ce qu'il voyait dans Rome et conclut qu'il fallait que la religion chrétienne fût toute sainte et toute miraculeuse de subsister ainsi par elle-même au milieu de tant de désordre et de profanation. Faites donc, comme cet homme, tirez les mêmes conséquences. Et songez qu'au premier siècle, toutes les intrigues du conclave se terminaient à choisir entre les prêtres celui qui paraissait avoir le plus de zèle et de force pour soutenir le martyr. Qu'il y eut 37 papes qui le souffrirent, l'un après l'autre, sans que la certitude de cette mort les fît fuir, ni refuser cette place où la mort était attachée. Et quelle mort ! Vous n'avez qu'à lire cette histoire. L'on veut qu'une religion subsistante par un miracle continuel et dans son établissement et sa durée ne soit qu'une imagination des hommes. Les hommes ne pensent point ainsi. Croyez que, quelque manège qu'il y ait dans le conclave, c'est toujours le Saint-Esprit qui fait le pape.

Toutes les causes secondes sont autant de mains qui exécutent les volontés de Dieu. Nous ne laissons pas d'agir librement. Nous voulons faire ce que nous faisons. Il est le maître de nos volontés. Il nous les tourne comme il lui plaît. Quand elles sont bonnes, elles viennent de la grâce. Quand elles sont mauvaises, ce sont des abandonnements que nous méritons toujours, puisque Dieu n'est point obligé de nous tirer de notre misère qu'autant qu'il lui plaît, gratuitement, par bonté. Ainsi, nous ne devons jamais nous plaindre. Vous lisez donc saint Paul et saint Augustin. Voilà les bons ouvriers pour établir la souveraine volonté de Dieu. Il ne marchande point à dire que Dieu dispose de ses créatures comme le potier. Il en choisit, il en rejette. Ils ne sont point en peine de faire des compliments pour sauver sa justice. Car il n'y a point d'autre justice que sa volonté. C'est la justice même, c'est la règle même. Et après tout, que doit-il aux hommes? Que leur appartient-il? Rien du tout. Il leur fait donc justice quand il les laisse à côté du péché originel qui est le fondement de tout. Et il fait miséricorde au petit nombre de ceux qu'il sauve par son Fils. Voilà mes petites pensées respectueuses, dont je ne tire point de conséquences ridicules et qui ne m'ôtent point l'espérance d'être du nombre choisi, après tant de grâces qui sont des préjugés et des fondements de cette confiance. Je hais mortellement à vous parler de tout cela. Pourquoi m'en parlez-vous? Ma plume va comme une étourdie.

0: La marquise de Sévigné mourut le 14 avril 1696 dans ce château de Grignan qu'il avait si souvent séparé de sa fille et qui, à présent, les réunissait à jamais. En sortant de la vie, elle entrait dans l'immortalité.
1: Lettre de Madame de Sévigné à sa fille et ses amis. Présenté et sélectionné par Claude Dufresne en lecture publique au musée Carnavalet le 16 octobre 1996 avec la distribution suivante. Béatrice Agenin, Madame de Sévigné, Jean Négroni, Bussy Rabutin, Raphaël Granté, Madame de Grignan, Robert Ben Simon, Monsieur de Grignan, Corinne Thésier, Madame de Lafayette et Philippe Lodenbach, le récitant. Les musiciens de Clair Obscur interprétaient des musiques de Lully, Charpentier, Rameau et Christophe Demarthe. Collaboration technique, Éric Ribouchon, Dominique Allard, Robert Pierrel. Réalisation, Éloi Royer et Jean Couturier.

Cette lecture publique a été enregistrée le 13 octobre 1996 au musée Carnavalet et diffusée le 24 novembre de la même année sur France Culture.

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1: Dans la longue liste des films que tourna Edward G. Robinson du début des années 30 jusqu'à sa mort en 1973, en omettant beaucoup d'autres dans lesquels il était également magnifique, on peut citer Little César, Assurance sur la mort, La femme au portrait, 15 jours ailleurs et le dernier d'entre eux, Soleil vert. Citons aussi La maison des étrangers de Joseph Mankiewicz, pour lequel il obtint le prix d'interprétation masculine du Festival de Cannes de 1949. Par contre, La blonde de Pékin, qui offrait à Jacqueline Marielle l'opportunité de l'interroger lors de son tournage à Nice en 1966, n'est peut-être pas le titre le plus notable de sa filmographie. Mais ce court entretien était pour les auditeurs l'occasion de découvrir le collectionneur averti qu'était Edward G. Robinson, dont les cachets se transformaient souvent en Renoir, Monet, Cézanne, Van Gogh, Bonnard et autres œuvres impressionnistes et post-impressionnistes. Dans un impeccable français, un entretien avec Edward G. Robinson, diffusé le 10 octobre 1966, dans les actualités sonores de Nice Côte d'Azur.
2: Edward G. Robinson, nous vous retrouvons sur la Côte d'Azur avec infiniment de plaisir. Vous êtes actuellement à Nice et très précisément au studio de La Victorine où vous tournez sous la direction de Nicolas Gessner dans le film La blonde de Pékin. Oui. Quel rôle interprétez-vous dans ce film?
3: Le rôle que j'interprète, c'est le chef de bureau de l'intelligence centrale.
2: C'est un film d'espionnage?
3: CIA. C'est une histoire d'espionnage. C'est très intéressant et j'espère que ce film achèvera un succès quand on le présente au public.
2: Vous êtes venu sur la côte pour travailler, comme je viens de le dire et comme vous venez de l'expliquer, mais vous avez profité de votre première semaine de séjour ici pour, mon Dieu, vous consacrer à vos amours, c'est-à-dire à la peinture. Vous n'avez pas peint vous-même, mais vous avez visité des musées, des expositions. Quelle est votre impression après cette semaine de vagabondage au milieu de tout ce que la côte peut offrir de beau?
3: Oui, il y a beaucoup des galeries et beaucoup des musées ici qui sont dédicacés à l'art. Et malgré que je suis occupé, alors l'amour trouve le moyen. J'ai trouvé assez de temps pour visiter beaucoup des musées ici. Léger, et musée à Antibes, Fondation de Meg, et beaucoup des galeries commerciales.
2: Est-ce que vous avez acheté?
3: Je n'ai acheté rien jusqu'en ce moment, parce que mon goût est dans la direction des peintures qui sont un peu trop chères pour moi. Pas un peu, mais trop chères pour moi. Malheureusement.
2: C'est-à-dire, je crois tout de même, Edward G. Robinson, que vous avez une des plus belles collections d'impressionnistes qu'un collectionneur puisse rêver.
3: Oui, c'était une de mes majeures faiblesses, si on peut appeler ça, nommer ça une faiblesse. C'est une faiblesse que j'aime. Je raffole de la peinture. Et chez moi, vous pouvez trouver sur les murs les peintres impressionnistes et post-impressionnistes. Beaucoup des peintres d'avant-garde, je les trouve un peu difficiles. Peut-être demain, je vais les comprendre. Mais en ce moment, je les trouve un peu très, très difficiles.
2: Quels sont les peintres que vous avez chez vous et auxquels vous vouez le plus grand amour?
3: J'ai grand amour pour toutes les toiles qui sont sur mes murs. Je n'ai jamais acheté une peinture que je n'aimais pas. Et à cause de ça, j'aime toutes les tours. Alors, j'ai des peintres Renoir, Cézanne, Monet, Renoir, Van Gogh, Bouillard, Bonnard, Derain, Segonzac et beaucoup des autres peintres.
2: Est-ce que vous êtes allé au musée Renoir à Cagnes?
3: Non, je regrette, je ne l'ai pas encore visité. Hier, j'avais l'idée de la visiter, mais malheureusement, c'était nécessaire.

0: moi retourner à l'hôtel, on m'appelait...
1: D'urgence.
0: Oui.
1: Eh bien, Edward G. Robinson, je vous remercie d'avoir accepté cette interview en français. Je sais que vous ne vouliez pas le faire au départ, et je vous remercie de tout ce que vous avez bien voulu dire sur vous-même, parce qu'au fond, en nous parlant de la peinture que vous aimez, vous nous avez beaucoup parlé de vous.
0: Oui, je vous remercie beaucoup, et le plaisir est pour moi.
2: Vous venez d'entendre un entretien avec Edward G. Robinson au micro de Jacqueline Marielle, diffusé le 10 octobre 1966 dans les actualités sonores de Nice Côte d'Azur. Ainsi se terminent les nuits de France Culture. Alban Penaranda, Mathias Gargasson, Antoine Dulster, Hassan Mbechour. 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Une bonne journée à tous, à l'écoute de France Culture.
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1: Et voici le matin sur France Culture, les matins d'après. Bonjour et bienvenue, nous sommes samedi 10 octobre et c'est une matinale énergique qui nous attend. Énergique ou plutôt énergique et énergétique peut-être. En tout cas, c'est de la place de l'Europe dans la crise pétrolière dont nous discuterons. Il est 7h, bon réveil à toutes et à tous. Dans une seconde, le journal. Le journal vous est présenté par Marine Corbel. Bonjour Marine.
11: Bonjour Marguerite, bonjour à toutes et à tous. Donald Trump annonce la signature d'un accord avec Vladimir Poutine sur le diesel russe. Dans l'espoir de faire descendre les prix des carburants, le président américain l'assure, plusieurs millions de tonnes seront livrées aux États-Unis. En France, une centaine d'organisations écologistes appellent à se mobiliser aujourd'hui contre un projet de directive européenne. La Commission entend assouplir un certain nombre de réglementations autour des pesticides. Et les opposants dénoncent, eux, une dangereuse dérégulation. Après avoir crié son indignation de ne pas avoir reçu le prix Nobel de la paix hier, Donald Trump a rapidement recentré son attention sur la politique intérieure. Le président américain tente coûte que coûte de faire baisser les prix des carburants aux États-Unis avant les élections de mi-mandat début novembre. Donald Trump est donc allé jusqu'à sceller un accord avec Vladimir Poutine sur des importations massives de diesel russe. Et ce, au moment même où des responsables ukrainiens et des émissaires américains sont en Floride pour parler de la guerre avec la Russie. Cet accord inattendu jette sans surprise un pavé dans la mare des négociations et suscite la colère de Kiev, Farida Noir.
12: Plus de 300 000 tonnes dans un premier temps, 500 000 en novembre, puis 1 million supplémentaire. Donald Trump promet aussi 3 millions de tonnes à terme, selon l'état des raffineries russes. Pour faciliter ces livraisons, Washington assouplit donc temporairement ses sanctions pour autoriser certaines ventes de diesel russe jusqu'au 7 avril 2027. Objectif, faire baisser les prix du carburant. Le diesel a bondi de plus de 65% aux États-Unis depuis le début de la guerre contre l'Iran. Mais l'enjeu est aussi politique. À quelques semaine des élections de mi-mandat, la hausse des carburants alimente le mécontentement des électeurs dans le pays. Mais l'impact pourrait rester limité, car les premières livraisons représenteraient environ 74 000 barils par jour, contre près de 3 millions consommés quotidiennement aux États-Unis. À Kiev, Volodymyr Zelensky dénonce, lui, un accord indigne et faible. Selon le président ukrainien, les revenus supplémentaires accordés à Moscou risquent de lui permettre de prolonger la guerre et de tuer davantage.
11: Farida Noir, envoyé spécial de Radio France aux États-Unis. Et puis aux États-Unis, toujours le premier ouragan majeur de la saison a touché terre en Floride avec des vents allant

0: Jusqu'à 165 km/h, il est pour l'instant classé en catégorie 2 sur 5 par le Centre national américain des ouragans. Et puis, autre phénomène extrême en Amérique centrale cette fois, un séisme de magnitude 7,7 a secoué le Panama hier. Le président panaméen parle d'un grand désastre. Des bâtiments, des routes se sont notamment effondrées dans la capitale. Deux personnes sont blessées selon un premier bilan provisoire des autorités. En France, le vote pour la primaire de la gauche social-démocrate est prolongé jusqu'à demain soir 18h. La plateforme de vote a été la cible d'une cyberattaque qui a considérablement ralenti le processus. La commission d'organisation assure cependant que l'intégrité des votes reste garantie. Sur les 140 000 inscrits, le scrutin ne compte pour l'instant que 20 000 votants. Une loi Duplomb, puissance 10. Ce sont les mots du président de Médecins du Monde, Jean-François Corti. Il désigne le projet de directive Omnibus 10 porté par la Commission européenne. Ce projet concerne la sécurité alimentaire avec une question centrale, celle de l'autorisation des pesticides dans l'agriculture. Le texte propose notamment de supprimer leur réévaluation systématique, comme c'est le cas aujourd'hui, tous les 10 ou 15 ans selon les molécules. Une centaine d'associations et d'ONG appellent aujourd'hui et demain à se mobiliser partout en France contre ce projet. Il leur fait craindre un recul sans précédent en matière de réglementation. Fabien Cazot à Bruxelles.
1: Comme souvent lorsqu'il s'agit de simplification administrative, l'argument brandi est celui de la compétitivité économique. L'industrie chimique européenne est en souffrance, à cause notamment des prix de l'énergie et des tensions commerciales avec les États-Unis, et elle le fait savoir en réclamant notamment de prolonger, voire de rendre définitives les autorisations de certains produits comme le glyphosate ou l'acétamipride, de faciliter leur épandage par drone. Selon l'eurodéputé centriste Pascal Canfin, c'est une intense bataille de lobbying qui se joue en ce moment dans les couloirs du Parlement européen sur cette question des pesticides.
2: Ce qui est frappant, c'est que les deux responsables de la négociation au Parlement européen, de droite et d'extrême droite, lorsque l'on regarde les rendez-vous officiels qu'ils ont eus pour conduire cette négociation, ils n'ont vu aucun professionnel de santé, aucune ONG environnementale, ils n'ont vu que les laboratoires Syngenta, Monsanto, Bayer, BASF, Corteva, évidemment ces acteurs économiques. Plus vous simplifiez les règles, moins vous avez d'évaluation scientifique, plus ça leur va.
1: L'examen du texte proposé par le commissaire européen hongrois Olivier Varelli, proche de l'ancien Premier ministre Viktor Orban, devait avoir lieu cette semaine au Parlement européen. Il est reporté à la fin de l'année, sans date précise pour le moment.
0: Et puis autre mobilisation des défenseurs de l'environnement aujourd'hui toujours en France. À Sémalens, dans le Tarn, les opposants au projet de l'autoroute A69 manifestent une nouvelle fois aujourd'hui alors que le chantier est presque terminé. Un millier de personnes sont attendues pour ce week-end de mobilisation. 800 policiers et gendarmes sont déployés.
3: Ce matin, dans le reportage de la rédaction, nous faisons entendre les voix quasi inaudibles des Iraniens opposés à la République islamique.
0: Les autorités iraniennes étudient un projet de loi qui menace de peine de prison les Iraniens qui parlent aux journalistes étrangers. Certains ont tout de même accepté de répondre aux questions de notre correspondant à Istanbul, Timur Öztürk, à condition que leur nom soit changé, leur voix modifiée par un outil d'intelligence artificielle. Que pensent-ils de la guerre entre leur pays et les États-Unis? Ont-ils encore l'espoir de voir le régime changer? Et comment vivent-ils les sanctions et la crise économique au quotidien? Voici leur témoignage.
4: Depuis une ville de l'ouest de l'Iran, Amir, la quarantaine, nous envoie un message vocal malgré les risques encourus pour nous raconter l'inflation qui pèse lourdement sur son quotidien.
5: À chaque nouvelle sanction, le dollar augmente automatiquement et les prix montent à leur tour. Les prix changent tous les jours. Vous achetez quelque chose et le lendemain, le prix a déjà changé.
4: Impossible en Iran de critiquer ouvertement le naufrage économique du régime comme il le fait. Alors sur les réseaux sociaux, les Iraniens publient des vidéos de leurs courses. Ils citent le prix des quelques œufs, légumes ou boîtes de conserve qu'ils peinent à acheter. Mais se prétendent ironiquement très heureux, car s'ils ne le sont pas, ils le disent eux-mêmes. Ils peuvent être accusés d'être des traîtres, des agents du Mossad et risquent l'exécution.
6: Le mode de vie normal qu'on avait autrefois paraît aujourd'hui luxueux.
4: Shadi a quitté l'Iran il y a un mois et ne pense pas y retourner. En partie en raison de la situation économique.
6: Les gens sont à nouveau au bord du soulèvement. mais la répression s'intensifie elle aussi. Et cela ne fait que creuser davantage le fossé entre le gouvernement et la population. Je suis sûre qu'à un moment donné, ces manifestations vont reprendre.
4: Comme en janvier dernier, quand la crise a poussé les Iraniens dans la rue, Shadi, elle, n'a pas rejoint les cortèges.
6: Ma plus grande peur, c'était d'être arrêtée. Je n'osais rien faire. Je me souviens du lendemain des manifestations. Dehors, je pouvais sentir l'odeur des incendies et il y avait du sang dans les rues.
4: La révolte a été noyée dans le sang par le régime. À Téhéran, Reza, 26 ans, pense qu'un nouveau soulèvement n'aurait aucune chance.
7: Si manifester signifie brûler des pneus et lancer des pierres, alors même si j'étais prêt à le faire, honnêtement, je n'y crois plus.
4: Dans la capitale iranienne, Sanaz, 33 ans est du même avis.
8: Après toutes ces années de manifestations avec tous ces militants qui sont en prison, qui ont été exécutés et tous ces jeunes qui ont été tués dans les rues, si le gouvernement devait changer, alors quelque chose serait déjà arrivé.
4: Chez les Iraniens, certains en venaient à souhaiter une intervention militaire extérieure pour faire tomber la République islamique, mais la guerre déclenchée par les États-Unis et Israël en février dernier n'a fait qu'empirer les choses, juge Sanaz.
8: Quand ils interviennent, les pays étrangers défendent leurs propres intérêts. Ils ne défendent pas l'intérêt du peuple iranien, ni son bien-être. C'est devenu évident pour tout le monde.
4: Exilé en Turquie, à Istanbul, Hamid, lui non plus, n'attend rien des États-Unis.
9: Avec ce qu'il s'est passé en Irak, en Afghanistan et en Syrie, l'idée que les Occidentaux viennent apporter la démocratie à des pays dont ils pillent les ressources naturelles depuis des années est absurde.
4: Le contrôle du détroit d'Ormuz et des ressources en pétrole reste le principal atout de la République islamique. S'il perd cette bataille, le régime chutera, estime Hamid.
0: Ce reportage signé Timur Özturk est à retrouver sur le site et l'application Radio France. France Culture, il est 7h09 et c'est l'heure du point sur la météo. Un ciel automnal est attendu presque partout en France cet après-midi. Il fera au maximum 16 à Brest et à Cherbourg, 17 à Paris et jusqu'à 24 degrés à Ajaccio. Les matins d'après, c'est avec vous Marguerite Caton.
3: Merci Marine Corbel, vous revenez à 7h30 pour les titres. En attendant, je vous donne le programme du jour. Dans notre rendez-vous avec les artistes du futur, nous recevrons Ethan Oliel, jeune comédien. Il a reçu le Molière de la révélation masculine il y a 2 ans. Il revient dans un seul en scène poétique, Le garçon nuage. On le rencontre à 8h40. Auparavant, un grand entretien avec Patrice Geoffron, le président du Centre de géopolitique de l'énergie et des matières premières de l'Université Paris-Dauphine. On évoquera la crise pétrolière et l'avenir électrique de l'Union européenne avec une question: saurons-nous atteindre l'indépendance énergétique et la neutralité carbone? C'est dans une trentaine de minutes. Mais d'abord, c'est l'heure de l'invention sur France Culture.
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3: Vivante, qui se tortille comme un ver de terre, déambule comme un cloporte ou galope comme un mille-pattes, voici notre invention ce matin. Notre futur s'écrit dans les sols et certaines entreprises œuvrent à leur restauration. C'est le cas de la presque start-up Biodisol de Lucie Caron. Bonjour.
11: Bonjour.
3: Vous êtes docteur en écologie des sols, à la tête du projet Biodisol qui deviendra une start-up dans 1 mois. Alors très rapidement, d'un mot, c'est une étape importante de devenir une start-up, mais qu'est-ce que ça signifie exactement ?
11: Eh bien oui, c'est une étape importante parce que ça permet en fait de transposer toutes ces connaissances scientifiques que j'ai pu acquérir pendant mon doctorat en quelque chose qui va être concret et qui va servir à l'ensemble du territoire pour préserver les sols.
3: Et avant d'être une start-up, qu'est-ce qu'on est ?
11: Ah bah avant d'être une start-up, on est à cheval entre étudiant, docteur, auto-entrepreneur. On se forme pour pouvoir avoir tous les outils nécessaires à la création.
3: Donc votre entreprise n'existe pas complètement encore ?
11: Pas complètement encore, elle est en maturation. Donc on a suivi je suis accompagnée par l'incubateur Lorrain, qui est un incubateur d'excellence dans la région Grand Est et qui accompagne les jeunes issus de la recherche à transformer du coup ces connaissances en applications concrètes à mettre dans la start-up.
3: Donc le point de départ de votre travail, Lucie Caron, c'est un constat, celui de la détérioration des sols. Les sols européens sont abîmés, notamment par les activités humaines, c'est-à-dire qu'ils ne fonctionnent plus. Est-ce que vous pouvez nous expliquer ?
11: Tout à fait. Il faut savoir qu'il y a environ 70% des sols européens qu'on appelle dégradés, c'est-à-dire qui ont été abîmés par l'action humaine. Et ce qui veut dire que le sol ne fonctionne plus comme un sol naturel. C'est-à-dire que tous les mécanismes qui permettent au sol d'être vivant vont être altérés par l'impact humain.
12: Qu'est-ce que c'est, ces mécanismes altérés ?
11: Alors, ces mécanismes, c'est ce qu'on appelle des fonctions. Les sols génèrent des fonctions qui rendent des services écosystémiques à l'homme. C'est-à-dire que dessus, on peut cultiver, on peut construire des bâtiments, on peut stocker de l'eau. Et tout ça, c'est des processus naturels des sols.
12: Et à quoi on voit qu'un sol est détérioré ? Moi, j'imagine qu'on voit que tu n'as pas beaucoup d'organismes dedans. J'imagine que peut-être ça se voit à la vitesse d'infiltration de l'eau. Dites-nous, Lucie Caron.
11: Oui, exactement. Il existe beaucoup d'indicateurs qui vont être biologiques, physiques ou chimiques et qui nous permettent d'évaluer la bonne santé du sol.
12: Votre invention, vous, ça consiste d'abord à élever des cloportes, des millepattes, des vers de terre, donc trois organismes du sol qui vont permettre sa renaturation. Restons d'abord dans votre laboratoire. Comment travaillez-vous sur ces animaux ?
11: Eh bien, dans un premier temps, il a fallu identifier quelles vont être les compétences de ces organismes, c'est-à-dire leurs caractéristiques qui interviennent naturellement dans le fonctionnement du sol. Une fois qu'on a pu identifier ces caractéristiques, eh bien, on a sélectionné les espèces qui les possèdent. Et ensuite, eh bien, il a fallu les amener au laboratoire et les élever pour en avoir en quantité suffisante.
12: Alors, vous nous dites beaucoup de choses. D'abord, quelles sont leurs caractéristiques aux cloportes, aux millepattes et aux vers de terre ?
11: Eh bien, ces caractéristiques, elles vont dépendre de la fonction qu'on a envie de restaurer. On va prendre par exemple celle du cycle de l'eau. Si on a un sol qui est beaucoup trop tassé, beaucoup trop compact, l'eau ne s'infiltre plus. Du coup, on va vouloir recréer ce système de porosité, de vide, qui est naturellement présent dans le sol. Donc pour ça, on va choisir par exemple des vers de terre qui ont une forte capacité à creuser le sol et à faire même des grosses galeries qui vont permettre à l'eau de s'infiltrer. Ça, c'est une caractéristique par exemple.
12: Le vers de terre contre la capacité trop forte du sol, les cloportes.
11: Les cloportes, c'est plutôt sur la fertilité du sol. Par exemple, un sol qui est pauvre en fertilité, vous ne pourrez pas faire pousser de culture, de potager dessus. Et le cloporte, lui, c'est un détritivore, c'est-à-dire qu'il va manger toute la matière morte en surface, les feuilles, les racines, et va générer ce qu'on appelle des fesses, des déjections. Et ça va fertiliser le sol.
12: Et enfin, le millepatte, parce que je crois que ce sont ces trois organismes que vous élevez dans votre presque start-up biodisol, Lucie Caron. Le millepatte, à quoi sert-il ?
11: Eh bien, le millepatte, il a le même rôle que le cloporte, sauf qu'il va avoir un corps qui est beaucoup plus allongé, beaucoup plus cylindrique, et il va pouvoir se faufiler plus facilement à la surface du sol et faire un brassage, en fait, de toute cette matière qui va permettre, du coup, aux plantes de pouvoir mieux pousser.
12: Donc, vous sélectionnez vos espèces en fonction de leurs caractéristiques et des fonctions qu'elles apportent. Vous dites, je les prélève dans l'environnement. Concrètement, vous êtes allé ramasser des millepattes ?
11: Oui, alors on va en prélever qu'une toute petite partie, évidemment, parce qu'on ne veut pas déstabiliser les milieux naturels. Donc, on va prélever à peu près 50 individus de chaque espèce au démarrage, parce que c'est des espèces qui sont localement présentes dans la région et qui ne sont pas disponibles à l'achat. Ensuite, moi, je les installe à la maison dans des bacs spécialisés où je vais répondre à chaque attente de l'espèce pour lui permettre de grandir, de se multiplier.
12: C'est quoi les attentes de ces espèces ?
11: Ça va être des attentes en termes d'humidité, de nourriture, d'habitat, qui va du coup leur permettre d'être dans les meilleures conditions, reproduire la condition naturelle pour leur permettre de grandir en conditions contrôlées.
12: Et ces espèces, elles se reproduisent bien dans ces petites cages ? Je veux dire, est-ce que à partir de 50 individus de chaque espèce, en combien de temps vous arrivez à avoir quelle population ?
11: Et ben c'est là aussi une des caractéristiques qu'on a sélectionnées, c'est leur capacité de reproduction. Parce que c'est pas que la taille, la forme, c'est aussi leur capacité de reproduction. On a sélectionné des espèces qui mangent beaucoup, qui produisent beaucoup de déjections et qui en plus se reproduisent très vite. On va prendre par exemple pour les cloportes, la majorité des cloportes vont se reproduire à peu près tous les mois et une femelle peut produire entre 20 à 40 petits par mois.
12: Ensuite, évidemment, ces espèces, vous allez les introduire dans les sols à restaurer, les inoculer, dites-vous. Alors racontez-nous un peu le processus complet en partant peut-être de la demande. Je suis une collectivité territoriale avec une friche que je veux transformer en jardin partagé, Lucie Caron. Je me tourne vers Biodisol, l'entreprise que vous êtes en train de développer. Et vous, comment vous intervenez alors ?
11: Eh bien, la première étape, c'est de diagnostiquer le problème sur le sol. Donc, je vais faire des analyses de sol, des observations de terrain. Et en fonction de ces résultats, je vais pouvoir attribuer une note à la qualité du sol et savoir quelle fonction est dégradée. Une fois que je l'ai identifié, je vais pouvoir sélectionner mes espèces en fonction du coup de la fonction à remettre en marche. Et ensuite, je les élève à la maison.
12: Donc ça, c'est les trois espèces qu'on avait mentionnées. D'accord.
11: C'est ça. Une fois que j'ai atteint la quantité nécessaire d'organismes, je vais les inoculer sur le terrain, les introduire. Et c'est ce que j'ai défini durant ma thèse comme étant le génie pédophonistique.
12: Alors, expliquez-nous.
11: Et du coup, ça fait partie de la grande famille de l'ingénierie écologique. C'est-à-dire que c'est une solution qui est fondée sur la nature.
12: Donc, pédophonistique, c'est la faune des sols.
11: Voilà. Et en l'occurrence, ici, on est sur la macrofaune, parce qu'on n'est pas sur les bactéries, les champignons. On est sur des organismes qui sont de l'ordre du centimètre.
12: Comment vous les introduisez dans les sols? Parce qu'on a compris que c'était des sols en mauvais état. Donc, par définition, où ces espèces ne vivent plus, alors qu'elles devraient naturellement y être, vous vous en remettez. Mais j'imagine que c'est compliqué pour elles de survivre.
11: Exactement. Et c'est là aussi où il faut s'intéresser à leurs préférences alimentaires et d'habitat. Parce que dans un premier temps, on va reconstruire leur habitat. On va leur apporter des tas de bois, de la tuile en milieu urbain et surtout de la matière organique qui est leur source de nourriture. Ça peut être des déchets verts, ça peut être du compost, ça peut être du fumier. Et ensuite, on va les introduire dans des dispositifs adaptés pour les espèces, pour le site. C'est des sortes de cages un peu métalliques où, en fait, ils vont rester piégés, entre guillemets, à l'intérieur de ces cages le temps que l'espèce s'installe, qu'elle trouve ses marques. Et ensuite, au bout de 6 mois, on enlève les cages, on refait une analyse de la surface du sol et on voit comment l'espèce est pérennisée à son milieu.
12: Pour qu'on se représente bien les choses, quand vous introduisez des espèces, vous les introduisez en quelle quantité? Et ces cages, du coup, combien mesurent-elles? Est-ce qu'on parle de 3 cloportes, 2000 pattes et un ver de terre? Non, j'imagine que c'est des beaucoup plus grands nombres.
11: Alors, tout va dépendre de la surface du sol à restaurer. Si on prend, par exemple, un jardin potager urbain d'à peu près 100 mètres carrés, on va disposer une cinquantaine de cages qui font à peu près 30 cm de diamètre, donc qui sont rondes. On va les introduire et on introduit par cage à peu près une quarantaine de cloportes, si on vise le cloporte. Après, si on vise le ver de terre, on va mettre un dispositif différent, on va mettre un espèce de filet pour éviter la prédation par les oiseaux, surtout. Et ensuite, on met la matière organique, tout ce petit monde, et naturellement, ils vont reprendre leur place dans l'écosystème, à condition de leur apporter la ressource.
12: La loi climat et résilience impose depuis 2021 aux territoires de cesser d'artificialiser les sols, de tendre vers ce qu'on appelle le ZAN, donc le zéro artificialisation net. Le net est important puisque ça signifie on peut construire si l'on en a besoin, mais par contre il faut en retour renaturer certains espaces. Donc les friches sont devenues finalement des petits lopins d'or à travailler. Est-ce que vous observez, au-delà de votre propre travail, vraiment de manière plus générale, est-ce que vous observez, Lucie Caron, un marché du ZAN en train de se développer?
11: Totalement, et c'est là aussi que se positionne Buddysol. Je vais vous donner l'exemple de la région Grand Est, puisque c'est là où je vais implanter la société. Dans le Grand Est, il y a plus de 2200 friches recensées, et aujourd'hui, il y en a environ 1100 qui sont encore sans projet de restauration. On a un potentiel territorial qui est important et qui ne demande que ça, d'être revalorisé.
12: Au-delà des besoins, est-ce qu'il y a vraiment une offre en train de se développer?
11: Bien sûr, il existe énormément de bureaux d'études environnementaux qui mettent en place des solutions qui sont axées sur l'apport de compost, sur le génie végétal, la revégétalisation des terrains, mais aucune ne propose d'introduire de la faune comme solution.
12: Depuis votre thèse sur la renaturation des sols urbains dégradés, grâce à la faune des sols, donc on n'était pas complètement loin de Buddysol, votre entreprise, vous avez quand même bifurqué, ne serait-ce qu'en allant vers l'entrepreneuriat. Et ce n'est pas si courant, ça implique souvent quand même un véritable changement de culture, de passer de la recherche à l'entreprise. Vous, comment vous avez vécu cette bifurcation?
11: Mais effectivement, ça a été un peu compliqué parce qu'on sort du cursus classique. On s'attend à ce qu'un docteur continue dans une université en tant que maître de conférence, professeur des universités, chercheur dans un laboratoire. Et moi, effectivement, ayant toujours eu un parcours un peu atypique, j'ai voulu sortir de ce cadre et entamer l'entrepreneuriat. Et il a fallu, du coup, dans un premier temps, que je me forme à l'entrepreneuriat. Je suis sortie de mon laboratoire et j'ai commencé à devenir chef d'entreprise. Et pour ça, j'ai été accompagnée par plusieurs organismes. Et c'est vrai qu'au final, on se dit que c'est la meilleure solution possible parce que la recherche, la science, devrait servir à tous.
12: C'est votre ambition et vous avez décidé de rester dans l'Est. Donc j'imagine que c'est aussi parce que vous avez été accompagné à l'entrepreneuriat dans cette région, en plus de ce réservoir de friches sur lequel vous pourrez travailler. Vous êtes, je crois, de région parisienne. Vous avez fait vos études à l'université de Créteil avant de rejoindre l'université de Lorraine pour votre doctorat. C'est là que vous voulez implanter votre entreprise Biodisol. Est-ce qu'il y a

0: Université de Créteil et avec l'Île-de-France.
1: Un dernier mot pour finir. Vous avez remporté de nombreux prix. Vous êtes lauréate du prix Pépite 2026, du programme ePhD 2026. Ça, c'est la Banque publique d'investissement. J'imagine que ce sont autant d'aides, à moins que postuler vous ait pris un peu de votre temps précieux. C'est ma dernière question. On imagine des tonnes de papiers, de formulaires à remplir pour bénéficier de ces précieux programmes. Est-ce que non, le coût-bénéfice joue vraiment en leur faveur?
0: Alors effectivement, je ne vais pas vous cacher que ça a pris un certain temps de rédiger tous ces documents pour postuler, mais c'est tellement gratifiant à la fin quand on reçoit le prix, et surtout on le reçoit pour soi-même, mais on le reçoit pour la valeur qu'a le projet, son impact environnemental qu'il va avoir sur nos sociétés, parce qu'aujourd'hui, sans les sols, l'humanité n'a plus d'avenir.
1: Et donc, vous trouviez que ça valait le coup?
0: Et exactement, je trouvais que ça valait le coup et je continue encore aujourd'hui de faire des demandes à des concours, des appels d'offres et continuer à présenter le projet dans des congrès pour que tout le monde puisse être au courant que des solutions existent.
1: Merci beaucoup Lucie Caron, merci d'être venue ce matin dans l'Invention nous parler de votre toute jeune entreprise en devenir Biodisol, à laquelle on souhaite le meilleur comme aux cloportes et à nos sols de manière générale. Merci.
0: Merci à vous.
1: Heure 24 sur France Culture, l'heure de récit d'enquête avec vous, Matteo Caranta. Bonjour.
2: Bonjour Marguerite, bonjour à toutes, bonjour à tous.
1: Et ce matin, vous nous proposez le premier portrait de la saison de Profil Investigation, série que vous consacrez à des journalistes et à leur enquête.
2: Il y a des sujets d'enquête, des interrogations, des thèmes qui façonnent le chemin d'un journaliste et qu'ils finissent parfois par incarner ces profils investigation. Avec ce premier volet de la saison, vous l'avez dit Marguerite, en compagnie du journaliste russe en exil Roman Badanin, il vient de publier avec son confrère Mikhaïl Roubine, Le Tsar en personne, un livre enquête de 800 pages qui décortique l'organisation du pouvoir, les secrets, les habitudes de Vladimir Poutine. Et si Roman Badanin symbolise aujourd'hui la résistance du journalisme d'investigation en Russie, jamais, nous dit-il, il n'avait songé à faire de l'enquête son métier.
3: I never thought that one day I'll become an investigative guy.
4: Je n'aurais jamais pensé qu'un jour je deviendrais un journaliste d'enquête. C'est venu tout naturellement, en réaction à ce que je voyais.
3: Putin made me who I am.
4: Et je peux dire que c'est Poutine qui a fait de moi ce que je suis. Car lorsque nous avons commencé à prendre conscience de la façon dont il avait transformé la réalité, je travaillais principalement dans le domaine économique du journalisme. Mes premières enquêtes portaient presque exclusivement sur des questions financières. Et quand j'ai commencé à prendre conscience de la manière dont il avait transformé la sphère économique en Russie, j'ai commencé à me poser des questions. Par exemple, c'est un exemple très très évident, Poutine a débuté sa carrière avec ses attentats à la bombe très suspects contre des immeubles d'habitation en 1999. Et cela a marqué le point de départ de ma carrière journalistique. Mais à l'époque, je n'étais pas, disons, particulièrement soupçonneux quant au fait que Poutine soit probablement derrière ces attentats. Mais ensuite, année après année, en repartant de l'économie, j'ai commencé à m'interroger sur tout le reste, y compris ces attentats. Et je ne suis toujours pas en mesure de dire qui était derrière ces explosions. Mais encore une fois, c'est Poutine qui a éveillé mon intérêt. C'était une blague récurrente au sein de mon équipe. On disait que j'avais une sorte d'obsession pour Poutine. Avec le recul, je dirais que bon nombre de mes collègues étaient eux aussi obsédés par Poutine. Au moins dans une certaine mesure, car le problème, c'est que Poutine définit d'une manière générale nos vies là-bas. Et il a même une grande influence sur la façon dont nous pratiquons le journalisme.
3: Being a journalist in exile, it's a huge challenge emotionally because of course we naturally lose the connection.
4: Être journaliste en exil, c'est un énorme défi sur le plan émotionnel parce que forcément on perd naturellement le contact avec le terrain, avec nos sources, avec notre public. Ça nous met en colère, ça nous rend plus émotif. Même techniquement, aujourd'hui, c'est plus compliqué de faire des reportages sur la Russie quand on est en dehors de celle-ci. La Russie reste quand même transparente, ou semi-transparente, pour ceux qui s'y intéressent.

0: Bien sûr, on a réussi à garder certaines des sources qu'on avait déjà avant, avant le début de la guerre. Par exemple, si on veut parler de quelque chose de très sensible et qu'on connaît quelqu'un qui est prêt à nous parler, il faut qu'on se retrouve quelque part sur un terrain neutre, disons. Il faut lui permettre de quitter la Russie, au moins pendant un certain temps, pour venir nous rencontrer et ensuite le faire rentrer. Mais la chose la plus importante, ce qui a énormément changé, je dirais qu'aujourd'hui, l'outil journalistique le plus important, quand on parle de la Russie, c'est les fuites, sous toutes les formes qu'on peut imaginer. D'abord, les fuites au sens littéral du terme, les fuites numériques. Et puis, je dirais, les fuites liées à la guerre. Et nous avons comme projet de rassembler toutes ces différentes fuites dans une seule base de données. On l'appelle le superleak, ou la superfuite. Et ça nous aide énormément pour travailler sur différents sujets. Tout mettre ensemble, ça reste que notre travail reste quand même possible.
1: Le tsar en personne, c'est le titre de ce livre enquête publié par Roman Baldanin et Michael Roubine. Tous les liens sur la page de Récits d'enquête.
2: Merci beaucoup Matteo Caranta, à tout à l'heure.
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4: 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De retour au Costa Rica, Elsa retrouve sœur Amalia seule dans la maison familiale, insaisissable et enfermée dans des croyances ésotériques. Elle tente en vain d'alerter sa mère, trop absorbée par la réédition des poèmes érotiques de sa jeunesse. Le retour d'Elsa pousse les 3 femmes à interroger le lien profond qui les unit. Prix d'interprétation féminine collectif à Un certain regard 2026. Ton animal maternel, de Valentina Morel, actuellement au cinéma, un film France Culture.
2: Bienvenue dans les matins d'après, la matinale du futur. Bon réveil, il est 7h30. Les titres de l'actualité avec vous, Marine Corbel. Bonjour.
5: Bonjour Marguerite, bonjour à toutes et à tous. En France, une journée de mobilisation placée sous le signe de la défense de l'environnement. Dans le Tarn, plus de 1000 personnes sont attendues dès aujourd'hui pour protester une fois encore contre la construction de l'A69, alors que le chantier est bientôt terminé. Et puis une centaine d'organisations environnementales appellent à se mobiliser un peu partout dans le pays aujourd'hui contre Omnibus 10. Ce projet de directive européenne permettrait entre autres de supprimer les évaluations automatiques tous les 10 à 15 ans sur certains pesticides et de les autoriser à vie. Une cyberattaque perturbe le scrutin de la primaire social-démocrate. Pas de remise en cause des premiers résultats, mais un fort ralentissement de l'enregistrement des votes hier. Les 140 000 électeurs inscrits ont donc 24 heures supplémentaires pour départager les 5 prétendants à l'élection présidentielle. Une décision indigne et faible. Le président ukrainien Volodymyr Zelensky fustige l'accord entre Moscou et Washington. Donald Trump, qui veut faire baisser les prix des carburants avant les élections de mi-mandat, a annoncé hier avoir négocié la livraison de quantités massives de diesel russe. De quoi jeter un froid sur les pourparlers à Miami. Négociateurs ukrainiens et émissaires américains y sont en ce moment même pour évoquer de nouvelles pistes sur une sortie de la guerre avec la Russie. Le copilote omanais du vol de Fly Dubai à destination de Tel Aviv planifiait bien une attaque suicide contre l'aéroport. Le parquet général des Émirats Arabes Unis l'a confirmé hier soir dans un communiqué. L'assaillant, inspiré par le 11 septembre, affirme avoir agi seul. Mais l'enquête doit encore déterminer s'il a eu des complices. Et puis pour la météo, le ciel sera nuageux cet après-midi sur une bonne partie du pays. Il fera au maximum 17 à Lille et à Amiens, 18 à Dijon et à Strasbourg et jusqu'à 24 à Marseille et Perpignan. La suite des matins d'après avec vous, Marguerite Caton.
2: Merci Marine Corbel et vous revenez à 8h pour le grand journal de la rédaction. Auparavant, nous allons parler d'énergie, de la manière dont l'Europe, ballottée par les marchés pétroliers, pourrait atteindre l'indépendance énergétique sans perdre de vue ses objectifs de neutralité carbone. Voilà, c'est la question ce matin. D'abord, la revue de presse internationale. La revue de presse internationale et interactive, celle du samedi matin. Bonjour Marie Maheu.
6: Bonjour, bonjour à tous.
2: Alors, les indépendantistes de retour au Québec.

0: Cela faisait 12 ans que le Parti québécois n'avait plus dirigé le Québec. Il a remporté cette semaine les élections dans cette province francophone du Canada. Le nouveau Premier ministre s'appelle donc Paul Saint-Pierre Plamondon, surnommé PSPP. Il a promis d'organiser un nouveau référendum sur l'indépendance du Québec. On va en parler ensemble. Bonjour Ariane Lemoine.
1: Bonjour.
0: Vous êtes professeure des universités en civilisation nord-américaine, chercheuse au laboratoire MIMOC pour mémoire, identité, marginalité dans le monde occidental contemporain. Vous avez suivi cette campagne au Québec. D'abord, cette victoire du Parti québécois, ça n'est pas une surprise?
1: Non, ce n'est pas vraiment une surprise dans le sens où le Parti québécois était quand même donné comme un grand favori dans les sondages. Je dirais que la surprise, elle vient plutôt des autres partis avec lesquels le Parti québécois va devoir occuper des places à l'Assemblée nationale.
0: Donc le Parti libéral, deuxième avec 24%, le Parti conservateur aussi, troisième avec 20%. On va en reparler d'abord sur ce Parti québécois. Qu'est-ce qui a fonctionné dans leur campagne?
1: Alors en fait, c'est une campagne qui était quand même un peu différente de la précédente, de celle de 2022. Ce Parti québécois, dirigé par Paul Saint-Pierre Plamondon, en fait, a placé l'indépendance du Québec au cœur du projet, avec aussi un ensemble de mesures économiques et sociales très concrètes. Je pense par exemple à la santé. L'idée, c'est de renforcer le réseau public, les services de santé, de travailler également sur le logement, parce que au Québec, et en particulier à Montréal, il y a une pénurie de logements avec une hausse des prix de l'immobilier et puis le coût de la vie en général. Donc en fait, les questions, je dirais, d'indépendance, de souveraineté, d'identité québécoise ont été très importantes dans ce programme. Mais en fait, ce gouvernement veut aussi mettre en parallèle sur le devant de la scène des problèmes sociaux, économiques très concrets à gérer.
0: Il n'empêche que cette question de l'indépendance du Québec, elle a occupé une place centrale dans cette campagne. Pourquoi est-ce qu'elle revient aujourd'hui alors même que tous les Québécois n'adhèrent pas forcément à cette indépendance? Selon les derniers sondages, on est autour de 30% d'adhésion.
1: Depuis 1995, la question de l'indépendance, elle a beaucoup varié. Les jeunes ne sont plus forcément favorables à l'indépendance. Je crois que le gouvernement aussi de Pauline Marois, donc qui a été au pouvoir de 2012 à 2014, on mettait plutôt en avant une idée de souveraineté, d'autonomie, sans forcément une indépendance complète.
0: Ça revient notamment à cause du deuxième mandat de Donald Trump. On sait qu'un bras de fer a été entamé avec le Canada, que c'est loin d'être terminé.
1: Oui, tout à fait. Il y a aussi effectivement ce contexte international à prendre en compte. Alors même si Plamondon a bien indiqué que cette idée de référendum ne serait soumise aux Québécois que après la fin du deuxième mandat de Trump en 2029. Pour le moment, je dirais que le PQ doit jouer sur ces deux volets, à la fois sur l'avenir constitutionnel du Québec et également sur les volets sociaux et économiques, comme je le disais tout à l'heure.
0: Ce Parti québécois, il n'est pas majoritaire, il a fait 28% donc aux dernières élections. Avec qui peut-il gouverner? Est-ce que ça va être avec le Parti libéral, deuxième sur le podium, le Parti conservateur, le Québec solidaire?
1: Alors si ça, la grande surprise, c'est que ce Parti conservateur, il a gagné du terrain, notamment en raison de l'effondrement de la CAQ. Sur certains dossiers, je dirais qu'il pourrait y avoir quelques alliances. Je pense notamment aux questions migratoires. Les deux partis convergent vers l'idée d'une diminution en fait de l'immigration, notamment l'immigration temporaire, qui est devenu un phénomène assez important au Québec, alors qu'avec d'autres partis, il y aurait plutôt des dossiers en lien avec les enjeux sociétaux, par exemple, ou les questions de transition écologique. Donc finalement, dépendamment des dossiers à traiter et des décisions à prendre, les alliances se font peut-être avec un parti plutôt qu'avec un autre.
0: Bon, à l'échelle du Canada, ce retour au pouvoir des indépendantistes est évidemment une difficulté supplémentaire pour le Premier ministre Mac Carney, qui a félicité Paul Saint-Pierre Plamondon le soir de sa victoire en écrivant « Bâtir un Québec plus fort est au cœur de notre mission, visant à bâtir un Canada plus fort ». Ils sont clairement pas sur la même ligne.
1: Non, ils sont clairement pas sur la même ligne. Et donc là, finalement, vous l'avez rappelé, Mac Carney devra travailler avec ce nouveau Premier ministre québécois et les relations sont sans doute un peu tendues sur les questions constitutionnelles, sur ces questions d'indépendance.
0: Merci Ariane Lemoine, professeure en civilisation nord-américaine, chercheuse au laboratoire MIMOC, mémoire, identité, marginalité dans le monde occidental contemporain.
2: Et merci à vous Marie Maheu, la revue de presse est à retrouver sur le site de France Culture ou sur l'application de Radio France.

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1: Bienvenue à ceux qui nous rejoignent dans les matins d'après. Tous les samedis, on prend le temps d'un peu de hauteur, de décoller de l'actualité chaude pour observer les grands mouvements à l'œuvre et modestement faire quelques projections d'avenir. Il n'aura échappé à personne que nous traversons une crise énergétique. Les bombardements américains et israéliens sur l'Iran ont entraîné la fermeture du détroit d'Hormuz et d'autres mesures de rétorsion. Le pétrole ne passe plus qu'au compte-gouttes, son cours s'envole et nos dépendances éclatent au grand jour. Pour des pays engagés dans la sortie des énergies fossiles, que cette crise nous pèse et nous coûte cher, Patrice Geoffron. Il va falloir nous expliquer les voies d'une souveraineté énergétique européenne décarbonée. Bonjour Patrice Geoffron.
2: Bonjour, merci de votre invitation, bonjour.
1: Merci beaucoup d'être venu. Vous êtes économiste, spécialiste de l'énergie, vous êtes même à la tête du Centre de géopolitique de l'énergie et des matières premières de l'Université Dauphine. J'aimerais qu'on commence par quelques mots de la situation actuelle. Les navires de guerre américains ont plus ou moins forcé la réouverture du détroit et selon Donald Trump et d'autres sources d'observation des flux maritimes, le détroit d'Hormuz est plus ou moins rouvert. Pourtant, le prix du pétrole ne baisse pas. Alors la crise s'est-elle approfondie en quelque sorte? Elle semble dépasser la question géographique des flux maritimes.
2: Alors tout tient dans le plus ou moins qu'on va s'efforcer de préciser. Donc les flux sont montés très haut. Alors si cette information ne venait que de Donald Trump et de l'armée américaine, il faudrait qu'on s'en méfie. Ça n'est pas le cas et c'est conforté, confirmé de différentes manières, notamment par Kepler qui est une entreprise d'observation de ces flux dont il a été beaucoup question ces derniers temps. Donc c'est remonté très haut, peut-être au niveau d'avant-guerre. Et donc pourquoi le prix du baril ne baisse pas? Alors parce que les conditions de transport sont plus complexes qu'auparavant. Sans entrer dans les détails, on transborde du pétrole entre plusieurs navires gérer un détroit qui reste sous tension. Par ailleurs, ce qu'on observe, et c'est assez naturel, c'est que tout ça peut s'arrêter du jour au lendemain. Et donc il y a une sorte de prime de risque géopolitique qui reste extrêmement élevée. Et puis, du côté de Londres, où les assureurs sont en charge d'assurer ces navires dans un environnement qui n'est plus vraiment la guerre, mais qui n'est pas du tout la paix, les primes d'assurance restent très élevées. Et vous avez mentionné le détroit d'Hormuz, mais il y a un autre détroit dont on a beaucoup parlé et qui est également problématique, qui est celui qui est tout au sud de la mer Rouge, le détroit de Bab el-Mandeb, et qui est au moins partiellement sous contrôle des Houthis, et ces Houthis, on l'a appris également. On l'a appris à nouveau, sont des partenaires, des proxys, dit-on, des Iraniens.
1: Voilà, donc la
2: situation reste complexe. Et enfin, le tout dernier élément, ce qu'on met dans nos voitures, c'est pas du pétrole directement, ce sont des carburants. Et donc, il faut regarder plus en détail, et notamment pour ce qui est du diesel, l'impact de ce qui s'est produit ces derniers mois sur la capacité de raffinage du Moyen-Orient, la capacité également de raffinage de la Russie, parce que les Ukrainiens, et c'est assez logique, ont plutôt ciblé, lorsque le prix du baril s'est mis à monter, ils sont mis à cibler l'appareil pétrolier russe et leur capacité de raffinage, de telle manière à ce que les ressources russes pour soutenir l'effort de guerre ne s'envolent pas au début du conflit. Donc c'est là que nous en sommes et donc on est assez loin d'un retour à la normale, quoi qu'en disent les États-Unis de Donald Trump.
1: États-Unis de Donald Trump qui ont annoncé hier, en la personne de Donald Trump, un accord pétrolier avec la Russie de Poutine. Donc Moscou va fournir, disent les deux partenaires, au marché américain, 300 000 tonnes de gazole dès ce mois d'octobre, 500 000 tonnes en novembre, 1 million en décembre. À terme, cela pourrait grimper jusqu'à 3 millions de tonnes par mois. Donc, pour en rester sur ce mois d'octobre qui est crucial parce que les élections de mi-mandat américaines sont imminentes, est-ce que, à votre avis, Patrice Geoffron, 300 000 tonnes, c'est-à-dire 74 000 barils par jour, c'est de nature à faire baisser significativement les prix aux États-Unis?
2: Significativement, non, mais cette administration et Donald Trump lui-même ont une grande capacité finalement à emballer, à enjoliver, et donc dès lors que les prix commenceront à baisser un peu, il pourra se prévaloir de cette baisse, premièrement, en faisant oublier qu'il est à l'origine très directement de la hausse, et cette hausse, elle est tout à fait massive. J'étais aux États-Unis en janvier et tous les prix des carburants étaient à peu près 40 à 50% moins chers. Donc il y a un impact, enfin plutôt ils ont augmenté en tout cas très significativement avec une hétérogénéité sur le territoire parce que les régimes de taxes ne sont pas uniformes. En tout cas c'est un vrai sujet aux États-Unis, au moins autant que chez nous et notamment parce que la promesse de cette administration c'était d'extraire du sous-sol américain des éléments de l'indépendance et même de la domination, la dominance énergétique. Donald Trump, en mars 2025, a créé un Conseil national de la domination énergétique qui est un titre tout à fait explicite, hein, je traduis littéralement, et l'idée était de faire du pétrole, du gaz surtout, un élément de puissance américaine. Et le bilan finalement à proximité de la mi-mandat, c'est que tous les prix ont augmenté, également celui du gaz, celui de l'électricité, donc il est très difficile d'expliquer à l'électorat, y compris à l'électorat MAGA, pourquoi on est d'un côté dominant et par ailleurs finalement aussi exposé aux marchés mondiaux. Donc c'est un problème, c'est un problème qui également pèse sur nous, parce qu'on a vu que...
1: On va y venir, mais juste encore un mot sur cet accord annoncé hier, significativement non, suffisamment oui. C'est un vrai changement politique qui va se dessiner peut-être pour les midterms.
2: Alors c'est en tout cas, moi ça me paraît beaucoup plus préoccupant en termes géopolitiques, en termes de flux et d'impact réel sur le marché mondial. Il faut savoir donc cette rupture, elle vient confirmer toute une série de choses qu'on avait entrevues. Hein, Donald Trump la semaine dernière a été interviewé dans le bureau Oval, il s'apprêtait à téléphoner à Vladimir Poutine le jour de son anniversaire et ostensiblement mettant en avant... l'objet de ce coup de fil qui était à l'évidence à la fois de souhaiter un bon anniversaire à son ami Vladimir et par ailleurs très probablement de modifier les termes de négocier les termes de cet accord. Donc ça n'est pas un changement au regard des volumes qui dans un premier temps vont être des volumes assez limités, ça n'est pas un changement qui va bouleverser l'état du marché. En revanche, c'est une rupture géopolitique parce qu'il y avait sur le diesel un embargo depuis le mois de mémoire, le mois de février 2023. Et donc on va pas dire que c'est un retournement d'alliance, parce que de fait cette évolution elle était perceptible à d'autres signaux depuis deux ans, mais c'est un coup de poignard à l'évidence.
1: Et on voit que le pétrole est de nature à créer des rapprochements finalement plus forts que d'autres intérêts, ce qui liait l'Europe et les États-Unis, notamment à la cause ukrainienne. Est-ce que vous parleriez, Patrice Geoffron, d'un bloc fossile géopolitique Russie-États-Unis?
2: Non, c'est plus compliqué parce que par ailleurs sont en voie d'achèvement, on ne sait pas très bien dans quel terme, mais des sanctions, un bloc de sanctions américaines, et donc ce qui est très perturbant évidemment pour nous qui ne sommes pas invités à la table de ces négociations. C'est la versatilité, la complexité, les effets sur les prix et sur les volumes qui sont très difficiles à anticiper. Et la réalité, mais c'est ce dont on va parler pour l'essentiel, c'est que voilà, pour l'Europe qui importe plus de 90% de son pétrole, de son gaz, de se trouver au milieu de ce grand jeu et de dépendre, voilà, de la Russie avec laquelle il est plus possible de commercer, de dépendre des États-Unis qui ne sont ni plus des alliés à l'évidence, ni plus même des partenaires commerciaux, et puis de dépendre également du Moyen-Orient, qui est dominé par la géographie. Tout ça, ça pèse quand même 2/3 du pétrole et du gaz mondial. D'en dépendre à ce point, c'est une folie. La réalité, c'est ce qui nous est rappelé.
1: On va en effet parler des voies de sortie de ces dépendances aux énergies fossiles durant toute cette émission. Dans l'objectif de faire baisser les prix à la pompe, qui est vraiment l'urgence pour tous les gouvernements à l'heure actuelle, le G7 a décidé la semaine dernière de débloquer 100 millions de barils, d'aller les puiser dans les stocks stratégiques. Mercredi, le Premier ministre Sébastien Lecornu a annoncé que 10 millions de barils de ces stocks allaient rejoindre le marché. Donc, je trouve que ça pose énormément de questions, Patrice Geoffron. D'abord, comment ça se passe concrètement? On donne le pétrole aux distributeurs, donc peut-être à Total, en l'occurrence en France. Est-ce qu'on a déjà procédé ainsi?
2: Alors, en tout cas, il y a un changement de doctrine qui est assez clair, parce que ce mouvement, il n'est pas lié au fait qu'on n'a plus de diesel, qu'on n'a plus de gasoil, mais il est lié au fait qu'il faut faire baisser les prix, ce qui est un peu différent. Donc, grosso modo, il faut se figurer qu'on va puiser dans une épargne. Voilà, le matelas qu'on avait constitué pour les jours les plus difficiles, et on considère que le moment est venu, et c'est pas une décision souveraine, hein. Cette décision, elle n'a pas été prise délibérément par notre gouvernement, elle a été prise sous l'impulsion des Américains qui menacer de ne plus exporter ou de réduire les exportations vers l'Europe de telle manière à nous obliger à puiser dans nos stocks. Bon, on peut considérer qu'au regard des tensions, la décision en tant que telle n'est pas incohérente, mais de fait, on nous a très clairement tordu le bras. Alors, il faut avoir à l'esprit que ces stocks, ce sont des stocks qui sont constitués par les entreprises pétrolières qui ont des obligations, donc ça n'est pas l'État qui finance. En revanche, c'est l'État qui détermine les conditions et les obligations. On a à peu près 100 millions de barils pour moitié, à peu près, disons, du diesel qui est en stock. Et donc, on va puiser sur tout cela, et voilà, une petite partie de ce bas de laine. en faisant...
1: Donc les entreprises les récupèrent elles-mêmes. En fait, le gouvernement donne une autorisation aux entreprises.
2: Voilà, et avec des règles de distribution qui vont être en cours.

0: cours de négociation, c'est la raison pour laquelle ce dispositif n'entrera en vigueur qu'à partir du début novembre. Donc ça peut apparaître comme assez loin, mais parce que de fait, il faut se mettre d'accord sur les règles d'allocation, donc de distribution, à qui, dans quel volume, et également dans quel volume sur le territoire on va donner accès à ces ressources, dans quelles conditions il faudra reconstituer ces ressources d'ici un an. Et c'est là un peu l'inconnu, parce qu'on fait l'hypothèse que bon, ça permet de passer un moment difficile, mais peut-être que les moments les plus difficiles sont devant nous, et ça on n'en sait rien. Et puis il faudra vérifier naturellement que ça produit bien l'effet sur les prix, qui est une réduction de 15 centimes. Mais juste un point, cette réduction de 15 centimes, si elle s'applique aujourd'hui, on a un diesel à 2,35, et donc ça permettrait de ramener le diesel à 2,20, dans des conditions plus acceptables, mais on ne sait pas très bien ce que sera le prix au mois de novembre et dans les mois à venir. Donc il est possible que le prix soit à 2,50 et qu'à ce moment-là, ça ramène le niveau des prix simplement à le niveau auquel il est à l'heure actuelle.
1: On comprend que cette décision qui nous a été imposée, en effet, les pays du G7 étaient réunis, les États-Unis menaçaient de ne plus exporter de gazole. Cette décision ne vous convainc pas complètement. Patrice Geoffron, une toute petite précision sur les entreprises dont vous nous parlez. Vous nous dites les stocks stratégiques, ils appartiennent aux entreprises. Et après, il faut quand même négocier d'ici début novembre de comment les répartir entre ces mêmes entreprises.
0: Ben, je comprends pas bien. On a un problème qui est de parvenir à, sur le territoire, à faire baisser ce prix de 15 centimes. Donc c'est la promesse, et on ne peut pas imaginer par exemple une solution dans laquelle les métropoles viendraient, Paris, Lyon, Marseille, par exemple, viendraient récupérer l'essentiel de ces ressources additionnelles. À ce moment-là, on se retrouverait avec une disparité territoriale qui serait problématique. Donc l'idée, tout simplement, c'est qu'on n'est pas dans le mode de fonctionnement habituel de ce grand marché, de cette grande filière pétrolière, et donc il faut fixer des règles, voilà. Et c'est à la puissance publique de le faire, et de le faire dans des conditions par ailleurs qui permettront bien à la fin d'aboutir à cette baisse des prix.
1: Donc c'est une question d'équité territoriale principalement.
0: D'équité territoriale et entre réseaux, et il va y avoir une grande négociation pour ce qu'on peut savoir qui est en cours et qui est pas simple à arbitrer.
1: On a toujours tendance, Patrice Geoffron, à se croire le centre du monde. Il est clair que cette crise pétrolière nous frappe durement. Vous avez rappelé les prix des carburants. Il faut quand même dire que c'est l'Asie aussi qui se trouve en première ligne. 82% du pétrole qui transite par Hormuz est destiné au marché asiatique. Alors est-ce que la Chine, le Japon, l'Inde, la Corée du Sud, est-ce que ces pays asiatiques mettent en œuvre des solutions comme les nôtres ?
0: Alors, des solutions, pas nécessairement comme les nôtres. Deux exemples un peu contrastés. Du côté chinois, on avait constitué, sans que les données soient très claires, sont des données assez confidentielles, mais en tout cas, ce qu'on a découvert, c'est qu'en fait, la Chine avait la capacité, depuis le début du conflit, à réduire assez fortement ses importations de pétrole sans que son économie s'effondre. Alors derrière tout ça, il y a deux explications essentielles. La première, ce sont donc des stocks très considérables, y compris des stocks probablement qui avaient été prépositionnés en mer par l'Iran de telle manière à pouvoir continuer à abonder la Chine, mais tout ça n'a eu évidemment qu'un temps. Et puis par ailleurs, ce qu'on a découvert, c'est à quel point finalement, dans les transports, y compris dans la mobilité lourde, l'électrification en Chine était avancée, ce qui est à l'évidence un amortisseur de ce type de choc. Le Japon a pris une option qui est assez différente, qui est de baisser les taxes, telles qu'on l'avait fait nous-mêmes en 2022, donc une décision assez étrange hein, quand on sait le taux de dépendance du Japon, quand on sait également que c'est un pays qui a lui-même son problème de dette qui ressemble au nôtre à certains égards.
1: Mais là, eux, ils ont décidé qu'il fallait prendre la marge budgétaire.
0: Oui, c'est un outil auquel ils ont recours. Alors cet outil, il est assez problématique parce qu'évidemment, lorsqu'on l'applique sous la forme de ristourne ou de baisse de taxes, c'est un outil qui ne permet pas de cibler les populations ou les secteurs qui sont les plus directement en nécessité d'être aidés. Donc ça crée ce qu'on appelle économiquement un effet d'aubaine, c'est-à-dire qu'on va faire bénéficier par pis de la population qui pourrait supporter un prix plus élevé. On fait bénéficier ces parties de la population d'une aide sur fonds public qui n'est pas indispensable.
1: Pour finir ce premier tableau de la situation actuelle, il faut dire un mot du gaz, des prix en hausse de 140%, des stocks qui ne sont pas remplis comme ils devraient l'être à l'heure actuelle en Europe, les États-Unis qui menacent toujours de couper les approvisionnements. Qu'est-ce que vous en pensez, Patrice Geoffron ? C'est le prochain sujet d'inquiétude avec l'hiver qui vient ?
0: Oui, les deux sont liés parce que en commun, on a finalement la capacité par la puissance publique, en mobilisant ou non des ressources publiques, à venir en soutien à un moment. Et on est concentré évidemment depuis le mois de mars sur le prix à la pompe. La question du gaz va s'inviter à nous l'hiver avançant. On a une consommation naturellement qui, en tout cas, pour les ménages, moins pour l'industrie, est une consommation très saisonnière. Et au moment de se confronter peut-être à un hiver plus rude, et qui peut bien le dire, on va découvrir que le prix du gaz est un prix qui est plus élevé parce qu'on aura importé des molécules à un prix au moins deux fois supérieur que les conditions dans lesquelles on espérait remplir nos stocks de gaz. Et en ayant à l'esprit qu'on est passé d'une dépendance à la Russie, même si on continue en tout cas jusqu'à la fin de l'année à importer du gaz naturel liquéfié de Russie, un peu de gaz également par des gazoducs, enfin quand je dis nous c'est l'Europe, on est passé de cette dépendance essentiellement à une dépendance vis-à-vis des États-Unis à nouveau, avec lesquels on ne commerce pas uniquement selon les lois du commerce. On voit bien que d'autres considérations viennent se mélanger sur les droits de douane, peut-être sur le militaire à l'avenir, et c'est évidemment un sujet de préoccupation.
1: À quoi vous pensez ?
0: Alors je fais référence à ce qui s'est passé à l'été 2025, au moment des négociations sur les droits de douane, où le tarif qui nous a été octroyé alors, tout ça a été remis en question 15 fois depuis, on est un peu perdu, mais en tout cas, ce tarif a été assorti d'engagements, Donald Trump a pu le clamer, d'achat massif de produits énergétiques par l'Europe, 250 milliards d'euros par an sur 3 ans. Tout ça n'a pas de sens, ça aurait conduit à tripler le volume d'achat. On n'aurait pas su quoi en faire. D'ailleurs, les Américains n'auraient pas pu le produire. Donc tout ça n'a pas grand sens. Mais de fait, ça ajoute de la confusion et ça vient conforter l'idée que tout ça n'est pas uniquement du commerce.
1: Est-ce que vous craignez des pénuries à court terme, en France, en Europe, sur les produits pétroliers et gaziers ?
0: Alors, des pénuries à court terme, non. Comme on est dans une guerre qui, contrairement à ce qu'avait indiqué Donald Trump au début, n'est pas une simple excursion de quelques semaines, il faut à la fois sur la gestion de nos réserves, de nos stocks, mais également du soutien public, il faut être très très prudent parce que cette année aura été particulièrement difficile. Rien ne permet d'exclure que le plus difficile soit devant nous. Voilà. Et donc, à court terme, puisque votre question c'est sur le court terme, non, il n'y a pas de risque, de fait.
1: Le court terme, c'est cet hiver ou c'est ce mois-ci ?
0: Alors non, le court terme, c'est vague. Dans mon jargon, c'est plutôt plus court et c'est dans les...
1: D'ici la fin du mois d'octobre, pas de risque de pénurie.
0: Non, d'ici Noël, pour se projeter un peu plus loin, sur 2026, sur 2027, ou dès 2026, de fait, des appels à la sobriété vont sans doute nous être partagés. Il faudra être particulièrement attentif, en particulier sur le gaz.
1: Et ressortir des cols roulés. Alors évidemment, à plus long terme, la solution semble à la fois simple et vertueuse. Sortons des énergies fossiles, allons vers l'électrification et l'électricité décarbonée. Mais c'est pas forcément ce qu'on observe. Et avant de conclure cette première partie, Patrice Geoffron, je voudrais que vous nous commentiez un signal qui me semble assez négatif. La décision de la Commission européenne mardi de reporter d'un an l'entrée en vigueur de la réglementation sur les émissions de méthane. Le méthane, c'est un des gaz avec le plus fort effet de serre, plus que le CO2, le dioxyde de carbone. Et c'est la combustion fossile qui est responsable à hauteur de 35% de ces émissions. Donc, qu'est-ce qui était prévu réglementairement et comment vous interprétez ce délai de la Commission ?
0: Alors oui, ce gaz, c'est un gaz à effet de serre extrêmement puissant et la réglementation qui aurait dû entrer en vigueur au début de l'année aurait eu pour effet d'augmenter notamment un peu les prix à la pompe dans une période qui est une période de tension. Et donc on se retrouve, nous, Européens, finalement, à faire des arbitrages entre différents objectifs de politique publique, un objectif qui est un objectif environnemental, qui est absolument essentiel. Mais dans le même temps, on est rappelé à nos dépendances et on est rappelé au fait que lorsqu'on est dans un tel état de stress et même d'hystérie économique, on est parfois conduit à prendre ce type de décision. On y reviendra sans doute dans la deuxième partie parce que ça vaut aussi pour d'autres éléments qui devaient entrer en vigueur, par exemple sur le prix du carbone, et qui ont d'ores et déjà appliqué aux ménages, qui ont d'ores et déjà été repoussés. Donc c'est du pilotage européen, mais il me semble que derrière tout ça, le message essentiel, c'est un message qui rappelle nos fragilités. Parce que finalement, c'est la question des prix qui nous oblige à repousser dans le temps, en tout cas avoir pris cette décision.
1: Et d'un mot, il vous semble que la crise pétrolière, enfin la crise énergétique que nous vivons, Patrice Geoffron, elle n'est pas seulement ce moment-là. Il faudrait peut-être l'élargir. C'est toute cette décennie 2020 qui vit une crise, un choc, comme on l'avait vécu dans les années 70.
0: Oui, les historiens en 2050 regarderont tous ces chocs et on verra que finalement tout ça aura été probablement plus violent que les crises pétrolières des années 70, parce qu'on en a, nous en tout cas français, enchaîné trois, ce qui a conduit en 2018 à la crise des Gilets jaunes. C'est avant toute chose un sursaut du prix du baril qui était passé de 30 à 80, et puis en 2022, eh bien, la crise qui est encore en cours et qui pèse, et puis ce qui nous réunit ce matin autour d'Ormuz, donc ça fait beaucoup.
1: Merci beaucoup Patrice Geoffron, on poursuit notre discussion dans une vingtaine de minutes.
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1: Il est presque 8h sur France Culture et c'est l'heure du journal. Le journal de Marine Corbel. Bonjour Marine.
5: Bonjour Marguerite, bonjour à tous et à toutes. Le chantier de l'autoroute A69 touche à sa fin, mais les opposants, eux, n'ont pas fini de protester. Ils se réunissent pour une nouvelle mobilisation ce week-end. Plus de 1000 personnes sont attendues dans le Tarn dès aujourd'hui. Le ministre de l'Éducation promet 3000 professeurs titulaires remplaçants supplémentaires devant les classes, et ce, dès le début de la semaine prochaine, sans préciser comment cela sera possible. Vous entendrez l'inquiétude d'une enseignante dans ce journal.
1: La Chine et l'Union européenne vers un nouvel équilibre commercial sur l'automobile. Après 2 jours de négociations à Pékin, les Chinois s'engagent à diminuer l'exportation de véhicules hybrides vers l'Europe, mais les négociations ne sont pas terminées.
5: Et puis le copilote du vol Fly Dubai détourné fin septembre projetait bel et bien une attaque suicide contre l'aéroport de Tel Aviv. Information confirmée par le procureur général des Émirats arabes unis hier. L'enquête se poursuit. Elle est devenue le symbole des luttes écologistes en France. L'autoroute A69 est au cœur d'une nouvelle manifestation aujourd'hui dans le Tarn, à Sémalens, alors que le chantier est presque terminé. Les opposants se réunissent de nouveau avant l'ouverture prévue de l'axe entre Toulouse et Castres début novembre. Guillaume Fariol, les opposants à l'A69 veulent se rassembler une dernière fois après plusieurs années de combats juridiques et de manifestations.
6: Un week-end pour rendre hommage à des années de lutte, expliquent les organisateurs qui dénoncent toujours une autoroute d'un autre temps. Un chantier sur plus de 400 hectares, des dépassements au-delà de la surface autorisée initialement. Les opposants s'en prennent désormais aussi aux tarifs, plus de 20 euros pour un aller-retour Toulouse-Castres. Personne ne prendra la 69, même les irréductibles fans de bitume, tacle le collectif La Voie est libre. Il n'empêche, l'autoroute est presque terminée, reste des finitions, des opérations de contrôle, la fin de 3 ans de travaux marqués par la retentissante suspension du chantier quelques mois par la justice l'an dernier. Inauguration prévue le mois prochain, une victoire pour les défenseurs de la 69, dont le gouvernement, qui vante une autoroute pour désenclaver Castres et ses environs.
5: Et puis c'est décidément un week-end de mobilisation placé sous le signe de l'écologie. En France, une centaine d'organisations environnementales appellent à se mobiliser un peu partout dans le pays contre Omnibus 10. Ce projet de directive européenne permettrait d'assouplir la réglementation autour des pesticides. Le texte prévoit par exemple 10 ans d'autorisation en plus pour le glyphosate et l'acétamipride sans aucune nouvelle évaluation. Les opposants dénoncent une dérégulation inédite du contrôle des pesticides. Rémi Brancato.
7: Le compromis trouvé par les États de l'Union européenne sur ce texte permettrait d'autoriser à vie certains pesticides, ceux considérés à faible risque, et de rallonger les durées d'approbation, 15 ans au lieu de 10 pour une première mise sur le marché, et jusqu'à 25 ans pour une réapprobation quand on réexamine la dangerosité d'un produit, inacceptable pour Julien Rivoire de Greenpeace.
8: Ces propositions, elles représentent un affaiblissement certain de l'évaluation des risques, constituent donc un recul réglementaire sans précédent.
7: Les scientifiques aussi sont mobilisés depuis des mois avec près d'une dizaine de courriers. Dernière en date, cette lettre de 500 chercheurs à la présidente du Parlement européen, souligne Andy Battentier de l'association Génération Future.
9: C'est pas dans l'habitude des scientifiques de s'investir autant à un niveau politique, parce que justement, ils sont plutôt dans un rôle de conseiller et on est censé les écouter. Quand on les écoute pas, ils sont bien obligés de monter la voix.
7: Chercheurs et ONG demandent de stopper le parcours législatif du texte en attendant une étude d'impact sur ces mesures. Julien Rivoire veut en faire un enjeu de la présidence en France.
10: On le dit clairement aux responsables politiques, la société civile vous regarde, on va regarder les positions qui vont être défendues au Parlement européen, des groupes politiques, de chaque candidat et candidate à la présidentielle.
7: Le texte a déjà été retardé sous la pression, il pourrait arriver début novembre en commission au Parlement européen.
5: Les explications de Rémi Brancato. Le scrutin de la primaire social-démocrate prolongé jusqu'à demain soir. Une cyberattaque a ralenti considérablement le vote. Les 140 000 électeurs inscrits ont donc 24 heures supplémentaires pour départager les 5 prétendants à l'élection présidentielle.
1: Et c'était donc la primaire socialiste et non pas démocrate qui les élections américaines, c'est un peu plus tard. Mais en tout cas, on passe maintenant à l'éducation nationale, puisque le ministre espérait calmer la colère lycéenne, il risque d'attiser celle des syndicats d'enseignants.
5: Et oui, le ministre de l'Éducation a annoncé plus de 3000 professeurs titulaires remplaçants supplémentaires devant les classes. Ils doivent être répartis sur 500 établissements dès la semaine prochaine. Ce ne sont pas de nouvelles recrues dont parle Édouard Geffray, mais un vivier déjà existant. On les appelle les TZR, les titulaires sur zone de remplacement. Maude Duveuf est TZR en histoire-géographie en Haute-Vienne, dans un collège de Saint-Léonard-de-Noblat. Elle suit de très près les annonces du ministère de l'Éducation, mais beaucoup de questions restent pour l'instant sans réponse. Elle est inquiète. Caroline Félix, vous l'avez contactée.
11: Maude redoute que pour trouver 3000 professeurs d'ici mardi, les règles pour faire appel à ces remplaçants s'assouplissent.
12: Pour l'instant, on a un délai de prévenance de 48 heures. Et ma crainte, c'est que ce délai de 48 heures ne soit plus respecté, que du coup, on nous appelle en nous disant « demain, vous allez à tel endroit pour un niveau que vous ne connaissez pas ».
11: Autre question, est-ce qu'elle va devoir changer de matière ?
12: Ça se trouve, on va m'appeler, comme je fais de l'histoire géo, peut-être pour faire du français. Je me souviens d'un collègue en physique-chimie, je crois qu'il était. On lui avait demandé s'il pouvait faire du remplacement de courte durée en mathématiques.
11: Une situation inconfortable pour des professeurs déjà bouche-trou, dit-elle.
12: On s'est mobilisé auprès des lycéens qui ont des revendications communes aux nôtres. Mais il ne faudrait pas trouver des solutions dans l'urgence face à une situation de crise qui vont détériorer encore plus certaines conditions de travail de personnel.
11: Cette année, Maude enseigne dans un seul établissement, un collège. Il lui reste 3 heures de cours qui ne sont pas pourvues, mais elle ne souhaite pas compléter ailleurs.
12: J'essaye de participer au dispositif Devoir fait et je fais partie aussi de l'équipe phare de la lutte contre le harcèlement scolaire. Donc si je suis appelée, il faut que je remette tout ça à plat et mes collègues vont en pâtir forcément.
11: Mais si le rectorat lui demande d'aller remplacer dans un autre établissement, elle n'aura pas son mot à dire.
5: Et puis, autre tentative de réponse du gouvernement face à cette colère lycéenne, une plateforme en ligne pour recueillir les doléances des élèves, ouverte depuis mardi. Elle a recueilli près de 70 000 contributions. Alexis Morel, l'exécutif, a diffusé une analyse de ses premières contributions. Il en ressort 3 grandes préoccupations.
13: Oui, assez proche évidemment de ce qu'on entend sur les blocus, la critique qui revient chez le plus grand nombre de répondants, 70%, concerne l'organisation du temps scolaire. Journée trop chargée, trous dans l'emploi du temps, horaires inadaptés. L'état des bâtiments arrive juste derrière, près de la moitié des contributions déplorent la vétusté de certains locaux, les problèmes d'isolation thermique, été comme hiver, ou encore des sanitaires trop sales. Le manque de professeurs et les absences non remplacées complètent ce podium des revendications lycéennes, puisqu'un gros quart des contributions y font référence. Plus étonnant, l'orientation et les récriminations contre Parcoursup n'apparaissent que dans 20% des contributions et d'autres sujets pourtant entendus devant les lycées ces derniers jours ne s'imposent que très peu sur la plateforme. Seuls 9% des répondants se plaignent ainsi de l'interdiction du téléphone portable au lycée.
5: Une décision indigne et faible. Le président ukrainien Volodymyr Zelensky fustige l'accord inattendu entre Moscou et Washington sur les importations de diesel russe. Donald Trump l'a annoncé hier. Le président américain, qui veut coûte que coûte faire baisser les prix des carburants avant les élections de mi-mandat, a promis l'importation de millions de litres de gazole russe. De quoi jeter un froid sur les pourparlers à Miami. Négociateurs ukrainiens et émissaires américains y sont en ce moment pour évoquer de nouvelles pistes sur une sortie de la guerre avec la Russie. Un accord commercial entre deux autres géants hier, la Chine et l'Union européenne ont réussi à trouver un compromis. Après deux jours de négociations à Pékin, le commissaire européen Marcos Šefčovič repart.

0: Avec des engagements chinois, notamment celui de réduire de plus de moitié ses exportations de véhicules hybrides vers l'Europe. L'industrie automobile européenne salue une avancée positive, mais pour Bruxelles, c'est seulement un premier pas dans ces négociations qui vont se poursuivre. À Pékin, Delphine Sureau.
1: C'est la première fois que la Chine accepte de limiter ses exportations sans une phase de tension. Le commissaire européen au commerce s'en félicite. Freiner l'afflux d'hybrides chinoises, c'est une priorité pour Bruxelles face à l'asphyxie des constructeurs. En un an, les importations européennes de véhicules hybrides rechargeables ont bondi de 86% et les prix ont baissé de 20%. Cet accord devrait donc empêcher l'arrivée de plusieurs millions de véhicules chinois supplémentaires d'ici 4 ans. Autres avancées, la Chine accepte de baisser ses droits de douane sur certains produits, les pièces automobiles, l'huile d'olive, les chaussures, soit 225 millions d'euros d'économies. Pékin promet aussi de faciliter l'achat de terres rares. Les procédures incertaines fragilisent des secteurs stratégiques. Cet accord doit maintenant être validé lors d'un Conseil européen la semaine prochaine, avant la reprise des négociations en janvier, car ce premier pas ne suffira pas à résorber le déficit commercial entre la Chine et l'Union européenne, 1 milliard d'euros par jour.
0: Les explications de notre correspondante à Pékin, Delphine Sureau. Le ministère public brésilien demande plus de 100 millions de dollars de dédommagement à Shell. Après les inondations meurtrières qui ont frappé le sud du pays en 2024, la filiale brésilienne de la compagnie est poursuivie en justice pour sa contribution au réchauffement climatique. C'est la première fois qu'un procureur national poursuit une major pétrolière pour une catastrophe climatique. Le copilote du vol Fly Dubai détourné fin septembre projetait bel et bien une attaque suicide contre l'aéroport de Tel Aviv. Israël le martelait dès les premières heures qui ont suivi l'incident. Le parquet général des Émirats Arabes Unis l'a confirmé hier soir. L'assaillant de 29 ans, inspiré par le 11 septembre, affirme avoir agi seul. Mais les enquêteurs cherchent désormais à vérifier s'il a bénéficié ou non de complicité au sein de l'équipage ou à l'extérieur. Les détails de Michel Paul, correspondant RFI à Jérusalem pour France Culture.
2: Le communiqué émirati vient corroborer point par point les affirmations portées par Israël dès le début de cette affaire. L'équipage et les passagers du vol Fly Dubai ont bien échappé à un attentat suicide de masse. Le copilote omanais, Hammam El-Hammami, a reconnu lors de ses interrogatoires qu'il voulait écraser l'appareil sur le terminal de l'aéroport Ben Gurion, inspiré par les attaques du 11 septembre. L'homme, radicalisé dès 2017, avait même effectué 2 vols de repérage préalables vers Tel Aviv. Si le suspect assure s'être préparé et avoir agi strictement seul, la justice émiratie refuse de s'en tenir à sa seule parole. L'enquête se poursuit activement pour vérifier une éventuelle complicité d'autres membres du personnel navigant ou de tiers. Les autorités ont d'ores et déjà réinterrogé l'ensemble de l'équipage et les pilotes présents à bord pour lever tout doute.
0: Le 10 octobre 2025, l'accord de cessez-le-feu à Gaza était conclu sous égide américaine. Un an plus tard, la bande de Gaza reste dans une situation désespérée. Le processus de paix est au point mort. Les bombardements israéliens se poursuivent. Près de 1400 personnes ont été tuées en un an, selon les autorités palestiniennes et les ONG, Étienne Monin.
3: Dans la ville de Gaza, l'immeuble de Nour Eddin se trouve à 800 mètres des positions de l'armée israélienne. Elle occupe maintenant 60% de l'enclave et depuis son 3e étage, ce Gazaoui sent la pression que ses militaires imposent à ceux qui vivent à proximité.
4: Toutes les nuits, on entend le son des tirs et des bombardements. C'est sur tout le long de la frontière et c'est particulièrement dangereux pour la plupart des gens qui vivent sous les tentes. Les gens sont très inquiets la nuit que des tirs en rafale touche la tente et blesse quelqu'un.
3: Le cessez-le-feu n'est pas respecté par les Israéliens. Les bombardements sont quasi quotidiens, dit Rami Abou Jamous. Il est journaliste à Gaza. Il fait partie de ceux qui documentent les frappes israéliennes depuis la trêve.
5: Le changement entre l'avant cessez-le-feu et l'après le cessez-le-feu, c'est le rythme de bombardement et la nature du bombardement. C'est-à-dire, avant, ils avaient... pour un bombardement, il y a à peu près entre 200 et 300 victimes. Aujourd'hui, un bombardement, il bombarde un appart, il bombarde parfois un bâtiment. Donc, il y a à peu près entre 3, 4 et parfois 20 victimes qui sont tuées à cause de ce bombardement. Mais le problème, c'est presque quotidien.
3: D'après ce très bon observateur de Gaza, l'armée israélienne cible notamment les policiers qui travaillent pour le Hamas. Mais il y a beaucoup de victimes civiles. Gaza reste dans un sentiment d'insécurité. d'insécurité générale.
0: Et la situation à Gaza qui est aussi documentée par des images. L'exposition Gaza, chronique d'un génocide du photographe palestinien Ali Jadala est en ce moment à Bayeux. Le prix Bayeux des correspondants de guerre qui se termine ce week-end avec un palmarès qui sera connu ce soir. On peut aussi citer par exemple l'exposition « Ce qu'il reste des vivants, atrocité de masse au Darfour ». L'exposition documente la guerre qui sévit au Soudan depuis 3 ans, un conflit très peu relayé dans les médias. Fiona Mogadam, vous avez rencontré Alexis Huguet, le photoreporter, et il a pu rentrer au Soudan il y a quelques mois.
6: C'est pour une mission pour Médecins sans frontières qu'Alexis Huguet a pu entrer au Soudan en mai dernier, où l'accès dans les zones contrôlées par les RSF des groupes paramilitaires est impossible.
7: Ces derniers mois, il y a eu plusieurs tentatives de journalistes internationaux pour pouvoir rentrer sans organisation humanitaire et toutes les demandes ont été refusées. Donc moi, j'étais avec Médecins sans frontières pour aller documenter l'impact du conflit sur les structures médicales.
6: Une fois passé la frontière avec le Tchad voisin, Alexis Huguet ne s'attendait pas à voir le Soudan dans cet état. Il a pourtant l'habitude des territoires en conflit. Il a travaillé plusieurs années en RDC, au Congo-Brazzaville ou encore en République centrafricaine.
7: Et en arrivant à El Geneina, c'est la première ville. Les combats dans El Geneina datent de 2023 et les traces sont toujours visibles sur plusieurs kilomètres de bâtiments détruits, de véhicules calcinés et de maisons abandonnées. Aujourd'hui, il y a plus 1 million de réfugiés soudanais qui sont au Tchad. C'est un grand vide et la présence d'hommes armés partout.
6: Des hommes armés qui effectuent des contrôles incessants et qu'il est impossible de photographier actuellement. S'ajoute à cela la violence des conflits. Mais si l'on parle peu de cette guerre dans les médias occidentaux, pour Alexis Huguet, ce ne sont pas les seules raisons.
7: Il y a un désintérêt global sur les conflits qui se déroulent en Afrique parce que le Soudan a connu des conflits depuis plusieurs décennies et qu'il y a une lassitude des journalistes, des médias et peut-être aussi de la population.
6: Preuve en est pour le photographe la couverture médiatique de la guerre en Ukraine ou de Gaza, malgré toutes les difficultés propres à chaque zone.
0: L'exposition est visible jusqu'au 25 octobre. Pour la météo cet après-midi, des nuages sont attendus presque partout en France. Il fera 19 à Bordeaux, 20 à Biarritz et jusqu'à 24 degrés à Marseille. Et c'est la suite avec vous, Marguerite Caton.
8: Merci beaucoup, Marine Corbeil. À 8h40, nous serons en compagnie d'un jeune comédien, jeune mais déjà solide et reconnu, Ethan Oliel. Il se produit en ce moment dans un seul en scène, intime et poétique, Le Garçon Nuage. Avant cela, on poursuivra notre discussion sur l'électrification des économies européennes en ces temps de choc pétrolier avec une question, comment rester autonome de la Chine notamment. Mais d'abord, on retrouve Matteo Caranta qui vient nous parler plagiat dans sa chronique à la source.
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8: . 8h17 sur France Culture, l'heure d'À la source avec vous, Matteo Caranta. Chaque semaine, vous remontez le fil d'un mot, d'une idée, et ce matin, vous nous parlez de plagiat.
16: Peut-on écrire avec l'IA en compagnie de la machine et assumer la paternité d'un roman ? Une œuvre a-t-elle besoin d'un humain pour être littéraire ? Doit-on accepter de ne pas savoir ou au contraire créer des labels certifiant l'origine humaine ou artificielle du livre que l'on s'apprête à lire d'ailleurs ? Au fond, peut-on demander à une intelligence artificielle d'attester de la valeur humaine d'un texte ? Depuis que l'écrivain canadien Tennyson Aurélien a été été accusé d'avoir eu recours à l'intelligence artificielle pour écrire son roman « C'était ça ou mourir ». Des questions vertigineuses ont émergé, mais Taliesin Aurélien est également accusé de plagiat. Et si l'utilisation de l'IA prête à débat, le plagiat, lui, est le crime littéraire par excellence, l'impardonnable déshonneur pourtant, et c'est peut-être l'ironie dans cette affaire, l'histoire de notre relation au plagiat pourrait nourrir notre réflexion sur l'incursion littéraire de l'intelligence artificielle.
8: Car les débats autour de la

0: notion de plagiat ont évolué avec le temps, Mathéo.
1: Oui, en la matière, il faut citer la chercheuse en littérature Hélène Morel, qui a retracé cette histoire à travers de nombreuses publications et dont elle donne une source antique. À Rome, le plagios, le plagiaire, est un voleur d'enfants et d'hommes libres qu'il réduit en esclavage. Et c'est ce mot plagiaire utilisé comme métaphore par un poète dont on a copié les vers qui lui donne un sens nouveau. La comparaison est limpide. Voler des mots, c'est comme voler des hommes. Il faut néanmoins attendre une révolution technique, pas celle de l'IA, mais celle de l'imprimerie au milieu du 15e siècle pour que la copie explose. Hélène Morel raconte comment Montaigne, Rabelais et tant d'autres copient leurs contemporains, comment l'hommage sans guillemets aux auteurs de l'Antiquité redécouverte est plus ou moins assumé. Il suffit de penser à La Fontaine qui introduit ses fables par ces mots. Je chante les héros dont Ésope est le père. La reprise des thématiques est alors un gage de talent. Reste que tant de ces fables constitueraient aujourd'hui des plagiats effrontés.
0: Alors, quand est-ce que le plagiat devient vraiment problématique ?
1: Alors d'abord, hommage entendu, puis faute de goût, le plagiat se moralise avec l'extension du lectorat, de l'imprimerie, de l'économie du livre. Et c'est pendant la Révolution française que la question de la propriété intellectuelle et de sa contrefaçon littéraire se pose clairement en ces termes. L'écrivain se professionnalise, le livre devient une affaire rentable et dans le tumulte de ce monde nouveau, la signature l'emporte parfois sur la décence. C'est Alexandre Dumas plagiant Chateaubriand, invisibilisant ses co-auteurs. C'est Stendhal ne citant pas ses sources étrangères largement traduites et calquées telles quelles dans ses livres. Ce sont Lamartine ou Nerval qui pillent les vers de poètes passés et oubliés. Le nombre de publications est bien trop élevé pour les connaître toutes. Les publics bien trop larges, plagiés et rendus plus faciles. Et le bénéfice symbolique, certain ou presque, ce panorama structure le plagiat au XXe siècle avec cette contradiction contemporaine. Alors qu'Internet et le fameux copier-coller a rendu le plagiat plus massif et plus facile que jamais, il a aussi facilité sa détection.
0: Et ce sont souvent des internautes, des journalistes, des lecteurs qui, avant l'auteur plagié lui-même, tirent la sonnette d'alarme.
1: Absolument, Marguerite. Mais le plagiat, au-delà de la pure question juridique de la copie et morale de la supercherie, pose une question ravivée par les débats autour de l'intelligence artificielle. L'œuvre littéraire doit-elle être unique et provenir d'un seul auteur pour être authentique ? Vaste question. En réaction à la polémique autour du probable usage par Télisson Aurélien de l'IA, l'écrivain belge Antoine Vauteur soulignait il y a quelques jours qu'il n'y a pas de littérature pure. Tout texte se nourrit d'autres œuvres et de documentation, de lectures et de corrections. Homère lui-même est le nom de plusieurs poètes. Souvenons-nous, en 2024, de la polémique autour de Ouris, prix Goncourt de l'écrivain algérien Kamel Daoud, accusé de s'être nourri de l'histoire personnelle d'une femme sans son consentement. La justice a depuis débouté la plainte et c'est ici que l'histoire du plagiat croise celle de l'intelligence artificielle. Quelles sont les sources de l'IA lorsqu'elle fabrique une phrase? Quelles œuvres alimentent ces modèles avec quel corpus de textes, de poèmes antiques, de romans plagiés et plagiaires? Qui recopie-t-elle avec quel consentement? En imaginant un roman écrit par avec l'intelligence artificielle, la question du plagiat est mise en abîme. C'est l'originalité même du texte produit par IA qu'il est impossible de questionner, créant de fait un double problème de paternité de l'œuvre pour l'écrivain dopé à l'IA et pour le texte IA lui-même, produit composite d'un pillage numérique intraçable. Revenons à Télisson Aurélien, coécrit par une IA ou pas, plagiaire ou pas, depuis le début de la polémique entourant sa source créative. C'était ça ou mourir a augmenté ses ventes. Le roman est devenu le plus grand succès littéraire de la rentrée. Et ça, il faut l'admettre, c'est unique en son genre.
0: La littérature palimpseste avec vous, Mathéo Caranta. Merci beaucoup. 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
0: 8h21 sur France Culture et nous retrouvons notre invité, Patrice Geoffron, économiste, directeur du Centre de géopolitique de l'énergie et des matières premières de l'Université Paris-Dauphine. On a passé du temps en première partie d'émission à comprendre la crise pétrolière et gazière actuelle. L'enjeu de cette seconde partie, c'est de définir les voies de l'électrification de nos économies européennes, mais des voies qui seraient aussi souveraines. Il faut dire d'abord qu'on ne part pas de zéro. Nos émissions de gaz à effet de serre et nos dépendances ont quand même commencé de baisser déjà.
3: Oui, assez sensiblement. Les objectifs en 2030, c'est de les avoir réduits au niveau européen de 55% par rapport à 1990. On est aux alentours de moins 40% à l'heure actuelle, un peu moins d'ailleurs. Donc une partie du chemin a été faite, mais insuffisamment pour nous mettre à l'abri de ces chocs. Donc voilà, il faut évidemment garder le cap. Et de ce point de vue, l'électrification est en tout cas à court terme le levier le plus puissant.
0: On tient plus ou moins nos objectifs, vous dites, pas complètement et pas assez, puisque on reçoit ces chocs fortement. 2025, il y a quand même eu un ralentissement de cette réduction des émissions de gaz à effet de serre. En France, ils n'ont baissé que de 1,5%, alors que les objectifs sont

0: De toute façon, on dispose de très peu de mesures de politique publique pour amortir réellement ces chocs. Hein. On est, on l'a dit dans la première partie, extrêmement dépendant. Donc on observe et l'envol des prix et des incertitudes sur les volumes. Donc tout ça est quand même en train de s'inscrire dans notre collectivité avec une difficulté qui est évidemment de cibler pour la mobilité, notamment la mobilité électrique, voilà les aides et le soutien aux ménages et aux parties du territoire qui ont besoin de ce soutien en réalité.
1: Faisons un petit détour dans les années 79 précisément.
2: Si tous les pays producteurs et pays consommateurs ne manifestent pas dans les circonstances actuelles un exceptionnel esprit de responsabilité, le monde, et je pèse mes mots, le monde peut s'acheminer vers un désastre. Pour la France, nous avons choisi la voie de la responsabilité. Nous devons d'abord développer au maximum les ressources nouvelles. Au premier rang des ressources nationales se trouve l'électricité nucléaire. Elle est non seulement très compétitive, mais elle est surtout la seule à pouvoir vraiment modifier la structure de notre bilan énergétique en moins de 10 ans. La politique électronucléaire de la France est une priorité nationale. Le gouvernement la conduira sans hésitation ni défaillance. Mais nous avons la volonté d'accompagner ce programme d'un effort systématique pour assurer la mobilisation de toutes les ressources nationales possibles. Relance de l'exploration pétrolière sur notre territoire. Mise en valeur de nos ressources hydrauliques non encore équipées. Nouvelles utilisations possibles du charbon, notamment dans l'industrie.
1: Raymond Barre, le 12 novembre 1979. Alors, ça semble à la fois très proche et très lointain. Patrice Geoffron, la seule évolution notable, finalement, c'est le développement des énergies renouvelables.
0: Alors, en fait, par rapport à cette période, si c'est tout de même passé des choses, parce qu'à l'époque, on l'a un peu perdu de vue, on dépendait assez massivement du pétrole pour produire de l'électricité. Ce qui fait que ce choc avait à la fois été un choc, et c'est ce qui avait beaucoup occupé le débat et les tensions à l'époque à la pompe, comme c'est le cas à l'heure actuelle, mais également avec des risques sur la production d'électricité, donc dépendant assez massivement du fioul. Et donc, depuis, ce qu'on a fait, c'est qu'on a réduit très sensiblement cette dépendance. Notre électricité, elle est décarbonée à peu près à hauteur de 95%. Donc ça, c'est une avancée tout à fait remarquable. Mais l'électricité ne couvre que 30% de nos besoins énergétiques. Je suis venu ce matin à vélo jusqu'à Radio France. Je suis très heureux. C'est très sympa de traverser Paris le matin. Mais j'ai croisé pour l'essentiel des véhicules, des bus qui sont des bus thermiques. Et la réalité autour de nous, elle reste très thermique.
1: Donc une électricité qui est décarbonée, mais une électrification qui n'est pas encore aboutie. La question, vous l'avez dit, c'est quand même principalement les déplacements. En avril, les habitations aussi, mais quand même les déplacements. Au mois d'avril, le gouvernement a présenté un grand plan d'électrification. Et avant-hier, il y a une nouvelle étape qui a été franchie le 8 octobre. 109 territoires sélectionnés comme territoires d'électrification ont été désignés. Alors si j'ai bien compris, ce sont des territoires principalement ruraux qui vont servir de démonstrateurs de notre capacité à sortir des énergies fossiles. Est-ce que vous pouvez nous parler de ce plan, Patrice Geoffron, ce qu'il faut en attendre concrètement? Je crois que ça concerne 6676 communes, près d'un Français sur quatre selon le gouvernement.
0: Oui, c'est une politique qui avait déjà été mise en œuvre selon à peu près le même angle il y a 2 ans et qui consiste à dire on va cibler des objectifs. Et là, en l'occurrence, il s'agissait de cibler les 50 premiers sites émetteurs des grands sites industriels et de focaliser l'aide publique et sur ces sites. Là, en l'occurrence, donc, vous l'avez dit, une centaine de 200 zones étaient candidates, la moitié à peu près ont été sélectionnées, et donc il s'agit à la maille locale d'accélérer l'électrification des usages dans la mobilité, dans la décarbonation des bâtiments, par exemple par des pompes à chaleur, et puis surtout d'organiser tout autour l'écosystème. L'écosystème, c'est quoi? La mobilité électrique ne suppose pas uniquement, évidemment, d'avoir des véhicules électriques. Ça peut être un objectif, par exemple, pour des flottes de véhicules municipaux. Ça suppose également d'avoir un réseau de recharge, et que ce réseau de recharge soit suffisamment maillé de telle manière à accélérer cette adoption. Il y a également un enjeu en matière industrielle. Il y a, vous l'avez dit, des sites qui pour beaucoup sont des sites ruraux, mais pas uniquement. Donc ces productions industrielles, il faut également les accompagner pour aller vers l'électricité. mais en ayant

0: à l'esprit que le monde vers lequel on va est un monde qui sera plus électrique. Hein. Je l'ai dit, 30% de nos besoins sont couverts par de l'électricité. RTE, donc qui gère le transport d'électricité, les lignes à haute tension, nous dit qu'en 2050, ce sera peut-être 2/3 de nos usages. Donc il y a un progrès très considérable à faire. Ça veut dire aussi quand même qu'il restera 1/3 qui ne sera pas électrifié. Donc ça, il faut l'avoir à l'esprit.
1: On sait quels secteurs se répartissent ?
0: Alors, le secteur central, celui qu'il faut faire évoluer par priorité parce qu'il stagne plutôt depuis une bonne trentaine d'années, ses émissions sont plutôt ne baissent pas, en tout cas pas suffisamment, c'est celui de la mobilité. Donc ça, c'est le cœur de ces transformations. Celui qui nous mettra de la manière la plus évidente à l'abri des chocs pétroliers. Et puis, évidemment, le logement. Le logement dépend... dépend toujours à la fois du gaz, mais on doit avoir à peu près 3 millions de ménages qui sont chauffés au fioul, et donc ces ménages sont très directement sous tension au moment de remplir les cuves à fioul pour passer l'hiver.
1: Mais quel secteur ne pourra-t-on pas électrifier ?
0: Alors, il y a des secteurs, notamment dans l'agriculture. Si on regarde à nouveau les perspectives à 2050, on considère que schématiquement, pour faire voler des avions, et puis pour les usages en matière agricole, on va continuer à consommer à cet horizon des fossiles. C'est ce qui restera dans ces deux domaines de nos émissions de gaz à effet de serre. Et donc, ça suppose que pour tout le reste, eh bien, on soit en mesure d'accélérer et d'accélérer à court terme. Hein, parce que, encore une fois, les ordres de grandeur, réduction de nos émissions de gaz à effet de serre de 55% en 2030, mais de 90%, c'est l'objectif européen, dès 2040. Donc, l'essentiel du trajet, si je puis dire, de cette transformation devra avoir été opéré d'ici 15 ans.
1: Arrêtons-nous sur la question des transports. Si on voit des signaux encourageants ces derniers mois, et notamment sous l'effet du choc pétrolier, avec 4 véhicules 9 sur 10 qui sont désormais des véhicules zéro émission, on est quand même assez loin du compte. J'ai regardé l'ensemble du parc automobile français qui compte environ 40 millions de voitures. Sur ce parc, 93% roulent encore à l'essence ou au diesel. Donc il y a un vrai retard. À quoi c'est dû ? Est-ce que c'est une question de prix, une question de performance de ces voitures ? Et est-ce qu'on peut espérer voir se développer un marché de l'occasion, de voitures électriques d'occasion à court terme, Patrice Geoffroy ?
0: Oui, vous avez bien résumé les enjeux. Alors, jusqu'à une période assez récente, si on compare la situation actuelle, par exemple, à celle de 2022, on n'avait pas, à l'époque, des solutions avec des véhicules électriques aux alentours de 20 000 euros. Certains vont pouvoir coûter assez rapidement moins de 20 000 euros. Donc, on avait un problème d'accessibilité en 2022, premièrement. Deuxièmement, le réseau de recharge était moins maillé que ça n'est le cas à l'heure actuelle, et c'était un sujet de préoccupation assez légitime qui est en train de se détendre. Et puis, il y a aussi la question, disons, du yo-yo du prix du baril. En 2025, le prix du baril est descendu assez bas. On l'a perdu de vue parce qu'on est dans les préoccupations qui nous réunissent ce matin et donc depuis le début de l'année 2026. Mais en 2025, le prix du baril, sous la pression notamment des Américains de différentes manières, était descendu aux alentours de 65. C'est un prix très, très bas et même... historiquement, si on regarde ce qui se passe depuis une bonne dizaine d'années. Donc tout ça, évidemment, n'était pas un encouragement à aller vers de la mobilité électrique. Maintenant, il me semble que s'installe la bonne compréhension globalement que l'horizon de 2035, c'est un horizon dans lequel en Europe, à quelques exceptions et très marginalement, ne seront plus vendus que des véhicules électriques. Donc ça s'inscrit quand même dans la perspective de nos concitoyens et concitoyennes.
1: 2035, on ne vend plus que des véhicules électriques.
0: En Europe, c'est un résumé un peu abrupt.
1: Dans les véhicules neufs, encore une fois.
0: Dans les véhicules neufs, donc restera évidemment la question du stock, c'est-à-dire que le flux va être un flux, donc les véhicules qu'on va acheter seront à cet horizon quasi en totalité des véhicules électriques. Mais le point de départ dont nous actuel, et vous l'avez évoqué, est un point de départ qui est thermique. Et donc, il y a un enjeu tout à fait spécifique qui est à la fois d'accélérer l'adoption, mais de faire en sorte que l'adoption ne se fasse pas uniquement par les ménages les plus aisés, qui eux vont trouver des tas d'avantages, y compris économiques, à aller vers la mobilité électrique, parce que la mobilité électrique, si on parvient à engager le financement initial, eh bien, c'est très rentable. Et puis, ça met à l'abri de l'hystérie ambiante et des craintes.
1: C'est très rentable, pourtant certaines recharges sont encore très chères, me semble-t-il.
0: Alors, les recharges qui sont chères sont des recharges telles qu'on peut les faire dans les rues de Paris ou sur autoroute. Mais pour la majorité de la population, en fait, le modèle vers lequel on va, et qui est un modèle assez inclusif, en fait, c'est la possibilité pour des ménages ruraux, des ménages périurbains, dès lors qu'il y a l'accès à un garage et à une prise électrique assez banale de fait. Ça demande un peu d'équipement, mais qui n'est pas très coûteux. Il sera possible de se recharger la nuit ou à différents moments avec une électricité qui est très très peu chère. Et donc économiquement, ce sera une très bonne affaire. Et puis par ailleurs, ça permet très concrètement de se mettre à l'abri des chocs fossiles, et on a à peu près la garantie d'en revivre encore dans les années à venir.
1: La question qui me préoccupe, c'est celle de la dépendance à la Chine. Derrière, panneaux solaires, batteries éoliennes, la Chine est le leader des technologies de la transition. Je voudrais vous faire écouter à ce propos Jean Tirole, prix Nobel d'économie. Il était dans Question du soir sur France Culture le 9 septembre.
2: Si on veut être écologiste aujourd'hui, il faut acheter des panneaux solaires chinois. Ils sont moins chers, donc on peut, pour la même somme, dépolluer beaucoup plus. Alors on peut dire, oui, mais attention, ils peuvent nous bloquer les exportations vers...
3: Ah, c'est une nouvelle dépendance.
2: C'est une nouvelle dépendance, mais là, je n'y crois pas, parce que d'abord, si on n'a plus de panneaux solaires et qu'on produit d'autres énergies, on va pouvoir continuer à opérer. Mais les Chinois se tireraient une balle dans le pied. Parce que les Chinois, ils souffrent du réchauffement climatique aussi. Donc ils ont intérêt à exporter leurs panneaux solaires. C'est une technologie assez spéciale. Et donc, ce qu'on veut faire aujourd'hui, on a essayé de le faire à Fos-sur-Mer d'ailleurs, ça a été une catastrophe, c'est d'essayer de faire concurrence avec d'autres pays sur les coûts, c'est-à-dire sur les salaires et sur l'énergie. Ce qui est une erreur. En fait, il faut pas avoir des totems et se dire oui, panneaux solaires. Oui, les panneaux solaires, c'est important pour réduire les émissions de gaz à effet de serre, mais il faut savoir qu'est-ce qu'il faut faire aujourd'hui. Et ce n'est pas fabriquer des panneaux solaires, et ce n'est pas produire du Doliprane non plus.
1: Jean Tirole au micro de Thomas Negaroff sur France Culture au début du mois de septembre. Il parle des panneaux solaires, mais c'est une réflexion qu'on pourrait étendre aux éoliennes, aux batteries, à toutes ces technologies où l'industrie chinoise, forte de ses subventions, de ses capacités de planification de l'État, mais aussi d'une main-d'œuvre moins chère, domine. Qu'est-ce que vous en pensez, Patrice Geoffroy ?
0: Alors, je suis en parfait accord avec Jean Tirole, prix Nobel d'économie, sur la question des panneaux photovoltaïques. Le problème, c'est que cette grande transformation, notamment sur la mobilité, ne se pose pas uniquement au regard de cette filière. Il est évident que pour les panneaux photovoltaïques, en tout cas pour cette génération, la bataille est perdue. Donc on a un intérêt à acheter massivement ce type d'équipement en Chine. En revanche, le cœur de la discussion ce matin, ce sont les voitures électriques. Et donc on pourrait se dire, objectif de politique publique est celui de la sécurité d'approvisionnement, et donc il faut acheter moins de pétrole. Et donc achetons massivement des véhicules électriques chinois, mais si tout ça se fait au prix de l'effondrement, je crois qu'il y a de 15 à 18 millions d'emplois qui en dépendent, de l'effondrement de l'industrie automobile en Europe, il est évident que ça va pas le faire. Et on va avoir l'extrême droite au pouvoir un peu partout en Europe. Et il est évident que l'extrême droite ne va pas se caractériser par la volonté de
1: pousser l'électrification.
0: Alors l'électrification peut-être, mais en tout cas de réduire nos dépendances, et notamment nos dépendances en matière pétrolière et gazière.
1: Donc il faut trouver une impasse.
0: Alors non, c'est pas une impasse. Il faut parvenir à trouver un entre-deux dans lequel on ait un équilibre entre la politique industrielle européenne et puis la politique environnementale et de sécurité en matière énergétique. C'est ce qui est en discussion, assez âpre à l'heure actuelle en Chine. Le commissaire européen au commerce est actuellement en Chine. Des premiers résultats ont été obtenus, c'était annoncé il y a quelques minutes.
1: Dans le journal de 8 heures, tout à fait.
0: Dans le journal de 8 heures, sur les véhicules hybrides. Il va falloir aller plus loin, naturellement, sur les véhicules électriques. Pour mémoire, ce sont des choses qu'on a déjà vécues à la fin des années 70, au début des années 80, avec cette fois les véhicules japonais. Les termes du débat étaient à peu près les mêmes, et on est parvenu à trouver des solutions qui ont évité une éradication, ce qui est perçu à l'heure actuelle comme la menace, de l'industrie automobile européenne.
1: Et en effet, le week-end prochain, on verra sûrement de nouvelles annonces, puisque le Conseil européen va se réunir pour calibrer la riposte commerciale face à la Chine. Je reviens quand même sur cette question de tenir les deux objectifs, et environnementaux et industriels, ensemble. la voie, finalement, c'est simplement une très bonne gestion du rythme.
0: C'est une gestion, c'est de la couture très serrée, c'est complexe, notamment parce que nous, Européens, on n'a pas nécessairement, à l'intérieur de l'Union, les mêmes intérêts. L'intérêt de la France au regard de l'accès au marché chinois et l'intérêt de l'Allemagne sont à l'évidence pas les mêmes, et donc ça conduit à pas mal de négociations en amont, ça conduit à intervenir tard, insuffisamment peut-être, et c'est de fait un vrai danger, à nouveau, qui est un danger de basculement politique en Europe, dans le prolongement de ces tensions.
1: Et un dernier mot sur cette question de la dépendance et du risque que ça a fait courir d'un point de vue stratégique. Est-ce que la Chine peut avoir un comportement comme les États-Unis l'ont, et comme ils l'ont eu quand même déjà en 2025, ils ont coupé l'approvisionnement en terres rares. Donc est-ce qu'on se met pas dans les mains de carrément Silla ?
0: Alors, certes, il faut qu'on retienne le fait qu'on n'est pas un grand continent minier, qu'on ne va pas extraire de notre sous-sol toutes les ressources, que ce soit le pétrole et le gaz, ça n'est plus le cas, et puis les ressources dites critiques de cette transition. Simplement, il ne faut pas confondre deux choses. On a bien compris à l'heure actuelle, et c'était le début de notre discussion, que on a des ressources, des stocks très limités, on a 3 mois de pétrole devant nous, et puis si le pétrole n'arrive plus, voilà, l'activité économique, la société s'arrête de fonctionner. Il n'y a aucun scénario dans lequel la Chine ou d'autres nous priveraient de ces ressources en matière première ou d'équipement qui conduisent à autant de violence, même sur les terres rares par exemple. Donc il ne faut pas confondre les deux. C'est souvent un argument qu'on voit apparaître dans des débats en disant voilà, restons dans le domaine du pétrole et du gaz parce que aller vers la Chine est au moins aussi dangereux. Ça n'a simplement pas de sens et ça nous conduirait à gâcher les enseignements de la crise en cours et de celle de 2022.
1: Court terme et long terme, d'accord. Merci beaucoup Patrice Geoffron, merci de nous avoir accompagnés ce matin. Je rappelle que vous êtes économiste et directeur du Centre de géopolitique de l'énergie et des matières premières à l'Université Paris-Dauphine.
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0: Nuit blanche par Félix Gélin, comédien et trompettiste. Bienvenue à ceux qui nous rejoignent dans les matins d'après. 8h40, c'est l'heure d'aller à la rencontre des jeunes talents, écrivains, musiciens, cinéastes ou comédiens, les artistes émergents. Et vous êtes encore un peu de cela, Ethanoliel, même si le monde du théâtre vous a déjà repéré et reconnu dans l'adaptation du Cercle des poètes disparus d'Olivier Soliveres. Vous interprétiez le jeune Neil Péris qui vous a valu le Molière de la révélation masculine en juin 2024. En ce mois d'octobre et jusqu'au début du mois de janvier, vous vous produisez seul sur scène au théâtre de la Scala à Paris dans un spectacle que vous avez écrit pour vous-même, Le Garçon Nuage. Bonjour Ethanoliel.
1: Bonjour, bonjour.
0: Merci beaucoup d'être venu ce matin.
1: Merci de m'accueillir.
0: Comment vous est venue l'envie et l'audace, car j'imagine qu'il en faut, de vous produire seul sur scène?
1: Ah, alors en fait, c'est-à-dire que l'expérience collective avec le Cercle des Poètes Disparus était tellement extraordinaire que je ne savais pas comment j'allais pouvoir en recommencer une tout à fait. Et puis il y avait une urgence absolue de mon écriture, ma langue. J'avais une volonté absolue de délivrer ça.
0: Oui, c'est un texte qui est extrêmement travaillé. Votre texte, fait de vers libres, d'alexandrins, rempli de références. C'est la première fois que vous passez du côté de la création littéraire, que vous vous faites auteur?
1: Absolument. En tout cas, c'était mon premier texte théâtral. J'en avais écrit un autre pour une autre expérience. Et puis, j'écris aussi des romans. J'en ai fini un là récemment. Mais c'était le premier texte théâtral, oui, absolument.
0: Alors, moi, je n'avais pas vu que vous écriviez des romans. Est-ce que vous
1: Personne ne l'a vu encore.
0: D'accord.
1: Ma mère, simplement.
0: Très bien. Et quand est-ce que ça sort? Comment ça va s'intituler?
1: C'est une excellente question. Le roman s'appelle Le Roi du Monde. Et j'espère que vous pourrez le voir très prochainement.
2: Voyez, aujourd'hui, je m'en vais. Je m'en vais pour de bon. Je ne dis pas à tout à l'heure, oui, ça...
1: Non.
2: J'emménage dans mon imagination. Je souris. Adieu. Alors adieu. Ville. Tracas. Soucis. Quotidien. Bruit. Odeur. Adieu, mesdemoiselles. Que, pardonnez-moi, j'ai trop dévisagé. Et qui jamais ne m'avait envisagé. Je vous libère de mon attente secrète de votre intérêt, de mon espoir inavoué de votre tendresse, de ma jalousie,

0: de voir votre pensée sur d'autres épanchées. Adieu, bassesse, étroitesse d'esprit, peste d'imagination, absence de contemplation. Adieu les manques de nuances, les méconnaissances historiques. Adieu les partis politiques, les pensées systématiques, les obsessions idéologiques. Adieu aux sanglots, aux larmes du bus, aux larmes à la fenêtre, aux larmes sous la pluie, aux larmes à la fenêtre sous la pluie, aux larmes à la fenêtre du bus sous la pluie. Adieu à cette impression de croire qu'on est toujours beau quand on pleure sous la pluie. Adieu.
1: Un moment de votre spectacle, Le Garçon Nuage, est à Noliel. On entend le texte, la performance de votre diction, l'incarnation vocale et physique. Est-ce que c'est agréable à entendre?
2: Non, c'est hautement désagréable. Je déteste m'entendre. J'ai même du mal à me regarder quand il s'agit, par exemple, de cinéma ou quoi que ce soit. Mais c'est un exercice matinal que je supporte.
1: En tout cas, c'est très impressionnant pour le spectateur. Alors, on va dire un mot quand même de cette histoire. Un jeune homme dégoûté du monde fait ses adieux à la réalité, on les a entendus, pour habiter les nuages, les rêves, jusqu'à ce que l'amour le ramène sur Terre. Il trouve le monde horrible, les gens terribles, ou peut-être l'inverse. Et en fait, c'est ce qu'il aime à se raconter.
2: Exactement. Je pense qu'on est entièrement dépendant de comment on se raconte nous, comment on se raconte le monde, et comment on se raconte nous dans le monde qu'on s'est raconté. Et je pense que parfois, on devient inapte à la virgule, sourd aux parenthèses, et qu'on s'arrime à cette histoire-là comme une espèce de bouée salvatrice. Et en fait, cette histoire-là n'est rien que ça, le récit de quelqu'un qui se raconte une histoire pour se sauver, pour légitimer ce qui va être lui, sa paresse, et l'amour va le ramener à la réalité avec fracas, avec perte et fracas pour le coup.
1: Il dit « Je ne passe pas à côté de ma vie » quand il va dans les nuages, je la regarde passer, je l'utilise pour en vivre plein d'autres, de livre en livre, d'histoires en histoires. En fait, c'est vraiment la capacité à embellir par des récits la vie qui vous intéresse dans ce spectacle, Le Garçon Nuage. Et quand je vous entends parler, là, vous n'avez pas de texte écrit, vous avez cette même manière de vous exprimer. Finalement, c'est ça qui vous intéresse le plus.
2: Oui, en fait, c'est surtout que les textes m'ont sauvé la vie. En fait, je crois que j'adorerais me taire simplement et devant beaucoup de choses. Mais c'est souvent comme ça. On adore souvent ce qu'on ne sait pas faire. D'ailleurs, mes spectacles préférés, c'est souvent des spectacles de clowns où il n'y a pas un mot. Vous voyez? Alors que moi, j'adore le texte, etc. Mais ce sont des textes qui m'ont hautement secouru à un moment où j'allais pas bien, notamment pendant le Covid. Cette période-là assez curieuse où je me les accaparais, je les récitais pour moi-même à l'intérieur et puis je les projetais dans l'air. Et c'était aussi une manière de les honorer d'une certaine manière, d'écrire dans cette langue-là.
1: On voit que vous aimez en effet et les mots du passé et les mots contemporains lorsque vous racontez l'amour. Le plus grand lyrisme permet à peine à l'âme amoureuse de s'épancher, la guitare prend le relais et tant de récits d'un même épisode sont possibles. L'amour, c'est le grand récit par excellence, celui par lequel chaque existence se justifie.
2: Mais oui, qu'est-ce qu'on aime ? On aime aimer. On aime l'amour, on aime la personne qu'on aime, on aime aussi déambuler dans l'existence en se projetant qu'on pourrait l'être. On aime poursuivre, parce que dans le ciel de notre avenir, c'est peut-être la plus jolie des étoiles à poursuivre, l'amour. Et puis on s'aime aussi versant des larmes, sanglotant comme ça dans de la nuit, en se disant qu'on est un romantique maudit, on adore ça. Ça, c'est une des grandes capacités affabulatrices de l'être humain, ouais, vraiment.
1: Capacité affabulatrice, c'est une expression que je crois vous employez souvent et qui est peut-être ce qui vous passionne le plus.
2: Ouais.
1: Est-ce qu'il arrive quand même qu'on sente vraiment les choses sans en parler? Est-ce que hors des mots, vraiment point de conscience?
2: Non, je pense que les mots sont une approximation de plus, une tentative d'approximer la réalité, mais qu'il y en a d'autres. C'est pour ça que la danse peut rentrer en jeu, c'est pour ça que le chant peut rentrer en jeu, par exemple dans ce spectacle, mais c'est aussi pour ça que le silence parle, les silences sont bavards. Je crois que on parle souvent de ce qu'on ne sait pas se taire, comme on se bat souvent de ce qu'on ne sait pas pleurer. J'y crois beaucoup à ça.
1: Est-ce qu'il vous arrive de parler de manière hyper prosaïque,
2: ouais,
1: de dire des gros mots?
2: Oui, bien sûr, ouais, tout à fait. Même. Vous voulez que j'en dise un?
1: Non, pas du tout. Absolument pas, 8h47, ouais, je pense que c'est sûr, ça, on ne dit pas de gros mots. En tout cas, derrière ce jeune homme qu'on a entendu, dont la voix se goinfre un peu des mots, il y a une autre voix grincheuse, celle de la réalité. Vous êtes seul sur scène, Ethan Noliel, dans ce spectacle Garçon Nuage, mais ce moi qui s'épanche n'est pas univoque, il y a derrière comme une espèce de basse continue, une conscience du ridicule, de la norme, du réel, et c'est là que ça vient piquer et que ça fait rire.
2: Oh, alors... Peut-être, ouais, sans doute. En tout cas, j'aimais bien ces incursions mentales, vous savez, ces petites voix qu'on a dans la tête et qui, parce que je pense que le romantique souvent, parce que c'est quand même un spectacle sur un romantique, se prend souvent lui-même par le col en disant « Mais qu'est-ce que tu fais hein, t'es ridicule !» Et on a cette dualité-là pendant qu'on la vit, je crois beaucoup à ça. On est souvent les propres spectateurs de notre histoire, même si on sait qu'elle est niaise ou candide, on se regarde, on fait « Mais qu'est-ce que t'es en train de faire ?» Et ça, j'avais vraiment envie de l'amener sur scène, cette dualité-là.
1: Oui, c'est ça, c'est une dualité, c'est le spectacle à deux voix. La voix romantique, oui, avec ses alexandrins, et puis la voix un peu grincheuse.
2: Oui.
1: Je sais pas, est-ce que vous pouvez la refaire, cette voix qui est quand même très frappante.
2: La voix de la conscience,
1: oui,
2: qui parle un petit peu, en fait, que je fais un petit peu comme ça, et qui est en fait une imitation de feu Paul Valéry, parce que je l'avais imité dans un autre spectacle, et qui parlait un petit peu comme ça. Donc je me suis inspiré de lui.
1: Il y a beaucoup d'inspiration dans des grands textes littéraires, dans votre seule en scène, Tanoliel. J'ai entendu plein de réminiscences littéraires, on en a beaucoup discuté en équipe, on n'était pas tous d'accord. Bon, il y a Cyrano de Bergerac.
2: Ouais, d'abord. Ça oui.
1: Évidemment, vous le citez, on va en parler.
2: Ça m'intéresse de savoir ce que vous y avez vu.
1: Le jeune perdicant d'Alfred de Musset dans Ne baline pas avec l'amour.
2: Mmh. Voilà.
1: Autre texte qui vous a, on pense, inspiré. Et puis moi, j'ai une formation un peu classique. J'ai entendu des allégories. Je me suis dit, s'il y a la colère et la lucidité, on est au Moyen-Âge. Moi, c'est le roman de la rose que j'ai pensé. Donc on a sélectionné ces trois textes. On les tient à votre disposition. Et Tanoliel, est-ce que vous voulez en entendre un? Lequel voulez-vous entendre?
2: Oh, très bien. Réentendant Cyrano, ça me fera toujours plaisir.
3: Vous! Vous avez un nez. Un nez très grand.
4: Très.
5: C'est tout?
4: Mais. Oh non. C'est un peu court, jeune homme. On pouvait dire. Oh Dieu, bien des choses en somme. En variant le ton. Par exemple, tenez. Agressif. Moi, monsieur, si j'avais un tel nez, il faudrait sur le champ que je me l'emputasse. Amical. Mais il doit tremper dans votre tasse. Pour boire, faites-vous fabriquer un hanap. Descriptif. C'est un roc, c'est un pic, c'est un cap. Que dis-je? C'est un cap, c'est une péninsule. Curieux. De quoi sert cette oblongue capsule? D'écritoire, monsieur, ou de boîte à
1: Le moment le plus célèbre, peut-être, Grâce. De Cyrano de Bergerac, le texte de Jean Rostand, la fameuse tirade du nez. Cyrano est ici interprété par Jean Piat, on est en 1964. Qu'est-ce qui vous plaît tant?
2: En fait, cette œuvre me passionne vraiment, mais c'est-à-dire à un point où j'ai la sensation que tout ce que j'essaye d'écrire est une volonté de rendre hommage à... Vous voyez la tirade du nez? Ça me passionne parce que je me dis, mais imaginez qu'à la fin de la tirade du nez, Roxane prenne Cyrano dans ses bras et lui dise, mais tu sais, moi, ton nez, je l'aime comme il est. Fin de l'histoire. Il n'a pas besoin de devenir ce grand rhéteur, ce grand batailleur, il n'a pas besoin de guerroyer avec l'existence. Et vous voyez, c'est ce que je vous disais tout à l'heure quand je disais que parfois on combat ce qu'on ne sait pas pleurer. Et ça, j'y crois beaucoup. Et ce personnage-là, ce panache, cette nécessité du panache, parce qu'il n'a pas d'autre choix, il doit se secourir lui-même par ça, par cette voix-là. Ça me touche immensément. Ça reste aussi quelqu'un qui se regarde et qui sait raconter une histoire, à savoir que, avec mon nez, c'est impossible, elle ne voudra jamais de moi. Mais ça, c'est un mythe. Il ne le sait pas. Il n'est pas allé se confronter à la réalité. Il n'est pas allé lui demander.
1: C'est ça que vous trouvez le plus intéressant. Il aurait pu être aimé. Mais parce qu'il se raconte une histoire,
2: je pense que
1: Cyrano il s'empêche de la vivre.
2: Mais là, c'est une version que je vous livre là, parce que c'est la grande magnificence des classiques, c'est que je vais la relire dans deux semaines et je vous dirai autre chose.
1: Vous le relisez, enfin, Cyrano de Bergerac, il est quand même revenu beaucoup sur la scène contemporaine. Il y avait le grand spectacle d'Alexis Michalik, qui a eu beaucoup de succès. Pour vous, c'est un spectacle qui a compté, d'ailleurs, c'est une de vos inspirations, ou c'est vraiment une lecture, une relecture constante?
2: Edmond, c'est génial, c'est vraiment génial. Et d'ailleurs, même le film est super avec Thomas Olivérès, qui est merveilleux dedans. Et ce que j'aime beaucoup, c'est que ça rappelle une chose géniale, que j'aime à dire à ceux qui me disent, mais alors comment vous faites pour écrire, etc., même, comme si je pouvais donner des conseils, mais ça rappelle une chose, c'est que Edmond Rostand était persuadé que Cyrano, c'était nul. C'est quand même incroyable. C'est-à-dire qu'il voit, il prend Cotelin dans ses bras juste avant le début de la pièce en disant, je suis désolé, ça va être un four. C'est incroyable quand on y pense. Je pense toujours à lui quand je ne sais plus quoi écrire.
1: La question de l'inspiration, c'en est une, mais l'autre question, quand on a des références classiques, c'est peut-être celle de qu'est-ce que ça vous apporte concrètement. Cyrano vous inspire, d'accord, mais qu'est-ce qu'il vous apporte, Tanoliel?
2: Cet héroïsme absolu, bien sûr, mais en même temps, les limites de celui-ci. C'est-à-dire que la conscience de ne pas s'y enfermer et de ne pas... je pense qu'il y a l'Occident, de manière générale, s'est beaucoup construit sur son archétype du héros. Je pense qu'on est abreuvé de ça constamment. Et c'est absolument merveilleux. On a besoin de lui. Mais je pense qu'il faut qu'on trouve des endroits où déposer les armes aussi. Donc c'est à la fois génial et ça vient le galvaniser. Et en même temps, ça vient, je crois, nous mettre un petit peu en alerte.
1: L'héroïsme absolu, bien sûr. C'est comme ça que vous dites. C'est très étonnant. Moi, je pensais pas du tout qu'on pouvait être curieux aujourd'hui, au XXIe siècle, de cette espèce de grand schéma héroïque dont vous dites qu'il nous a bercé, mais si, c'est...
2: Ah oui, moi, je pense qu'on est abreuvé de ça. Je pense que toute notre culture est abreuvée du mythe du héros.
1: J'aimerais qu'on dise un mot de la, du caractère concret, physique, de votre interprétation, de votre propre texte. On a parlé de la voix, peut-être qu'il faudrait dire aussi qu'il y a une performance d'élocution.
2: C'est gentil.
1: Je ne sais pas si vous le travaillez comme ça.
2: Alors, en vérité, vous savez, je me demande toujours, parce que je pensais souvent, par exemple, au footballeur, quand il ne joue pas, il répète ses gammes. C'est-à-dire ses gammes, c'est le contrôle, la passe, contrôle orienté, passe. Le violoniste, quand il ne joue pas, il répète sa gamme. Et je me demandais, mais qu'est-ce que fait un acteur quand il ne joue pas? En général, il attend. Et je me disais, mais c'est pas normal. Il fait des castings, ou alors il se plaint parce qu'il n'en a pas. Vous voyez ce que je veux dire? Et je me dis, mais pourquoi on n'a pas nos gammes? Et nos gammes à nous, c'est d'entretenir cette machine corporelle qui est notre instrument de travail. C'est de répéter, de remâcher des textes, etc. Et puis, je me suis jamais dit, il faudrait que je devienne très éloquent. Ça n'a jamais été mon ambition. Simplement, c'est en dévorant ces textes-là, en les mâchant, en les remâchant, que peut-être, oui, après, on peut y voir une certaine forme d'éloquence, et j'en suis flatté quand on me fait le compliment. Mais c'était surtout ça.
1: Mais donc, vous vous entraînez concrètement à parler?
2: Tout le temps.
1: Tout le temps.
2: Oui.
1: À toute vitesse ou très lent.
2: Oui, oui, absolument. Ça, je fais ça souvent, oui. Avec les textes que j'aime. Mais c'est pour un plaisir, c'est même pas pour progresser, c'est parce que j'aime ça.
1: Et du point de vue du corps, parce qu'il y a quand même un engagement très fort dans ce spectacle, faut dire que la salle est petite, intime. Ouais. Je sais pas, ça peut créer un effet d'ailleurs assez fort.
2: C'est terrifiant. C'est terrifiant. Le premier réflexe qu'on a quand on arrive sur le plateau, c'est de se dire, vous êtes anormalement proche de moi. Éloignez-vous, s'il vous plaît.
1: Et là, votre corps vient jouer aussi. Et pourtant, il n'y a qu'un seul personnage. Bon, pourquoi un tel engagement physique? Qu'est-ce qu'il vient dire? Ou est-ce que ça vous aide à porter le texte, peut-être?
2: Absolument. Alors, moi, j'ai toujours eu un espèce de corps un peu dansant, un peu dégingandé, n'est-ce pas? Valentin Desossé m'appelait mon prof de théâtre. Et en vérité, je crois que c'est aussi une manière d'exprimer. C'est-à-dire que c'est un personnage ultra sensible, et je crois que ça peut passer aussi par la corporalité. Il y a quelque chose de lui qui déborde, qui veut urger dans l'existence, et qui peut se transmettre par le corps, plus que par les mots aussi. C'est un autre langage.
1: Est-ce que vous allez peut-être d'abord nous raconter un tout petit peu de l'origine de ce spectacle? Et après, nous dire ce que vous prévoyez pour la suite.
2: L'origine de ce spectacle, c'était il y a quelques temps déjà, ça vient du Théâtre des Déchargeurs, c'est le directeur de ce théâtre-là, de Feu, le Théâtre des Déchargeurs, qui m'avait dit, écoute, tous les premiers lundis du mois, on invite un auteur à venir lire ses textes, est-ce que ça t'intéresse? J'avais dit oui, mais est-ce que tu écris de la poésie? J'avais dit oui, c'était un mensonge, j'avais jamais écrit de poésie de ma vie, mais je m'étais dit, voilà, là j'ai pas le choix, là j'ai une échéance, là je vais devoir me mettre au travail. Et donc j'avais écrit ce texte-là, en alexandrin d'abord, parce que c'était la forme, encore une fois, la plus classique que je connaissais, parce que j'avais beaucoup lu ces textes-là et que je voulais les honorer. Et puis au fur et à mesure, c'est devenu un seul en scène, et l'expérience est incroyable de se retrouver dans la Scala à Paris, qui était la salle dont je rêvais à l'époque, en me disant, si je dois jouer sur un jour ce spectacle-là, j'espère que ce sera ici. Donc l'histoire est magnifique. Ce qui va devenir maintenant, c'est ça qui est magique, une fois que le spectacle est lancé, c'est qu'il n'appartient plus qu'à moi. Il appartient aussi à ce que les gens vont dire de lui. Il appartient au retour que les gens vont en faire. Là, vous avez le bonheur de m'accueillir et j'en suis très heureux. Donc, c'est plus qu'entre mes mains. Moi, j'ai raconté une histoire, à aimer raconter cette histoire encore et encore, parce que c'est ça le travail du comédien, c'est d'aimer chaque fois un peu plus même, raconter cette histoire, parce que c'est notre seul métier au final, c'est la seule chose qu'on a à faire, raconter.
1: Vous touchez jamais au texte, de représentation en représentation?
2: Il y a des tout petits endroits où je peux m'accorder une facétie de plus ou un quelque chose, mais ça reste un spectacle assez technique, vous l'avez vu, et j'essaie de respecter ça quand même.
1: Et donc, l'avenir pour vous est à Noliel. Alors,
2: une question, ça?
1: Vaste question. La suite d'abord de ce spectacle. Là, il est à Paris, mais normalement, il va tourner. Vous allez sortir de Paris,
2: oui,
1: et de la Scala.
2: Absolument. Alors ça, ce sera probablement plutôt vers septembre 27, même si on a une première date de tournée, ce sera mardi prochain à Saint-Astier, à la fabrique de Saint-Astier. Et oui, absolument.
1: Et est-ce que vous avez ensuite d'autres projets de spectacle ou de texte?
2: Oui, absolument. Alors moi, je suis déjà en train de réfléchir à un second seul en scène que j'écris, qui sera sur un autre thème pour le coup. Ce sera plutôt sur l'apathie, la dépression, tous ces thèmes-là et j'aimerais notamment dédier vers les jeunes. J'aimerais qu'on sorte de là avec un immense sourire et une immense envie de s'y mettre. Et ça, c'est un truc. Et j'ai un
1: texte sur l'apathie.
2: Ouais, sur l'apathie, vraiment. Et j'écris un second roman en ce moment aussi.
1: Sur quoi?
2: Sur une histoire d'amour, sur une espèce une espèce de comédie romantique, mais sur l'espoir d'une certaine manière. Je prends le mythe de la boîte de Pandore, vous connaissez? C'est-à-dire que le grand thème de du mythe de la boîte de Pandore, c'est de se demander si l'espoir qui est à l'intérieur de la boîte, c'est quelque chose qui vient secourir les hommes, ou si c'est une malédiction de plus. Ça, ça m'intéresse beaucoup.
1: Vous avez parlé d'une future histoire d'amour et c'est le dernier point que je voulais aborder avec vous, Ethan O'Leary. Je rappelle votre spectacle Garçon de nuage. C'est ça aussi, ça a créé pas mal de débats dans notre équipe. C'était de savoir si cette histoire d'amour qui est dans la deuxième partie de votre spectacle était vraiment un peu trop, d'un point de vue trop masculin ou pas. Voilà. Ah, est-ce que c'est émouvant pour des femmes à entendre ou est-ce que... Moi, ma théorie, c'est que cette histoire d'amour, elle vous intéresse surtout pour y mettre des mots.
2: Oui.
1: On en a dit quelque chose. Oui. Mais quand même, qu'est-ce qu'il en est de l'amour vraiment, de ce sentiment amoureux ?
2: L'amour vraiment, moi, je voulais questionner...

0: le rapport qu'on a à cette sur-sensibilisation et à cette façon de se raconter encore les choses, de romancer, de sur-romancer, etc. Et alors je sais que le public, il y a une grande partie féminine, donc je crois quand même que ça peut toucher, parce que même si c'est un personnage masculin qui parle, je pense qu'il y a du féminin dans cette histoire, beaucoup.
1: Merci beaucoup, Ethan Olien. Votre spectacle, Le Garçon Nuage, est à voir. Et je remercie aussi toute l'équipe des Matins d'après, Margot Leridon, Juliette Monique, Jean-Christophe Francis, Nicolas Leroulet à la technique, M. Le Chili aux journaux.
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1: 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Le journal de Marine Corbel. Bonjour Marine.
5: Bonjour Marguerite, bonjour à toutes et à tous. Un accord qui fait bondir les Ukrainiens et leurs alliés. Donald Trump annonce que des millions de tonnes de diesel russe vont être importées aux États-Unis à l'heure où des négociateurs ukrainiens sont en Floride pour trouver des avancées sur une éventuelle sortie de la guerre. Et puis les premiers mots de Sophie Hannot, l'astronaute française, est revenue sur Terre après 8 mois dans l'espace, un record européen. Un accord qui indigne l'Ukraine et ses alliés, mais qui fait les affaires de Donald Trump, le président américain qui tente coûte que coûte de faire baisser les prix des carburants aux États-Unis avant les élections de mi-mandat début novembre, est allé jusqu'à sceller un accord avec Vladimir Poutine. Il promet des importations massives de diesel russe au moment même où des responsables ukrainiens et des émissaires américains sont en Floride pour parler de la guerre avec la Russie. Cet accord inattendu jette un pavé dans la mare des négociations et suscite la colère de Kiev, Farida Noir.
6: Plus de 300 000 tonnes dans un premier temps, 500 000 en novembre, puis 1 million supplémentaire. Donald Trump promet aussi 3 millions de tonnes à terme, selon l'état des raffineries russes. Pour faciliter ces livraisons, Washington assouplit donc temporairement ses sanctions pour autoriser certaines ventes de diesel russe jusqu'au 7 avril 2027. Objectif, faire baisser les prix du carburant. Le diesel a bondi de plus de 65% aux États-Unis depuis le début de la guerre contre l'Iran. Mais l'enjeu est aussi politique. À quelques semaines des élections de mi-mandat, la hausse des carburants alimente le mécontentement des électeurs dans le pays. Mais l'impact pourrait rester limité, car les premières livraisons représenteraient environ 74 000 barils par jour, contre près de 3 millions consommés quotidiennement aux États-Unis. À Kiev, Volodymyr Zelensky dénonce, lui, un accord indigne et faible. Selon le président ukrainien, les revenus supplémentaires accordés à Moscou risquent de lui permettre de prolonger la guerre et de tuer davantage.
5: À Farida Noir, envoyé spécial de France Info aux États-Unis. Le chef du mouvement des cafards, fer de lance de la révolte étudiante en Inde, a été arrêté ce matin à New Delhi par la police. Il avait appelé à une manifestation non autorisée qui doit se tenir aujourd'hui pour exiger la démission du président de la commission électorale. Le mouvement des cafards, apparu sur les réseaux sociaux au printemps, accuse cette commission d'avoir radié 130 millions d'électeurs des listes électorales. Nouveau bilan après le séisme qui a secoué le Panama hier d'une magnitude de 7,7, il a fait au moins 27 blessés. Des bâtiments et des routes se sont également effondrés dans la capitale. Le président panaméen parle d'un grand désastre. Les guerres qui se multiplient laissent des traces durables et dangereuses sur la planète. L'association Handicap International organise aujourd'hui un événement à Paris pour alerter sur l'impact des mines antipersonnelles toujours utilisées. L'ONG invite les Parisiens à construire une pyramide de chaussures place de la République pour dénoncer les ravages de ces mines qui polluent les sols dans 58 pays. Le Liban fait partie des pays contaminés. Il sort à peine d'une nouvelle guerre avec Israël. Là-bas, le déminage est à la fois nécessaire pour la sécurité, mais aussi pour l'économie, Étienne Monin.
7: 4 mois à peine après le dernier cessez-le-feu dans la plaine de la Beka, 8 démineurs accompagnés par un ambulancier traquent dans les champs les engins explosifs qui restent des guerres précédentes. Ils travaillent pour Handicap International. Ils recherchent des engins artisanaux, des grenades, des munitions. Adnan Haraghi est chef des opérations Liban.
8: Ces engins ne ressemblent pas à des mines. Ces explosifs se confondent avec la terre et quand les habitants commencent à labourer les champs, ça crée encore plus de risques.
7: L'enjeu est important, les habitants ne prennent pas le risque au sérieux. La guerre fait partie du quotidien, mais pas les explosifs qu'elle laisse derrière elle.
8: Au début, quand on est venu, les gens n'ont pas pris le problème au sérieux. Mais après, quand on a commencé à travailler sur le terrain, ils ont vu ce qu'on a fait, ils ont apprécié. Et on a créé de très bonnes relations avec les familles sur place.
7: Cette dépollution a aussi un aspect social et économique. Les explosifs dans la plaine de la Beka entravent l'agriculture. C'est donc un choix prioritaire, explique Adnan Haraghi.
8: Il y a des engins explosifs dans d'autres endroits, mais la priorité, ce sont les terres. Elles sont beaucoup utilisées par les familles parce que ce sont des terres agricoles.
7: Le déminage va durer 2 mois dans ce secteur. L'équipe fait aussi un gros travail de sensibilisation.
5: En France, une journée de mobilisation placée sous le signe de la défense de l'environnement. Dans le Tarn, plus de 1000 personnes sont attendues aujourd'hui et demain pour protester une fois encore contre la construction de l'autoroute A69 alors que le chantier est presque terminé. Et puis une centaine d'organisations environnementales appellent aussi à se mobiliser un peu partout dans le pays aujourd'hui contre Omnibus 10. Ce projet de directive européenne permettrait entre autres de supprimer les évaluations automatiques tous les 10 à 15 ans sur certains pesticides et donc de les autoriser à vie. Une cyberattaque a perturbé le scrutin de la primaire social-démocrate. Pas de remise en cause des premiers résultats, mais un fort ralentissement de l'enregistrement des votes hier. Les 140 000 électeurs inscrits ont donc 24 heures supplémentaires pour départager les 5 prétendants à l'élection présidentielle. Le scrutin se tiendra donc jusqu'à demain soir, 18h. L'astronaute française Sophie Adnaud est de retour sur Terre après 8 mois dans l'espace à bord de l'ISS. Et c'est le plus long séjour dans l'espace pour un astronaute européen. Elle est revenue et l'astronaute dit être passée par toutes les émotions à son atterrissage.
9: C'est un peu curieux de me retrouver un peu sur, comme ça sur Terre. J'étais en orbite autour de la Terre, je voyais cette magnifique planète. Et maintenant, je me retrouve avec les pieds sur Terre, à l'issue de cette mission extrêmement ambitieuse. Alors, c'est un petit peu difficile maintenant de me tenir sur mes pieds, mais je suis ravi de me retrouver parmi vous. Alors, je ne m'attendais pas à pleurer de si tôt. Excusez l'émotion. Alors, j'ai traversé tout le spectre des émotions humaines. Et je suis passé par également les expériences les plus difficiles parce que l'aventure spatiale, je peux vous dire, c'est quelque chose qui ne ressemble à rien.
5: L'astronaute qui fera une tournée en France et en Europe pour parler de son séjour à bord de l'ISS et de ses expériences scientifiques. 9h06 sur France Culture. Un petit point sur la météo. Un ciel automnal est attendu partout en France cet après-midi, sauf dans le sud-est. Le ciel sera très voilé sur l'axe sud-ouest-nord-est. Il fera au maximum 16 à Brest et à Cherbourg et jusqu'à 24 degrés à Ajaccio. 9h07, c'est l'heure de réplique avec Alain Finkielkraut.
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0: L'opération militaire spéciale en Ukraine, d'ores et déjà plus longue que la Première Guerre mondiale. La puissance économique croissante de la Chine et sa pression continue sur Taïwan. La mise en accusation de l'Occident par les pays du Sud. Les redemandades et l'imprévisibilité de Donald Trump. L'impossibilité persistante de résoudre le conflit israélo-palestinien. La guerre par saccade en Iran. Autant de raisons de s'interroger anxieusement sur l'état du monde. Pour ce faire, j'ai invité aujourd'hui l'anthropologue Emmanuel Todd, qui publie La Dislocation, avec le directeur adjoint de la Fondation pour la Recherche Stratégique, Bruno Tertrais, auteur de La Guerre des Mondes et plus récemment de La Question israélienne. Commençons par la Russie et l'Ukraine. Pourquoi cette guerre? Quel est son enjeu? Comment y mettre fin? Emmanuel Todd.
1: Alors, en ce qui concerne les raisons de la guerre, moi je suis assez d'accord, et ça m'a valu beaucoup d'ennuis, avec le point de vue russe. C'est-à-dire que je pense qu'il y a eu une expansion de l'OTAN vers l'Est, qui allait s'étendre jusqu'à l'Ukraine, puisque l'armée ukrainienne était en cours de réorganisation par les Américains et les Britanniques, avec une Ukraine qui voulait reprendre le contrôle du Donbass peuplé de Russes, en fait, de Russes ethniques. Et les Russes avaient annoncé que si il y avait un risque que l'Ukraine rentre dans l'OTAN, ils feraient la guerre, et ils font la guerre. Et cette guerre dure un certain temps, parce que, comme dans toutes les guerres, beaucoup d'imprévisibilité, il y a eu des mutations techniques, avec les drones, et puis avec ces deux surprises, je dirais, pas symétriques, mais antisymétriques, d'une résistance ukrainienne formidablement inattendue, si on peut dire, militairement, et d'une résilience de l'économie russe également totalement inattendue par les Occidentaux. Mais là, on parle du début, mais pour parler franchement, ce qui m'intéresse maintenant, c'était vraiment très intéressant de remarquer que c'était déjà plus long que la Première Guerre mondiale, d'autant que ça risque de se terminer un peu brutalement comme la Première Guerre mondiale, par surprise et sans qu'il y ait tellement de mouvements de troupes. Mais là, je crois que on est au bout du bout. On est dans une phase de montée aux extrêmes sur le plan militaire. Et logiquement, la victoire russe devra paraître avant la fin de l'année 2027.
0: Mais la victoire russe, au départ, ça devait durer 3 jours. Et il s'agissait d'abattre le régime nazi, selon l'expression de Poutine, de Kiev. Même si on n'imagine pas une victoire russe qui atteindrait un tel objectif, Emmanuel Todd.
1: Je m'attache assez peu à ces discours sur les néo-nazis, et je n'adhère pas à l'idée d'un gouvernement ukrainien néo-nazi. Je pense en termes de menaces de l'OTAN, d'intérêts stratégiques de la Russie, et j'essaie de voir les buts de la Russie. Et depuis longtemps, je pense que les buts de la Russie sont assez définis, c'est-à-dire qu'ils vont aller jusqu'au Dniepr, ils vont le passer pour prendre Odessa et sécuriser la mer Noire et s'arrêter là. Ce qui me fait penser qu'on est presque au bout du bout, c'est que là, dans les derniers jours, les Russes ont commencé à bombarder les ponts sur le Dniepr, ce qui évoque l'approche de leur point de vue d'une conclusion.
0: Bruno Tertrais.
2: Nous pourrons faire un pari. Moi, je prends le pari que dans 6 mois, cette guerre ne sera toujours pas terminée, sauf énorme surprise, car effectivement, les guerres se terminent souvent par des surprises. Sur la causalité, rapidement, je crois que ce que je viens d'entendre de la part d'Emmanuel Todd, c'est une inversion de la causalité historique. Rappelons qu'en 2014, au moment où la Russie se saisit de la Crimée, l'Ukraine est neutre. L'Ukraine n'a pas l'intention d'entrer dans l'OTAN. La Constitution prévoit la neutralité. Et il n'y a pas encore d'assistance britannique et américaine pour effectivement former cette armée ukrainienne. Quant à ce que veut la Russie, le mot que j'emploierais le plus volontiers, c'est la subjugation. La subjugation, soit en allant jusqu'à Kiev, ce qu'il voulait faire, soit en dépeçant l'Ukraine, soit en l'affaiblissant. Tout cela en même temps, pour moi, c'est la manifestation ultime du néo-impérialisme russe de l'après 1991. Quant à la fin, je crois qu'il n'est pas possible d'avoir une paix entre la Russie de Poutine et l'Ukraine actuelle. Je dis bien l'Ukraine actuelle, que ce soit Zelensky ou pas, parce que Poutine est plus important pour la Russie que Zelensky ne l'est pour l'avenir de l'Ukraine. Il est possible que l'épuisement des deux côtés finissent par donner lieu à une forme de cessez-le-feu durable, mais il n'y aura pas de paix. Donc ce qu'on peut éventuellement envisager, c'est une situation analogue plus ou moins à la situation sur la péninsule coréenne, qui connaît une situation d'armistice, c'est le mot consacré, depuis 1953. Je ne vois pas comment la Russie peut gagner cette guerre. Il faut que les mots aient un sens. Gagner une guerre, c'est remplir vos objectifs. L'objectif russe, c'est donc subjuguer l'Ukraine, ou au moins avoir acquis de manière établie et reconnue par l'Ukraine l'annexion des territoires aujourd'hui envahis, et peut-être même encore plus jusqu'à Odessa. Cela n'en prend pas le chemin, puisque les mois derniers, on a plutôt assisté sur le terrain à des opérations de reconquête de la part de l'Ukraine. Donc j'ai beaucoup de mal à imaginer que la Russie puisse satisfaire à ses buts de guerre dans les mois qui viennent. Enfin, l'Ukraine, le simple fait d'avoir survécu est déjà une victoire. Et le simple fait de continuer à se battre est encore une victoire. La victoire russe, très sincèrement, je ne la vois pas arriver, et heureusement pour nous, heureusement pour l'Ukraine, heureusement pour l'Europe et heureusement pour les démocrates.
0: Heureusement pour l'Europe, on verra, mais Emmanuel Todd, vous ne prenez pas au sérieux, me semble-t-il, en vous lisant dans la dislocation, l'identité ukrainienne ou le désir d'indépendance de l'Ukraine, puisque à deux reprises, vous parlez du coup d'État de Maïdan. Alors je rappelle les faits, fin 2013, un contrat d'association doit être signé entre l'Ukraine et l'Union européenne à Vilnius, et puis volte-face du gouvernement ukrainien, Yanukovych, le président, se rend à Vilnius, refuse de ratifier, immense manifestation à Kiev et dans toute l'Ukraine, réprimée brutalement, donc les manifestations s'amplifie, ce qui fait que Yanukovych est chassé du pouvoir, il va se réfugier en Russie, et un nouveau gouvernement prend place. C'est difficile de parler à propos de ces événements d'un coup d'État monté par la CIA. Il y a quand même quelque chose du peuple ukrainien dont, me semble-t-il, Emmanuel Todd, vous ne tenez pas compte.
1: De toute façon, je tiens tout à fait compte du peuple ukrainien. J'en décris même les spécificités au niveau des structures familiales. Mais ça, c'était dans la défaite de l'Occident, mon livre précédent. Au stade actuel, ce qui est intéressant, c'est de voir ce qui se passe maintenant. C'est pas de revenir sans arrêt dans un passé sur lequel on est d'accord d'être en désaccord, au fond. On n'a pas la même vision des choses et je pense pas que ça va changer. Moi, ce qui m'intéresse actuellement dans l'évolution de la guerre, c'est le phénomène, je dirais, d'hystérisation, de montée aux extrêmes et surtout de basculement, non pas tellement de l'Europe, mais de l'Allemagne dans un soutien actif à l'Ukraine qui explique assez largement l'hystérisation. C'est-à-dire que moi, dans la dislocation, c'est le commentaire de cette année de bouleversement depuis l'élection de Trump, dont le commentaire au jour le jour se révèle à la relecture. J'ai relu mon livre avant de venir, extraordinairement prédictif. Le mot dislocation est vraiment très bien choisi. Mais je ne crois pas qu'on puisse rester à l'infini dans l'analyse des causes de la guerre. C'est-à-dire qu'il faut vraiment maintenant voir, ce qui va se passer. Je peux faire de la morale, si vous voulez. Je peux faire de la morale. C'est pas mon métier. Moi, je fais de l'histoire. J'ai tendance à être un peu froid dans l'analyse.
0: Oh, vous n'êtes pas très froid dans votre livre.
1: Je m'excite en tant qu'historien et anthropologue. Mais je peux faire de la morale. Comme je pense qu'on va vers la fin de la guerre, je pense qu'on va bientôt tous être jugés pour ce qu'on a dit, ce qu'on a fait, on n'a pas fait. Et je pense que les gens qui ont soutenu l'Ukraine, mais qui ne l'ont pas assez soutenu et qui l'ont soutenu de loin, je veux dire, en utilisant les morts ukrainiens pour se battre contre la Russie, vont effectivement un problème de morale à résoudre pour eux-mêmes. Oui, je peux le faire.
2: Finalement, ce que vous leur reprochez, c'est d'avoir à la fois soutenu l'Ukraine, mais pas assez soutenu l'Ukraine. Effectivement, on aurait pu choisir de soutenir bien davantage l'Ukraine, sans entrer dans une logique de troisième guerre mondiale que craignait, d'ailleurs, pas sans raison, l'administration Biden. Il faut lui rendre justice à Joe Biden, homme de la guerre froide, qui dit « moi, j'ai pas été élu pour entrer en guerre contre la Russie ». Mais on peut pas à la fois dire qu'il a fallu soutenir l'Ukraine, mais on l'a pas assez soutenu. Le mot « hystérisation » que vous avez employé me gêne beaucoup. Moi, la seule hystérisation que je vois dans le discours, c'est celle du discours russe, justement. Alors, le discours de Vladimir Poutine reste assez froid, mais tout autour de lui, son premier cercle, mais surtout les deuxième, troisième, quatrième cercles, sans parler des médias russes, alors là, pour le coup, on est dans l'hystérisation permanente. Que je sache, ce ne sont pas les médias occidentaux qui présentent des projets de bombardement nucléaire de la Russie, comme le font, à propos de la France, de la Grande-Bretagne, de l'Europe, voire des États-Unis, à peu près tous les jours depuis février 2022, les médias russes. Quant à l'Allemagne, vous parlez de l'Allemagne. Là encore, je ne reconnais pas cette Allemagne que vous décrivez, car derrière un discours ferme de Friedrich Merz, effectivement, sur l'impérieux soutien à l'Ukraine, au fond, moi, je vois une société allemande qui a beaucoup plus peur de la guerre et peur de l'affrontement avec la Russie. Et après tout, pourquoi pas? Je préfère cette Allemagne-là que celle que nous avons connue. Moi, franchement, je crains plus, de manière générale, le défaitisme de l'Allemagne que son agressivité. Et c'est encore vrai aujourd'hui. On verra dans 10 ans si l'AfD est au pouvoir à Berlin, ce que je ne crois pas, qui arrivera.
0: Et l'AfD, qui est très largement pro-russe. Hein.
2: Ou au moins reproduit le discours russe. Je ne sais pas si elle est pro-russe, mais en tout cas,
0: elle reproduit
2: le narratif russe. Ça, c'est très clair. Par ailleurs, le succès en Saxe-Anhalt et ailleurs s'explique beaucoup plus, à mon avis, par des questions identitaires et migratoires que la question du soutien à l'Ukraine, qui, si Friedrich Merz tombe dans les semaines ou dans les mois qui viennent, ça ne sera pas sur son soutien à l'Ukraine. Mais encore une fois, moi, je crains plus la timidité allemande, voire son défaitisme dans la culture stratégique allemande moderne, plutôt que son agressivité et son bellicisme, parce que s'il y a bien une chose que je ne vois pas aujourd'hui en Allemagne, c'est bien le bellicisme.
1: C'est très intéressant, je trouve qu'on est vraiment au cœur de notre désaccord structurel. Ce que je fais dans ma tête et dans le livre, ça n'est pas tant m'intéresser à ce que pensent ou font les Russes, ça je l'ai fait dans mon livre précédent, et je pense assez bien lire... Les Russes, je connais leur doctrine stratégique, leur doctrine d'emploi de forces nucléaires tactiques si l'État russe est menacé. Mais moi, mon livre, la dislocation, c'est sur la dislocation interne de l'Occident et la décomposition, désagrégation du bloc occidental qui mène au bellicisme. Et l'une des choses frappantes pour moi, c'est à quel point cette dislocation prend des formes différentes selon les cultures nationales. La France est dans sa phase de dislocation actuellement. On attendait les gilets jaunes ou la banqueroute, on les aura sans doute, et on a eu le soulèvement lycéen. Mais on voit bien qu'il y a quelque chose de spécifique de désagrégation dans la société française. Bon, Trump, on en parle plus tard, c'est trop énorme, mais l'Allemagne aussi est elle-même engagé dans un processus de crise intérieure, de dislocation, qui mène, de mon point de vue, pour des raisons anthropologiques, à des choses très différentes. Donc, simultanément, vous avez la montée de l'AfD, qui est effectivement pro-russe, mais avec un côté, alors là, vraiment néo-nazi, il n'y a pas de problème. Je veux dire, c'est vraiment un parti qu'on peut regarder sans tendresse et qui n'est nullement l'équivalent du Rassemblement national en France. Mais un Merz qui est, pour moi, j'ai lu, d'ailleurs je reproduis dans mon livre un discours de Merz complet qui est, je veux dire, totalement stupéfiant quand on connaît l'histoire allemande. C'est-à-dire, la Wehrmacht a quand même tué 25 à 27 millions de soviétiques et Merz, dans son discours, traite les Russes de barbares. Ce qui est intéressant là-dedans, c'est que le simple fait pour un chancelier allemand dont l'un des grands-pères était dans les sections d'assaut hitlériennes, de traiter les Russes de barbares est le symptôme d'un déséquilibre interne de l'Allemagne. Et j'ajoute, et je termine rapidement, c'est que actuellement on a tendance à penser l'AfD, néo-nazi russophile, et le gouvernement CDU-Merz, russophobe, belliciste, comme des forces opposées. Moi je suis anthropologue, je vois l'unité des cultures, j'attends le moment où tout ça va fusionner et j'ai peur.
0: Vous avez peur. Mais d'un autre côté, vous recourez, en effet, Emmanuel Todd, à un vocabulaire psychanalytique ou psychiatrique. Vous parlez d'hystérisation, vous parlez aussi très souvent, et même continuellement, de russophobie.
1: Oui.
0: Et vous dites que la russophobie polonaise est une catégorie en soi. tout de même, la Pologne n'a pas la même histoire que l'Allemagne. Elle a vécu sous domination soviétique et les Lettons, les Estoniens, les Lituaniens et les Polonais sont en première loge parce qu'ils ont peur de la Russie. Et vous allez même jusqu'à parler de géopsychiatrie pour saisir conceptuellement la russiphobie européenne comme si la Russie n'était pas belliciste, comme s'il n'y avait pas une guerre hybride, comme s'il n'y avait pas eu quelque chose comme un attentat possible à Leipzig qui a raté au dernier moment. Donc le bellicisme serait exclusivement du côté européen, même des pays limitrophes de la Russie, et il relèverait de la psychiatrie.
1: D'abord, quand je parle de la russophobie polonaise comme d'une catégorie en soi, il y a un malentendu, parce que c'est pour dire que celle-là, je la comprends.
0: Ah d'accord.
1: Je veux dire, si on est polonais, avoir peur de la Russie, ça me paraît juste naturel et de bon sens. Par contre, dans le cas de la Scandinavie, de la Grande-Bretagne, de la France, je veux dire, le sentiment que la Russie rêve d'envahir, de dominer l'Europe, me paraît relever

0: aussi à tous les phénomènes de dislocation de mœurs, etc. Et c'est sur ce terrain de vide religieux qu'apparaissent les catégories de nihilisme que j'emploie beaucoup et qui m'amènent à l'emploi d'un vocabulaire psychiatrique. J'ajoute une dernière chose. Je remets moi-même maintenant, je dirais, le concept de religion zéro un peu en question, puisque ce que je constate quand même empiriquement, surtout depuis les voyages que j'ai faits en Europe, depuis la sortie de mon précédent livre, l'attitude des pays anciennement catholiques, l'Italie, l'Espagne, est beaucoup plus calme et sereine et assez peu russophobe. La russophobie me semble concentrée quand même, à l'exception de l'Allemagne de l'Est, en pays protestants. Et je crois distinguer dans le protestantisme une certaine capacité à passer non pas du stade zombie de la religion au stade zéro, mais directement du stade zombie au stade moins un. Parce que c'était des religions plus dures qui avaient un problème avec la beauté du monde.
1: Je crois que
2: littéralement nous ne vivons pas dans le même monde. Parce que lorsque vous parlez, je vous cite, du rêve d'envahir, ou du rêve de dominer l'Europe de la part de la Russie, absolument nulle part dans les gouvernements actuels, les élites, les principales élites des pays concernés, je ne vois cette expression employée. Je les ai entendues absolument nulle part, y compris dans les pays baltes d'ailleurs. Alors nous avons parlé des Polonais et des Baltes, donc revenons sur la France et la Grande-Bretagne. Pour moi, le discours britannique, le discours français n'a jamais contenu, et je vous mets pardon au défi de trouver ces expressions. Les mots ont un sens. Personne ne dit que la Russie rêve d'envahir l'Europe, rêve de dominer l'Europe. En revanche, que la Grande-Bretagne et la France, parce que ce sont aussi des puissances nucléaires, des puissances membres permanents du Conseil de sécurité, s'inquiètent particulièrement de ce qui est en train d'arriver sur le continent et de ce que cela veut dire pour l'Europe et pour le monde, ça ne me paraît pas exceptionnel. Ce qui est en cause, c'est le fait que la Russie, elle le montre tous les jours, a décidé d'essayer de nous contraindre à cesser de soutenir l'Ukraine. Ce qui est en cause, c'est le fait que la Russie ne veut pas, alors ni d'une Ukraine forte, évidemment, elle veut pas d'une Ukraine tout court dans l'idéal, ni d'une Pologne forte, ni d'une Europe forte de manière générale. Et il est difficile de ne pas tirer la conclusion des actions russes depuis 2022 envers l'Europe, y compris envers nous, Français. Le jeu, c'est d'affaiblir l'Europe, d'affaiblir la France, d'affaiblir le soutien à l'Ukraine, et surtout que nous soyons le moins unis possible. Justement, en ce qui concerne le soutien à l'Ukraine, ça n'a pas vraiment marché, à la surprise de beaucoup d'entre nous. J'allais dire, moi le premier, je ne pensais pas qu'en 2026, nous serions encore aussi unis dans le soutien à l'Ukraine, en dépit de certaines failles ici ou là, qu'elles soient slovaques ou hongroises. Enfin, je termine sur le mot de russophobie qui me gêne beaucoup, parce que la russophobie n'existait pas en France ou en Grande-Bretagne avant 2022. Pendant longtemps, on a continué à faire cette différence entre la Russie, Poutine, le comportement de son armée. Ça devient de plus en plus difficile. Je ne reprendrai pas, moi, le mot de russophobie à mon compte. Je ne suis pas du tout sûr qu'Emmanuel Macron soit russophobe, mais je ne crois vraiment pas que ce mot puisse être applicable au sens la peur de Poutine peut-être, mais je ne crois pas qu'on puisse dire que les Français et les Britanniques détestent la Russie. Ça n'est pas vrai. Nous aimons encore la culture russe, nous aimons encore ce pays. Donc voilà, je crois que les mots ont un sens. Il faut essayer de les utiliser à bon escient.
1: D'ailleurs, l'évolution d'Emmanuel Macron est intéressante. Dans un premier temps, au début de la guerre, il a dit « il ne faut pas humilier la Russie ». Il a vu Poutine, d'ailleurs... La visite était humiliante pour lui, on se souvient de cette interminable table blanche, et il semble qu'il ait changé d'avis devant le durcissement de la politique russe.
2: Il a changé d'avis, ça a été long, ça a été lent, il a dû comprendre qu'il ne pouvait pas, lui tout seul, jouer un rôle particulier dans la gestion de cette crise. Il s'est fracassé contre le mur du réel poutinien, en quelque sorte, et il a compris aussi, à mon avis, que son propre legs européen, de politique européenne, qui est certainement important dans la manière dont il voit l'héritage qu'il laissera, en bien ou en mal, eh bien, il a compris que c'était désormais indissociable de cette guerre. Autrement dit, l'avenir de l'Europe et l'avenir de cette guerre ne font qu'un, et qu'il a été aussi, en dehors du fait qu'il a été, comme on l'a vu ces mois derniers, convaincu par ses services de renseignement que la Russie, oui, nous attaquait Européens, y compris de manière assez grave. L'attentat de Leipzig n'était probablement qu'un zakouski par rapport à ce qui pourrait nous attendre. Il a compris tout cela, mais je ne le vois pas, encore une fois, Emmanuel Macron belliciste. Non, il est. Je pense que la posture française est assez calme, assez sereine, mais en même temps, on est obligé aussi de montrer qu'on doit se défendre si on est agressé.
0: En ce qui concerne le comportement d'Emmanuel

0: Macron, personnellement, je renonce à l'analyser, quel que soit le champ. C'est l'homme qui dissout l'Assemblée nationale, on ne sait pas pourquoi. Je veux dire, je ne suis pas spécialiste de l'analyse des mouvements des boules de flipper. Et pour moi, Emmanuel Macron est quand même une boule de flipper. Je suis plutôt frappé par l'évolution, le basculement dans ce que j'appelle la russophobie. Et je vais réemployer le mot de paranoïa, de pays qui sont le centre de mon intérêt intellectuel et sociologique depuis que j'ai fait ma thèse d'histoire à Cambridge, en Angleterre, c'est-à-dire les pays protestants et les pays du Nord. J'ai toujours eu un immense respect pour la Scandinavie. J'ai fait une partie de ma thèse, c'était l'analyse de structure familiale et de la mobilité géographique dans des villages du sud de la Suède. J'ai toujours défini la Suède comme le pays qui réussissait tout, qui était essentiellement raisonnable. Et voir la Suède, par exemple, qui est le pays leader des pays scandinaves, pays protestants bien sûr, basculer dans l'obsession d'une attaque russe, je veux dire avec de l'entraînement militaire, etc., est quelque chose qui, personnellement, compte tenu de ce qu'était ma trajectoire intellectuelle et mon respect de ce pays, mon admiration pour ce pays, quelque chose qui m'a frappé. L'attitude britannique, anglaise, et pour moi, une sorte de drame personnel, puisque pour moi, l'Angleterre, c'est l'empirisme, c'est l'acceptation de la réalité, c'est le raisonnable. Et quand je vois l'hostilité absolument incroyable des élites anglaises qui s'est développée vis-à-vis de la Russie et qui n'est pas ancrée dans un passé très ancien, contrairement à ce qu'on dit, je suis vraiment tout à fait frappé. Je dois l'admettre, le cas de la France est intermédiaire et ne m'intéresse pas de la même manière.
1: Alors, simplement, les Anglais, les Français, les Finlandais, les Suédois regardent l'actualité. Ils ont vu, par exemple, très récemment, le bombardement d'autobus, de civils et d'écoliers à Kramatorsk, qui a fait de très nombreux morts et blessés. Ils ont entendu Poutine, si vous le citez, Bruno Tertrais, dire que les frontières de la Russie ne sont nulle part. J'ai aussi ces propos de François Storm que vous citez, Bruno Tertrais. Aujourd'hui encore, il n'y a pas de conception de la nation russe. Les Russes ne se pensent qu'en empire, l'idée de nation comme volonté de vivre ensemble leur est étrangère, l'empire assure sa cohésion, c'est-à-dire en ne reposant pas sur les institutions, mais sur la contrainte. La contrainte, c'est les meurtres aussi, Alexei Navalny, Anna Politkovskaya, et puis, c'est le sujet que je voudrais aborder maintenant, la question nucléaire. Parce que la dissuasion nucléaire a très bien fonctionné, elle nous a sans doute permis d'éviter la guerre, mais est-ce que cette parenthèse ne se ferme pas avec ces appels à la guerre nucléaire tous les jours dans la télévision d'État et les menaces réitérées de Poutine d'utiliser les armes nucléaires tactiques? Alors je vous pose la question à tous les deux, vivons-nous la fin de la dissuasion nucléaire? Bruno Tertrais.
2: Un tout petit mot rapidement, si vous permettez.
1: Bien sûr.
2: À propos de Françoise Thom, elle décrit le système poutinien, la culture imprimée au système russe par Poutine, comme un alliage, un mélange entre la culture des Siloviki, c'est-à-dire des hommes, des personnels des services de sécurité, avec la culture des camps et la violence des camps. Pour parler de violence, tout ceci a infusé dans la manière dont l'armée russe se comporte. Jette un mot aussi sur le mot paranoïa. Je vois une inversion, puisque s'il y a bien un pays, un système, un homme aujourd'hui qui est paranoïaque, tout indique que c'est Vladimir Poutine. Quant à la menace contre un pays comme la Suède, autant personne ne croit franchement à l'hypothèse d'une invasion pleine et entière de la Pologne ou même peut-être d'un pays ou de la Finlande. En revanche, l'idée de dire Poutine pourrait être tenté par exemple de se saisir d'une petite île suédoise, pourquoi pas, dans la Baltique, non pas pour de la conquête territoriale, mais simplement pour flanquer une pagaille généralisée en Europe, il saurait que c'est une défaite militaire, mais il pourrait croire, et peut-être à raison, que ça serait une victoire politique, tellement il flanquerait la pagaille et la panique en Europe. C'est pour cela que le risque militaire russe, au-delà de ce qui se passe aujourd'hui, est à mon avis à prendre tout de même au sérieux, mais froidement et sereinement. Sur la dissuasion nucléaire, je vais peut-être vous surprendre, mais je crois qu'il y a un seul domaine dans lequel Poutine reste raisonnable, c'est justement la question nucléaire. Contrairement à beaucoup de gens en France, en Europe et encore plus en Pologne et aux États-Unis, je n'ai pas vu de menace nucléaire russe depuis 2022. J'ai vu des rappels de ce que c'est que le nucléaire pour la Russie. J'ai vu des manifestations de fierté nucléaire, ce que j'appelle le nationalisme nucléaire de la part de Poutine. Je n'ai vu à aucun moment une véritable menace nucléaire grave de la Russie.
1: Mais le missile Rechnik, par exemple.
2: Alors, on peut parler effectivement de ce que les experts appellent un signal nucléaire ou un signal stratégique, peut-être, qui consiste à employer un missile à double capacité, il peut être nucléaire ou conventionnel, dans une capacité classique, c'est-à-dire avec des explosifs classiques contre l'Ukraine. C'est peut-être un signal, mais si on rembobine, si on refait le fil, qu'on imagine ce que la Russie aurait pu faire de menaçant, justement, sans employer l'arme nucléaire pour nous effrayer, elle aurait pu faire bien plus et bien pire. Et donc, même ce signal-là, je n'ai pas trouvé particulièrement inquiétant. Donc tout ça pour vous dire que pour des raisons qui tiennent soit à la psyché de Poutine lui-même, soit aux avertissements lancés par les uns et les autres, notamment de la Chine, qui à mon avis a très certainement dit à la Russie, tu fais ce que tu veux, mais alors ça, certainement pas. Je ne suis pas particulièrement inquiet de ce qui se passe sur le plan de la dissuasion nucléaire qui finalement continue à respecter ses propres codes, c'est-à-dire que les pays qui n'ont pas protégé par l'arme nucléaire, comme l'Ukraine, eh bien, ils sont malheureusement victimes, et ceux qui sont protégés par l'arme nucléaire, eh bien, ne le sont pas. Je simplifie un peu, mais vous aurez compris que je suis plutôt dans la continuité que dans la rupture sur l'historique, si vous voulez, de cette dimension nucléaire.
1: Alors, je vous pose la même question.
0: On est presque d'accord. C'est le moment de bonheur de l'émission. On est presque d'accord. Moi, je crois tout à fait que la terreur nucléaire existe avec ses effets dissuasifs, mais qu'il faut être attentif à ce qu'est la doctrine nucléaire du pays adversaire, ennemi ou hostile, tel qu'on l'appelle. Il y a une doctrine nucléaire russe qui dit que si l'État russe est menacé, il y aura emploi d'armes nucléaires tactiques. Le risque pour moi, c'est que les politiques, les géopoliticiens, les journalistes occidentaux parlent d'un Poutine ou d'un régime russe qui bluffe et qui disent que jamais ils ne le feraient. Je veux dire, les Russes ont dit qu'ils entreraient en guerre si l'Ukraine risquait d'être intégrée à l'OTAN, ils sont rentrés en guerre. Donc si on prend au sérieux ce que disent les Russes, effectivement, la dissuasion nucléaire fonctionne. Cela dit, j'élargis un petit peu parce que quand même, je suis très connu au Japon pour recommander l'acquisition de l'arme nucléaire par le Japon pour se mettre à la fois à l'abri des Chinois, indépendant des Américains. Moi, je crois que l'arme nucléaire garde son côté, j'ose pas dire apaisant, quand on est dans des situations de ce que j'appelle symétrie nucléaire. Pour moi, ce qui est dangereux, c'est l'asymétrie. C'est-à-dire que quand une puissance a l'arme nucléaire et que l'adversaire ne l'a pas, et là, il se croit tout permis. Et c'est pour ça que j'en suis arrivé au Japon, mais ça fait 20 ans que je dis ça au Japon et que c'est étudié avec affection et scepticisme, je recommande l'acquisition de l'arme nucléaire par le Japon. Dans mon livre, je vais beaucoup plus loin, et peut-être c'est l'un des aspects qui paraîtra les plus paradoxaux, provocateurs, alors que pour moi, ça déduit d'une certaine logique. Je pense qu'au Moyen-Orient, on est dans une situation d'asymétrie nucléaire, puisque seul Israël possède l'arme nucléaire, et contrairement à tout le monde, là j'ose le dire, je l'affirme, et contrairement d'ailleurs à ce que disent et pensent sans doute les dirigeants iraniens eux-mêmes, moi je serais favorable à l'acquisition de l'arme nucléaire par l'Iran.
1: Bien. Alors, vous êtes favorable à l'acquisition de l'arme nucléaire par l'Iran. L'Iran qui, depuis la révolution islamique, témoigne d'un antisionisme très vindicatif. L'Iran qui veut, c'est vraiment son discours, rayer Israël de la carte. Aucun État au monde ne parle ainsi d'un autre État. Et effectivement, les Israéliens et les Américains semblent ne pas vouloir que l'Iran se dote de l'arme nucléaire, notamment pour cette raison. Mais vous allez plus loin, Emmanuel Todd. Vous dites que la question de l'arme nucléaire israélienne est posée. La bombe peut être gérée de manière raisonnable par les pays dont l'histoire a un sens. La Russie, l'Iran et même la Corée du Nord. En revanche, l'histoire d'Israël n'ayant plus d'aucun sens, s'il existe une menace nucléaire quelque part dans le monde, c'est bien celle que fait peser l'arme nucléaire israélienne. Donc, c'est Israël qui mettra fin à la dissuasion.
0: Là, je crois que l'important

0: important pour qu'on comprenne bien, c'est que je m'explique un peu sur la façon dont je parle d'Israël et du sionisme, qui est un sujet que je n'aime pas, qui a un sens en termes, je dirais, d'origine familiale. Je parlais tout à l'heure de religion active, zombie, zéro. Je parlais d'un passage à un stade négatif dans le cas des pays protestants. Et j'utilise aussi, j'applique les mêmes concepts, les mêmes concepts au schisme que je définis comme à l'état zombie qui donne du nationalisme. Et j'applique le même concept au judaïsme en parlant de judaïsme zéro. Et ce que je dis, c'est que le cas du judaïsme est beaucoup plus semblable à celui du protestantisme en ce sens que l'état de vide religieux, je n'oublie pas de parler des ultra-orthodoxes comme de quelque chose de nouveau, crée un sentiment de vide particulier. Je vais essayer d'aller très vite parce qu'il y a un livre qui écrit ça, mais ce que je dis, c'est que pour moi, le sionisme était quelque chose d'inévitable après la Deuxième Guerre mondiale, après la Shoah. Ça ne pouvait apparaître que comme un projet, je dirais, raisonnable. Mais la vérité, ce qu'on est en train de constater, je crois, c'est que l'histoire juive, les 2000 ans d'histoire de la diaspora, sont beaucoup trop grands pour être concentrés dans un État qui, si on retire le désert du Negev, à la taille du département de la Dordogne, et qu'il y a un phénomène de vide, de perte de sens de l'État d'Israël qui le mène à des attitudes, je dirais, de préférence pour la guerre et en état de risque, je dirais, métaphysique. J'espère avoir été assez nuancé et montrer que c'est un problème sérieux pour moi.
1: Très bien. Bruno Tertrais.
2: Il faut à la fois penser qu'un problème est sérieux pour soi et ne pas être nuancé. Il me semble que dire qu'Israël aujourd'hui a une préférence pour la guerre me semble assez troublant, d'autant plus que c'est un État en guerre qui se vit comme en guerre et à mon avis avec quelques raisons. Mais cette préférence pour la guerre, lorsque vous voyagez dans toute la bande côtière où vous voyez toutes ces start-up israélo-américaines qui ont d'ailleurs beaucoup de succès, vous n'avez pas vraiment le sentiment que c'est un pays qui a envie d'avoir la guerre. Mais on est passé de la bombe japonaise au désert du Negev, donc il y aurait beaucoup de choses certainement à commenter. Juste trois points. D'abord, la bombe israélienne, c'est le pays pour très bien connaître le système nucléaire israélien, et pourtant il est opaque. Je pense très sérieusement que c'est le pays qui a de loin le seuil nucléaire le plus élevé. Le moins de chances, si vous voulez, d'employer un jour la bombe atomique. Je rappelle quand même que l'Iran a pris le risque, la République islamique d'Iran a pris le risque, d'envoyer des centaines de missiles balistiques et de drones sans encourir le moindre risque nucléaire, ça n'a jamais, et la question n'a jamais été posée. Sur l'Iran et la bombe, je rappelle que c'est pas l'Amérique et Israël qui ne veulent pas de la bombe iranienne, c'est à peu près tout le monde. C'était la Chine, la Russie, l'Europe, l'Arabie Saoudite, c'est tout le monde, littéralement. Il n'y a que l'Iran qui, sans le dire, bien sûr, la veut. Quant à l'idée selon laquelle une bombe iranienne équilibrerait une bombe israélienne, c'est ce que j'appelle dans un autre petit ouvrage de la géopolitique de comptoir. Une idée qui a l'apparence du bon sens et qui en fait ne résiste pas longtemps pour au moins trois raisons. La première, c'est que si vous aimez la manière dont l'Iran se comporte dans la région sans le nucléaire, vous adorerez sans doute la manière dont il se comporterait protégé par un bouclier nucléaire. La seconde, c'est que, rappelons-le quand même, quand on ne reconnaît pas ses adversaires, eh bien l'adversaire peut se sentir légitimement comme menacé dans son existence propre. C'est bien ça qui pose problème à Israël, c'est que la République islamique d'Iran ne reconnaît pas son existence. Eh bien, si nous étions français face à une Russie non nucléaire qui est en train de faire la bombe et qui tous les quatre matins se lève en disant « la France, cette tache de honte qui ne devrait pas exister en Europe », je pense qu'on serait un petit peu inquiet, on aurait des raisons de l'être. Enfin, dernier point, c'est le risque, bien sûr, que ça ne s'arrête pas là. Évidemment, si l'Iran devait faire la bombe, à mon avis, il ne l'aura pas. Eh bien, l'Arabie Saoudite, dans la seconde qui vient, prendra des dispositions pour cela. Si on pense qu'un monde dans lequel le Japon est nucléaire, la Corée est nucléaire, l'Arabie Saoudite est nucléaire, l'Iran est nucléaire, sera un monde plus stable et plus pacifique, comme le disaient encore certains théoriciens dans les années 1960, mais à peu près tout le monde a abandonné cette idée, heureusement, eh bien, c'est un choix, moi, c'est un pari que je ne suis pas prêt à prendre.
1: Et j'ajoute, Emmanuel Todd, que dans vos considérations sur Israël, vous ne parlez jamais du 7 octobre. Or, cette gigantesque razzia a durablement traumatisé les Israéliens, puisque leur État a été conçu pour qu'un tel événement ne puisse pas s'y produire. Et j'ai sous les yeux un article de David Kalfa, chercheur à la Fondation Jean Jaurès dans Libération, qui dit que la question palestinienne n'est pas taboue, mais elle est écrasée par le 7 octobre, qui a enterré de fait la solution à deux États pour les années à venir.
0: Alors, j'ai eu l'occasion ailleurs de parler du 7 octobre, que je n'ai jamais hésité à qualifier d'acte terroriste, je sais pas comment dire, et dont je n'ai jamais contesté l'horreur. C'est là où je vais diverger dans l'analyse, c'est que j'ai beaucoup la notion d'un État défini par l'espace qu'il contrôle et d'un système politique et de forces politiques qui sont définis par cet englobement étatique, si on peut dire. Et pour moi, Gaza et le Hamas font partie du système israélien. Donc la violence du Hamas, pour moi, ça paraît bizarre et paradoxal, je regrette qu'on n'ait pas plus de temps, fait partie de la violence qui est produite par l'État d'Israël.
1: Ah bon ?
0: Oui.
1: Israël s'est retiré de Gaza en 2005.
0: Gaza est une prison. Je préférerais ne pas parler trop dans le détail de ça, d'abord parce que c'est pas vraiment le sujet de mon livre. Je préférerais revenir sur la question de l'Iran.
2: Oui, mais c'est pas le sujet central de votre livre, on peut pas. On est encore obligé de parler d'un petit peu plus.
0: Je veux dire, si vous m'accusez de vanité d'auteur, donc je vais essayer de faire modestement narcissique.
1: L'Iran. Parlons de l'Iran.
0: L'Iran. Donc je voulais revenir sur l'Iran et de ses déclarations sur l'illégitimité de l'État d'Israël et toutes ces choses que j'ai dit nullement, mais c'est toujours pareil, il y a toujours deux façons d'analyser l'histoire. C'est-à-dire, on prend les textes, on prend ce qui est dit, ce qui est calcul diplomatique, mais on peut aussi observer la réalité physique et militaire. Et la réalité physique et militaire, c'est que c'est l'Iran qui est l'objet d'agressions occidentales incessantes depuis l'arrivée de la République islamique. L'Iran est un État qu'on a mis en état de siège. On a d'abord lancé Saddam Hussein contre lui, produit une guerre absolument sanglante. C'est un pays qui a été mis sous embargo et qui est menacé à intervalles réguliers d'être bombardé ou anéanti. C'est un pays qui vient de subir, dans l'année, si je ne me trompe pas, deux guerres d'agression. Donc, je veux présenter simplement, donner de l'Iran la représentation d'une puissance agressive pour son environnement, et là, une véritable inversion de la réalité.
1: Et alors,
0: c'est un gouvernement. C'est-à-dire, l'Iran est un pays dont on vient de, employant peut-être le vocabulaire de l'État islamique, décapiter le gouvernement. Je veux dire, il faut, je sais pas comment dire, rester raisonnable.
2: On aimerait bien que l'Iran soit raisonnable.
0: Je voudrais dire quelque chose sur l'objectif quand même. Si en fait, on a le droit de parler des livres qu'on a écrits. Et comment dire, on m'accuse très souvent d'être dans la posture de ces anti-occidentalistes qui semblent se aimer les régimes autoritaires ou se réjouir de la chute et des malheurs de l'Occident. C'est le contraire. Moi, je suis un occidental archaïque, attaché au pluralisme. Et ce qui me navre actuellement, en particulier quand j'entends Bruno Tertrais, c'est de voir apparaître un manque de conscience de soi de ce qu'est devenu l'Occident. C'est-à-dire un système qui implose de l'intérieur, qui agresse à l'extérieur, qui diabolise ses adversaires et qui est en vérité une menace pour la paix du monde. On n'a pas parlé des États-Unis, mais la réalité de l'Occident, c'est l'appareil militaire américain. Ça n'est plus un système culturel.
1: Répondez, Bruno Tertrais.
2: Je ne me trouverai pas pour défendre l'administration Trump, dont je pense avoir amplement montré depuis des ans quand je considère qu'elle est un adversaire pour l'Occident, pour le monde et contre l'Amérique elle-même. Mais sur l'Iran, ce qui me gêne considérablement, en une phrase, si vous permettez un
1: instant. Bien sûr.
2: C'est que présenter l'Iran comme une victime depuis 1979, alors que nous venons de vivre une séquence de plus de 30 ans avant les bombardements américano-israéliens de 2025 et 2026, une séquence de 30 ans de soutien direct au terrorisme visant non seulement des intérêts israéliens, mais aussi des juifs dans le monde. On peut remonter à 1983, si vous voulez. On peut remonter à Buenos Aires.
1: Buenos Aires, oui.
2: On peut remonter à Beyrouth.
1: Buenos Aires, 1991. un attentat contre un centre communautaire juif, donc le 10 juillet 1994, 85 morts et plus de 200 blessés.
2: Ce sont des dizaines et des dizaines d'attentats perpétrés, encouragés ou financés, parfois les trois, par la République islamique d'Iran, qu'à un moment, les pays qui ont été nommés dès 1979, dès la Révolution, par ce nouveau régime comme étant le grand Satan et le petit Satan, disent maintenant, ça suffit. J'allais dire, je ne méconnais pas le jus ad bellum, le droit d'entrer en guerre et la question du crime d'agression, etc. Mais vous ne me trouverez pas vraiment pour soutenir, pour dire que sur ce point, c'était une très mauvaise idée. Alors, sur la réalisation, c'est absolument catastrophique. Hein. Le fait que M. Trump n'ait pas voulu voir, parce qu'on lui a dit, un Hormuz allait être bloqué, c'est absolument dramatique et scandaleux. Mais si vous voulez pleurer sur le régime iranien, franchement, il faut un certain manque de recul. Une dernière chose, puisque nous avons fêté commémoré il y a quelques jours la tragédie du 7 octobre, moi j'ai une formule dans mon livre. Alors maintenant, je vais parler un petit peu de mon dernier livre, si vous permettez.
0: Ah bah oui, quand
2: c'est
0: même.
2: Pas le dernier. C'est pas le dernier, c'était l'avant-dernier, mais j'ai une formule que j'ai employé la formule suivante. Vous savez, dans les nouvelles constructions en Israël, vous avez un abri, un mamad. Et Israël, pour moi, c'était le mamad, justement, pour que la Shoah ne se reproduise pas. Et j'ai un ami franco-israélien qui m'a dit, le 9 ou le 10 octobre 2023, tu sais, quelque part, c'est pire que la Shoah. Et ça m'a surpris, parce que j'ai trouvé que c'était une formule d'une violence inouïe. Et il m'a dit, oui, tu sais, parce que c'est la première fois que le sanctuaire est violé. Et là, c'est pour ça qu'on ne peut pas comprendre la brutalité réelle avec laquelle Israël a agi depuis le 7 octobre, si on ne comprend pas que c'est plus qu'un tabou, c'est plus que des centaines de viols et de crimes, c'est aussi un tabou fondateur qui a été violé ce jour-là.
1: Oui.
0: Je voudrais Emmanuel parler Todd. De l'Iran et expliquer le fond de mon attitude sur l'Iran quand même. Je ne suis pas géopoliticien, hein, je suis anthropologue et historien. Et j'ai passé une bonne partie de ma vie à étudier le rapport qui existait entre le substrat familial et les idéologies politiques qui apparaissaient dans la phase de modernisation. Donc j'avais expliqué que la famille communautaire russe produisait cette Russie d'abord communiste, puis autoritaire égalitaire. Et j'avais prévu que la Russie se redresserait avec un régime autoritaire de type Poutine parce qu'il y a ce fond communautaire autoritaire russe. L'Iran, c'est autre chose. C'est-à-dire, j'ai analysé en détail des recensements iraniens bien avant cette guerre, etc. Il y a un fond nucléaire, il y a un tempérament social et politique iranien qui est beaucoup plus individualiste et nucléaire, qui n'est pas du tout le tempérament russe. Et moi, je considère les événements dramatiques, agressifs auxquels vous faisiez allusion, c'est le début de la révolution iranienne. On pourrait aussi parler du début de la révolution française. Non. Il y a eu cette phase de violence. Et ce que je dis, c'est que l'hostilité de l'Occident, en mettant le conservatisme du côté du nationalisme iranien, a empêché l'épanouissement, j'ose le dire, d'un régime beaucoup plus libéral et authentiquement pluraliste en Iran. C'est ça qui me choque,
1: Emmanuel,
0: en fait. C'est qu'on empêche l'Iran de se développer dans son sens historique, naturel.
1: Je voudrais quand même parler, parce que dans votre livre, en tout cas, oui, vous ne faites pas référence au 7 octobre, vous ne faites pas non plus référence à la répression iranienne du régime des mollahs, que vous mettez entre guillemets, contre des manifestants qui a fait entre 40 et 60 000 morts en deux jours.
0: Non, ça, ces chiffres sont complètement faux.
1: C'est les chiffres que m'a donné Abnous Chalmani, une journaliste extrêmement honnête, scrupuleuse.
0: Non, c'est
1: donc
0: moi,
1: ces chiffres sont
0: c'est
1: faux.
0: C'est moi qui suis démographe.
1: Avait tort.
0: Non, c'est moi qui suis démographe et qui évalue.
1: Oui, ben, elle est quoi?
0: Non, je crois que vous ne vous rendez pas compte de ce que sont ces
1: chiffres-là. Oui, donc j'ai fait une cinquantaine de morts.
0: Encore une fois,
1: et zéro blessé.
0: Mais encore une fois, je n'ai pas dit.
2: Et c'est de notre faute.
1: Et c'est de notre faute.
0: Mais vous suggérez que je suis en train de dire que l'Iran est un régime extrêmement sympathique. Ce que je disais, c'est que l'agression occidentale permanente, je n'ai même pas dit l'agression israélienne, je pense plutôt à l'agression américaine, a empêché l'Iran de se libéraliser et a produit, ce que je dis dans mon livre, c'est que le régime iranien actuel, qui évidemment, pour un occidental archaïque tel que moi, n'est pas acceptable, est une coproduction de la révolution islamique et de l'Occident. Nous en sommes responsables.
1: Nous en sommes responsables. C'est-à-dire que quand Missa Jima Amini est assassiné par la police des mœurs le 7 décembre 2022, que ça crée le mouvement Femme, Vie, Liberté, terriblement réprimé, l'Occident, la CIA peut-être y est pour quelque chose.
0: Mais regardez, essayez plutôt de suivre ce que

0: Je disais, les agressions de l'Occident freinent le développement d'une démocratie libérale
1: en
0: Iran.
1: C'est comme l'Ukraine, c'est notre faute.
0: Non, non, pas du tout.
1: Tout est de notre faute.
0: Mais regardez ce qui s'est passé. Le régime était en cours de libéralisation parce qu'ils avaient largement cédé sur les revendications des femmes et ils n'en pouvaient plus. Et les attaques sur l'Iran ont mis au pouvoir la fraction la plus dure du régime.
1: C'est-à-dire que
0: c'est l'action,
2: Ali Khamenei,
0: l'action israélo-américaine est pour moi plus américaine qu'israélienne, car je ne pense pas du tout Israël, c'est très clair dans mon livre, comme un agent indépendant des États-Unis. On produit un durcissement du régime, ça n'est pas le premier durcissement, et une fois de plus, on a freiné la libéralisation de l'Iran.
3: Vous noterez très.
1: Qu'il y ait eu, évidemment, une radicalisation encore plus grande du pouvoir iranien après les bombardements qui ont commencé le 28 février, c'est une évidence qui n'est niée par personne. De dire que le régime était, je vous cite, en voie de libéralisation, franchement, c'est une assertion qui, à ma connaissance, emplirait de stupéfaction tous les experts de l'Iran et surtout tous les Iraniens qui manifestent dans la rue depuis des années. Non, c'est pas vrai qu'ils avaient tout cédé sur les droits des femmes. Non, c'est pas vrai que l'évolution était positive. C'est ce qui me gêne dans vos raisonnements, c'est cette tendance permanente à rendre l'Occident largement responsable, pas seul responsable, mais largement responsable de ce que sont les pouvoirs autoritaires aujourd'hui. Comme si eux n'avaient pas leur dynamique propre, s'ils n'avaient pas leur agentivité, comme on dit en sciences politiques. C'est du nombrilisme occidental, en fait, ce que vous faites. À force de dire que l'Occident s'affaiblit, je crois que vous faites du nombrilisme occidental. C'est l'Occident qui est très largement responsable de tout ça.
3: Un mot, Emmanuel, tu as raison, Sermine.
0: On n'est pas d'accord et c'est très bien comme ça. Ce que je trouve dangereux en fait dans la représentation que vous donnez de l'Iran, c'est que vous ne voulez pas voir l'Iran comme une société qui se modernise, dont l'indicateur de fécondité est à peu près équivalent à celui de la France, un pays qui produit des ingénieurs, dont beaucoup sont des femmes, et vous aboutissez à quelque chose qui est tout à fait défavorable à votre propre projet. À sous-estimer
1: Quel est mon projet?
0: Mettre l'Iran au pas.
1: Ah non, j'ai pas de projet.
0: Pas,
1: non.
0: Et donc d'aboutir à cette situation.
1: Je n'ai pas de projet.
0: Où, à force de dire n'importe quoi sur l'Iran, on n'a pas été capable d'imaginer son décollage technologique scientifique, sa fabrication de missiles et sa capacité à tenir en échec la première puissance militaire du monde.
3: Sa fabrication de missiles.
0: C'est le vrai problème de la guerre.
3: C'est fini.
0: Ça va s'arrêter, c'est fini. C'est la guerre qui résoudra le différent entre nous.
3: C'est la guerre qui résoudra. Je cite votre livre, Emmanuel Todd, La dislocation, les conversations avec Diane Lagrange, publié aux éditions Gallimard. Bruno Tertrais, vous êtes l'auteur de La guerre des mondes, Le retour de la géopolitique et le choc des empires, ainsi que de La question israélienne, tous deux publiés aux éditions de l'Observatoire. La semaine prochaine, l'émission aura pour titre « Progressisme et démocratie ». Mes invités seront Caroline Fourest et Agnès Louis. C'était Réplique, une émission d'Alain Finkielkraut, avec la collaboration de Roxane Nata, à la réalisation Alexandra Malka, à la technique aujourd'hui, Michael Simon.

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9: Était philosophe, mon père. Était très philosophe. Mon père, il disait, on n'a qu'à manger les artichauts. Les artichauts, c'est un vrai plat de pauvre. C'est le seul plat que quand t'as fini de manger, t'en as plus dans ton assiette que quand t'as commencé. Ouais.
10: Le coup d'œil sur l'histoire, le recul vers une période passée, ou, comme aurait dit Racine, vers un pays éloigné, vous donne des perspectives sur votre époque. Et vous permet d'y penser davantage, de voir davantage les problèmes qui sont les mêmes et au contraire les problèmes qui diffèrent ou les solutions.
11: Concordance des temps, Jean-Noël Jeanneney. Bonjour, j'ai le plaisir de vous parler ce matin en direct et en public depuis les magnifiques rendez-vous de l'histoire de Blois. Et je vais vous proposer un thème qui vous paraîtra d'abord peut-être insolite. Insolite, mais pourtant, pour le moins piquant, puisqu'il s'agit de l'artichaut. Florent Quellier, mon invité, professeur des universités à Angers, est un spécialiste de l'histoire de la nourriture et de la gastronomie. Il a dirigé notamment une monumentale histoire de l'alimentation de la préhistoire à nos jours. Son art est grand, de nous mettre l'eau à la bouche. Et voici qu'il s'est saisi de l'artichaut au long des âges. Il le fait avec une compétence et une gourmandise dont il nous fait profiter avec un beau livre illustré. Aussitôt qu'on s'y plonge, on fait litière de toute ironie sur la validité du sujet. Car la chronique de ce légume, peut-être faut-il dire de ce fruit, nous allons le voir, ouvre dans le long terme sur un moment et sur un nombre surprenant d'éclairages. L'artichaut n'existe pas à l'état sauvage, il descend du chardon. C'est donc l'homme qui a assuré sa domestication en diffusant sa culture, très inégalement d'ailleurs, tout autour de la terre, jusqu'à en faire, dans le monde arabe en particulier, et à la Renaissance, un mets considéré comme très raffiné. Nous allons voir dans l'artichaut une curiosité botanique, un marqueur social, un remède attribué à beaucoup de maux, un déodorant, un stimulant supposé pour les plaisirs de l'amour, un motif privilégié pour l'héraldique, l'orfèvrerie, les décors des églises et des châteaux. En somme, nous allons rencontrer un seigneur de noble figure. Une expression a parfois fait florès, peu me chaud, l'artichaut. Eh bien, ils ont grand tort, les égarés qui se laissent aller à ce propos désabusé. Je suis convaincu qu'après avoir écouté Florent Quélier, vous ne serez plus de cela. »

un peu comme faire ses devoirs. Et en plus on te dit, si tu finis pas tu vas voir. Manger des artichauts, ça c'est chaud, c'est très compliqué. Manger des artichauts, ça c'est chaud, ça c'est chaud. Il paraît que dans la vie, il faut toujours faire des efforts. Quand t'apprends la musique, mais aussi quand tu fais du sport. Manger un artichaut, c'est à chaque fois une aventure. C'est bien plus compliqué que de manger de la confiture. Manger des artichauts, ça c'est chaud, c'est très compliqué. Manger des artichauts, ça c'est chaud, ça c'est chaud. Il y a tellement de feuilles comme dans un livre sans images. Parfois c'est un peu comme si on faisait du jardinage. Quand tu manges l'artichaut, attention à ce que tu touches. Tu peux te retrouver avec des poils dans la bouche. Manger des artichauts, c'est chaud, c'est très compliqué. Manger des artichauts, ça c'est chaud, ça c'est chaud. Quand je mange l'artichaut, je pars pour une chasse au trésor. Je suis le chevalier qui prend d'assaut le château fort.

0: Florent Quélier, bonjour.
1: Bonjour et merci de m'avoir invité.
0: Je vous ai proposé une chanson toute récente de 2023, « Manger des artichauts » de Thomas Pithiot, tiré d'un album qui s'appelle « La reine des patates ». J'observe que nous pouvons entendre en particulier ces quelques phrases qui me paraissent pouvoir donner le là de notre conversation. « Quand je mange l'artichaut, je pars pour une chasse au trésor. Je suis le chevalier qui prend d'assaut le château fort. Manger un artichaut, c'est comme terrasser un dragon ou chercher à savoir ce qu'il y a dans un tourbillon. C'est un seigneur à vos yeux. » Cela m'a beaucoup frappé en lisant votre livre. Peut-être déchu, vous nous le direz.
1: Alors, déchu aujourd'hui, oui. L'artichaut est vraiment une plante aristocratique. Et l'image autour de la forteresse renvoie aux bractées. Les bractées, ce sont les feuilles d'artichaut. D'un point de vue botanique, il ne s'agit pas de feuilles, mais bien de bractées. Et ces bractées sont acérées, épineuses. Et donc, on a toute une image qui existe dès le Moyen-Âge autour de cette confrontation entre l'extérieur piquant, coriace, et le cœur doux, la douceur qui est conservée à l'intérieur. C'est un élément qu'on peut trouver par exemple dans un poème hispano-arabe du XIe siècle où on présente l'artichaut comme une forteresse, le terme est utilisé, qui protège par ses lances acérées une vierge grecque. Et la vierge grecque renvoie au fond d'artichaut, à la chair fondante de l'artichaut. Et c'est un élément qu'on va retrouver également dans l'héraldique médiévale avec le chardon et qu'on va retrouver aussi avec l'artichaut. Et en plus, le chardon, il y a une dimension mariale. C'est un emblème de la Vierge Marie qui va être très présent à la fin du Moyen-Âge. Donc tout ça fait que le chardon et artichaut a une image très prestigieuse dans la culture occidentale.
0: Eh bien voilà un bon résumé de notre conversation qui s'annonce. Je vois que quelque part vous nous dites que le chardon est bien plus présent dans notre imaginaire que dans nos assiettes.
1: Oui, je pense que quand on parle d'artichaut, tout le monde imagine ce qu'est un artichaut. Alors, en fonction de la France du Nord ou la France du Sud, ça peut être le petit artichaut violet ou le gros canut de Bretagne. Mais on a un imaginaire de l'artichaut, un imaginaire qui passe par les arts graphiques, par l'iconographie, et depuis très très longtemps, puisque nous avons des mosaïques romaines du IIIe siècle qui présentent déjà de l'artichaut. Et encore aujourd'hui, dans la production artistique, nous avons la présence de l'artichaut. Et en même temps, on consomme de moins en moins d'artichauts en France. L'acmé de la consommation d'artichauts en France, c'est les années 1970, et depuis la décennie 70, il y a une baisse constante de la consommation. Et
0: alors que les Italiens nous donnent à cet égard un exemple remarquable.
1: Alors en Italie, c'est très différent, il y a une culture de l'artichaut qui
0: 8 est bien kilos, plus je vois que 8 kilos, 8 kilos d'artichauts par Italien.
1: Exactement.
0: Par an.
1: En Italie, l'artichaut est consommé d'une manière beaucoup plus diverse qu'en France. Vous pouvez les avoir sous forme de friture, vous pouvez les avoir en farce de ravioli, en farce de pâtes, de tourtes, etc. Donc il y a une diversité culinaire de l'artichaut qui est remarquable en Italie.
0: Je me félicite en vérité que cette émission ait lieu à 10h et pas à midi, parce que la moitié de l'auditoire partirait pour se régaler de vos artichauts. Alors voilà un bon résumé de ce que nous allons évoquer, mais il faut rappeler pour commencer que ce seigneur, qu'est l'artichaut à vos yeux, Florent Quélier, est né du chardon.
1: Oui, alors c'est la singularité botanique, en fait.
0: Il est domestiqué. C'est un cas comme un animal a été domestiqué. C'est très curieux.
1: Plante, oui. C'est une plante domestiquée, c'est-à-dire qu'à l'état sauvage, il n'existe pas d'artichaut. L'artichaut est issu d'un cardon sauvage endémique en Méditerranée occidentale et en Méditerranée orientale, qui a été domestiqué, sélectionné à partir de l'Antiquité romaine, soit pour la tige, le pétiole, et ça va donner le cardon, soit pour le bouton floral, et ça va donner l'artichaut.
0: C'est une famille des Asteraceae. C'est Asteraceae. Il y a 32 000 espèces, vous n'allez pas les énumérer.
1: Alors je peux. Non, mais c'est la famille botanique la plus nombreuse avec la famille des orchidées. Pour vous donner une idée des plantes qu'on peut trouver dans la famille des Asteraceae ou des composées, outre donc l'artichaut et le cardon, le dahlia, la laitue, le topinambour. Et toutes ces plantes ont l'originalité en fait d'avoir un bouton floral qui est marqué par une involucre. L'involucre, ce sont les bractées.
0: Oui, décrivez-nous l'artichaut. Tout le monde le connaît, mais c'est un fruit ou un légume complexe.
1: Alors, c'est un légume fruit. C'est un légume fleur, pardon. C'est un légume fleur, donc c'est une fleur immature. En réalité, c'est un groupe de fleurs. C'est une inflorescence. Donc il y a plusieurs fleurs dans ce bouton floral, et ce bouton floral est protégé par une involucre de bractées, ce qui est à la base de ce bouton floral, et c'est ce que nous appelons aujourd'hui les feuilles, et c'est ce qu'on appelait à la Renaissance des coquilles, mais on est vraiment en présence, donc d'un point de vue botanique, de bractées qui protègent ce bouton floral, et nous, ce que nous consommons, c'est un bouton floral immature.
0: Il y a du foin, comme l'a dit très bien Coluche.
1: Le foin apparaît...
0: La citation que j'ai donnée à l'intérieur de notre introduction.
1: Alors tout à fait, quand le fruit commence à annoncer la floraison, vous avez donc du foin qui va pousser, et à l'époque, à la fin du Moyen-Âge et sous l'Ancien Régime, on ne parle pas de foin, on parle de cheveux, de poils, de duvet, et c'est un élément qui est essentiel pour comprendre tout l'imaginaire qui va exister autour de cette plante, qui est quand même très singulière, c'est-à-dire qu'elle a des écailles et elle a des poils. Et c'est pourtant un végétal.
0: On comprend qu'il y a eu beaucoup de comparaisons avec des animaux, et d'autres, nous y viendrons. Mais tenons-nous-en pour l'instant à l'Antiquité, puisque c'est le moment où le cardon, vous allez nous dire ça, est en train d'évoluer doucement. Vous nous citez toutes sortes d'auteurs, vous êtes très savants à cet égard, Théophraste, Pline l'Ancien, Columel, et même Galien, ou Apicius, l'homme qui nous donne des délicieuses recettes pour l'Antiquité.
1: Alors, l'Antiquité, il y a eu un débat du côté des latinistes pour savoir si, oui ou non, les anciens avaient connu l'artichaut. La position des latinistes, et notamment de l'école française, est de dire que les termes comme cardus, scolymus ou cinara, qui sont les termes latins, renverraient soit à chardon, soit à cardon.
0: Et pourtant, prenez parti, courage.
1: Alors, le parti, on peut le prendre. Le débat a été réglé par l'archéologie. L'archéologie, et notamment dans le désert égyptien, les archéologues ont retrouvé des bractées d'artichaut parfaitement conservées grâce à l'aridité du milieu, donc par dissication. Et donc là, on a la preuve formelle que dans les derniers siècles de l'Empire romain, on consommait bien des artichauts. Et donc, cardus peut très bien être traduit aussi par artichaut. Et cet élément, il est essentiel parce que quand l'artichaut va être redécouvert en Occident à la Renaissance, les botanistes, les humanistes, les savants vont faire le lien tout de suite entre les textes de l'Antiquité et la plante qu'ils observent dans le jardin. Et donc, on va avoir un passage complet de toutes les propriétés qui étaient associées au chardon depuis Théophraste. Et on va les retrouver dans la littérature savante du XVIe siècle. Et dans ce cadre-là, on n'a jamais oublié le lien entre le chardon et l'artichaut. Et je crois que c'est la grande singularité de cet artichaut. D'ailleurs, le premier traité français qui évoque l'artichaut, qui est publié en 1530, s'appelle le Singulier Traité. Et c'est pas innocent qu'il y ait le terme de singulier. Et on met en parallèle la tortue, l'escargot et l'artichaut, c'est-à-dire
0: les écailles.
1: Et pour l'artichaut, il y a cette idée que c'est un végétal à double nature. Double nature, c'est-à-dire qu'on n'a jamais oublié que l'artichaut vient du chardon. Et ça, c'est un élément qui est encore vrai au XXe et au XXIe siècle. Par exemple, si vous prenez le Larousse gastronomique de 1938, quand on définit l'artichaut, on fait tout de suite le lien avec le chardon.
0: D'où vient, un peu d'étymologie, d'où vient le mot artichaut et comment se traduit-il dans d'autres langues et pourquoi ?
1: Alors, le terme artichaut vient de l'arabe, al-arshuf, et

0: C'est passé par les langues hispano-arabes. C'est passé par les langues hispano-romanes, pardon. Donc, dans les langues hispano-romanes, l'espagnol avec alcachofa, alcachofra pour le portugais, escafrofra pour le catalan. On va retrouver ces langues en Italie. Et en Italie, on va avoir deux vocables en gros.
1: Lesquels?
0: Vous avez donc cachofo qui va se retrouver du côté toscan et du côté lombard, on va avoir artichoco. Et artichoco, c'est le terme qui va être utilisé du côté français et qui va s'imposer. Donc artichaut vient de l'Italie, mais les racines sont des racines arabes et ça renvoie en fait à ce réduit d'Al-Andalou où a été conservée la production d'artichaut. Et c'est un élément que l'on peut dater des 11e, 12e siècle. Dans notre documentation, là on voit qu'il y a vraiment des artichauts au sud de la péninsule ibérique.
1: Et bien comme dans d'autres domaines de la transmission culturelle, on passe jusqu'à la Renaissance par le détour, effectivement, ibéro-musulman. Écoutez donc cet extrait du livre de l'agriculture de Ibn al-Awan, du 12e siècle, je ne sais pas si je prononce bien, qui est lu ici par Frédéric Cantrel dans l'émission de Bouche à oreille de René El-Kaïm Bollinger sur France Culture le 25 avril 2004. Culture de l'artichaut.
2: Culture de l'artichaut, Kinaria. Suivant Abou El-Kahir, il y en a deux espèces, le Kinaria des jardins et le Kinaria des champs ou sauvages. Ce fruit atteint sa maturité au printemps. Il faut garnir le pied de fumier, il aime l'eau dans l'été. Ibn Bassal et autres disent que le Kinaria aime la terre grasse, noire, fumée et l'eau douce des rivières et des fontaines. La graine se sème en automne et en janvier. Suivant l'agriculture nabatéenne, c'est en février que se fait le semis, dans des carreaux très bien cultivés et fumés avec un engrais menu. On l'incorpore bien au sol, puis on y mêle la graine avec précaution. Il faut choisir, pour semer la graine et pour planter les jeunes artichauts, les emplacements où ils ne puissent être foulés aux pieds par les ouvriers du jardin. Ibn al-Awam, le livre de l'agriculture.
1: On trouve aussi, Florent Quellier, des recettes dans ces traités arabes, en fait, ces traités médicaux en particulier. Je vois par exemple cette recette, on pèle les artichauts, on les cuit, on les coupe et on les plonge dans le pot avec du poivre. Et quand ils sont cuits, on prend deux œufs, de la mie de pain, on épaissit dans le pot, suavement, et on laisse sur les braises jusqu'à ce que sorte sa graisse, si Dieu le veut, Dieu intervient.
0: Donc, effectivement, on a des recettes concernant l'artichaut, donc pour le monde arabo-musulman, à partir du 13e, et on en avait déjà dans Apicius, hein, on a déjà des recettes. Et ce qui est intéressant dans cette documentation-là, c'est que non seulement on a le culinaire, donc on voit une continuité, parce que la sauce qui est utilisée, c'est une sauce avec du poisson fermenté, donc on voit bien qu'on est dans la continuité quand même d'une cuisine de l'Empire romain, hein, sur cette manière de procéder. Et on a aussi les traités de jardinage, d'horticulture. Et donc là, on a une belle documentation puisqu'on a les deux aspects essentiels pour travailler une histoire de l'artichaut.
1: Donc il n'y a pas que Aristote qui est passé par le détour musulman, il y a aussi l'artichaut, je tiens à le signaler.
0: Totalement avec le savoir antique. Le savoir antique qui a suivi. D'ailleurs, le terme kinaria qui a été cité dans ce livre d'agriculture du 12e est un terme qui est typique d'Al-Andalou. Hein, c'est vraiment un terme qui apparaît uniquement ici et ça vient du grec ancien kinara. Ce qui montre bien cette transmission. C'est pas un terme arabe. Le terme arabe va arriver après, et c'est particulièrement intéressant en histoire des idées, puisque ça montre bien cet héritage et cette continuité qui a pu exister entre le savoir antique et le monde arabo-musulman, qu'on va ensuite retrouver du côté occidental, du côté latin.
1: Alors, vous évoquez la Renaissance. Il faut que nous y attardions un instant, Florent Quellier, autour d'une grande querelle, en particulier sur l'origine de la cuisine française. Est-elle passée par l'Italie? Cela tourne autour de la personnalité de Catherine de Médicis, dont je vous signale qu'un jour, elle a eu une indigestion qui a beaucoup marqué le public. Voici un extrait du journal du règne de Henri III, de Pierre de l'Étoile, qui est lu par Félix Pruvot. «
3: Maladie de la reine-mère et d'où provenue. Le dimanche 19 juin, arrivèrent à Paris M. le duc de Lorraine et M. de Vaudemont, père de la reine, pour achever le mariage du marquis de Nomeny, fils aîné du dit seigneur de Vaudemont, avec la demoiselle de Martigues. En congratulation et réjouissance de la venue de ces princes, se firent à la cour plusieurs jeux, tournois et festins magnifiques. En l'un desquels, la reine-mère mangea tant qu'elle crut crever. On disait que c'était d'avoir trop mangé de cul d'artichaut et de crêtes et rognons de coq, dont elle était fort friande.

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1: La légende noire de Catherine de Médicis, ou bien cela vous paraît avéré avec votre immense compétence, Laurent Quellier, sur l'histoire de l'artichaut dont nous parlons ce matin?
2: L'indigestion est avérée, elle a vraiment eu lieu dans le cadre d'un repas de mariage, et c'est pas innocent, on verra plus tard pourquoi on sert des artichauts à un repas de mariage.
1: Les crêtes et les rognons de coq ont peut-être joué un rôle aussi alors?
2: Alors totalement, l'ensemble est lié en fait, hein, à la fois d'un point de vue de l'imaginaire et d'un point de vue culinaire, et cette indigestion est probablement l'indigestion la plus célèbre de l'histoire de la gastronomie. On la retrouve très souvent citée d'un point de vue purement anecdotique, et elle est également...
1: Je ne ferai pas une émission sur l'indigestion, je considère que nous aurons épuisé le sujet ce matin.
2: Et pourtant il y aurait des choses à dire, parce que derrière...
1: J'ai envie d'être réinvité.
2: Avec grand plaisir. Vous avez derrière cette indigestion en fait une lecture politique, parce que dans ce registre journal, vous avez également les épigrammes qui vont circuler dans Paris et qui vont évoquer cette indigestion de la reine mère.
1: Par exemple.
2: Et dans ces épigrammes, donc c'est des jeux entre ce sont des épigrammes écrites en latin, et il y a le terme de Gallie qui a un double sens, hein, qui renvoie aux Gaulois et aux coqs, et donc il y a les chapons qui sont donc des coqs qui ont été châtrés, donc on comprend que ce sont les Gaulois qui sont châtrés, c'est le roi des Gaulois qui est châtré, et c'est une façon d'indiquer que la reine mère gouverne à la place de son fils, et donc qu'elle aurait un excès de virilité, hein, et l'excès de virilité est indiqué par l'artichaut. Le fait d'avoir eu trop d'artichauts, c'est ça qui serait à l'origine de son indigestion. Et le dérèglement du corps de Catherine de Médicis renvoie au dérèglement du corps du royaume. Il y a toute une lecture politique, hein, que l'on peut faire, et c'est pour ça d'ailleurs que Pierre de l'Étoile reprend l'événement. C'est pas pour l'indigestion en elle-même.
1: Le chroniqueur que nous avons entendu, Pierre de l'Étoile.
2: Totalement, oui. Maintenant, cet événement, il est souvent retiré de son contexte, et il est présenté comme un argument pour dire que Catherine de Médicis aurait introduit en France, notamment l'artichaut.
1: Ah, c'est un grand débat historiographique, il faut que nous l'épuisions ce matin.
2: Oui, alors on peut le faire très rapidement. L'artichaut, la première trace de l'artichaut dans des archives françaises, trace connue actuellement, repérée, c'est 1527, et Catherine de Médicis arrive en 1533. Donc c'est totalement faux de dire que Catherine de Médicis aurait introduit l'artichaut. Mais en réalité, ça s'inscrit dans un débat qui est bien plus large, qui est celui que la grande cuisine française, la cuisine du XVIIe, XVIIIe, la cuisine qui est vraiment l'ancêtre de la cuisine française réputée du XXe, XXIe siècle, aurait été créée par les cuisiniers qui seraient venus avec Catherine de Médicis. Et cette idée, c'est une idée qui apparaît au XVIIIe siècle. On n'en parle pas au XVIe, on n'en parle pas au XVIIe, c'est au XVIIIe que ça apparaît, dans les préfaces, dans les dissertations qui introduisent des livres de cuisine comme les Dons de Comus ou les Suites des Dons de Comus. On est 1739, 1742.
1: Qu'est-ce qu'on dit l'encyclopédie de Diderot?
2: Alors, l'encyclopédie reprend l'idée, et c'est l'encyclopédie qui associe clairement cette cuisine à Catherine de Médicis, mais les encyclopédistes le font pour discréditer la cuisine française, parce que derrière, ce qui les intéresse, c'est de faire le lien avec la légende noire de Catherine de Médicis, là, qui est beaucoup plus ancienne, et de présenter la cuisine comme une sorte de corruption, un art corrompu, avec l'idée que ce serait quelque chose de contre-nature, et c'est un élément que l'on retrouve sous la plume de Jaucourt ou sous la plume de Diderot.
1: Jaucourt, c'est un des principaux rédacteurs de l'encyclopédie.
2: De l'encyclopédie, tout à fait. Et l'idée va être reprise dès la fin du 18e, début 19e, par des auteurs comme par exemple Grimaud de la Reynière, qui est un des pères du discours gastronomique français, en oubliant totalement la légende noire de Catherine de Médicis.

0: Par exemple, fenouil, fenouil doux, là on est sur une influence italienne. La chicorée avec le CH qui permet de prononcer comme le C à l'italienne, alors qu'au Moyen-Âge chicorée, c'est un C. Et on va rajouter le H au 16e. Donc on a plusieurs éléments qui vont dans ce sens d'une influence. Et l'artichaut au 16e siècle a un goût d'italianité. Hein. C'est-à-dire que ce soit en France, en Allemagne ou en Angleterre, l'artichaut est considéré vraiment comme une plante italienne.
1: Alors laissons ce débat pour ne pas nous brouiller avec Madame Meloni. Et venons-en à la manière dont l'artichaut s'est diffusé progressivement dans d'autres pays. En gros, vers le nord et vers l'ouest, vers l'Europe du Nord, vers la France aussi, le fameux artichaut de Laon.
0: Alors, l'artichaut, pour la fin du Moyen-Âge, donc dans notre documentation, c'est essentiellement en Espagne, du côté arabo-musulman. On va retrouver l'artichaut au 15e dans les royaumes chrétiens espagnols. Ensuite, la première trace que nous avons pour l'Italie dans les archives, ça concerne la Sicile. On est en 1439. Après, on retrouve l'artichaut dans le royaume de Naples, mais ce qui n'est pas surprenant puisque le royaume de Naples est en lien avec l'Aragon, donc ça circule des deux côtés de la Méditerranée occidentale. Au milieu des années 1460, l'artichaut est présent autour de Florence, et dans les années 1480, Italie du Nord. Et pour au-delà des Alpes, ce qui est intéressant, c'est que la chronologie est quasiment identique entre le sud de la France, Paris et l'Angleterre. C'est un petit peu avant les années 1530, où là on est sûr qu'il y a une présence d'artichauts. Et ce qui est assez remarquable, c'est le fait qu'on est sur la même séquence, c'est-à-dire qu'il n'y a pas eu de huerta relais avec un décalage entre le sud et le nord. On va consommer et cultiver l'artichaut à Londres aussitôt que du côté d'Avignon.
1: Et la Bretagne commence à s'emparer de l'artichaut, en fait.
0: Alors, la Bretagne, c'est un tout petit peu plus tardif. La trace la plus ancienne aujourd'hui connue, c'est milieu du XVIe siècle, dans un journal qui est tenu par un ecclésiastique nantais.
1: Et, gourmand
0: Gourmand, probablement. Alors, c'est un secret, en fait, de jardinage, comment obtenir des artichauts les plus gros possibles.
1: Alors, dites-nous comment il faut faire.
0: Et donc là, il faut arroser, il faut utiliser du fumier, et puis surtout, alors c'est pas indiqué dans le secret, mais c'est l'élément qui explique comment on a pu avoir des artichauts de plus en plus gros, c'est d'essayer par reproduction sexuée, c'est-à-dire par graines, d'avoir des modifications spontanées et de conserver après ces modifications spontanées par reproduction végétative en prélevant des œilletons. Et c'est comme ça qu'on a pu avoir des capitules de plus en plus gros. Quand on a des descriptions d'un artichaut au 16e, on nous dit que l'artichaut a la taille d'un œuf quand même. Un œuf, c'est très très petit. Hein. C'est-à-dire qu'on est assez proche du chardon.
1: L'opposition avec l'artichaut du Midi commence à se dessiner, n'est-ce pas?
0: Ah, totalement. Parce que,
1: est-ce que c'est à ce moment-là qu'on trouve l'expression l'artichaut, une grosse tête, un grand cœur et un bon fond?
0: Alors c'est un élément qui va être un tout petit peu plus tardif, qui concerne essentiellement France et Angleterre, où là effectivement il va y avoir une appétence pour l'artichaut le plus gros possible, qui est un artichaut qu'on va consommer soit bouilli, soit à la vapeur, comme on le fait encore aujourd'hui usuellement dans la France du Nord.
1: Alors que le sud c'est cru, c'est petit, cru, sel.
0: On aime effectivement ces artichauts donc consommés crus, et ça on sait que c'est le cas dès le 16e siècle, dès les premiers témoignages que l'on a sur la consommation d'artichauts en Occident. Ce sont bien des artichauts crus qui sont consommés à la fin du repas, et ça renvoie également à une appétence pour le goût amer qui est plus marqué du côté italien que du côté anglais. Et là vous avez un très bon livre de Massimo Montanari, le grand spécialiste italien de l'alimentation pour l'époque médiévale, qui est un livre sur le goût de la mer qui montre bien cette appétence. Et l'histoire de l'artichaut montre bien ces deux Europes, une Europe qui est plus celle de la Méditerranée, qui est davantage marquée par des légumes qui sont peu cuits, voire crus, et donc ce goût amer qui est présent dans l'artichaut, et au contraire, une Europe plutôt du Nord qui, elle, va aller vers le cuit, et donc va privilégier des artichauts de grande taille, et le travail de sélection va aller dans vraiment l'objectif d'avoir les capitules les plus gros possibles.
1: On parle parfois d'un certain goût étrange qui demeure après la consommation de l'artichaut, c'est vrai ?
0: Après, ça dépend ce que vous entendez par ce goût qui demeure. D'un point de vue...

0: Médical, il y a énormément de vertus hein, de prêter à l'artichaut, et donc ça doit être dans ce sens-là qu'on peut prendre cette expression.
1: Si je reste un instant dans le midi, je vous propose cette recette des artichauts à la Barigoule. Dans l'émission La femme et le foyer, le titre est d'époque, d'Elisabeth Darcet, le 12 juillet 1950.

0: Et voici le menu, la recette et le conseil du jour. Au menu d'aujourd'hui, salade de pommes de terre, saucisson chaud, artichaut à la barigoule, salade verte, fromage et fruits. Les artichauts sont actuellement encore les légumes au meilleur prix. Vous pouvez les préparer à la barigoule pour varier les menus. Dans de la bonne huile d'olive que vous aurez fait chauffer dans un poêlon, déposez les fonds d'artichaut que vous aurez fait cuire à l'eau salée pendant un quart d'heure. Vous aurez enlevé les feuilles du milieu et le foin et avec des ciseaux, coupez le haut des grosses feuilles. Dans ces fonds d'artichaut, vous verserez une farce préparée avec du lard fumé, quelques oignons blancs, un peu de mie de pain et du persil. Vous mouillerez d'un peu de bouillon, vous ajouterez un verre de madère, du sel, du poivre et vous laisserez mijoter poêlon couvert pendant trois quarts d'heure. Au moment de servir, vous pourrez lier la sauce avec une cuillerée de crème fraîche et recouvrir les artichauts avec cette sauce.
1: Et voilà, il n'y a plus qu'à consommer.
2: Alors, à consommer en faisant attention à ce qu'on entend par un artichaut à la barigoule, parce qu'on est quand même assez loin de ce qu'est normalement un artichaut à la barigoule. Là, on peut être surpris de l'usage de la crème, par exemple, qui n'est pas trop dans la culture provençale. On peut être surpris par l'usage du madère également, qui montre bien en fait que barigoule est un terme générique dans la cuisine française, qui n'est pas forcément systématiquement associé à la Provence. Le terme barigoule apparaît dans le registre culinaire français au 18e. C'est au 18e que le terme est présent dans des livres de cuisine français. Les artichauts à la barigoule sont également servis à la table de Louis XV. On a les menus pour choisir qui montrent que c'est assez fréquemment servi. Et le terme barigoule vient de l'occitan, mais plutôt côté Languedoc que côté Provence. On est sur le registre plutôt languedocien. À l'origine, c'est un lien entre l'artichaut et un champignon qu'on appelle le brigoulou en occitan. Et donc de brigoulou, on est passé à barigoule. Et l'idée, c'est une comparaison entre la manière de préparer ce champignon sur un grill et la manière de consommer les artichauts sur un grill, qui est une cuisson qu'on trouve dès le XVIe siècle, et qui est une cuisson assez simple, faite à l'huile d'olive, et directement sur le grill. Et c'est ça, au départ, barigoule. Et le terme, ensuite, va être très utilisé dans la cuisine française, sans forcément faire un lien avec la Provence et avec cette origine-là. Si on prend les recettes 18e barigoule, il y a quand même des champignons, il y a une farce à l'intérieur. Donc là, on retrouve une farce, donc il y a bien cette idée de farce. Et ensuite, c'est une préparation qui va être très complexifiée et qui va avoir, en gros, deux grandes familles. Il y a celle de la grande cuisine française. Si vous prenez un cuisinier madrilène qui va être formé à la cuisine française à la fin du 19e, il va parler de à la barigoule comme vraiment un élément très parisien en fait. Et alors que au 19e, c'est là que se développent les cuisines régionales, que s'inventent les cuisines régionales, et c'est là où on commence à présenter barigoule comme étant typiquement une recette de la Provence. Et si vous prenez le cuisinier Durand, qui est le premier livre de cuisine provençale en 1830, vous avez la recette à la barigoule. Et dans la recette qu'on a entendu à l'instant, on n'est pas visiblement sur le bon artichaut parce que il a l'air trop gros, il y a le foin. Et non, à la barigoule, il faut vraiment des petits artichauts violets et sans
3: cru,
2: le foin.
3: Cru.
2: Non, ils sont cuits. La barigoule, ils vont être cuits, mais il faut que ce soit très très tendre.
3: Il y a vraiment un combat qui se dessine entre les différents artichauts. Et il y a toujours, pour ceux qui dénigrent votre cher artichaut, Florent Quellier, un rappel de son origine apparemment un peu humble, qui est le chardon. J'ai déniché une sorte de fable à la manière de La Fontaine, qui remonte à 1828, qui est due à Albéric Deville, pas très connu, mais je vous signale que c'est un écrivain, un médecin, un botaniste, un professeur d'histoire naturelle à l'école centrale de Lyon au début du 19e siècle, et qui a publié un...

0: une fable qui s'appelle l'artichaut et le chardon. Je vous propose de l'écouter.
1: L'artichaut et le chardon. Un superbe artichaut venu de l'Italie se trouvait à côté d'un épineux chardon dont la mine revêche et l'humeur impolie annonçaient le triste abandon. Mécontent d'un tel voisinage, l'artichaut dit à ce sauvage « Retire-toi d'ici, rustre, dont les piquants sans nul égard blessent les gens. Connais-tu bien mon antique noblesse ? Et sais-tu qu'en Espagne on me traite d'altesse ? J'ai ma place marquée à la table des grands. Toi, tu n'es bon que pour les ânes, et tes pareils sont des profanes qu'on repousse même des champs. » Le chardon, stupéfait, ne savait que répondre. Lorsqu'un passant qui se trouvait auprès dit au noble artichaut « Mon cher, je vais confondre les propos que tu te permets. Vous êtes tous les deux de la même famille, mais la culture t'a donné les qualités d'un légume bien né, tandis que ton parent, laid comme une chenille, n'est qu'un enfant abandonné. »
0: Alors, justice est faite au chardon ou pas, Florent Quélier ?
2: Ou à l'artichaut, parce que dans cette fable de 1828, ce qui est remarquable, c'est qu'on a en fait l'histoire de l'artichaut qui est déjà tracée. Après, il n'y a plus qu'à développer les différents thèmes qui sont présentés. Hein. La parenté avec le chardon, la parenté qui peut être gênante avec l'âne qui est associé à la consommation de chardon. Et en même temps, le côté aristocratique, très régalien de l'artichaut. Hein. Faut avoir à l'esprit le développement aérien hein, qui est obligatoirement positif. Dans cette culture, la tige, la hampe de l'artichaut qui est cannelée hein, comme une colonne qui se termine par un chapiteau. Là encore, il y a cette comparaison possible.
0: Quelle tendresse vous avez pour l'artichaut ?
2: Mais c'est une très belle plante. Hein. Il y a vraiment derrière une fascination pour l'esthétisme graphique qui est vraiment perceptible hein, à la Renaissance, au XVIIe ou au XVIIIe. Et ça repose vraiment sur cette dimension qui est bien présentée dans la fable qui vient d'être lue. Et en même temps, et c'est ça qui est passionnant en histoire culturelle, c'est qu'il y a toujours le chardon. Et avec le chardon, ce qui est important, c'est que ça permet de faire un lien avec l'histoire biblique, parce que le chardon est une plante biblique, pas l'artichaut. Et donc le chardon, c'est vraiment essentiel, parce que c'est le chaînon manquant, en fait, qui permet vraiment de faire un lien entre l'histoire moderne de l'artichaut, Renaissance à nos jours, et l'histoire ancienne et l'histoire biblique.
0: Il y a tout un chapitre de cette histoire de l'artichaut que nous évoquons avec vous ce matin, Florent Quélier. C'est la question de l'efficacité thérapeutique, les propriétés thérapeutiques qui lui sont prêtées depuis l'artichaut jusqu'à nos jours. Je les cite rapidement. Il remédierait aux mauvaises odeurs corporelles, à la chute des cheveux, nous en prenons bonne note, à l'impuissance masculine, à la frigidité, à l'infertilité féminine, et permettrait d'ailleurs d'engendrer des garçons, c'est utile à savoir, si on souhaite, au risque de fausses couches, aux gonorrhées, aux calculs rénaux, aux rétentions urinaires, aux fièvres, à la jaunisse, aux problèmes hépatiques, aux troubles digestifs, aux difficultés intestinales, à la surcharge pondérale, n'en jetez plus, ça marche ?
2: Alors, c'est pas une question pour un historien du culturel. En fait, pour l'historien du culturel, savoir si c'est efficace ou pas n'est pas le questionnement. La vraie question, c'est pourquoi.
0: Je vous entraîne hors de votre terrain, vous me le pardonnerez.
2: Alors, en fait, la vraie question, et qui est passionnante en histoire culturelle, c'est pourquoi on a prêté ces vertus à l'artichaut. Et l'artichaut est probablement le végétal qui a été le plus proche d'être la panacée. Hein. Et c'est vrai, donc, dès l'Antiquité, mais ça sera également vrai à l'époque contemporaine, par exemple, du temps de l'expansion coloniale française, l'artichaut va être utilisé pour lutter contre les fièvres. Et encore aujourd'hui, dans pays qui ont été des anciennes colonies françaises, par exemple en Asie, vous avez l'habitude de boire des tisanes de feuilles d'artichaut. Et ça, c'est vraiment un héritage de la colonisation et de ses vertus. Parce qu'on pensait que l'artichaut pouvait remplacer la quinine, en fait, parce que l'artichaut est amer. Et donc le goût amer, obligatoirement, signe les vertus thérapeutiques. Mais il y a aussi derrière de la pensée magique, il y a aussi la théorie des signatures. Si je prends un seul exemple...
0: Les signatures, c'est-à-dire
2: Le fait que dans la plante, vous allez avoir un signe qui a été voulu par Dieu, qui vous indique l'usage qu'on peut en faire. Je vais prendre l'exemple des mauvaises odeurs corporelles, hein, oui. Qui est une vraie préoccupation au 16e et surtout 17e, un moment où on utilise de moins en moins l'eau, on pratique la toilette sèche, et donc il y a des fortes odeurs corporelles, notamment les aisselles, les zones poilues. Et il se trouve que l'artichaut a des poils, et c'est le terme qu'on emploie. Et ces poils n'ont pas d'odeur. Et donc, pour dans le cadre d'une théorie des signatures et de pensée magique, si ces poils n'ont pas d'odeur, c'est qu'ils peuvent purger les mauvaises odeurs, d'où les emplâtres qui existent dans les traités médicaux de la Renaissance du XVIIe, à appliquer au niveau des aisselles et d'autres parties du corps qu'on n'ose pas citer, pour retirer donc toutes les mauvaises odeurs. Et là, on voit bien l'imaginaire qu'il peut y avoir derrière. Et le fait que ce légume-fleur, qui est compris aussi comme un fruit, n'est pas d'odeur, c'est aussi un élément qui intrigue dans vraiment cet outillage mental.
0: Sur le domaine des enfants, oui. Naître, vous allez voir par le texte que je vais vous citer que la conviction que l'artichaut peut avoir des effets féconds dure, ou a perduré en tout cas, jusqu'en 1968, puisque c'est un extrait de l'émission « Carte blanche » de Lily Sioux sur France Culture que je vais vous faire entendre. C'est une causerie d'Honoré Le Cloarec sur les bienfaits de l'artichaut sur les femmes enceintes.
3: Mes chères futures mamans, vous devez surtout vous garder d'aliments gras, tels que tripes, grasoubles, champignons, os à moelle et amurettes. Tous ces aliments seraient pernicieux pour le bébé. Par contre, usez et abusez des artichauts. Depuis le début de cette série de conférences de diététique prématernelle, j'ai insisté, n'est-ce pas, sur les vertus vitamineuses, propédeutiques, hypnotiques, gastronomiques et ferrugineuses, d'un légume d'origine orientale, mais si bien adapté à nos terroirs. L'artichaut, chère petite future maman, est l'aliment idéal. Effeuillez des artichauts, mangez des artichauts, dévorez des artichauts. Vos bébés seront grands et forts. Ils viendront au monde cuirassés comme des artichauts, dont le cœur si tendre se cache sous une véritable armure aux multiples plafonds. Merci, mesdames.
4: Vous venez d'entendre, chers auditeurs, le professeur Honoré Le Cloarec dans une causerie sur la diététique de la femme enceinte.
0: Vous êtes convaincu, Florent Quélier ?
2: Alors, je suis convaincu d'une continuité avec le discours qui peut exister dès l'Antiquité, en fait. On pourrait remonter à Aristote et pour comprendre pourquoi l'artichaut est supposé permettre d'enfanter et permettre après d'avoir des enfants mâles. En fait, pour comprendre, il faut passer par le fromage par la présure. Oui. On peut faire cailler du lait par une présure végétale, et cette présure végétale peut être une fleur de chardon ou une fleur d'artichaut. C'est documenté dès l'Antiquité, ça existe à l'époque médiévale, à l'époque moderne et encore aujourd'hui. Et il se trouve que dans Aristote, quand Aristote veut expliquer la gestation, il fait une comparaison entre le lait qui va cailler avec une présure et le sang des menstrues qui va prendre forme avec le sperme. Et donc il y a un parallèle qui est fait entre la présure végétale et le sperme et avec la fabrication du fromage. Le fromage dans les cultures médiévale, on dit le formage, ce qui donne la forme. Donc ça paraît très cohérent, en fait, de penser que l'artichaut permette d'obtenir un enfant. Et l'idée qu'on puisse obtenir un enfant mâle, ça apparaît chez Pline. Et c'est repris ensuite, et à l'époque médiévale, c'est probablement renforcé par l'association de la Vierge Marie au chardon. Le chardon est une plante mariale, c'est une plante qui annonce le destin du Christ, et de plus en plus, dans les derniers siècles du Moyen-Âge, on représente la Vierge Marie avec, sur ses vêtements, des chardons au niveau de ses entrailles, et donc ça montre bien qu'il y a un lien entre l'enfant qu'elle aura, donc un mâle, et le chardon. Donc ça a pu jouer également pour renforcer. Et si vous prenez Henri VIII Tudor, par exemple, qui a une obsession d'avoir un héritier mâle, dans les comptabilités anglaises, à partir des années 1530, il y a une surconsommation d'artichauts. Et on peut l'expliquer de cette manière-là, c'est-à-dire qu'il veut un héritier mâle, et le savoir du temps favorise l'artichaut, et on a une consommation élitaire.
0: Il a essayé avec toutes ses femmes? Parce qu'il en a eu.
2: Alors, probablement, oui. Apparemment, pas une énorme efficacité. Et dans les repas de mariage, c'est très fréquent à la Renaissance que l'on serve des artichauts. Et c'est pas surprenant. Il y a même un médecin espagnol du XVIe, Andrés de Laguna, qui explique que l'artichaut est à vivement conseillé aux jeunes mariés.
0: Et encore au XVIIIe siècle, au temps de Louis XV, on sert beaucoup d'artichauts.
2: Alors l'artichaut est énormément servi du temps de Louis XV, mais on commence à mettre en doute toutes ses propriétés, mais c'est partagé.
0: Mais ne quittons pas les relations entre l'artichaut et Vénus, car c'est un point également intéressant. Je vois qu'on criait dans les rues à Paris sous Henri IV pour vendre des artichauts, vous me pardonnerez, c'est une citation. L'artichaut, le bel artichaut, pour monsieur et madame, pour réchauffer le cul et l'âme.
2: Alors, il y a effectivement ce côté très grivois. Alors, le cul est le terme qui est employé pour parler du fond d'artichaut. C'est le terme qui est présent dans énormément de langues européennes. Et donc, il faut comprendre que l'effeuillage de l'artichaut, dans la culture du XVIe, XVIIe, ça veut dire arriver non pas au fond, mais au cul. Et donc, derrière, évidemment, il y a tout un imaginaire érotique qui existe et qui est vraiment fortement lié à la consommation de l'artichaut. Alors, dans certains milieux, par exemple, dans les milieux ecclésiastiques, les religieuses ont parlé du portefeuille, pour ne pas évoquer le terme de cul. Quelqu'un comme Voltaire dit aussi que c'est quand même pas très élégant. Antonin Carême, au début 19e, est aussi contre l'usage du terme de cul. Et dans les traités de civilité chrétienne, où on évoque aussi parfois l'artichaut, on parle du talon, on utilise d'autres termes pour éviter cet élément un petit peu grivois. Mais en revanche, il y a toute une tradition de chansons à boire, de chansons de fin de banquet, ou de tréteaux qui jouent sans difficulté sur tout cet imaginaire et sur les rimes que l'on peut faire avec artichaut.
0: Est-ce que ça a un lien avec l'expression cœur d'artichaut? Et quand cette expression apparaît-elle, Florent?
2: Alors l'expression cœur d'artichaut est plus récente. On la repère au milieu du 19e siècle. Et cœur d'artichaut renvoie aussi bien à un homme ou à une femme qui est inconstant en amour et qui passe d'un partenaire à un autre.
0: Le jardin potager, qui devient un sujet important à l'époque, donne une place spécifique à l'artichaut, nous dites-vous?
2: Totalement. L'artichaut est vraiment un légume considéré comme noble, donc il a une place de choix dans le potager aristocratique. Et l'engouement de l'artichaut à la Renaissance et à l'époque moderne tient aussi à l'engouement pour les jardins fruitiers potagers.
0: Vous avez fait un livre là-dessus?
2: Tout à fait. Et dans ce livre, je développais l'idée que pour l'aristocratie européenne, le potager fruitier idéal est un cabinet de curiosité en plein air. Et comme l'artichaut est une curiosité naturelle, l'artichaut a totalement sa place, puisque il y a les écailles, les poils, il y a le côté artifice, dans le sens où c'est une création de l'homme. Donc l'artichaut a toute sa place dans le jardin fruitier potager, comme il aura toute sa place dans les natures mortes de fruits et légumes, qui est aussi en fait une façon de dupliquer en quelque sorte la création humaine, puisque on l'a dans le jardin, mais on l'a aussi dans la production artistique.
0: On vous donnait en reproduction Archimboldo, vous savez qu'il faisait ces magnifiques tableaux, oui, avec des légumes, et l'artichaut y a sa place, d'une façon d'ailleurs un peu érotique, nous dites-vous, sans barguigner.
2: On a l'image du sceptre, notamment, donc qui peut avoir cette dimension un peu virile. L'artichaut, dans la médecine humorale, va être classé comme étant sec et chaud. Ces qualités sont les qualités de l'homme de la maturité sexuelle. Donc l'artichaut est viril obligatoirement, et dans Archimboldo on l'a soit en forme de sceptre, donc il renvoie au pouvoir, mais également on l'a au niveau des épaules, et cette idée de la carrure qui est aussi un signe de virilité, et c'est pas innocent si on prend l'artichaut et cette carapace de bractée.
0: Vous retrouvez cela dans d'autres œuvres artistiques?
2: Alors on va le retrouver encore au XXe siècle. Je pense par exemple à un poème de Pablo Neruda, une ode à l'artichaut, qui date des années 50, 1954, où on présente l'artichaut comme un soldat, donc l'extérieur, mais un soldat évidemment au cœur tendre. Hein, quand on va ensuite le consommer, le couper en deux pour pouvoir consommer le fond. Donc on a cette image martiale qui se maintient jusqu'à tard en avant au XXe siècle.
0: Si on pense à l'aristocratie de l'artichaut, il faut dire un mot aussi de l'utilisation de l'artichaut dans les décors, dans l'art. Je vois que un designer avait fait pour Jack Lang un fauteuil avec un artichaut, précisez-nous ça.
2: Tout à fait, donc au XXe siècle, les designers vont continuer à utiliser l'artichaut qui va entrer dans la pop culture, dans cet imaginaire, mais c'est quelque chose qui est bien plus ancien, puisque dans les décors de la Renaissance, que ce soit dans les villas italiennes, Rome, Florence ou autres, que ce soit la galerie François Ier à Fontainebleau, l'artichaut est présent comme décoration, notamment dans les stucs, notamment dans les frises de fruits et légumes qui forment comme des guirlandes autour des fresques, autour des tapisseries. Là, l'artichaut est souvent présent.
0: Et on voit l'ananas d'ailleurs quelquefois.
2: Totalement, parce que l'ananas, c'est une plante d'origine américaine et cette plante va être comparée à l'artichaut. Très rapidement, là, le premier témoignage européen que nous avons qui présente l'ananas date de 1495 et c'est un Italien de Ligurie, donc Gênes, qui le décrit et qui envoie la lettre à un de ses compatriotes également en Ligurie, et il fait le parallèle avec l'artichaut. Ce qui veut dire que très rapidement, l'artichaut est suffisamment singulier pour avoir marqué l'esprit des élites et pour pouvoir servir de comparaison, pour pouvoir européaniser d'autres plantes. Et si on compare l'artichaut et l'ananas, les deux, en fait, vont être en concurrence pour être le fruit qui va réellement s'imposer dans les arts décoratifs. Et dans les deux cas, on retrouve le principe des écailles. Et dans les deux cas, on retrouve cette fascination pour une nature qui présente une forme de géométrisation parfaite, une sorte de perfection de l'œuvre naturelle. Et l'artichaut est un des rares aliments que l'on va représenter intact à table, en feuillage. Et pour reprendre la citation de Coluche qu'on a eu au tout début, le fait d'effeuiller, effectivement, il y a ce plaisir de montrer l'artichaut complet.
0: Le seul aliment qui laisse plus de place après qu'on l'a consommé dans l'assiette.
2: Et c'est un élément qui a pu jouer également dans l'engouement des élites pour l'artichaut, parce que de l'artichaut, en gros, on consomme 20% du capitule. 80% est jeté. Ce qui prouve bien que c'est pas un aliment de pauvres et que c'est pas un aliment des classes populaires, en fait.
0: Puisque... Il y a eu un yo-yo quand même, tantôt vers les riches, tantôt vers les pauvres. Terminons sur Karl Marx, ça va surprendre.
2: Oui. Effectivement, donc Karl Marx en parle dans Misère de la philosophie, où il met en rapport les plantes, les aliments de première nécessité, qui restent relativement chers, et des aliments de luxe, dont le prix a baissé constamment. Et parmi les aliments de luxe, il cite notamment l'asperge et l'artichaut. Et derrière, les propos sont tout à fait exacts. Il y a une démocratisation de l'artichaut à partir, en gros, de la seconde moitié du 17e. Au 18e, c'est vraiment un élément qui est essentiel dans la cuisine bourgeoise. Donc là, on commence à avoir un déclassement de l'artichaut. Et au 20e siècle, l'artichaut devient un aliment qui est plutôt associé au monde rural et qui est plutôt perçu comme un aliment vieillot, en tout cas du côté français, pas forcément du côté italien.
0: On s'attendait pas forcément à trouver l'artichaut chez Karl Marx. C'est un extrait de la Misère de la philosophie dans sa polémique avec Proudhon. Il écrit « Le prix des vivres a presque continuellement haussé, tandis que le prix des objets manufacturés et de luxe a presque continuellement baissé, et même parmi les comestibles proprement dits, les objets de luxe tels que les artichauts, les asperges, etc., sont aujourd'hui relativement à meilleur marché que les comestibles de première nécessité. » On ne s'attendait pas forcément à trouver l'artichaut dans un écrit de ce genre.
2: J'étais surpris, effectivement, de le retrouver. Mais c'est aussi le côté très plaisant quand on travaille sur l'artichaut, c'est-à-dire qu'on croise Aristote, on croise Henri VIII, on croise Marx, on croise Marilyn Monroe, qui a été élue Miss Artichaut en 1948.
0: On va terminer sur elle, si vous voulez bien. Rappelez-nous ce qui s'est passé.
2: Donc,
0: elle était encore une starlette peu connue.
2: Elle n'était pas encore connue. Mais donc ça se passe en Californie. Alors, c'est pas innocent que ce soit en Californie, parce que c'est là où s'est acclimaté l'artichaut, puisque l'artichaut a retrouvé un milieu climatique climatique favorable. Avec un
0: d'ailleurs,
2: climat
0: il y a des fêtes régulières. Il y a une ville, Castroville.
2: Castroville, qui se présente comme la capitale mondiale de l'artichaut. On pourrait le discuter du côté de l'Europe. Derrière, donc, la quasi-totalité de la production d'artichauts aux États-Unis, c'est la Californie. Et dans le cadre d'une promotion de Castroville, Marilyn Monroe, donc jeune starlette, est invitée. Les photographes sont présents et elle est élue reine d'artichaut.
0: Vous avez retrouvé la photo ?
2: La photo existe, elle n'est pas de très bonne qualité, donc elle n'est pas dans le livre.
0: C'est un rare cas où je regrette que nous soyons à la radio.
2: La photo est sur le net, on la retrouve très facilement, hein, cette photo. Et le lien entre l'artichaut et le glamour n'est pas forcément surprenant, en fait, dans la longue histoire de l'artichaut, parce que si vous prenez le songe de

0: Lichfield, qui est publié en à l'extrême fin du 15e siècle, on nous dit bien que l'artichaut est le fruit cher à Vénus.
1: C'est une assez belle chute qui me convient. Avant que je rappelle le titre, Florent Quélier, de votre beau livre, L'artichaut, une histoire culturelle, édité aux belles éditions du CNRS, tout récemment, je crois qu'il sort à peine. Vous allez pouvoir répondre à de longues files d'attente pour vous faire signer votre livre. Très bien, ici à Blois, puisque c'est de Blois que nous émettons cette conversation. Vous avez également, je l'ai cité, publié une histoire de l'alimentation de la préhistoire à nos jours, chez Belin, dans la belle collection qu'anime Joël Cornette. Et puis une histoire du jardin potager, plus ancienne, chez Armand Collin, en 2012. Vous savez que vous pourrez retrouver une bibliographie plus complète sur notre site avec les références des documents sonores que nous avons utilisés, y compris M. Leclos-Arec, et que vous pourrez écouter, réécouter cette émission tout en grignotant des artichauts. C'était Concordance des temps, une émission de Jean-Noël Jeannet, préparée par Jeanne Guéroux, réalisée par Vincent Abouchard, avec Fabien Gosset à la prise de son, Keating Wong à la discothèque et Sophie Enoch pour les archives de l'Institut National de l'Audiovisuel. Je dois un grand merci derrière la vitre à l'équipe d'Éric Gérard et tous les techniciens qui ont permis que cette émission soit diffusée. Samedi prochain, dans Concordance des temps, si vous voulez bien que nous nous retrouvions, ce sera pour parler de Robin des Bois, précieux rebelle. Et nous recevrons pour en parler Aude Merret. Lundi matin, vous retrouverez à 9h le cours de l'histoire de Xavier Mauduit qui va parler de l'esclavage des histoires intimes. Dans quelques instants, toujours en direct de Blois, vous allez pouvoir retrouver pour votre bonheur Christine Ockrent pour son émission Affaires étrangères. Et je vais prendre congé avec vous sur le fond d'une chanson de Dany, 1967, Les Artichauts. Voilà, merci d'avoir été présents, merci à tous.

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9: Bonjour à tous. Nous sommes à Blois, au rendez-vous de l'histoire, et la rumeur de fond que vous entendez, ce sont nos amis auditeurs et spectateurs nombreux qui viennent s'asseoir en ce moment dans... L'espèce de studio qui a été installé ici à Blois. À Blois, où cette année, on s'intéresse aux marchands. Eh bien, disons-le, tous ceux qui, en ce premier quart de siècle, ont véritablement conquis le monde, ceux qui ont envahi nos marchés et séduit nos consommateurs au point d'inquiéter en Europe dirigeants et entrepreneurs, ce sont les Chinois. Le déficit commercial de l'Union européenne avec la Chine s'élève à plus d'1 milliard d'euros par jour. Jeudi prochain, sous l'impulsion de la France et de l'Allemagne, le prochain Conseil des chefs d'État et de gouvernement doit tenter de mettre au point une stratégie de défense commune. Si l'on admet désormais que la mondialisation n'est pas mécaniquement heureuse, on constate en tout cas l'accélération du commerce international et plus encore son adaptabilité. Les catastrophes se sont accumulées, la pause brutale du Covid, Donald Trump et sa guerre tarifaire, le blocage intermittent du détroit d'Ormuz et les menaces à Babel Mandeb sur l'accès au canal de Suez, et pourtant rien n'y fait. L'économie marchande ne cesse de croître, témoignant des interdépendances entre de multiples acteurs, de l'enchevêtrement des chaînes de valeur, de l'impact aussi des nouvelles technologies sur les transports et la communication. L'Organisation mondiale du commerce a annoncé jeudi dernier une hausse de 3,9% du volume du commerce mondial de marchandises cette année, le double du chiffre qui avait été anticipé en mars. Le système multilatéral, dont l'OMC est le gardien, est ébranlé, Pékin l'a instrumentalisé, Washington a redécouvert le protectionnisme, les accords de libre-échange régionaux se multiplient. Mais on voit en même temps une transformation du commerce mondial, une nouvelle phase de la mondialisation dominée par les mastodontes du numérique et de l'intelligence artificielle, une financiarisation échevelée, ouvertement favorisé par l'administration Trump II. Et là aussi, l'Europe paraît bien démunie. Et puis, il y a les zones grises qui s'élargissent, s'épaississent de plus en plus. Les opérateurs furtifs, les sociétés écrans, les flottes fantômes, pour contourner les sanctions internationales frappant la Russie et l'Iran, la frontière poreuse entre le commerce légal et les trafics divers, cette économie submergée dont le poids est difficile à quantifier, mais les marchands de drogue et d'êtres humains ne cessent de diversifier et d'amplifier leur commerce. Les crypto-monnaies leur facilitent la tâche. Pour mieux comprendre ces différents enjeux, j'ai le privilège d'accueillir ce matin, ici à Blois, Sébastien Jean, professeur d'économie, titulaire de la chaire Jean-Baptiste Say d'économie industrielle au Conservatoire national des arts et métiers et directeur associé de l'initiative Géoéconomie Géofinance à l'IFRI. Charles Serfati, économiste à la Banque de France, professeur associé à l'École d'économie de Paris, Andreas Guidi, maître de conférences en histoire moderne et contemporaine de l'Europe du Sud-Est à l'INALCO et membre junior de l'Institut universitaire de France. Et nous attendons... Ah, il est déjà là. Mais ça, c'est l'un des miracles de Blois. Donc, El Mouhoud, merci d'être avec nous. Vous êtes économiste, vous êtes le président de l'Université Paris Sciences et Lettres et vous venez d'échapper à un autre débat, fort heureusement voisin, et merci de nous avoir rejoints. Sébastien Jean, jeudi prochain, à Bruxelles, un Conseil européen va donc réunir les chefs d'État et de gouvernement pour tenter de muscler l'Europe face à la déferlante chinoise. Et hier a été annoncé, et c'est plutôt pour une fois une bonne surprise, un accord de principe arraché par le commissaire européen au commerce à Pékin, qui prévoit une réduction de droits de douane chinois sur un certain nombre de produits européens, hauteur, je crois, de 225 millions d'euros, et aussi et surtout une entente sur les voitures hybrides, que l'on voit, évidemment, de plus en plus dans nos rues. Est-ce que cela voudrait dire que l'Europe montre enfin du muscle face à cette déferlante chinoise?
0: C'est une étape importante, je crois. Et d'ailleurs, ce n'est pas un hasard si ça arrive quelques jours après la communication conjointe du chancelier allemand et du président français, autour d'une lettre envoyée à la présidente de la Commission, pour demander de muscler le jeu européen face à la Chine sur les questions commerciales. C'est quelque chose qui est monté en régime, monté en puissance, finalement, depuis plusieurs mois, depuis un an, voire plus. Et au fond, aujourd'hui, l'Europe dit à la Chine « trop, c'est trop ». Et on ne veut pas aller au conflit commercial ouvert, on n'est pas ouvertement protectionniste, mais en fait, votre mercantilisme, finalement, est devenu insupportable pour nous, pour notre industrie. Parce que vous avez rappelé qu'aujourd'hui, on a un déficit commercial vis-à-vis de la Chine, 1 milliard d'euros par jour, hein, un peu plus, à vrai dire, ce qui est énorme. Mais il faut aussi souligner que c'est une croissance très importante, c'est-à-dire que c'est plus de 2 fois plus ce qu'était ce déficit commercial au moment du Covid. Donc, non seulement c'est énorme, mais en plus c'est croissant. Ça veut dire que la Chine continue à suivre un modèle de croissance tiré par les exportations, ce qui est compréhensible pour une petite économie, mais ce qui est insupportable quand on est la superpuissance industrielle dans le monde. Donc, les Européens se sentent dos au mur, même si on sait qu'on a à perdre dans un affrontement avec la Chine. On dit on peut plus continuer comme ça. Et donc, le signal que je retiens de cet accord aujourd'hui, on verra ce qu'il y a dedans exactement, parce que le diable est dans les détails, comme souvent en politique commerciale, mais ce que je retiens, c'est que la Chine ouvre une porte pour une gestion de ce déséquilibre commercial. Personne ne veut d'une guerre commerciale, mais il s'agit de savoir qui va céder un peu de terrain et combien.
9: Mais ça veut dire aussi que l'Europe, et on l'oublie toujours, parce que on a pris l'habitude d'être en gros les victimes, l'Europe c'est le plus grand marché riche et profond dont les exportations chinoises ont un besoin vital. Et en fait, Sébastien, le tournant, ça a été les industriels allemands et surtout, je crois, le patron de Volkswagen, qui est obligé de fermer un certain nombre de sites. Et là, il a dit, maintenant, il faut vraiment réagir.
0: Oui, si on est un peu trivial, il faut bien reconnaître que la politique commerciale européenne est très influencée par la position allemande et le gouvernement allemand est très influencé par les constructeurs automobiles, parmi lesquels le plus puissant, évidemment, est Volkswagen. Et donc, ce qui se passait, c'est que jusqu'à récemment, pour les constructeurs automobiles allemands, le plus important, c'était que le marché chinois, ils ne pouvaient pas se permettre de le perdre parce qu'il y avait trop en jeu en termes d'investissement et en termes de profit là-bas. Donc, finalement, même s'ils voyaient bien, comme tout le monde, la dégradation et puis les perspectives un peu sombres, ils privilégier la pacification des relations avec le gouvernement chinois. Et dès qu'on parlait de durcir un peu le ton, ils étaient contre. Par exemple, les fameuses mesures anti-subvention qu'on a prises contre les importations de véhicules électriques en provenance de Chine, les constructeurs allemands ont résisté. En fait, ils étaient contre. Ça peut paraître paradoxal, mais ils étaient contre parce qu'ils voulaient pas de problème avec le gouvernement chinois. Ce qui est en train de se passer, je crois, aujourd'hui, c'est qu'ils voient que la dégradation de la situation est si rapide qu'il est urgent de réagir. Et tant pis s'il faut prendre des risques pour cela.
9: El-Mouhoub Mouhoud, vous êtes rentré hier du Japon. Ai-je compris? Ça ne se voit pas. C'est très bonne mine. Est-ce que, vu d'Asie du Sud-Est, où c'est véritablement déplacé le centre de gravité du commerce international, est-ce que l'analyse de vos collègues économistes est parallèle à la nôtre?
3: Bon, alors d'abord, j'ai été pour une conférence sur sciences, technologie et société.
9: Mais ça tombe bien.
3: Et les grands centres d'innovation et les grandes universités mondiales. Je pense qu'il y a un alignement sur quelque chose qui est la différence clé avec l'ancienne mondialisation, d'une certaine manière. C'est-à-dire quand tout le monde maintenant est conscient du fait que contrôler des technologies critiques dans le commerce international, c'est fondamental. Alors on peut citer l'intelligence artificielle, c'était le cas de ma conférence là, et effectivement que ce soit les Japonais ou que ce soit les Asiatiques en général, mais Taïwan bien sûr, hein, qui joue un rôle clé là-dedans, chacun est conscient du fait qu'on est passé d'une mondialisation régulée par des avantages comparatifs classiques à une mondialisation fondée sur le contrôle de choc points. Alors il y a deux types de commerce, il y a un commerce international classique qui reste important, qui s'intensifie, et puis il y a un commerce de en valeur sur ces technologies critiques qui est très important. Je prends l'intelligence artificielle qui est quelque chose de clé dans nos discussions. Si on regarde la distribution des avantages absolus des différents pays, on a la lithographie avancée qui est en Europe, c'est le seul point critique dont on
9: sont les contrôle. Néerlandais, hein,
3: les Néerlandais, et encore que si vous regardez ASML, l'Europe n'est pas absente avec ASML, mais ASML est néerlandaise et n'est pas contrôlée par les États-Unis bien sûr, mais BlackRock détient 6,3%, 8% de son capital. Ce sont des participations importantes avec Capital Research et en revanche ASML développe aussi et fabrique aux États-Unis des éléments critiques, sources lumineuses à San Diego, modules optiques et mécaniques troquiques à Wilton, etc. Et en fait cette société elle est connectée très fortement avec un autre pays qui détient un avantage clé qui est Taïwan avec TSMC qui dans les semi-conducteurs. Et puis si on regarde ensuite les accélérateurs d'IA, c'est Nvidia et AMD qui sont contrôlés, qui donnent les solutions GPU, CPU, calcul adaptatif, elles sont américaines. Les logiciels de conception électronique, les acteurs principaux sont américains. Le cloud, Amazon, Web Services, Microsoft sont américains. Les terres rares transformées, ce sont certainement, c'est clair, les Chinois, avec les minerais critiques, avec une forte concentration en Chine. Et en fait, ce qu'on observe aussi, c'est qu'on est dans un commerce qui est passé d'une régulation des droits de douane, de non-discrimination et de règlement des différends sous l'égide de l'OMC à une nouvelle logique stratégique qui consiste à sécuriser, contrôler un entrant difficilement substituable, une infrastructure, un standard ou une licence avec un jeu sur les exportations et le contrôle des licences qui est très très fort. Et donc tout se passe comme si aussi on rentre dans une phase où un commerce mondial classique se poursuit, mais un commerce fondé sur ces valeurs énormes que sont les technologies critiques est structuré par un jeu géopolitique tout à fait important. Et donc ce qui était dans le cas de l'intelligence artificielle, ce qui était dans cette conférence qui apparaissait comme un élément de discussion, c'était comment trouver des alliances qui soient des alliances qui peuvent faire le poids par rapport aux grands groupes américains, deux à la Chine en effet. fait, et ces alliances nécessitent qu'en Europe on passe à l'échelle, bien entendu, mais que l'Europe aussi puisse trouver des alliés qui disposent de choke points, donc de technologies critiques, de goulets d'étranglement complémentaires. Donc on est vraiment au cœur d'un commerce mondial dominé par la géopolitique comme cela n'a pas été depuis longtemps. Voilà.
9: Et cela veut dire aussi, bien évidemment, et on s'en rend compte tous les jours, que les États-Unis ne sont plus les alliés des Européens. Et Charles Serfaty, l'administration Trump 2, plus encore que Trump 1, a redécouvert le protectionnisme. On se souvient de ce moment, le Liberation Day, c'était le 2 avril 2025. Trump nous en fait tellement voir qu'on perd le fil du temps. Et on se souvient que le président des États-Unis exhibait un tableau, bizarrement écrit pratiquement à la main, avec la liste des pays, y compris une île où il n'y a que des pingouins, mais qui était néanmoins taxée de 40%. Mais plus sérieusement, même si l'embrouillamini douanier est tel qu'on n'y comprend plus grand-chose, quel a été véritablement l'impact de ces mesures protectionnistes américaines?
10: Déjà, si on regarde les chiffres du commerce américain, ce qu'il y a vraiment de très surprenant, c'est que les importations américaines n'ont pas baissé dans l'ensemble. Alors, c'est dû à d'autres choses, à d'autres chocs. Par exemple, l'IA dont on vient de parler, parce que les États-Unis ont besoin de s'équiper en carte graphique afin d'alimenter leur data center. Mais les conséquences des tarifs douaniers de Trump, ça a été sans doute un point d'inflation en plus aux États-Unis, à peu près, peut-être deux. Ça a été également une défiance généralisée vis-à-vis des alliés, parce que la différence entre le premier mandat de Trump et le deuxième mandat de Trump, c'est que le premier mandat de Trump s'est concentré notamment sur la Chine. Il y a eu des tarifs douaniers qui ont visé tous les alliés sur certains secteurs jugés critiques comme l'acier et l'aluminium, mais les tarifs douaniers étaient principalement contre la Chine. Là, sur cette table, Trump visait tous les pays du monde, à l'exception notable de la Russie, bon, qui, il faut dire, est déjà visée par d'autres sanctions. Mais l'Europe a bénéficié d'un traitement assez difficile, parce que c'était un allié de long terme des États-Unis. Au début, la Chine a subi des hausses de tarifs douaniers plus élevé que l'Europe, malgré le fait qu'elle partait déjà d'un niveau plus élevé, mais tout s'est aplati au fur et à mesure que les mesures étaient détricotées par les cours, remises à jour
9: par Et au fur et à mesure aussi que Xi Jinping, lui, a engagé cette escalade hallucinante jusqu'à 145% de droits de douane, et qu'en fait, c'est la Chine qui a gagné, avec l'argument des terres rares, qui rejoint ce que nous expliquait Helmut, mais on a vu lors de la réception il y a quelques jours fastueuse du président chinois à la Maison Blanche qu'en fait une sorte de trêve qui avait été obtenue, je crois, en Corée du Sud l'année dernière a été prolongée de quelques mois seulement. Et donc ça veut dire que voilà, la confrontation États-Unis-Chine reste engagée pleinement.
10: Oui, tout à fait. Alors pour être optimiste, quand même, la Chine a tout de même subi des hausses de tarifs douaniers plus élevées que l'Europe. Donc, dans les chiffres, ça reste très légèrement favorable à l'Europe. Mais vous avez eu deux stratégies différentes. Une stratégie de l'accommodement qui s'est traduite par l'accord de Turnberry à l'été 2025, où l'Europe a accepté d'accorder des baisses de droits de douane en échange d'une hausse moindre des tarifs douaniers qu'elle subissait de la part des États-Unis, et la Chine qui allait directement à la confrontation tout à fait.
9: Et là, comme le président américain ne nous laisse jamais véritablement sereins, vient d'être annoncé un accord avec Vladimir Poutine pour des livraisons massives de près de 5 millions de tonnes de gazole, dans l'espoir de faire baisser avant les élections de mi-mandat aux États-Unis le prix à la pompe. Et donc ça veut dire que les États-Unis, la première puissance en principe en état de droit, je dis bien en principe, la première puissance économique du monde, la première puissance militaire du monde, contrevient elle-même aux sanctions que les États-Unis ont été les premiers à imposer à la Russie il y a 4 ans et demi, quelques jours après l'invasion à grande échelle de l'Ukraine. Les sanctions européennes, elles, demeurent. Mais Sébastien Jean, cela prouve à quel point tout ce système juridique, tout ce système qui est censé encadrer les relations entre États et y compris les relations commerciales à travers l'OMC, ce système est complètement caduque, ou en tout cas fondamentalement ébranlé.
0: Oui, est largement piétiné, et c'est pas un hasard à mon avis, par les plus grandes puissances. C'est-à-dire que ce qui a été organisé avec ce système multilatéral, c'est un système de règles pour essayer de faire en sorte que les relations commerciales internationales ne soient pas seulement régies par des rapports de puissance, mais aussi par des règles. Et au fond, ce qu'on voit aujourd'hui, effectivement, c'est les États-Unis qui s'en affranchissent délibérément, ouvertement, la Chine qui en viole l'esprit et la Russie qui n'en tient aucun compte pour des raisons finalement assez claires. Et ça montre bien que finalement, ce système, ceux qui peuvent s'y intéresser le moins, s'ils considèrent que ça n'est pas dans leur intérêt, ce sont les plus puissants. Parce que justement, eux ne craignent pas que les relations commerciales deviennent régies par la puissance. Ils ont confiance dans leur capacité à faire valoir leur intérêt. Alors simplement, Trump le fait de manière plus débridée, plus ostensible que l'ont fait d'autres auparavant. La question, c'est aujourd'hui de savoir ce qui se passe quand on a l'interdépendance qui reste extrêmement étroite, comme c'est le cas aujourd'hui, et puis les règles qui s'affaissent et une des concurrences, voire de l'hostilité géopolitique qui monte. Et c'est la raison pour laquelle on voit à quel point les relations commerciales sont pas seulement des relations économiques avec potentiellement des gains de pouvoir d'achat, mais aussi des leviers politiques, d'où l'utilisation de ces nœuds critiques dont parlait MO tout à l'heure, à des fins politiques, avec aussi des actions ou des décisions comme celles que vous venez de citer, qui sont particulièrement délétères, je dirais, pour la légitimité des règles qui sont en place.
9: Et aussi, évidemment, pour l'Ukraine.
0: Absolument.
9: Puisque là, évidemment, déjà Donald Trump avait dit à Volodymyr Zelensky, ah, c'est pas bien d'attaquer les infrastructures énergétiques de la Russie parce que ça fait monter les prix du pétrole. On rejoint, Helmut, ce que vous décriviez, c'est-à-dire en fait une utilisation de la puissance qui n'observe pratiquement plus aucune règle, sauf quand ces règles, évidemment, servent la dite puissance.
3: C'est assez amusant parce que, comme j'ai eu un long voyage, j'ai pu regarder certaines choses. Donc je me suis amusé à regarder qui avait financé la campagne de Donald Trump.
9: Et, la dernière.
3: La dernière, oui. Deuxième mandat de Trump. Et alors j'ai les chiffres. Hein. Vous avez le comité d'investissement Trump Vance a accepté environ 247,7 millions de dollars. Amazon, Google, Meta et Nvidia, qui ont versé chacun 1 million. 11 grandes entreprises et associations de la tech ont dépensé environ 41 millions de dollars de lobbying au premier semestre 2026. Et puis, l'accord Pentagone avec OpenAI Sector possède une valeur plafond de 200 millions de dollars. Alors, je dis ça parce qu'en plus, vous avez eu donc deux types d'acteurs qui soutiennent l'administration Trump. Vous avez à la fois la big tech, hein, donc ceux qui détiennent les choke points dont je parlais tout à l'heure, les goulets d'étranglement critiques dans l'intelligence artificielle et dans le digital et dans les infrastructures de données, hein. Et puis vous avez les combustibles fossiles. Pourquoi ? Bah parce que en fait, les centres de données relient les deux coalitions. La big tech demande une électricité massive, stable et disponible rapidement. Et si je regarde les chiffres, le gaz naturel a fourni environ 40% de l'électricité américaine en 2025. Et dans le scénario de forte demande de l'IEA, là, la production électrique au gaz augmenterait de 7,3% entre 2025 et 2027, contre 1,7% dans un scénario central. Donc il y a vraiment l'idée que, en dehors de l'aspect électoral, qui est de faire baisser l'inflation à travers le prix du gaz et des hydrocarbures, il y a ce capitalisme de connivence qu'on affectait autrefois, qu'on appelait le crony capitalisme, le capitalisme de connivence aux pays de la région MENA, Moyen-Orient, Afrique du Nord. On a eu des études sur l'Égypte de Moubarak, on a eu des études sur... Et là, on a quelque chose qui ne ressemble pas, évidemment,
11: évidemment en nature, mais les mécanismes sont strictement similaires.
9: Et je la parle nature, des pas tellement différente et la parfois.
11: Disons qu'on enfin, a plus affaire là à des grands groupes innovateurs qui mettent en place des innovations de rupture et qui ont besoin. En fait, c'est eux qui détiennent le pouvoir et c'est la raison pour laquelle, objectivement, on arrivait à ça. Donc, je pense que le phénomène Trump est un phénomène désinhibé, comme le disait Sébastien, à savoir que psychanalytiquement, c'est intéressant parce qu'il rend visible tout ce qu'il se passait dans la restructuration de la mondialisation depuis déjà une dizaine d'années. Et si vous regardez le contrôle massif que représentent les grands groupe de la tech américaine, évidemment, avec tout l'arsenal de la politique de contrôle et l'exportation de puces, etc. Si vous regardez la fragilité dans laquelle se trouvent les petits pays de puissance moyenne, bah, vous observez ce que disait Sébastien à travers le fait qu'on est rentré dans un techno-impérialisme dans lequel les règles juridiques qui ont été établies après la Seconde Guerre mondiale et qui ont présidé aux accords du GATT puis de l'OMC ont volé en éclat totalement en éclat et on le voit à travers cet accord du gaz. Mais je pense qu'il faut aller au-delà du caractère brutal et intempestif du président américain. Il faut regarder au fond quelles sont les données technologiques et la super concentration des moyens que représentent ces grands groupes industriels américains qui sont alliés aux combustibles fossiles. Donc on a la vieille économie et la nouvelle économie ensemble dans un soutien à l'administration américaine puissante qui a pour seul ennemi fondamental, la Chine. Et donc effectivement, la Chine se retrouve à rattraper sur le plan technologique comme jamais.

0: il faut vraiment en prendre conscience.
1: Et des élections en Chine, enfin des élections en Chine, à la fin de l'année prochaine, ou plus exactement, un nouveau plénum du comité central du parti qui probablement va décider d'un quatrième mandat pour Xi Jinping, qui a déjà modifié la constitution chinoise à son avantage. Avant d'en venir avec Andreas Guidi à la profondeur plus historique, on est à Blois, donc à un moment donné on va quand même parler d'histoire. Sébastien, je reviens vers vous avec cette idée donc d'un système multilatéral qui avait été mis en place en fait au moment de la mondialisation heureuse, où on se disait, bon, tout ça, c'est bien, ça va être encadré. Et là, il y a quelques jours, Pascal Lamy, qui était l'ancien commissaire européen au commerce et aussi ensuite l'ancien directeur général de l'OMC, reconnaît en fait que l'entrée de la Chine dans l'OMC en 2001 était sinon une erreur, en tout cas une erreur, alors là j'ai dû regarder le dictionnaire, je l'avoue, il a dit une erreur de parallaxe. Qu'est-ce que c'est que le parallaxe ?
2: Le parallaxe historique, il a ajouté même, si je me souviens bien. Ce que Pascal Lamy soulignait, c'est qu'à son sens, la grande erreur, ça avait été de ne pas rendre plus restrictives, plus fortes, les règles communes sur l'utilisation des subventions et des politiques industrielles. À vrai dire, moi, quand je regarde quand je réfléchis à ce qui se passe aujourd'hui, je vais un peu plus loin. Je pense que on a un système commercial multilatéral, un système de règles, d'accord, qui a été conçu pour organiser les échanges entre des pays partageant le même système d'économie libérale de marché, décentralisée. Et on a cru, au moment de l'arrivée, donc l'adhésion de la Chine à l'OMC, c'est décembre 2001, on a cru à ce moment-là que la Chine était en train de converger. Hein, c'était un peu cette euphorie de la fin de l'histoire présumée.
1: Ils allaient devenir démocratiques.
2: Donc, voilà, qu'ils allaient avoir un fonctionnement économique et peut-être même politique, hein, Bill Clinton l'avait dit presque explicitement, qui allait se rapprocher du nôtre. C'est le contraire qui s'est passé. Et donc, le résultat aujourd'hui, c'est qu'on a des règles qui ont été conçues pour organiser les échanges entre pays qui se ressemblent, qui partagent le même système, mais elles sont appliquées à des pays qui ne partagent pas ce système. Comment est-ce que ça se concrétise ? Dans le fait que la Chine bloque les ajustements de marché. D'une part, elle organise son économie, elle la coordonne d'une façon remarquablement intelligente, sophistiquée. Hein. Ils utilisent le marché à beaucoup d'étapes, mais c'est le parti qui coordonne l'action. Et puis, on le voit aussi au niveau macroéconomique, c'est-à-dire qu'actuellement, la Chine a des excédents gigantesques dont on a déjà parlé. Ce qui se passe normalement dans ce cas-là, c'est que le taux de change s'apprécie. Qu'est-ce qui s'est passé au cours des 4 dernières années ? Le taux de change réel de la Chine s'est déprécié de 15%. C'est-à-dire que la Chine bloque les ajustements de marché. Parce qu'elle ne fonctionne pas fondamentalement sur une logique de marché. On voit que les objectifs du gouvernement chinois, des leaders chinois, ce n'est pas de maximiser le bien-être des ménages chinois, de leurs citoyens. C'est un objectif beaucoup plus politique, à la fois en interne, la stabilité du régime, et puis en externe, la maximisation de ses capacités industrielles, et aujourd'hui même de sa domination industrielle, parce que ça a une valeur stratégique évidente.
1: Andreas Guidi, vous êtes historien, vous travaillez sur la Méditerranée, plus spécifiquement la Méditerranée au milieu du siècle dernier, et ce que l'on vérifie, puisqu'il a été question des sanctions internationales à l'encontre de la Russie, mais on parlera aussi des sanctions contre l'Iran, des sanctions internationales donc ébranlées, sinon ébréchées par le président des États-Unis à l'encontre de la Russie. Et en fait, on a déjà vu au siècle dernier l'apparition d'acteurs qui contournent ces sanctions avec des sociétés, des flottes fantômes. Enfin, il y a une économie parallèle en quelque sorte qui s'installe.
3: Oui, tout à fait. Donc la Méditerranée est un espace à la fois de production, de transit et de consommation de biens et de produits illicites. Et c'était le cas tout au long du XXe siècle. C'est aussi une région qui traverse, je dirais, trois moments principaux. Donc d'abord la présence, l'expansion et puis le retrait de puissances impériales et coloniales comme l'Empire britannique ou l'Empire français. puis aussi les enjeux croisés de la décolonisation et de la guerre froide, et puis dans un troisième temps, à une époque plus récente, le durcissement

0: Je dirais même la militarisation des frontières entre l'Union européenne et les autres rives de la Méditerranée. Et bien sûr, tout cela influe sur le contrôle et la répression de flux illicites. Donc, nous avons toutes et tous à l'esprit les images, donc c'est de scandale de cette flotte fantôme russe de ces derniers mois, ces dernières années. Mais effectivement, des situations de blocus maritime, par exemple, ou d'embargo ou de sanctions, ont été appliquées, bien sûr, aussi dans les décennies précédentes. On pourrait parler, par exemple, de la guerre d'Espagne, qui n'a pas empêché à des réseaux de trafiquants de livrer des armes, comme le montre bien mon collègue Pierre Salmon dans son livre, mais aussi bien sûr les sanctions qui avaient été appliquées à l'Italie de Mussolini, précisément au moment de l'invasion de l'Éthiopie, par exemple au milieu des années 30. Et là aussi, on voit plusieurs dispositifs se mettre en place pour contourner ces sanctions. Et puis, c'est le cas aussi lors de la guerre civile au Liban, pour rester toujours dans le cadre régional de la Méditerranée, où en fait, ce qui est très intéressant, c'est que la valeur d'usage et la valeur d'échange des marchandises illicites, finalement, se brouillent en tant que distinction, parce que, pour le dire tout simplement, on vend de la drogue, on vend des stupéfiants pour acheter des armes. Donc on voit aussi que lors des conflits armés du XXe siècle, le croisement, disons, de commerce légal et illégal, et aussi donc de réglementation étatique, est très important. J'ajoute aussi un autre exemple qui relève donc de l'espace des Balkans, sur lequel je travaille aussi, le cas du Monténégro, par exemple, un État qui pendant longtemps était au centre du commerce de contrebande, donc de cigarettes,
1: et qui est en train d'entrer dans l'Union européenne.
0: Et donc en fait, on voit là aussi tous les enjeux à la fois de réglementation, l'idée de déterminer les critères justement d'appartenance à cette organisation qui est l'Union européenne. Les débats portent aussi sur justement les trafics illicites et la manière de les réprimer.
1: Et là, manifestement, les autorités du Monténégro ont réussi à convaincre que, que des opérations de nettoyage, en quelque sorte, ont été réussies. Charles Serfaty, pour en revenir à l'époque contemporaine, on voit que le conflit déclenché en février dernier, le 28 février, par les États-Unis et Israël contre l'Iran continue de fermenter. Hier ou avant-hier, l'Iran a déclaré avoir frappé un très gros transporteur de gaz naturel liquéfié. Mais on voit aussi les Houthis, donc alliés des Iraniens, qui arrivent à coups de drones à ébranler l'Arabie Saoudite. C'est quand même absolument rarissime que l'aéroport de Riyad ait été visé un avion et des morts à Riyad. Le détroit de Bab el-Mandeb, donc c'est l'accès au canal de Suez, comment est-ce que le commerce international, tous les opérateurs, donc évidemment les armateurs, mais aussi les assureurs et les industriels, tous ceux qui doivent transporter des biens, et on oublie toujours que ça se passe dans les deux sens, comment est-ce que cette adaptation a lieu?
2: C'est en partie par la force du marché, en partie par les armes. Ça dépend des cas. Ce qui est plus important pour comprendre l'impact de ces chocs, de ces blocages dans les détroits, c'est d'abord en tête le fait que tout dépend de s'il y a une voie de substitution ou pas. Donc le détroit d'Hormuz, c'est un choc mondial parce que vous n'avez pas d'autres moyens économiquement efficaces de transporter ce pétrole hors du golfe Persique. Pour ce qui est des attaques à Bab el-Mandeb, en fait, c'était moins un problème au début. Donc là, il y a un effet de choc qui se compose parce que Bab el-Mandeb est en partie une voie de déport pour le pétrole saoudien. Mais quand les attaques houthis ont commencé, c'était à la fin de l'année 2023, La mer Rouge n'était pas un point de commerce aussi critique pour le pétrole. C'était un point de commerce très important pour les marchandises en général et notamment toutes les importations qui nous viennent de Chine. Et grâce ou à cause de la démocratisation des armes de blocage comme les drones, les outils ont pu dès décembre 2024 efficacement bloquer la mer Rouge. Les primes d'assurance ont explosé pour tous les armateurs qui voulaient prendre cette voie. Certains navires ont continué de s'aventurer à passer, notamment les navires chinois, en faisant en sorte d'écrire sur leur signal GPS « note israélienne, note américaine » pour avoir le droit de passage.
1: Et aussi, semble-t-il, des opérateurs qui paient un droit de passage, en quelque sorte, en loose day.
2: Oui, le droit de passage en loose day, ça s'est vu en Iran. Mais ce qui est important aussi, c'est du coup pour les outils, la voie de substitution classique par le Cap de Bonne-Espérance, qui prend 2 semaines de plus, mais quand vous passez par cette voie, vous n'avez pas à payer les frais de passage des autorités de Suez. Et donc le commerce trouve toujours un chemin. Ça a été une affaire plutôt rentable d'ailleurs pour les transporteurs maritimes, puisque les frais maritimes ont énormément augmenté, mais le coût maritime opérationnel du contournement de Cap de Bonne-Espérance n'était pas beaucoup plus élevé pour les compagnies que le passage par le canal de Suez.
1: Donc ce sont toujours les mêmes en quelque sorte qui réussissent avec habileté, et il faut d'ailleurs citer la compagnie française, CMA-CGM, qui bénéficie en quelque sorte de tous ces hoquets du commerce international. El Mouhoub Mouhoud, vous nous expliquiez en fait cette cartélisation de l'économie internationale, dominé en l'occurrence par les États-Unis et par la Chine jusqu'à un certain point. Mais il y a d'autres cartels avec une sorte d'hybridation entre l'économie réelle, l'économie affichée en quelque sorte, et puis une économie plus souterraine avec ces zones grises qui semblent quand même s'épaissir de plus en plus.
3: En fait, mon analyse, c'est que on est dans une contradiction majeure parce que d'un côté, on observe ce dont Charles vient de parler, à savoir ces goulets d'étranglement qu'on voit dans la tech, mais qu'on voit aussi dans la vieille économie, les questions de distribution des hydrocarbures, du pétrole, etc. Et en fait, ça me rappelle un papier qui avait été écrit par Paul Krugman, prix Nobel d'économie, il y a une vingtaine d'années, qui s'appelait « Il essayait de modéliser un monde sans couture ». Et en fait, on est dans un monde aujourd'hui avec plein de points de rupture qui fait que le commerce, évidemment, conduit avec des coûts de transaction qui sont devenus extrêmement élevés et qui font que on a une sorte d'archipelisation du commerce mondial. À savoir que, au lieu d'avoir ce que signalaient les intervenants tout à l'heure, à savoir une Chine qui est rentrée dans la mondialisation et qui a autorisé une élévation considérable des degrés d'ouverture mondiaux avec une dilatation des chaînes de valeur tous azimuts pour bénéficier des coûts comparatifs les plus avantageux, je pense qu'on est sorti de là avec un phénomène de recomposition, à la fois sur des bases régionales, sur des bases géopolitiques entre amis, et c'est pas forcément les amis d'hier, hein, les amis se sont recomposés, et puis sur des bases extrêmement archipélisées, balkanisées d'une certaine manière, pardon pour la mauvaise comparaison, mais vous êtes habitué, et donc on a un phénomène de commerce qui est extrêmement complexe à repérer aujourd'hui, en effet. Alors tout semble aller comme avant, mais le contrôle aujourd'hui aux frontières est quelque chose qui s'est observé de manière paradoxale sur les migrations internationales durant toute cette période d'hypermondialisation qui allait de 1990 à 2010. C'était surtout sur les migrations qu'on avait ce phénomène très localisé avec des difficultés de passage aux frontières, etc. Et aujourd'hui, on observe que ça s'étend aux marchandises. Évidemment, il faut bien faire la différence entre les différents secteurs, les secteurs technologiques dont je parlais, qui sont hyper concentrés en termes de moyens et de capitaux, et puis le commerce, disons, plus standard, qui lui est soumis à un paradoxe qui est bien connu du commerce international, c'est que les coûts de transaction aujourd'hui sont tellement élevés que le phénomène local, non pas de renationalisation dans les économies, mais de re-régionalisation à des stades très granulaires, est difficile à observer. Et je crois que quand vous parlez de zones grises, disons d'angle mort, c'est bien là aussi que les choses se passent. Et donc tout se passe comme si les conflits géopolitiques qui se traduisent par des guerres hiérarchisées au plus haut niveau avec évidemment Russie, Ukraine, mais aussi États-Unis, Iran, Israël, Iran et Liban aussi, donc là, des guerres technologiques majeures. Et puis de l'autre côté, on a toute une série de diffusions de phénomènes de guerre localisés, et le commerce mondial suit à peu près cette logique-là. C'est ça qui est intéressant. Donc c'est un agenda de recherche qui va être compliqué, parce que il va falloir repérer tout ça. Mais on observe ce phénomène du primat géopolitique sur les échanges, alors que durant l'hypermondialisation, on avait l'impression que c'était le marché, comme le disait Sébastien, qui guidait les intérêts. Hein. Disons que on avait beaucoup considéré l'adage de Montesquieu, le commerce fait la paix, le libre-échange fait la paix, et aujourd'hui cette causalité est complètement remise en cause, à tel point que c'est la guerre qui fait le commerce.
1: C'est la guerre qui fait le commerce, ce sont aussi les drogues qui font le commerce, Andreas Guidi. Et là, on entre dans cette espèce d'économie submergée, c'est le terme que vous aviez employé quand on en a discuté hier au téléphone pour préparer cette émission. Et en fait, cette économie-là, on n'arrive pas déjà à la quantifier, on voit simplement que les montants des saisies de drogue, en France en particulier, avec maintenant Le Havre qui devient, semble-t-il, un point d'entrée plus important qu'Anvers et Rotterdam, qui ont été mieux sécurisés, c'est en fait par l'ampleur des saisies qu'on devine l'ampleur de ce commerce-là.
0: Oui, c'est un vrai défi aussi pour les historiens de se faire une idée, un ordre de grandeur de ces trafics. Pourquoi ? Parce que justement, les statistiques dont on dispose, lorsque on regarde les sources historiques, portent plus sur le poids, donc sur le nombre de saisies, que sur la valeur de vente, notamment des stupéfiants. Pourquoi ? Parce que le prix à la vente, donc que ce soit du gros ou du détail, oscille de manière considérable aussi. Et donc, pour vous donner juste une idée, parce qu'on a bien sûr des estimations, donc on a observé une tendance, selon le World Drug Report de 2024, une tendance entre 2005 et 2022, qui montre une baisse pour certains stupéfiants, comme par exemple les opiacés, une stagnation pour le cannabis, une hausse assez considérable pour la cocaïne, et une véritable explosion d'autres drogues synthétiques, notamment les amphétamines. Alors, pour vous donner aussi une autre idée, donc qui porte cette fois-ci sur l'année 2014, et donc c'est pas tout à fait récent, mais on peut s'appuyer sur les données d'un think tank américain qui s'appelle Global Financial Integrity et qui nous dit donc que en 2014, chiffre d'affaires donc des trafics illicites de stupéfiants s'élève entre 420 et 650 milliards de dollars. Ce qui, donc, par rapport au PIB français de la même année, correspondrait à peu près à 25%.
1: Et un chiffre plus récent, pardon, je vous interromps, le blanchiment d'argent en France seul serait l'équivalent du budget de la défense. Le blanchiment d'argent en France seul. Ça, c'est une note, je crois, récente des douanes.
0: Je voulais revenir aussi sur la question du vocabulaire, puisque les mots sont bien sûr très importants pour appréhender la complexité des trafics. Et en même temps, le vocabulaire pose problème pour les historiens lorsque ils regardent encore une fois des documents d'archives, mais aussi la représentation de ces trafics, par exemple dans la presse ou dans les reportages de l'époque. Alors, d'abord, les historiens se sont intéressés surtout au rapport entre les réseaux criminels, notamment aussi dans le cas des trafics de drogue, et l'État. C'est-à-dire que c'était tout d'abord une lecture politique de ce phénomène. On pense par exemple à Cosa Nostra, donc la mafia sicilienne, ou la 'Ndrangheta calabrese, mais aussi bien sûr le milieu corso-marseillais, la French Connection, plus récemment pour évoquer aussi la DZ mafia. Et donc on parle de anti-État ou de État dans l'État, d'infiltration, de connivence. Et donc c'est surtout sur la base de l'idée qu'il s'agirait de groupes homogènes, donc de cartels qui sont homogènes à la fois sur le plan géographique, la même ville ou la même région, souvent sur le plan ethnique aussi, et parfois aussi on les décrit à partir de traits, je dirais presque culturels. Les

0: la valeur, par exemple, de la famille dans les études sur la mafia sicilienne. Mais plus récemment, les historiens s'intéressent, donc se sont intéressés à une lecture plus économique. Et c'est là que les choses deviennent encore plus intéressantes, parce qu'on évoque des expressions comme les marges du marché, par exemple, ou les zones grises qu'on a déjà mentionné tout à l'heure. Et tout cela, bien sûr, change aussi notre manière de décrire le fonctionnement de ce trafic. D'une certaine manière, donc, on peut voir une certaine évolution dans les termes qu'on associe au réseau criminel, de bandits, à gangsters, à marchands et finalement hommes d'affaires.
1: Donc, des notables, en quelque
0: voilà.
1: sorte.
0: C'est pas autant, c'est pas uniquement le fonctionnement et les rôles de ces personnes qui changent, mais aussi notre manière de les interpréter et de les inscrire dans des dynamiques qui peuvent être donc plutôt politiques ou plutôt économiques.
1: Un exemple plus contemporain encore, le Captagon. Donc cette drogue de synthèse qui était en gros la source principale de revenus de la famille Assad en Syrie, avec une diffusion dans tout le bassin de cette partie du Moyen-Orient.
0: Tout à fait. Alors surtout au début des années 2020, on a observé des saisies spectaculaires. Je pense notamment à celle de 2020 qui concernait le port italien de Salerne, dans le sud de l'Italie. Plusieurs tonnes de Captagon, c'était une drogue qui n'était pas connue du public. Je pense pour la plupart, c'était la première fois qu'on a véritablement entendu parler de cette substance. Et je me souviens, à l'époque, la presse italienne l'avait tout de suite identifiée comme la drogue de Daesh. Alors effectivement, ce qui est très important, c'est qu'on a mené des enquêtes, non pas uniquement policières, mais aussi journalistiques, qui un jour deviendront les sources sur la base desquelles les historiens vont travailler pour essayer de comprendre l'époque. Et effectivement, donc on voit déjà le rôle de villes portuaires, disons plus petites que les centres auxquels on pense souvent, comme Marseille, bien sûr, mais aussi Beyrouth ou Istanbul. Donc c'est un trafic qui a plusieurs branches et ramifications de ce type. Et effectivement, il y a toute la lecture politique qui concerne l'origine de ce trafic. Et donc, on a démonté un tout petit peu cette idée que s'agisse simplement de la drogue de Daesh. On a mis en avant plutôt, justement, les réseaux inhérents au système, donc au régime de Assad en Syrie.
1: Sébastien Jean, dans toute cette économie souterraine ou sous-marine, on peut utiliser toutes sortes d'images, on voit que les crypto-monnaies et les stablecoins en particulier facilitent extraordinairement la fluidité de ces transactions.
2: Oui, c'est manifeste. C'était beaucoup les bitcoins jusqu'à il y a 2-3 ans. Et aujourd'hui, aujourd'hui, ce sont essentiellement les stablecoins qui sont utilisés.
1: Alors expliquez-nous à nouveau ce que sont les stablecoins.
2: Alors les stablecoins, contrairement aux bitcoins, elles sont adossées à des avoirs qui sont normalement liquides et en monnaie traditionnelle. Donc elles ont beaucoup plus de stabilité. Et bah, évidemment, l'intérêt qu'ils trouvent les trafiquants ou tous les trafics illicites, au fond, c'est que d'une part, elles sont instantanées. D'autre part, elles sont souvent complexes, décentralisées, donc plus faciles à manipuler. Alors c'est un jeu du chat et de la souris, comme toujours en la matière. C'est-à-dire que les autorités réglementent. En Europe, on a des réglementations strictes sur qui est autorisé à émettre des crypto-monnaies de ce type-là. On interdit les procédures d'anonymisation qui rendent trop difficile le contrôle, notamment par TRACFIN, pour essayer d'enregistrer, de détecter les irrégularités. Mais la réalité, c'est qu'on voit aujourd'hui que l'utilisation des stablecoins en particulier, elle est très forte dans tous les trafics, et c'est l'élément moteur, en fait, du point de vue illicite, c'est surtout le contournement des sanctions. Et donc, on a vu, par exemple, la Russie utiliser beaucoup les stablecoins, donc, en fait, mettre en place une plateforme, en l'occurrence, d'ailleurs, au Kyrgyzstan, de stablecoins, où les entreprises russes ont des jetons numériques qu'elles arrivent à connecter à une plateforme d'échange qui elle-même va être connectée à des jetons numériques en dollars. Et donc, de proche en proche, elles arrivent à effectuer une transaction de roubles en dollars en passant à travers les mailles du filet des sanctions financières. Les trafiquants, eux, ils essaient

0: faire la même chose avec toutes sortes de dérivations par rapport au système classique pour passer de la même façon entre les mailles de ce filet parce que justement on essaie de réglementer mais c'est très décentralisé, il y a beaucoup d'acteurs, il y a ceux qui sont pas autorisés mais qui arrivent quand même à avoir accès de façon détournée à nos marchés, si bien que évidemment ça donne une possibilité de plus à des trafics illicites de s'opérer et en l'occurrence en plus c'est relativement confortable parce qu'on n'a pas besoin d'arriver avec sa valise de billets sur le parking au milieu de la nuit.
1: Oui, c'est moins bien pour le cinéma.
0: Oui.
1: C'est moins rigolo, mais c'est très très efficace, Sébastien. Mais donc ça veut dire que tous les outils de contrôle sont absolument dépassés et débordés.
0: Alors, il progresse, hein. Et donc, comme je le disais, la régulation sur les monnaies numériques en Europe, elle est stricte. Ce qui est difficile, c'est qu'il y a des marchés parallèles qui se développent. Tant qu'ils restent complètement parallèles, c'est pas un problème. Le problème, c'est d'éviter qu'ils se connectent à nos marchés. Hein. Donc, on a ce jeu d'essayer de développer des restrictions qui permettent d'éviter ce type de connexion. Et simplement, on entre dans un domaine technologique nouveau où, tout ce qu'on a comme acquis, comme habitude de surveillance et de contrôle n'est pas nécessairement opérant, donc il faut développer de nouveaux outils, ce que fait très bien TRACFIN, notamment en France, et ce que font les régulateurs aussi, mais c'est difficile d'éviter qu'il y ait à chaque fois une sorte de progrès technique, hein. C'est aussi, je dirais, au fond, tous ces trafics illicites, ils surfent sur la mondialisation. Est-ce qu'on invente pour faciliter les transactions, l'information, le transport? Ils l'utilisent. Et ils l'utilisent souvent, malheureusement, avec beaucoup d'inventivité. On a l'habitude de dire en économie que la prohibition crée la rente. Hein, quand on interdit, on crée une rente pour du profit pour ceux qui arrivent à contourner la prohibition. Le problème, c'est que quand on a des marchés occidentaux qui ont des prohibitions importantes avec des rentes très importantes, elles sont accessibles par tout un tas de groupes à l'autre bout de la planète et que ça leur donne des débouchés qui sont proportionnels à la taille du marché, c'est-à-dire énormes, alors que eux, les contrôles au niveau de l'offre, ils vont être proportionnels aux autorités locales. Et c'est pour ça que, par exemple, au Mexique, même si le Mexique est un grand pays, les autorités locales dans un État du Mexique, elles n'ont pas forcément les moyens en rapport avec ce que peut rapporter la vente de drogue sur le marché des États-Unis.
1: Andreas ?
2: Oui, si je peux juste rebondir, parce qu'on parle justement de cette frontière qui est toujours floue entre l'économie légale et l'économie illégale. En fait, on pourrait parler aussi des différents rythmes des trafics illicites, parce que d'un côté, certes, ils participent à l'expansion du capitalisme, on l'a vu, donc pourquoi ? Parce que ils s'appuient aussi sur l'infrastructure légale, hein. Il n'y a pas de véritable différence nette entre des navires, par exemple, illégaux et légaux. Mais aussi, par exemple, le pouvoir d'achat. Si on parle de stupéfiants, bien sûr, la demande devient plus importante lorsqu'on a des moments aussi augmentation du possibilité de loisirs, par exemple. Mais de l'autre côté, les trafics illicites qui s'adaptent de manière considérable donc aux différentes crises du marché. S'épanouissent, pour ainsi dire, aussi dans des moments de guerre, dans des moments, comme on le disait tout à l'heure, de sanctions, durcissement de frontières. Et donc, c'est ça peut-être aussi la différence, si vous voulez, entre les dynamiques de l'expansion du capitalisme et un fonctionnement submergé de cette économie qui s'adapte très bien aussi, justement, aux contraintes, au blocage de cette même économie capitaliste.
1: El Mouhoud, on arrive à la conclusion très provisoire de cette discussion, et au fond ce qu'on en retient, c'est que la mondialisation ne cesse d'évoluer et de façon qui déborde l'analyse, non pas des participants à cette conversation bien sûr, mais qui déborde véritablement les outils dont disposent les gouvernements ou l'Union européenne, qui est un ensemble tout à fait unique au monde d'ailleurs, de mise en commun jusqu'à un certain point de ces outils de surveillance. Donc comment caractériser selon vous cette phase-ci de la mondialisation?
3: Disons que, encore une fois, moi, ce que j'observe, c'est durant ce qu'on a appelé la deuxième mondialisation qui va des années 1950 jusqu'à aujourd'hui, on a trois phases distinctes. La première, elle va, disons, de 50 jusqu'en 1990. C'est une mondialisation tirée très fortement par des États qui se ressemblaient, en effet, avec l'émergence du Japon, de la Corée du Sud, de Taïwan, qui étaient rentrés dans un monde où il n'y avait pas de droit de propriété intellectuelle sur les produits échangés, où c'est un monde où l'internationalisation se développer sur la base de recherche d'économie d'échelle. Et puis on a eu une deuxième phase qu'on a appelée l'hypermondialisation, qui était aussi une période d'hypercarbonation en fait, hein, parce que elle était fondée sur une montée considérable de l'interdépendance des chaînes de valeur liées à l'entrée de la Chine dans l'OMC, mais aussi de l'Inde et de grands pays émergents. On avait changé de dimension, des pays complètement de taille continentale étaient rentrés dans l'OMC. Et donc en fait, ces règles qui étaient des règles qui apparaissaient comme des règles de fer de commerce de fer
1: solide,
3: oui c'est ça, mutuellement bénéficiaires, ont été détournés parce que précisément, comme le disait Sébastien, les États n'avaient pas les mêmes intérêts. Et ce que dans la troisième phase qui commence après la crise du subprime de 2010 à aujourd'hui, en fait on a une continuité. Pour moi, l'avènement de Trump, effectivement en 2016 on observe une augmentation des droits de douane, on augmente des restrictions, mais ce qui m'importe aujourd'hui, c'est de montrer que ce qui a été montré au niveau infra-géographique à travers les questions du commerce illicite. On le retrouve à un niveau global, ce n'est pas illicite. Mais quand je regarde comment les grands groupes américains traitent avec l'administration, si je regarde par exemple la règle technique sur les puces, l'IA, les centres de données ou l'antitrust qui se négocient dans un environnement où quelques entreprises disposent de centaines de lobbyistes qui vont chercher des contrats qui vont leur donner un cadre favorable au commerce.
1: Et puis ils peuvent faire entrer les fils Trump dans leur conseil d'administration, c'est beaucoup plus rapide.
3: Exactement, avec aussi dans l'énergie des phénomènes de pantouflage qu'on a vu récemment. Et puis du fait de cette montée d'une économie à forte concentration de moyens, on a un État américain qui se met à vendre non pas seulement des puces, mais une pile de produits et de technologies interdépendantes avec des autorisations d'exportation qui devient un outil fondamental d'alliance. Le contrôle de l'exportation, c'est devenu le principal élément d'accaparement des rentes, ce qui n'était pas le cas durant la période d'hypermondialisation.
1: Eh bien voilà qui va nous servir encore une fois de conclusion, et je vous remercie tous les quatre avant que vous ne soyez applaudis comme il se doit. Donc El Mourou Mouroud, je rappelle vos ouvrages, un ouvrage sur le prénom, esquisse pour une auto-histoire de l'immigration algérienne, paru en septembre dernier au Seuil, non en septembre 25 au Seuil, et votre ouvrage Mondialisation et délocalisation des entreprises va être bientôt réédité aux éditions La Découverte. Sébastien Jean, un petit précis sur le commerce international qui m'a beaucoup servi pour préparer cette émission. Ça vient d'être publié aux éditions La Découverte. Charles Serfati, vous avez reçu le prix du livre d'économie pour votre histoire économique de la France, de la Gaule à nos jours, aux éditions Passé Composé, et ça existe en poche maintenant. Andreas Guidi, vous avez coordonné avec Sarah Franking un numéro spécial de la revue Crime, Histoire et Société. Ça a été publié en mars 2026. Il faut que je me dépêche pour remercier à la réalisation Luc-Jean Reynaud, à la technique Thomas Robin, Fabien Gosset, Benoît Chapon, Franck Malabry et Camille Lhermitte, Théa Corner et la documentation de Radio France m'ont aidé à préparer cette émission. Et voici les carnets de santé de Marina Carrère d'Encausse. Très bon week-end et à samedi prochain.
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8: Octobre rose, un mois pour sensibiliser, prévenir et soutenir la lutte contre le cancer du sein. Un mois pour sauver des vies, notamment par l'incitation au dépistage de ce cancer qui touche une femme sur 8 au cours de sa vie. Plus de 30 ans que cette initiative existe, portée par le ruban rose, reconnu aujourd'hui dans le monde entier, symbole de solidarité, de mobilisation et d'espoir pour toutes les personnes touchées par cette maladie. Car l'espoir, il y en a, dans la prise en charge de ce cancer a progressé ces 50 dernières années. Aujourd'hui, on ne traite plus le cancer du sein, mais celui de la patiente, grâce à une analyse personnelle de sa tumeur, ce pour augmenter les chances de guérison. Les moyens se sont multipliés, chirurgie, radio, chimiothérapie, hormonothérapie et aujourd'hui thérapie ciblée. Ils permettent un taux de survie net à 5 ans de 88%, un taux qui peut monter à 99% si la tumeur est retrouvée tôt. Une arme pour cela, le dépistage, fait par la mammographie couplée ou pas à l'échographie. Il est pris en charge gratuitement pour les femmes de 50 à 74 ans tous les 2 ans. Et pourtant, dans notre pays, seuls 44% des femmes adhèrent à ce programme, loin des 70% préconisés par l'Union européenne. Tout cela, ce sont des chiffres importants, certes, mais non humains. Alors que vivent les femmes durant cette épreuve difficile? Comment sont-elles accompagnées? Vers qui peuvent-elles se tourner pour trouver de l'aide? Et comment se passe l'après-cancer, une période qui, contrairement à ce que l'on pourrait penser, est loin d'être simple? Une femme qui s'est beaucoup investie dans l'accompagnement des femmes atteintes de cancer du sein est avec nous pour en parler. Céline Lys Raoux, bonjour.
9: Bonjour.
8: Merci beaucoup d'être là. Vous avez été atteinte d'un cancer du sein alors que vous aviez 37 ans. Vous allez nous raconter votre histoire. Vous avez en 2011 co-créé Rose Magazine et l'association Rose devenue Rose Up. Et vous êtes aussi l'auteur du livre Impatiente qui est paru en 2009. Des années, je le disais, à vous battre pour ces femmes et leurs droits, notamment pour le droit à l'oubli qui facilite l'accès à l'assurance pour les anciens malades du cancer. On va en parler bien sûr. On reparlera de tous ces combats, mais d'abord le premier, le vôtre, celui contre la maladie. Je le disais, vous aviez 37 ans quand on vous a annoncé votre cancer, et à l'époque vous étiez une jeune maman.
9: Oui, j'étais une jeune maman. Évidemment, quand le cancer s'invite dans vos vies à ces âges-là, il y a quelque chose d'un peu paradoxal, c'est-à-dire que vous vous sentez en pleine forme, vous êtes joyeuse, vous êtes gaie, vous êtes jeune, et puis un jour on vous annonce quelque chose qui, dans votre tête, en tout cas dans ma tête à l'époque, était une maladie de personne âgée. Le cancer, quand on pense au cancer, on pense évidemment au cancer de votre grand-mère, voire de votre maman, mais pas d'une jeune maman de 37 ans. Donc ça a été une situation... J'ai mis quelques jours à comprendre ce qu'on m'avait dit, c'est-à-dire que j'avais un cancer, tellement cette notion de cancer était inaudible dans l'état dans lequel j'étais.
8: Qu'est-ce qui a fait qu'on ait fait ce diagnostic? Vous aviez des signes? Il y a quelque chose qui vous alertait?
9: Alors oui, j'allaitais encore mon enfant à l'époque, parce que j'étais toute jeune maman. J'avais une boule dans le sein, et je pensais que c'était une boule de lait, vous savez, comme vous allaitez. Et c'est mon mari qui m'a dit, mais non, mais c'est bizarre, va passer une mammographie. Je trouvais ça un peu exagéré, mais j'ai fini par y aller. En fait, il m'a sauvé la vie ce jour-là, je pense.
8: Il y avait des cancers comme ça dans votre famille?
9: Pas du tout.
8: Pas du tout. D'accord, donc vous ne vous attendiez pas du tout à ça?
9: Pas du tout.
8: Donc c'est votre généraliste qui vous a annoncé la nouvelle. Ça s'est passé comment, l'annonce?
9: Alors ça a été très étonnant, et d'ailleurs l'ensemble de ce parcours a fini à la création de Rose, justement, parce que je me suis retrouvée à chaque moment dans des situations qui étaient des situations absolument inattendues et absolument indéchiffrables pour moi. J'ai reçu un appel de ma généraliste un vendredi soir à 18h, après avoir fait une mammographie quelques jours avant, me disant, voilà, vous avez un cancer, il faut prendre rendez-vous chez votre gynécologue, au revoir madame.
8: Ah oui, voilà. D'accord.
9: C'est très bien.
8: Bon, on peut dire quand même qu'aujourd'hui les choses ont bougé et que des annonces faites comme ça, il n'y en a plus beaucoup, on espère.
9: Il n'y en a plus beaucoup, alors c'est aussi grâce au dépistage organisé. Le dépistage organisé, vous avez un rendez-vous, il y a 2 lectures, ça il faut le dire, c'est vraiment important, c'est en ce sens que c'est intéressant le dépistage organisé, il y a une 2e lecture de la mammographie. Et surtout, il y a aujourd'hui dans les hôpitaux ce qu'on appelle un dispositif d'annonce, avec des infirmières d'annonce. Alors, c'est pas fait dans tous les hôpitaux, mais généralement c'est assez bien fait, qui est une infirmière qui va vous accompagner renseigner sur cette annonce et vous donner des informations assez essentielles. Ouais. Par exemple, pour une jeune maman, c'est qui est-ce qui va garder votre enfant.
10: C'est ça. Alors justement, quand on va parler des traitements que vous avez eus, mais donc vous êtes jeune maman, un enfant de 1 an, un enfant de 7 ans, on vous annonce un cancer d'abord qui touche à la féminité, un cancer compliqué. Vous vous êtes dit quoi? Comment je vais gérer ça avec les enfants? Est-ce que je risque de mourir? Est-ce que c'était quoi vos premières pensées?
9: La première pensée, ça a été effectivement, je pense que c'est le cas de tous les mamans pour mes enfants. On sait tous qu'on va mourir. On en est absolument tous conscients, sauf que le passage de « on va tous mourir » à « je vais mourir » et ensuite au fil des mois « je vais peut-être mourir le mois prochain ». Parce que c'est ça, quand le médecin vous parle en taux de survie, c'est un taux de survie. Dès lors qu'on se projette dans la survie et non pas la vie, on passe de l'autre côté du miroir. Et moi, à ce moment-là de ma vie avec mes deux petits, la question c'était, si jamais je dois mourir, que va-t-il advenir de mes enfants? Alors ils avaient heureusement un papa, mais que va-t-il advenir de mes enfants? Et plus encore, est-ce que je viens de fêter les 1 an de mon petit dernier, est-ce que je le verrai pour mes 2 ans? Donc, avoir un diagnostic et une annonce de cancer, c'est de manière précipitée, et une fois de plus, à 37 ans, vous n'êtes pas prête à ça, passer de l'autre côté du miroir.
10: Vous en avez parlé à quel moment, à vos enfants?
9: Alors, à mon aîné, assez vite. À mon cadet, pas, parce qu'à 1 an, de toute façon, il va se comprendre. Et on a eu une discussion quand j'ai commencé les traitements lourds, c'est-à-dire quand j'ai commencé la chimiothérapie et que le cancer devenait visible, puisque paradoxalement, auparavant, j'étais en pleine forme.
10: Oui.
9: Tout allait très bien. Voilà, j'ai pas voulu lui cacher. De toute façon, je n'aurais pas pu lui cacher. Et je lui ai expliqué que je traversais une grave maladie, que j'avais bien l'intention de pas en mourir, mais que si jamais ça arrivait, il faudrait grandir tout seul.
10: Il y a beaucoup de femmes qui le cachent à leurs enfants. Vous le comprenez, ça?
9: Alors, je ne sais pas comment elles font, déjà, pour commencer, parce que les stigmates des traitements sont quand même très visibles et très vite visibles. Donc, faudrait-il se cacher le matin quand vous sortez du lit pour vous mettre une perruque, enfin. Et ensuite, il faut quand même cacher par du principe implicite que vous allez guérir. C'est très bien de le croire. Mais objectivement, c'est pas le cas pour tout le monde. Alors effectivement, il y a aujourd'hui le taux de survie est assez élevé, mais il y a encore beaucoup de femmes qui meurent d'un cancer du sein ou d'autre chose. À partir de ce moment-là, il faut préparer les enfants à cette fin-là, parce que sinon, vous vous rendez compte, vous entretenez un enfant dans l'idée que vous êtes en pleine santé pendant 3-4 ans, et puis un jour, vous mourrez.
10: Vous avez eu donc les traitements qui étaient classiques à l'époque, hein, chirurgie, radiothérapie, chimiothérapie, des traitements lourds.
9: Très lourds, oui.
10: C'est une année vraiment entre parenthèses.
9: C'est une année entre parenthèses et c'est une année où finalement vous faites l'expérience de quelque chose dont vous n'avez pas l'habitude à ces âges de 35 ans, c'est la vulnérabilité. On se sent à 35 ans invulnérable. Et vous êtes d'un coup... Vous devenez fragile, vous devenez vulnérable, vous n'êtes plus le sujet de votre vie, vous devenez l'objet du soin de quelqu'un, ce qui est très très difficile socialement à supporter. Et c'est épuisant et je pense que quand vous êtes à l'extérieur, on voit les cheveux qui tombent, les ongles qui tombent, les dents qui tombent. Bon. En fait... Traverser l'épreuve du cancer et les traitements du cancer, c'est une série de dégradations. Vous vous dégradez peu à peu. Et à la fois, ce qui est le plus épuisant, en tout cas pour moi, c'était très très difficile, c'est la douleur de la chimiothérapie, la violence de la chimiothérapie, qui est une douleur qui ne finit jamais. On a tous l'expérience de la douleur, on s'est tous cassé un bras, une jambe, voilà. Bon. Mais la chimiothérapie, c'est 1 an où vous ne dormez pas pendant 1 an. Où vous n'avez aucun plaisir pendant 1 an parce que quand vous avez une chimiothérapie, il n'y a pas de goût, vous n'avez pas de goût, vous avez une agueusie, voilà. Chaque moment de votre vie est une souffrance. Et en fait, c'est un marathon. Alors moi, je suis marathonienne, enfin, je courais des marathons avant mon cancer, donc j'ai une petite idée. C'est-à-dire que la souffrance et la difficulté ne sont pas des petits sprints. Il faut tenir sur le long terme. Il faut tenir pendant 1 an avec, en gros, aucun plaisir, aucun bonheur et que de la souffrance. C'est une sacrée épreuve.
10: Quand ces traitements ont été finis, On vous a dit quoi? On vous a dit que vous étiez en rémission, que vous étiez guéri, qu'on allait surveiller. C'est quoi le message qui passe à ce moment-là?
9: Alors le message, pour moi, c'était un message assez étonnant. C'est-à-dire que j'ai été suivie par à Bordeaux, à l'Institut Bergonnier, parce que mon mari était bordelais. Et donc, après avoir passé l'ablation, la chimiothérapie, la radiothérapie, j'ai un rendez-vous avec mon médecin qui me dit « Maintenant, on va faire une hormonothérapie. » Alors, je lui dis « Quoi ? Qu'est-ce ? » Mais vous ne m'en avez pas parlé, monsieur. Et il me dit « Non, mais souvent, on n'en parle pas aux patientes pour pas leur faire peur. »
10: Alors, il faut bien préciser que donc c'est un traitement hormonal qu'on va donner en général pendant 5 ans après la fin des traitements, qui permet de réduire de manière importante le risque de récidive de cancer du sein, mais qui est un traitement qui est lourd et qui a des effets secondaires.
9: Et parmi les effets secondaires, vous êtes ménopausée. Ce qu'avait omis de me dire le médecin à ce moment-là, donc je lui posais la question, je lui dis, mais enfin, une hormonothérapie, expliquez-moi. Il m'explique, je lui dis, mais en fait, ça veut dire que je vais être ménopausée. Il me dit, oui, bien sûr. Alors je lui réponds, mais bien sûr quoi? Parce que, en fait, je vous aurais pas posé la question, vous ne me l'auriez pas dit. Et là, c'est extraordinaire. Ce médecin charmant au demeurant me dit, mais en fait, tout le monde comprend ce que ça veut dire. Bah, j'ai dit non, ou alors je suis spécialement pas maligne.
10: Oui, non, c'est pas une évidence.
9: Ou alors c'est pas une évidence.
10: Mais le problème se pose pas quand c'est des femmes de 65, 70 ans qui sont concernées, bien sûr.
9: Et c'est à ce moment-là que j'ai compris que je n'aurais pas d'autres enfants. Et c'est à ce moment-là que j'ai compris qu'on avait commencé, alors que j'avais 37 ans, à me faire un traitement en sachant très bien qu'à la fin de ce traitement, je ne pourrais pas avoir d'enfant. Et c'est à ce moment-là que j'ai demandé au médecin, mais en fait, pourquoi vous ne m'avez pas proposé une préservation ovarienne avant? Et la réponse a été, vous aviez déjà 2 enfants. Et là, je me mets très rarement en colère, je ne suis pas quelqu'un de colérique. Et là, vraiment, j'ai une espèce d'énorme colère, froide, évidemment, comme quand je me mets en colère. Je dis au médecin, mais vous êtes qui pour décider combien j'ai le droit d'avoir mon enfant? Combien j'ai envie d'avoir d'enfants? Parce qu'avec mon mari, on comptait en avoir un petit troisième, vous voyez. Bon, j'ai eu Rose à la place, ça a été ma fille, mais enfin bon, on comptait avoir une petite fille. Et c'est là où je me suis dit, en fait, le manque d'information qui a un impact réel et profond sur nos vies de femmes, il est là. Et je me suis dit ensuite, le manque d'information, moi qui suis journaliste, j'étais rédactrice en chef adjointe de l'Express quand je suis tombée malade, et ça faisait 15 ans à peu près que j'avais une carte de presse. Ça fait 15 ans que j'ai ma carte de presse, c'est mon métier, et même moi j'ai été mal informée. Donc comment font toutes ces femmes, dont c'est pas le métier, qui savent pas poser les questions, alors que même moi, dont c'est le métier, finalement, je me retrouve amputée de l'enfant que je voulais avoir juste parce que je n'ai pas su poser la bonne question.
10: D'où, entre autres, la naissance de Rose, on va y venir tout de suite. Juste, je disais en introduction, l'après-cancer, ce n'est pas une période facile, quoi qu'on en pense. On se dit que c'est terminé, mais non, en fait, ce n'est pas aussi simple que ça. On va écouter Laurence qui témoigne sur France Inter dans le téléphone sonne.
11: Il y a 4 ans, j'ai été victime d'un cancer et depuis, je n'entends parler que de rémission, de récidive. Je sors de l'hôpital là ce soir parce que j'ai fait un AIT il y a quelques mois et là ce qui m'a été dit c'est que c'était peut-être le signe de métastase au cerveau, donc j'ai fait une IRM, tout va bien, mais j'ai l'impression de vivre qu'avec ça, toujours être obligé de dire oui ça va, mais je toujours en arrière-saison, je dis souvent, sous forme de boutade, chaque fois que j'ai une des points, j'ai l'impression que c'est mon cancer, c'est le cancer. Je refuse de dire mon cancer, il n'est pas à moi.
10: Juste pour traduire, AIT, c'est un accident ischémique transitoire. La vie ne redevient pas comme avant. Après, on vit toute sa vie quand même avec ça.
9: Alors, j'entends ce que dit cette femme avec ce risque qui est porté sur vous de la récidive. C'est exactement ce que je disais en propos liminaire. Vous passez de l'autre côté. Vous n'êtes plus dans l'idée « on va mourir », dans l'idée « je vais mourir ». Et tout comme la chimiothérapie, qui est une épreuve de long cours et un marathon de souffrance, si ce marathon de souffrance s'arrêtait avec la fin des traitements, ça serait formidable. Sauf que le marathon de souffrance trouve ensuite un écho dans le marathon d'angoisse. Comme le dit cette dame, dès qu'elle a un rhume des foies, elle se demande si elle n'a pas un nouveau cancer. Alors, on réagit tous de manière extrêmement différente. personnellement, quand je finis les traitements, j'ai refusé l'hormonothérapie pour commencer. Mais c'est un choix personnel. Mmh. Je savais les risques que je prenais. Et j'ai décidé que du jour où j'étais sortie de l'hôpital, je n'étais plus malade. Voilà, c'est un choix personnel. Pour d'autres personnes, c'est beaucoup plus difficile à vivre et vous pouvez vivre toute votre vie avec l'angoisse de retomber malade. C'est pour ça que la notion de guérison versus la rémission est à ce point importante. On parlera peut-être toujours tout à l'heure du droit à l'oubli.
10: On va parler, bien sûr.
9: Mais c'est au centre du droit à l'oubli et c'est au centre de ce qu'on dit avec Rose. C'est-à-dire qu'à un moment, les patientes, et la médecine nous dit ça aujourd'hui, au moment où les patients doivent pouvoir se dire, ce cancer est fini, je ferme la porte, je continue ma vie. Ça n'empêchera pas plein de gens d'être encore angoissés. Ça, c'est entre vous et vous-même. En revanche, socialement, on n'a pas besoin de prouver à tout le monde qu'on n'a plus de cancer. C'est fini. Une fois que vous avez une grippe, c'est fini. Un cancer, c'est pareil, c'est fini.
10: Alors, vous dites que vous avez eu un cancer de riche, oui. Parce que vous étiez privilégié, très accompagné, très bien accompagné. Vous aviez aussi, quand vous cherchiez des informations, vous arriviez à les trouver. Mais on comprend bien qu'il y a énormément de questionnements de la part de toutes ces femmes et peu de réponses. Et c'est ça qui vous a poussé à vous engager pour aider les autres femmes.
9: Oui, parce que comme je vous le disais tout à l'heure pour les questions aux médecins, pour l'hormonothérapie, je me suis rendu compte que si moi, j'avais des difficultés à trouver des informations. Comment faisaient celles dont c'est pas le métier, qui n'avaient pas Internet? C'était il y a 15 ans. Il n'y avait pas du tout toutes ces ressources Internet. Tout le monde n'avait pas d'ailleurs Internet il y a 15 ans. Ça a l'air incroyable aujourd'hui, mais c'est vrai. Par ailleurs, quand je dis que j'ai un cancer de riche, j'ai eu un cancer de riche chanceuse. J'avais quelqu'un pour me passer l'aspirateur à la maison, c'était pas moi, sinon j'aurais été bien incapable de le faire. J'avais une nounou qui pouvait s'occuper de mon bébé, parce que j'avais quand même un bébé que je ne pouvais plus porter physiquement, je pouvais pas porter mon enfant. J'ai eu un mari absolument adorable qui m'a jamais lâché, qui m'a accompagnée à chaque radiothérapie, à chaque chimiothérapie. J'ai eu ma sœur, j'ai eu mes parents que j'ai la chance encore d'avoir. Donc j'étais extrêmement entourée et malgré ça, c'était très difficile. Et je ne pouvais pas m'empêcher de penser à toutes ces femmes qui n'avaient pas ma chance, c'est-à-dire qui n'avaient pas une famille hyper présente, qui n'avaient pas les moyens d'avoir une femme de ménage pour passer l'aspirateur et qui devaient passer l'aspirateur. Toutes ces femmes qui ont aussi des boulots qui sont pas des boulots en CDI et qui finalement doivent continuer à travailler parce que en fait elles peuvent pas arrêter de travailler pour nourrir leur famille. Et je me suis retrouvée écrasée par la conscience que en fait malgré toute la difficulté que j'avais à le vivre, c'était infiniment plus facile que pour la plupart des gens qui m'entouraient. Et ça, c'est insupportable à entendre.
10: Et donc, à la fois pour répondre à tous ces questionnements, mais aussi pour divertir les femmes pendant cette période difficile, pour tout ça, vous allez créer Rose Magazine.
9: Alors, divertir, non.
10: Non, mais divertir, c'est un beau magazine.
9: Oui, c'est un beau magazine.
10: Avec des belles photos, oui. C'est pas quelque chose qui fait pleurer quoi quand non. On lit.
9: Alors, c'est vraiment l'ADN de Rose au début. Moi, je suis une femme de presse, c'est mon métier de faire des journaux. L'ADN de Rose au début, c'était se dire, on a un besoin criant d'information. Une fois de plus, il n'y avait pas Internet. Il n'y avait pas tous ces sites qu'il peut y avoir aujourd'hui. Il y avait des blogs à l'époque qui étaient plus ou moins, il y en avait des très bien, mais il y en avait aussi qui étaient vraiment avec des informations qui étaient fausses et très angoissantes, etc. Et donc je me suis dit, il y a vraiment besoin d'un magazine d'information. D'un magazine d'information, pas sur la maladie. Rose Magazine, c'est pas un magazine sur le cancer, c'est un magazine sur les femmes qui traversent le cancer.
10: Donc, et tous les questionnements qu'elles peuvent avoir.
9: Exactement. Donc il y a évidemment toute une partie scientifique. Et puis il y a aussi comment s'habiller, où trouver un maillot de bain quand on a un sein en moins, la bonne perruque, comment le dire à mon employeur, ou pourquoi ne pas le dire à mon employeur. Donc on a vraiment tout l'ADN, tout le chemin de fer, nous on dit les deux journalistes, d'un magazine grand public et d'un magazine généraliste. Et j'ai voulu que ça soit très beau pour deux raisons. La première raison, c'est que quand vous traversez un cancer, la vie est pas belle. Vous êtes à l'hôpital, c'est pas très beau. Vous-même, vous êtes vraiment dégradé physiquement, vous avez aucun plaisir dans la vie. Donc si on voulait faire passer des messages, si c'était dans un journal Cancer Magazine, les femmes l'auraient pas lu. parce que le cancer, quand vous êtes malade, c'est matin, midi et soir. Vous n'avez pas envie d'en reprendre une couche. Donc il fallait vraiment que ça soit beau. Et ensuite, moi je crois qu'un magazine, c'est le miroir qu'on tend à notre lectorat. Et le miroir que je tendais à ces femmes, et d'ailleurs toutes les unes de Rose Magazine, ce sont des malades de cancer, c'est pas des mannequins, ce sont des malades de cancer. Toutes les unes, ce miroir qui est tendu à ces femmes, c'est un miroir où elles se voient valorisées. Où on leur dit pas ce que leur dit l'ensemble de la société quand elles ont un cancer, vous ne valez plus rien. On leur dit, voilà, vous valez quelque chose, et c'est parce que vous valez beaucoup qu'on vous donne, parce que c'est un cadeau, c'est offert, un beau magazine.
10: Et vous parlez justement de ces femmes qui sont en une, et vous le dites, hein, au départ c'était quand même très compliqué de trouver des femmes qui acceptaient de poser. Maintenant elles se bousculent pas, mais enfin en tout cas c'est
9: quasi,
10: si, voilà. Ce qui prouve qu'avec ça, vous êtes arrivé quand même à enlever un certain tabou.
9: Alors je crois qu'on a... La création de Rose Magazine, ça a été vraiment révolutionnaire dans la presse. Et ça a été révolutionnaire en ce sens, bon, qu'on est on est premier magazine grand public, on sort à 180 000 exemplaires.
10: C'est énorme.
9: C'est énorme. Donc, magazine gratuit, qualitatif, ça n'existait pas, un magazine gratuit, qualitatif. Des gratuits, il y en avait, hein, dans le métro. Donc, je nie pas la qualité de l'information, mais en tant qu'objet, c'était jamais qualitatif, parce que c'est un journal qui coûte très cher à faire. Et donc, on a vraiment été les premier à aller là-dessus, et surtout, on a changé le regard que la communauté des femmes portait sur elles-mêmes. C'est-à-dire que, avant de changer le regard que l'ensemble de la société porte sur vous, il faut déjà que la communauté des malades de cancer change son regard sur elle-même. Et c'est ce regard-là qu'on a changé. Et comme vous le disiez, le numéro 1, à quelques jours du bouclage, on n'avait toujours pas notre une. C'est-à-dire que ce numéro 1, on avait plein d'interviews, c'était passionnant, mais la plupart des femmes disaient « J'accepte de parler, mais il faut que tu changes mon nom, mon prénom, et je veux pas la photo. » Donc c'était quasiment, on aurait cru, des bandits de grand chemin, quoi. Et finalement, on a eu Yulan qui a accepté de faire la première une, qui était mannequin et qui sortait d'un cancer. Et dès lors que ce numéro a existé, on a eu des dizaines de jeunes femmes, de femmes, qui voulaient poser. Et d'ailleurs, aujourd'hui, quand vous voyez tous ces blogs, tout sur les réseaux sociaux, toutes ces femmes qui se prennent en photo, qui expliquent comment elles ont traversé, ce qu'elles ont fait, leurs tips, etc. À l'origine de ça, il y a vraiment Rose, il y a 15 ans, qui a dynamité ce qu'on attendait, la place imposée aux malades de cancer, qui était d'être gris et de se cacher dans la muraille.
10: Alors, dans la foulée est née l'association Rose Up, qui a pour but donc d'informer grâce à Rose Magazine, d'accompagner et de défendre les droits de tous les malades. Et parmi les droits à défendre, il y en a un qui vous tenait particulièrement à cœur, qui est le droit à l'oubli. Vous avez lancé le combat en 2013, et il faudra attendre 2017 puis 2022 pour que ça évolue. Vous pouvez nous expliquer ?
9: Alors là aussi, c'est un marathon. On parle beaucoup de marathon dans cette émission, mais c'est un marathon. Le droit à l'oubli, on revient sur le sujet de la rémission. Le sujet de la rémission, les médecins, pour ouvrir au maximum le parapluie, disait jamais à un patient qu'il était guéri. Il était en rémission. Or, la réalité aujourd'hui du taux de survie du cancer, et vous le rappeliez en début d'émission, c'est que le taux de survie est de quasi 99% pour la plupart des cancers du sein. Donc, à partir du moment où vous avez 99% de taux de survie, vous êtes guéri. C'est-à-dire que le taux de récidive est vraiment dans le trait du crayon. Et c'est un taux de récidive aussi qui est tellement dans le trait du crayon qu'on peut partir du principe que les prêts, les assurances de prêts, quand vous assurez un prêt, c'est pour assurer un risque. Donc doit être pris en charge par l'assurance du risque. Le droit à l'oubli a été quelque chose de vraiment extrêmement constitutif de ce qu'est devenu au cours de toutes ces années notre association. Je vous raconte la petite histoire, mais c'est très très étonnant. Un jour, à l'époque, on était deux salariés à Rose, et la secrétaire et moi-même. Et un jour, l'assistante n'était pas là, ça sonne au bureau, je prends le téléphone et je tombe sur une dame, je me souviens très bien, qui était infirmière libérale en Creuse, et qui me téléphonait parce que c'était une lectrice et qui me disait, vous savez, j'ai eu un cancer il y a 18 ans, cancer du sein, non métastatique, guéri, voilà. Et là, j'ai pas eu de récidive, tout va très bien. Et là, j'ai fait une demande de prêt pour me racheter une camionnette, parce qu'elle avait besoin de rouler pour aller voir ses patients, cette dame. Et en fait, l'assurance, bon, j'ai un prêt, mais l'assurance me demande plus 100%. Mais 100%, c'était pas excessif. Quand on dit ça, ça a l'air fou, mais c'était pas excessif. Il y a des 150, 200. Enfin, vraiment, c'était
10: la double peine terrible.
9: Ah, c'était open bar, hein. Je veux dire, pour les assureurs, c'était open bar, le cancer. Et donc, je me suis un peu penchée sur la question. Je me suis rendu compte que les malades de cancer dépendaient d'une convention qui s'appelait AERAS, empruntée avec un risque de santé aggravé, ainsi que toutes les autres maladies chroniques. Et que l'enfer étant pavé de bonnes intentions, c'était une bonne idée du président Chirac il y a assez longtemps. Mais que comme toute négociation, requiert qu'il y ait plusieurs négociants et que là, personne ne négociait avec les assureurs qui étaient tout puissants, ils imposaient des surprimes qui étaient sans commune mesure avec le risque. Et donc, on a essayé, j'ai fait un TEDx, j'ai exprimé mes idées, on a essayé de voir les banquiers, les assureurs, tout le monde nous a reçus avec beaucoup de politesse. On s'est très vite rendu compte que

0: luette, aussi, donc elle avait les cheveux tout courts. Et donc ce responsable des assureurs commence en nous regardant dans les yeux et il dit « Vous savez, mesdames, le cancer, on finit toujours par en mourir. Un jour ou l'autre.
1: Bien.
0: C'est une question de temps. »
1: Formidable d'entendre.
0: Alors c'est formidable, et surtout ce qui a été formidable, c'est pas que lui, il dise des idioties, parce que ce sont, oui. Statistiquement, c'est faux.
1: Bien sûr.
0: Ce qui est formidable, c'est que autour de cette table, où il y avait tous les représentants de l'État, personne n'a moufeté. Personne n'a dit un mot. Personne n'a dit, pas un médecin d'une autre association, a dit, mais non, c'est faux, dans le cas du cancer du sein, bon... Donc, on est sorti de cette réunion avec Isabelle Huette, on s'est dit, bon, ça va pas être possible de toute façon, on va faire autrement. Et donc, on s'est dit qu'on allait passer par la loi, et en fait, on a eu une coup de chance, c'est qu'on avait un véhicule législatif assez évident qui se présentait assez vite, c'était la loi Touraine, la loi santé.
1: La Marisol Touraine, ouais.
0: Voilà. Et c'est comme ça qu'on a, on a écrit des amendements, on les a fait passer au Sénat, contre l'avis du gouvernement, on est allé négocier avec Marisol Touraine après, et c'est ainsi que la première loi sur le droit à l'oubli, on a fait passer par cette première loi, vous deviez dire à votre assureur que vous aviez un cancer pendant 20 ans. Avec cette première loi, on a fait passer à 10 ans pour tout le monde, et 5 ans pour le cancer du sein, et 3 ans pour les jeunes.
1: Et en 22, on a encore avancé, puisqu'on est passé à 5 ans.
0: Oui, c'est ça. Alors, on a eu un autre véhicule législatif qui était très différent. Là, c'était une loi autour de l'assurance, c'était le moine. Et donc, on a refait ce travail d'écriture, de négociation, avec le Sénat et l'Assemblée nationale. Et on a obtenu, effectivement, 5 ans pour tout le monde.
1: Donc,
0: et ce qui est formidable, on a gagné objectivement 15 ans pour tout le monde. Et ce qui est formidable, c'est que, en fait, cette loi, elle est devenue européenne.
1: Absolument, c'est une avancée considérable pour tous les malades.
0: Oui.
1: Vraiment, c'est une égalité remarquable. Il me reste une minute pour savoir c'est quoi la suite pour vous, la suite de vos combats.
0: Alors la suite pour Rose-Up, la suite pour Rose-Up, c'est que Rose-Up aujourd'hui est devenue la première association de patientes en France. On a ouvert des maisons Rose-Up, qui sont une à Paris, une à Bordeaux, qui sont des maisons d'accueil des femmes. On a une maison virtuelle pour toutes les femmes qui ne peuvent pas se déplacer.
1: En ligne,
0: En ligne, qui est formidable. Et on a plein d'autres projets avec cette association qui est vraiment portée, un, par une équipe extraordinaire, et deux, par toutes ces femmes qui, chacune, viennent amener leur petit caillou sur la construction de ce qui est finalement l'expression d'une intelligence collective, on va dire.
1: C'est un boulot incroyable que vous n'avez pas lâché.
0: Non.
1: Depuis toutes ces années. Merci beaucoup d'être venu. Je rappelle votre livre, je ne sais pas si on peut encore se le procurer, L'impatiente, chez Jean-Claude Lattès.
0: Je ne sais pas non plus.
1: Il faut regarder, peut-être en ligne, on ne sait pas, mais en tout cas, c'est effectivement le récit de votre combat. Merci beaucoup d'être venu en tout cas, et bonne chance pour la suite.
0: Merci.
1: Rose Magazine, bien sûr. Merci beaucoup à Anne-Claire Bazin pour la préparation de cette émission, et à Swat Boukorsa qui l'a réalisée et mise en onde.
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1: Merci beaucoup de nous écouter sur France Culture, il est 12h30. Et tout de suite, c'est le journal de la rédaction. Marie-Aimée Coplotre, bonjour.
7: Bonjour Marina, bonjour à tous. Le président ukrainien Volodymyr Zelensky, furieux après l'accord surprise passé la nuit dernière entre les États-Unis et la Russie en échange de diesel russe, Donald Trump lèvera des sanctions sur Moscou. La santé mentale des jeunes Français entre 11 et 24 ans, affectés par leur scolarité, c'est le résultat d'une étude publiée par l'INSERM et l'Université Paris Santé. Calais à l'occasion de la journée de la santé mentale ce samedi. Mobilisation dans toute la France ce week-end contre les pesticides et surtout contre un projet de loi européen omnibus qui vise à déréguler leur usage. On en débat avec notre invitée dans ce journal, Aurore Gorius, journaliste d'investigation, spécialiste des pesticides et de l'influence.

0: des lobbies à Bruxelles. Une annonce surprise de Donald Trump cette nuit. Le président américain passe un accord avec Vladimir Poutine. La Russie va livrer 3 millions de tonnes de diesel sur le marché américain. En échange, le gouvernement des États-Unis va lever des sanctions. Un accord qui arrive à quelques semaines des élections de mi-mandat aux États-Unis, où Donald Trump cherche par tous les moyens à faire baisser les prix à la pompe. Lucas Lazo, vous êtes notre correspondant en Ukraine. Bonjour.
1: Bonjour.
0: La réaction a été immédiate du côté de l'Ukraine. Volodymyr Zelensky juge cet accord indigne.
1: Une décision malhonnête, une décision indigne et une décision faible. C'est ainsi que Volodymyr Zelensky a accueilli cet accord surprise entre Washington et Moscou. Une décision d'autant plus difficile à comprendre pour Kiev, puisqu'au même moment, une délégation ukrainienne était reçue en Floride par les négociateurs américains pour discuter de nouvelles pistes pour mettre un terme à la guerre. Cette reprise des exportations de gazole russe risque de fragiliser les discussions autour d'un éventuel cessez-le-feu énergétique. Pour Kiev, une telle concession aurait dû s'accompagner d'un arrêt réciproque des frappes contre les infrastructures énergétiques pendant l'hiver. C'est donc un véritable cadeau à Vladimir Poutine, poursuit le président ukrainien. À Kiev, les autorités ont déjà prévenu. Le ciblage des installations pétrolières russes va se poursuivre malgré cet accord. Pour elle, il est essentiel de continuer à frapper la Russie au portefeuille et pénaliser son effort de guerre.
0: Mais de son côté, la Russie continue les bombardements. Ils s'intensifient, même 3 enfants tués dans une frappe cette nuit à Zaporijjia, dans l'est du pays. Et puis jeudi, un bus avec 30 personnes à bord a été bombardé à Kramatorsk.
1: Oui, exactement. Depuis la fin de l'été, les frappes russes rendent le quotidien des Ukrainiens de plus en plus difficile. Elles touchent les populations civiles, mais aussi les infrastructures essentielles, les ponts, les trains, les centres de données ou encore les écoles, comme on l'a vu à Kiev ces derniers jours. La Russie déploie une nouvelle génération de drones plus rapides que l'Ukraine peine encore à intercepter. À l'approche de l'hiver, les conséquences de ces destructions se font déjà sentir avec de premières coupures de courant dans le pays. C'est dans ce contexte que Volodymyr Zelensky dénonce cet allègement unilatéral des sanctions. Selon lui, les Russes compensent leur incapacité à atteindre leurs objectifs militaires par la terreur contre les populations civiles.
0: Lucas Lazo, correspondant de France Culture à Kiev. Elle est apparue sur le tarmac ce matin, vêtue d'une combinaison bleue, peinant à marcher. Après 8 mois passés en apesanteur à bord de la Station Spatiale Internationale, l'astronaute française Sophie Adenau est arrivée en Allemagne. Des larmes et beaucoup d'émotions, Sandrine Etoa-Andegue.
2: Oui, et dans sa veste bleu nuit, Sophie Adenau est impressionnante de force et d'humilité, éprouvée mais très souriante. L'astronaute française est soutenue par 2 médecins de l'Agence spatiale européenne et elle revient sur les émotions qui la traversent après cette mission record de 235 jours dans l'espace.
3: Émotionnellement, super contente, le sentiment de mission accomplie. On a beau se préparer à ça, on a beau lire des extraits, des récits d'astronautes.
2: Sa voix se brise, elle essuie quelques larmes. Mais elle est aussitôt soutenue par les applaudissements de tout un comité d'accueil touché et fier. Des images, des souvenirs, Sophie Adenau dit en retenir plein, mais c'est surtout l'incroyable beauté de la Terre depuis là-haut qui l'a marquée.
3: Mais le voir de ses yeux depuis la cupola, vous passez par toutes les émotions. Parfois c'est une euphorie intense de toute cette beauté. Et parfois, ça vous prend le trip. Et moi, ce que je veux, c'est partager ça.
2: Sophie Adenau, l'ambassadrice, qui après un programme de récupération médicale de 3 semaines à Cologne et les retrouvailles avec ses proches, va entamer une tournée en Europe pour partager son expérience exceptionnelle.
0: Sandrine Etoa-Andegue, correspondante de France Culture en Allemagne. En France, meeting politique ce week-end pour 2 candidats à la présidentielle. L'ancien Premier ministre Gabriel Attal à Lyon cet après-midi et puis Jean-Luc Mélenchon à Clermont-Ferrand. Ce sera demain. Quant à la primaire socialiste, les 140 000 adhérents ont jusqu'à demain soir, dimanche 18h, pour voter. Ils doivent choisir l'un des 5 prétendants à la présidentielle, soit Olivier Faure, Raphaël Glucksmann, Jérôme Guedj, Ségolène Royal ou Emmanuel Morel. C'est un mauvais signal pour le budget présenté par le gouvernement début octobre, alors qu'il doit être examiné par l'Assemblée nationale à partir de ce mardi. Hier soir, la partie recette du budget, soit les taxes et les impôts, a été rejetée par la commission des finances de l'Assemblée. Bonjour Camille Magnard.
4: Bonjour.
0: C'est un premier revers pour le gouvernement.
4: Oui, ce qui s'est joué en commission des finances, c'est la répétition générale de ce qui risque d'arriver en grand dans l'hémicycle à partir de mardi. En

0: commission. Les députés ont jeudi et vendredi commencé par détricoter l'essentiel des mesures du PLF. 1554 amendements étudiés en 35 heures. Ils ont en particulier retiré certaines mesures phares du projet de loi de finances sur les efforts demandés aux retraites ou aux collectivités locales. Au total, 7,6 milliards de recettes supplémentaires pour l'État ont été réintroduites dans le texte, mais hier soir, la version amendée de ce volet recettes a tout de même été rejetée, et massivement par 31 voix contre, 2 abstentions et 3 seulement voix pour. En fait, les oppositions à gauche comme à droite et à l'extrême droite ont voté contre pour des raisons différentes entre ceux qui trouvent que le texte initial du gouvernement fait trop peser les économies sur les ménages et les retraités, et ceux qui, même au sein du camp présidentiel, se sont abstenus ou ont voté contre, trouvant que la version modifiée par la commission ne prévoyait pour le coup plus assez d'efforts budgétaires. Tout ça semble annonciateur des débats et des blocages à prévoir dès mardi dans l'hémicycle, où après ce rejet en commission, c'est la copie initiale du gouvernement qui va être mise au débat. Sauf que cette fois, si le volet recette était rejeté, cela vaudrait rejet total du projet de loi de finances. Les députés n'étudieraient même pas le volet dépenses.
1: Merci Camille Manière, service économie de France Culture. La contestation lycéenne, elle se calme pour le week-end et reprendra mardi pour une grande journée de mobilisation. Et parmi les revendications des jeunes, eh bien, le bien-être, la santé mentale qu'ils disent fragilisée. Bonjour Héloïse Weiss.
2: Bonjour.
1: Une étude de l'INSERM et de l'Université Paris Cité, publiée à l'occasion de la Journée mondiale de la santé mentale, montre les conséquences de la scolarité sur ces jeunes de 11 à 24 ans.
2: Actuellement, plus de 20 000 jeunes participent à l'étude Mentalo, lancée il y a 2 ans. Le but, c'est de suivre l'évolution de leur état dans la durée. Concrètement, la moitié des jeunes se sent bien mentalement. Un tiers présente un risque de détresse, mais un jeune sur 5 seulement identifie la raison de la fluctuation de sa santé mentale. Quand il y parvient, c'est la scolarité qui est en cause. Les jeunes interrogés évoquent leurs mauvaises notes ou la pression face à Parcoursup, des préoccupations auxquelles ne s'attendaient pas forcément. Karine Chevreul, professeure de santé publique à l'université Paris Cité et directrice du projet Mentalo.
3: À l'âge de l'adolescence, effectivement, ce qui va être important aussi, c'est la relation aux amis, à la famille, aux amours, et que ça prenne autant de place, surtout en fait dans la dégradation. C'est-à-dire que quand ils nous disent oh, « je vais moins bien que la dernière fois » et qu'on leur demande pourquoi, quand ils peuvent nous répondre, ils nous disent dans la moitié des cas « c'est parce qu'il s'est passé quelque chose dans leur scolarité ». Et ça, on s'attendait pas à ce que ça prenne une place aussi importante.
2: Et ce mal-être est particulièrement notable chez les lycéennes, poursuit la directrice du projet Mentalo.
3: Ce qu'on voit, c'est que les filles sont plus sujettes à la pression à la réussite, sont plus préoccupées par leur orientation dans notre étude, et aussi sont plus préoccupées certainement par la façon dont est décidée leur orientation.
2: L'objectif de l'étude, c'est aussi d'identifier ce qui permet aux 11-24 ans d'aller mieux. Quand ça va mieux à l'école, ça va mieux. L'entourage est aussi un facteur important.
1: Merci Héloïse Weiss. Pesticides à vie, non merci. Le slogan du week-end partout en France, où des marches sont organisées du sud au nord, dans 65 villes et villages, contre le projet appelé Omnibus 10. C'est un texte porté par la Commission européenne qui doit être examiné par le Parlement européen ce mois-ci. Une loi qui simplifie les règles autour des pesticides et lève des interdictions d'utilisation. Pour en parler, l'invité de la rédaction avec nous ce midi dans les studios de France Culture, Aurore Gorius. Bonjour.
4: Bonjour.
1: Alors vous êtes journaliste d'investigation. Vous avez coécrit avec David Lopez une bande dessinée, La bataille du glyphosate, publié aux éditions Stenkis, une enquête fouillée sur le lobbying des fabricants de pesticides à Bruxelles au sein de 2 institutions, la Commission européenne et le Parlement. Des institutions qui sont justement au cœur de l'examen de ce texte Omnibus 10. Aurore Gorius, ce projet déjà Omnibus 10, alors c'est pas le cœur de votre ouvrage, mais il parle des pesticides. Il est en cours d'examen au Parlement européen. En quoi consiste-t-il?
4: Alors c'est un texte vraiment fourre-tout avec énormément de mesures dedans, mais il y en a une qui suscite beaucoup de mobilisation aujourd'hui même, une cinquantaine de rassemblements en France, qui est cette mesure qui consisterait, en ce qui concerne les substances actives qui sont examinées régulièrement au niveau européen pour sécuriser la santé de nos aliments, la santé, sécuriser ce qu'on mange, sécuriser notre santé, qui consisterait à faire en sorte, pour l'instant ce n'est pas encore adopté, hein, c'est un projet de directive, mais qui consisterait à accorder

0: et des autorisations sans limite de temps. Donc ces substances actives, ces substances chimiques sont réévaluées régulièrement, une première fois 10 ans, puis ensuite tous les 15 ans. Et la Commission européenne, depuis la fin d'année dernière, prépare un texte qui aujourd'hui, vous l'avez dit, est en discussion au Parlement et ça va faire l'objet d'un compromis avec les États membres, le Conseil européen. Et aujourd'hui, donc ces substances, qui sont des substances potentiellement parfois dangereuses, certaines ont d'ailleurs été...
1: On parle de quels pesticides, par exemple ?
0: On peut parler, par exemple, du glyphosate, hein, d'autres, enfin, qui est un herbicide. On peut parler de toute une gamme de pesticides dont la dangerosité est plus ou moins forte. Mais il semblerait que parmi celles qui sont autorisées aujourd'hui, 90%, selon certaines ONG et selon les décomptes qu'on peut commencer à faire, parce que, c'est encore une fois, c'est à l'état de projet, 90% des substances qui sont autorisées au niveau européen, aujourd'hui, feraient l'objet d'autorisations illimitées. Et ça pose véritablement, donc ça prive en fait, ça priverait les institutions européennes et notamment l'autorité européenne de sécurité des aliments de contrôles réguliers, à échéance régulière, tous les 10 ans ou tous les 15 ans, et qui permettent justement d'assurer notre sécurité, la sécurité de ce qu'on mange et notre santé en tant qu'Européens.
1: Et vous avez enquêté donc sur le lobbying des fabricants de pesticides à Bruxelles. Est-ce que dans ce projet Omnibus, des industriels ont pesé sur ce texte?
0: C'est complètement avéré et c'est assez classique d'ailleurs. Il se trouve que le lobbying au niveau européen s'organise énormément directement au niveau de la Commission, pas seulement au Parlement. On peut imaginer que les industriels rentrent en contact avec des députés, discutent avec des députés. En réalité, ça commence dès la conception des textes auprès de la Commission. Et en l'occurrence, il y a des ONG à Bruxelles qui surveillent le travail des lobbies assez régulièrement et qui ont constaté que ce lobbying avait commencé très en amont par des grandes entreprises agrochimiques telles que Syngenta, telles que surtout BASF et Bayer. Bayer qui a racheté Monsanto et qui est le fabricant du glyphosate. Et donc ce lobbying a commencé très en amont pour essayer de faire en sorte que ce texte garantisse. Alors l'idée d'avoir des autorisations illimitées pour les substances chimiques, c'est prôné par Bayer directement et ça empêcherait du coup des réexamens réguliers, comme ça avait été le cas sur le glyphosate. On s'en souvient peut-être, en 2017, le glyphosate n'avait été réautorisé que pour 5 ans. Il y avait une grande bataille, il avait failli être interdit au niveau européen, donc toujours par la même entité, hein, l'autorité européenne de sécurité des aliments. Et les États membres qui votaient sur le sujet, le glyphosate avait failli être interdit et réautorisé finalement pour 5 ans, et en 2023, il a été réautorisé pour 10 ans. Mais ces moments de réautorisation réguliers s'accompagnent toujours d'évaluations, et c'est ce qui permet justement de voir si la science progressant sur certaines substances, il n'y a pas certaines substances qui devraient être interdites. Et le glyphosate, par exemple, on sait, l'OMS a dit que c'était cancérigène probable en 2015, on sait en plus que beaucoup de pesticides, pas seulement glyphosate, aujourd'hui c'est très documenté, scientifiquement parlant, on sait qu'un certain nombre de ces pesticides provoquent des cancers, jouent un rôle dans la maladie d'Alzheimer, Parkinson. On sait tout ça aujourd'hui, c'est extrêmement documenté. Donc se priver aujourd'hui de réévaluation régulière de ces substances, c'est à contre-courant total de tout ce qu'a essayé de mettre en œuvre l'Union européenne ces dernières années, notamment à travers l'autorité européenne d'évaluation.
1: Merci beaucoup, Aurore Gorius. Je vous coupe, c'est la fin du journal. Merci beaucoup d'être venue. Je rappelle, vous êtes co-autrice avec David Lopez de la bataille du glyphosate. Midi 45 sur France Culture. Ce journal a été préparé par M. Le Chili, à la technique Nicolas Leroulé.
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5: Merci Marie-Aimée Coupleutre, nous vous retrouvons bientôt pour un prochain journal.
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5: C'est l'histoire du lien complexe entre un intellectuel et son époque. L'intellectuel en question, Régis Debray. L'époque, la nôtre. Le premier est pour le moins inclassable. Théoricien de la guérilla révolutionnaire, conseiller du prince socialiste, observateur et contempteur du pouvoir des intellectuels, mais lui-même intellectuel, inventeur d'une nouvelle discipline, la médiologie, écrivain, Régis Debray aura endossé un à un tous les rôles que la République des Lettres peut assigner à ces étranges personnages qu'elle nomme ses intellectuels. Mais de son engagement post-marxiste à son plaidoyer en faveur d'une république laïciste, de ses hommages appuyés à Fidel Castro à son éloge du sacré, Régis Debray aura aussi incarné une certaine évolution, dont on ne saurait dire si elle marque une fidélité ou un revirement par rapport à ses premiers idéaux. Et si cette évolution ne racontait pas seulement la trajectoire de Régis Debray, mais à travers elle, celle d'un certain reflux de l'histoire, de notre histoire. Régis Debray, notre mécontemporain, j'aurai le plaisir d'en débattre sans préjugés avec deux personnes qui portent des regards différents sans doute et peut-être complémentaires sur le principal concerné, les essayistes Eugénie Bastier et Philippe Guibert.
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6: Je n'ai aucune intention de demander la révision de ce procès, qui est un fait politique et qui doit être considéré sous un angle uniquement politique. C'est-à-dire sous l'angle de l'amnistie politique, dans la mesure où c'est le moyen qui est donné aux gouvernants des pays dans lesquels il se produit des changements politiques. Ici, je crois qu'il s'est produit un changement politique il y a 6 mois. C'est un changement encore très contradictoire, très instable, très confus. Et jusqu'à ce que les choses se définissent, je ne sortirai pas d'ici. Je ne sortirai pas d'ici tant que ce pays aura des rapports avec l'impérialisme américain, rapports qui subsistent en profondeur. Et la fraction la plus réactionnaire de l'armée qui me maintient ici sait parfaitement ce qu'elle ferme maintenant en prison, puisqu'au prochain coup d'État, ils auront l'occasion de régler le problème, certainement de manière plus définitive, en sorte que ma situation est ouverte à toutes les surprises.
5: Nous commençons cette émission par une archive sonore mythique, une interview 1969 de Régis Debray dans sa prison bolivienne par le journaliste Bernard Volcker. Bonjour Eugénie Bastier.
0: Bonjour Nathan Devers.
5: Vous êtes rédactrice en chef adjointe au Figaro et vous venez surtout de faire paraître un livre, un essai, une biographie, mais pas que une biographie, qui s'appelle Le Rouge et le Blanc, Régis Debray et nous, chez Gallimard, qui est extrêmement intéressant. Et bonjour Philippe Guibert.
7: Bonjour Nathan.
5: Alors, vous êtes politologue, mais vous êtes aussi l'ancien directeur de rédaction de Medium, la revue fondée et dirigée par Régis Debray entre 2017 et 2019. Et vous avez fait paraître Gulliver enchaîné aux éditions du Cerf en 2024, un livre peut-être emprunt aussi de la discipline de Régis Debray. La première question que j'ai envie de vous poser, très simple, Eugénie Bastier, comment avez-vous rencontré Régis Debray? Qu'est-ce qui vous a donné envie d'écrire sur lui?
0: Écoutez, ça fait une dizaine d'années que je m'intéresse à la vie intellectuelle française. J'ai écrit plusieurs livres sur la bataille des idées. J'ai eu l'occasion d'avoir des relations avec de nombreux intellectuels français et parmi eux évidemment Régis Debray qui est un incontournable. Il se trouve que c'est Hubert Védrine qui m'a donné l'idée d'écrire ce livre sur Régis Debray. Un jour il m'a dit vous devriez écrire la vie de Régis Debray parce qu'il est à la fois une vie et une œuvre. Ce qui n'est pas évident chez les intellectuels parce que bon, un intellectuel souvent a des théories, écrit des livres, pense, mais il n'agit pas forcément. Ce qui m'a intéressé dans le personnage de Régis Debray, c'est la nature romanesque de sa vie. Et c'est pour ça que j'ai voulu écrire ce livre, parce que je voulais aborder la vie intellectuelle à travers un personnage incarné, plutôt que d'être dans la pure théorie. Et qui mieux que Régis Debray peut incarner cette vie intellectuelle, puisqu'il a à la fois effectivement produit une œuvre et une vie trépidante, on va en reparler, puisqu'il a fait la Révolution, il a été en prison, il a été conseiller de Mitterrand, il a été juré du Goncourt, il a été au Conseil d'État. Enfin, il a eu une sorte de, c'est une vie kaléidoscopique qui m'a paru absolument fascinante à raconter. Et il incarne, je pense, une des dernières figures de l'intellectuel à la française qui, depuis l'affaire Dreyfus, mais même bien avant, en fait, depuis les Lumières, est cette figure qui à la fois écrit et a une vie dans la cité, une vie d'aventurier. On peut penser effectivement, Tocqueville disait déjà que c'était les intellectuels qui avaient fait la Révolution, mais après on peut penser à Chateaubriand, on peut penser à Malraux, on peut penser à toutes ces figures qui ont fait à la fois, qui ont joint la plume et le sable.

0: L'action et le verbe.
1: Même question, Philippe Guibert, qui est votre Régis Debray?
2: Non, mon Régis Debray, c'est d'abord des lectures. Moi, je lis mon premier livre de Debray, je l'ai amené, Que vive la République, paru en janvier 1989. Je suis Troufion, à mon service militaire. 89, c'est l'apothéose de ma génération. C'est les gens pour les gens qui ont la vingtaine dans les années 80. C'est la chute du mur, c'est bientôt la fin de l'apartheid, début 90. C'est le bicentenaire de la Révolution. Et là, je tombe sur un mauvais coucheur qui s'appelle Régis Debray et qui, en plein triomphe de la démocratie, publie Que vive la République. Sans discours ni trompette, les ennemis de la République ont pris le pouvoir dans la société. Au premier rang, l'argent et l'image. Leur alliance a remplacé celle du trône et de l'autel. Et donc, nous sommes en plein consensus 1989, vraiment année bénie, lumineuse. Et là, vous avez un mauvais coucheur, ancien révolutionnaire, dont on sait qu'il a été conseiller de Mitterrand, qui vient vous expliquer que tout ça, en fait, ne sent pas très bon, incarne un changement d'époque. Et puis après, j'ai rencontré Régis Debray en marge de mes activités politiques de l'époque dans ce qui était alors le Parti Socialiste. Et puis j'ai proposé un article à la revue Médiane. Et puis au bout d'un certain temps, il m'a fait cet honneur de me proposer d'être rédac-chef avec Paul Soriano de la revue Médium, qui était la deuxième revue de la médiologie. Il y a eu les cahiers de la médiologie qui ont dû être créés au cours des années 90. Et puis Médium a pris le relais sur un format un peu moins important, mais enfin on publiait facilement des 150-200 pages chaque trimestre. Et donc j'ai côtoyé Régis Debray dans cette période, Médium s'étant arrêté en 2019, à mon grand regret personnel, peut-être pas que personnel. On a essayé de prolonger avec un blog qui était hébergé chez Marianne pour prendre le tournant numérique. Je crois que Régis a dit que la médiologie était c'était éteinte du Covid et du numérique. Je pense qu'il a en partie raison sur le numérique, comme le montre très bien Eugénie dans son essai. La médiologie propose des outils d'analyse, de réflexion, qui permettent quand même de comprendre et d'analyser avec un peu de recul cette période numérique. Donc, mon Régis Debray, c'est d'abord un mauvais coucheur politique qui a été ma mauvaise conscience en pleine période de bien-pensance socialiste au cours des années 90-2000, Maastricht, les interventions militaires extérieures. Et puis ensuite, j'ai travaillé et l'ai rencontré sur la médiologie, qui me paraît être une méthode d'analyse qui a toute son actualité.
1: Alors, Eugénie Bastier, ce qui est intéressant dans votre livre, c'est le fil directeur, je dirais, de cette biographie que vous décrivez pas comme une biographie, mais comme un exercice d'empathie, c'est la différence, évidemment, à tous les égards, entre Régis Debray et vous-même. Vous écrivez au début du livre, « Nous avons un demi-siècle d'écart, tout semble nous opposer, il est un vieil homme fidèlement de gauche, je suis une jeune femme profondément de droite, sa génération n'a connu que la paix, il fit le choix des armes, la mienne n'a connu que des crises, je n'ai pas l'âme révolutionnaire, etc. Il ne croit pas au ciel, je suis catholique. » Mais à la fin de ce livre, vous expliquez quand même que quelque chose vous a fasciné chez lui par-delà toutes les différences, c'est une quête d'absolu qui est au cœur de l'engagement. Comment cette différence-là entre Debray, le sujet Régis Debray, et l'autrice que vous avez été dans ce livre, vous a accompagné lors de votre travail?
0: Oui, moi, ce livre est aussi une réflexion sur la notion d'engagement. Qu'est-ce qui fait qu'un jeune bourgeois, né dans une famille finalement assez classique, il est à Janson de Sailly, il vivait dans le 16e arrondissement, a eu cette envie de révolution? Pourquoi il est parti faire la révolution en Amérique latine? Qu'est-ce que ça dit d'une génération? Qu'est-ce que ça dit d'une époque? Je crois que profondément, Régis Debray, il avait cette nostalgie de l'absolu. Il est né en 1940, au plus bas de l'histoire de France, dans cette période tragique. Il n'a pas vécu la résistance. Et je crois que pour les gens de sa génération, ils ont été bercés dans cet idéal d'héroïsme de la résistance. Ils ont regretté finalement de ne pas être nés à la bonne époque pour ne pas avoir pu résister au mal absolu. Et donc ils ont cherché, je pense, dans la Révolution, moins une quête politique contre l'injustice, la volonté de renverser le capitalisme, etc., que cette espèce d'aventure qu'ils n'avaient pas vécue, qui était l'aventure de la résistance, cette espèce d'idéal d'absolu. Et donc ça, je peux le comprendre profondément, même si, voilà, moi je le dis, je suis conservatrice et j'aime bien cette phrase de Gomez d'Avila, pour prendre les révolutions en horreur, l'homme intelligent n'attend pas que débutent les massacres. Je n'ai jamais eu d'appétence pour la révolution et j'ai toujours été... Et ce livre est aussi une réflexion sur la notion, la capacité des intellectuels à s'aveugler, à s'illusionner, justement... au nom de l'absolu. Et voilà, j'essaie de creuser cette espèce d'opposition. À la fois, je pense que nous avons profondément... Je comprends ce besoin d'absolu. Et en même temps, ce besoin d'absolu conduit à un aveuglement qui est absolument mortifère. Et je crois que Régis Debray s'est trompé en étant allé faire cette révolution en Bolivie, et qui d'ailleurs n'a pas fonctionné, puisque vous savez qu'elle s'est terminée tragiquement par la mort de Che Guevara. Mort qui a servi justement à mythifier ce personnage dont je raconte très bien qu'il a une face extrêmement obscure, que Régis Debray lui-même d'ailleurs a avoué dans son livre, Loué soit nos seigneurs. Donc voilà, c'est ça que j'essaie de creuser. Je pense qu'il y a voilà ce désir d'absolu, il est consubstantiel à l'homme. Et ce qui me fascine dans la trajectoire de Régis Debray, c'est que c'était un homme qui a été profondément idéaliste et qui est devenu complètement désabusé. Il y a un désenchantement chez lui qui est proportionnel, je pense, à ce désir d'absolu, ce désir d'idéal. Et c'est comme si, quand il avait fait le deuil de la Révolution, il était revenu de tout. Et maintenant, il est complètement désenchanté, désabusé. Il croit que la France est finie, que notre pays est voué au déclin, qu'il n'y a qu'un refuge, c'est les livres, la littérature. Et là, pour le coup, je serais plus idéaliste que lui aujourd'hui. C'est-à-dire, je ne partage pas ce désenchantement. Je crois encore que des choses sont possibles, que la France peut retrouver une forme de grandeur. Et voilà, il a été très illusionné et aujourd'hui, il est très désillusionné.
1: Alors, peut-être rappelons les faits à nos auditeurs, s'ils ne les ont pas précisément en tête. Quand Régis Debray est élève à l'école normale supérieure, disciple notamment de Louis Althusser, il a très vite une fascination pour ce qui se passe à Cuba, dans un moment où, quand on est intéressé par Marx, une génération où il devient de plus en plus compliqué de se tourner vers l'URSS. Il va essayer d'y aller une première fois pendant la baie des cochons, puis ensuite il écrit dans Les Temps modernes un article sur, vous racontez ça en détail, Eugénie Bastier, un article sur le castrisme, et il est convoqué à Cuba, invité à Cuba, où il va devenir une forme de théoricien de la Révolution, avec ce livre Révolution dans la Révolution. Alors, Philippe Guibert, je ne l'ai pas précisé en vous présentant, vous avez plutôt une sensibilité de gauche, disons, vous avez dirigé notamment le service d'information du gouvernement sous François Hollande. Quel regard portez-vous sur ce premier Régis Debray-là, le théoricien de la Révolution cubaine?
2: Un marxiste-léniniste. La première fois que j'ai rencontré Régis Debray dans son bureau de l'Odéon, il y avait des petits bustes de Lénine. Nous étions dans les années 2010, et je pense que le nombre de personnes à Paris qui avaient des bustes, des petites statuettes de Lénine, n'était pas très nombreuses. Je crois qu'il a jamais renié, qu'il ne reniera jamais son engagement. Oui. Je pense que c'est une génération, ça c'est un point important. Il est né en 1940, donc c'est pas la génération des boomers, vous le dites dans votre livre, Eugénie. C'est la génération de la guerre d'Algérie. C'est-à-dire les tout premiers engagements, il a peu raconté, mais les tout premiers engagements de Debray, c'est d'aider les porteurs de valises. Il a 17 ans, on fait plein de choses à 17 ans. Et donc, il y a une fascination, comme vous l'avez dit, pour la résistance et pour la guerre d'Espagne, qui joue aussi, par exemple, sur quelqu'un comme Pierre Goldman. Et pour eux, l'histoire se fait avec de la violence. Ce sont des matérialistes et la violence accoucheuse de l'histoire, selon la formule de Marx, est, je crois, une idée fondamentale. Et donc, comme on peut pas se battre en Europe et en France parce que la guerre d'Algérie est finie, eh bien, il faut aller se battre ailleurs parce qu'il faut aller se battre. Debray a souvent raconté qu'il ne voulait, c'était un brillant normalien agrégé de philosophie, et il ne voulait pas faire des livres sur des livres, ce qui est le travail universitaire de faire du commentaire des grands anciens en publiant une nouvelle interprétation de tel ou tel grand auteur. Il voulait agir. Il voulait ne pas simplement se payer de mots. Et donc, il voulait se battre. Parce que, oui, certes, il est un théoricien, parce que c'est un brillant philosophe. Il écrit dans Les Temps modernes. Et il publie, en effet, Révolution dans la Révolution. Mais je voudrais souligner qu'il n'a pas fait que d'écrire des mots. Il a aussi manié la Kalachnikov. Il raconte raconte ses entraînements avec Fidel Castro, qui lui explique comment bien tirer avec tel fusil. Il a vraiment eu le goût, alors peut-être était-il pas fait pour ça, mais en tout cas, il a voulu pas simplement se contenter d'être l'intellectuel du mouvement castriste. Il a vraiment agi, il s'est vraiment battu, il a surtout risqué sa peau. Pour moi, c'est un élément très important, parce qu'on a affaire à une génération, et il est un des rares, un des derniers, à avoir risqué sa peau.
1: Risqué sa peau pour vraiment, la pour révolution, bien sûr. Régis Debray a été arrêté, torturé, laissé inconscient, vous le racontez, et puis il a été condamné à une peine extrêmement lourde. Oui.
2: Je voulais juste ajouter, bien sûr qu'il y a l'illusion dans le castrisme, et Castro finit en épouvantable dictateur, et Régis finit par rompre avec lui, peut-être un peu tardivement, à la fin des années 80. Mais enfin, les ceux contre qui il se battait, c'était pas des gentils démocrates libéraux, c'était des dictateurs souvent d'extrême droite, et c'était un des vrais fascistes. Hein. La Bolivie est après tout le pays qui a recyclé Klaus Barbie, qu'il essaiera de faire revenir en France, comme vous le racontez.
1: Comment passer ensuite de la Révolution à son retour en France et de la gauche de la Révolution à une autre gauche, la gauche socialiste, et ensuite républicaine.
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0: Alors nous entendons la chanson mythique elle aussi, Hasta Siempre Comandante, reprise par Nathalie Cardone. Eugénie Bastier, dans les pages que vous consacrez à l'engagement politique de Régis Debray, que ce soit sa période cubaine ou après, vous dites qu'il y a deux dimensions. Il y a une dimension, celle du théoricien dont on a un peu parlé, mais vous soulignez aussi l'importance pour lui, comme sans doute pour toute une génération, de ce portrait de l'aventurier de Roger Stéphane, qui fait la distinction entre le militant, celui qui s'engage de façon, en ayant un rapport militaire en fait à ses idées, et celui qui a une part, je ne sais pas si le mot romantisme est le bon, mais en tout cas une dimension littéraire dans son engagement. Est-ce que ça s'applique à Régis Debray? Est-ce que ça a été aussi la clé de son évolution post-cubaine?
1: Oui, c'est son ex-femme Elisabeth Burgos qui m'avait confié que leur livre de chevet à Cuba, c'était Portrait d'un aventurier de Roger Stéphane, qui est un livre qui a marqué une génération où justement il dresse le portrait de Malraux, de Laurence d'Arabie et de Ernest von Salomon, trois écrivains intellectuels qui se sont engagés très fermement dans une cause, mais qui avaient, et je pense que le parallèle avec Malraux est très parlant, qui avait moins finalement c'était moins du militantisme idéologique que le goût de l'aventure, le goût finalement de l'absolu et cette dimension romantique très très forte. Et ça, je crois que la comparaison entre Régis Debray et Malraux, elle est assez juste. Et d'ailleurs lui-même chérit Malraux et en a fait une figure et un modèle. Et je crois que cette figure de l'aventurier, elle est importante dans cette deuxième moitié du XXe siècle où finalement on a quand même une montée de l'individualisme et comment concilier finalement voilà l'engagement à la grande cause type léninisme, marxisme-léninisme, l'intellectuel finalement qui va guider les foules qui était le modèle du XIXe siècle de Victor Hugo, de Zola, et c'est ce goût plus personnel, plus individualiste pour l'aventure, pour la pose romantique, et je crois que Régis Debray incarne véritablement ce modèle-là et il faut pas sous-estimer effectivement la part de romantisme dans son engagement, plus qu'une part brutalement idéologique.
0: Alors cette part de romantisme explique peut-être, vous citiez la figure de Malraux, très importante pour Debray, comme Malraux, Debray a eu entre guillemets sa guerre d'Espagne, et comme Malraux, Debray ensuite s'est rapproché du pouvoir français quand en 1981 il devient conseiller de François Mitterrand. Philippe Guibert, en préparant cette émission, vous avez dit à Stéphanie Villeneuve une phrase très intéressante sur ce qui séparait fondamentalement Debray de Mitterrand, pas tellement l'économie, mais le fait que Debray était un gaulliste de gauche depuis le début et qu'il y avait comme une forme de cassure programmée dans sa relation à François Mitterrand.
2: Oui, je pense que il avait dans sa cellule de Camiri, il avait une photo de De Gaulle, qui accessoirement lui a sauvé la vie en envoyant un télégramme en catastrophe quand on a appris que Régis Debray était toujours vivant. Et donc il a un rapport à De Gaulle qui est effectivement dans la relation avec Mitterrand, qui lui est un anti-gaulliste historique, quelque chose qui les différencie profondément. Et peut-être, quand on lit Loué soit nos seigneurs, où il esquisse le parallèle Mitterrand-De Gaulle, le rapport à l'histoire, c'est-à-dire qu'il juge que Mitterrand avait un rapport trop politique, alors que De Gaulle avait un rapport historique au pays. Et donc il y a cette vénération de Gaulle. Il a toujours dit, même ces dernières années, qu'il était un gaulliste d'extrême gauche. Alors on peut dire c'est du dandisme, c'est une boutade. Moi je suis pas convaincu que ce soit une boutade. Je pense que c'est la réalité de ses convictions qui fait qu'il garde une fidélité à l'extrême gauche à travers le tiers-mondisme, vous en parlez, Eugénie, couplé à une volonté d'indépendance nationale et un sentiment d'existence incontournable des nations, qu'il rencontre, en Bolivie, dans Loué soit nos seigneurs, il dit, il y a deux phénomènes que je rencontre, c'est la haine et la nation. Il y a de la haine et il y a de la nation. Mmh. Et dans l'histoire, vous rencontrez la haine et la nation. Donc il y a cette dimension nationale et le fait est qu'il rompt avec Mitterrand sur l'Europe. Il rompt avec Mitterrand à la fin des années 80, quand Mitterrand lui demande d'écrire, comme avec d'autres, vous le racontez, l'oraison funèbre de Jean Monnet qui rentre au Panthéon. Et là, Régis Debray a beaucoup de difficultés. Et c'est à ce moment-là qu'il rompt avec Mitterrand et il démissionne du Conseil d'État où il a été nommé au moment de l'arrêt Niccolo qui affirme la primauté du droit européen sur le droit national. Donc la dimension gaulliste, et toutes les années 90, il développe un discours gaulliste contre les interventions extérieures, contre Maastricht. Mmh. Donc son gaullisme est presque aussi profond que son marxisme-léninisme. Il s'est beaucoup plus éloigné du marxisme-léninisme que du gaullisme.
0: Eugénie Bastier, c'est en effet ce que vous développez dans votre livre, l'idée que Debray s'intéressait pas trop à l'économie, non, mais que c'est le projet européen de François Mitterrand.
1: Bien sûr, je pense qu'effectivement, il n'a pas quitté Mitterrand sur le tournant de la rigueur en 1983 en disant, voilà, il s'est rallié au capitalisme, au grand capital. Ces sujets ont toujours été finalement assez secondaires pour lui. Ce qui lui importe, c'est la grandeur de la France, son rang, son indépendance, sa position d'équilibre entre les grandes puissances, notamment vis-à-vis de l'Amérique, évidemment. Et je crois que l'histoire de Régis Debray, c'est l'histoire d'une triple désillusion. La désillusion révolutionnaire en Bolivie, avec l'échec finalement de la révolution de Che Guevara. Une désillusion socialiste à l'Élysée, en voyant finalement... Et la figure d'Allende l'a beaucoup marqué, puisque il rencontre Salvador Allende avant son assassinat au Chili. Et cette figure lui fait comprendre que finalement, peut-être qu'on peut faire du socialisme, être dans une gauche de rupture véritablement, sans passer par les armes et sans passer par la révolution. Et donc il a cet espoir en fait de faire de Mitterrand un Allende français. Effectivement, il va être déçu de ce point de vue-là, puisqu'il voit bien que Mitterrand ne change pas la vie véritablement comme il l'avait promis. Et la troisième désillusion, c'est la désillusion souverainiste, puisqu'il pense effectivement... Il a cette proposition gaulliste, souverainiste, d'une France qui tient son rang, et il voit bien que ça ne marche pas, que ce n'est pas possible. Et effectivement, c'est d'où son opposition à l'Union européenne, à l'Europe, qu'il juge une structure technocratique. Il a cette formule que j'aime bien, il dit sur l'Europe, on attendait Erasme, on a eu Moscovici. Donc cette espèce de l'espèce de machine technocratique qui écrase
0: l'Europe
1: les nations
0: fantôme, ouais.
1: et qui n'a pas véritablement cette dimension. Mythique qui est nécessaire selon lui à toute politique. La politique ne peut pas survivre sans mystique, pour reprendre les mots de Charles Péguy. L'Europe étant dénuée de tout caractère transcendant, de tout contenu finalement, elle ne peut pas selon lui avoir une véritable dimension politique. Et ça, je crois que c'est très fort chez lui, et c'est une effectivement opposition majeure avec Mitterrand et avec la gauche en général d'aujourd'hui, même la gauche socialiste et la gauche contemporaine. Il reste quelqu'un qui croit en la nation, et cette gauche qui croit en la nation aujourd'hui, elle a quand même disparu. Enfin, en tout cas, elle est orpheline.
0: Il y a une quatrième dimension, en tout cas une quatrième date qui marque peut-être une étape importante dans l'évolution de Régis Debray. C'est 1989. Alors pas le bicentenaire de la révolution dont vous parliez tout à l'heure, mais une autre. Je pensais à un autre événement de cette date. C'est l'affaire du voile de Creil. Donc des lycéennes qui demandent de venir voiler au lycée, et ça crée une forme de cassure dans le débat public. Et Régis Debray prend position dans un texte qui s'appelle « Êtes-vous démocrate ou républicain ?». Alors il pose les termes du débat en disant que finalement il y a deux conceptions différentes des institutions. La République, je le cite, où l'État est libre de toute emprise religieuse. La démocratie, où ce sont les églises qui sont libres de toute emprise étatique. Et lui, il prend clairement position pour ce qu'il appelle la République, entre guillemets, contre la démocratie, c'est-à-dire une situation où là, par exemple, la laïcité supposerait de dire qu'un signe religieux ne doit pas s'inviter à l'école. Philippe Guibert, ça aussi, ça a été une date marquante dans une certaine évolution de Régis Debray.
2: Oui, je pense même que ce retour à la République laïque est pour lui ce qui succède au mythe du socialisme et de la révolution. Et il publie en effet ce texte important en 1989. Toujours, c'est vraiment un tournant pour lui et pour ceux qui le lisent, qui s'appelle « République contre démocratie ». Il dit, je le cite d'un mot, « Comme l'homo sapiens est un mammifère plus, la République est la démocratie plus. La République, c'est la liberté plus la raison, l'état de droit plus la justice, la tolérance plus la volonté. La démocratie, dirons-nous, c'est ce qui reste d'une République quand on éteint les lumières. » Et donc, il y a cette réflexion où la laïcité prend une place très importante. Il publie avec Alain Finkielkraut, Elisabeth Badinter et d'autres ses tribunes dans le Nouvel Observateur en novembre 89. C'est drôle, c'est au moment de la chute du mur, quelques semaines avant ou après, qui s'appelle le Munich, où il dénonce le Munich unique de l'école républicaine. C'est un texte qu'il a, la formule est de lui, même si c'est une tribune collective. Et il va être un des inspirateurs à travers la commission Stasi, qui sera réunie par Jacques Chirac un peu plus tard. Il sera un des inspirateurs de la loi sur l'interdiction des signes religieux ostentatoires à l'école publique, qui aboutira à la loi de 2004. Et donc, son opposition au changement de période de la fin des années 80 et des années 90, en politique intérieure, si j'ose dire, se ressentent sur cette réhabilitation de la République, cette réhabilitation de la laïcité, au moment où la gauche socialiste, je l'ai vécu, s'éloigne de la République pour préférer la démocratie, le discours socialiste devient un discours démocrate, et où la laïcité qui a été abîmée par le projet de 84 sur l'école publique, qui est apparu comme un instrument un peu archaïque et voire liberticide, la laïcité n'est plus une valeur que les socialistes mettent en avant. Donc son contre-pied des années 90 est beaucoup centré là-dessus, en disant il faut, contre cette évolution d'une démocratie consumériste, individualiste, narcissique, il faut se battre pour la République laïque, pour mettre loin les consommateurs et les religieux de la chose publique, et même un peu de la vie sociale, les laisser dans la vie économique ou dans la vie spirituelle. Et donc c'est une affirmation très forte qui va fonder aussi son chevènementisme et son engagement derrière chevènement.
0: Mais il y a un paradoxe tout de même que vous soulevez, Eugénie Bastier, c'est que d'une part, Régis Debray est celui qui dit les signes religieux n'ont pas leur place dans une institution comme l'école, qui définit comme une contre-société, un lieu hermétique au changement de la société, ou aux tendances de la société. Et de l'autre, vous soulevez cette idée importante que Régis Debray n'est pas quelqu'un qui a une vision, entre guillemets, comme certains disent, laïcarde, puisque au contraire, il estime que on n'enseigne pas assez le fait religieux à l'école et qu'il faut l'inviter ainsi. Et il a cette fascination pour le sacré. Vous racontez cette anecdote où il est sur la place Rouge, il est en train de fumer un cigario et quelqu'un, un policier, lui dit « tu n'as pas le droit de fumer ici ». Et il se dit « c'est fou qu'il y ait du sacré, même dans un pays matérialiste ». Il y a quand même une nostalgie.
1: De est devenu... Oui, effectivement, et je crois que c'est ce qui rend le personnage d'autant plus intéressant, c'est qu'il n'est pas dans un refus laïcard de la religion comme finalement voilà l'ennemi, l'infâme, écraser l'infâme, qui devrait laisser place finalement à une sorte de règne de la raison ou de règne des lumières sans embâge et sans tragique. Je crois qu'il a profondément compris quelque chose, c'est que l'être humain avait besoin de sacré. Et c'est ce qu'il appelle, il a repris un théorème en mathématiques qui s'appelle le théorème d'incomplétude de Gödel, un grand mathématicien qui a démontré qu'on ne pouvait pas, à l'intérieur d'un théorème mathématique, il y avait une part d'indémontrable, d'improuvable. Et lui, il l'applique à la politique en disant la politique a besoin d'une part d'indémontrable. Il a besoin d'intégrer une forme de sacralité. Je résume à grands traits, évidemment, parce que c'est très complexe. Et donc, on a besoin... et je pense que c'est en cela que Régis Debray est...

0: à un côté, c'est un anthropologue en fait. Il vous comprend profondément ce que l'humain, ce dont l'humain a besoin. Et ça, je crois qu'il l'a compris en Amérique du Sud aussi, où finalement, l'Amérique du Sud est une région où beaucoup plus religieuse que la nôtre, où il n'est pas du tout incompatible d'être de gauche et de croire en Dieu. Il n'y a pas du tout cette évacuation du religieux que nous avons en Europe. Et je crois que ça, il l'a compris profondément. Et ça l'a amené d'ailleurs à évoluer, oui, sur la laïcité. Par exemple, moi, je raconte dans le livre qu'il me confie qu'il regrette finalement sa prise de position pourtant courageuse sur le voile, parce qu'il estime qu'aujourd'hui, ça a été détourné dans une forme de laïcisme. Je crois, moi, profondément aussi qu'il a peu ou mal compris l'islam, qu'il pense que, parce que c'est quelqu'un qui a été forgé par le moule du catholicisme. Il vient d'une famille plutôt catholique, pas très religieuse, mais en tout cas qui a cette culture catholique, et je pense qu'il ne s'est pas jamais vraiment intéressé en profondeur à l'islam, et qu'il a cru peut-être un peu naïvement que l'islam et le catholicisme c'était la même chose, et qu'il allait avoir une forme d'acclimatation de l'islam à la République comme il y avait eu une acclimatation du catholicisme. Je crois que c'est une erreur, parce que fondamentalement le catholicisme et l'islam n'ont pas le même rapport à la politique, le rapport à la chose publique, et ça j'en parle dans mon livre, où j'essaie de montrer que, à mon avis, là il y a eu une forme de sous-estimation du problème.
1: Alors ça, ce serait presque l'objet d'une autre émission, mais pour comprendre, je crois, le lien entre, enfin, le rapport que Debray entretient vis-à-vis de l'idée de sacré, faut aussi se pencher sur cette discipline qu'il a fondée, qui pense les liens de circulation entre la technique et la culture. Oui. Je parle de la médiologie.
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3: Pour que un Dieu unique soit possible, il faut qu'il devienne portable, c'est-à-dire qu'une mémoire du divin soit consignée sur un rouleau de cuir ou de papyrus, que ce rouleau soit amovible, transportable, alors que le paganisme, c'est des pierres, un autel, un temple, une ville. Donc, voyez-vous à quel point cette réflexion, je dirais, est triviale, je la crois éclairante. C'est-à-dire, on essaye, en médiologie, de voir les conditions techniques d'une innovation culturelle, ou alors les conséquences culturelles d'une innovation technique. Je parlais à l'instant de la bicyclette. La bicyclette a beaucoup à voir avec le féminisme et avec l'art cinétique, la roue de Marcel Duchamp, et la femme qui se met en pantalon pour la première fois et qui peut échapper à sa famille, à son village. Donc, cette façon de circuler entre la technique et la culture, cette façon d'abolir, enfin d'essayer de surmonter le mur qui sépare, disons, le monde des idées et le monde des machines, c'est une démarche qui n'est pas proprement philosophique, mais qui a été, je dirais, alimentée par le travail proprement philosophique de Jacques Derrida sur les textes.
1: C'est un extrait dont vous aurez reconnu la voix de Régis Debray, d'une émission formidable où Jacques Derrida avait débattu avec Régis Debray sur leur conception commune des liens entre philosophie et les autres disciplines. Moi, je ne vous cache pas que c'est ce Régis Debray-là qui m'intéresse personnellement le plus. C'est comme ça que personnellement j'ai rencontré Régis Debray. D'ailleurs, vous mentionnez, Eugénie Bastier, son invitation à l'ENS. J'étais l'invitant et je me souviens très bien de son regard de médiologue sur les affiches de l'ENS qui avaient évolué. Il était très choqué par, interpellé par le fait que l'ENS a participé de PSL, Paris Science and Letters.
0: Et oui, l'anglicisme le choquait.
1: L'anglicisme, en tout cas, il voyait un anglicisme parce que, en plus, c'est en français, mais voilà. Et Philippe Guibert, c'est aussi ce Régis Debray-là que vous avez connu, c'est-à-dire quelqu'un qui pense la manière dont les techniques se transforme en culture. La médiologie, on n'a pas le temps d'en parler en longueur, mais c'est une discipline extraordinairement féconde. Et pourtant, c'est une discipline, vous racontez la fin de cette revue, et c'est une discipline qui n'a pas eu une immense fécondité dans le champ intellectuel. Comment vous expliquez ça ?
4: Je l'explique par plusieurs raisons. D'abord, le corporatisme universitaire, qui est déjà dans ces disciplines. Donc, quand la médiologie, dans les années 90, commence à émerger, Bourdieu prend tout de suite la plume pour dire que c'est une fausse science. Donc, la sociologie se crispe. Enfin, la sociologie, j'allais dire bureaucratique, disons universitaire, se crispe. La philosophie dit, mais oui, mais c'est plus de la philosophie. Et donc, les vieilles disciplines universitaires accueillent mal la médiologie. Et comme en plus Debray adore se moquer des disciplines et des universitaires, ils lui rendent bien aussi, et lui leur rend bien. Et donc, il y a eu une difficulté à implanter la médiologie pour lui donner une assise universitaire. C'est assez amusant. amusant parce que la médiologie, c'est de théoriser effectivement, ou tout au moins d'expliquer ou d'analyser comment des idées forces ont leurs conditions techniques et institutionnelles. C'est-à-dire que des techniques permettent des institutions et des institutions ont besoin de conditions techniques pour pouvoir durer dans le temps. Puisque la médiologie, c'est tout de même l'étude de des transmissions et des évolutions culturelles. Et donc, transmission ne s'est pas faite concernant la médiologie. Et donc, je répondrai un partout dans le match un peu trop nul que vous soulignez sur le fait que la médiologie n'a pas réussi à s'installer comme discipline. À la fois une capacité de Régis Debray et de ses amis à jouer les grands indépendants et avec un peu de dandisme et parfois de moquerie, et puis un corporatisme universitaire disciplinaire au sens des disciplines qui n'a pas favorisé l'implantation. Je pense aussi que la médiologie en fait est peu utilisable politiquement. Le milieu intellectuel universitaire aime bien pouvoir faire un usage politique, ouais, idéologique des disciplines. La médiologie s'y prête absolument pas. La médiologie, c'est de comprendre comment cet objet, le smartphone, change la vie des gens et comment elle va favoriser ou défavoriser un certain nombre d'idées. Moi, j'ai écrit dans la revue Média des textes sur le rapport entre le smartphone et le populisme. Comment le smartphone peut faciliter, il n'en est pas du tout la seule cause, des attitudes, un discours populiste. Mais en médiologie, vous dites pas que le populisme c'est bien ou c'est mal et vous ne prenez pas en position par rapport au populisme. Donc la médiologie n'a pas d'usage politique et idéologique.
1: Il y a peut-être une autre raison, Eugénie Bastier, c'est que vous soulignez dans votre livre le fait que la médiologie est comme un miroir des temps présents puisqu'elle théorise le passage de la graphosphère à la vidéosphère, c'est-à-dire une époque où le rapport aux cultures passait par l'écrit, la presse, les livres, les éditeurs, etc., à une époque où le médium principal de communication des idées devient la vidéo avec la télévision et les réseaux sociaux. Après, est-ce que vous pensez que ça a une valeur causale, un rôle causal, ce passage-là, dans le fait que Régis Debray a lui-même eu du mal à se positionner dans la vidéosphère?
0: Oui, tout à fait. Et moi, ce livre que j'ai écrit, Le Rouge et le Blanc, est aussi, je pense, un dernier hommage à un dernier représentant de cette graphosphère, c'est-à-dire ce monde de l'écrit. Régis Debray est profondément un homme de la civilisation de Gutenberg, de la civilisation de l'écrit. C'est un produit des hussards noirs. L'éducation qu'il a reçue dans les années 50 avait été forgée par des hommes du 19e siècle qui avaient ce souci de la transmission et de l'écriture. Il a fait évidemment Normal Sup, il est arrivé Cassic premier. Donc vraiment, c'est vraiment un homme de la bibliothèque, un homme de l'écrit, un homme du livre. Et effectivement, je pense qu'il s'est arrêté au seuil du 21e siècle et qu'il a pas forcément su d'ailleurs appliquer lui-même les principes de la médiologie au nouveau monde. Absolument. Dont il ignore tout puisqu'il a pas de smartphone, il ne sait pas, enfin il en a un mais il sait pas je pense pas qu'il sache aller sur les réseaux sociaux, sur TikTok, Instagram et Twitter, c'est aussi voilà le clivage entre nous, il est aussi un clivage aussi technologique puisque moi je suis une jeune femme, une millennial comme on dit, qui gravite dans cette sphère-là avec beaucoup d'aisance et je crois que paradoxalement alors même que il n'a pas vraiment réfléchi sur ce nouveau monde, Régis Debray, jamais la médiologie n'a été aussi intéressante parce que nous vivons une époque de basculement. Nous sommes passés de la graphosphère à la vidéosphère, mais là nous basculons dans autre chose avec les réseaux sociaux. Je ne sais pas si on peut appeler ça une numérosphère ou une hypersphère comme certains ont tenté de le définir dans la revue Medium, ou même peut-être demain dans une robosphère, dans le sens où le produit intellectuel, le contenu intellectuel ne sera même pas produit par des humains à travers un médium, mais par des robots avec l'intelligence artificielle, où le contenu intellectuel est produit par des robots. Enfin, on vit dans un basculement absolument vertigineux et je regrette qu'on n'ait pas davantage de médiologues pour l'analyser, pour le comprendre et pour comprendre l'impact que ça va avoir sur nos vies. Je crois que la médiologie devrait être la discipline reine de notre époque puisque véritablement nous vivons un basculement sans précédent. Et le premier des médiologues, et Régis Debray lui rend hommage, c'est Victor Hugo qui, dans Notre-Dame de Paris, il y a cette scène où Frollo, le prêtre, montre la cathédrale et montre le livre. livre et il dit ceci tuera cela, le livre va tuer la cathédrale. Et effectivement, on n'a plus besoin de transmettre le sacré, le message à travers les, avec les pierres, mais on peut le transmettre dans le livre. Donc ça a toute une série de conséquences. Et aujourd'hui, on peut se demander avec le smartphone, ceci tuera cela. Je montre à la radio, mais ça ne se voit pas, mais le smartphone tuera peut-être le livre.

0: a des conséquences politiques. Vous ne pouvez pas être un chef politique, un leader politique, de la même façon à l'âge des journaux, à l'âge d'or des journaux au début du XXe siècle, à l'âge d'or de la radio. Les dictateurs Mussolini, Hitler ont eu un usage de la radio et c'est Walter Benjamin qui disait qu'il n'y aurait pas eu de Mussolini et d'Hitler sans la radio. Et vous n'avez pas la Ve République avec l'élection présidentielle sans la télévision de la même façon. Et pour arriver à notre période, vous n'avez pas de nouveaux leaders politiques sans l'usage du numérique. Le style populiste est devenu, y compris celui d'un Emmanuel Macron à certains moments de ses premières candidatures et de sa présidence. Et donc la mise en scène du chef politique que supposait l'écrit et que supposait encore le journal imprimé change tout à fait de nature quand on passe de la radio à la télé, au smartphone et aux réseaux sociaux, où l'expression même du discours politique, un chef c'est un homme qui parle ou une femme qui parle, et donc c'est tout à fait fondamental.
1: Le mot de la fin, Eugénie Bastier, Régis Debray, notre contemporain, oui ou non ?
2: Oui, notre contemporain, parce que je pense qu'il a dit quelque chose de très précieux. Il dit finalement la meilleure des boussoles, c'est le rétroviseur. Et nous avons toujours besoin finalement, et même le moteur même de la révolution, c'est souvenir des révolutions passées. Et je crois que c'est pour ça que je lui dis à la fin du livre, à demain Debray. Je pense que nous avons besoin finalement de la nation qui était quelque chose du passé va sans doute revenir.
1: Peut-être faut-il être contemporain pour être mécontemporain. Et réciproquement, merci beaucoup à vous deux. Merci beaucoup à Stéphanie Villeneuve qui a préparé l'émission. Et à Souad Boukorsa, qu'il a réalisé et mise en onde. Vous pouvez la retrouver sur le site et l'application de Radio France. On est toujours dans la médiologie. Quant à moi, je vous dis à la semaine prochaine.
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1: Tout de suite, Antoine Guillot pour Plan Large. Cher Antoine, nous avons passé 1 heure à réfléchir sur la trajectoire de Régis Debray. Et vous, de quoi allez-vous nous parler ?
6: Bonjour Nathan, il sera aussi question de trajectoire. Nous serons avec Sarah Arnold, que nous recevons pour l'espèce explosive. Et puis on va s'aventurer avec elle et Clément Schneider dans les territoires utopiques d'Alain Guiraudy. À la semaine prochaine, Nathan.
1: À la semaine prochaine.

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Bonjour à toutes et à tous et bienvenue dans Plan Large. C'est une des meilleures surprises de cette rentrée cinématographique après avoir secoué de rire souvent le public de la quinzaine des cinéastes au dernier festival de Cannes dont elle est revenue primée. L'espèce explosive, ces gendarmes dépressifs, ces chasseurs prédateurs, ces agriculteurs rétifs et ces sangliers mal peignés révèlent une cinéaste qui va compter et qui compte déjà. Elle s'appelle Sarah Arnold et c'est notre première invitée. Parce que

0: avec son goût pour la soumission, les chemins de traverse et la résistance au nom du désir. On lui a trouvé un fort parfum guiraudien, même si son terreau de cinéma lui est géographiquement opposé. On a eu une forte envie d'arpenter encore une fois les territoires utopiques d'Alain Guiraudy, qu'on avait reçu dans Plan Large déjà pour ses deux derniers films, Viens je t'emmène et Miséricorde. Et c'est le cinéaste et chercheur Clément Schneider, auteur l'an dernier d'un roboratif essai chez Warm, Alain Guiraudy pour un réalisme utopique, qui sera notre guide en terre guiraudienne. En fin d'émission, le roi de l'évasion et sanglier des Ardennes, Mathieu Macheret, alliera dans sa chronique Marinière et mitraillette à propos du très étrange et oxymorique Sailor Suit and Machine Gun de Shinji Somai, fraîchement paru en Blu-ray chez Carlotta. Mais pour l'heure, astiquez vos fusils et préparez vos chiens.
1: Au pied, mon chien.
2: Il chasse aussi mal qu'il boive.
1: Allez, hein, j'ai pas encore l'œil, j'ai bien failli le louper.
0: Bonjour Clément Schneider.
3: Bonjour.
0: Vous êtes, je viens de le dire, cinéaste, chercheur, producteur aussi. Vous avez, je vous cite, parcouru longuement et en diversant ses trajets le monde que dessinent les films du cinéaste arpenteur et géographe qui est Alain Guiraudy. Vous vous souvenez de votre découverte de son cinéma? C'était, je crois, dans un cinéma d'Ivry. Vous vous souvenez aussi de ce qui vous a décidé à en faire votre sujet de maîtrise qui, 10 ans plus tard, deviendra ce livre, Alain Guiraudy pour un réalisme utopique?
4: J'ai deux réponses. La plus politiquement correcte, c'était un effet de totale saisie devant les mondes si singuliers d'Alain Guiraudy, et j'avais rarement eu la sensation qu'un cinéaste m'avait parlé comme ça. Et la seconde, elle est moins avouable, mais c'est que je cherchais un sujet sur lequel tout restait à faire et il n'y avait pas trop de biblio à effectuer. Et c'était formidable d'avoir un cinéaste contemporain sur lequel rien n'avait été écrit. Et ça s'est fait comme ça.
0: C'est quand même incroyable, effectivement, que depuis 30 ans qu'Alain Guiraudy fait du cinéma, vous soyez le premier à enfin vous en emparer, et on vous en félicite. Sarah Arnold, dans les entretiens que vous avez donnés autour de la sortie de votre film Espèce Explosive, vous ne citez pas Alain Guiraudy parmi vos références. Les références, on va les déplier dans un instant. Ça vous a surpris que bon nombre de critiques, comme nous, aient rapproché votre premier long métrage de la grande geste guiraudienne? Vous êtes amatrice de son cinéma, Sarah Arnold?
5: Oui, ça m'a surpris parce que c'est un réalisateur que je regarde, évidemment, je regarde tous ses films, que je suis. Il était d'ailleurs venu à l'école, je me souviens, à Toulouse, à l'ENSAV à l'époque.
0: En voisin.
5: Voilà, et il était venu voir nos films et j'avais eu l'audace d'aller le voir comme ça, de lui dire alors, vous pensez quoi? Il m'avait dit, bon, c'est pas terrible. Hein. C'était la première rencontre avec Alain Guiraudy. Alors, oui, c'est étonnant, c'est un cinéaste que j'aime beaucoup, que je vais toujours voir, et je me suis jamais vraiment dit que quelque chose ressemblait chez lui. C'est étonnant.
0: Ah ben on va voir ça. Alain Guiraudy, on va en parler tout à l'heure. Pour l'instant, on va parler de votre film. Le film de la semaine, c'est L'espèce explosive de Sarah Arnold.
6: C'est un gros con, ce type. Il m'a éventré une vache, je vous rappelle.
7: Enfin, on vous connaît, hein, la tige, vous n'êtes pas Blanche-Neige non plus. Hein.
6: Mais j'ai rien fait à cette pauvre bête, moi. C'est pas moi, c'est lui. Ou alors c'est Brun.
7: Brun? N'importe quoi.
8: Elle sèche. Elle était en train de se noyer. Hop! La voilà qui s'envole. Et ça se remet plus vite qu'un homme, une mouche, hein. Vous savez que ça n'a aucune mémoire? 3 secondes.
6: Ah bon?
8: C'est pour ça qu'elle se cogne tout le temps contre la même vitre. Bah, elle oublie instantanément ce qu'elle vient de vivre. Et Brun, alors? Raoul Brun, c'est ça?
6: Oui, mais on l'appelait tous Brun.
7: C'est un autre dossier, ça.
8: Pourquoi vous pensez qu'il a fait ça, selon vous?
6: Quoi? Empoisonner le sanglier?
8: Non, éventrer un type.
6: Ah, ça c'est une longue histoire, hein.
8: On a tout notre temps.
6: Hein? Et triste en plus.
8: Je suis plus après.
6: D'accord. Alors, il y a une trentaine d'années.
7: Oh, enfin, là, si on commence il y a 30 ans, on n'est pas sorti là.
6: Mais pourtant, c'est bien il y a 30 ans qu'elle commence cette histoire.
0: On va peut-être revenir 30 ans en arrière. Sarah Arnold, il y a 30 ans, vous étiez dans ce territoire que vous avez filmé?
5: Oui, j'étais dans le Grand Est, c'est une dans la Marne, c'est une région d'adoption en fait, parce que moi je suis née en Italie, mon père est suisse, on habitait sur un bateau, sur un voilier, en Afrique, au Brésil, on était nus, on pêchait des poissons, et puis on est revenu en France en 87, mes parents se sont séparés et

0: Et ma mère a rencontré un chanteur de punk rock qui venait de la Marne et elle a déménagé là-bas, m'emmenant dans les valises. Et moi, j'ai débarqué dans ce territoire et le choc a été un peu dur, quoi, parce que c'était dur au niveau familial, mais c'était dur aussi de rentrer dans ces classes. Je me souviens que les élèves n'étaient pas super accueillants, que le territoire n'était pas accueillant, que tout était très différent et que du coup l'échappatoire c'était le cinéma et puis adolescente j'ai commencé à prendre des photos de ces lieux et puis ensuite quand j'ai commencé à vouloir faire des films, j'ai eu envie de dresser le portrait. Je crois que j'avais fait 4 courts-métrages là-bas, ce premier long là-bas. Je crois que c'est un rapport un peu ambivalent avec cet endroit et la volonté de, à la fois il m'a beaucoup aidée. Et à la fois, j'ai eu envie de lui remettre un petit coup de batte. Je crois qu'il y a quelque chose de cet ordre-là.
1: Il y a un rapport un peu rugueux avec ce territoire, d'autant qu'il est regardé par ce gendarme corse transplanté pour des raisons disciplinaires, mais aussi psychologiques et sentimentales. Est-ce que c'est un peu votre voie d'entrée, ce gendarme, dans ce territoire que vous filmez?
0: Oui, parce que c'est un gendarme corse. La Corse, moi, m'évoque pas mal l'Italie, cette langue. C'est un étranger, et moi, je me suis sentie étrangère là-bas. J'ai pu sentir qu'est-ce que ça voulait dire ne pas faire partie du clan, ne pas faire partie du lieu, être en dehors, être et alors je suis blanche hein, mais tout de même il y avait ce rejet de l'autre, et ce rejet de l'autre m'a intéressée dans tous les films que j'ai pu faire et m'intéresse parce qu'il questionne de la communauté et de comment on considère cette autre avec un grand A, qui est en fait nous-mêmes, mais qu'on a tendance à tout le temps vouloir reléguer à l'extérieur.
1: Alors, l'autre avec un grand A, c'est aussi le sanglier. Le sanglier qui surgit de la forêt, qui ravage, qui est à la fois entretenu par les chasseurs, qu'ils nourrissent, parce que comme ça, ça fait du gibier à chasser, mais qui, de l'autre côté, détruit les récoltes des agriculteurs. C'est un fait divers, je crois, qui vous a inspiré ce film au départ. Quand est-ce que vous avez dit, tiens, ben ça ferait un film, mais comment je vais l'aborder maintenant?
0: Eh ben, j'ai lu cet article qui m'a fasciné tout d'abord, que je me suis dit non, c'est trop difficile pour moi, je vais pas pouvoir le faire, c'est un film de mafia, c'est un film de mec, donc je l'ai mis de côté. Et puis j'ai continué à faire des courts-métrages, et puis un jour je l'ai ressorti et je me suis sentie, peut-être un peu plus prête. Et ce qui m'a plu, c'était ces deux communautés qui s'affrontent de manière explosive. Et puis cette force de vie en dessous, comme ça, qui n'a rien demandé. Cet autre sanglier, autre que l'humain, qui est assez joyeux, j'ai trouvé. Et j'ai eu envie d'essayer d'attraper cette force-là, cette force qui serait incanalisable. Et de proposer un film un peu explosif, un peu indomptable, qui reste pas trop bien en place.
1: Et indomptable, inassignable aussi, parce que vous dites au début c'est un film de mafia, c'est un film de mec, et c'est un film de mafia, c'est un film de mec, mais c'est aussi une comédie romantique, c'est aussi quelque chose qui va chercher du côté du cinéma fantastique rural, hein, le folk horror, c'est aussi une comédie complètement burlesque. Alors comment est-ce que vous avez assemblé tous ces morceaux, d'autant que je crois qu'il y a 5 scénaristes, vous compris, qui intervenaient sur ce film?
0: Oui, alors l'écriture a été très longue, hein, parce que j'ai appris en faisant. J'ai commencé avec Olivier Serrore, qui avait participé aussi au scénario de Diamant Noir, donc qui était un grand amateur de genre, qui m'a aidé à poser pas mal de jalons par rapport au polar. Ensuite, j'ai écrit avec Romain Winkler, un camarade de classe de mon école, parce qu'on se connaît très bien et que j'avais confiance en lui, et puis avec lui on a essayé de travailler plus sur le personnage de Stéphane, parce qu'à la base moi j'avais comme ambition de faire un film où il n'y avait pas de personnage principal. Je voulais qu'il y ait, que ce soit l'histoire de Brun d'abord, ensuite l'histoire de Fulda, et ensuite que Stéphane, la femme, vienne faire un hold-up et du film et qu'on termine avec elle, pour un peu casser cette idée de autocentrisme du personnage principal et de faire quelque chose de plus horizontal. Bon, on n'a pas vraiment réussi, on a loupé l'avance. Donc ensuite, j'ai rencontré Mehdi Benatia qui m'a aidé pendant quelques mois, 2-3 mois. Puis après, on n'avait plus le temps. Et puis en fait, et ensuite, je suis tombée amoureuse de Jérémy Dubois. Il est scénariste et on a complètement remis en place au centre la comédie et la comédie romantique aussi, puisque en fait, dans nos vies, se jouait cet amour et cet amour dont il était question dans le film aussi. Donc il y a eu cette longue écriture a été aussi en parallèle avec mon histoire à moi personnelle.
1: Voilà. Ah, l'amour, le nom est lâché, le désir aussi. Clément Schneider, on va parler de Guy Roddy tout à l'heure, mais les territoires que filme Sarah Arnold sont aussi traversés par ce désir. Oui, c'est à vous que je pose la question, Clément Schneider. Vous l'avez vu,
2: bien sûr, c'est explosif. Tout à fait. Oui, non, pardon, j'étais un peu... je vous écoutais en fait parler, ça me convenait très bien. Oui, tout à fait, là, c'est très perceptible et sans divulgâcher la fin de votre film. Je trouve que ce qui est assez très touchant, c'est la façon dont vous avez articulé aussi cette question du désir entre hommes et femmes, mais pas que, sans en faire un sujet. Et je pense même que la question de l'animal là-dedans est presque sans doute le point de jonction, quoi. Mais vraiment l'animal comme être charnel, quoi. Et enfin, voilà, je voudrais pas trop en dire. Je sais pas quelle est la politique de votre émission sur le divulgachage, mais
1: c'est pas très grave.
2: Mais c'est
1: la mise en scène qui compte.
2: C'est peut-être ça qui fait circuler, en fait, qui permet de passer d'un personnage et d'une histoire à l'autre aussi. C'est vraiment ce motif-là.
1: C'est un homme.
0: Oui, parce que pour le personnage principal, Fulda, qui est un gendarme. Bon, voilà, j'ai pas forcément, j'avais pas envie de faire un film de d'uniforme, quoi. Mais ce qui m'intéressait, c'était de prendre un homme en uniforme et qu'il soit complètement déglingué. Et donc, pour qu'il y ait de la sympathie pour ce type qui s'amène de manière assez misogyne, assez peu ragoûtante, pour que je puisse l'aimer, il fallait que ce soit clair qu'il fait semblant. Il fait semblant d'être misogyne et du coup, j'avais besoin qu'il soit, qu'il fasse preuve d'ouverture et qu'il soit fluide et que la question du désir, le sien mais celle des autres aussi, puisse être quelque chose de voilà, de pas hétéronormé ou de pas juste normé, homonormé. Voilà, j'aime beaucoup par exemple dans Le Roi de l'Évasion ce personnage qui est un homosexuel qui est attiré par une jeune femme. À la fin, bon, on me dit souvent, ah mais Stéphane, on dirait qu'elle est lesbienne, et puis à la fin elle finit avec Fulda dans la voiture. Oui, mais la question du désir, peut-être elle est même en amont de l'étiquette qu'on peut se mettre sur le front. Voilà, c'était avec cette idée-là. Et puis le désir, c'est la seule boussole à suivre, en fait, je pense. Et c'est celle qui nous mène dans nos vies.
1: Merci Sarah Arnold. Le Roi de l'Évasion, on va en parler tout à l'heure. Et l'espèce explosive, c'est en salle depuis ce mercredi. Je vous cache pas qu'on est très très curieux de ce que vous allez faire après. Sarah Arnold, vous pouvez retrouver tous les films de la semaine de Plan Large sur franceculture.fr et en vous abonnant au podcast de l'émission sur l'application Radio France. 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Grand angle sur les territoires guiraudiens avec Clément Schneider et Sarah Arnold à l'occasion de la sortie de l'espèce explosive et après l'Argonne, cap sur le Rouergue.
3: Monsieur, monsieur, dites-moi, je cherche des bergers d'Ounaï. Vous n'en auriez pas vu par hasard?
4: Par hasard, j'en vois tous les jours.
3: Et sauriez-vous me dire où je pourrais les trouver?
4: Marchez droit devant vous. À quelques kilomètres de là, il y a un village de bergers. Vous ne pouvez pas vous tromper.
3: Droit devant moi, c'est vite dit.
4: Vous savez marcher droit, au moins.
3: Mais au milieu de cette immensité, comment garder le cap?
4: Mademoiselle voudrait peut-être que je lui trace un chemin avec des pancartes.
3: Mais il n'y a pas une route.
4: Ici comme ailleurs, les routes ne mènent qu'à d'autres routes.
3: Jamais à des villages.
4: Et dites-vous bien que pour rencontrer les bergers d'Ounaï, il faut sortir des grands axes.
3: Est-ce que vous appelez ça un grand axe ou...
4: J'appelle ça une route qui ne conduit pas chez les bergers. Alors marchez droit devant vous. Ce n'est pas compliqué tout de même.
1: Une jeune coiffeuse au chômage, elle s'appelle Nathalie Sanchez, qui par une matinée d'été sur la route d'un grand causse demande son chemin à un homme qui court, un bandit d'escapade nommé Carole Isba. C'est le début de Du soleil pour les gueux, c'est aussi le début de l'œuvre d'Alain Guiraudy, on est en 2001. C'est son premier moyen-métrage, ça fait déjà 10 ans qu'il fait du cinéma, hein, 3 courts-métrages depuis 1990, et je citerai ces titres parce qu'on adore toujours les titres des films de Guiraudy. Les héros sont immortels, tout droit jusqu'au matin, et la force des choses, il faut marcher droit, dit-il, comme plus tard il sera question de rester vertical, mais sans suivre la route. Et si on rajoute que Carole Isba, vous aurez sans doute reconnu sa voix, c'est le cinéaste lui-même qui l'incarne. Du soleil pour les gueux, c'est, je vous cite Clément Schneider, un film qui a presque valeur de manifeste, en tout cas de parangon du cinéma d'Alain Guiraudy. En quoi?
2: J'ai l'impression surtout que dans l'extrait que vous avez montré, il y a à la fois ce ton si reconnaissable d'Alain Guiraudy qui fait que, comme d'autres cinéastes, il suffit d'entendre un film d'Alain Guiraudy pour savoir que c'est du Guiraudy. Et il y a cette fantaisie chez Guiraudy qui est là depuis le début. C'est un cinéaste qui est très très drôle, et qui est drôle parce qu'il a un rapport un peu apparemment absurde aux choses, parce qu'il met en place des mondes qui sont imaginaires. Alors là, ça se passe dans une contrée qui n'existe pas, mais dont le nom nous est un peu familier, puisque ça s'appelle l'Obitanie. Et cette manière qu'il a comme ça de superposer des territoires fictifs à des territoires réels, et puis de s'attacher à filmer des personnages qui, pour reprendre votre expression, n'ont comme boussole que leur propre désir, c'est vraiment quelque chose de très spécifique à Guiraudy. Et on va retrouver cette idée que la vie est insuffisante et la vie est frustrante et elle est fondamentalement définie par ce qui lui manque. Et c'est ce moteur-là d'insatisfaction qui va faire que les personnages se mettent en mouvement, puisque c'est un cinéma où on bouge beaucoup. Voilà, c'est pour ça que je trouve qu'il y a quelque chose de très concentré dans ce film qu'on va retrouver ensuite dans toute son œuvre ultérieure.
1: Quand Alain Guiraudy apparaît, il arrive avec des voisins, des cinéastes du Sud-Ouest, comme les Larieux, Frédéric Videau et autres. C'est la génération que vous avez appelée la génération des cinéastes centraliste, apparu au tournant du siècle. Et là, je vous cite encore, ce qui fait rencontre entre les personnages de Guiraudy et les paysages a à voir avec leur commune excentricité ou ex-centralité. Clément Schneider.
2: Alors, je précise que ex-centraliste, j'emprunte le mot à un cinéaste qui écrivait aussi de temps en temps de la critique, s'appelle Quentin Papapietro, mais je trouvais qu'il avait fabriqué un néologisme particulièrement juste, et qu'il y a à la fois c'est tout un ensemble, c'est-à-dire que, et d'ailleurs Guiraudy s'en est pas mal exprimé dessus, on est dans un moment où le cinéma français, après c'est peut-être un jugement trop catégorique aussi, mais lui le voit comme un cinéma hyper parisianiste, très très centralisé, et donc avec cette génération dont vous avez parlé, puis il y a aussi Yves Caumont, dont je vais parler, mais qui en tout cas était dans ce même mouvement, c'était des cinéastes qui s'attachaient à filmer d'autres paysages, et donc tout ce qui allait avec, c'est-à-dire d'autres habitants, d'autres manières d'habiter le paysage, de le pratiquer, et donc tout ce qui va avec, c'est-à-dire des rapports sociaux, etc. Et en même temps, chez Guiraudy en tout cas, donc ce détachement du centre, qui est aussi un centre économique de production, puisqu'il a mis du temps avant de pouvoir produire ses films avec des vrais moyens, va avec une vraie excentricité, donc cet humour si caractéristique, cette fantaisie aussi, ce côté très ludique. C'est un cinéma qui est drôle parce qu'il y a un rapport au jeu qui s'est peut-être... je dirais pas assagi, mais qui en tout cas a pris d'autres formes là. Mais quand on voit Du soleil pour les gueux, il y a ce plaisir d'invention de personnages, de presque de jeu de rôle, quoi, bandit d'escapade, on dirait une carte magique. Et je pense que c'est tout à fait conscient et voulu de la part de Guiraudy de pas rejeter ce genre de référence. Et voilà, pour moi, ça va ensemble, cette chose-là, c'est-à-dire on s'éloigne du centre de production et aussi peut-être du sérieux, ce qui ne nous empêche pas de parler de choses extrêmement profondes dans le cadre du Guiraudy.
1: Sarah Arnold, c'est un peu la même démarche que vous avez empruntée en filmant à la marge, à la fois loin de Paris, et des personnages, des agriculteurs un peu en crise que vous filmez. Quand on découvre le cinéma d'Alain Guiraudy, qu'on fait ses études à Toulouse, qu'on a passé son enfance dans ce village de la Marne dont vous parliez, qu'on a soi-même des origines italo-suisses très excentrées par rapport à ce qui se fait à Paris, c'est un cinéma qui est encourageant d'une certaine façon à voir.
0: Bah, c'est surtout que le cinéma parisien, ou le cinéma qu'on voit au cinéma et qui se passe à Paris, nous paraît complètement inaccessible. Et je crois qu'on fait avec ce qu'on connaît, avec ce qu'on a. Moi, je me suis toujours dit qu'il fallait partir de ce qui est autour de nous. Et c'était pas vraiment un choix. Moi, c'est plutôt le Paris qui me semblait exotique, en fait.
1: Alors, c'est un cinéaste qui vient armé quand même d'une solide culture cinématographique, qui est notamment celle du western. Ce qui frappe beaucoup dans ses premiers films, notamment les films dits de Lobitani, sont ces plans extrêmement larges où il faut chercher parfois, et il vaut vraiment mieux les voir sur grand écran, ces films, les personnages au milieu de ces grandes étendues du Caus, Clément Schneider.
2: Oui, bah, il y a cette mise en scène qui laisse énormément de place au paysage avec, en plus, les premiers films sont tournés en 16 mm, donc la profondeur de champ est très grande, donc le regard peut comme ça se perdre vers des ciels qui sont vraiment très très beaux. Enfin, il y a une matérialité en plus du paysage qui, à certains égards, qui rejoint une cinéaste dont on a parlé il y a pas si longtemps, qui est Kelly Reichardt. Enfin, je sais pas du tout si la parenté est voulue, probablement pas, mais je trouve qu'il y a un peu cette même granularité de l'espace, du paysage, et c'est vrai que le plaisir est tout autant celui de voir, d'assister un peu à tous ces micro-événements météorologiques qui font que le plan est beau, tout autant que de voir un personnage qui circule dessus, alors en diagonale, en latéral, il y a aussi comme ça un jeu de variation de qu'est-ce qu'on peut faire avec simplement un corps dans un espace, en plus d'un espace qui apparemment est
1: assez... sans relief.
2: Et sans relief, c'est ça, c'est-à-dire qu'on en est à guetter la différence entre le plan 1 et le plan 2, parce qu'il y a un arbre qui est apparu, un bout de rocher, et en même temps, c'est cette hyper-attention à tout ce qui va faire l'essence ou l'identité d'un paysage, qui fait que c'est aussi un cinéaste géographe au sens fort du mot, c'est-à-dire qu'il y a une puissance descriptive très émouvante, je crois, dans son cinéma, tout autant qu'un vrai plaisir de narration et de suivre des pures aventures de bandits, de princesses et tout ça, quoi.
1: Il y a quelque chose aussi de l'arte povera dans ces films, pas seulement parce que vous l'avez dit, il avait du mal à les financer, mais il y a un vrai goût comme ça du cinéma de peu.
2: Oui, tout à fait. Je pense en tout cas il y a une confiance dans le fait qu'il suffit de pas grand chose pour raconter une histoire, et c'est pas anodin qu'il est probablement parmi ses deux plus beaux films qui donc sont Du soleil pour les lieux et puis Ce vieux rêve qui bouge qui réalise quasiment au même moment. Je constate que souvent chez les amateurs de Giraudy, c'est des films qui reviennent comme des phares, quoi, comme si quelque chose s'était à ce moment-là cristallisé de ce que serait son cinéma, toutes les puissances de son cinéma. Et donc je trouve que ce format de moyen métrage, de film de 50 minutes, qui est un format un peu bâtard, précisément, il est au bon équilibre entre la grande profondeur de ses films, mais vraiment une profondeur politique, philosophique, existentielle, et en même temps une confiance dans le fait qu'il suffit de trois fois rien pour que tout un monde existe, et avec un plaisir du hors champ et d'une confiance quand même assez géniale dans l'imaginaire du spectateur pour voilà ces fameux zunai dont on parle dans l'extrait, on ne les verra jamais et en fait on a surtout pas envie de les voir, et ça c'est évidemment probablement un enjeu économique, mais c'est évidemment un choix qui consiste à nous frustrer, encore une fois, comme un petit jeu, mais qui, du coup, fait qu'on est dans un plaisir de voir tout cet espace qui nous est laissé pour habiter ce Caus et être persuadé que même si on a vu que trois personnages, en fait, on a vu l'intégralité d'une société, quoi.
1: On l'a peuplé nous-mêmes. Alors après les étendues du Caus, parce qu'il n'y a pas que le Caus chez Giraudy, il y a aussi les recoins forestiers.
5: Quoi ?
3: Ça coûte quoi de baiser normalement? T'es obligé de me faire des coups tordus à chaque fois?
5: Pas spécialement des coups tordus, hein. Il y a des gens très bien, y compris hétérosexuels, qui baissent comme ça.
3: Peut-être, mais ils doivent bien demander à l'autre s'il est d'accord, non?
5: Pas forcément.
3: Bah quand ils voient que l'autre est pas d'accord, ils doivent bien s'arrêter.
5: Eh bien, faut qu'on rentre, ça commence à fraîchir. Promis, je te toucherai pas.
3: Mais je demande pas mieux que tu me touches.
1: C'est celle qui, dans la voix d'Afsia Herzi, là encore, vous l'aurez reconnue, ne demande pas mieux qu'on la touche. Elle s'appelle Curly, elle a 16 ans, elle a fugué de chez ses parents. Celui qui ne sait pas trop comment s'y prendre avec elle après une tentative d'accouplement ratée et qui s'adresse à elle en slip kangourou, c'est pour ça qu'il trouve que ça commence à fraîchir. Il s'appelle Armand, il est VRP en machine agricole de son état. C'est Ludovic Bertillot qui l'interprète, c'est le roi de l'évasion, dont on a parlé tout à l'heure, soit je vous cite Clément Schneider parce que vous le résumez très bien, l'histoire d'un homosexuel obèse qui décide de s'enfuir avec une jeune mineure d'origine maghrébine, mais il faut le préciser, fille de paysan et non pas prolétaire.

0: En lieu d'ordre auquel le cinéma français assigne en permanence ces corps-là, tout en désirant par ailleurs un vieil homme de 70 ans dont le membre possède des proportions étonnantes. Et c'est déjà un merveilleux programme, c'est aussi une inflexion dans le cinéma d'Alain Guiraudy, Clément Schneider, d'abord pour une question de cadre. Pour ce qui va passer au Cinémascope.
1: Oui, tout à fait. J'ai l'impression, alors c'est l'hypothèse que je fais, je sais pas si elle est valable, mais c'est aussi un moment où le cinéma de Guiraudy, qui a toujours eu à voir avec le désir, hein, exprimé de manière toujours très directe, mais montré de manière juste là assez pudique, et filmé de manière beaucoup plus crue. Alors on n'en est pas encore au plan ouvertement pornographique qu'il y aura dans L'Inconnu du Lac, mais... il y a une volonté de très très claire de scoltiner la question de la chair. Et est-ce que c'est, enfin, je trouve que la façon dont Guiraudy se sert de ce format très horizontal pour filmer les corps et notamment l'acte sexuel est assez, enfin, pour moi ça a à voir avec ça. Je sais pas s'il le formulerait comme ça lui, mais en tout cas c'est pas du tout un film de grands espaces. Paradoxalement, c'est-à-dire que ça aurait été presque plus logique qu'il filme du soleil pour les deux en cinémascope, alors parce que dans Le Roi de l'évasion, même s'il n'arrête pas de cavaler, c'est un film un tout petit peu plus, j'allais dire urbain, c'est un peu exagéré sans doute, mais on n'est pas simplement perdu sur le cause, quoi. Et à mon avis, ça va se retrouver ensuite dans L'Inconnu du Lac, cette horizontalité des corps qui jouissent, quoi. Elle lui permet peut-être de s'approcher et d'aller aussi nous forcer à regarder quelque chose que le cinéma nous a pas habitué à voir, c'est-à-dire que à ma connaissance et il y a pas beaucoup de films qui sont aussi gonflés que Guiraudy, c'est-à-dire c'est quand même l'histoire d'un détournement de mineurs, des histoires interethniques qui sont pas du tout fréquentes, ou en tout cas qui sont toujours thématisées comme des sujets de société dans son cinéma, pas du tout, ça n'est jamais un sujet, et de manière générale le désir n'est jamais un sujet chez Guiraudy, et en même temps on a, je trouve assez sublime, une vraie confiance dans l'intégrité des sujets, quoi. C'est-à-dire Curly, elle a beau avoir 16 ans, elle sait très bien ce qu'elle veut, et je connais peu de cinéastes qui ont à ce moment-là confiance dans leur personnage, y compris pour nous montrer des choses assez scabreuses ou qui pourraient l'être, et qui nous mettent positivement mal à l'aise, j'allais dire, parce que le film est très drôle.
0: Mais ce qu'on voit chez Guiraudy, qu'on ne voit nulle part ailleurs, sauf peut-être chez vous, justement, Sarah Arnold, ce sont des corps différents. Ce sont des corps vieux, des gros, des laids, selon les critères. Avec L'Inconnu du Lac à part, ça, on y reviendra peut-être. Et moi, en voyant la façon dont vous filmez Jean-Louis Couloche, par exemple, dans votre film, Sarah Arnold, je me suis dit qu'il y avait, voilà, un point de jonction dans votre cinéma, parce qu'il y a cette envie, et même dans la manière dont vous montrez Alexis Mananti, de sortir de ces corps normé par le marché.
2: Oui, Jean-Louis Couloc, j'écris le rôle pour lui, il me touchait beaucoup. Je l'avais vu déjà dans L'Amant de Lady Chatterley.
0: De Pascal Ferrand.
2: Il était voilà déjà ce corps en puissance. C'est un acteur très physique. Il fait de la danse. Il avait joué aussi au théâtre nu. Je me souviens plus le nom de cette pièce, mais
1: Le Prince de Hombourg peut-être.
2: Non, une autre. Le titre m'échappe, mais et puis on voit les fesses d'Alexis Mananti. Moi, je voulais aller beaucoup plus loin. Je voulais qu'on découvre la première fois qu'on voyait Alexis, enfin le Fulda, je l'imaginais en train de danser une danse du désespoir, totalement nue, avec une pizza qui tournait dans le micro-ondes et limite en train de faire l'hélicoptère avec son pénis. Mais bon, il y a des choses qu'on pouvait difficilement faire au cinéma. Mais c'est cette confiance-là, oui, en effet, de scènes qui peuvent paraître ridicules comme ça sur l'écrit. Et puis en fait, si on les aime, nos personnages, on les comprend, on les accompagne. On a toujours représenté les femmes nues au cinéma, souvent par des hommes. Ça manque d'intérêt là pour le moment, je trouve. J'avais des images de films que j'avais vus plus jeunes avec des hommes nus qui se prennent une douche, par exemple, et je m'étais souvenue que je trouvais ça beau parce que c'était la vulnérabilité de ce corps d'homme, et je trouve qu'on le montre plus. Et c'est beau, un corps d'homme nu. C'était une manière de les voilà, de les aimer.
0: Ben alors, des corps nus, là où il y en a énormément, et des corps nus d'hommes, c'est évidemment dans l'inconnu du lac, sauf que voilà, la différence avec les corps qu'on voit d'habitude chez Guiraudy, c'est que eux, ils sont très beaux, sculpturaux, c'est vraiment le corps conforme, normé, ce qui est évidemment très volontaire dans ce film de la part de Guiraudy. Vous rapprochez Clément Schneider, j'y avais pas pensé, mais ça fait sens, effectivement, ce film-là, l'inconnu du lac, du salaud de Pasolini.
1: Bah oui, parce que... Dans le fait que la question chez Guiraudy, a priori, c'est que tous les corps ont accès au désir. En tout cas, c'est peut-être une des dimensions utopiques de son cinéma, c'est que, en théorie, tous les corps y ont accès. Et dans l'inconnu du lac, il y a une mise en scène d'une société close sur, alors paradoxalement, puisque c'est un film en plein air, qui a l'air d'être totalement ouvert, mais qui en fait est totalement fermé. Et donc, de cette micro-société du lieu de drague gay, qui est, Guiraudy en parle en disant pour la plupart des gens c'est de la science-fiction, mais enfin qui obéit à des règles extrêmement strictes et dans lesquelles il y a littéralement une économie du désir et il y a des corps qui vont avoir accès à plus ou moins de potentiel de jouissance, quoi. Et il y a ce que je trouve très puissant dans le film, c'est qu'il y a à la fois une dimension un peu édénique, c'est le soleil de l'été, ce lac aux eaux totalement cristallines, ces hommes qui ont l'air d'être totalement libres, comme si justement il y avait là une possibilité d'utopie. Et en fait, on se rend compte en y regardant de plus près que il y a quelque chose de très fascisant. Et c'est pour ça que le rapprochement avec Salome paraissait pertinent. Dans précisément la possibilité ou pas que certains hommes jouissent des corps. Tous les corps ne sont pas offerts et disponibles comme ça dans une sorte d'égalité parfaite. C'est même en fait tout l'inverse. Il y a les beaux qui ont droit de baiser et puis il y a les autres qui sont relégués
0: à regarder.
1: Totalement à la marge, au mieux à regarder s'ils se font pas zigouiller ensuite.
0: Oui, zigouillé parce que c'est un polar, hein, le Conny du Lac aussi, il y a un meurtrier, il y a une fascination érotique aussi pour ce meurtrier. Vous parlez, Clément Schneider, du corps en tant que lieu de l'acte sexuel, possiblement amoureux, mais aussi en tant que lieu de violence et de la mort, ce qui m'a fait penser à cette merveilleuse manchette de journal qu'on voit dans Rester vertical, qui pour moi est vraiment resté dans les annales du cinéma. Il sodomise le vieil homme avant de l'euthanasier sous les yeux de son bébé. Et c'est comme si tout le cinéma de Guiraudy était rassemblé dans cette formule.
1: En tout cas, toute la dimension provocatrice de son cinéma, mais qui est une provocation qui n'est pas gratuite, mais je pense que, enfin, il y a chez Guiraudy un goût du scabreux, un goût pour aller voir. Plus ça gratte, plus il y va. Parce qu'il y a, bon, il y a ce film très mal aimé, moi j'adore, qui est Viens, je t'emmène. Où là, c'est les attentats, le rapport à l'islamisme, la paranoïa de sa génère, enfin tous les sujets entre guillemets interdits, tous les sujets tabous, et il les prend tous, et il les traite de cette manière-là, avec ce rapport à la fois totalement incarné, en même temps un peu distant, avec des personnages qui ont l'air de n'être mus que par leurs désirs et qui en même temps ont en fait des attentes incroyables par rapport à ce qu'il faudrait construire comme monde pour que ce soit possible encore de vivre ensemble. Et j'ai l'impression que cette tension entre un désir de vie commune possible qui nous échappe en permanence, c'est vraiment au cœur dans ce cinéma. Et il y a peut-être une inflexion plus pessimiste depuis quelques films, qui voilà, il est peut-être rattrapé par la réalité, l'âge ou que sais-je, mais il y a quand même quelque chose de plus désespéré, il me semble, de plus noir en tout cas, dans ces films, puis aussi dans ces romans, qui peut-être est... À certains égards, une inflexion aussi va de fait avec une inflexion plus réaliste. C'est-à-dire qu'avant, on est dans des mondes totalement fantaisistes ou qui flirtent avec j'allais pas dire le fantastique, mais pas loin. Et plus on avance dans son cinéma, plus ça ressemble à notre monde et on pourrait se dire que les personnages, on pourrait les croiser dans la rue. Alors que Nathalie Sanchez, on pourrait la croiser, mais si elle nous racontait la vue des bergers d'Ounaï, on aura peut-être du mal à la croire.
0: Bah, croiser quelqu'un sur le Causs et des bergers, puisque vous en parlez à nouveau, c'est ce qui se passe dans ce film.
3: Tu fais quoi de beau dans le coin?
4: J'aime beaucoup ce Causs, et puis je m'intéresse au loup justement.
3: Et tu t'y intéresses comment?
4: Bah, je suis comme tout le monde, ça me fascine et ça me fait peur, mais j'aimerais bien voir.
3: En tout cas, ici, ils nous pourrissent bien la vie. Ici comme ailleurs.
4: Ouais, je sais bien, mais qu'est-ce qu'il faut faire? On va pas les exterminer non plus.
3: Mais ils disparaîtront pas. Faut juste qu'ils goûtent au plomb, sinon ils sont pas cons. Hein. Ils vont pas s'attaquer à un cerf ou à un sanglier s'ils peuvent bouffer une brebis sans danger. Tandis que s'ils se prennent des coups de fusil de temps en temps. Puis qu'est-ce que t'en as à foutre, toi, qu'il y ait des loups sur ce cause, même en France ou en Europe? De toute façon, tu les vois pas. Mais tu les verras jamais.
4: Bah, je sais pas, c'est de la vie. Même les vipères, j'ai pas envie qu'elles disparaissent.
3: T'es vraiment sûr que les vipères, ça te ferait chier qu'elles disparaissent?
4: Non, je suis pas sûr. Mais les brebis, vous les élevez pas juste pour les élever, hein. Elles vont bien finir à l'abattoir à un moment ou à un autre.
3: Mais on les a surtout pour le lait.
4: Mais quand elles en donnent plus, les agneaux, vous les gardez pas tous. Il y en a qui meurent de maladie, le loup, il n'en tue pas beaucoup plus.
3: Mais ça fait une sacrée différence.
4: Du moment que vous êtes indemnisé.
3: Alors là, c'est pas aussi simple. Faut déjà qu'on retrouve les cadavres pour être indemnisé. Puis les brebis qu'avortent ou celles qui se barrent, tout ça, c'est pas remboursé. Hein. Et les agneaux qui meurent de trouille. Et même pour nous, c'est flippant. Et même qu'on sera indemnisé correctement, on n'a pas envie de nourrir le loup.
0: Il y a un étrange effet de miroir avec du soleil pour les gueux, la scène qu'on a entendue tout à l'heure, puisque il y a un promeneur, alors là c'est un homme, c'est Damien Bonheur en double d'Alain Guiraudy, on va peut-être y revenir, qui rencontre une bergère, pas bergère d'Ounaï, mais vraiment bergère de brebis, c'est India Air qui la joue, et puis après cette conversation, ce sont leurs corps qui vont se rapprocher, c'est le début d'un film qui a 10 ans déjà, qu'on avait vraiment adoré à sa sortie, Rester vertical, la figure du berger, elle est très récurrente, hein, chez Alain Guiraudy, vous l'avez noté, Clément Schneider, c'est à la fois le berger des pastorales, le berger de l'abîme, mais c'est aussi un métier. Et il y a quelque chose d'assez précis là-dedans chez Alain Guiraudy. Qu'est-ce que c'est que le métier d'un homme? Qu'est-ce que c'est que le métier d'une femme? Et qu'est-ce que c'est que le métier de vivre?
1: Je pense que c'est beaucoup une affaire de, j'allais dire, de comptabilité. En tout cas, il y a chez Guiraudy une vraie attention à ne pas être dans un rapport, j'allais dire, romantique à ce qui fait une activité et une occupation. Et d'ailleurs, il y a vraiment dans ces films une tension entre le travail qui nous permet de vivre, qui peut être un métier qui ne nous plaît pas, et puis le travail qu'on aurait vraiment envie de faire, ce qui nous rend heureux, ce qui nous épanouit. Il y a toujours une tension comme ça. Il y a un film que j'adore, un film un peu bizarre, dans Pas de repos pour les braves, on est vraiment au cœur de ce truc-là. Ce que je trouve très très beau, c'est que la figure du berger, enfin de la bergère en l'occurrence, elle n'est pas traitée de manière superficielle. Elle va être approfondie et matériellement traité, et quand je parlais de comptabilité, c'est effectivement ça, c'est pour être indemnisé, il faut qu'on trouve les cadavres, enfin il y a quelque chose de très précis, et qui va d'ailleurs avec cette façon que les personnages, qu'est-ce qui fait qu'on reconnaît en permanence un dialogue guiraudien, c'est que les personnages ne se lâchent jamais, c'est-à-dire que là, il y a comme ça, la conversation n'est jamais terminée, elle est toujours relancée parce qu'on n'a jamais fini d'aller au bout d'une question, et ce rapport un peu à l'idée que c'est inépuisable de discuter, de ratiociner, de débattre, il y a ce goût comme ça de un peu de la dispute, mais c'est aussi une manière de dire que on peut pas traiter de ces choses-là de manière simple et définitive. Et je trouve que ça, c'est vraiment ce qui fait la force et la puissance aussi politique du cinéma de Guiraudy, même si c'est jamais un cinéma qui est, je dirais, ouvertement militant ou discursif, je sais pas comment dire. C'est vraiment que les personnages, une fois plus, aussi parfois fantastes qu'ils puissent nous apparaître, sont pleinement ancrés dans une réalité quotidienne. Dans Du soleil pour les gueux, il y a un moment sublime où Nathalie Sanchez, elle fait le compte, combien il lui reste tous les mois, et il y a la même scène dans Pas de repos pour les braves, et elle se dit, bon, s'il reste que ça, à quoi ça sert en fait? Pourquoi je le fais? Et évidemment, c'est ça qui compte, c'est cette question-là, et c'est cette question-là qui se développe de film en film.
0: Rester vertical, je crois que c'est le seul film aussi où Alain Guiraudy interroge le métier de scénariste, oui, le métier de cinéaste, puisque Damien Bonnard, il ressemble comme deux gouttes d'eau quand on l'a découvert au début, grâce à lui, hein, Alain Guiraudy est un grand découvreur d'acteurs aussi, joue quelqu'un qui doit écrire un scénario, son producteur lui réclame sans cesse, et on n'est pas sur la question de la panne d'inspiration, les trucs comme ça, on est vraiment sur la question du travail et sur la place de ce maudit objet qu'est le scénario dans l'économie du cinéma, Clément Schneider. Je vois Sarah Arnold qui opine du chef sur ces foutus scénarios qu'on doit fournir aux commissions et aux producteurs.
1: Je laisserai Sarah répondre après, mais moi ce que je trouve très drôle dans ce film-là, dans Rester vertical, c'est qu'à un moment il comprend, il se retrouve quand même à un moment cloîtré par son producteur qui l'enferme, et il finit par comprendre qu'il faut juste qu'il produise du volume, et donc il va, pisser de la ligne, histoire de pouvoir livrer son kilo de texte au producteur et puis espérer avoir la paix. Bon, finalement il va prendre un chemin de traverse, mais oui, c'est une expérience très... Enfin, je pense que la question du scénario, elle est passionnante parce que c'est évidemment l'objet canonique avec lequel on finance des films. C'est un objet qui est de fait nourri de tellement d'attentes que ça produit probablement quelque chose de très normatif. Et je me souviens qu'en fait, pour répondre à toute première question, mon premier contact avec le cinéma d'Alain Durody n'a pas été ses films, c'était un scénario. J'avais une amie qui était en stage au film du Warsaw, qui était en train de développer Le Roi de l'Évasion. Et elle avait ramené le scénario dans la colocation, et je me souviens de l'avoir lu et je me disais, mais qu'est-ce que c'est cette chose, enfin qu'est-ce, parce que comme il n'y a pas d'indication sur le registre du film, que je n'avais pas vu ses précédents films, ça me semblait totalement hors norme, hors sujet et incompréhensible. Et évidemment, c'est ça qui fait la richesse de son cinéma, et c'est à certains égards, je pense, le danger qui guette la plupart des scénarios contemporains. Mais tu auras sûrement des choses à en dire.
0: Sarah Arnold.
2: Sur le scénario.
1: Ouais.
2: Non, moi, ce qui m'a frappé, c'est que nous, on n'est pas connus. 5 à 7, mes producteurs sont des petits producteurs qui se sont construits à la force du travail. Donc, la seule chance qu'on avait pour produire ce film, c'était que le scénario soit une clé qui ouvre les portes. Alors, il a toujours, il y a quelque chose d'un peu étonnant dans le fait de... On vous demande des scénarios qui, à la lecture, semblent proposer un film très riche et puissant, etc. Et puis ensuite, quand on part en production, on vous dit alors là, bon, bah, c'est trop riche, c'est trop cher, va falloir couper. Et on vous propose de couper des branches et des branches, et ce qu'il ne faut surtout pas faire. Mais pour un premier film, en tout cas, il y a cette étrange mouvement de devoir vendre du rêve, de devoir vendre quelque chose de très coloré, lumineux, riche, ou alors voilà. Et puis ensuite le réel de la mise en production où au contraire on demande de repartir en arrière. Bon, moi c'est ça que m'évoque la question du scénario, un objet qui n'est pas traité de la même manière en fonction de l'étape de fabrication d'un film, et c'est assez troublant.
0: Il y a peut-être une attitude à maintenir de bout en bout quand on fait un film, c'est le titre de ce film, c'est rester vertical. Là encore, c'est un mot d'ordre typiquement guiraudien, Clément Schneider.
1: Oui, parce que ça suppose c'est vraiment une attitude à l'égard du monde qui est à la fois, je pense, celle du cinéaste. Alors, c'est sans doute plus simple pour Guiraudy d'être Guiraudy aujourd'hui, mais quand il fait L'Inconnu du Lac, il sort quand même de films qui ont très peu fonctionné en salle, qu'il a mis du temps à financer. C'est un peu le coup de poker de la dernière chance. C'est-à-dire, il sort d'un moment où il n'arrive pas à développer un film assez ambitieux de science-fiction. Alors, c'est vraiment le principe de ce qu'on te reproche, cultive-le. Je suis homo, je vais faire, j'ai envie de parler d'histoire de désir, d'histoire de meurtre, d'enquête, je vais prendre tout ça, le matérialiser dans une forme la plus condensée possible, et vogue le navire. Et puis bon, le film a le destin qu'on sait, et ça lui ouvre de nouvelles possibilités. Mais il me semble que ce qui est très beau justement dans le cinéma de Guiraudy, c'est et dans la direction que ça a pris depuis L'Inconnu du Lac, c'est de n'avoir jamais céder à une forme d'injonction, à la facilité, à une forme de confort. Je trouve que ce qui est très émouvant, c'est qu'il continue à être aux endroits qui vont gêner, que ce soit politiquement, que ce soit même narrativement. Quand on voit l'intrigue de Miséricorde, elle est mince comme du papier à cigarette, et il faut une sacrée confiance dans le cinéma en tant que médium pour se dire que ça va tenir comme film, et que les spectateurs vont accepter d'entrer dans cette histoire qui n'a pas l'air d'en être une, avec un curé qui dit quand même qu'on a besoin de meurtre pour que la société tienne debout, et je trouve que ça ouvre comme ça des vertiges vraiment philosophiques assez puissants. Et donc oui, il est resté vertical pourvu qu'il le reste.

Merci Sarah Arnold et Clément Schneider pour cette échappée en terre guirodienne. C'est pour qui s'en souvient dans ce vieux rêve qui bouge qu'on entendait cette chorale masculine entonner la Villanelle d'Hector Berlioz. Un film qu'on peut voir comme Le Roi de l'Évasion, L'Inconnu du Lac, Resté Vertical, Viens je t'emmène et sous peu Miséricorde gratuitement sur arte.tv et ce jusqu'au 28 février pour arpenter plus encore les tours et détours du cinéaste albigeois Alain Guiraudy pour un réalisme utopique de Clément Schneider. C'est publié chez Warm. Et on rappelle que L'Espèce explosive de Sarah Arnold, c'est à voir tout à fait cessante sur grand écran depuis mercredi. Toutes ces infos sont à retrouver sur la page plan large de franceculture.fr et la plateforme

0: 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Vous écoutez France Culture, Plan Large, Antoine Guillot. Avant de causer lycéenne et yakuza avec Mathieu Macheret, quelques nouvelles du cinéma.
1: Vous savez que ça me gêne de vous donner des ordres. Ça me gêne.
2: Mais vous avez tort parce que moi, à votre place...
1: Vilaine pensée.
0: Tiens, encore des gendarmes. On n'est pas là pour vous donner des ordres, mais si vous voulez vous faire une idée par vous-même de ce film qui, depuis sa présentation en compétition à la Mostra de Venise, où il a reçu 25 minutes d'acclamation, déclenche une tempête en Israël, où personne ne l'a vu, NASA, le documentaire implacable de Yuval Abraham et Rachel Sor sur les dispositifs technologiques et humains qui permettent les crimes de guerre et meurtres de masse de civils dans la bande de Gaza, sort en salle la semaine prochaine pour deux jours seulement. Ça sera les lundis 12 et mardi 13 octobre dans 500 salles en France avant sa mise en ligne fin novembre sur le site du Guardian qui l'a produit. On en discutera avec Nadav Lapid mardi prochain dans les Midi de Culture de Natacha Triou. Mais ce film, allez le voir en salle, c'est terriblement éclairant et c'est surtout un grand film de cinéma. En salle depuis mercredi, on vous recommande aussi, c'est pas souvent qu'on en voit, un film costaricain. Ça s'appelle Ton animal maternel de Valentina Morel. Un film en forme de retour contrarié au pays natal avec à l'œuvre une belle grammaire des corps. Ça devrait vous plaire tous deux, Clément Schneider et Sarah Arnold. Il y a aussi la ressortie en copie neuve d'un chef-d'œuvre du cinéaste anglais Mike Leigh, Secrets et mensonges, qui lui avait valu une très méritée palme d'or au Festival de Cannes, c'était il y a 30 ans. Et puis aussi une drôle d'aventure en terre de réalité virtuelle d'un autre grand cinéaste mauritanien, lui, Abderrahmane Sissako. Ça s'appelle Artou et ça suit une cérémonie funéraire de la France au désert mauritanien. Et vous, spectateurs, vous vous y retrouvez plongé à 360 degrés. L'expérience se vit en commun dans plusieurs salles partenaires et au Festival de la Roche-sur-Yon, qui, parmi les nombreux films inédits à y découvrir, propose une rétrospective intégrale du cinéaste. À la Roche-sur-Yon, ça serait du 12 au 18 octobre. Enfin, je ne sais pas, Sarah Arnold, s'il vous est arrivé de développer un projet de film jusqu'à un stade concret de sa fabrication avant de devoir l'abandonner. C'est arrivé à beaucoup de personnes, à beaucoup d'autres réalisatrices, à Myriam Donassis en particulier, ça lui a donné l'idée à Myriam Donassis de créer un podcast pour faire découvrir au public ce que ces films auraient pu être. Elle lance donc un appel à témoignages pour ce projet qui s'appelle « Ces films qu'elles n'ont pas fait ou pas tourné ». Et si vous êtes concerné, vous trouverez son adresse mail sur la page plan large de franceculture.com. Ceci annoncé, on retourne au lycée.
3: あの人たち何しに来たわけ？うん、それが分からないからこっち見なんだよ。出てよ。なんか勝手から女遅いから。よし、泉カードして帰るべ。裏門から帰るの？しょうがねえべよ、あれじゃよ。私嫌。どこから帰るのよ。あそこ。ここ？ここ？ここ？ここ？ここ？ここ？ここ？ここ？ここ？ここ？ここ？ここ？ここ？ここ？ここ？ここ？ここ？ここ？ここ？ここ？ここ？ここ？ここ？ここ？ここ？ここ？ここ？ここ？ここ？ここ？ここ？ここ？ここ？ここ？ここ？ここ？ここ？ここ？ここ？ここ？ここ？ここ？ここ？ここ？ここ？ここ？ここ？ここ？ここ？ここ？ここ？ここ？ここ？ここ？ここ？ここ？ここ？ここ？ここ？ここ？ここ？ここ？ここ？ここ？ここ？ここ？ここ
0: Alors précisons-le, ce n'est pas une rangée de CRS, mais une haie de Yakuza qui terrorise ce lycée tokyoïte. Une adolescente en uniforme réglementaire va néanmoins aller les rejoindre et les malfrats de l'accueillir d'une courbette générale. C'est au début d'un film pour le moins bizarre et insaisissable, lui aussi, qui date de 1981. Il s'appelle Sailor Suit and Machine Gun, soit marinière et mitraillette. Il est signé du cinéaste japonais Shinji Somai, un cinéaste qu'on a redécouvert en France avec la sortie il y a 3 ans de son déménagement qui était resté inédit malgré sa présentation à Cannes en 1993. Mais le film qui a assuré sa gloire au Japon, qui a remporté un immense succès, qui est même devenu un phénomène de société, c'est cette étonnante satire mélancolique du film de Yakuza qui est Sailor Suit and Machine Gun. Mathieu Macheret.
3: Oui, c'est vrai qu'au cours des années 70, le film de Yakuza était arrivé au bout d'une démarche assez radicale de brutalité d'intensité et de violence, avec notamment la série des combats sans code d'honneur de Kinji Fukasaku. Et quand Shinji Somai le récupère au début des années 80, avant même qu'un Takeshi Kitano n'en pousse la déconstruction au stade ultime, c'est pour opérer une greffe un peu bizarre entre deux genres complètement opposés. D'un côté, donc, la guerre des gangs Yakuza, et de l'autre, le teen movie. Il fallait oser. Somai, qu'on a redécouvert dernièrement en France comme un cinéaste important, hein, l'une des rares signatures fortes à émerger dans les années 80 au Japon, décennie qui est marquée par un gros reflux de la production à ce moment-là. Il a été en effet, entre autres thèmes, un grand peintre de l'adolescence, âge mouvant, auquel il a consacré près de la moitié de sa filmographie. On peut citer Typhoon Club en 85, Déménagement, vous l'avez cité Antoine, Jardin d'été en 94, ces trois films qui étaient sortis en France, enfin qui sont apparus sur les écrans en France récemment. Dans Sailor Suit and Machine Gun, son grand succès public, hein, son second long métrage, premier grand succès public, le genre Yakuza vaut moins en soi que comme une façon de regarder l'adolescence autrement, en la sortant de son milieu et de ses codes de représentation habituels. Dès l'entame, on voit la jeune héroïne Izumi décrire une drôle de figure acrobatique. C'est le premier plan du film. Elle est dans la cour de récréation et la voilà qui marche à quatre pattes, mais sur le dos, la tête en bas, hein, en faisant le pont. Archétype de la lycéenne en uniforme marinier, voilà donc un cliché qui se renverse sous nos yeux. Ce rôle est tenu par la jeune Hiroko Yakushimaru, qui interprète également la chanson du film, hein, comme une idole japonaise, et le film fera d'elle une véritable star. Alors, tout part d'un postulat totalement invraisemblable. À la mort de son père, la lycéenne est désignée comme la seule héritière d'un gang Yakuza, qui vient donc la chercher à la sortie des cours, on l'a entendu. C'est pas un gros gang constitué comme une holding du crime, hein, pas du tout. C'est un petit gang de quartier qui ne comporte pas plus de 4 membres assez résiduels, et parmi lesquels un chef assez mélancolique. Ce dernier joué par Tsuneiko Watase, qui est un taulier du film de Yakuza, et qui figure dans le mythique Guerre des gangs à Okinawa du... toujours le même, Kinji Fukasaku, film de 1971. En acceptant de prendre la tête du gang, Izumi s'apprête à en accompagner le déclin, puisque les quelques bras cassés qui restent seront bientôt décimés dans une sombre affaire de cargaison d'héroïne convoitée par des clans beaucoup plus installés, figure d'un capitalisme sauvage. Auprès des petits voyous, Izumi s'initiera à certaines réalités étranges et presque exotiques du monde adulte, à savoir la violence, bien sûr, hein, quand elle frappe ses effectifs, la sexualité, la pas du gain, la drogue et ses effets, la marchandisation des corps et des esprits, une sorte de portrait assez général du Japon des années 80. Et à la fin de l'été, une fois que tout a disparu, on se sera bien amusé, on aura bien grandi aussi, et la vie pourra presque reprendre un cours normal.
0: Mais on y croit vraiment à cette histoire, Mathieu, ou il vaut mieux tout de même s'armer d'un solide sens du second degré pour traverser ce film ?
3: Ben oui, c'est par l'opération d'un style plutôt ample et distancié que Somai fait de cet argument un vecteur d'imaginaire, l'occasion d'infiltrer la psyché adolescente, de voir à travers les yeux de l'adolescente. L'expérience Yakuza, c'est bien sûr de l'ordre du fantasme, mais cette expérience s'avérera aussi une épreuve à surmonter pour Izumi, notamment face à la cruauté de chefs bien plus puissants. Il y a une scène hallucinante où elle est attachée à une grue et où voilà, un chef ennemi la plonge dans une sorte de bain de béton. Pour Somai, l'adolescence reste un âge où on expérimente un certain voisinage, une certaine proximité avec la mort. Et c'est bien le vertige que va caresser la candide Izumi. En l'occurrence, dans les dernières scènes, quand son lieutenant l'emmène en mission kamikaze dans les hautes tours d'un clan prédateur pour liquider des hordes adverses à la sulfateuse, hein, y a un ralenti comme ça qui cueille l'adolescente en pleine action et elle souffle dans un élan de grâce le mot extase. Voilà, en tuant des hordes d'ennemis. Comme dans la plupart de ces films adolescents, Somai prépare même un décollement vers l'imaginaire et vers l'onirisme. Il y a un moment totalement fou du film aussi où elle se retrouve prisonnière dans un manoir sadien, sous les griffes d'un boss ennemi qui mène des expériences de savant fou, et elle porte une robe à crinoline, comme la princesse du conte, hein, que son fidèle lieutenant, alors chevalier servant, viendra libérer. On est totalement dans l'imaginaire. Le film est présenté en deux versions dans le coffret Carlotta. Il y a le montage originel de la sortie cinéma, et puis il y a aussi un montage plus long de 10 minutes, dite version intégrale. C'est évidemment cette version-là qu'il faut privilégier, qu'il faut regarder, puisque c'est celle où les longs plans séquences sinueux de Somai vont jusqu'au bout d'eux-mêmes, en quelque sorte. Ils débordent de leur seule utilité narrative. Chez Somaï, le plan, c'est un parcours, une traversée qui se branche à l'énergie des personnages mobiles, et on suit tout le cheminement de leur sensibilité. Somaï n'a pas son pareil pour tracer dans le maillage serré de la ville des géographies sensibles.

0: Merci Mathieu Macheret. Sailor Suit and Machine Gun de Shinji Somai, c'est en Blu-ray chez Carlotta Film en deux versions, donc celle sortie en salle et la version intégrale. Plan large, c'est fini pour aujourd'hui. À la prise de son, Grégory Wallon. L'émission était préparée par Anne-Vanessa Prévost et réalisée par Anne-Laure Chanel.
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0: Samedi prochain, dans Plan Large, on se demandera si l'animation française traverse aujourd'hui un âge d'or créatif à l'occasion de la sortie du Corset. Nous recevrons Louis Clichy et Xavier Kawatopor. D'ici là, vos programmes continuent sur France Culture. Tout de suite, on retrouve Antoine Beauchamp et son entretien archéologique.
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6: Paris a-t-elle enfin retrouvé la trace de ses origines gauloises? Depuis des siècles, nous savons par Jules César qu'une ville fortifiée, Lutèce, s'élevait sur une île de la Seine. Mais sur l'île de la Cité, les archéologues n'avaient jusqu'alors jamais trouvé de preuves convaincantes, au point que certains chercheurs, proposant arguments à l'appui de situer la capitale de la tribu gauloise, des Parisis, à quelques kilomètres de là, à Nanterre. On en était là lorsque cet été, sous les cours de l'Hôtel Dieu, en bordure du parvis de Notre-Dame, les archéologues de la ville de Paris et de l'INRAP ont mis au jour un mur de pierre et de bois long d'une vingtaine de mètres, construit à la manière gauloise et ravagé par un incendie. Or, dans sa guerre des Gaules, César raconte qu'en 52 avant notre ère, à l'approche des légions romaines, les Gaulois avaient eux-mêmes incendié Lutèce et coupé ses ponts. Il n'en fallait pas plus pour que tout le monde crie, en dépit de la prudence des archéologues à la découverte de l'emplacement exact de cette Lutèce gauloise, mentionnée par César, mais en est-on si sûr? Que change cette découverte à l'histoire de Paris? Et que reste-t-il à prouver? C'est l'enquête que nous vous proposons d'aller mener tout de suite dans la cour nord de l'Hôtel Dieu. On enfile notre casque et notre chasuble orange pour aller visiter ce chantier de fouilles en compagnie de certains des artisans de ce qui pourrait bien être l'un des épisodes les plus importants de l'histoire de l'archéologie parisienne.
7: Bonjour Dorothée Chaoui-Derieux.
8: Bonjour.
7: Vous êtes conservateur en chef du patrimoine pour la Direction régionale des affaires culturelles d'Île-de-France. Bonjour Julien Avinin.
9: Bonjour.
7: Vous êtes chef du pôle archéologique de la ville de Paris. Et bonjour David Couturier.
10: Bonjour.
7: Vous êtes responsable de la fouille pour le département d'histoire de l'architecture et d'archéologie de Paris. Merci beaucoup de nous ouvrir les portes de ce chantier dans les deux cours de l'Hôtel Dieu, en plein centre de Paris, sur l'île de la Cité, à quelques pas de Notre-Dame de Paris, du Palais de Justice, de l'Hôtel de Ville, de la Sainte-Chapelle, de la Conciergerie, bref. En plein cœur de Paris, ce chantier de fouilles est exceptionnel, à plus d'un titre, et on va bien sûr expliquer pourquoi. Mais tout d'abord, Dorothée Chaoui-Derieux, j'aimerais que vous m'expliquiez ce qui a conduit à réaliser des fouilles dans un endroit aussi sensible qu'un hôpital en activité, comme l'Hôtel Dieu. Quel est le point de départ de ce chantier?
8: Le point de départ de ce chantier, c'est le projet de restructuration de la partie hospitalière de l'Hôtel Dieu. On est effectivement donc sur

0: L'île de la Cité, dans un secteur qui, d'un point de vue patrimonial, est considéré comme un secteur très sensible et archéologique, et à juste titre. Et donc, en fait, l'origine de cette opération s'inscrit dans le cadre de l'archéologie préventive. C'est simplement au niveau de la DRAC, on a reçu le projet d'aménagement de l'Hôtel-Dieu, et donc il nous revenait d'évaluer l'impact du projet sur la conservation des niveaux archéologiques.
1: Je le disais, on est en plein cœur de Paris, et paradoxalement, c'est un endroit qui n'est pas si facile à fouiller que ça, qui n'a pas été tant fouillé que ça.
0: Alors, on est en plein cœur archéologique de la ville, effectivement, mais l'île de la Cité, jusque encore récemment, avait fait l'objet de finalement d'assez peu d'opérations archéologiques, ou alors d'opérations et d'observations très anciennes, plutôt au XVIIe, XVIIIe, XIXe siècle. Mais récemment, à part une fouille rue Lutèce au début des années 80 et une autre fouille dans le cadre de la construction d'un bâtiment d'accueil de la préfecture de police en 2014-2015, il y avait finalement eu assez peu d'opérations. Ce qui fait la particularité de cette opération aujourd'hui, c'est qu'on est sur des très très grandes surfaces en plein cœur de l'île, et qu'effectivement les opérations précédentes concernaient plutôt des surfaces assez restreintes. Là, on a deux cours qui sont en cours de fouille, qui font pour l'une en gros 700 m² et l'autre 500 m².
1: Donc on a 1250 m² de fouille, si j'ai bien compris, en plein cœur de Paris. On le disait, ça a peu été fouillé, mais tout de même, il y a un certain Théodore Vaquet qui avait fait des fouilles et qui a compté beaucoup pour l'archéologie de Paris. Julien Vinin, voilà, vous vous inscrivez dans cette lignée, dans les traces de Théodore Vaquet pour ses fouilles.
2: C'est compliqué de répondre à cette question. Effectivement, Théodore Vaquet, on le considère aujourd'hui comme le pionnier. Hein. C'est quelqu'un qui a réellement mis en place la discipline à Paris. C'était un archéologue très motivé, qui a suivi pendant 50 ans, presque 50 ans, les travaux haussmanniens et les travaux de la Troisième République. Et c'était quelqu'un qui a mis en place une méthode extrêmement moderne, et c'est de ce point de vue-là qu'il est pionnier. Moderne parce que il s'est pas contenté d'observer dans les secteurs extrêmement sensibles des travaux importants. Il a vraiment suivi des chantiers qui étaient parfois tout petits, dans les cuisines d'un lycée, des travaux d'égout, et avec cette idée qu'en mettant les unes à côté des autres, les pièces du puzzle, parfois avec des décennies de distance, et il allait retrouver cette image dans le tapis qui était la ville antique, et c'est ce qui s'est passé quoi. Au bout de 50 ans, il a proposé une restitution de la ville qui est assez fiable encore aujourd'hui, qui nous sert de base de travail. Moderne aussi dans son approche parce qu'il a pris en compte les aspects naturels du site. Donc il a proposé aussi des restitutions du ce qu'on appelle le paléorelief dans notre jargon aujourd'hui, en comprenant assez tôt que par exemple la partie basse de la rive gauche à Paris ou l'île de la Cité n'avait pas du tout le même aspect à l'époque où les Romains commencent à bâtir leur ville, et qu'il y avait des zones humides, par exemple, qu'il y avait des bras secondaires de la Seine et tout ça. Il a vraiment ouvert des pistes de réflexion. Donc ça, c'est quelqu'un qui est extrêmement important pour nous.
1: David Couturier, je vous ai interrompu en arrivant dans cette cour où on a découvert le rempart de l'oppidum gaulois de Lutèce. Peut-être pour commencer, est-ce que vous pourriez nous décrire l'environnement dans lequel on se situe, parce qu'on n'a pas l'image? Mais c'est assez impressionnant, on est à côté d'un gouffre. Alors comment on s'y prend pour, strate par strate, dans un endroit aussi important, déblayer sans abîmer le matériel archéologique?
3: Alors c'est toute la difficulté de l'opération archéologique urbaine. En fait, c'est de partir du récent, de l'actuel, qui a été démoli plus ou moins complètement et qui a endommagé en partie les vestiges en dessous. Donc il faut décaper avec une pelle mécanique les remblais les plus récents, les démolitions qui ne nous intéressent pas. Et ensuite, arriver sur le point de découverte des vestiges anciens. Et ensuite, les nettoyer et les fouiller successivement jusqu'à leur base.
1: Est-ce qu'on peut faire un peu la chronologie de cette découverte? À partir de quand vous avez commencé à voir émerger un morceau de mur qui vous a intrigué? Et puis, comment progressivement vous avez dû conduire un travail qui a conduit à une interprétation?
3: Alors, initialement, on pensait avoir un élément linéaire de type fossé. Et en fait, en faisant un sondage dans ce fossé avec une pelle mécanique, on s'est rendu compte qu'il y en avait un mur côté sud. Donc ça ne collait pas bien avec l'hypothèse de travail qu'on avait émise initialement. Donc on a cherché à comprendre ce qu'était ce mur, et en le dégageant progressivement, on s'est aperçu que ce mur comportait des éléments en bois carbonisés à l'intérieur. Donc on a tout de suite compris, pas tout de suite. La réflexion s'est plutôt orientée vers une construction type mur à poutrage interne. On a fait valider cette hypothèse par des experts de la chose. Moi, je suis pas spécialiste de l'époque gauloise, je suis plutôt spécialiste de l'Antiquité. Donc on s'est appuyé sur ces experts-là justement pour faire valider avant de pouvoir communiquer à la communauté scientifique et au grand public cette découverte.
1: Si on devait décrire un petit peu ces éléments, alors il faut parler de profondeur, de dimension.
3: Profondeur, en fait, on est sous les sous-sols de l'ancien bâtiment. Donc on est à peu près, par rapport à la surface actuelle où nous circulons, à 3 mètres de profondeur. Et on est aussi sous les vestiges les plus récents, qui étaient au-dessus. On avait des vestiges de l'époque moderne, et de l'époque médiévale, et de l'époque antique. Donc c'est pour ça que, au niveau chronologique, on est bien calé. Et bon, on n'a pas la plus ancienne du site pour l'instant. On n'est pas à l'abri d'autres surprises. Et ce mur apparaît à ce niveau-là. En fait, on l'a repéré sur 22 mètres de long. Le mur fait 1 mètre de large, mais ce mur, surtout, il vient en limite d'un apport massif de sable et de gravier, qui est moins spectaculaire pour tout à chacun, mais en fait qui est très important. En fait, il y a une plateforme qui est construite, et au bout de cette plateforme, on construit un mur de terrasse qui peut aussi servir de mur de fortification, en fait.
1: Cette plateforme, elle aurait pu servir à quoi et pourquoi, vous le dites, elle est peut-être moins spectaculaire parce qu'elle est moins construite d'une certaine façon, mais quelle aurait pu être sa fonction?
3: Alors, on suppose pour l'instant, en l'état actuel de nos connaissances, qu'elle servait à élever un peu le niveau de circulation, parce qu'en dessous de cette plateforme, on a mis en évidence les limons de débordement et la présence d'eau. Donc pour se mettre à l'abri de l'eau, ils ont certainement dû apporter massivement du sable et du gravier et s'installer au niveau de cette plateforme à 2 mètres au-dessus de l'eau en fait.
1: Julien Vinin, quand on pense au travail d'archéologue, parfois avec un petit peu de légende et de fiction, on imagine que quand on découvre comme ça un élément aussi important, on a une forme d'illumination et on se dit voilà, je tiens enfin cet élément que je cherchais qui vient combler un manque dans notre connaissance de l'histoire. Alors là, dans le cas précis de l'histoire de Lutèce, de l'histoire de Paris, est-ce que ça a été le cas ou bien est-ce que vous avez dû, comme le disait un peu David Couturier, fonctionner par élimination?
2: Bah oui, c'est ça. Comme David le rappelait, la fouille, c'est un processus qui est lent. Alors il faut le temps physique de dégager l'ouvrage et puis prendre le temps d'un point de vue intellectuel d'envisager différentes hypothèses et puis d'en exclure certaines et puis voir ce qui reste au final. Donc ça, ça a pris quelques semaines et puis je crois le vrai moment de bascule où on a pris un peu conscience collectivement de l'importance de la découverte, c'est quand tous ces spécialistes, les différents spécialistes qui sont venus voir l'ouvrage ont confirmé l'importance de cette découverte. Et là, en tout cas, personnellement, c'est à ce moment-là qu'il y a ce petit moment de ce déclic, quoi. On se dit, ouais, enfin, on tient quelque chose auquel on s'attendait pas, quoi.
1: Alors, ce quelque chose, il faut maintenant dire quelles informations il apporte. Ces spécialistes qui ont donné raison à vos espoirs, que vous ont-ils dit? Qu'est-ce qu'ils ont confirmé? Et devant quoi se trouve-t-on quand on se trouve devant ce pan de mur d'une vingtaine de mètres avec des pierres mais aussi un peu de bois carbonisé?
2: Ce qu'ils ont confirmé, c'est qu'on était face à une architecture gauloise, de tradition celtique. David le disait, il y a la présence d'éléments en bois dans une construction en pierre avec cet apport sableux extrêmement important en arrière. Cette confirmation venait à l'appui de datations qu'on avait déjà, que David avait déjà lancé, des datations carbone 14 sur des éléments de démolition retrouvés par-dessus et devant ce mur. Ces datations avaient pointé une fourchette, parce qu'en carbone 14, on a toujours des fourchettes chronologiques. Cette fourchette donnait moins 200, moins 30, quoi, suivant les datations. Et ça aussi, ça pointait vers une période qu'on n'avait presque jamais à Paris, ou en tout cas uniquement à Babel. Et là, on était enfin face à des vestiges construits, un aménagement du territoire de l'île de la Cité sur une période qui était importante pour nous parce qu'on avait un texte, pas des moindres, qui était le texte de César, qui nous parlait d'une bataille, la bataille de Lutèce, etc. Et on n'avait rien pour se raccrocher à ce texte-là. Alors, même si on a souvent des réticences à le faire en archéologie, à essayer désespérément de se rattacher à des sources écrites, mais pour l'histoire de Paris, c'était important parce qu'on en était venu, à défaut d'indices pour la période proto-historique, à douter en fait que l'île de la Cité avait bien été occupée à la fin de l'âge du fer. Et là, on avance enfin sur cette problématique-là.
1: César parlait d'une île, d'une fortification et d'un incendie. Est-ce que ce pan de mur vient coller à ce texte-là et vient apporter, disons, une preuve matérielle de ce que décrivait César?
2: Ce que ça change, c'est qu'il devient plus difficile aujourd'hui d'envisager un autre scénario que celui-là. Voilà. Donc, ça restera à confirmer, à compléter par des datations, à compléter par d'autres découvertes. Mais effectivement, il est plus impossible de faire coller des découvertes archéologiques avec le texte de César.
1: Et aussi, il faut parler du fait que, voilà, il y a depuis une trentaine d'années l'hypothèse du fait que Nanterre soit le siège de Lutèce. Est-ce que cette découverte vient contredire ces hypothèses-là, ou bien est-ce que ça vient compléter? Parce qu'il faut peut-être aussi parler du fait que les Gaulois ne fonctionnaient pas comme les Romains. Quand on parle de ville, on a un modèle très romain en tête finalement, et les Gaulois ne fonctionnaient pas forcément de cette façon aussi centralisée. C'est important de le rappeler.
2: Les débats autour de Nanterre avaient la vertu au moins de mettre en avant des découvertes exceptionnelles qui avaient été réalisées à Nanterre, mais aussi à Bobigny, qui est une des plus grandes nécropoles gauloises, voire la plus grande nécropole gauloise connue. Et néanmoins, il y avait une vraie faiblesse sur cette argument-là, de dire non, Lutèce n'est pas sur l'île de la Cité, c'est que César parle quand même d'une île, ce que n'est pas Nanterre, ce que n'est pas Bobigny, il parle d'une île et en plus il la compare à une autre île, celle de Melun, en sachant que le texte césarien est évidemment un texte de propagande et qu'il faut le prendre avec énormément de prudence. Mais ce texte, c'est un texte qui met en avant, qui est fait pour mettre en avant les qualités de stratège de César. Et donc, de ce point de vue-là, les détails topographiques comptent énormément. On franchit des fleuves, parfois pour changer de rive, ce qui est le cas pour la bataille de Lutèce. Et donc, quand il parle d'une île, c'est compliqué de remettre en question ce détail-là, en tout cas dans le texte. Ouais. L'autre contre-argument, si on peut parler comme ça, c'est que quand on a un déplacement d'une cité, d'un chef-lieu, c'est qu'il y a un changement de toponyme. Donc on imagine mal les Romains déplacer un chef-lieu comme ça, enfin un chef-lieu, une place, sans changer le toponyme.
1: On parle donc d'une connexion et d'une source écrite, Dorothée Chaouy-Derieux. Ce qu'il faut rappeler aussi, c'est qu'il y a d'autres fouilles sur l'île de la Cité. Est-ce qu'on peut faire des connexions avec d'autres découvertes réalisées pour justifier de la présence d'un oppidum gaulois de la tribu des Parisis sur l'île de la Cité?
0: Alors il y a effectivement beaucoup d'activités depuis 7-8 ans sur l'île de la Cité. Alors bien évidemment, toutes les opérations qui ont eu lieu en lien avec le chantier de restauration de Notre-Dame de Paris suite à l'incendie. Une fouille qui vient de se terminer là récemment sur le parvis de la cathédrale, préalablement au projet de réaménagement porté par la ville justement de tous les abords de la cathédrale. Et puis il y a quelques opérations plus ponctuelles qui ont eu lieu fin des années 90, début des années 2000 à proximité. Et effectivement, aujourd'hui, l'idée, c'est de mettre en regard, en lien, toutes ces opérations. Il y a eu une toute petite opération rue d'Arcole, donc à 20 mètres à vol d'oiseau de là où nous sommes là tout de suite. Une opération réalisée par l'INRAP, l'ancêtre de l'INRAP, préalablement à la construction d'un aménagement technique, je ne sais plus précisément lequel. Et en relisant la documentation sur cette opération, on se rend compte qu'il y avait là aussi des empreintes de poutres en bois, des niveaux sableux qui manifestement avaient été rapportés et qui à l'époque n'avaient pas été forcément très bien compris, parce que pour le coup on était sur une emprise vraiment minuscule, c'était à peine 10-15 mètres carrés. Plus récemment, la fouille sur le parvis, qui a été réalisée jusqu'à 4-5 mètres de profondeur jusqu'au niveau d'apparition du substrat, nous a permis de mettre en évidence l'absence de sable et gravier tels qu'on les a aujourd'hui. Donc finalement, ces fouilles, si on les prend une par une, nous apportent énormément d'informations, mais l'intérêt d'avoir toutes ces opérations actuelles et passées dans un périmètre assez restreint permet de toutes les mettre en relation. Et on sait par exemple que l'absence de sable et de gravier sur le parvis nous offre aujourd'hui une limite sur cette plateforme.
1: Julien Vina, est-ce qu'on a découvert aussi d'autres éléments matériels qui nous ramènent à cette époque gauloise, au-delà de ce mur, ce qui est déjà énorme, hein, ce mur, mais bien sûr, est-ce qu'il y a d'autres éléments qu'on peut décrire, découverts durant cette fouille?
2: Alors le principal élément, c'est une pointe de lance, de tradition celtique aussi. On a quelques fragments de céramique non tournée, mais assez rare pour l'instant. Ça va être un des enjeux de la fouille sur la fin de l'opération. On peut penser aussi à des céramiques d'importation, donc des amphores, hein, principalement, qui ont été retrouvées dans les niveaux de démolition qui viennent sceller en fait le mur. Et on a des graines aussi. On a un secteur où on a retrouvé l'équipe de David et David ont retrouvé pas mal de graines sur un secteur qui pourrait correspondre à un grenier qui a brûlé, effondré. Donc ça, c'est, il va falloir analyser un peu les traces de bois qui ont été retrouvées à cet endroit-là.
1: Un grenier qui aurait brûlé de façon accidentelle ou intentionnelle, parce que ça, il faut parler de cet incendie.
2: On n'avait pas encore, on verra le ralenti sur la VAR, mais non, ça c'est typiquement le genre de choses où on n'aura pas la réponse parce que entre un incendie volontaire et accidentel, l'archéologie peut pas, c'est compliqué de répondre.
1: David Couturier, qu'est-ce qui reste à faire dans cette cour d'un point de vue de la fouille? Je te disais tout à l'heure, je vous ai interrompu, vous étiez les pieds dans la boue, en train de travailler, en train de vous affairer. Voilà, quels sont les éléments qui vous restent à accomplir?
3: Il y a plusieurs choses à faire encore pour finir cette fouille-là. Il faudra démonter le mur, et une partie va être prélevée certainement. Mais en démontant ce mur, on va avoir plus d'informations sur son architecture, en particulier les poutres. Savoir si on a des fiches en métal ou pas, parce que l'absence de fiches en métal nous indique que ce n'est pas un Murus Gallicus classique. On est plutôt sur une fortification gauloise du type Erang, au niveau typologie. Mais il reste aussi à dater précisément cette construction. En démontant, on espère avoir des pieux en dessous du mur. Pour l'instant, on a des pieux à l'avant, dans la partie glacis. Donc on ne sait pas s'ils sont contemporains, on le suppose, liés à la construction. En particulier la mise en place du chapeaudage. Donc c'est, en fait, il y a encore beaucoup à faire pour comprendre précisément la construction et surtout pour la dater plus précisément qu'on ne le fait.
1: Vous dites que vous allez démonter ce mur. Est-ce que ça signifie aussi que ce mur va être déplacé d'une certaine façon? On imagine que c'est compliqué de le conserver in situ. Quel est son avenir?
3: Alors, le ministère de la Culture a demandé un prélèvement de manière à ce qu'il soit reconstitué. Donc on va démonter soigneusement une partie de ce mur pour qu'il soit reconstruit et montré au public ailleurs, dans un autre endroit. Mais nous, on va aussi démonter pour comprendre mieux aussi l'architecture de la chose et le dater surtout.
1: On comprend donc avec cette découverte qu'on tient quelque chose de capital pour comprendre l'histoire de la lutèce gauloise, ou en tout cas pour confronter les hypothèses et avancer d'un point de vue scientifique avec cette découverte. Dorothée Chaoui-Durieux, ce qu'il faut aussi dire, c'est que ce pan de mur qui est déjà capital, c'est un peu l'arbre qui cache la forêt. Il y a une deuxième cour qui est en train d'être fouillée où il y a encore plus de monde. Alors peut-être qu'on peut, pour conclure et avancer dans cet entretien archéologique, aller voir ce qui s'y passe. Parce que j'ai l'impression que c'est un peu la fourmilière là-bas. Donc si vous voulez, on va se déplacer tranquillement et puis on va parler de ce qu'on y trouve. Elle est encore très active, cette fouille dans la deuxième cour, de la même façon qu'ici. Qu'est-ce qui s'y passe ?
0: Dans la deuxième cour, effectivement, il y a une équipe d'une bonne quinzaine de personnes. Alors, il faut peut-être le rappeler, parce que je ne crois pas que ça a été dit, mais c'est une fouille qui est réalisée en groupement par la ville de Paris et par l'INRAP.
1: Donc, ce qui est rare.
0: Ce qui a tendance à se généraliser un peu, en tout cas à Paris, sur l'île de la Cité même, parce qu'effectivement, on a des projets d'ampleur qu'on n'avait pas eu jusqu'à présent. Et donc, dans cette deuxième cour, on va retrouver des vestiges plus classique, j'ai envie de dire, en tout cas des vestiges auxquels on s'attendait, qui s'échelonnent depuis le début de l'Antiquité jusqu'à la période moderne. On est dans un secteur qui était loti à la période médiévale, à la période moderne, qui a été profondément transformé par les travaux haussmanniens.
1: On arrive dans cette fouille, là c'est vrai que tout d'un coup, le paysage change parce qu'il y a des colonnes, il y a des murs, là on est au Moyen-Âge là plutôt.
0: Alors, on n'est pas que au Moyen-Âge. Non, en fait, là, on est typiquement sur un chantier d'archéologie urbaine où toutes les périodes sont imbriquées les unes dans les autres. Ce qui est plus impressionnant dans cette seconde cour, c'est qu'effectivement, on a une très grande surface d'un seul tenant qui n'est pas contrainte par des systèmes de butons ou de mise en sécurité du site, en tout cas. Et donc, on a à la fois des niveaux antiques. On a notamment deux voiries antiques avec un carrefour de voies. On a de l'habitat antique qui se développe le long de ces voies. On a beaucoup de caves médiévales et modernes qui ont perforé les niveaux antiques, voire qui ont détruit les niveaux antiques. Et l'idée, ça va être justement de réussir à comprendre, période chronologique par période chronologique, quelle était la structuration de l'habitat dans cette zone.
1: Ce qui est impressionnant, c'est que là, on a de toute évidence une histoire de Paris qui déborde du sol, littéralement. Julien Avinin, quand on a un petit peu échangé avant l'émission, vous me disiez que c'était le chantier d'une génération, ce qui se passait aujourd'hui dans les cours de l'Hôtel Dieu. Expliquez-moi ça.
2: Oui, parce que c'est un chantier qui est, alors, de par sa taille, assez inédit, voire exceptionnel. On n'avait pas eu de surface aussi importante à Paris, je pense, depuis le milieu des années 2000. Il y avait une fouille sous la bibliothèque interuniversitaire Sainte-Barbe, rue Valette. Sinon, on pense évidemment à la fouille du Grand Louvre. Et ces grands chantiers sont l'occasion aussi de transmettre des savoirs en termes de gestion de sites qui sont extrêmement complexes. David le rappelait et Dorothée aussi. Un chantier urbain, c'est un espèce d'immense puzzle 3D qu'on doit déconstruire, mais dans le bon ordre, sans avoir le mode d'emploi. Hein. Et donc, ça nécessite une expérience certaine pour maîtriser en fait son sujet, non seulement de la part du responsable d'opération, mais aussi du fouilleur. Voilà, pour qu'il soit autonome, le fouilleur doit être un peu à l'aise avec des stratigraphies, ces accumulations d'occupations, souvent très complexes, qui peuvent avoir des épaisseurs de plusieurs mètres. Et ça peut être déroutant au début. Donc sur des chantiers aussi longs et aussi complexes, en fait, il y a un vrai rôle de formation de la part du responsable d'opération. Donc c'est l'occasion de transmettre ces savoirs-là. Donc de ce point de vue-là, c'est effectivement une génération, c'est peut-être beaucoup, mais on a là 10, 12 personnes qui se forment à l'archéologie urbaine. Et ça, c'est important parce qu'on avait perdu ces grands chantiers depuis. Il y a des périodes comme ça, il y a des phases. Il y a eu les années 60-70 avec les parkings, avec le renouvellement des centres urbains. Il y a eu les années 80-90. Il y avait eu des projets d'ampleur encore dans les centres-villes, ce qui était moins le cas ces derniers temps. Donc là, c'est très bien parce que c'est effectivement l'occasion de renouveler ces compétences-là.
1: Ça veut dire aussi qu'on n'est pas prêt d'avoir la chance de refouiller aussi dans un endroit aussi emblématique que l'île de la Cité.
2: Il y a toujours une part de chance. On peut avoir des projets d'ampleur sur des grandes institutions. J'ai évoqué le Louvre. Ici, on est à l'Hôtel Dieu. Le Palais de Justice fait l'objet de restructuration, ce qui est assez dingue aussi sur cette génération-là. C'est qu'on revient dans des lieux emblématiques de l'archéologie parisienne. Là où Théodore Vaquet a travaillé au XIXe siècle, le Parvis Notre-Dame, le Palais de Justice, l'Hôtel Dieu. C'est là qu'est née l'archéologie parisienne quand même. Et en 2 ans, on revient sur ces lieux-là. Parfois, j'allais dire de la chance, non, parce que l'incendie de Notre-Dame, mais en tout cas, c'est le hasard, quoi. Et que des grandes institutions comme le Palais de Justice et l'Hôtel Dieu se restructurent au même moment, c'est effectivement, il y a une part de hasard, de chance pour cette génération-là. C'est assez dingue, ce qu'on vit.
1: Dorothée Chaoui-Derieux, est-ce que on a une idée du calendrier maintenant qui vous attend, puisque quand on parle d'archéologie préventive, on se dit qu'on est contraint par le temps. Là, les découvertes sont tellement exceptionnelles que j'imagine qu'il y a des petites dérogations, ou en tout cas qu'on vous laisse un peu plus de temps pour travailler.
0: Alors initialement, la fouille devait se terminer globalement à la fin de l'année, la 2026. Avec la découverte du mur de tradition gauloise, le ministère a mis en œuvre une disposition qui est prévue par le Code du patrimoine, qui est celle de la découverte d'importance exceptionnelle. Donc c'est une décision qui a été validée par une commission, la Commission territoriale de la recherche archéologique, et qui nous permet d'émettre une prescription complémentaire afin de fouiller cette occupation à laquelle on ne s'attendait pas du tout et qui est effectivement exceptionnelle d'un point de vue scientifique. Du coup, ça permet que la fouille soit prolongée, ça permet d'avoir une équipe disponible un peu plus longtemps que prévu et on part sur une fin d'opération au cours du premier trimestre 2027.
1: Ce qui est quand même malgré tout une petite course contre la montre, Julien Vinin.
2: Oui, oui, les chantiers préventifs, ça reste des chantiers. C'est toujours une bataille, quoi.
1: Mmh. Ouais. Surtout dans un lieu comme celui-ci, qui est un lieu qui est un hôpital en activité.
2: Oui, oui. Alors après, on est habitué à ces contextes-là. L'archéologie préventive, c'est plus de 90% de l'archéologie en France. Donc, les collègues de l'INRAP, les collègues de collectivités sont habitués à devoir respecter des calendriers, à respecter des contraintes de sécurité. Et voilà, c'est toujours... là, c'est puissance 10, mais voilà.
1: Dernière question pour conclure, puisque j'aimerais qu'on revienne à ce mur pour finir, qui a été un peu l'emblème de ces dernières semaines en matière d'archéologie ici à Paris. À partir de quand on pourra se dire, oui, c'était bien là, l'oppidum gaulois des Parisiens? Quel serait l'élément déterminant qui vous ferait vous dire, bon, l'hypothèse Nanterre peut battre de l'aile?
2: Alors, paradoxalement, je dirais qu'il n'y aura pas un élément. Je pense que c'est une multitude d'éléments. Plus on aura d'éléments, d'indices, parfois très fins, je pense à la céramique, je pense si on a énormément de mobilier, en particulier à l'intérieur, sur des occupations qui seraient contemporaines, je pense à des constructions, de l'habitat, des greniers, des fossés, des fosses, des n'importe quoi. C'est l'accumulation en fait d'indices qui va consolider cette hypothèse-là.
1: En tout cas, je vous remercie de m'avoir accueilli dans ces cours de l'Hôtel Dieu qui sont, je le disais, une fourmilière où s'affairent des archéologues, des ouvriers et où on voit l'archéologie en train de se faire. On a hâte, en tous les cas, de continuer à découvrir l'histoire débordante de Paris dans ces cours de l'Hôtel Dieu et hâte aussi de savoir si la campagne de 2027 sera aussi riche et permettra à l'archéologie de rejoindre définitivement le récit de César. Merci beaucoup à tous les trois. Dorothée Chaouy-Derieux, Julien Avinin, David Couturier, de nous avoir ouvert les portes de ce chantier incroyablement précieux.
2: Merci.
0: Merci.
1: Notre exploration du passé touche à son terme. Un grand merci à toute l'équipe, Eve Etienne, Bruno Sansini, à la réalisation Olivier Bétard. Merci à Mineta Diawara, aujourd'hui à la technique. Et merci à nos partenaires l'INRAP et l'INA. 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N'oubliez pas de régler vos montres à l'heure des sciences. On se retrouve la semaine prochaine, même heure, même endroit, pour une nouvelle exploration du passé au présent.
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10: Et vous, quel est le livre qui vous a marqué? Celui qui agit encore tel une révélation. Philosophes, sociologues et scientifiques aussi ont ce livre, cet auteur qui continue à les hanter et qui a insufflé leurs pensées. Chaque semaine, l'un d'entre eux, l'une d'entre elles vient nous en parler et aujourd'hui notre invitée, autrice et chercheuse, a choisi d'évoquer l'œuvre d'un grand réalisateur et théoricien du cinéma. Son œuvre, par son montage et ses perspectives, est le mouvement même. Mobilité des images, élan organique, extase des spectateurs. Mais pour révéler quoi et montrer quelle vérité? De son film Le cuirassé Potemkin à ses textes, cette œuvre, c'est celle de Sergueï.
11: Eisenstein, c'est pour nous une des plus grandes émotions de notre vie de spectateur de cinéma, si l'on peut dire. Eisenstein, c'est le film Le cuirassé Potemkin. Je me souviens encore de cette soirée de 1926 où, pour la première fois, fut projeté devant un public assez mélangé, composé de spectateurs intellectuels, de bourgeois, d'ouvriers, de petits bourgeois. Dès les premières images, un murmure coura dans la salle. On n'avait jamais vu ça. Quand on vit sur l'écran, tout d'un coup, un morceau de viande énorme, grouillant de verre, on eut la sensation que jamais, jusqu'à présent, des images aussi violentes, aussi réalistes, aussi brutales même, pourrait-on dire, n'avaient été projetées à l'écran. On avait l'impression d'un documentaire pris à même l'histoire, à même la vie, à même une tragédie vécue. J'ai eu la chance de rencontrer une fois Eisenstein dans le seul voyage qu'il ait fait à Paris, vers les années 30, si je me souviens bien, et je crois pouvoir dire que c'est vraiment, tant par son œuvre que par sa personne même, une des rares personnalités artistiques qui m'ait donné vraiment l'impression d'une force de la nature et d'un élan vital, d'un dynamisme qui atteint vraiment le génie.
10: Bonjour Adèle Lyon.
12: Bonjour.
10: Bienvenue dans Le Souffle de la Pensée. Vous êtes autrice et chercheuse, chercheuse en études cinématographiques et autrice de Mon vrai nom est Elisabeth et de ce nouveau livre, tout juste paru, Enquête sur le double fantôme, sous-titré Mon vrai nom est Elisabeth et la recherche-création, tous les deux disponibles aux éditions du Sous-sol. Vous avez choisi de parler de Sergueï Eisenstein. Alors, pourquoi lui? Et même avant de nous demander pourquoi, j'ajoute quand même que vous êtes obsédée, vous le dites, par Eisenstein.
12: Oui, c'est vrai que c'est un auteur et un réalisateur qui fait sans cesse retour dans ma vie, dans mes études et finalement dans mon écriture. Je me souviens d'avoir fini mon mémoire de philosophie qui portait sur Agamben, donc un philosophe politique qui a quand même pas grand-chose à voir avec le cinéma. Je me souviens d'avoir fini ce mémoire de philosophie en parlant du montage chez Eisenstein et d'avoir donc puisé là les ressources pour basculer en études cinématographiques. Et puis quand en cinéma, je travaillais encore sur Eisenstein. Et puis quand j'ai commencé ma thèse, c'était aussi
10: sur Eisenstein,
12: avec un projet sur Eisenstein. Et finalement, je pense qu'il est à peu près partout dans la construction et dans les inspirations, on va dire, de Mon vrai nom est Elisabeth, même s'il se fait plus discret.
10: Comment l'avez-vous découvert et est-ce que ça a été tout de suite un choc?
12: Bah justement, je me posais la question en préparant cette émission et c'est assez...
10: J'ai bien dit obsession, hein. Oui, vous l'assumez, hein.
12: Oui, dans le sens où c'est vrai que c'est un penseur, un réalisateur dont les idées extrêmement nombreuses reviennent constamment pour moi et différentes idées. C'est-à-dire que c'est pas toujours la même chose qui revient de manière obsessionnelle. C'est à chaque fois que je prends une nouvelle direction, tout d'un coup j'ai l'impression qu'Eisenstein est déjà passé par là, quoi. C'est ça qui est presque obsessionnel. Mais je pense que j'ai découvert ses films, en tout cas son film Le Cuirassé Potemkin, avant ses écrits, ça c'est certain, et que j'ai découvert sa plume probablement à travers Georges Didier Huberman qui a beaucoup écrit sur Eisenstein.
10: Donc philosophe et historien de l'art.
12: Voilà. Et ensuite, voilà, petit à petit, en rentrant dans les études cinématographiques, j'ai pu me plonger davantage dans ses écrits qui sont quand même, il faut le dire, assez inaccessibles.
10: C'est bien de le dire.
12: Voilà. Non pas tant forcément en raison de sa langue ou de ses idées, quoique c'est quand même un paramètre, mais aussi en raison de le peu d'accessibilité en français de ces textes.
10: Bah pour préparer cette émission, effectivement, Adèle Lyon, on a dû, avec Manon de Lasselle, voilà, avoir accès à des textes qu'on a imprimés nous-mêmes. Donc il y avait deux livres notamment qui vous intéressaient d'Eisenstein. C'était La non-indifférente nature, donc qui n'est plus du tout accessible. Donc on lance un appel pour que ce soit republié. Et puis aussi ce recueil de textes qui s'appelle Cinématisme, peinture et cinéma, où là c'est paru aux Presses du Ré. Alors ça, on y a accès, mais effectivement, c'est des textes hétérogènes, donc ça complique l'accès en tant que tel à qui était Eisenstein et à sa pensée. Est-ce que vous êtes d'accord, Adèle Lyon, avec la manière dont a été présenté Eisenstein dans cette archive de 48, force de la nature et description de cette scène dans le Cuirassé Potemkin, effectivement, de la viande qui est dite pourrie, mais tout à coup il y a ce gros plan et ce qu'on ne voyait pas de loin, tout à coup s'impose, à savoir le grouillement des petits vers blancs.
12: Et qui parle alors ?
10: Qui parle dans cette archive. Alors, c'est Georges Altman, qui est donc un journaliste, homme politique résistant et qui présente Eisenstein. Voilà, il a assisté donc à la projection du Cuirassé Potemkin en 26, comme il l'a dit.
12: Alors, ce qui est frappant, c'est que dans cette archive, effectivement, donc Georges Altman tombe parfaitement dans le.
10: Que vous connaissez parfaitement, non ?
12: Évidemment. Tombe parfaitement dans le, je dirais pas le piège, mais en tout cas l'intention d'Eisenstein en remarquant en particulier cette scène de la viande avariée dans le Cuirassé Potemkin. Parce que, donc ça, c'est une scène qu'on peut rapprocher d'une notion qui est en quelque sorte la première notion de théorie cinématographique d'Eisenstein, qui est celle de montage des attractions, donc la notion d'attraction, qui est une notion qu'il va présenter pour la première fois au sujet du théâtre, parce qu'Eisenstein a été metteur en scène de théâtre avant de commencer le cinéma, et c'est d'ailleurs pour une mise en scène de théâtre qu'il réalise son premier film, qui était une insertion dans la pièce de théâtre, et il va donc développer cette notion de montage des attractions dans un texte de 1923 où il dit qu'est attraction tout moment agressif il utilise ce terme d'agressif dans le théâtre, qui va produire un choc émotionnel chez le spectateur et le pousser par ce choc à comprendre le sens profond de l'œuvre, qui pour Eisenstein est toujours un sens politique et un sens révolutionnaire. Et quand il bascule au cinéma juste après en fait ce moment-là d'écriture de ce texte...
13: Donc on est en 1920, dans les années 1925.
12: Tout à fait, on est en 1923-24. C'est La Grève et Le Cuirassé Potemkin qui sont ses premiers films, sont en 1924 et 1925. Il va emporter avec lui cette notion de montage des attractions et vraiment la transférer dans cette idée que « et attraction », donc ce moment agressif qui fait violence au spectateur. Et il y a deux exemples qui sont peut-être les plus parlants quant à ce que peut être cette attraction. Le premier qu'il cite lui-même très souvent et dont il parle d'ailleurs dans « La non indifférente nature », c'est la scène finale de La Grève, son premier film, dans laquelle il réalise un montage alterné entre les ouvriers en train d'être battus, enfin la révolte ouvrière en train d'être écrasée par le pouvoir tsariste, dans une violence extrême, avec déjà des scènes d'enfants qui sont jetés par des balcons, enfin quelque chose de très violent.
13: Il y a toujours des enfants violentés.
12: Ouais, il y a beaucoup d'enfants violentés, ouais.
13: Mais de fait, ça crée une forme de choc.
12: Tout à fait. Il monte ça en parallèle avec une scène d'abattoir dans laquelle des bœufs sont égorgés. Et il veut, par ce symbole de la violence, justement réveiller l'émotion des spectateurs et les pousser vers cet élan révolutionnaire. Et l'autre scène qui est volontiers citée, c'est justement celle de cette viande grouillant de verre dans Le Cuirassé Potemkin, qui, de la même manière, montée en alternance en plus avec les visages ulcéré en fait des matelots à qui l'on demande de manger cette viande va de la même manière produire un sentiment insurrectionnel en fait chez
13: et avec le visage aussi du médecin qui dit que c'est juste des vers de mouche et qui a un visage tout petit à côté de cette énorme viande et des statures des matelots.
12: Oui, tout à fait. Avec ce montage très présent chez Eisenstein de passer de plans, de gros plans à des plans plus larges sur des scènes de foule et comme ça de faire circuler de la scène spécifique au sentiment révolutionnaire tel qu'il circule ensuite entre plusieurs personnes et à l'intérieur d'une foule.
13: Mais ce qui est intéressant, c'est qu'en fait, Eisenstein a théorisé quelque chose qui est encore tout à fait utilisé et qui auquel même parfois on a trop recours, c'est-à-dire cet usage du choc, de l'agression, de montrer quelque chose qui va faire rupture dans une continuité et pousser le spectateur à être dans l'émotion très forte. On peut parler du trash, par exemple. Est-ce que c'est lui le préfigurateur du trash ?
12: Ben oui, d'une certaine manière, et même moi j'avais fait un usage de cette notion d'attraction justement dans mon mémoire de cinéma où je parlais de cette chose, je sais pas si vous allez voir ce que je veux dire, mais je pense que oui, où il y a énormément dans les films, dans le cinéma contemporain occidental, des séquences musicales qui ressemblent quasiment à des séquences de clips. Ouais. C'est-à-dire tout à coup la narration s'interrompt, on a comme ça un espèce de moment clipesque qui intervient sur un fond de musique.
13: Pour tout à coup comme une ellipse de temporelle ou pour voir comment des solutions arrive dans des situations, par exemple dans les séries aussi, ça arrive beaucoup.
12: Oui, tout à fait. Mais donc c'est cette idée justement qu'à l'intérieur d'une continuité narrative, il va intervenir une scène d'une nature et d'une texture différente qui, par le principe du choc, est hétérogène par rapport au reste du récit et donc produit une intensité différente sur le spectateur. On peut voir le trash comme ça, mais je pense que dans l'idée d'Eisenstein, c'est vraiment cette idée de tout d'un coup amener quelque chose d'une matérialité d'une consistance différente à l'intérieur de quelque chose de plus organique, quoi.
13: D'où l'idée de non-indifférente nature, alors. Parce que ce titre-là peut être aussi un petit peu nébuleux. J'avoue que quand moi je l'ai découvert, je me suis dit, mais qu'est-ce que c'est que ce titre ? Je me suis dit, non, mais je vais tomber dans un cinéma abstrait avec un cinéaste russe qui est une référence majeure, mais qui peut paraître aussi assez écrasante, et avec une théorie du cinéma, où dans ses textes, en fait, il prend à chaque fois des œuvres très précises, pas que de cinéma d'ailleurs, mais plutôt d'architecture, de peinture, parce que le cinéma, en fait, il accompagne son émergence. Je me dis, la non-indifférente nature, qu'est-ce que ça veut dire ? Et là, c'est ça, c'est-à-dire le fait de jamais rester dans l'indifférence.
12: Absolument, je pense qu'il faut le prendre effectivement au moins au
13: premier
12: sens,
13: degré.
12: Au sens le plus, voilà, premier degré, c'est-à-dire ce travail pour ne pas laisser le spectateur dans l'indifférence. Et ça, c'est très important et c'est quelque chose qui m'a beaucoup aussi inspirée et même convaincue en fait dans mon travail et notamment dans le dans mon travail d'écriture, c'est-à-dire comment faire pour que les lectrices en l'occurrence soient rendues actives par la lecture et non pas dans une situation de passivité. Après Eisenstein, il en a une lecture très politique dans le sens où pour lui le récit linéaire, la narrativité, c'est quelque chose de bourgeois justement parce que ça laisse le spectateur dans une passivité où il peut juste observer ce qu'on lui met sous les sous les yeux. Et à l'inverse de cet art qu'il qualifie de bourgeois, c'est-à-dire linéaire, lui va chercher à produire de la réaction, de l'activité de la part des spectateurs.
13: Donc ce qui vous a intéressé chez Eisenstein, mais vous pouvez le dire maintenant, c'est-à-dire que ça s'est peut-être pas produit tout de suite dès que vous le découvrez, Adèle Lyon, c'est cette idée quand même d'agression, enfin de choc, cette non-indifférence et puis cette idée donc du montage.
12: Oui, tout à fait.
13: On pourrait résumer ça ainsi, mais comment ça se passe pour un voilà, c'est un théoricien quand même du visuel, de la du plastique, du théâtre, du cinéma, de la photographie. Vous vous écrivez, donc même s'il est là comme un fantôme et c'est un motif qui vous intéresse, comment en fait on peut être influencé par ça quand on écrit alors qu'il y a rien qui joue visuellement et que un livre s'ouvre et se lit de la première page à la dernière page et de manière continue, non pas en effet de montage.
12: Bah justement, je pense que c'est ça. D'ailleurs, c'est peut-être précisément ça qui m'a fascinée dès le début dans la première rencontre que j'ai eue avec les écrits d'Eisenstein et aussi les écrits sur Eisenstein qui sont nombreux et qui sont parfois plus clairs que sa propre pensée.
13: J'allais dire plus compliqué parce que parfois les spécialistes sont plus compliqués que l'auteur sur lequel ils travaillent pas
12: alors,
13: dans ce cas-là.
12: Alors là, je trouve que c'est pas le cas. C'est justement cette chose extrêmement particulière de penser quelque part le cinéma en dehors du cinéma. Ou le montage en dehors du cinéma. C'est-à-dire comment finalement une opération qui est pratique, enfin un geste qui est complètement propre au cinéma, va se retrouver comme un principe d'analyse et de construction dans toute l'histoire de l'art pour Eisenstein. Et donc c'est vraiment chez lui c'est vraiment un outil analytique et c'est ce qu'il fait dans la non-indifférente nature, c'est-à-dire que en fait, en gros, il déconstruit un certain nombre d'œuvres qu'il aime. Je pense que c'est de ça dont il part, c'est de sa propre non-indifférence en fait à ses œuvres et il montre comment elles sont construites selon un principe de montage. Aussi bien du côté de la peinture, donc il y a des longues analyses du Gréco, de la gravure, de Piranesi, de l'architecture, etc. etc.
13: De l'Acropole d'Athènes, on va
12: de l'Acropole d'Athènes, etc. Et effectivement, cette manière de voir le montage comme une opération qui n'est pas spécifique au cinéma, mais au contraire qui peut circuler entre les différents arts, c'est ce qui, quelque part, me donnait l'autorisation d'en faire un principe d'écriture.
13: Alors qu'il en parle pas, non, dans les textes littéraires de ce principe de montage.
12: C'est quand même une notion qui est toujours, qui est là, toujours en filigrane. Après, bon, ça, ce serait des complexités un peu inutiles de rentrer dans à quel moment
13: est-ce
12: il va
13: spécifier. Évoquer ça.
12: Mais globalement, pour lui, le cinéma se rapporte au montage. Donc, quand il dit cinéma ou cinématique, quelque part, c'est le montage.
13: Alors, on va écouter un premier texte de Eisenstein, Adèle Lyon, que vous nous avez indiqué. Mais une chose avant qu'on l'écoute, pour quelqu'un qui ne connaît rien à Eisenstein, qu'est-ce que vous pouvez dire, bon, hormis sa date de naissance, 1898, mort en 1948, dans l'Empire russe, avec cette Russie qui a connu les bouleversements de ce XXe siècle. Qu'est-ce que vous dites de lui pour quelqu'un qui connaît rien et pour justement donner ce goût-là de cet art du montage ?
12: Ben, je dirais que c'est quelqu'un d'assez... presque pris dans une contradiction en fait fondamentale qui est une contradiction entre à la fois le désir profond que l'art serve à quelque chose, donc une fonction de l'art, et en même temps un tempérament il se vit lui-même comme un génie quelque part, donc un tempérament de artistique, de création, du beau et du supérieur en tout, qui le prend dans une certaine contradiction. Et donc le sentiment que moi-même j'ai vis-à-vis de lui et que je pense qu'on peut développer vis-à-vis de lui est pris aussi dans cette contradiction.
13: À la fois, vous l'adorez et en même temps, il vous agace.
12: Et je l'adore et en même temps, c'est une personne détestable. C'est vraiment les deux en même temps.
13: Donc, bonne manière de le présenter finalement. Donc, on va écouter tout de suite un premier texte de cette personne à la fois adorée et détestée.

0: En regardant dans la National Gallery la version intermédiaire, la plus courante de la purification, on se prend à supputer comment il serait possible de l'extasier dans l'esprit et la manière propre du Gréco. Laissons vagabonder notre imagination. La figure du Christ, brandissant furieusement, pas si furieusement que ça, le fouet, ne pourrait en aucun cas demeurer au même niveau de hauteur que les autres personnages de la scène. Il faudrait qu'elle les domine, montant en flèche dans les nuages assombris d'un fond largement déployé. Le groupe des figurants, mannequins sagement disposés, éclaterait inéluctablement en un chaos de torses, genoux, coudes, avant-bras et cuisses dispersés sur la toile et entremêlés. Quelque chose, disons, comme la résurrection. Stop ! Car pareil exactement à ce tableau souhaité que nous venons d'esquisser, est réellement l'immortelle résurrection, peinte entre 1597 et 1604 dans la plus parfaite manière extatique du Gréco. Au pied d'un Christ nu, dont le manteau se lacère, s'envolant dans l'espace informel d'un ciel tourbillonnant de nuages, un magma humain, de corps humain, jarret, épaules, cage thoracique, tête renversée et bras levés au ciel. Comment un pareil truc de la confrontation de deux tableaux, qu'on dirait pris au hasard dans la galerie des œuvres du grand maître hispano-grec, a-t-il été possible ? Cela était possible parce que, et uniquement parce que, chacun de ces tableaux, chacun à sa façon, est l'empreinte véridiquement exacte de deux phases différentes du devenir créatif d'une seule et même personnalité créatrice.
1: Extrait de la non-indifférente nature d'Eisenstein, nous avons lu un extrait du quatrième chapitre El Greco, lu plus précisément par Anaïs Isbert. Ça vous faisait tout drôle, Adèle Lyon, d'entendre ce texte interprété. En même temps, c'est vrai que c'est un texte en fait qui est assez oral. Il y a de la stupéfaction, si on imagine, stop. Donc de ce point de vue-là, ça marche bien.
2: Et ben oui, puis je trouve ça génial de l'avoir fait lire par une femme parce que c'est tellement aux antipodes de cette force de la nature brute qu'est Eisenstein que ça ouvre tout de suite un imaginaire complètement différent et ça m'a permis de l'entendre de manière différente.
1: Alors est-ce que vous pouvez nous présenter ce texte, La non-indifférente nature? On a parlé de ce titre, de ce que ça pouvait suggérer, qui est un titre en fait assez simple et lisible. Moi, je n'y ai pas eu accès. Je sais juste que c'est un texte inachevé, comme beaucoup des textes de Eisenstein. Il y a quatre parties assez hétérogènes et ça a été publié en 64, donc de manière posthume.
2: Oui. Alors déjà, dire de ce texte, c'est ma petite histoire personnelle avec lui, mais comme il est absolument introuvable ou bien à des prix faramineux sur Amazon...
1: Génial de dire que Eisenstein est vendu 400 euros.
2: Tout à fait, pour un livre de poche en 10-18. Sorti en 60, dans les années 70 quoi. Et comme j'en ai eu énormément besoin pendant toutes mes années d'études et par la suite, heureusement il est à la bibliothèque de l'ENS où j'ai fait mes études et donc c'est constamment ce qui me ramène à la bibliothèque de l'ENS parce que je dois revenir rechercher cet ouvrage.
1: C'est pas un livre de chevet pour le coup.
2: Je ne peux pas quoi.
1: Ouais, impossible le livre de chevet.
2: Voilà. Donc c'est un livre qui rassemble des écrits divers écrits entre 1945 et 1947, donc à un moment où Eisenstein a réalisé quasiment tous ses grands films et il est en train de travailler sur Ivan le Terrible et il a j'imagine cette volonté probablement aussi de quelqu'un qui sent une certaine fin de vie arriver.
1: Je crois qu'il a eu une crise cardiaque en plus.
2: Tout à fait. Cette volonté de transmettre aussi quelque chose de synthétique sur la pensée qui accompagne son travail cinématographique. Et donc c'est un moment qui est dense en écrit chez Eisenstein. Mais comme tout ce qu'on a de lui, c'est fragmentaire. Ce n'est jamais un texte qui est unifié. C'est un ensemble d'articles. Je ne sais plus combien il y en a exactement dans les non-indifférentes natures, mais c'est une succession d'articles. On peut trouver quelque chose comme un fil continu à l'intérieur, qui est justement cette tentative de penser ce que serait le principe émotionnel. Je vais le dire comme ça par rapport à ce qu'on disait avant. Le principe émotionnel d'une œuvre d'art qui justement permettrait d'aller toucher c'est toujours la même chose, hein, toucher le spectateur pour réveiller chez lui le sens politique. Et s'il en arrive à ce besoin-là, c'est que justement après la réalisation de la grève et du cuirassé Potemkin, même le cuirassé Potemkin il est presque déjà dans autre chose. Après la grève en 1924, il se rend compte que cette histoire d'attraction dont je parlais tout à l'heure, cette agressivité ne fonctionnait pas parce que on pouvait pas préjuger de la manière dont les spectateurs allaient prendre ces images, et le montage alterné entre la scène des abattoirs et la scène de l'écrasement de la révolte dans la grève échoue parce que les spectateurs du film, qui sont des ouvriers et notamment des ouvriers agricoles, ne reconnaissent pas du tout de la violence dans le fait d'abattre des animaux. Et donc le sens de ce montage échoue, et il y a chez lui une sorte de déception quant à cette notion d'attraction, et c'est là qu'il bascule sur autre chose, qui va être cette question du pathos, du pathétique, et d'aller et donc d'identifier ce que serait la formule. Enfin, il a vraiment ce truc où il cherche la formule presque mathématique, quoi.
1: Une recette.
2: La recette, exactement, du pathétique pour pouvoir la reproduire dans son propre cinéma.
1: Donc, comme pourraient faire maintenant, aujourd'hui, des réalisateurs ou des producteurs ou des grands studios, comme on pourrait s'imaginer aux États-Unis, qui voudraient faire tout le temps le film qui va générer telle émotion à tel moment, sur une telle temporalité, avec un temps de cerveau disponible de tant de temps, par exemple.
2: Tout à fait. Sauf qu'il y a quand même chez lui cette question du
1: il n'est pas capitaliste.
2: Voilà. Il y a quand même chez lui cette question du sens politique et de vraiment d'éveiller à la révolte. Ce que je pense les studios américains ne visent pas.
1: Non, pas vraiment. Donc, effectivement, ça se situe de ce côté-là, mais c'est intéressant, en fait, de voir comment le pathos, le pathétique est une question importante pour Eisenstein par rapport à des préjugés qu'on pourrait avoir par rapport à un cinéma, effectivement, qui est devenu classique, qui est devenu monumental et qu'on pourrait penser abstrait parce que très politique, ce qui est quand même assez contradictoire de le penser en ces termes. Mais ce n'est pas vraiment une chose qu'on entend là dans le texte qu'on vient de diffuser. À quel endroit se situe le pathétique, puisque là, il est question plutôt du devenir créateur d'une personnalité.
2: Bah justement, je trouve que, et justement, suite à votre question qui précédait la lecture de qu'est-ce que je retiens, moi, sur Eisenstein, je trouve que ce texte répond très bien à ça, cette espèce de contradiction chez lui entre la recherche d'une fonction, d'une formule, d'une utilité de l'art, et donc quelque chose qui peut être aussi reproduit, une recette, comme vous dites, et en même temps, cette idée du génie créateur. Parce que c'est exactement ce qui se passe dans cet extrait, c'est-à-dire qu'à la fois il est en train d'essayer de... Donc il observe des œuvres qu'il aime et qu'il n'aime pas chez le Gréco, et pour trouver quelle est la différence entre les deux qui expliquerait que l'une fonctionne sur lui et l'autre pas, et ensuite il dit mais finalement c'est pas étonnant qu'il ait deux chez la même personne, parce que tout ça c'est le devenir créateur d'un génie, en gros. Donc on a vraiment cette espèce d'ambivalence là.
1: Alors on a imprimé, c'est pas la meilleure impression qui soit, parce qu'elle n'est pas en couleur, les deux tableaux du Gréco. On retrouve assez bien ce qu'il dit, même si ces textes peuvent paraître parfois un petit peu difficiles, mais quand on le suit, on arrive à comprendre ce qu'il veut dire, à savoir par exemple quand il décrit ce chaos, ce magma, mais la différence ici c'est que le chaos et le magma en fait se déroulent de manière temporelle. C'est-à-dire que là, Eisenstein nous dit, il y a d'abord ce tableau qui est comme ça, on va l'imaginer autrement, il y a une autre forme après, successivement. Donc là, il y a un effet de montage d'un premier tableau et d'un deuxième tableau.
2: Oui, c'est un peu tout l'humour et aussi l'intelligence narrative, on va dire, d'Eisenstein. C'est de nous emmener sur une piste déceptive qui, alors là, ce tableau est complètement raté, ça fonctionne pas.
1: C'est
2: trop
1: rangé.
2: Pour telle raison, c'est complètement rangé. Et ensuite, et donc, c'est ça qu'il faudrait faire. Il le fait, et de se rendre compte ensuite que le tableau existe. Et effectivement, quand on voit les deux tableaux, il y a une différence fondamentale de mouvement, en fait, entre les deux. C'est-à-dire qu'il y en a, un qui va être, où les personnages vont être figés, y compris dans leur mouvement, et il y en a un autre où s'est passé ce principe pathétique, qu'on peut rapporter aussi à la notion d'explosion. C'est-à-dire, c'est vraiment un tableau où c'est comme s'il y avait au centre une sorte de bombe, littéralement, qui a fait exploser les personnages, qui sont comme projetés par un souffle central au milieu du tableau. Et c'est vraiment ce mouvement-là qui va identifier comme le principe pathétique par excellence.
1: Donc c'est là où on arrive en fait à peut-être cette idée de la recette, c'est-à-dire cette idée du mouvement. C'est ainsi que j'ai présenté Eisenstein, c'est-à-dire de tenter de restituer une sorte d'organicité, d'élan vital en fait, à travers des œuvres d'art qui sont construite, fabriquée, montée, donc totalement artificielle, mais de pouvoir restituer quelque chose de l'ordre de la vie. Alors, dit comme ça, ça fait un peu quand même, comment on dit, tarte à la crème, vous voyez ?
2: Non, mais je
1: l'art qui restitue la vie, on a l'impression qu'on tente ça, le rapport au réel, vous voyez ? Qu'est-ce qui est différent là ?
2: Mais d'ailleurs, cette critique que vous vous dites à vous-même, c'est aussi une critique que Barthes a faite sur Eisenstein, c'est-à-dire, en fait, le cuirassé Potemkin, c'est du pathos facile, ça vient nous chercher par des sentiments les sentiments les plus primaires en l'homme, etc. Et justement, c'est Georges Didier Huberman qui montre que la manière dont l'émotion est construite dans les films d'Eisenstein est au contraire, justement, c'est une construction qui vise à quelque chose. C'est pour ça que le livre de Georges Didier Huberman s'appelle Peuple en larmes, peuple en armes, qui est un titre très clair, en fait, c'est-à-dire faire pleurer le peuple, à la fois celui qui est dans le film et celui qui regarde le film, pour l'éveiller à une conscience politique. Donc en fait, rien n'est facile dans cette manière de fabriquer l'émotion. J'ai même l'impression que c'est ce qu'il y a de plus difficile, de réussir à fabriquer une émotion qui est aussi collective. En fait, c'est ça qui est très spécifique chez Eisenstein. Et ça

0: personne qui va incarner la mère, la personne qui va incarner le travailleur, la personne qui va incarner l'institutrice.
1: Le méchant médecin sur le bateau, sur le Potemkin.
0: Exactement, le méchant médecin. Et donc, il fait des repérages pendant des jours, comme ça, pour le cuirassé Potemkin, il fait des repérages pendant des jours pour trouver vraiment le bon visage avec ses assistants.
1: Surtout que c'est un cinéma muet, donc c'est d'autant plus important.
0: C'est d'autant plus important, avec ses assistants réalisateurs qui font le tour des villes, mettent des annonces dans les journaux, etc., pour trouver ces visages-là. Et quand il les trouve, les gros plans sur ces visages, notamment dans le cuirassé Potemkin, les gros plans sur ces visages ne sont jamais les gros plans sur l'émotion d'un individu. Ce sont les gros plans sur l'émotion d'une classe sociale. Donc c'est toute la différence.
1: D'où l'importance aussi, dans le texte qu'on a entendu, de ce magma ou de ce chaos. C'est-à-dire, c'est jamais un individu seul, bien rangé parmi d'autres. C'est toujours des corps qui vont s'accumuler. C'est pas que la confrontation, il y a quelque chose de collectif. C'est-à-dire la confrontation dont il parle, mais aussi avec une dimension qui serait élargie au collectif. Et là encore, parce qu'en fait, c'est terrible, parce qu'en fait, on trouve que le pathos... c'est facile, et dès qu'on dit le mot collectif, on a l'impression qu'on dit une banalité. Donc c'est fou en fait que Eisenstein ait mis ça en avant et qu'on puisse déjà à partir de lui à la fois faire ces objections-là et peut-être essayer de lui répondre.
0: Oui, oui, tout à fait. Je pense qu'effectivement, il y a quelque chose En fait, il y a quelque chose qu'il invente lui dans son cinéma à ce moment-là, qui est complètement récupéré dans notre utilisation, dans notre conception de l'émotion, mais vidé de sa signification politique, et donc vidé de son sens véritable. C'est-à-dire que ça devient le pathétique devient un pur outil de manipulation individuel quelque part, au lieu d'être un outil d'éveil de conscience collective. Et la nuance est, enfin, en fait, c'est le même outil, mais qui sert deux choses qui sont complètement contradictoires.

0: Au cinéma, parler de parcours ne doit rien au hasard. Il s'agit d'un parcours imaginaire de l'œil et de l'idée qu'on se fait de l'objet en fonction de ce qui apparaît à l'œil. Il peut s'agir du parcours de la pensée à travers la diversité des phénomènes éloignés dans le temps et l'espace, mais réunis dans un concept sémantique unique selon une certaine logique. Ces impressions qui se rapportent à des points de vue différents défilent devant le spectateur immobile. Jadis, c'était l'inverse. Le spectateur se déplaçait au milieu d'objets ingénieusement disposés qui devaient saisir du regard l'un après l'autre. La peinture était impuissante à reproduire le tableau complet d'un phénomène dans toute sa variété plastique. Seule la caméra a pu résoudre ce problème sur une surface plane, mais son ancêtre incontestable dans ce domaine, c'est l'architecture. Les modèles parfaits de calcul du cadre, de changement de cadre et même de métrage, c'est-à-dire la durée de l'impression, nous ont été laissés par les Grecs. Victor Hugo surnomma les cathédrales médiévales des livres de pierre. C'est au même titre que l'Acropole d'Athènes représente le modèle le plus parfait d'un des films les plus anciens. Il est difficile d'imaginer un plan de montage d'un ensemble architectural plus raffiné pour ce qui est des cadres que celui qu'on accomplit avec ses pieds parmi les constructions de l'Acropole.
1: Extrait cette fois-ci de Cinématisme, peinture et cinéma. Nous sommes dans le premier chapitre intitulé Montage et architecture. C'est un texte d'Eisenstein lu toujours par Anaïs Isbert. Alors dans le premier extrait qu'on avait entendu à Delion, il était question du devenir créatif d'une personnalité créatrice. Là, on a l'impression qu'on est du côté du spectateur. Que là, Eisenstein nous pousse à nous mettre du côté justement pour trouver cette formule, cette recette, à nous mettre du côté de celui qui regarde et qui reçoit l'art.
2: Oui, puis alors là, on est vraiment... c'est un texte qui vient d'un article qui s'appelle Montage et architecture, qui fait partie d'un ensemble qui a été réuni par François Albéra dans cet ouvrage Cinématisme, qui est ressorti, là, lui, pour le coup, récemment.
1: Au presse du réel,
2: tout à fait. Dont le fil continue de cet assemblage que fait François Albéra d'articles et de définir ce qui...

0: qui est le cinématisme à l'intérieur des autres arts, c'est-à-dire justement des principes de cinéma qui régiraient aussi d'autres formes d'art. Et là, les principes de cinéma, c'est-à-dire en fait le montage. Et donc, à travers les différents articles de cet ouvrage, on va vraiment suivre des principes de montage à l'intérieur de l'architecture, de la peinture, etc., etc. Et il commence par, le premier texte de ce livre, de cet ensemble d'articles, c'est Montage et architecture, qui est vraiment quelque part presque l'origine du montage, l'architecture comme origine du montage pour Eisenstein. J'ajoute quand même la petite information que Eisenstein est lui-même fils d'architecte, donc l'origine du montage dans l'architecture, vous voyez où je veux en venir.
1: C'est un nepo baby, c'est ça que vous voulez dire, voilà. Un héritier culturel de l'architecture.
0: Oui, tout à fait. Et donc il va y trouver vraiment l'origine du montage comme une succession de points de vue chez un spectateur en déplacement et donc en mouvement. Et donc il prend cet ensemble de l'Acropole qui est cette idée là que un spectateur en se déplaçant à l'intérieur de l'espace de l'Acropole va petit à petit découvrir différents points de vue sur le site et que son impression globale va être construite par la succession de ces points de vue-là. Et tous ces points de vue, les uns après les autres, sont pensés de manière ingénieuse par les architectes de cet ensemble. Donc c'est vraiment une manière de... Justement, c'est-à-dire que Eisenstein dit les architectes ont la conscience de ce déplacement, de cette perception en mouvement du spectateur, du visiteur du site, et construisent l'ensemble à partir de ce mouvement-là.
1: Mais quel meilleur exemple que l'architecture pour comprendre ce que c'est que le montage, en fait. Parce qu'effectivement, l'Acropole, ou même tout monument assez monumental, c'est un peu redondant, mais dans lequel on peut se déplacer en tout cas, oblige en fait à se demander comment ça a été pensé en termes de parcours, et d'ailleurs il emploie le terme de parcours en termes de cheminement, de découverte, mais aussi de fonctionnalité. Et c'est vrai que là on a l'impression que le montage qu'on pourrait voir de manière au mieux artificielle, au pire comme volontairement trompeux, c'est-à-dire un trucage de la réalité, apparaît comme une manière en fait peut-être aussi d'accompagner le spectateur ou celui qui reçoit l'art.
0: Oui, peut-être, c'est vrai que peut-être on peut dire un ou deux mots sur le montage qui est
1: Qu'est-ce
0: pas
1: que
0: non
1: c'est
0: plus...
1: le montage voilà, qui parfois en fait effectivement peut être mal vu, quoi. Monter quelque chose, c'est-à-dire le truquer souvent.
0: Oui, oui, absolument. Il y a la frontière peut être fine entre montage
1: et manipulation. Ouais.
0: Tout à fait. Le montage, au départ, c'est simplement l'opération qui consiste à prendre un ensemble de rushs tournés, donc d'images tournées, et les découper et les recoller de sorte à ce qu'elles produisent un sens différent, nouveau, par rapport à ce qui a été tourné à l'origine. Donc c'est vraiment une opération technique qui avant se faisait sur des tables avec des ciseaux et de la colle, et maintenant se fait de manière numérique. Et c'est Deleuze qui dit le montage, c'est une image indirecte du temps. C'est-à-dire que c'est vraiment recomposer un temps différent du temps réel. Et on va avoir vraiment, et je pense que c'est toujours le cas aujourd'hui, on a vraiment deux mouvements dans l'histoire du cinéma. Les cinéastes qui vont chercher à effacer le montage, c'est-à-dire à le rendre le plus invisible possible pour que les spectateurs aient l'illusion d'un temps cinématographique qui correspond au temps réel. Et on va avoir les réalisateurs qui, à l'inverse, vont pousser, intensifier les opérations de montage pour rendre manifeste le caractère construit du cinéma.
1: Par exemple, vous avez quoi comme exemple de réalisateur entre ceux qui... type de film, en tout cas.
0: Typiquement, le montage invisible, c'est toute l'école néo-réaliste. Donc c'est Rossellini, c'est tout ce moment-là sur lequel André Bazin a beaucoup écrit, d'ailleurs. C'est tout ce moment où le cinéma va être au plus proche du mouvement du réel.
1: Alors, la nouvelle vague aussi.
0: La nouvelle vague aussi, ouais, on peut
1: avec
0: dire
1: les
0: ça.
1: Bruits les bruits réels de la vie.
0: Oui, en tout cas avec un cinéma qui cache ses opérations de montage alors qu'il y en a. Je veux dire, c'est pas le contraire du montage, ça serait le plan séquence, c'est-à-dire un film qui se déroule sans aucune coupure. Le Rossellini ou Truffaut ne font pas ça, mais pourtant il y a une sorte d'invisibilité de ces opérations là. Et à l'inverse, des cinéastes comme Eisenstein, mais à la même époque aux États-Unis, avant quand même, aux États-Unis, Griffith, Naissance d'une nation, Intolérance, ces films-là, Griffith invente le montage, c'est-à-dire que c'est celui qui comprend qu'en coupant et en changeant le rythme du temps cinématographique, on intensifie les émotions des spectateurs. Et aujourd'hui, c'est évident que le cinéma narratif et linéaire l'a emporté et que les films

0: qui mettent en valeur les opérations de montage sont beaucoup plus rares.
1: Pourquoi ça vous fascine, Ada Lyon, cette question du montage, c'est-à-dire de recouper le temps ou d'avoir cette image indirecte du temps, comme l'aurait dit Deleuze, soit en le montrant, soit en le cachant. Enfin, qu'est-ce qui est fascinant dans cette question de penser, par exemple, qu'une scène, elle a plusieurs moments qu'on va pouvoir découper avec plusieurs points de vue, en les entrechoquant et donc en recréant en fait un moment qui a déjà eu lieu ou qui pourrait avoir lieu parce que c'est de la fiction.
0: Je pense que c'est l'idée du mouvement qui me fascine, c'est-à-dire c'est même je peux rapporter cette notion du montage presque à cette idée de la somme est supérieure à le tout est supérieur à la somme de ses parties. C'est-à-dire qu'en fait c'est le montage, c'est ce qui produit une quantité affective et dynamique supérieure à ce que donne la simple succession d'un certain nombre de scènes ou de moments, parce que c'est vrai dans la littérature aussi. C'est-à-dire c'est juste pour moi le montage, c'est justement ces opérations qui consistent à créer du mouvement, de la dynamique, du mouvement à l'intérieur de ce qui est représenté et pour la personne qui reçoit ce qui est représenté, qui crée une intensité particulière de l'œuvre, en fait, tout simplement.
1: Et en tirer aussi une forme de vérité, c'est-à-dire de parvenir à découvrir ce qui était là sous nos yeux, mais qu'on n'aurait pas vu si ça avait été monté d'une autre manière.
0: Alors ça, c'est une question intéressante que celle de la vérité là-dedans, parce que justement, c'est là où, pour le coup, je diffère vraiment d'Eisenstein, qui avait cette idée, et avec toutes ces notions de mathématiques, de formules, de recettes, etc., qui avait cette idée qu'il y avait quelque chose d'absolu dont il fallait découvrir le principe. Et donc, dans son cinéma, il y a aussi toujours l'idée qu'il y a justement une idée qui est au centre du film, qu'il doit réussir à communiquer au spectateur par le montage. Alors, pour le coup, moi, je ne crois pas du tout ça. Et c'est là que ça peut basculer un peu vers la manipulation, parce qu'en fait, il veut produire un certain effet chez le spectateur. Donc certes, il le rend actif.
1: À travers une certaine vérité. Ou ce qu'il penserait être la vérité.
0: Ce qu'il penserait être la vérité, qui est la vérité, qui est sa vérité révolutionnaire, en l'occurrence. Moi, à l'inverse, là où je situe ma pratique, c'est plutôt dans l'idée que, justement, à partir du moment où on fait le pari d'une activité des lecteurs, des lectrices, des spectateurs, des spectatrices, il faut pousser le truc jusqu'au bout et se dire qu'ils sont eux-mêmes responsables de la construction de ce sens-là. Donc la notion de vérité ou de quelque chose de fixe, quoi, qu'il y aurait à trouver dans les œuvres, je suis même radicalement opposée à ça. C'est-à-dire que je crois au contraire que le montage permet de donner une vision kaléidoscopique de ce que c'est qu'un événement ou de ce que c'est qu'une réalité, et que le sens se produit entre ces morceaux et qu'il n'est pas fixe. Il a lieu, il est clos à l'intérieur de chaque lecteur ou chaque lectrice.
1: D'où l'importance dans le texte qu'on a entendu, Adèle Lyon, de cette distinction à faire, parce qu'il parle de spectateur immobile, c'est-à-dire à la différence de l'architecture ou de l'acropole, où là, la personne, en fait, se balade. Au cinéma, c'est un spectateur immobile. Mais donc, il faudrait penser cette immobilité avec vous et contre Eisenstein comme en fait une immobilité physique, mais pas du tout en fait intellectuelle ou pathétique.
0: Non, absolument pas. Elle est. C'est vraiment l'idée de réussir à créer du mouvement chez le spectateur par cette construction en montage. Mais là où c'est aussi pour ça que j'ai choisi ce texte, là où Eisenstein est assez impressionnant, c'est dans le fait de considérer que le montage n'est pas seulement propre aux arts en mouvement. Parce que l'architecture et le cinéma ont ça en commun quand même, que ce sont des arts en mouvement. Alors certes, devant un film, le spectateur est immobile, mais les images défilent, donc ce sont des arts du mouvement. Mais Eisenstein pense aussi le montage dans des arts immobiles, donc dans la peinture et dans la littérature, il le fait d'ailleurs, donc on peut vraiment pousser ça jusque-là. Et là, qu'est-ce que ça donne? Et vous verrez qu'on est assez proche finalement de mon livre de Mon vrai nom est Elisabeth, ça donne que le montage, ça va être une mise en choc, une organisation sur le mode du conflit presque, de fragments hétérogène de points de vue. Et c'est pour ça qu'il, dans la suite de ce texte, un autre texte de cinématisme qui s'appelle El Greco y el Cine, il va justement expliquer ce qui fait principe de montage dans les œuvres du Greco, c'est quand un même tableau est en fait une juxtaposition de points de vue différents sur une même scène. En l'occurrence, il parle d'une représentation de la ville de Tolède qui serait comme composée de plein de perspectives différentes sur ce même site. Et donc, et en fait, ça, c'est vraiment le principe de montage qui régit

0: mon écriture, dans mon vrai nom est Elisabeth.
1: Et donc je précise, votre livre qui a été 4 ans d'enquête et qui a été votre thèse et qui retrace en fait le parcours psychiatrique de votre arrière-grand-mère Elisabeth, et dans lequel on peut effectivement lire votre manière d'enquêter, mais aussi des archives, des entretiens avec des proches de votre famille, et avec à chaque fois des parties qui sont entrecoupées de pages noires, c'est-à-dire comme si en fait c'était des fins de séquence et qu'on passait à autre chose, et qu'on retrouve aussi d'ailleurs dans votre dernier livre, à savoir qu'il reprend en fait ce principe presque cinématographique du mouvement.
0: Tout à fait. Et on pourrait résumer le principe de construction de Mon vrai nom est Elisabeth en disant justement que c'est une juxtaposition de points de vue différents sur un même phénomène qui est l'histoire psychiatrique d'Elisabeth.

0: il m'est déjà arrivé d'écrire, et peut-être pas, que tout ce qui se révélait par la suite nécessaire à mes analyses dans les différents domaines de l'art croisait d'abord mon chemin sous forme d'un objet d'emballement passionné. Je me délectais de Daumier bien avant d'imaginer l'importance qu'il allait avoir plus tard dans l'élaboration des principes du mouvement expressif de l'homme. Je m'intéressais à la Chine bien avant que ces hiéroglyphes me deviennent une aide pour comprendre et assimiler le système du langage par le montage. Et mon emballement pour les primitifs précéda de loin le moment où je compris les normes de leur pensée sensorielle comme une boîte de Pandore recélant toute la syntaxe du langage des formes de l'art. Cela est stupéfiant. Mais la méthode de la réaction en chaîne de l'écriture extatique se présenta d'abord à mon esprit sous une forme imagée et sans rapport avec ce thème. Mieux que cela, sous forme d'une image comique. En taches noires, sur les marges blanches de la revue anglaise Trend Magazine, bondissent à la suite l'un de l'autre et se rapetissant à mesure des kangourous. Non pas l'un derrière l'autre, mais l'un sortant de l'autre. De la poche du plus grand jaillit en arc de cercle le second en taille. De la poche du second jaillit le troisième, un peu plus petit. Du troisième, le quatrième. Du quatrième, le cinquième, et ainsi de suite. Jusqu'au sixième, peut-être, à moins que ce ne soit le douzième.
1: Un autre extrait de la non-indifférente nature de Eisenstein. Nous sommes au chapitre 9, Les kangourous. C'est un texte assez drôle. En plus, avec cette petite musique entraînante, ça convient parfaitement. Et ça indique une idée non seulement sur la démarche d'Eisenstein, donc vraiment, en fait, une sorte de non-indifférence, hein, comme il l'a dit, d'emballement, pour après, en fait, comprendre ce qui s'y joue et qu'on n'avait pas forcément vu au départ. Mais aussi cette idée qui, moi, m'intéresse avec cette image du kangourou qui sort de la poche. Je vous disais, pendant qu'on en écoutait le texte à Adélian, que à la fois c'était très parlant comme image et très perturbant, parce que j'ai du mal à voir des kangourous. Enfin, je sais pas, j'ai l'impression qu'ils s'autogénèrent. Je comprends pas trop cette génération spontanée de kangourous, mais où en tout cas on entend l'idée que le montage, c'est pas que la succession de moments, mais ça peut être aussi une simultanéité. Quelque chose découvre, contient en lui autre chose.
2: Alors, c'est un texte que j'aime beaucoup, un extrait que j'aime beaucoup, parce que il dit pour moi quelque chose de vraiment juste sur le rapport que moi-même j'entretiens à la recherche, qui est cette idée que on part d'abord d'une affection, d'un amour, d'une passion pour quelque chose, un auteur, une autrice, qui ne s'explique pas. Mais on sent qu'on a des atomes crochus. Et c'est bien plus tard, en suivant cette intuition, ou en suivant d'autres d'ailleurs, que se déplie tout d'un coup, se révèle à nous tout d'un coup la raison théorique, en quelque sorte, pour laquelle on était porté par l'émotion vers cet auteur ou cette autrice-là. Et ça, c'est vraiment presque la question fondamentale que j'aborde dans Enquête sur le double fantôme, là, qui vient de sortir. C'est comment faire confiance à cette intuition de départ qui est émotionnelle peut produire quelque chose de fondamentalement différent dans le processus d'enquête et de recherche, parce que ce processus d'enquête et de recherche est motivé par justement une émotion fondamentale, un attachement fondamental. Donc c'est déjà pour cette raison que j'ai choisi ce texte. Et ensuite, il y a toujours 30 000 idées différentes à l'intérieur d'un tout petit texte d'Einstein.
1: Comme un kangourou, finalement.
2: Exactement, parce que c'est un principe même, cette histoire du kangourou rend parfaitement compte de ce que c'est que la forme de sa pensée, c'est-à-dire vraiment il utilise aussi la figure des poupées russes, c'est-à-dire vraiment une boîte à l'intérieur de laquelle se trouve une autre boîte, etc. Et sur un extrait, on peut finalement sortir les poupées les unes après les autres, quoi. Et donc effectivement, et vous le disiez très bien avant, c'est une conception du montage qui va apparaître un peu plus tardivement dans son travail, qui est celle du montage non pas simplement comme un outil de mobilisation dynamique et émotionnel des spectateurs, mais aussi un outil d'analyse, et notamment un outil d'analyse historique. Eisenstein va avoir cette idée que le montage est capable de dévoiler les différentes strates qui se trouve en jeu à l'intérieur d'un environnement donné, d'un objet donné, etc. Et va donner au cinéma cette fonction de dévoilement de dévoilement des strates qui se trouvent contenues les unes dans les autres. Il y a un exemple qu'il utilise qui est très parlant. Donc tout ce moment-là de sa pensée naît à partir de son voyage au Mexique en 1930 et 1932, où il découvre cette chose-là. Que dit l'histoire est dépliée comme une géographie au Mexique, c'est-à-dire qu'en se promenant au Mexique, on découvre différents moments de l'histoire du pays qui coexistent les unes avec les autres. Et il parle, il y a cet exemple notamment d'une cathédrale chrétienne, donc construite au moment de la colonisation, qui est construite sur une butte, une sorte de petite colline, parce que à l'intérieur de cette colline se trouve l'ancien temple païen qui a juste été recouvert et sur lequel cette cathédrale chrétienne quoi a été déposée. Et donc il a cette idée justement que le passé n'est jamais remplacé par le présent ou par le futur, mais qu'il est toujours enclos, pris à l'intérieur, et que le cinéma aurait cette capacité de déplier le temps pour en montrer montrer
1: un côté archéologique ou palimpseste.
2: Et ben c'est exactement le bon mot, c'est vraiment un côté archéologique. Le montage prend chez Eisenstein une fonction archéologique.
1: Avec toujours cette problématique qu'on a soulevée à Delion de pour dévoiler quoi, le vrai sens des choses, l'origine primordiale, ou au contraire pour montrer aussi, comme vous l'interprétez, j'ai l'impression, plus il y avait autre chose, c'était différent, c'est-à-dire que c'était pas mieux, c'était pas premier au sens chronologique ou au sens légitimité, mais au sens de il y avait autre chose.
2: Pour montrer surtout, je pense, la permanence de nos existences humaines et de la culture humaine, c'est-à-dire qu'en fait, nous ne sommes jamais du présent, nous ne sommes jamais au présent, nous sommes toujours composés, quand je dis nous, c'est-à-dire nous, individus, mais aussi nous, notre histoire, notre époque, les bâtiments dans lesquels on se trouve, les rues sur lesquelles on marche, etc., ne sont jamais seulement du présent, elles sont épaisses de toutes les histoires, de toutes les vies, de toutes les actions qu'il y a eu avant. C'est vraiment l'idée d'une sorte de monde chambre d'écho, de monde stratifié qui porte toujours une histoire antérieure avec lui. Et là, voilà, vous voyez aussi le ce qui a pu me porter là-dedans dans
1: oui, parce que la recherche que vous faites sur votre arrière-grand-mère. Alors, en fait, je fais plein de gestes en vous parlant, mais en fait, ça suppose de remonter dans l'histoire. Là, avec l'exemple que vous avez donné des Einstein au Mexique, on a l'impression qu'il creuse. On a vu jusque-là plutôt quelque chose qui était linéaire, c'est-à-dire le spectateur avançait dans l'acropole, même s'il pouvait tourner. Mais moi, je me demande si on peut faire un montage vraiment de choses simultanées, c'est-à-dire en profondeur, un peu comme la perspective. C'est-à-dire se dire, dans une image ou dans un texte, on a à la fois ce qui est dit et ce qui se passe pas derrière, c'est-à-dire pas de manière cachée et qui tirerait les ficelles, mais qui serait la cause première, mais une chose de même importance. Et j'en parle parce qu'il y avait ce projet de film d'Eisenstein sur lequel vous avez travaillé au début de votre thèse sur le cinéma, qui est Glass House, où il avait l'idée de tourner un film dans un gratte-ciel en verre uniquement, ce qui peut faire penser aussi au film de Tati, Playtime, où ça se passe dans des bureaux et tout le monde en fait est à côté. Donc nous, le spectateur, on voit tout ce qui se passe en même temps. Mais là, dans ce projet de film, c'était de voir une scène qui se déroule en même temps que d'autres scènes. Est-ce que ce montage-là, il est faisable, possible, souhaitable?
2: En tout cas, il est recherché par Eisenstein, c'est exactement ça. C'est-à-dire que Glass House, ce projet, comme plein d'autres chez Eisenstein inachevé, était justement censé être l'aboutissement de cette réflexion sur le montage comme coexistence d'altérité, presque de diversité, à l'intérieur d'un plan unique, puisque le verre permettait de filmer en même temps des actions hétérogènes, différentes, puisque la transparence permet donc de capter, exactement comme dans Playtime, permet de capter différentes actions qui se passent simultanément, mais qui interagissent aussi entre elles. Et c'est ça qui est intéressant, c'est-à-dire que tout ça se déroule face à l'œil d'un spectateur qui voit en même temps, c'était ça les idées, hein, un type se pendre dans son salon et quelqu'un coincé dans un ascenseur. Et ce qui est drôle, voilà, et tragique.
1: Ou tragique, voilà, mais les deux en même temps.
2: Et les deux interagissent. Et justement, c'est cette idée-là du montage, c'est pas juste poser les choses à côté les unes des autres, c'est toujours le tout est supérieur à la somme de ses parties. Et le tout se déroule en nous, spectateurs, spectatrices, lecteurs, lectrices, qui regardons cet ensemble-là.

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0: Come on, let's go.
2: Cette chanson Musique Adèle Lyon pour introduire la séquence de fin d'émission après avoir évoqué l'œuvre qui a transformé votre vie, place à un auteur ou une autrice que vous n'aimez pas ou qui vous résiste, que vous n'arrivez pas du tout à lire ou alors que vous parvenez très bien à lire mais que vraiment vous n'aimez pas. Qui avez-vous choisi?
3: Alors, j'ai choisi Virginia Woolf, mais je précise.
2: Vous lancez directement, j'aime bien.
3: Je le lance directement. Je précise que ce n'est pas du tout une autrice que j'aime pas, c'est une autrice vraiment qui me résiste. Mais au contraire, pour laquelle j'ai une sorte de passion intuitive gigantesque, mais qui je suis frustrée. Je suis extrêmement frustrée de ne pas réussir à rentrer dans ses récits plutôt, parce que le seul texte d'elle qui ne m'a pas résisté et que j'ai dévoré d'une traite, c'est Une chambre à soi.
2: Ah bah moi, j'aime pas trop ce texte.
3: Ah bah zut alors. Mais vous voyez, les gens se dévoilent quand on dit ça.
2: Moi, je comprends pas. La thèse est incroyable, l'idée est géniale, mais je trouve que c'est pas un plaisir de lecture.
3: Ah bah alors, pour le coup, moi, j'ai plongé dedans, mais de A à Z.
2: Mais même les récits, par exemple, bah, je vais vous dire Mrs. Dalloway.
3: Mais donc c'est ça qui est drôle.
2: Surtout sur la succession, on retrouve quand même cette idée de succession et même de simultanéité.
3: Exactement.
2: Des émotions et des ressentiments, des ressentis.
3: Exactement.
2: Et ça vous plaît pas.
3: Et non mais c'est-à-dire que l'histoire avec Virginia Woolf a commencé parce que sur mes histoires de voix, de juxtaposition de voix, etc., quelqu'un m'a dit il faut absolument que tu lises les vagues. Alors les vagues, j'ai jamais réussi à lire plus de 20 pages.
2: C'est plus difficile, c'est plus aride.
3: Ensuite Orlando, pareil, dont j'ai quand même peut-être tenu 100, mais je me suis effondrée. Et donc là, le même ami m'a dit, bon, Mrs. Dalloway, ça ne peut pas te résister. Là, vraiment, c'est hyper facile à lire, tu vas être bien dedans, etc. Pareil, même Mrs. Dalloway.
2: Et qu'est-ce qui vous plaît dans Une chambre à soi qui vous plaît pas ou qui marche pas et comment vous arrivez à interpréter ça? Est-ce que vous croyez que aussi la non-indifférente nature, en fait, ça se joue à la fois dans l'emballement et la résistance?
3: Bah, je pense que, en tout cas, dans Une chambre à soi, je suis une pensée qui est, alors que dans Mrs. Dalloway, Orlando, etc., il faut davantage suivre une écriture et un imaginaire et quelque chose qui se déploie à l'endroit de la représentation du réel plutôt et de sa complexité plutôt qu'à l'endroit du développement d'un argumentaire. Mais il y a quelque chose dans Une chambre à soi qui d'ailleurs me fait penser à la note d'indifférente nature, c'est effectivement ce côté à la fois extrêmement imposant de la pensée parfois, enfin avec beaucoup de complexité, et en même temps un humour radical partout.
2: Oui, c'est vrai qu'il y a du récit au début d'Une chambre à soi, mais moi c'est ça qui me résiste, c'est qu'elle met beaucoup de pages à nous dire pourquoi elle a décidé d'écrire sur Une chambre à soi. Mais dis-le. Enfin, écris ton texte, je viens de me raconter que tu t'es baladé devant l'université et que tu devais faire un colloque, voilà, là-dessus. Ça me résiste un peu, mais pas Mrs. Dalloway. Donc,
3: voilà.
2: Eh ben, écoutez, on va retenter chacune de notre côté. Merci beaucoup, en tout cas, Adèle Lyon, d'être venue nous parler d'Eisenstein. De vous, on peut lire Enquête sur le double fantôme. Mon vrai nom est Elisabeth et la recherche création, c'est aux éditions du Sous-Sol. Aux mêmes éditions du Sous-Sol, Mon vrai nom est Elisabeth. Pour lire Sergueï Eisenstein, Cinématisme, peinture et cinéma est disponible auprès du réel. Et donc, on relance l'appel à la réimpression de son livre, La non-indifférente nature, qui n'est plus disponible. Réimprimez-le. Un grand merci à Manon Delasselle, à Anaïs Isbert, à Anaïs Isbert encore à la lecture des textes, à Fan Monté à la réalisation, à Mineta Jawara à la prise de son. 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
5: Bienvenue dans l'émission politique Pas comme les autres. Vous êtes sur France Culture et ce sont les philosophes qui ont pris le pouvoir. Aujourd'hui, je vais vous demander d'imaginer que le président est une présidente. Imaginez la philosophe Simone Veil au pouvoir. L'affaire n'est pas si simple, car si Simone Veil prend pleinement part au combat du XXe siècle, elle s'engage dans la guerre civile en Espagne, elle rejoint De Gaulle et la France libre à Londres, et avant cela, si elle a soutenu les mouvements de grève et les revendications syndicales, elle reste toutefois réfractaire à toute affiliation. Elle plaide même pour la suppression des partis politiques qui sont, dit-elle, ce sont ses mots, des organismes officiellement constitués pour tuer tout sens de la justice et de la vérité. Aujourd'hui, dans notre émission Les philosophes au pouvoir, c'est peut-être une anarchiste que nous avons choisie pour présidente. Plus que cela, une hérétique. Le mot désigne en effet, dans son étymologie, celui ou celle qui a fait un choix. Et Simone Veil fait des choix qui n'appartiennent qu'à elle. Albert Camus, dont nous avons déjà eu l'occasion de parler, et qui publiera ses œuvres après la Libération, affirme que depuis Marx, la pensée politique et sociale n'avait rien produit en Occident de plus pénétrant et de plus prophétique. Simone Veil, hérétique ou prophétique ? Pour le découvrir, j'ai la joie de recevoir Robert Chenavier, docteur en philosophie, directeur de l'équipe éditoriale chargée de l'établissement des œuvres complètes de Simone Veil et auteur notamment de Simone Veil, l'attention au réel chez Michalon. Et Camille Ferrand, diplômée de l'EHESS, auteur d'un travail de recherche sur l'enracinement chez Simone Veil et Maurice Barrès. Rentrons dans le vif du sujet, si vous voulez bien. Simone Veil est de tous les combats, je l'ai dit, elle est politiquement engagée et pourtant, d'une certaine façon, elle ne croit pas en la politique. Et là, cette formule frappante, moi, qui m'a marquée dès que je l'ai lue il y a des années et qui m'est restée, je vais essayer de demander à mes invités de m'aider à la comprendre. Elle a cette formule frappante, le social, c'est le mal. Nous ne pouvons rien à cela. Elle ajoute même, ce monde est inhabitable. Alors, que peut être l'action politique ? Robert Chenavier, bonjour.
6: Bonjour Laurence Villers.
5: C'est une présidente bien paradoxale que nous avons aujourd'hui avec Simone Veil.
6: Oui, tout à fait paradoxale, puisque elle disait que le pouvoir doit toujours être remis aux mains de ceux qui le repoussent et non aux mains de ceux qui l'ambitionnent. En même temps, elle a dit aussi que le sage devait rentrer dans la caverne et se confronter précisément à la politique, au social, gros animal, pour reprendre l'expression.
5: Allusion à Platon, qui est l'un de ses maîtres en philosophie. Elle commente énormément Platon. Voilà. Elle s'en inspire.

0: Shakespeare aussi, elle le réinterprète. Et justement, dans l'allégorie de la caverne, le philosophe doit quitter la caverne des ombres pour aller sous le soleil de la vérité. Mais vous nous dites que pour Simone Veil, il y a un devoir du philosophe à séjourner dans la caverne, là où on vit parmi les ombres, finalement.
1: J'admire beaucoup le Timée, en disant le Timée, c'est le livre de l'homme redescendu dans la caverne pour achever la création, finalement, d'une certaine façon. C'est-à-dire faire de ce monde une réalité, alors que, elle reprend les expressions de Platon, nous vivons plutôt dans des songes, nous vivons plutôt dans l'illusion des images projetées sur le mur de la caverne, et nous nous en contentons. Donc, il faut éveiller les esprits.
0: Nous vivons dans le mensonge ou la fausseté, ou les faussetés que nous érigeons en vérité, donc il faut redescendre et rester dans cette caverne.
1: Et oui.
0: Camille Ferrand, bonjour.
2: Bonjour.
0: Simone Veil fait aussi du pouvoir une puissance de domination, ce qu'elle appelle une force, au sens de rapport de force, qui peut écraser et qui enivre quiconque la possède. Le problème du politique, est-ce que ce serait le pouvoir, comme on l'a déjà vu avec Robert Chenavier ?
2: Alors justement, je pense que c'est une expérience intéressante d'imaginer Simone Veil arriver au pouvoir. Je pense que si elle était au pouvoir réellement, elle renverserait la table. Elle enverrait valser les institutions de la Ve République. Et je me demande même si elle ne supprimerait pas la fonction de chef de l'État qui, dans sa configuration actuelle, correspond à son plus grand cauchemar. En fait, il faut voir qu'elle appréhende un petit peu les institutions à la manière de Nietzsche, qui dit « l'État, c'est le plus froid de tous les monstres froids ». Elle dit que c'est une machine à broyer les hommes, une machine qui tue et qui abolit tout ce qui pourrait être. Elle le dit notamment dans ses leçons de philosophie à Roanne entre 1933 et 1934, que toutes les décisions qui engagent des vies humaines sont prises par ceux qui ne risquent rien. Alors Veil au pouvoir, ce serait un changement énorme, une manière complètement différente de faire de la politique, on peut imaginer, beaucoup plus décentralisée et beaucoup moins hyper-présidentialisée.
0: Elle aimerait en réalité, pour reprendre ce lien avec la caverne de Platon dont nous parlions, que ce qu'on appelle les élites vivent en fait la même vie que ceux qui sont restés à essayer de survivre au travers des ombres et des mensonges dans la caverne. C'est ce que vous suggériez ?
2: C'est ça, je pense qu'elle irait vers une démocratie sociale, une démocratie qui donne vraiment une parole au peuple au sens populaire, au sens le plus important et le plus glorieux du terme, et qu'elle rejetterait absolument le pouvoir qui fonctionne en système de parti. Elle a fui, comme vous l'avez dit, la peste, comme la peste, les grands collectifs, les syndicats, elle est partie toute sa vie.
0: Oui, elle disait même, je crois, Robert Chenavier, que du moment où on dit « nous », à la place du « nous », d'une certaine façon, du moment qu'il y a du collectif, qu'il y a une entité, un groupe, il y a déjà un danger.
1: Il y a un danger parce qu'il n'y a pas de pensée collective. La pensée est proprement individuelle et de ce point de vue-là, le problème des politiques, ce serait justement d'être sensible, selon une expression qu'elle emploie, aux pensées sourdes et aux besoins sourds des individus qui composent un peuple. Mais pour cela, il faut des récepteurs. Et dit-elle, les récepteurs n'existent pas. Ce ne sont pas les partis. C'est déjà mieux pour les syndicats, mais elle est aussi critique vis-à-vis des syndicats. Et c'est pourquoi la question du pouvoir chez elle, si elle était au pouvoir, je crois qu'elle aurait essayé de faire ce qu'elle demandait à la France libre, au mouvement de la France libre, de faire à la libération de la France, c'est-à-dire créer une assemblée constituante qui serait capable, un petit peu comme dans l'esprit de 1789, de consulter des cahiers de doléances et de voir ce dont les gens ont besoin et ce qu'ils pensent, au lieu de coiffer, finalement, souvent, par des discours tout prêts, des besoins mal exprimés, ou pas exprimés du tout, d'ailleurs.
0: La politique ou le pouvoir comme service, en fait, comme vocation, et pas comme possibilité de domination.
1: Vocation, c'est-à-dire, ce qu'elle demande avant tout à ceux qui gouvernent, c'est qu'ils respectent une obligation qui est de vouloir le bien. Et le bien absolu, le bien public, mais pas au sens des juristes, le bien au sens du bien absolu. Donc la question du pouvoir, c'est comment faire, quelle procédure employer pour que soient portés au pouvoir des gens qui ont le souci du bien et le souci de la justice. Et leur obligation, ils sont liés par cette obligation, c'est-à-dire que dans son système, qui est très pénal, ils devront rendre des comptes.
0: On y reviendra, je pense, parce que justement, elle fait du devoir de rendre des comptes, non seulement une obligation pour ceux qui nous, et celles qui nous gouvernent, mais un besoin essentiel de l'humanité. On doit rendre des comptes à l'humanité. Nous en reparlerons, c'est certain, mais j'aimerais pour l'instant qu'on essaie de s'installer dans ce paradoxe, et avec cette philosophe qui échappera à toutes les catégorisations, elle le dit, vous y avez fait allusion, Robert Chenavier, elle soutient que le monde social est un gros animal collectif, l'expression est dans Platon, un gros animal collectif qui ne pense pas et qui est menée par l'imagination et par les émotions. Et pourtant, elle ajoute que si nous ne pouvons rien à cela, c'est-à-dire que le monde social est le mal et ne pense pas, vous l'avez souligné tous les deux, malgré cela, il nous est interdit, dit-elle, de l'accepter sous peine de perdre notre âme. Alors, oui. Voilà le paradoxe, c'est-à-dire que, et je pense que c'est sur cette ligne très étroite que se joue le pouvoir qu'a le politique entre le fait que le monde social sera injuste et ce sera le mal, et c'est le plus souvent un gros animal qui ne pense pas, mais qu'en même temps, il est de notre devoir à nous humains, au risque de nous perdre nous-mêmes, de ne pas accepter cela. Je vous propose, avant d'essayer de supporter ce paradoxe, je ne dis pas de le résoudre, mais je vous propose d'écouter quelqu'un qui compte énormément pour elle et pour qui elle a compté. C'est Maurice Schumann, à la fois le résistant et le futur homme d'État, celui qui a été la voix de la France libre à Londres. Je vous propose de l'écouter parlant de Simone Veil.
3: J'ai eu des différends, cruels pour moi d'ailleurs, dans les derniers mois de sa vie. Nous sommes en 1943, nous sommes les alliés de l'Union soviétique, et il m'arrive de prononcer, comme porte-parole de la France combattante, à la radio, à propos de l'Union soviétique, des éloges qu'elle juge outranciers, forcés et dangereux. Je l'entends me dire un jour, vous avez, dans je ne sais quelle émission, parler de ces techniciens enthousiastes transformés en soldats libérateurs. Elle m'a décrit ce que serait le monde triste, consécutif à une victoire qui ne pouvait pas ne pas être commune, mais qui, du fait que l'Union soviétique y participerait, serait, d'après Simone Veil, gravement altérée. C'est une de ses prévisions.
0: C'est une de ses prévisions. Donc Simone Veil au pouvoir, finalement, c'est pas si exotique et surprenant que cela. C'était Maurice Schumann sur France Culture le 27 septembre 1983 qui évoquait donc les prévisions de Simone Veil. Alors, nous avons installé ce paradoxe. Le monde social, c'est le mal, donc ce qui reviendrait à dire d'une façon peut-être un peu à l'emporte-pièce, mais c'est foutu. On changera pas. On changera pas les hommes, on changera pas le monde social. Est-ce que le mal, que souligne Simone Veil, même si, vous le disiez, elle renverserait sans doute les institutions pour qu'elles soient plus justes, elle séjournerait au milieu de nous tous, finalement, qui devons survivre au sein de la caverne, est-ce que le mal ne commence pas, pour Simone Veil, par le fait de ne pas accorder d'attention aux autres ? Robert Chenavier, j'ai en tête cette définition de l'attention, une des définitions de l'attention que donne Simone Veil, la voici. L'attention est la forme la plus rare et la plus pure de la générosité. Il est donné à très peu d'esprits de découvrir que les choses et les êtres existent. Accorder de l'attention à d'autres que soi, Robert Chenavier, est-ce que c'est pas l'exigence politique fondamentale ?
1: Oui, c'est l'exigence politique fondamentale dans la mesure où, si elle considère que le mal est bel et bien une réalité sociale et que le social c'est le mal, elle n'oublie pas non plus qu'il y a une réalité tout à fait essentielle pour elle, qui est au centre du cœur de l'homme, comme elle dit, c'est-à-dire que chacun souhaite avant tout, veut avant tout qu'on lui fasse du bien. Donc, on rejoindrait ces fameux besoins de l'âme dont on reparlera. On ne peut pas se contenter de dire « c'est foutu » pour reprendre notre expression, dans la mesure où ce serait ignorer que c'est foutu parce qu'on ne sait pas justement être attentif et que l'attention devrait être une des vertus du politique. Elle dit même finalement on repérera un bon politique en consultant son emploi du temps. Est-ce qu'il se réserve des moments justement pour être attentif aux choses ou est-ce qu'il est toujours entre deux réunions, deux avions, deux experts, etc. Donc l'attention, effectivement.
0: Alors nous qui accordons à cette question de l'attention une importance extrême, parce que nous voyons qu'il y a une sorte de conjuration technologique pour piétiner notre attention, mais nous ne lui donnons finalement qu'un sens psychologique, voire neuroscientifique, alors que Camille Ferrand, dans le prolongement de ce qu'on vient de voir avec Robert Chenavier, on se rend compte que l'attention c'est tellement plus que cela avec Simone Veil, c'est le seul moyen de lutter contre l'égoïsme en réalité et contre ce que nous avons déjà vu, le fait qu'il y aurait des gouvernants éloignés des gouvernés, le fait que la politique serait un renoncement, où on se contenterait de dire « bon bah c'est comme ça, on peut rien y faire ». En fait, l'attention, c'est un programme politique, Camille Ferrand.
2: Ah mais évidemment, et j'ai envie de dire que c'est même le cœur de sa philosophie. Vous avez parlé tout à l'heure de la force, en fait elle crée, elle forge une philosophie de la faiblesse en réaction à l'empire de la force qui colonise, qui appauvrit et qui déchire l'âme finalement. C'est-à-dire qu'elle nous amène à prêter attention aux petits détails, à exalter la part sensible qui sommeille en chacun de nous, à en épouser les contours. Je trouve qu'il y a là quelque chose de beau, de tendre, et en fait il y a une application concrète dans le réel. Il y a une notion chez Simone Veil que je trouve très belle qui est la notion de l'attention créatrice.
0: C'est-à-dire attention réelle et attention créatrice.
2: C'est ça, c'est accorder réellement de l'attention, se décentrer de soi-même, se mettre un instant au dehors du monde pour arriver à apprécier le malheur et la misère dans toute sa grandeur. Elle nous dit que l'attention créatrice, elle consiste à faire réellement attention à ce qui n'existe pas et que l'humanité n'existe pas dans la chair anonyme inerte au bord de la route. Donc en fait, son programme politique, c'est vraiment un programme qui fait attention aux populations les plus marginalisées, aux populations qui sont déracinées, soit par les grands totalitarismes du XXe siècle, soit par des politiques qui iraient à l'encontre de leurs droits.
0: Oui, là, avec Simone Veil, on pourrait dire que vous avez employé le mot de tendresse, ce serait et la tendresse dans tout ça, y compris en politique. Est-ce que je vais trop loin, Robert Chenavier ?
1: Je crois qu'elle n'aurait pas employé le mot tendresse. Elle n'aurait pas eu beaucoup de sympathie pour la tendresse.
0: Alors pourquoi ? Plus pour la générosité que pour la tendresse ? C'est du sentimentalisme, la tendresse ?
1: Non. Elle l'aurait peut-être pris comme ça, mais parce que, vous savez, elle était très dure. Mais je crois que l'attention, pour revenir à cette notion, elle dit la forme supérieure de l'attention, finalement, c'est la prière. Donc il faut pouvoir se mettre à la disposition, au fond, des êtres humains, comme on se met à la disposition de Dieu, d'une certaine façon. Bon, ce qui est extrêmement difficile, elle est extrêmement exigeante. Et cette exigence... elle voudrait que les politiques puissent l'imposer. Il faudrait élever au pouvoir, c'est elle qui emploie cette expression, ceux qui s'imposeraient ses obligations.
0: Pouvoir.
1: Élever au pouvoir. Ce qui lui paraît difficile. Donc en fait, il n'y aurait jamais pour elle les philosophes au pouvoir. Il y aurait, est-ce que les gouvernants peuvent devenir philosophes ? Parce que le philosophe au pouvoir, quand elle l'envisage pas directement, mais on sait très bien que elle aurait quitté le pouvoir. C'est-à-dire qu'elle aurait peut-être mis en place justement cette constituante dont je parlais tout à l'heure.
0: Ah oui, et après elle se serait retirée.
1: Et après elle se serait retirée. C'est ce qu'elle demandait au général de Gaulle, par exemple. Elle disait, le général de Gaulle, c'est la France libre, mais c'est un symbole. Dès qu'elle a compris que l'organisation du Conseil national de la résistance, etc., pouvait réintroduire les partis politiques, elle démissionne de la France libre en disant le général de Gaulle n'a pas à gouverner. Ça doit être un symbole. Donc il y a toujours chez elle cette idée très rousseauiste d'une sorte de premier législateur. Mais c'est très difficile. Qui serait le bon législateur? Il nous faudrait, pour trouver le bon législateur, les institutions qui doivent nous le donner. Bon, c'est le vieux problème de la philosophie politique, quoi. Ouais. Comment assurer la vertu des gouvernants? C'est depuis Platon, même en passant par Hobbes, finalement.
0: Et jusqu'à la Révolution française, ce que réclamaient Robespierre et Saint-Just, avant cette tyrannie qu'ils ont pu instaurer, c'est que ce soit l'amour des lois. La vertu, c'est l'amour des lois. Est-ce qu'on peut dire que Simone Veil, peut-être pour nous, serait cette exigence que la politique ne sombre pas dans le simple rapport de force ou la querelle des partis, et que justement la politique devrait être au contraire ce qui nous élève? Et par rapport à ce paradoxe que nous avons posé au tout départ, c'est-à-dire que Il y a du mal, il y aura toujours du mal, mais notre devoir à nous est de ne jamais le permettre d'une certaine façon. Ça voudrait dire que cette Simone Veil prophète dont je parlais en introduction, elle est prophète parce qu'elle est lucide jusqu'à être pessimiste. Après tout, les meilleurs prophètes, Camille Ferrand, je vous vois hocher de la tête, les meilleurs prophètes sont ceux qui ont cette lucidité un peu sombre. Est-ce que, justement, le discours qu'elle propose, c'est un discours prophétique qui ne cessera de nous mettre en garde? Attention, vous êtes en train de rabaisser les hommes et donc de rabaisser l'exigence politique.
2: Prophétique, je ne sais pas, mais en tout cas, ça en prend grandement le chemin. Il y a quelque chose qui est assez intéressant, c'est que Simone Veil, comme vous l'avez dit, n'a pas une philosophie qui est très optimiste. Pourtant, elle reste les deux pieds ancrés dans la réalité et elle fait l'expérience de la réalité quand elle s'engage en usine, quand elle va en 1936 dans la colonne d'Urruti auprès des anarchistes et des républicains espagnols contre la dictature de Franco. Donc elle s'engage malgré son pessimisme, malgré l'image qu'elle a du monde social, des grands collectifs, et qui vont aussi l'amener à infléchir sa pensée, notamment à l'époque de la guerre en Espagne.
0: Alors justement, pendant elle s'engage, vous l'avez dit, elle s'engage auprès des rangs, dans les rangs des anarchistes durant la guerre d'Espagne. Alors d'ailleurs, je crois qu'ils vont la reléguer en cuisine parce qu'elle manie pas très bien les armes, ou non, Robert Chenavier, non ?
1: C'est-à-dire qu'en fait, ils auraient peut-être aimé la reléguer en cuisine. Elle a tout de suite fait valoir qu'elle venait là pour se battre, en effet.
0: Bon, il s'agit quand même de Simone Veil au pouvoir. On ne va pas la laisser en cuisine. Mais engagée auprès d'eux, elle observe que la barbarie, et c'est le mot qu'elle emploie, est de tous les camps. La barbarie n'est pas seulement dans le camp adverse, il est aussi dans son camp. Et puis je crois que très jeune, quand ses parents reçoivent Trotsky chez eux, elle lui opposera justement le fait qu'il ne faut pas remplacer un oppresseur par un autre. Donc c'est toujours cette idée, de cette exigence, moi que j'ai appelée prophétique, parce que le prophète, finalement, qu'est-ce qu'il fait? Il crie au milieu de nos déserts et il nous dit « Non, non, ça doit pas être permis ». Mais justement, il y a cette exigence chez Simone Veil de se dire qu'il n'y a pas finalement de camp du bien ou de camp du mal. On n'est jamais certain d'être vraiment, Robert Chenavier, on n'est jamais certain vraiment d'être dans le camp du bien.
1: Il y a des niveaux de la politique, je crois, chez elle. C'est-à-dire que la politique idéale, évidemment, ce serait ce qui est juste, accomplir ce qui est juste. Elle dit, on l'accomplit seulement ce qui est juste, là où il y a une nécessité égale, et non s'il y a un fort et un faible.
0: Oui, pas de rapport
1: donc,
0: de force.
1: Déjà, pas de rapport de force. Donc je repars de ce que vous disiez au début de votre intervention. Pas de rapport de force. Bon. Une politique réaliste, ce serait de dire partout où quelqu'un a la force et le pouvoir, il en use et il en abuse. Bon, elle apprend ça de Thucydide, le fameux discours des Athéniens à Mélos, qui leur dit, voilà, de toute façon, c'est comme ça. Vous êtes les plus faibles, nous sommes les plus forts. Et alors, entre les deux, il y a une politique possible, peut-être possible, c'est peut-être pas un absolu, mais elle est possible dans la mesure où celui qui a le pouvoir, pour ne pas tomber dans le rapport fort-faible, celui qui a le pouvoir ne doit pas exercer toute sa puissance. Et il s'agit d'établir, malgré tout, une forme d'harmonie et une forme d'égalité qui représenterait la justice, ce qui fait de la politique, comme elle le dit dans l'enracinement, un art. Le pouvoir n'étant qu'un instrument, l'instrument par exemple c'est le piano, l'art c'est la composition musicale, elle dit bon, on confond toujours le piano avec la composition d'une sonate. On fait de l'instrument une fin, alors qu'en fait c'est un moyen.
0: Le pouvoir n'est pas une fin, mais il doit être au service d'une fin.
1: D'une fin.
0: Camille Ferrand, je vous voyais hocher la tête.
2: Oui, ce que je trouve fondamental avec Simone Veil surtout, c'est qu'elle pense contre elle-même. Et je pense que cette notion de penser contre soi-même est très importante. Si je prends l'exemple très rapide de la guerre civile espagnole, elle s'engage avec la colonne d'Urruti, on l'a dit, avec les Espagnols et les anarchistes espagnols. Elle y reste un petit mois, elle consigne tout dans un petit carnet, sauf qu'elle en sort désabusée,
0: ouais,
2: en fait,
0: déçue
2: tout
0: même.
2: Dégoûtée, ouais, j'irai même jusque-là,
0: dégoûtée.
2: Parce que elle est témoin des exécutions arbitraires, de ceux qui baignent dans une atmosphère de sang avec un certain plaisir. En fait, elle est témoin de tous les actes immoraux qui sont commis par les anarchistes et les républicains et qui posent la question de est-ce que la fin finalement justifie les moyens? Et elle, Simone Veil, elle répond non. On ne peut pas tout faire pour atteindre un but.
0: On y compris au nom du bien, c'est ça. Camille Ferrand.
2: Mais elle arrive en étant pétrie d'une forme, j'ai envie de dire, d'idéalisme moral. Elle a la volonté de faire la révolution, d'apporter son aide. Et justement, il y a un passage que je trouve très intéressant. Elle écrit à Georges Bernanos en 1938. Il vient de faire paraître Les grands cimetières sous la lune, qui est une critique acerbe de la dictature de Franco. Et elle explique qu'on part en volontaire avec des idées de sacrifice et qu'on tombe finalement dans une guerre qui ressemble à une guerre de mercenaires. Et là, elle lui dit qu'elle se sent plus proche de lui, qui est un disciple de Drummond, qui a longtemps été royaliste, que de ses camarades anarchistes, que pourtant elle aimait. Et elle a cette phrase que je trouve qui dit tout. Elle dit, quand on se réclame de la liberté, on doit avoir le courage de dire ce qu'on pense, même si on doit

0: déplaire. Et elle s'inscrit dans ce sens-là un peu dans ce que Peggy disait dans notre jeunesse, où il dit il faut toujours dire ce que l'on voit, surtout il faut toujours, ce qui est plus difficile, voir ce que l'on voit. Et Simone Veil a fait ça toute sa vie.
1: Oui, en fait, on termine avec ce mot magnifique et qui dit toute l'exigence, je crois, de Simone Veil, c'est la liberté de voir ce qu'on ne veut pas voir et la liberté de dire ce qu'on voit, ce qu'on a sous les yeux, même dans notre propre camp. Et cela me fait penser à ce qu'elle souligne dans sa note sur la suppression des partis politiques. Elle disait presque partout, le fait de prendre parti, de prendre position pour ou contre, c'est substitué à la pensée. On pourrait ajouter, c'est substitué à la liberté. En réalité, on préfère prendre parti qu'être libre de constater ce qu'il faut constater, oui. Robert Chenavier.
2: Oui, c'est ça, d'où ce qui pourrait peut-être choquer certains lecteurs de l'enracinement, lorsqu'elle dit, bon, les besoins de l'homme, dont on parlera peut-être, doivent être pensés par couple, donc l'un de ces besoins, c'est la liberté d'expression, mais l'autre, c'est la vérité. Alors, elle est très sévère, d'une certaine façon, pour une liberté d'expression, mais qui ne serait pas pensée, car elle dit, bon, encore faut-il qu'il y ait de la pensée. Alors, à ce moment-là, oui, il peut y avoir une liberté d'expression, mais toujours de telle façon que il y ait une harmonie possible entre la liberté et la vérité. Sinon, alors c'est une liberté d'opinion qui aboutira probablement à des catastrophes.
1: Ouais, il faut la liberté, mais encore faut-il qu'on la liberté d'expression, mais encore faut-il qu'on ait une vérité à exprimer.
2: C'est ça. Il faut surtout penser. C'est-à-dire que l'idée, parce qu'on va dire la vérité, qu'est-ce que c'est la vérité?
1: Oui, mais c'est
2: penser. Elle est disciple d'Alain, je crois, d'une certaine façon. C'est-à-dire que, on peut peut-être difficilement dire qu'est-ce que c'est que penser vrai. Alors, elle dirait peut-être, il faut essayer de penser juste, comme on ne dit pas penser, on ne dit pas chanter vrai, chanter faux, on dit chanter juste.
1: Ouais.
2: Bon, il faut penser juste. Ça, c'est une chose qu'elle a appris d'Alain et qu'elle a essayé de pratiquer tout ça.
1: Oui, je trouve ça très précieux de se dire qu'en fait, on peut parler de penser juste comme chanter juste, parce que la vérité, après tout, c'est une mélodie qu'on veut entendre. Je pense que on pourrait presque conclure cette première découverte de Simone Veil au pouvoir, ou renversant les pouvoirs, comme vous l'avez dit, sur cette politique possible, à la fois idéaliste et exigeante, et même parfois dégoûtée de ce qu'on fait de la politique, avec cette phrase qui m'a énormément touchée et qui m'accompagne. Le maximum qu'un être humain puisse faire, c'est de garder intact en lui la faculté de dire oui au bien. Et alors je vous propose d'examiner ce mot que vous avez employé tour à tour, l'enracinement. L'enracinement, avec Simone Veil au pouvoir, vous êtes bien sur France Culture, et c'est Simone Veil qui est effectivement au pouvoir aujourd'hui, avec cette notion d'enracinement. D'abord parce que, me semble-t-il, la politique, c'est aussi pour elle le respect de fidélité. Dans un enracinement, elle dit, dans la détresse, le désarroi, la solitude, le déracinement, toutes les fidélités, tous les attachements sont à conserver comme des trésors trop rares et infiniment précieux, à arroser comme des plantes malades. Alors Camille Ferrand, si nous sommes des plantes malades parce que nous n'avons plus d'enracinement, ce qui est possible, peut-être que nous souffrons de nos jours de déracinement, de ne plus savoir où aller puiser pour nous sentir enracinés. Il va falloir que vous nous expliquiez comment une philosophe comme Simone Veil utilise un terme qu'on verrait plutôt dans des partis beaucoup plus conservateurs.
0: Alors c'est vrai que le terme chez Simone Veil, il désarçonne un petit peu. En fait, elle explique que l'enracinement, c'est peut-être le besoin le plus important et le plus méconnu de l'âme humaine, et que c'est aussi l'un des plus difficiles à définir.
1: Elle dit, pardon, je crois, le plus important et le plus méconnu.
0: Oui, le plus méconnu, ouais, c'est ce qui est assez important. Quand on pense aux racines, quand on pense à la terre, ça nous renvoie tout de suite à un imaginaire, comme vous l'avez dit, conservateur, voire nationaliste. Mais sauf que Simone Veil, elle est très loin de l'enracinement d'un Maurice Barrès, figure tutélaire du nationalisme français, qui estime que l'agrégation à la communauté nationale, elle se fait selon des critères ethniques. En fait, selon Veil, l'enracinement, il est beaucoup plus ouvert et il est destiné en premier lieu aux couches les plus marginalisées, notamment les ouvriers et les paysans, qui ont été déracinés par les grands totalitarismes du XXe siècle, qui ont été déracinés par le travail en usine. Et en fait, elle veut leur redonner en quelque sorte une dignité, le moyen de s'enraciner pleinement dans une collectivité à laquelle ils peuvent appartenir.
1: Mais Camille Ferrand, est-ce que ça voudrait dire qu'en fait ce mot d'enracinement, qui ne signifie

0: aussi de cet enracinement?
1: Alors justement, dans l'enracinement, donc qui est un livre programmatique et qui nous arrange bien pour cette émission, elle dit que l'existence d'une collectivité conserve vivant certains trésors du passé et certains pressentiments d'avenir. Donc il y a les deux à la fois. Il y a à la fois le passé, donc on doit chérir le passé, mais en fait, il n'y a pas une admiration béate de la patrie chez Simone Veil. Elle est consciente que la France elle-même a pu déraciner par les conquêtes militaires, par la colonisation. En fait, elle exhorte à voir la patrie d'un œil lucide. Et pas d'un œil tout à fait béat et tout à
0: fétichiste,
1: fait
0: fétichiste finalement.
1: Voilà, c'est tout à fait ça. Et c'est pour ça qu'elle essaye de refonder la notion de patrie. Et je trouve qu'elle se réapproprie, pardon, la notion de patriotisme. Elle parle de patriotisme de la compassion. Et c'est un patriotisme qui donne à la partie la plus pauvre du peuple une place morale privilégiée.
0: En fait, c'est un patriotisme qui serait tourné vers une ambition pour l'avenir plutôt qu'une conservation du passé. Robert Chenavier, cet enracinement, qu'est-ce qu'il signifie ?
2: Oui, je crois que dans la citation que vous avez donnée, il y a une expression très importante, cultiver tous les attachements.
0: Oui.
2: Bon,
0: oui.
2: C'est-à-dire que les racines, ce n'est certainement pas une racine qui nous fixerait.
0: Mm.
2: Bon, et en fait, ce qu'elle appelle enracinement, c'est un enracinement dans divers milieux. Le milieu aussi bien d'ailleurs naturel que le milieu local, le milieu social, le milieu familial,
0: spirituel.
2: Le travail. Spirituel aussi. Donc, ça n'est jamais une fixité ni un enfermement. C'est toujours avant tout une ouverture. Et quant au rapport au passé, ne jamais oublier ça relevait. Ça apparaissait bien dans ce que vient de dire Camille Ferrand. Ne jamais oublier effectivement que c'est certains aspects du passé qui l'intéressent. Le passé en lui-même, elle écrit quelque part que
0: le passé
2: en lui-même n'apprend rien.
0: Ouais.
2: Bon, en fait, ce qu'il faut, c'est chercher dans le passé ce qui peut être éternel. Et si on cherche une inspiration éternelle dans le passé, il n'y a aucune contradiction avec le pressentiment d'avenir. Au contraire, il se nourrira toujours, d'où son intérêt pour les civilisations comme la Grèce, mais aussi comme l'Occitanie, pour les civilisations inspiratrices, précisément.
0: Oui, son idée, c'est toujours d'essayer de trouver le plus grand rassembleur possible, ce qui nous rassemble vraiment, l'éternel, l'absolu, l'inconditionné.
2: Oui.
0: C'est ça qui nous rassemble vraiment, c'est pas un fétichisme de certains traits qui pourraient enfermer, en fait. Elle n'aurait pas le fétichisme de l'identité nationale, par exemple, Robert Chenavier,
2: non.
0: Camille Ferrand, vous
2: non, certainement
0: réagir.
2: Pas. Certainement pas. Je crois que quelqu'un qui avait très bien compris ce qu'était l'enracinement, c'est Aimé Césaire, lorsqu'il a écrit son discours sur le colonialisme et qu'il dit « j'avais l'enracinement sur ma table ». Donc ça n'est sûrement pas, ça n'est sûrement pas un discours identitaire français, pour pas dire plus, enfin national et nationaliste, puisque en fait, l'enracinement, on peut le lire aussi dans une perspective de libération dans les colonies ou dans les pays, dans les peuples, chez les peuples opprimés, etc.
0: Oui,
2: bien
0: c'est
2: sûr.
0: Un universel singulier qui trouve des singularités.
2: C'est ça, ouais.
0: Camille Ferrand, à notre époque de mondialisation et puis aussi de vie virtuelle que nous avons, nous ne sommes pas vraiment dans notre présent puisque par nos écrans, nous sommes finalement nulle part. Qu'est-ce que voudrait dire cet enracinement? Mais même, j'irais plus loin, est-ce que vous pensez que Simone Veil au pouvoir aujourd'hui essaierait de nous redonner un enracinement à la fois contre la mondialisation qui nous déracine, au sens strict, et puis contre tout ce qui nous empêche d'être vraiment quelque part?
1: C'est une bonne question. Je pense que effectivement, le monde mondialisé, pour Simone Veil, est un déracinement. Il faut savoir que Veil est très critique de sa modernité et très critique de la technique également, que ce que Jacques Ellul quelques années plus tard appellera le système technicien. Et en fait, elle s'insurge aussi déjà sur ce qu'on voit un peu poindre, qui s'appelle la rationalité instrumentale. Donc, il y a une valorisation de la productivité et de la rentabilité, et l'homme et la nature dans ce cadre-là sont transformés en des objets de consommation et de domination. Donc,
0: on retrouve ces rapports de force qui transforment les hommes en choses, dit-elle.
1: C'est ça, tout à fait.
0: Vous vouliez intervenir, Robert Chenavier.
2: Oui, c'est-à-dire que je crois que il est très difficile de trouver des réponses et des solutions à nos problèmes directement chez Simone Veil, il faut bien le dire, parce que...
0: Ah, vous allez nous décevoir, alors. Nous...

0: cherchons des solutions.
1: Je vais vous faire de la peine. je crois que le cœur du réenracinement pour Simone Veil, c'est quand même le travail. Les pages qu'on a retrouvées.
0: On va en parler.
1: Voilà, c'est quand même le travail. Le problème, c'est que elle pense que s'il y a une spiritualité possible en ce monde, ce n'est pas le supplément d'âme de Bergson, par exemple. La spiritualité doit être trouvée dans les conditions mêmes de la vie industrielle. Elle dit d'ailleurs, on ne peut pas faire autrement que conserver la forme collective que le capitalisme a imprimée au travail. Comment retrouver de la spiritualité? À son époque, on pouvait peut-être encore le penser parce que le machinisme avait encore quelque chose, j'allais dire, de matériel et de concret. Aujourd'hui, avec le numérique, qu'est-ce que c'est que la spiritualité devant un écran? C'est bien le problème, ou dans le télétravail.
0: Alors, vous êtes bien sur France Culture et dans l'émission Les philosophes au pouvoir. Nous nous demandons aujourd'hui, malgré tout, ce que la philosophe Simone Veil aurait fait si elle était aux commandes. Alors, nous avons employé cette expression « les besoins de l'âme ». Je vous propose de la préciser ensemble. Je me dis quand même, Robert Chenavier, même si vous êtes un peu réfractaire à imaginer Simone Veil au pouvoir, mais si elle était au pouvoir, elle édicterait à coup sûr une charte des besoins de l'âme. C'est son expression. Ces besoins de l'âme désignent pour elle les besoins vitaux, essentiels, que l'on doit à l'humanité. Alors c'est un programme politique concret et en même temps je trouve qu'elle résout un des grands problèmes du 20e et 21e siècle aussi, la question de savoir si on a des droits ou plutôt des devoirs. Et alors pour elle, l'humanité, on a des devoirs envers l'humanité et ce sont ces devoirs qu'elle liste sous la forme de besoins essentiels et ce sont ces devoirs qui nous donnent des droits et pas l'inverse. Et je dois avouer que pour ma part, je rêverais qu'un pouvoir politique soit capable aujourd'hui de redonner vie ou de mettre en œuvre ses besoins de l'âme. Elle en liste 14. Certains sont très surprenants, comme l'obéissance et le châtiment. Oui, avec Simone Veil au pouvoir, l'obéissance et le châtiment sont des besoins de l'âme. Robert Chenavier, il faut nous expliquer comment l'obéissance et le châtiment peuvent être des besoins essentiels de l'humanité.
1: Oui, alors, les besoins de l'âme, en effet, c'est ce qui fait obligation aux politiques. Bon.
0: C'est ce qui oblige.
1: Il y a des besoins de l'âme comme il y a des besoins du corps et vous l'avez dit, ces besoins sont absolument vitaux. Si on prend chacune des notions, par exemple dans les besoins de l'âme, vous avez liberté et obéissance, égalité et hiérarchie, liberté d'expression, vérité, sécurité et risque. Toujours par couple d'opposés. Parce que si on prend un seul terme, on va en faire un absolu et on va dire « Ah, ce terme porte en lui-même sa vertu intrinsèque. »
0: Oui, donc rien ne compte d'autre que l'obéissance.
1: Voilà, l'obéissance. Mais rien de contre que l'obéissance qui se transformerait vite en une soumission. Donc en fait, il faut aussi accepter l'idée d'un châtiment pour les raisons qu'on disait tout à l'heure. C'est-à-dire que si on utilise les obligations de telle manière qu'elles contredisent d'autres obligations, eh bien, il faudra en effet rendre des comptes. C'est comme ça que ça se passe finalement. C'est pour ça qu'elle arrive à une sorte de pénalisation même de la vie politique en disant il devrait même y avoir des juges formés spirituellement qui pourraient en effet dire voilà, là il y a liberté d'expression mais c'est une liberté qui est une licence et qui est indéfinie et il faut aussi un respect de la vérité. L'idéal, en une phrase, l'idéal étant de réaliser un ordre. Elle dit bien l'ordre est un besoin de l'âme. Elle ne l'oppose pas au désordre, ça n'aurait pas de sens. L'ordre est un besoin de l'âme. Et qu'est-ce que c'est que l'ordre? C'est la conciliation de toutes les obligations entre elles. Quand on satisfait à une obligation, ça ne doit pas contrarier une autre obligation.
0: Alors, je vous propose d'écouter un témoignage bien contemporain qui me semble faire signe vers un autre besoin de l'âme qu'identifie Simone Veil et dont nous parlerons, le besoin d'être utile.
2: Actuellement, déjà au quotidien, c'est difficile, mais j'ai quand même le sentiment que ça risque d'être pire. J'ai pas le sentiment qu'on va être entendu, j'ai l'impression qu'on dirige la France un peu comme une entreprise. Tout est raisonné en argent, en fric. On oublie l'humain actuellement.
0: C'était Inda, infirmière à Argenteuil, qui exprimait son impression de ne pas être entendue, de ne pas être considérée comme un être humain à part entière.

0: d'une manifestation des personnels soignants le 29 janvier 2009. Alors, Camille Ferrand, j'aimerais voir avec vous ce besoin que je trouve extraordinaire que liste Simone Veil. C'est pas du tout le besoin d'être reconnue. C'est un besoin qui me semble beaucoup plus précieux et vital. C'est ce qu'elle appelle l'initiative et la responsabilité qui confère le sentiment d'être utile et même d'être indispensable. C'est quoi ce besoin de l'âme d'être utile et même indispensable?
1: Je crois qu'on en revient quand même à la question du travail, le fait de se sentir bien et épanoui dans ce que l'on fait au quotidien. Elle, Simone Veil, elle cherche à définir les conditions d'un travail justement non servile et qui va réussir à sortir l'individu de l'aliénation. C'est-à-dire que l'individu en usine, à travers une cadence infernale qui colonise un petit peu l'âme et l'esprit, occupe absolument tous les fragments les plus élémentaires de l'être. Et donc, il faut réussir à aller au-delà, à trouver les conditions d'un travail qui permettent de se sentir épanoui, et ça passe.
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0: Alors, nous en avons parlé à plusieurs reprises. Il faut maintenant y consacrer toute notre attention, le travail. Pendant 8 mois, Simone Veil va travailler en usine chez Alstom à Paris, puis comme fraiseuse, je crois, chez Renault. Et c'est une expérience pour elle bouleversante. Elle est, à mon avis, l'une des rares philosophes, sinon la seule, non seulement à avoir pensé le travail, mais à l'avoir expérimenté dans ce qu'il a peut-être de plus déshumanisant. Avec elle, je vous propose qu'on entre maintenant dans une usine.

0: C'était l'atmosphère sonore d'une chaîne d'assemblage de l'usine Ford en 1936, donc pile la période de Simone Veil. Elle parle alors, pendant son expérience en usine, d'un esclavage qui fait perdre tout à fait le sentiment d'avoir des droits. C'est à l'instant ce que vous nous disiez, Camille Ferrand. Alors, à l'heure où nous vivons une crise du travail, parce que je crois qu'à travers la question du sens du travail, c'est une crise du travail que nous traversons. Robert Chenavier, Simone Veil au pouvoir, comment elle remettrait finalement le travail au centre de l'enracinement, c'est-à-dire cette activité qui redonnerait du sens à notre existence et même une épaisseur à nos vies?
1: Simone Veil dit que le travail a la seule valeur qui n'ait pas été reconnue par les Grecs.
0: Les Grecs anciens, pour elle, remportent tous les suffrages.
1: C'est ça, qui remportent tous les suffrages. Elle dit même, Platon a tout dit, mais finalement il n'a dit que la moitié. et l'autre qui a dit beaucoup, c'est Marx, mais Marx avait un matérialisme qui n'était pas cohérent. Donc oui. En fait...
0: Alors, Robert Chenavier, elle a été marxiste dès ses 20 ans, enfin très tôt, mais en même temps, elle pense que la méthode de Marx ne convient pas, elle n'est pas pertinente, et que Marx, finalement, n'a pas compris le travail.
1: Non, elle n'a même pas été marxiste, à vrai dire. Elle dit, dans ma jeunesse, dès que j'ai lu Marx, j'ai compris qu'il y avait des contradictions importantes, mais je me disais que des gens bien plus intelligents
0: que moi... Simone Veil, 20 ans.
1: voilà, bien plus intelligents que moi l'avaient lu, et s'ils n'avaient pas vu de contradictions, c'est que je me trompais. Mais c'est vrai que le travail... L'importance du travail, c'est que, bon, tout le monde ne peut pas devenir mystique, tout le monde ne peut pas devenir un sage, tout le monde ne peut pas devenir philosophe, tout le monde ne peut pas devenir spirituel, mais tout le monde travaille. Elle dit finalement, le problème, c'est comment faire pour que chacun, dans son travail, trouve

0: une pleine satisfaction de ses besoins du corps et de ceux de l'âme. Bon, la division du travail qui coupe en deux l'esprit d'un côté et le corps de l'autre, ça n'est pas possible. Donc c'est ça l'essentiel finalement du travail. C'est pour ça qu'elle dit que le réenracinement pour tout le monde passe par là. Alors évidemment, à partir de là, la question de la réalisation de la spiritualité dans la technique moderne fait problème. Et oui, plus encore pour nous.
1: Oui, parce que la technique est à la fois ce qu'il y a de plus opposé à la spiritualité, c'est-à-dire à l'âme. Finalement, elle ne s'inquiète pas du tout de l'âme. Elle transforme même, d'une certaine façon, on pourrait dire que la technologie, la technique, pas seulement au travail, mais dans nos vies, transforme tout notre être en un corps mécanique.
0: Oui, et parfois on a une absence de corps, parce que celui qui quitte son écran le soir et qui a fait des calculs et qui a vu défiler des systèmes de signes et des nombres, etc., quand il se lève, qu'a fait son corps? Rien. Enfin, qui a noté sur un clavier.
1: Alors, avant de passer la parole à Camille Ferrand sur cette question du travail, qui est essentielle chez Simone Veil, vous le disiez un peu plus tôt dans l'émission, la question n'est pas tant de changer le mode de production, c'est-à-dire de passer du capitalisme à la collectivisation, par exemple. Ce qui intéresse Simone Veil dans le travail, c'est pas tant le régime politique qui va régler le travail, c'est comment faire que... pour que le travail soit un travail humain, ce serait plutôt ça, Robert Chenavier.
0: La question politique n'est pas celle du changement du régime de propriété. Elle dit toujours en Russie, le patron est parti, mais l'usine est restée. Ça veut dire que c'est l'organisation sociale du travail qu'il faut reprendre complètement. D'où l'aspect parfois réformiste qu'on lui a reproché. Parce qu'après le Front Populaire, elle a dit, bon, qu'est-ce qu'on peut faire provisoirement pour améliorer la condition du travail dans les entreprises? Et elle a accepté même une mission d'enquête d'ailleurs de la CGT, dans les usines du Nord, dont elle a tiré des rapports qui sont très intéressants, parce que voilà, qu'est-ce qu'on peut faire immédiatement?
1: Ouais, immédiatement. Et pas selon un parti pris politique.
0: Pas en attendant la révolution.
1: Ouais, c'est ça, des lendemains qui changent, parce que peut-être qu'ils changeront pas, c'est ce qu'elle dit, on change d'oppresseur, on change pas les conditions de vie de l'humain. Camille Ferrand, ce qui est frappant de nos jours, c'est que le travail est en crise, et d'une certaine façon pour de bonnes raisons, parce qu'il doit plus être à ce point-là le cœur de nos vies, mais en même temps, dès qu'on rencontre quelqu'un, une des premières questions qu'on lui pose, c'est qu'est-ce que tu fais? Qu'est-ce que vous faites dans la vie, sous-entendu quel travail vous avez. Comment Simone Veil au pouvoir pourrait nous aider à nous réconcilier avec le travail finalement?
2: Je vais partir de ce qu'elle propose justement dans l'enracinement. Donc elle a fait son passage en usine où elle explique que le malheur des autres est entré dans sa chair et dans son âme. Et elle parle d'un plan de réenracinement ouvrier dans l'enracinement justement, où en fait on irait vers un travail non aliéné où l'ouvrier se réapproprie finalement les moyens de production. Et elle estime que chaque ouvrier doit avoir une appartenance réelle à la collectivité. Donc pour cette raison-là, elle n'est pas contre la propriété privée en soi. Elle estime que c'est un besoin naturel qui doit être sanctifié. Et pour ce plan de réenracinement, elle estime que les grandes usines devraient être abolies et que le travail dans ces usines-là ce ne serait qu'une d'une demi-journée et que le reste devrait être consacré aux liens de camaraderie.
1: La semaine de 20 heures, Camille Ferrand ?
2: Je pense que c'est ce qu'elle plaiderait. Oui, elle va même plus loin, c'est qu'elle dit qu'il y ait une sorte d'épanouissement d'un patriotisme d'entreprise. Et il y a aussi chez Veil un aspect qui est très important, c'est cet aspect de démopédie. C'est cet aspect d'instruction du peuple, instruction des masses. Et elle dit dans son plan de réenracinement qu'il faudrait qu'il y ait une université ouvrière qui soit voisine de chaque atelier central de montage. C'est-à-dire que là, l'ouvrier, ou en tout cas le travailleur, pourrait se réapproprier pleinement son travail, pourrait retrouver une forme de dignité au travail et puis en même temps nourrir son âme. Les nourritures de l'âme, les nourritures de l'esprit, c'est bien aussi ce qui occupe Simone Veil.
1: Mais est-ce que de nos jours, avec l'expérience que nous avons de cette libération que nous aurions gagnée à travailler moins pour faire des loisirs ou accorder plus de temps et de sens d'attention, si on veut parler comme Simone Veil, c'est bien l'occasion, plus d'attention à ce qui nourrit l'âme. On voit bien que ça marche pas vraiment, que finalement l'emprise technique qu'on pouvait avoir au travail, on l'a aussi dans nos loisirs. Robert Chenavier, vous vouliez me répondre.
0: Écoutez, oui, parce que je pense qu'elle a suffisamment exprimé contre des mouvements de son temps qui préconisait déjà une sorte de société des loisirs ou de civilisation des loisirs. Et en fait, elle était contre.

0: tout simplement
1: contre l'activisation des loisirs.
0: Exactement, pour ce que, les raisons que vous dites. C'est-à-dire qu'elle disait que toute forme de temps libre de loisirs qui est séparée du travail revient en effet à cultiver des désirs ou des passions qui sont finalement captés par le consumérisme, la publicité, etc. Donc c'est vrai que quand elle parle d'un temps qui pourrait être consacré à la culture, à l'instruction, etc., c'est toujours quand même dans la perspective d'enrichir la relation au travail. On part du travail chez elle et on revient toujours au travail. C'est intéressant, c'est peut-être aussi le problème que pose la pensée de Simone Weil. Enfin, on a le droit de lui poser des questions.
1: Alors, est-ce qu'elle n'aurait pas anticipé sur cette notion de travail réel ? C'est-à-dire comment chaque individu, même dans les conditions les plus répétitives, les plus mécaniques, les plus en apparence aliénantes, il y a une capacité à entrer en relation avec son travail et à s'approprier son travail, la notion de travail réel. Encore une fois, est-ce que ce n'est pas une manière chez Simone Weil de nous dire il faut remettre de l'âme, y compris dans le travail, Camille Ferrand?
2: Mais si, tout à fait. Et puis, dans l'enracinement, elle explique aussi qu'elle aimerait qu'il y ait une civilisation, on en a un tout petit peu parlé, constituée par une réelle spiritualité du travail, et qui serait finalement le plus haut degré de d'enracinement de l'homme dans l'univers.
1: Alors, ça serait quoi, cette spiritualité?
2: Le travail est au cœur de sa philosophie. Mais c'est surtout, je pense que cette spiritualité prend la forme d'un travail libéré de toutes les contraintes de la technique, libéré de toutes les contraintes de la domination, et qui ne soit pas servile.
1: Robert Chenavier ?
0: Oui, tout travail n'est pas spiritualisable. C'est-à-dire, quand vous disiez, bon, dans un travail répétitif, etc., est-ce qu'on peut ? Non, elle dit, le taylorisme, il faut le supprimer.
1: Ah, le taylorisme, il faut le supprimer.
0: Le travail et la chaîne, il faut le supprimer. C'est-à-dire que tout ce qui divise l'individu en deux, esprit et corps, est à proscrire absolument. Donc le problème, c'est de trouver, elle le dit carrément, une forme de machinisme ou de technique qui soit propre à faire retrouver ce qu'est un individu percevant quand il travaille. Le modèle étant évidemment l'artisan, vous le voyez qualifié. Maintenant, elle ne voit pas dans le machinisme de son temps de quoi satisfaire cette exigence.
1: Ne jamais réduire l'âme humaine à une machine. Vous êtes sur France Culture dans l'émission Les philosophes au pouvoir. Et au pouvoir aujourd'hui, c'est la philosophe Simone Weil. Alors, j'aimerais, pour terminer cette exploration du programme politique de Simone Weil, terminer en beauté, et c'est le mot. Je crois que la beauté, c'est la grande affaire de Simone Weil. Peut-être qu'avec elle au pouvoir, il y aurait l'entrée gratuite pour tous au musée. Il me semble que c'est une mesure qu'elle prendrait. Si vous voulez bien, avant de vous donner la parole sur cette grande question de la beauté du monde, j'aimerais qu'on entende ces mots de Simone Weil. La joie pure, dit-elle, n'est pas autre chose que le sentiment de la beauté. La beauté est un mystère, elle est ce qu'il y a de plus mystérieux ici-bas, mais elle est un fait. Tous les êtres en reconnaissent le pouvoir, quoique fort peu en possèdent le discernement et l'usage. Il n'y a ici-bas à proprement parler qu'une seule beauté, c'est la beauté du monde. Les autres beautés sont des reflets de celle-là, soit fidèles et pures, soit déformées et souillées, soit même diaboliquement perverti. En fait, le monde est beau. C'était un extrait du recueil publié après sa mort par ses amis sous le titre d'Intuition pré-chrétienne. Et puis elle a cette phrase qui est quasiment un slogan, en tout cas qui pourrait être magnifique comme slogan de campagne. « Ne pas accorder d'attention à la beauté du monde est un crime d'ingratitude », affirme-t-elle. Camille Ferrand, ne pas être capable de voir la beauté... Pourquoi ? Comment on peut ne pas voir que le monde est beau ? Et puis je vous laisserai le mot de la fin, Robert Chenavier.
2: Je pense qu'il y a plein de choses qui conspirent à nous empêcher de voir finalement la beauté du monde. Il y a les écrans, il y a le numérique, il y a le travail, on en parlait. Et toute une conjonction de choses qui nous empêchent de prêter réellement attention parfois à ce que l'on a devant les yeux. Ça peut paraître idiot de le dire comme ça, mais parfois on ne fait pas attention à ce qui se passe juste devant nous, juste devant nos yeux. On en revient à l'attention au monde, à la beauté au monde dont Simone Weil parle. C'est quelque chose qui est absolument fondamental dans sa philosophie. Et dans l'extrait que vous avez raconté, il y a une notion que j'aime beaucoup, c'est celle de la joie pure. Moi, je pense que c'est la finalité de cette beauté du monde, de cette attention au monde. Elle l'a expérimenté deux fois dans sa vie, les grandes grèves de 1936, auxquelles elle participe, et l'abbaye de Solesmes en 1938, où elle entend des chants religieux absolument magnifiques.
1: La beauté du monde, où qu'elle soit, Robert Chenavier, la beauté nous a sauvés pour Simone Weil.
0: Oui, d'une certaine façon.

0: à condition, encore une fois, que cette beauté elle puisse être, encore une fois, appréhendée par tous. Hein. C'est-à-dire que, au fond, la beauté, ce serait que chacun puisse retrouver dans ses activités, et prioritairement au travail, justement, la joie de l'artiste qui crée, ou la joie de l'artisan. C'est-à-dire que la beauté n'est pas seulement à contempler, il y a la beauté du monde à contempler, mais elle est vraiment à vivre. Elle est vraiment à vivre et elle est création. Et cette création doit pouvoir être la part, une part réservée à tous dans la mesure de ses possibilités. Tout le monde ne deviendra pas Michel-Ange, c'est bien
1: évident. Mais alors ça voudrait dire, si tout le monde n'est pas Michel-Ange, tout le monde peut néanmoins se faire l'artisan ou l'artiste de sa propre vie en accordant de l'attention à la beauté oui. des êtres et des choses. Robert Chenavier, est-ce que c'est sans cela ?
0: À une condition, c'est qu'on crée les conditions pour que les individus puissent faire exactement ce que vous venez de dire. Car c'est pas une question de volonté, c'est pas je veux être artiste de ma vie. Mmh. Est-ce que mes conditions le permettent ? Si j'ai faim, si les besoins du corps ne sont pas satisfaits, les besoins de l'âme non plus, et si je travaille à l'usine toute la journée, eh bien le soir j'aurais plutôt envie de m'abrutir en buvant de l'alcool ou en fréquentant des lieux de loisirs qui ne m'apporteront rien. Il faut que les conditions réelles, c'est quelqu'un de très concret, Simone Veil. Quelles sont les conditions réelles de l'élévation de l'âme ?
1: Oui, elle le disait d'ailleurs, ouais, elle voulait que la philosophie entre important. Au contact de la vie réelle, dit-elle. Camille Ferrand pourrait dire qu'elle instaurait, avec cette attention aux conditions concrètes d'accès à tous à la beauté, elle instaurait quelque chose comme une démocratie du beau pour tout le monde ?
2: Oh, je pense que ce serait la finalité, oui, oui.
1: Ah ben voilà.
2: Je pense que...
1: Première mesure de Simone Veil ? Que nos vies et nos villes soient belles ?
2: Oui, après avoir envoyé valser les institutions, comme je le disais au tout début, je pense qu'elle irait justement vers cette question du beau, cette question de l'attention, et pour faire voir à tout le monde qu'il est possible d'admirer, qu'il est possible d'être attentif à ce que parfois on n'arrive pas à percevoir.
1: Et toujours une manière, peut-être, Robert Chenavier, je pense que l'éthique ou la morale est jamais très très loin, puisqu'elle lit, c'est une grecque d'une certaine façon, comme les grecs anciens, pour elle, le vrai, le beau, le bien vont ensemble nécessairement. Ah oui. Et est-ce que on dirait que la beauté, c'est aussi, être attentif à la beauté, c'est aussi une manière de ne pas dire oui au mal, Robert Chenavier, de le faire reculer, de ne pas l'accepter.
0: Oui, certainement. Certainement. De toute façon, elle dit finalement plus que le péché, ce qui nous fait tomber dans le mal, c'est le défaut d'attention. Et notamment d'attention au beau. C'est-à-dire que la laideur est ce qu'il y a de plus proche du mal, d'une certaine façon. Donc, admirer la beauté du monde, oui, mais quand on vit dans un environnement social, humain, local, etc., dans nos rues, etc., qui est source de laideur, eh bien, la laideur est un crime contre l'esprit, pour Simone Veil.
1: Un crime contre l'esprit, comment on lutterait aujourd'hui contre ce crime contre l'esprit que dont parle Robert Chenavier, mais concrètement, puisque Simone Veil, on l'a vu, hein, c'est la philosophe du concret. Concrètement, une première mesure pour que finalement on ne commette pas ces crimes contre l'âme et le corps humain. Camille Ferrand et Robert Chenavier, en un mot.
2: C'est une question vertigineuse. Je dirais peut-être par plus de démopédie, plus d'attention à la culture, plus d'attention aux livres, plus d'attention, ça va vous paraître très terre-à-terre, mais plus d'attention aux balades en forêt, par exemple. Des choses comme ça qui sont finalement très simples, mais qu'on n'envisage pas forcément.
1: À la vérité peut-être, parce qu'elle dit justement dans les besoins de l'âme, il y a la vérité, parce que si la vérité est frelatée, on aura peur de lire, dit-elle, parce qu'on aura peur de toutes les faussetés qu'on pourra trouver dans les livres. Robert Chenavier, en un mot, mesure...
0: Elle ferait supprimer les affichages publicitaires dans le métro, et probablement qu'elle ferait interdire un certain nombre de magazines, comme ceux dont elle parlait à ses élèves à l'époque, comme Confidence ou Loudé ou je ne sais quoi, dont elle disait qu'ils étaient plus dangereux que la cocaïne.
1: La laideur plus dangereuse que la drogue dure, c'était sur France Culture, les philosophes au pouvoir, et bien on ose tout, avec Simone Veil comme présidente. Merci d'avoir imaginé le futur avec nos invités, Robert Chenavier, Camille Ferrand et donc Simone Veil. 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Cette émission a été préparée par Thierry Beauchamp, réalisée et mise en onde par Swat Boukorsa. Quant à moi, je vous donne rendez-vous la semaine prochaine, même heure, même endroit.

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9: 17 janvier 1817. On m'a fait l'honneur de m'admettre ce soir à un souper destiné à célébrer le retour de Don Tommaso Bentivoglio, arrivé hier de Paris. On était tout oreille pour l'entendre. Don Tommaso ayant prononcé le mot de bonne compagnie, « Mais, a dit Madame Filicori, l'une des femmes les plus remarquables d'Italie, dites-nous donc ce que c'est exactement que cette fameuse bonne compagnie française ?»« La bonne compagnie par excellence, répond Don Tommaso. C'est celle qu'on rencontre dans un salon dont le maître a 100 000 livres de rente et des aïeux qui sont allés aux croisades. Pour Don Tommaso, l'ancienneté est une idée fixe. Stendhal, voyage en Italie.
10: Oui, enfin normalement, pour une croisade, on n'a pas besoin. J'ai juste un truc, un doute. Où est-ce que... Je sais plus où est la serrure. Pourquoi je l'ai... Ah bah si, voilà. Bon, j'arrivais pas à repérer le truc, la serrure. C'est quand même idiot. Mais...
8: Versailles, la galerie des glaces, Louis XIV, les macarons de Marie-Antoinette. Mais il y a dans ce château parcouru par 8 millions de visiteurs chaque année... 5 salles que personne ne connaît. 5 salles cachées dans l'aile nord qui nous plongent en plein Moyen-Âge. Des toiles immenses se succèdent, décrivant batailles, sièges de cités, des faits d'armes chevaleresques accomplis dans un lointain Orient. Et partout, sur les murs, les piliers, les plafonds, des blasons. Des blasons par centaines. Des armoiries des grandes et des petites familles qui ont, ou auraient, participé aux croisades.

Alors, je suis Frédéric Lacaille, je suis l'un des conservateurs de Versailles, en charge des peintures du 19e siècle. Nous sommes ici dans les salles des croisades, c'est-à-dire dans l'aile nord du château, dans le pavillon central de l'aile nord qu'on appelle depuis l'époque de Louis-Philippe le pavillon du roi, au rez-de-chaussée par rapport au jardin, voilà, dans un ensemble de salles qui a été créé par Louis-Philippe dans les années 1830-1840. C'est un des ensembles des galeries historiques de Versailles. Les galeries historiques ont été ouvertes pour leur première partie en 1837, ouvertes au public, mais le projet a continué tout au long du règne de Louis-Philippe, qui récupère Versailles parmi les résidences royales. Versailles est inoccupé par la famille royale depuis 1789. Le mobilier a été vendu pendant la Révolution. C'est un lieu où il y a des

0: appartements qui sont donnés à des personnes méritantes, etc. Mais en tout cas, Versailles attend un destin finalement. Et Louis-Philippe décide de le transformer en un musée historique qui racontera l'ensemble de l'histoire nationale depuis la période qu'on connaît le mieux, c'est-à-dire depuis les débuts de la monarchie, jusqu'à son avènement, puisque Louis-Philippe est le dernier des souverains voilà, qui a récupéré le trône de ses cousins Bourbons de la branche aînée. Et en fait, il se considère absolument comme le successeur légitime et qui doit finalement parachever cette histoire de France.
1: Éric Mansion-Rigaud, historien.
2: L'objectif pour Louis-Philippe était de rassembler toutes les composantes de l'opinion publique et de les rallier autour du monarque constitutionnel qu'il était, dont la trajectoire biographique est pour le moins compliquée, puisqu'il est à la fois un descendant de Saint-Louis et un fils de régicide, qu'il a participé, il a combattu dans l'armée républicaine, à Gemappe notamment, mais par la suite il sera proscrit et émigré, et il est souverain régnant, mais il a ramassé sa couronne sur les barricades, comme le rappelle sa titulature de roi des Français et non pas de roi de France. Donc la salle des croisades s'inscrit dans une volonté d'utilisation, d'instrumentalisation de l'histoire pour réconcilier une France déchirée, en l'invitant à découvrir son épopée et ses héros. Et dans la salle des croisades, eh bien c'est la grande épopée des 9 croisades, dont enfin 8 principales, dont ces salles font le récit. Et bien sûr, toutes les grandes figures, Godefroy de Bouillon, Richard Cœur de Lion, Philippe Auguste, qui ont participé à ces croisades. Et c'est aussi une volonté de légitimer un roi qui est mal assis sur son trône, en soulignant que l'avant et l'après de la Révolution font partie d'une tradition nationale.
3: Ce que Louis-Philippe a fait à Versailles est bien. Avoir accompli cette œuvre, c'est avoir été grand comme un roi et impartial comme un philosophe. C'est avoir fait un monument national d'un monument monarchique. C'est avoir mis une idée immense dans un immense édifice. C'est avoir installé le présent chez le passé, 1789 vis-à-vis de 1688, l'empereur chez le roi, Napoléon chez Louis XIV. En un mot, c'est avoir donné à ce livre magnifique qu'on appelle l'Histoire de France, cette magnifique reliure qu'on appelle Versailles. Victor Hugo, 10 juin 1837.
0: Le musée couvre toute la période qui va du règne de Clovis, en fait, avec la bataille de Tolbiac, le baptême de Clovis qui marque l'ouverture de cette histoire, jusqu'à l'avènement de Louis-Philippe en 1830. Mais comme c'est un musée que Louis-Philippe conçoit comme un outil de réconciliation nationale, il veut réconcilier les Français entre eux après tous les changements qui sont intervenus depuis la Révolution jusqu'en 1830, donc il y a 40 années de changements politiques, son idée c'est de raconter une histoire glorieuse de la France. Donc en fait on ne va parler que des belles heures de l'histoire française, on fait abstraction des périodes difficiles, on n'évoque pas les défaites, c'est vraiment une histoire heureuse dont on retire tous les sujets qui fâchent en quelque sorte. Et pour le Moyen-Âge, période très très longue, avec ces guerres féodales qui sont des guerres fratricides finalement, si on veut réconcilier les Français, c'est un peu compliqué de raconter l'histoire du Moyen-Âge. Donc on trouve le moyen, d'une certaine manière, d'évoquer les croisades, ce qui permet de détourner le sujet en évoquant toute cette chevalerie française qui est allée avec d'autres chevaleries d'autres pays en Europe, mais qui est allée donc en Terre Sainte pour délivrer le tombeau du Christ et en tout cas rendre accessibles les routes de pèlerinage jusqu'à Jérusalem. Donc on arrive à déplacer finalement les guerres féodales dans un monde proche-oriental où les choses sont plus simples à raconter finalement.

0: Eric Mansion-Rigaud, vous êtes un spécialiste de la noblesse. Vous allez sortir prochainement un dictionnaire amoureux de la noblesse. Les salles des croisades célèbrent la noblesse, mais en 1840, on devrait parler d'une noblesse ou des noblesses ?
1: Alors, la noblesse a toujours été un ensemble composite, bien avant la Révolution. La noblesse la plus ancienne, la plus pure des noblesses, c'est la noblesse immémoriale, sans principe d'anoblissement, qui se divise entre noblesse féodale. Il ne reste que 9 familles aujourd'hui.

Outre les Capétiens, les Castellane, Choiseul, Clermont-Tonnerre, Harcourt, La Rochefoucauld, Maillé, Mailly, Montesquiou, Fezensac et Rochechouart de Mortemart. Ensuite, les familles de noblesse chevaleresque qui sont suivies depuis avant 1400. 315 familles sont subsistantes aujourd'hui. Et puis enfin, la noblesse d'extraction qui est suivie depuis 1550 au moins et qui représente à peu près 1000 familles. Cette noblesse auquel Louis-Philippe rend hommage dans la salle des croisades est la noblesse la plus ancienne, c'est-à-dire la noblesse féodale, ces 9 familles qui sont les plus anciennes de France, et la noblesse chevaleresque, et la plus ancienne de la noblesse chevaleresque, puisque les familles qui ont l'honneur d'avoir leur écu dans les salles des croisades sont des familles qui ont participé entre le XIe et le XIIIe siècle à cette grande entreprise de la chevalerie française.

0: Frédéric Lacaille, le projet des croisades est un projet pensé par le roi. En revanche, il est quand même lié à une anecdote, à l'arrivée d'un cadeau volumineux dont le roi ne sait trop que faire.
1: Oui, alors le roi a déjà un projet de salle des croisades qui est en train d'être aménagé. Et voilà qu'en 1837 arrive de Rhodes cette grande porte qui est là dans la grande salle, la porte de l'hôpital Saint-Jean de Jérusalem à Rhodes. Alors c'est une porte en fait de la fin du Moyen-Âge, des débuts de la Renaissance. Vous voyez qu'elle est d'un style gothique très fleuri, très tardif. Et c'était la porte d'entrée de cet hôpital au début du XVIe siècle qui avait été déposée au fil du temps et qui s'était retrouvée dans un magasin de l'hôpital où en fait l'un des fils de Louis-Philippe, le prince de Joinville, qui a été enrôlé dans la marine, la découvre en fait et se dit ça, ce serait formidable, c'est un objet qui a un esprit très médiéval, très gothique, et il fait des pieds et des mains par l'intermédiaire du consul de France à Rhodes pour que le sultan offre la porte à son père Louis-Philippe. Alors il y a toute une procédure un peu compliquée qui se met en place et finalement la porte de Rhodes arrive à Paris en 1837 et elle est installée dans cette salle et elle va donner le ton en fait pour tout le décor de l'ensemble des salles des croisades à ce moment-là. Alors elle est intéressante parce que c'est une porte gothique ancienne qui donc donne une caution en fait d'authenticité à l'espace dans lequel on se trouve et à tous les tableaux qui sont placés tout autour dans la boiserie, qui sont à la fois des grandes scènes de l'histoire des croisades, mais aussi du côté des fenêtres, les portraits de tous les protagonistes des croisades, donc un certain nombre de souverains, de grands chefs. Et on retrouve dans la salle par ailleurs, sur tous les piliers, sur tous les panneaux intermédiaires, des blasons qui sont les blasons de tous ces personnages qui ont participé en fait à ces croisades. Et alors évidemment de tous ces gens-là, on n'avait pas de portrait authentique, donc il a fallu vraiment que les artistes fassent un travail d'imagination pour aller représenter ces personnages. Alors je pense qu'en dehors des... Pour les souverains, on avait des œuvres souvent rétrospectives qui pouvaient donner un peu des traits. Je pense par exemple à des gisants sur des tombeaux qui ont été utilisés, on le sait, dans certains cas. Mais pour d'autres personnages, en fait, on prend simplement un modèle d'atelier qui a une belle tête, on le met avec tout un équipement médiéval et on a comme ça une très belle figure finalement de chef croisé pour là aussi participer à ce beau et grand discours de la croisade.
2: Le roi s'occupe toujours assidûment des travaux du musée de Versailles. Il passe des heures entières à parcourir ces immenses galeries et les personnes de sa suite qu'une aussi vive exaltation ne soutient pas sont parfois exténuées de fatigue. Quand la nuit vient, les promenades dans le palais se continuent au flambeau. Des candélabres ambulants, c'est-à-dire des bougies réunies sur un même plateau auquel tient un long manche que termine un valet de pied, suivent le roi dans tous ses mouvements et se placent en cercle autour de lui quand il s'arrête devant un tableau. Ces cariatides vagabondes, cette procession lumineuse est d'un effet magique dans ces galeries qui sont admirables. Le musée de Versailles est une des merveilles du monde.
1: Les croisades qui ont une petite place au départ. On a créé une petite salle des croisades au premier étage de la partie centrale du château, dans un espace un peu intermédiaire, presque un espace de passage sans grand intérêt. Et finalement, lorsqu'il reçoit la porte de Rhodes qui est ici, il a l'idée de créer une grande salle qu'il va ensuite

étendre avec quatre autres salles pour raconter l'ensemble de ce récit des croisades. Donc c'est un projet qui, vous voyez, en trois phases, en fait, avance et permet de représenter les croisades à la hauteur de ce qu'il imagine, effectivement. Alors, ce sont des événements historiques qui lui permettent de rendre hommage à toute la vieille noblesse légitimiste qui est plutôt détournée de son régime, puisqu'on l'accuse d'avoir ramassé, finalement, la couronne de ses cousins dans le ruisseau au moment de la révolution de 1830. Et en même temps, il rend hommage aussi à l'Église. Même si lui-même n'est pas un personnage très religieux, il se rend bien compte que cette noblesse et l'Église sont deux entités qu'il faut vraiment soigner, que la monarchie de Juillet se rapproche de tous ces gens-là et que finalement elle le soutienne. Et il obtient plus ou moins le soutien des gens qui sont représentés ici par le biais de leurs ancêtres et aussi de leurs blasons, qui sont très largement répandus dans toutes ces salles, à la fois sur le décor mural et puis sur les plafonds aussi.

0: Je suis Alban Pérez, chef de la section des archives définitives de la gendarmerie au service historique de la Défense. Et je suis également donc expert judiciaire en héraldique auprès de la cour d'appel de Poitiers.
1: Alban Pérez, lorsqu'on parle de blason, d'écu, d'armoirie, de quoi parle-t-on exactement ?
0: L'héraldique définit la science qui a pour objet l'étude des armoiries, comme l'est la numismatique pour les monnaies, les médailles, etc. Les armoiries, quant à elles, elles désignent les emblèmes en couleur dont la composition est soumise à certaines règles et qui ont pour fonction en fait d'identifier une personne physique ou morale. Le blason, qui n'est pas le synonyme des armoiries, désigne quant à lui les règles, les couleurs, les figures et tout le champ lexical qui a trait aux armoiries. C'est un petit peu la grammaire en fait des armoiries. D'ailleurs, quand on définit, quand on décrit une armoirie, on dit qu'on blasonne. Et l'écu, enfin, c'est la forme traditionnelle sur laquelle sont représentées les armoiries. Un écu, un bouclier, quoi, dont la forme elle a évolué avec le temps. C'est d'ailleurs une monnaie de Saint-Louis qui comportait sur une face un écu avec les armoiries de France et qui a donné le nom écu aux pièces de monnaie.
2: Cette première grande salle, en fait, a été prévue par Louis-Philippe pour raconter d'une manière un peu synthétique l'ensemble de l'histoire des croisades. Et puis par la suite, on a étendu cette salle avec quatre autres salles qui étaient consacrées à des tableaux de marine précédemment, sans doute pour donner un peu plus, quelque chose de plus homogène au projet. Et Louis-Philippe, à ce moment-là, racontait un peu plus dans le détail chacune des croisades. Les croisades retenues étant les huit grandes croisades historiques, depuis la première croisade avec la prise de Jérusalem, jusqu'aux deux croisades de Saint-Louis, la septième et la huitième. La huitième qui se termine par la mort du roi Adam et Ève.
3: Alors, ce qui frappe, ce sont les grands formats. Nous avons un ensemble de ici, 1, 2, 3, 4, 5, 6, 6 tableaux de grand format.
2: Alors ce sont essentiellement des batailles, mais ça c'est le propre du musée de Louis-Philippe, c'est que l'événement militaire a toujours une place très importante à cette époque-là. Et donc c'est ce qu'on voit dans cette salle avec effectivement le siège de Ptolémaïs, c'est-à-dire Saint-Jean d'Acre en fait. Avec ce grand tableau de Bondel qui montre les rois. C'est intéressant parce qu'on voit le Philippe Auguste et puis le roi d'Angleterre, Richard Cœur de Lion, impliqués dans la même croisade, la troisième croisade, au siège de Saint-Jean d'Acre. Mais ce qui est intéressant dans les tableaux des croisades, c'est que chacun est très parlant sur l'événement que l'on veut représenter, comme là-bas la prédication par exemple de Pierre l'Ermite, qui est représenté devant Jérusalem. On ne sait pas comment on va prendre la ville de Jérusalem. Les premiers croisés arrivent là. Et Pierre l'Ermite dit, mais on va faire comme dans la Bible avec Josué, on va sonner les trompettes et puis les murs de Jérusalem vont tomber. Alors les croisés effectivement se lancent, font le tour de la ville en faisant du bruit, de la musique, etc. Les remparts ne tombent pas et donc il faut se rendre à l'évidence. Il faut mettre le siège devant la ville, ce qui sera plus difficile, plus douloureux. Et on voit effectivement Pierre l'Ermite qui prêche au milieu du tableau un peu tout seul sur son rocher. Et puis sur la gauche, le clergé qui arrive pour mener la procession. Et puis de l'autre côté, tous les croisés qui ont l'air très excités, brandissant leurs drapeaux, qui sont prêts effectivement à cette grande procession autour de la ville, en espérant qu'elle leur donne la victoire facilement peut-être qu'on ne le pense. Mais là aussi, c'est pour aussi bien illustrer l'esprit des croisés qui croient foncièrement, qui ont cette mission, qui sont partis pour ce voyage incroyable, la délivrance du tombeau du Christ. Et l'image traduit vraiment bien ce qu'on veut raconter de l'événement.

0: Louis-Philippe voulait vraiment, savait que dans la noblesse ancienne se recrutaient beaucoup de légitimistes qui restaient fidèles à la branche aînée des Bourbons, qui boudaient le nouveau régime et dont Louis-Philippe recherchait le soutien. Et là, c'est une véritable opération de communication. Il leur donne l'occasion de montrer que la participation aux croisades est un brevet d'ancienneté. C'est pour la noblesse française l'équivalent pour la noblesse espagnole de descendre d'un chrétien de la Reconquista. C'est d'abord la preuve qu'on appartient à une famille très ancienne qui est apparue sur la scène de l'histoire avant le XIIIe siècle, puisque cette grande aventure de la chevalerie française remonte loin, c'est-à-dire elle remonte au XIe, XIIe et XIIIe siècle. Et puis d'autre part, c'est rappelé aussi l'importance de la chevalerie pour cette noblesse ancienne, la chevalerie qui a légué à la noblesse son cortège de valeurs, c'est-à-dire les idées d'honneur, de dignité, de rang, de goût de l'effort, de la performance physique et morale, de sens du service d'autrui et d'appétence pour la transcendance spirituelle.
1: Donc en 1840, Louis-Philippe a ouvert avec succès la première salle des croisades. Dans les années suivantes, à partir de 1841, je crois, oui, il ouvre les suivantes quatre salles. Nous nous trouvons dans une de ces quatre. Elle fait globalement, elle est rectangulaire, elle fait une quinzaine de mètres de long sur une dizaine de mètres de large. À peu près. Nous avons donc les tableaux que vous avez décrits et nous avons une soixantaine d'armoiries qui sont mises en valeur.
2: Voilà, alors vous voyez, en fait, vous avez à chaque fois la date de la croisade au-dessus du blason. Donc un décor, en fait, néo-gothique avec des petites arcades à la partie supérieure des murs qui fait la jonction avec le plafond, avec cette série de blasons alignés, avec à la fois le nom sous le blason, à chaque fois le nom du croisé évoqué, représenté par son blason, et puis la date de la croisade à laquelle il a participé au-dessus. Alors ici, on a par exemple Hugues de Domaine, Jean Seigneur de Dol, Artaud de Châtelut, Guillaume III, comte de Varennes. Alors, ce ne sont pas forcément des gens très connus. Et le blason de ce personnage, par exemple, Duc de Varennes, de Guillaume de Varennes, pardon, au Moyen-Âge, on ne le connaissait pas à l'époque de Louis-Philippe. Donc, on prend le blason que la famille porte à la fin du 19e, enfin, au milieu du 19e siècle, en fait. Et donc, au-dessus de cette frise avec les blasons, on a finalement rajouté sur les plafonds, à un moment donné, des blasons, pour faire suite aux demandes des familles qui sont venues un peu témoigner du fait que leurs ancêtres avaient participé aux croisades. Il a fallu finalement prévoir bien davantage de blasons que ce que Louis-Philippe avait imaginé dans un premier temps.
1: Mais donc la logique de ces salles est quand même de mettre en valeur les familles nobles. Donc oui, si nous regardons les blasons, la plupart de ces familles-là en 1840 sont encore vivantes.
2: Elles existent. La question toujours c'est de savoir quel est le véritable lien, j'allais dire de descendance, avec le croisé évoqué ou le croisé mentionné dans une chronique. On n'est jamais sûr de ça. Mais en tout cas, le roi ne s'embarrasse pas trop du détail et on est très content si on peut faire plaisir à une famille légitimiste qui peut compter, qui peut apporter un soutien au régime. C'est pas mal de pouvoir lui faire une place dans les croisades. On n'a jamais de certitude parce qu'on est dans des familles, on est dans des personnages effectivement très anciens. C'est une généalogie qui est en pointillé, je dirais. Elle n'est pas en ligne droite, on n'est pas absolument sûr du coup. Mais en tout cas, ce sont les personnages évoqués ici sont des personnages qui sont référencés par les chroniques, par les histoires des croisades qui ont pu être écrites depuis le XVIIIe siècle, et puis parce que les documents que les familles fournissent au roi pour prouver leur appartenance en fait à ces événements et à ces temps historiques.

L'héraldique apparaît aux alentours du milieu du XIIe siècle, en Europe occidentale, donc à l'époque féodale, à peu près au moment que les noms de famille. Depuis longtemps, évoquait l'évolution de l'équipement militaire, avec des protections, des casques, des hommes, des armures qui finissent par anonymiser finalement les combattants sur les champs de bataille. Souvent, on prend pour référence la tapisserie de Bayeux, et sur laquelle on voit à un moment Guillaume le Conquérant, qui est contraint de lever son casque pour se faire reconnaître sur le champ de bataille par ses hommes qui l'ont cru mort un moment. Donc ça montre qu'il a fait aucun signe distinctif finalement sur le champ de bataille. La nécessité d'identification, en fait, elle s'est exprimée aussi avec l'apparition des tournois. C'est pas

0: particulièrement d'ailleurs durant ces joutes qui étaient assez extraordinaires, que les armoiries, les cimiers, donc les figures un peu extraordinaires qui surmontaient les casques des chevaliers étaient mises en valeur. Le combattant d'ailleurs à ce moment-là faisait qu'un avec sa monture et les chevaux aussi arboraient des armoiries les mêmes que son cavalier sur le caparaçon qui le recouvrait quoi. Les armoiries encore aujourd'hui sont indissociables d'un nom. Correspondent donc à un besoin d'identification de la société médiévale et elles ont fleuri un peu partout.
1: Albin Pérez, est-ce que certains motifs comme une croix ou un croissant peuvent permettre de reconnaître à coup sûr les armoiries d'un croisé ?
0: Non, ça c'est une croyance populaire qui est totalement fausse, qui tend à imaginer effectivement souvent un croissant sur des armoiries, fait obligatoirement référence aux croisades. C'est probable que ça a été véhiculé par certaines familles qui étaient désireuses de se créer une histoire familiale un peu plus prestigieuse que finalement ce qu'elle était en réalité. D'ailleurs, dans l'absolu, ça semble un peu difficile d'imaginer que des chevaliers chrétiens du Moyen-Âge aient choisi un symbole musulman pour emblème familial.
1: Alors donc, dans la salle des croisades, quels sont les symboles que l'on trouve le plus fréquemment ?
0: C'était au choix de chacun. Le lion est très répandu. Il y a un adage dans les héraldiques qui dit « qui ne porte rien porte un lion ». C'est l'animal symbole de puissance, de courage, toutes les vertus qui est arrivé d'ailleurs un peu plus tard, parce que l'animal symbole des animaux en Europe occidentale, à part l'ours et le sanglier, étaient les emblèmes de la force. Mais puis après, finalement, le lion est arrivé. Après, c'est beaucoup de motifs géométriques. Et surtout l'association de couleurs, c'est plus l'association au Moyen-Âge, le rouge et le blanc, qui sont les couleurs les plus utilisées, qui après, selon les goûts, va un peu évoluer avec le temps.
2: Alors en fait, on a des blasons simples, avec un seul motif, comme le blason de Jean de Vienne, amiral de France ici, qui est un blason avec un aigle, vous voyez, aux ailes déployées, aux pattes déployées également. Et au-dessus, le blason de Pierre d'Aubusson, qui est un blason écartelé, donc avec... quatre croix de deux modèles différents qui sont placées en diagonale. En fait, alors c'est toujours les couleurs des blasons français, c'est-à-dire le rouge qu'on appelle le gueule, l'or, qui est évidemment une couleur très importante, qui est rendue ici par du jaune, la couleur l'argent aussi, qui est très important, dans les croix d'argent. Donc pour Pierre d'Aubusson, on a effectivement écartelé avec au 1 et au 4, c'est-à-dire les deux compartiments concernés. Vous voyez, 1, 2, 3, 4, vous prenez 1, 2 en partie haute, 3, 4 en dessous. Au 1 et au 4, vous avez une croix d'argent sur fond de gueule, et sur les deux autres, une croix de gueule potencée, je pense, avec ces espèces de crochets sur fond d'or. Donc il y a, et en fait, c'est effectivement ce côté très coloré des blasons, avec des couleurs simples, des couleurs primaires, en fait, puisque c'est toujours ces couleurs bleues, rouges, jaunes, essentiellement, qui créent le décor et qui donnent aussi ce côté assez chatoyant dans le décor de ces espaces.
1: Nous avons également ce qu'on appelle des armes parlantes, avec Bertrand Porcelet.
2: Oui, bien sûr, avec un porcelet de gueule sur un fond d'or. Oui, c'est assez classique à ce moment-là. Dans les premiers blasons, je pense que c'est souvent ça, c'est souvent des blasons parlants, ce qui n'est pas forcément le cas plus tard, quand les gens ont gardé un vieux blason de famille. Mais là, c'est intéressant, oui, de voir que Bertrand Porcelet a comme décor un cochon, ou plutôt un sanglier, en fait, un peu stylisé sur un fond d'or.
0: Il n'est pas rare de trouver quelqu'un qui s'appelle Dubois qui porte un arbre, un Duchesne qui porte aussi un chêne, et les comtes de Bar qui portent deux barres. Donc comme le Dauphiné, c'est un dauphin, voilà, alors qu'il n'y a pas la mer à côté du Dauphiné.
1: Le choix des couleurs a-t-il un sens ?
0: Il arrive que ce soit donc simplement un goût personnel, mais effectivement il peut y avoir des raisons politiques. Les couleurs les plus utilisées d'époque médiévale, c'était l'association du rouge et du blanc, du gueule et de l'argent, comme on dit en langage héraldique. Mais finalement, avec l'apparition des Capétiens et puis du royaume de France, les rois de France, l'association bleu et jaune, donc d'azur et d'or, s'est répandue de plus en plus. On voit même certains qui ont fait évoluer les armoiries de leur famille, évoluer les couleurs pour un peu exprimer leur positionnement politique. Donc ça peut arriver, effectivement.
2: Alors on voit toute une succession. Alors on est à la fin du XIIe siècle avec Odon de Saint-Chamond, Joubert de Syrie, Castus, Philippe de Naplouse, Amauric Ier, Gerbert d'Assin. Alors on a des familles très peu connues, hein. Auger de Balbin, Hugues IV. Enfin, alors ce sont soit des noms avec des numéros, ce qui correspond souvent à des familles plus importantes, soit des personnages tout seuls dont on a cette succession de noms comme ça. Et c'est vrai qu'aujourd'hui, beaucoup de familles sont très contentes de pouvoir retrouver leur blason dans

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4: Lorsque pour la Palestine.

0: vraiment au temps des croisades. Ce n'est pas qu'on y est souvent, mais on y est longtemps.
1: Monsieur le vicomte Maxime Brenier de Montmorant, dont nous annoncions l'autre jour le prochain mariage avec mademoiselle Geneviève de Miramont, est le fils de l'ancien ministre de France en Chine et le petit-fils du vicomte Brenier de Montmorant, qui fut fait baron d'Almeida pour son héroïque conduite pendant la guerre d'Espagne. La famille de Cassaigne de Beaufort de Miramont est originaire du Rouergue. Sa filiation suivie remonte à l'an 991. Son nom et son écusson figurent à Versailles, dans la salle des croisades. Extrait du journal Le Gaulois, 28 mars 1888.

0: Frédéric Lacaille, résumons. 1840, Louis-Philippe inaugure la salle des croisades. C'est un succès qui a des conséquences assez importantes.
1: Oui, c'est un succès qui fait que le roi se dit, mais finalement, une salle pour les croisades, ce n'est pas suffisant, parce que c'est quand même une aventure qui s'étend sur 2 siècles. Il y a eu 8 grandes croisades, beaucoup d'événements relatés par les chroniqueurs, et donc on décide d'étendre le projet. Et on utilise les 4 salles voisines qui précèdent cette salle des croisades, par lesquelles on arrive dans cette grande salle, pour créer 4 nouvelles salles. Le projet fait parler de lui, en fait tout le monde un peu, il y a un téléphone qui se met en place, chacun parle de l'affaire, et beaucoup de familles demandent à être présentes effectivement dans les salles des croisades. Donc Louis-Philippe fait à ce moment-là instruire les dossiers de façon très précise, on va chercher dans les vieux ouvrages généalogiques, on demande vraiment à des spécialistes de faire des vrais travaux d'identification pour essayer de repérer des familles, ou en tout cas des personnages qui vont être représentés par leur blason et par comme je vous le disais, la date du blason, c'est-à-dire la date de la croisade à laquelle ils ont participé dans ces salles. Parce qu'effectivement, les chroniques donnaient simplement le nom d'un certain nombre de gens, mais beaucoup de gens se sont trouvés très frustrés de ne pas être présents dans les croisades. Et c'est tout le grand problème de ces familles de la vieille noblesse, qu'on appelait la noblesse d'épée, la noblesse immémoriale, qui voulait être présente un peu dans le projet du roi. Il n'y a que dans les salles des croisades qu'on a eu l'idée, en fait, de développer cet armorial, qui donne aussi un charme particulier à ces espaces, mais un armorial qui garde encore une forme d'actualité aujourd'hui pour certaines familles qui viennent voir les salles des croisades en famille parfois, enfin en tout cas qui s'approprient d'une certaine manière l'espace, ce qui est une chose assez particulière. Il n'y a vraiment que dans ces espaces à Versailles qu'on peut le faire.
0: Éric Mansion-Rigaud, historien.
2: Toutes les familles qui avaient acquis une notoriété suffisamment grande, c'est-à-dire assise sur la possession de la terre et sur le maniement des armes, il était évident qu'elles avaient participé aux croisades. Alors, bien évidemment, pour les familles moins illustres et où la preuve par l'archive, parce que finalement l'historien a besoin de l'archive, c'était plus difficile. Et il est évident que Louis-Philippe devait aussi s'intéresser à elle. L'objectif n'était pas de mettre 15 ou 20 ou 30 familles illustres qui, de toute façon, n'avaient pas besoin. Quand on s'appelle Choiseul ou Clermont-Tonnerre, on n'a vraiment pas besoin d'avoir cet affichage héraldique comme élément identitaire. Pour des familles moins illustres, elles pouvaient davantage se sentir flattées, et c'est ce qui explique que Louis-Philippe a travaillé de façon extrêmement sérieuse. Il a fait appel à un expert qui vérifiait la noblesse française est bien documentée. C'est la noblesse la plus contrôlée d'Europe parce qu'elle avait le privilège fiscal, donc elle a toujours été

est extrêmement contrôlée à partir du XVIIe siècle en particulier. Faut jamais oublier que la grande réformation, le grand contrôle de la noblesse, ordonné par Louis XIV et mise en œuvre par Colbert, a fait sortir de la noblesse 50% des familles. Donc c'est une noblesse extrêmement contrôlée. Il y avait en plus de ça tous les dossiers des honneurs de la cour qui exigent que la famille soit suivie depuis avant 1400 pour pouvoir prétendre être présentée à la cour. Donc il y avait quand même une documentation sur laquelle s'est appuyé les généalogistes et les experts auxquels a fait appel Louis-Philippe. Mais il n'empêche que Louis-Philippe voulait faire vite, il fallait ne pas être trop regardant, et c'est ce qui explique que cette opération de communication a quand même été un échec pour Louis-Philippe.

0: Je suis Jean-Louis de Montesquieu, pour l'état civil, de Montesquieu faisant Jacques d'Artagnan, mais ça fait très long sur une carte d'identité. Donc tenons-nous-en au premier, de Montesquieu.
1: Justement, de Montesquieu, votre famille est, semble-t-il, une des plus anciennes de France.
0: Ah oui, bon, c'est difficile à établir, mais en principe, oui, en tout cas, c'est la légende familiale. Le nom et les armoiries sont déjà sur un château qui est dans la famille depuis l'an un peu après 900.
1: Et y a-t-il eu des croisés Montesquieu ?
0: Oui, il y en a eu deux. Un pour la première croisade et un pour la troisième. Ben, la première, c'est 1095 et elle s'est conclue par la prise de Jérusalem. Et la troisième, 1189-1192. La croisade avec Philippe Auguste.
1: Ont-ils fait dans votre famille l'objet de récits, de légendes, d'anecdotes ?
0: Honnêtement, non, parce que la croisade, c'est loin, ça fait quand même 30 générations. La seule légende que j'ai entendue évoquer, c'est que les armoiries de la famille, ce sont deux cercles rouges sur un écu fond d'or. Les cercles, c'est ce qu'on appelle des tourteaux. La légende disait que ça représentait la monnaie byzantine de Besan pour honorer les croisades ou les croisés.
1: Peut-on voir ces armoiries dans les salles des croisades à Versailles ?
0: Oui, je pense. Pour être très honnête, la dernière fois que j'y suis allé, je devais avoir 11 ou 12 ans, donc je n'ai pas un souvenir très précis. Mais j'imagine, mais vous savez, les salles des croisades, c'est une opération de com' de Louis-Philippe. Il a reconstruit un peu l'histoire et envoyé des petits remerciements aux gens qu'il avait soutenus, qui étaient proches de sa famille. Donc, je ne peux pas dire que c'est un socle historique extrêmement crédible ni précis.
1: Vous voudriez sous-entendre que votre blason est accolé à des blasons qui n'auraient pas leur place dans ces salles ?
0: Ah non, j'ai pas dit ça, mais on l'a beaucoup dit. Non, pour être plus précis, rentrer dans le détail. Oui, il y a eu des manœuvres, il y a eu notamment un généalogiste qui a produit des fausses archives en pagaille. C'était l'objet d'un scandale, un mini Panama avant la lettre, mais très confiné au petit cercle, disons, de la cour et des aristocrates autour de Louis-Philippe.

0: Les blasons ont été choisis par le roi en fonction de travaux qu'il a demandé. En fait, il a fait faire des travaux de recherche par à la fois le personnel de la bibliothèque royale et le personnel des archives royales, qui ont établi en fait des listes d'événements et donc aussi de personnages qui ont participé à ces événements. Donc on avait identifié à peu près 300 personnages, un peu plus de 300, dont on se disait il faut les représenter, les évoquer dans les salles des croisades. Et donc on a choisi, plutôt que de les représenter par des portraits, sauf quelques-uns qui sont les grands chefs, plutôt par leurs blasons. On a environ 600 blasons qui sont répartis un peu, mais certains blasons sont redoublés dans ces salles quand même. Donc on voit ici les armes de Pierre de Courtenay. Vous voyez, Pierre de Courtenay, Thibaut de Champagne, Pierre de Dreux sont effectivement des figures importantes, sont des grands chefs de la croisade, sont des princes en fait liés à la maison de France qui participent à ces croisades. Et puis plus on monte dans le décor, plus on tombe sur des chevaliers moins connus, mais qui ont eu effectivement une présence dans telle ou telle croisade ou dans telle ou telle bataille des croisades en fait. On a presque l'armorial de toutes les familles qui ont participé à ces croisades, si tant est qu'on puisse le savoir. Parce que là aussi, comment savoir que sa famille a participé entre le XIe et le XIIIe siècle à une croisade? C'est toujours ce qu'on dit dans les familles, on a participé aux croisades, mais encore faut-il pouvoir le démontrer.
1: Au XIXe siècle, à mesure que la noblesse retrouve une auréole mondaine, entrer dans la noblesse demeure, bien qu'il n'y ait plus le privilège fiscal, comme le sommet d'une ascension sociale. Toutes les romans du XIXe siècle, de Balzac à Maupassant, évoquent ce personnage, songeons à Bellamy de Maupassant, évoquent des personnages qui veulent absolument modifier leur nom. Alors comme, en plus de ça, la noblesse n'a plus d'existence légale à partir de 1848, elle retrouve une existence légale de 1814 à 1848, mais elle est beaucoup moins contrôlée, et à partir de 1870, de toute façon, on ne peut plus entrer dans la noblesse que par la naissance ou bien par effraction. Et durant tout le XIXe siècle, d'autant plus que l'état civil est quand même beaucoup moins rigoureux que maintenant, il y a beaucoup de gens qui vont transformer leur nom. Quand un nom commence par la syllabe 2, c'est assez facile de couper le nom et d'introduire une particule. Mais les familles bourgeoises particulières vont parfois essayer de se raccrocher à des familles plus ancienne, éteinte. Alors ça ne concerne pas les salles des croisades, puisque il n'y a pas, à ma connaissance, de fausse noblesse dans les salles des croisades. Mais donc il n'y a pas de véritable usurpation de noblesse. Mais il y a en revanche des jeux, enfin une usurpation de l'ancienneté.
0: Et il y a à Paris un cabinet de généalogie qui fabrique à l'époque des faux documents, parce qu'évidemment la demande crée l'offre en fait, et donc on crée de faux documents qui sont des documents qui sont souvent des documents financiers qui montrent comment les croisés mettent de l'argent de côté, mettent à l'abri leur fortune familiale le temps de partir pour la croisade. Et en fait, cette officine parisienne va proposer aux familles des documents. Alors, les gens raisonnables disent, ben non, écoutez, malheureusement, on sait que notre famille n'a pas participé aux croisades, mais la tentation est grande, effectivement, d'acheter à grands frais des documents comme ça et de faire produire auprès de l'administration royale pour être présent dans cet armorial des croisades.
2: Alban Pérez, héraldiste.
3: Il a existé, en fait, certaines familles qui ont utilisé les armoiries de familles homonymes, souvent familles disparues, en prétendant plus ou moins légitimement y être attachées, parce que l'utilisation d'armoiries similaires, finalement, permettait d'asseoir des prétentions généalogiques ou lignagères, et même si c'était parfois totalement infondé. Et comme la famille concernée avait disparu, les protestations étaient rares. Après, on pourrait citer un célèbre auteur, puisque Balzac usurpait allègrement les armoiries de la famille Balzac d'Entraigues, dont il n'était pas du tout affilié. Mais voilà, c'était pour se donner un peu. Enfin, il était fasciné par l'aristocratie et la noblesse, donc c'est arrivé.
2: Éric Mention-Rigaud, peu de nobles assurés d'avoir participé à la croisade. Vous citiez 9 familles, beaucoup de blasons inscrits. À votre avis, Louis-Philippe était-il dupe?
1: Je pense que sur le fond, il l'était. Bien évidemment, ce goût pour la généalogie a suscité la création d'officines. De la même façon que il y avait toutes ces vendeurs, on les appelait les vendeurs de merlettes, parce que la merlette est un oiseau très présent dans l'héraldique européenne, un petit oiseau avec le bec coupé et les pattes coupées, qui est très présent dans les blasons. Et ces vendeurs de merlettes s'étaient spécialisés dans la fabrication de vieux parchemins avec du jus de citron, pour attester de l'ancienneté d'une famille ou surtout pour raccrocher des familles bourgeoises particulières à des familles éteintes. Et il y a des petits malins qui se sont dit qu'ils pouvaient peut-être faire fortune en apportant justement la preuve par le document. Et cette officine, donc, qui s'appelle Courtois, a prétendu avoir trouvé des documents qui sont finalement assez amusants, des documents du XIIe siècle qui évoqueraient, alors ils ont évidemment modifié les noms, mais qui évoqueraient que tel chevalier aurait fait tel achat, aurait eu une quittance, aurait eu un document qui attesterait qu'il avait été présent à Saint-Jean-d'Acre ou quelque part en Terre Sainte, et ça aurait pu servir de preuve. Alors, je pense qu'il y a un certain nombre de familles qui étaient très lucides et qui savaient qu'elles étaient apparues sur la scène de l'histoire au XIVe ou XVe siècle, qui ont vu ça avec une certaine distance, parce qu'évidemment, ces documents été donné aux familles moyennant finances, et je pense que Courtois a gagné pas mal d'argent. Mais il y en a quelques-unes, alors peut-être naïvement, ou peut-être parce qu'ils se sont dit que c'était après tout une bonne occasion de pouvoir avoir une preuve extrêmement forte et définitive, puisque là, inscrite dans les lambris, dans la peinture, dans le château de Versailles, c'était évidemment, on pouvait sacrifier un petit peu d'argent pour obtenir ça.
4: Alors, je suis Jean-François Mouffet, je suis conservateur en chef aux Archives nationales, au département du Moyen-Âge et d'Ancien Régime, où j'ai notamment la responsabilité du trésor des chartes, dans lequel on trouve de vraies chartes de croisade. Alors, je vous ai extrait du fonds de la collection Courtois, donc qui appartient au fonds Gourgues. Je vous ai extrait un exemple de fausse charte, intéressante parce qu'en fait, le faussaire a voulu montrer qu'elle était ancienne, en la brûlant partiellement. Donc on voit bien au verso notamment, on a ici les traces de la chandelle. Ça, c'est quelque chose qu'on rencontre quand même assez rarement dans les chartes royales. Et puis on est frappé aussi par le format extrêmement régulier, extrêmement droit du document. Et puis on a voulu mettre d'autres formes un peu authentiques avec une écriture plus tardive en italien, comme une sorte d'analyse, la somme d'argent écrite dans une écriture médiévale. Voilà, on a essayé de contrefaire. Alors là, c'est un document qui est écrit en latin, par ailleurs est accompagné d'une traduction certifiée. Voilà, c'est pour ça qu'on l'a sélectionné, c'est que très souvent, en plus, non seulement Courtois Letellier vendait ce type de charte, mais en plus, il l'accompagnait d'un certificat dans lequel il y avait une transcription et une traduction.
2: Et avec une multiplication de timbres semble valider.
4: C'est ça. On a un timbre royal qui montre que c'est un papier officiel. On a deux traces de certification. On a la signature en fait de l'archiviste. Alors c'est pas vraiment un certificat d'authenticité, c'est plutôt quelque chose qui dit voilà la transcription exacte de cette charte et sa traduction. Alors maintenant le texte du document. Alors je vous lis la traduction faite par Tellet. À tous ceux qui ces présentes lettres verront. Soit connu que nous, Garnier de Montaigny, Jâtre de Braise, Guy de Favin, Hugues de Harest, Guéry Comitas et Jean de Saint-Privat, écuyers, nous reconnaissons avoir eu et reçu de l'enfant Lizzorio et Pierre Belforte, bourgeois de Gênes, 180 livres tournois qui nous ont été prêtés sous la garantie de notre seigneur, on ne connaît pas le nom, évêque de Soissons, parce qu'on ne connaît pas le nom, parce que c'est la partie brûlée. Et pour la sauvegarde de la dite garantie, nous remettons au dit évêque tous nos biens à prendre en entier abandon sans aucune forfaiture si nous manquions au paiement de la dite somme. En témoignage de quittance, nous avons fait faire les présentes lettres. Et moi, Garnier de Montaigny, je les ai scellées. Fait à Damiette, l'an du Seigneur 1249, au mois de septembre. On a des noms de famille, voilà. Et c'est la preuve que ces chevaliers ont voulu participer à la croisade. Alors, ils étaient à court d'argent, parce que ça coûtait cher en fait de partir en croisade, ça nécessitait de l'armement, ça nécessitait de payer le transport en bateau pour traverser la Méditerranée. C'était souvent les Italiens, les marchands italiens qui assuraient ce transport ou la fabrication des bateaux. Donc les croisés s'engageaient, mais ils étaient amenés à engager des sommes importantes. Et donc ils font appel au roi de France. Donc c'est la preuve que, dans l'absolu, ces personnes se sont croisées et ont accompagné le roi de France en Égypte et en Palestine. Et donc ensuite, il suffisait à des descendants d'exhumer ce genre de document pour dire, ben voilà, j'ai un ancêtre qui est bien parti en croisade, donc ma famille est digne d'être représentée à Versailles dans les salles des croisades.
5: Nous, Bertin de Hautefort, Guillaume de Diguane avec 10 associés, Oulande d'Asbrook, Audebert de Roubaix, Thomas Bert de Talbot, Baudouin Léonard de Landas, Robert de Leys, Richard Axel, Robert de Villain, Guillaume de Straten, Mathieu de Gourin et Philippe de Grême, écuyer. Savoir faisons à tous ceux qui les présentent l'être, verront qu'Andrea Pignolo et Franceschino Spinula, citoyens de Venise, propriétaires et armateurs d'un navire appelé la Sainte Croix, nous ont loué, moyennant un certain prix, le dit navire complètement gréé et équipé, et se sont engagés par promesse solennelle à nous transporter, avec l'aide de Dieu, sur le dit navire jusqu'à Toulon, ou dans toute mer et tout port où le bâtiment pourra faire voile. Fait à Constantinople, l'an de l'incarnation du Verbe 1205, au mois de mai.

0: Courtois et Le Tellier étaient plutôt habiles à viser. Quelles étaient leurs techniques de fabrication?
1: Alors, ce sont des techniques qui sont très sophistiquées. Si je cite Robert-Henri Bothier, qui est un ancien professeur de diplomatique médiévale à l'école des Chartes et qui a un peu réexhumé cette affaire dans les années 1950, Robert-Henri Bothier dit que l'on a atteint un très rare degré de perfection dans le faux, notamment sur la forme du document. C'est-à-dire qu'on a utilisé du vrai parchemin médiéval, qu'on a découpé à partir de chutes de parchemin qu'on pouvait avoir. C'est-à-dire que parfois on a des actes sur lesquels il reste une bonne marge de parchemin, donc ça permet de découper un petit morceau de parchemin vierge. On va leur faire subir quelques traitements, on va les laver, on va leur appliquer des produits un peu chimiques pour effacer s'il y a des anciennes écritures. Et ensuite, ce qui est important aussi, c'est qu'un certain nombre de chartes, fausses chartes, ont été scellées avec de vrais sceaux. C'est-à-dire qu'on n'a pas hésité à décoller, détacher des sceaux d'authentiques chartes et de les apposer sur les fausses chartes. Et après, ben, il y a évidemment l'écriture qui est assez virtuose, c'est-à-dire qu'elle est très bien imitée dans l'ensemble. On imite très bien l'écriture médiévale, notamment l'écriture type gothique qui apparaît au XIIe siècle. Et enfin, eh bien, on voit qu'il y a des éléments de formulaire qui, a priori, sont crédibles. Là, je vous ai fait la lecture d'une charte de croisade, et ce sont des éléments qu'on retrouve dans les vraies chartes. C'est-à-dire cette idée qu'on met en gage ses biens pour pouvoir financer sa croisade, ça, c'est des choses qu'on a dans des vraies chartes. Donc, ça pouvait donner, effectivement, pris isolément, ça peut être assez convaincant. Oui, cette charte aussi, elle est intéressante parce qu'elle a été brûlée, donc on voit qu'on essaie de simuler certaines traces d'usure. On a aussi simulé des découpes de dents de rongeurs pour montrer que le document avait quand même son vécu, que c'était pas un parchemin tout beau, tout lisse. Fallait que ce soit un peu crédible.
0: Ce qui est étonnant aussi, c'est la légende que Courtois a créée autour de la provenance de ce fonds.
1: Alors en fait, Courtois prétend que ces documents ont été saisis dans la banque Saint-Georges de Gênes. Voilà. Ce qui est amusant, c'est cette banque, en fait, elle n'a été créée qu'en 1407. Donc bien après les croisades en question qu'on parle.
2: Courtois était un homme d'affaires véreux. Trois fois failli, banqueroutier, carambouilleur, éditeur de feuilles de chantage, plusieurs fois condamné à la prison. Il ne pouvait hésiter devant une occasion comme celle de la création à Versailles de la salle des croisades à prendre l'initiative de forger une collection de fausses chartes et vendre chèrement de faux ancêtres à la noblesse française. Paul Le Tellier, son acolyte, était plus pâle. Copiste famélique en quête de recherche généalogique, il prêta son concours à Courtois comme démarcheur auprès des familles, mais aussi sans doute comme expert dans les questions généalogiques. Avec les bénéfices de l'opération, il fonda une officine de documents historiques et généalogiques et racheta une partie de la collection d'Osier. Il prit alors indûment le titre de comte, puis le nom de Le Tellier d'Irville, emprunté à une famille normande éteinte sous la Révolution, et se dit effrontément archiviste à la Bibliothèque royale pour donner confiance à ses clients. C'est auprès de lui que se forma le plus célèbre faussaire du XIXe siècle, Vrain Lucas, qu'il avait pris pour démarcheur et qui devait être en quelque sorte son héritier moral. Compte rendu des séances de l'Académie des inscriptions et belles-lettres, par Robert-Henri Bothier.
3: À titre d'expert Albin Pérez et de spécialiste de l'héraldique, la salle des croisades vous apporte quoi ?
4: C'est une photographie d'une époque, d'une redécouverte, on va dire, de l'époque médiévale, un peu fantasmée par la France. Scientifiquement, finalement, ça n'apporte pas grand-chose, à part que ça a mis en lumière, à l'époque, un trafic de faux documents pour attester que des familles avaient bien des croisés dans leur ascendance. Il y a un célèbre cabinet de l'époque, cabinet Courtois, qui monnayait des documents dont une grande partie était faux pour attester justement qu'ils avaient des ancêtres croisés pour pouvoir figurer dans la salle des croisades.
3: La salle des croisades serait donc un tableau des vanités du XIXe siècle.
4: Pas que, mais effectivement, pour des familles aristocratiques ou issues de la noblesse, effectivement, de pouvoir se rattacher à des ancêtres qui avaient participé aux croisades, effectivement, c'était un peu l'endroit où il fallait être, puisque toutes les grandes familles de l'aristocratie de noblesse y étaient. Oui, forcément, il y a une forme de vanité, mais à l'origine, c'était plutôt pour glorifier l'histoire de la France, finalement.
5: j'évoque dans le dictionnaire amoureux que je publie en ce moment,
3: Éric Mansion-Rigo, historien.
5: J'évoque la salle des croisades et je fais référence à une conversation que j'avais eue avec les propriétaires d'un château, qui est le château de Pesteil, qui est le navire amiral de la route des châteaux d'Auvergne et qui est un château où je passe assez régulièrement. Et le propriétaire, le marquis de Miramont Pesteil, qui est la famille de Cassagne de Beaufort de Miramont, et sa femme, qui est une couédique de Kerguelard, qui est une famille bretonne qui est en train de s'éteindre, il n'y a plus en tout cas de descendance masculine, et elle me faisait remarquer que son mari et elle, un peu par hasard, se retrouvent tous les deux dans la même salle des croisades, qui est, je crois, la troisième. Et donc, elle me le disait avec une légitime fierté, en s'en amusant un petit peu, mais comme je le disais tout à l'heure, ça reste vraiment le chic.
3: Jean-Louis de Montesquieu, pour vous, que reste-t-il vraiment de ces salles des croisades ?
6: Honnêtement, pas grand-chose, non. Sauf le fait qu'elle existe, et que c'est un endroit où j'aimerais emmener bientôt mes petits-enfants.
3: Mais que leur diriez-vous ?
6: Ah, bah, très bonne question, j'ai pas encore réfléchi. Bon, il y a une participation aux croisades, donc c'est un ancrage dans un élément de l'histoire important qu'il ne faut pas non plus balayer d'un revers de la main, enfin pas non plus glorifier à l'excès. Et puis, je raconterai quand même l'histoire de Louis-Philippe, et puis je les inviterai à regarder le cadre d'abord, et puis la peinture elle-même, puisque je crois qu'elle est de très belle qualité.
3: Et vous faire un arrêt devant votre blason.
6: Ah, je sais. Oui, sans m'agenouiller, mais je leur signalerai. Oui, parce que je ne suis pas sûr que les éléments de mémoire familiale soient très importants maintenant dans les toutes jeunes générations.
3: Frédéric Lacaille, aujourd'hui, des gens demandent-ils encore à se faire représenter sur ces murs ?
7: Oui, ça arrive encore. Les demandes d'inscription, elles n'ont pas cessé depuis 48, en fait, depuis la révolution de 48. Et en fait, elles ont été instruites au fil du temps par différentes générations. Mais il n'y a plus de place aujourd'hui. Toutes les places sont occupées. Donc on considère aujourd'hui que c'est un état historique auquel il n'est pas question de toucher. Mais c'est vrai que jusqu'à l'entre-deux-guerres, en fait, il y a eu quelques ajouts de blasons, de familles qui avaient sans doute très très bien défendu leur affaire, leur dossier, pour avoir la possibilité d'être présente ici.
3: Et dans ces ultimes rajouts, qui était le héros d'armes, qui y tranchait ?
7: Eh bien, c'était la direction du musée à l'époque qui instruisait les demandes, avec l'aide évidemment des archivistes, des bibliothécaires, enfin on cherchait un petit peu, mais c'était la direction du musée qui faisait la recherche historique vraiment, vérifiait les sources fournies par les familles pour voir si la demande était recevable, légitime et susceptible donc de faire...
3: Donc à l'issue de cette émission, vous pouvez peut-être avoir de nouvelles demandes.
7: Probablement, mais nous en avons encore régulièrement. C'est intéressant de voir qu'il y a vraiment une appropriation des lieux par les familles qui font des recherches généalogiques aujourd'hui, qui s'intéressent à leur histoire, qui retrouvent des traces et qui demandent à ce que leur blason soit ajouté. Mais l'état historique étant complet maintenant, on n'y touche plus.
3: C'était qu'un Versailles par en croisade. Épisode 2, faux usage de faux. Merci à Frédéric Lacaille, Éric Mansion-Rigo, Jean-Louis de Montesquieu, Jean-François Moufflet et Alban Pérez. Remerciements à Aude Relly. Texte lu par Christophe Brault. Prise de son studio, Alexandre Dong et Grégory Wallon. Recherche musicale, Antoine Guyoz. Chargé de programme, Sandrine Chaperon. Coordination, Emmanuel Laurentin. Un documentaire d'Alexis Charniguet et François Test.
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13: Merci, dans Comme un samedi, nous allons passer près de 2 heures avec Arnaud Desplechin qui signe la mise en scène de la Musica deuxième de Marguerite Duras à la Comédie Française. Très bien entouré, comme il l'a souhaité, par Geneviève Brisac et Jean Roux. Le live music sera assuré par Marianne Pérudin. Pour l'instant, il est 18h. L'heure du journal de la rédaction. Bonsoir Marie-Aimée Coplâtre.
14: Bonsoir Arnaud, bonsoir à tous. La dernière manifestation contre la bête noire des opposants à l'autoroute A69 entre Toulouse et Castres. 800 policiers et gendarmes mobilisés cet après-midi pour environ 1000 manifestants. Nous serons sur place tout de suite. Vous allez peut-être profiter d'une nuit plus sombre ce soir pour la 18e édition du jour de la nuit organisée contre la pollution lumineuse. Et puis nous serons en Inde, dans la foule, pour une manifestation historique qui soulève la capitale à New Delhi, où la rue dénonce corruption et augmentation de la pauvreté. Les autorités, elles, choisissent la répression. Un millier de personnes réunies dans le Tarn en ce moment contre l'autoroute A69 entre Castres et Toulouse qui doit être inaugurée début novembre. Manifestation très surveillée par la police et les gendarmes. Guillaume Fariol, vous suivez pour France Culture la manifestation. Et jusqu'ici, la manifestation était calme, mais elle s'est tendue. Ces dernières minutes, vous venez d'assister au premier tir de lacrymogène.
15: Oui, le cortège dans le calme jusqu'ici, mais il y a quelques minutes, il s'est scindé en plusieurs parties et nous venons d'assister en effet au premier tir de gaz lacrymogène. Sur ma droite, la police, la gendarmerie. Sur ma gauche, des manifestants, beaucoup cagoulés, certains équipés de parapluies pour se protéger des cartouches de gaz lacrymogène. Nous sommes au milieu des champs, ici dans le Tarn, tout près du tracé de l'A69. La manifestation qui se déroulait dans le calme jusqu'ici, nous avons même assisté à un face à face, dans le calme, il y a un petit peu plus d'une heure, les manifestants qui veulent marquer ce dernier jour de mobilisation contre l'autoroute A69 qui doit entrer en service dans moins d'un mois. Ils reviennent sur les grands moments de la mobilisation ces dernières années, la formation de ZAD, les mobilisations qui se sont succédées, les arbres qui ont été coupés, les terres désormais bitumées. Et alors que je vous parle, nous voyons plusieurs voitures qui sont en train d'avancer vers le barrage policier et de gendarmerie. Je vous avoue que la situation est assez confuse. Ici, le cortège, je vous le disais, qui s'est séparé en plusieurs groupes. Et donc, 2 premiers tirs de gaz lacrymogène pour une situation qui va sans doute durer encore de longues minutes, ici, en plein milieu de la campagne tarnaise.
14: Merci Guillaume Fariol, sur place pour France Culture. En vue de la présidentielle, Gabriel Attal, président du Parti Renaissance, a tenu un meeting à Lyon cet après-midi avec plusieurs propositions en faveur de la jeunesse. Demain, Jean-Luc Mélenchon, le leader de la France Insoumise, tiendra un meeting à Clermont-Ferrand. Et du côté des socialistes à gauche, la primaire destinée à départager 5 candidats est en cours. 140 000 personnes sont appelées à voter d'ici demain soir, 18h. Des murs tagués, ordinateurs cassés, pavés et déchets. C'est dans un état dégradé que les locaux d'un bâtiment de l'université de Nantes ont été retrouvés. Après avoir été évacués par la police aujourd'hui, il était occupé depuis mercredi. 4 personnes ont été arrêtées par la police pour être conduit au commissariat. Plus de 130 communes participeront ce soir à l'événement annuel d'octobre consacré à la pollution lumineuse. 85% du territoire français est pollué par des lumières intenses. Pour y répondre, une extinction des feux ce soir dès 19h pour permettre d'observer le ciel et de se balader. On écoute Stephen Kerschkoff, le président d'Agir pour l'environnement. Il coordonne l'opération.
16: La pollution lumineuse a plusieurs effets, dont une consommation d'énergie et des impacts sur la santé, mais aussi et surtout sur la biodiversité. Les naturalistes ont identifié le fait que 28% des vertébrés et 64% des invertébrés étaient exclusivement ou partiellement nocturnes. Et du coup, le fait d'augmenter le flux lumineux va déstabiliser la césure entre le jour et la nuit. En France, par exemple, il n'y a que 250 espèces de papillons qui sont exclusivement diurnes, contre 5100 qui sont des espèces de papillons nocturnes. Or, par exemple, un réverbère va attirer près de 150 insectes par nuit, va les tuer. Vous avez aussi les chauves-souris

0: qui sont lucifuges, qui vont littéralement avoir une barrière de lumière et ne vont pas pouvoir s'approcher de ces zones-là, et donc vont avoir tendance à fuir ces zones trop éclairées. Il y a eu une étude qui a montré que la pollution lumineuse induisait une perte en matière de pollinisation. Les fleurs éclairées par une lumière artificielle nocturne connaissent 62% de visitants moins par les pollinisateurs, ce qui va se traduire par une réduction de 13% de la production de fruits de certaines espèces locales. Donc en fait, on va avoir tout à la fois un impact direct sur la capacité des animaux, des vertébrés, invertébrés, à se déplacer dans certains endroits, mais ça va avoir aussi des conséquences directes sur la pollinisation, dont un certain nombre d'espèces utiles pollinisent la nuit aussi.
1: Des propos recueillis par Héloïse Weiss, c'était Stephen Kershkoff, le président d'Agir pour l'environnement. En Arabie Saoudite, un missile tiré sur l'aéroport de Riyad cet après-midi. Plusieurs dizaines de blessés, dont 5 en urgence absolue. Missile lancé par les rebelles houthis du Yémen. L'Arabie Saoudite soutient les forces gouvernementales yéménites qui tentent de reprendre le détroit de Bab el-Mandeb, repris et désormais contrôlé par les houthis depuis début septembre. Le président palestinien Mahmoud Abbas reporte d'un an les prochaines élections présidentielles et législatives. Elles devaient être prévues le 28 novembre prochain dans les territoires palestiniens. Les dernières élections législatives remontent à 2006. Ce 10 octobre marque les un an jour pour jour du cessez-le-feu officiellement instauré dans la bande de Gaza, un processus de paix mis en place sous l'égide de Donald Trump qui se trouve aujourd'hui au point mort. Israël poursuit ses frappes à un rythme quasi quotidien. Rien que dans la bande de Gaza, ce sont au moins 75 000 Palestiniens qui sont morts en 3 ans où le blocus n'a pas été levé. L'ONU réclame la libération immédiate de toutes les personnes arrêtées en Inde, dans la capitale New Delhi. Cet après-midi, elles étaient venues protester contre une réforme électorale. Depuis le mois de mai, des milliers de manifestants se rendent dans la rue, un mouvement surnommé les cafards. Et ce soir, sur place, de nombreux opposants sont sous les verrous. On retrouve notre correspondant Abdullah Erali.
2: La scène est surréaliste. Sur le tarmac, la police de Delhi investit un vol d'Air India pour cueillir sur son siège Abhijit Dibke, le leader du mouvement des cafards.
3: Regardez ce qu'est devenu cette nation. Nous sommes arrêtés directement dans l'avion. Même sous Indira Gandhi, ce n'était pas comme ça. C'est la dictature.
2: En début d'après-midi, la figure étudiante Neha Bora est arrêtée à son tour. Sadna, une habitante de la capitale, accuse directement le premier ministre Narendra Modi.
4: Depuis l'Inde, le monde doit savoir qu'il a volé des votes. Le gouvernement a volé les voix.
2: La rue indienne se mobilise contre la radiation historique de 130 millions d'électeurs. Opération orchestrée par la commission électorale accusée de rouler pour le BJP de Narendra Modi. Pour l'expert électoral Yogendra Yadav, le pays bascule.
5: India is no longer the proud democracy.
6: L'Inde n'est plus la fière démocratie qu'elle était. Nous sommes devenus un État autoritaire compétitif.
2: Pour étouffer ce soulèvement, le pays impose un véritable blocus. Le centre de Delhi est privé d'internet et une cinquantaine de stations de métro sont fermées.
1: Abdullah Erali, correspondant de RFI pour France Culture en Inde. L'Union européenne dénonce l'accord passé hier soir entre Donald Trump et Vladimir Poutine, accord qui prévoit une livraison de diesel russe sur le sol américain en échange d'une levée de sanctions, levée de l'embargo sur la livraison de pétrole russe. 3 millions de tonnes de diesel pourraient être écoulées, ce qui ferait entrer de l'argent dans les caisses de l'État russe et pourrait financer la guerre en Ukraine. C'est du moins l'inquiétude des Européens ce soir. Les explications de Fabien Cazot à Bruxelles.
7: Ce n'est pas le moment de relâcher la pression sur la Russie, s'indigne la chef de la diplomatie européenne, tout en déplorant le bilan des dernières frappes russes sur l'Ukraine qui ont tué plus de 80 civils depuis hier. Kaya Kallas estime que la levée des sanctions contre le diesel russe fournira à Moscou de nouvelles ressources pour financer sa guerre. L'Union européenne, qui a au contraire augmenté son soutien financier à Kiev la semaine dernière, avance à tâtons. Pas question de se dédire, la sécurité de l'Ukraine est aussi celle de l'Union, mais en même temps, pas question non plus de se fâcher de manière irrémédiable avec Donald Trump, un allié tout sauf commode en matière militaire et commerciale. Sa décision d'importer massivement du diesel russe va à l'encontre des 21 paquets de sanctions européennes décrétées contre Moscou depuis le début de sa guerre en Ukraine. Le 22e sera formellement approuvé après-demain, lundi, par les ministres des Affaires étrangères des États membres. Il prévoit notamment de lourdes sanctions contre plus de 1500 personnes, physiques ou morales, liées au complexe militaro-industriel russe.
1: Et pendant ce temps, en Ukraine, les bombardements continuent. 15 morts ce samedi dans une frappe à Zaporijja, dont 3 enfants. Le temps pour ce soir, un ciel voilé dans toute la France, des températures douces entre 12 et 18 degrés. Cette nuit, elles tomberont à 9 dans les Hauts-de-France, 12 à Paris, 14 à Montpellier. Ce journal a été préparé par Caroline Beneteau, à la technique Grégory Wallon. 18h10 sur France Culture, l'heure de Comme un samedi. Avec vous Arnaud Laporte, bonsoir.
8: Merci.

Cette semaine, Arnaud Desplechin est notre invité principal. Le cinéaste revient au théâtre et à la Comédie Française avec la Musica deuxième mise en scène au théâtre du Vieux Colombier avec Adeline Dermier et Alexandre Pavlov. Il a souhaité être entouré de Geneviève Brézac, romancière, essayiste, éditrice, qui a consacré l'un de ses derniers livres à la poétesse russe Anna Akhmatova, et également avec nous Jean Rouault, qui a publié en début d'année La Maison Imaginaire, dont nous parlerons largement, je l'espère, vaste exploration des sources religieuses, littéraires, artistiques de son imaginaire. Pour le Live Parole, Arnaud Desplechin nous fera entendre un texte et un extrait de texte de la psychanalyste Solange Faladé. Le live music sera assuré par Marianne Pérudin et en fin d'émission, nous retrouverons Aurélie Charron pour l'avant-scène qui ira à la rencontre de la chorégraphe et danseuse Bouchra Wisgen.

0: Bonsoir Arnaud Desplechin.
1: Bonsoir.
0: Alors, on connaît évidemment bien sûr d'abord comme cinéaste, mais depuis Père de Strindberg, puis Angels in America de Tony Kushner, vous avez aussi fait du théâtre un autre territoire de travail. Vous y revenez aujourd'hui avec Marguerite Duras, on va bien sûr en parler. Mais avant cela, et pour débuter cette émission, on va beaucoup parler de votre travail, hein, mais pour donner aussi à nos auditrices et auditeurs une idée de ce qui les attend dans cette émission, j'aimerais bien que vous nous présentiez avec vos mots à vous les personnes que vous avez conviées autour de cette table aujourd'hui. Quelques mots d'Arnaud Desplechin sur
1: Jean-Pierre Brisac. Et je ne voudrais pas que l'amitié qui me lie avec Geneviève vienne cacher l'admiration que j'ai pour ses livres.
0: Comme et, c'est bien dit.
1: Voilà. Non mais c'est vrai. Vous le savez ou tu le sais, je ne sais pas comment est-ce qu'on doit dire à la radio. Et Jean Roux, j'ai eu un choc. Je connaissais pas les livres ou peu. J'en avais entendu parler évidemment et puis les adaptations cinématographiques. Mais j'ai eu un choc foudroyant en lisant La Maison Imaginaire, qui est vraiment un des livres. Je vous l'avais écrit. Je pensais à un choc que j'ai eu quand j'ai découvert les quatre lectures talmudiques de Lévinas, qui est un livre qui a bouleversé ma vie, et j'ai eu un bouleversement du même ordre en lisant le livre de Jean Rouault. Et voilà, et ça m'a rappelé à moi-même, ça m'a fait découvrir des paysages que je ne savais pas, ça m'a permis d'habiter mon propre imaginaire. Alors du coup, porté par ce livre, je l'ai fait lire à mon papa, qui était fan également. Et j'avais été, je me souviens d'une lecture je passe du coq à l'âne, mais d'une lecture d'une présentation en librairie du livre sur Armatova, qui était dans le 5e arrondissement où Geneviève présentait le livre, un Armatova portrait. Et je m'étais permis de prendre la parole dans la salle pour dire que c'était pour moi un des romans les plus fascinants que tu as écrit. Il y avait un côté romanesque dans le livre qui m'avait emballé. Alors du coup, porté, je reviens à Jean Rouault, porté par La Maison Imaginaire, du coup, comme je suis en train d'apprendre des poèmes de Rimbaud, j'achète La Constellation Rimbaud
0: de Jean Rouault.
1: Et du coup, l'idée de vous faire parler, dialoguer l'un avec l'autre autour de portraits de poètes, parce que la parole poétique m'importe. C'est très loin de mon champ de travail, mais c'est une parole qui m'importe. Et voilà, c'est Armatova, Rimbaud, je trouvais ça parfait, quoi.
0: On est bien. Voilà. Armatova, Rimbaud, Duras.
1: Et Duras.

0: beaucoup parlé d'elle. Donc c'est un beau tiercé là aussi, comme ce tiercé d'invités que j'ai en face de moi, autour de moi, et dont je me réjouis. Alors peut-être juste renverser de quelques mots la proposition. Au-delà de l'amitié, Geneviève Brisac, on va remonter le temps aussi avec Arnaud Desplechin quand même, au cours de cette émission. Vous vous souvenez du premier film signé Arnaud Desplechin que vous avez vu ?
1: Alors, c'est comment je me suis disputée, je crois.
0: D'accord. Donc entre c'est... parenthèses, ma vie sexuelle.
1: Entre
0: n'oublions pas
1: la vie sexuelle.
0: N'oublions pas cette parenthèse, quand même, qui est essentielle. Et la rencontre avec l'individu se fait...
1: La rencontre, c'était bien plus tard.
2: Bien plus tard, oui.
1: Bien plus tard.
2: C'est que des histoires d'écrivains, c'est parce que j'ai la chance de connaître une écrivaine qui m'apporte beaucoup, qui est Florence Sévos. Et donc
1: voilà, de fil en aiguille.
2: De fil en aiguille, voilà,
0: par capillarité et affinité sélective.
1: Florence m'a présenté Arnaud.
0: Et voilà.
1: On s'est tenu prudemment à distance pendant un certain temps, étant du genre, comment dire, hérisson moi-même.
0: Quand deux hérissons se rencontrent,
1: ils se racontent l'histoire de hérisson.
0: Non, ouais, voilà.
1: Enfin, Arnaud est moins hérisson que moi, je crois. Il est beaucoup plus doux.
0: Hérisson doux, c'est son totem chez les scouts, bien sûr. Jean Rouault, est-ce que, alors, si Arnaud Desplechin a une révélation récente concernant vos écrits, est-ce que vous avez un souvenir de...
3: Beaucoup plus d'antériorité, parce que j'ai vu, je crois que j'ai commencé avec La Sentinelle.
0: Premier long métrage.
3: J'allais beaucoup au cinéma. Je veux dire que ça a été un choc. Enfin, l'impression qu'il se passait quelque chose. Et après, quand il y a eu Comment je me suis disputé, qui m'a, je veux dire que c'était tellement extravagant au sens littéral du terme. C'est-à-dire que ça allait ailleurs. Ça divaguait autrement que ce à quoi on était habitué. Et j'avais trouvé ça. Gonflé aussi, extrêmement gonflé. J'ai écrit à Arnaud qui avait ce personnage là qui était tout fier de montrer son hôtel là comme ça, comme s'il le déployait en déployant le tabernacle, comme si c'était l'Arche d'Alliance. Enfin, c'était entre Boucheron et l'Arche d'Alliance. Enfin, c'était surréaliste, surtout qu'on était dans une époque quand même où le religieux a repris un peu, mais on était encore dans une époque où s'affirmer et s'afficher sous l'égide du catholicisme, c'était quand même tendre le cou pour se guillotiner. Et puis après, je l'ai suivi. Alors je crois pas tous, mais pas loin, oui. Avec aussi une grosse préférence pour Roi et Reine.
0: Bon, voilà, commence bien. Mais à propos de souvenirs de cinéma, remontons le temps.
4: Ah ! On voit c'est Fantomas !
5: Fantomas, un titre éclatant. Un film percutant. Fantomas, un film explosif.
4: Mais alors, croyez-moi, plaf ! Là, ça va faire du bruit.
5: Avec Jean Marais et Louis de Funès. Fantomas. Personnage mystérieux, diabolique, cruel. Fantomas, un homme pas comme les autres.
0: Alors, la première séance, ou en tout cas, disons, la scène primitive d'Arnaud Desplechin au cinéma. Vous avez 7 ans, et c'est donc Fantomas d'André Hunebelle. Mais non, mais c'est bien que ça vous poursuive, parce que ce que vous racontez de cette séance, Arnaud Desplechin, est quand même assez étonnant, parce que c'est pas tant Jean Marais ou Louis de Funès qui vous frappe dans cette projection, c'est la machine qui est derrière vous, c'est cette lumière qui sort d'une pièce un peu étrange. Et puis l'idée, surtout, que... vous pouvez pas arrêter le film et vous vous dites, alors est-ce que c'est toujours le cas, que vous ne mettez jamais un film sur pause?
2: Non, jamais. J'aime bien que le déroulement du temps, que je puisse pas suspendre, je puisse pas arrêter la projection. Peut-être parce que c'est l'âge que j'ai. De la même manière, je préfère voir les films à la télévision que sur les plateformes. Parce que je sais qu'il y a d'autres gens qui le regardent en même temps que moi. Donc hier, je voyais Zero Dark Thirty de Catherine Bigelow. J'étais tout content parce que ça passait sur Arte. Je me disais, on est plein à regarder le film, même si je suis tout seul devant la télévision, nous sommes pleins. Mm-hmm. Et après, j'aime bien que le déroulement, ce soit pas moi qui le conduise. Alors si je vais me servir un verre d'eau, si je vais aux toilettes, bah, le film continue. Je peux pas empêcher la machine de défiler, quoi. Je penserais, évidemment, c'est curieux cette histoire de Fantomas, parce que c'était dans le film Spectateur. J'ai raconté la première séance.
0: C'est vous qui l'avez raconté.
2: Bien sûr. Alors moi, j'étais étonné parce que j'avais déjà été au cirque. J'avais déjà vu des films à la télévision, bien sûr. Donc le fait que ce soit diffusé, j'ai mes grands-parents, mais donc le fait qu'on voit un film, bon, c'était pas exceptionnel. Ce qui était exceptionnel, c'était la cabine qui était derrière, le faisceau, la poussière dans le faisceau, c'était ça qui m'intéressait. Et donc il m'a fallu un peu de temps, enfin il m'a fallu ma grand-mère paternelle, pour qu'elle m'apprenne dans quel sens regarder, parce que j'étais pas sûr qu'il fallait regarder l'écran, puisque ça c'était une chose banale, mais ce qui était pas banal c'était de regarder la machine, quoi. Et De Funès me poursuit, parce que l'autre jour je devais donner un très très long entretien sur les aventures de Rabbi Jacob. Et pour un livre à paraître sur Rabbi Jacob l'année prochaine, je me dis, mais qu'est-ce que j'ai avec De Funès? Pourquoi cet acteur qui est tout à fait insupportable, qui est tout à fait clivant, qui est très très étrange comme ça? Et voilà, mais ça me poursuit.
0: Bah oui, mais bon, il y a de quoi faire avec De Funès, hein. Repensons aussi à Valère Novarina.
2: Bien sûr, je citais le Valère Novarina qui était merveilleux.
0: André Marcon, qui l'interprétait de façon extraordinaire. Mais pour revenir à l'enfance et au cinéma, ou à la jeunesse, on va faire plus que trois souvenirs, mais il y a Alfred Hitchcock qui est quand même présent très tôt. Vous dites que le premier dont vous vous souvenez, c'est Pas de printemps pour Marnie, vu chez vos grands-parents, à la télévision. Vous dites que Psychose, c'est le film parfait, mais que vous préférez Les Enchaînés. C'est intéressant de pas préférer le film parfait, mais juste comme ça, par clin d'œil, la semaine dernière, dans cette émission, c'était Pierre Bayard qui était mon invité. Écoutons ce court extrait.
6: Fait un mémoire de maîtrise sur Hitchcock en 76, mais il se trouve qu'il n'y avait pas de poste sur le cinéma à l'université. Sinon, ce dont j'aurais rêvé, c'est d'enseigner la théorie du cinéma. Et donc, je me suis reporté vers la littérature. Mais les événements de ma vie ont souvent été des films. Vertigo, pour moi, a été un véritable événement, un choc. D'autant plus un choc qu'on était dans un monde différent, où les films étaient des événements, parce que il n'était pas accessible directement. Et si je peux dire, Vertigo était encore moins accessible que les autres parce qu'il faisait partie d'un lot de 5 films qu'Hitchcock avait retirés de la circulation. Et de temps en temps, de manière très rare, il passait à la Cinémathèque de Paris. Oui, et c'est là que je me rappelle très bien l'avoir vu et avoir été complètement bouleversé par ce film.
0: Ouais, on reprend cette idée de Pierre Bayard, un film... peut être un événement, n'en déplaise, il y a surtout, il y a quelque chose qu'on attend, il y a la vision, il y a un avant et un après.
2: Un avant et un après, quoi.
0: De la projection, la découverte.
2: Mais il y a aussi quelque chose qui a compté pour moi et je crois qui s'amoindrit peut-être avec le temps, c'est le bruissement du film à travers les critiques ou la parole des spectateurs dans la salle, à la sortie de la salle, des amis qui l'ont vu, des amis qui veulent pas le voir, qui est le fait que c'était Stanley Cavell, le philosophe américain qui a beaucoup écrit sur le cinéma, il résumait ça en un mot, il disait films matter. Les films comptent. Ils comptent parce qu'on peut en parler, parce que tout le monde peut en parler. Le théâtre, tout le monde ne s'autorise pas à en parler. L'opéra, quand même quelque chose de très élitiste. La peinture, vous rencontrerez rarement quelqu'un qui dira, alors l'exposition Soulage est bien, mais enfin le coin gauche du troisième tableau est quand même d'être moins bien fait. Évidemment, sur les films, tout le monde a une opinion sur le dernier coin droit, etc. Le deuxième tiers va pas du tout. Tout le monde vous dit ça. Oui.
0: Et bien, un ventre mou, là.
2: Et les films appartiennent à quelqu'un et ils appartiennent à travers une conversation. Ils font naître cette conversation entre les gens. Ça, pour moi, les films sont des objets démocratiques qui font naître une conversation. Et peut-être aujourd'hui, c'est moins le cas. Je crois que le cinéma a plus ce privilège de à ce point-là, structurer les imaginaires ou la vie, etc. Il y a les séries peut-être que moi j'en vois très peu. Je sais pas être spectateur de séries, c'est pas le truc. Le théâtre, je vois ça compte pour les je vois des jeunes gens autour de moi qui se servent du théâtre pour parler de leur vie, etc. Les livres comptent bien sûr beaucoup. Le cinéma a compté, il me semble que ce bruissement comme ça de c'est cette façon populaire de s'emparer d'un film, si ça s'est passé par exemple tout le monde on en a parlé, très heureusement, avec les deux De Gaulle. On avait l'impression que les gens s'appropriaient quelque chose de leur histoire, d'aimer le partager, mais le critiquer.

0: l'aimer, l'aimer moins, etc. C'est, ça appartenait, ça faisait ce bruissement qui était formidable. Mmh.
1: Ou l'Odyssée, dans un autre genre.
0: Ou l'Odyssée, dans un autre genre, bien sûr. Ouais.
1: Pas le même genre de cinéma. Mmh. Ou le même
0: et en ce moment, notre salut, donc vous voyez, le cinéma se porte très bien.
1: Ah, ouais. Bon, ben voilà. Est-ce que vous allez continuer à aller régulièrement en salle de cinéma, vos genres?
2: Oui, régulièrement. Et ce qui était... dans les derniers films vus, là, il y en avait au moins 4 qui prenaient appui sur le théâtre. Et ça, c'était vraiment très, très surprenant. Il y a le film de Anejaoui, avec Les Noces de Figaro. Mm-hmm. Il y avait le film sur Molière, là, je ne sais plus comment il s'appelle, avec Artus.
1: Oui.
2: Il y a le Hamlet. Il y avait le final.
0: Très beau film.
2: Le final est prodigieux. Avec
0: prodigieux. Prodigieux.
2: Cette imbrication entre le public, la scène et l'intimité. Et il y en avait un quatrième que j'ai oublié. Mais enfin, c'est comme si le cinéma, au moment où quand même il commence à flotter entre les superproductions, l'argent qui n'arrive pas pour des films qui de moins grand public, c'est comme s'il y avait une espèce de besoin de retrouver ses appuis. Sur le théâtre comme ça. Et je pense que Arnaud pourra dire que c'est très difficile de filmer le théâtre. Oui. Et là, ça marche. Mm. Ça donne envie d'aller au théâtre.
0: La fin de Hamlet est
2: prodigieuse.
0: J'arrivais pas, ayant vu, je crois, tous les films de la réalisatrice, j'étais dubitatif devant le début du film. Je savais pas, je me fâchais contre le film, je me disputais avec la réalisatrice, etc. Et puis tout d'un coup, l'émotion nous saisit en même temps que le personnage est saisi de par l'émotion, on est saisi pareillement. Et c'est vraiment une pure épiphanie de cinéma, c'est merveilleux, merveilleux.
1: Ben voilà, un moment de recommandation chaleureux. Geneviève Brisac, vous êtes toujours habituée à rentrer dans les salles obscures, vous?
3: Non, j'hésite pas du tout. Ouais. J'aime beaucoup aller au cinéma et je... Donc non, Alors, j'ai un très gros handicap, c'est que j'oublie beaucoup ce que je vais voir, ce qui fait que je ne suis pas du tout capable de faire des...
1: D'en parler après, très bien.
3: Voilà, vous voyez, j'en parle pas.
1: Ben voilà. Mais par contre, la pratique est importante.
3: Exactement. Et puis, j'aime l'ambiance des salles de cinéma comme on aime l'ambiance des théâtres. J'aime même voir les gens sortir des cinémas comme on aime voir les gens sortir du théâtre. Par exemple, si on parle de l'Odéon, le théâtre... On voit la foule des gens qui sortent s'écouler le long de la rue de l'Odéon. Et c'est comme une espèce de rivière bruissante, parce qu'il y a du, il y a du bruissement de paroles. Et également, quand on sort des cinémas, les gens font leurs commentaires assez rapidement. Ils n'ont pas peur que le metteur en scène soit, ou le comédien soit dans le coin. Non. Et donc, ils s'expriment assez librement. Moi, j'aime beaucoup écouter ça.
1: Un autre cinéaste, alors très directement lié à l'enfance, c'est François Truffaut. Vous avez énormément aimé peut-être pas, mais aimé c'est certainement, même si vous disiez que vous étiez plutôt au départ godardien. Mais on va écouter une courte archive. On est en mars 78, au moment de la sortie de son film La Chambre Verte, et Jacques Chancel lui demande ce que représente pour François Truffaut le cinéma.
4: Il y a forcément quelque chose d'enfantin dans le fait de faire du cinéma, parce que ce qu'on peut dire dans un film, franchement, on peut le dire en une heure. Je crois que c'est la raison pour laquelle Rossellini avait tellement de difficultés avec le cinéma, c'est qu'il était tellement intelligent qu'il lui suffisait de réunir une conférence ou de parler à des gens, et le côté laborieux du cinéma, le côté enfantin, disons, du cinéma, l'agaçait. Il avait envie de bâcler un film en 8 jours. Et c'est bien évident que si on passe 2 mois avec une équipe, le cinéma est un espèce de jeu de l'enfance. Il faut aimer ce jeu. Donc j'ai besoin que le film que je tourne se crée réellement au tournage, c'est-à-dire d'avoir imaginé des personnes qui se rencontrent, qui se parlent dans des situations étranges ou avec tel ou tel genre de dialogue, et puis de voir ce que ça donne quand c'est joué par les acteurs, de voir de quelle façon ça se transforme. J'ai besoin quand même de transmettre des idées, des pensées, des sentiments, et de vérifier tout de suite ce travail de transformation.
1: Alors cette idée-là, Arnaud Desplechin, comment vous l'entendez, le cinéma comme un jeu d'enfant qu'on n'a jamais accepté d'abandonner?
0: Ah oui, c'est l'expression, un train électrique.
1: Ouais.
0: Bien sûr, c'est un jeu. Puis c'est très enfantin, c'est vrai. Enfin, il dit, est-ce qu'on peut dire que des choses simples avec les films et qu'il faut attendre les livres pour dire des choses plus savantes? Je crois pas.
1: Non.
0: Mais,

0: va arriver et va réussir à en tirer quelque chose, à en tirer une signification, à l'habiter, à faire rendre. Pour moi, une bonne réplique, c'est une réplique que je comprends pas. Et quand je vous lis, je me dis, les bonnes phrases, moi, elles me dépassent. Mais je me dis, eux, ils la comprennent. Vous voyez ce que
1: ou alors, eux, ils la comprennent pas, en fait. Alors, c'est plutôt ça, la logique.
0: Pas. Je sais pas.
2: Est-ce que vous avez le sentiment, parfois, d'écrire des choses qui...
1: Qu'on comprend pas?
2: Ouais. Enfin,
1: pas trop souvent quand même, mais
0: non, je crois que c'est pas possible.
2: L'analogie est complexe là,
0: oui, c'est pas possible.
2: Difficile.
0: Mais c'est nous, lecteurs, qui des fois on est dans le mi-comprendre. On vous lit, on vous comprend presque. Et on n'arrête pas d'essayer de tendre à vous comprendre.
2: Mais il arrive parfois quand même que des lecteurs, des lectrices comprennent des choses dont vous n'aviez pas conscience.
1: Bien sûr, bien
2: ça,
1: sûr.
2: Ça arrive pour le coup. Jean Rau. Oui, pardon.
3: Oui, non, bien sûr, ça arrive. Mais il y a cette idée aussi d'écrire au-dessus de soi. C'est-à-dire que quand je retombe sur des textes que j'ai pu écrire, je me dis, je suis incapable d'écrire ce texte-là, ça peut pas être moi.
2: J'ai mais dans quel sens vous le dites?
3: Parce que je trouve que c'est bien supérieur à ce que je pourrais faire.
2: Ah oui, d'accord, dans ce sens-là. Non, je voulais être sûr.
3: Non, j'ai jamais de dégoût, etc. Non, je suis toujours épaté, mais épaté.
2: Mais après coup.
3: Épaté par le fait qu'il me semble impossible que je puisse écrire ça. Voilà. C'est cette idée qu'on écrit au-dessus de soi. Mais je pense que c'est ça l'acte créateur. C'est quelque chose qui échappe, et l'acte créateur est plus grand que soi, en fait.
2: Geneviève Brisac.
1: Oui, je pense que c'est ce que disait Marcel Proust, c'est ce dédoublement qui fait que quand on relit un texte de soi, on ne le reconnaît pas. Enfin, on le reconnaît quand même, mais en même temps, on peut très bien ne pas le reconnaître parce que c'est une autre personne qui a écrit ça, et ça c'est vrai. Et par ailleurs, ça entretient une chose qui est très précieuse, qui est l'angoisse de ne pas pouvoir recommencer. Et ça, c'est comme pour tout, je pense, une pièce de théâtre,
2: pour
1: un acteur, pour un film, c'est indispensable, pas du tout confortable, mais c'est indispensable. Et je pense à une autre chose qui a à voir avec l'inconscient, puisque c'est de ça qu'on parle aussi, c'est que très souvent, j'ai remarqué qu'une phrase peut être remplacée par son contraire. Par exemple, la locomotive fonçait et ses phares faisaient comme un brouillard, je ne sais pas quoi. Et on pourrait dire au contraire, la locomotive allait très lentement, et ça serait en fait le même résultat, le même effet. C'est-à-dire qu'on peut dire une chose et parfois son contraire, parce que comme c'est l'effet qui est poursuivi, l'une ou l'autre peuvent se valoir. En fait.
2: D'accord. Alors à propos de compréhension ou d'incompréhension, une archive que je ne vous demanderai pas de traduire en simultané, mais parmi vos livres de chevet, Arnaud Desplechin, il y a Ulysse de James Joyce que vous dites relire chaque année.
0: Non, j'ai menti.
2: Ah bon? Ah non, les années bissextiles peut-être. mais pour le plaisir, écoutons en 1924 Joyce lire un passage d'Ulysse.
4: And mysterious are the abodes of Isis and Osiris, of Horus and Amun-Ra. Your custom, awe and humbleness, our thunder and sea. Israel is weak, and few are her children. Egypt is an hope.
2: Alors vous avez bien sûr reconnu le passage, hein, Arnaud Desplechin, on est dans Éole, hein, c'est le discours de J.J. McNew qui imagine la confrontation entre l'Égypte ancienne et Israël. Non mais c'est vraiment pour
0: le
2: ce
0: crâne.
2: Bonbon qu'est le fait d'entendre la voix de James Joyce, et si j'en parle c'est parce que vous avez quand même donné à votre alter ego de cinéma le nom de Dédalus.
0: Ah oui, mais c'était pour des raisons très différentes. Ah. Alors ça m'a poursuivi, c'est comme Louis de Funès qui me poursuit. J'étais poursuivi par Joyce. D'abord, moi j'ai mis énormément de temps à lire, j'ai pris plus d'un an à le lire, j'y arrivais pas du tout, et en fait je le dois à Nabokov, au cours de littérature de Nabokov, et qui sont super, qui sont édités, et ils donnaient des cours que, alors Nabokov était plutôt très conservateur, assez réactionnaire. Et alors il raconte qu'il aime beaucoup Ulysse, et il va nous raconter chaque chapitre. Alors donc moi je lisais d'abord le chapitre, parce que je comprenais rien à ce que je lisais. Donc je lisais le petit texte de Nabokov qui m'expliquait ce que c'est l'intrigue, quoi. Doc Mulligam, le miroir, etc. Et je disais, regardez comment c'est bien fait. Et après, hop, en vitesse, je lisais le

0: chapitre. Et c'est comme ça que j'ai réussi à arriver, mais ça m'a quand même pris un temps phénoménal, à arriver au bout du livre. Et après, je cherchais un nom pour un personnage, et souvent les héros... est-ce au cinéma ou est-ce que c'est les héros en général? Non, peut-être c'est les héros en général, ont des rapports heureux avec leur mère. Mmh. Et ce qui venait caractériser mon personnage de Paul, c'est qu'il avait un rapport très conflictuel avec sa mère. Mmh. Et du coup, comme j'avais lu, non pas l'Ulysse, mais dans Ulysse, oui, aussi, la phrase terrible qu'il a, personne ne peut dire du mal de ma mère sauf moi. Mmh. Du coup, voilà, j'ai pris ce, et puis ça tombait bien, c'est un type qui est pris un peu, qui est un peu perdu. Alors Dédalus, vous voyez, c'est comme dans Astérix et Obélix, les noms qui terminé, oui, etc. On dit c'est quelqu'un qui est dans un dédale, voilà, ouais, il est perdu. Ouais. Donc c'était très, voilà, simple, quoi.
1: C'est quand même pas tout à fait pour rien qu'il s'appelle Paul Dédalus.
0: Non, c'est pas pour rien, mais pas, c'était moins joycien que... Non. Que freudien.
1: Bon, alors du coup, vous faites mes transitions sur le rapport à la mère, parce que Geneviève Brisac, votre propre désir d'écriture vient aussi d'une femme qui écrivait. Votre mère, Hélène Misserli, qui écrivait notamment pour la radio et la télévision, des feuilletons, les adaptations. Alors, voyage dans le temps, cette fois-ci pour vous, si je puis dire. On remonte en 1957, on va d'abord entendre Pierre Véry.
2: C'est un accident qui a inspiré à Hélène Misserli sa nouvelle « Le jeu de la vérité » que nous allons vous faire entendre ce soir. Hélène Misserli fut témoin de cet accident. Il fut heureusement sans gravité. C'est pourquoi il n'eut pas les honneurs, les tristes honneurs de la presse à la rubrique « Faits divers ». Il n'en a pas moins inspiré une histoire dramatique à Hélène Misserli. Je ne vous dirai rien de l'histoire. Les comédiens s'en chargeront bien mieux que moi. Mais, puisque nous parlons des comédiens, je vous dois une confidence. Une actrice qui devait interpréter le rôle d'une des deux héroïnes du jeu de la vérité se trouve, à la toute dernière seconde, dans l'impossibilité de venir au studio par suite de maladie. Le temps nous manque pour lui trouver une remplaçante. Que faire ? Hélène Misserli n'a pas voulu nous priver du plaisir de vous présenter ce soir, comme chaque semaine, votre émission. C'est donc elle-même qui va courageusement interpréter pour vous ce rôle né d'un fait divers dont elle fut témoin. Je dis courageusement, car Hélène Misserli n'a jamais joué la comédie. Ce jeu aussi, comme celui de la vérité, est un jeu dangereux. N'allez-vous pas, chère Misserli, devenir la proie du complexe du comédien ? Qui sait ? Peut-être un jour aurons-nous le plaisir de vous applaudir sur la scène d'un de nos théâtres. Après tout, pourquoi pas? Mais d'abord, écoutons le jeu de la vérité.
3: Personne n'a plus de trèfle, n'est-ce pas? Grand chelem.
4: Bien joué, Gilbert. Comme toujours, je voyais une levée perdante.
5: D'ailleurs, vous n'auriez pas fait votre contrat si votre femme avait entamé de l'as de cœur.
6: Croyez-vous, Sylvie?
4: Mais voyons, Anne, votre mari avait un cœur sec.
6: Oh, depuis le temps que je suis sa femme, Claude, je m'en étais aperçue.
4: Ma pauvre amie, l'esprit ne vous réussit pas mieux que le bridge.
5: Oh, Claude, ne taquine pas, Anne, tu es assommant. Nous refaisons un tour?
6: Non, par pitié.
3: Un poker, alors?
4: Bonne idée.
6: Avez-vous remarqué? Votre mari trouve toujours que les idées du mien sont bonnes. C'est un collaborateur en or.
3: Cela veut dire que tu n'as aucune envie de jouer au poker.
6: Ah, aucune. Je suis saturée de cartes depuis 3 jours. Les cartes, le vent, la pluie, les mouettes.
4: Ce sont des goélands, ma chère amie.
6: Et si j'ai envie de les appeler mouettes, Claude, qui m'en empêchera?
3: Appelle les crocodiles si tu veux, mais fais-le en souriant.
5: Oh, elle a les nerfs à fleur de peau, cette petite Anne, aujourd'hui.
6: Mais franchement, Sylvie, on les aurait à moins. Être bloquée depuis 3 jours dans cette île imbécile, dans cette villa lugubre.
5: Avec ses assommants à main.
6: Je n'ai pas dit ça. Je ne supporte pas d'être enfermée, c'est tout. J'en ai assez, assez, assez.
3: Nous aussi, ma petite fille.
1: Pour écouter la suite du jeu de la vérité, Geneviève Brisac. Alors, vous avez grandi, dites-vous.
7: C'est très émouvant.
1: Dans un grand silence, paradoxalement, parce que votre mère, qui donc écrivait pour des voix, notamment de la radio, comme à elle-même à payer de sa personne, mais la fiction, c'était chez elle un peu l'endroit où la parole advenait.
7: Bien sûr.
1: Vous écrivez vos premiers spectacles avec vos sœurs, vous cherchiez à limiter ou attirer son attention, au fond?
7: Attirer son attention, certainement. Enfin, limiter peut-être aussi, hein. C'est difficile de dire le... Enfin, c'est-à-dire que malgré tout, dans ma famille, le fait que ma mère écrivit n'était pas très considéré. Personne n'écoutait ce qu'elle faisait.
1: Oui.
7: Personne ne regardait ensuite les feuilletons qu'elle faisait à la télévision. D'ailleurs, on n'avait pas la télévision. Et dans cette famille éprise de...

0: de haute culture. Ma mère incarnait la culture populaire, avec d'ailleurs beaucoup d'énergie et de détermination, et très brillamment. Et on peut pas dire que pour les enfants qui sont très influençables, comme vous savez, c'était pas un modèle enviable du tout. D'ailleurs, on m'aurait dit tu écriras des feuilletons, j'aurais fait mais quelle horreur. Et par ailleurs, ce qui est très drôle à écouter, c'est à quel point les voix ont changé. Mmh. Et ça, parce que vous pensez avoir entendu la voix de ma mère, mais c'est pas vrai. Vous avez entendu une voix. Mais ma mère avait une voix extraordinairement grave, de très grande fumeuse, qu'on n'entend pas du tout là. Mmh. Tout était plus aigu. Et d'ailleurs, on le sait très bien, les voix des... En particulier, je pense que ça lésait beaucoup les femmes, parce que ça leur donnait un air un peu comme ça, enfin, écervelé.
1: Évanescent, écervelé, oui.
0: Et alors que c'était au contraire, ma mère était une personne très moqueuse, très insolente, mais grave.
1: Alors, mais... Ouais. Vous étiez étonné, Arnaud Desplechin, à l'entendre.
2: Ben oui, je regardais le visage de Geneviève écoutant la voix de sa mère. C'est pas rien.
1: D'accord.
0: Ouais. Bah oui,
1: Profitons des trésors de Lina. Mais dans ce petit tour de table entre biographie et fiction, Jean Rouault, l'histoire familiale a nourri évidemment quantité de vos livres avec un narrateur. Parfois, bon, autobiographique, est-ce qu'il a forcément votre visage, c'est une autre histoire, mais rappelez aussi que votre entrée en littérature, elle passe par une rencontre importante, celle avec Jérôme Lindon, avec d'abord un premier texte, un préhistoire, c'est presque trop beau pour être vrai, que le premier manuscrit envoyé s'appelle un préhistoire. Bon, il vous demande de le retravailler, parce qu'il trouve que vous avez bien des qualités. Et de fait, ce travail effectué donnera naissance un peu plus tard au Champ d'honneur, couronné par le prix Goncourt. Écoutons là aussi très rapidement Jérôme Lindon, en 94, parler de ce qu'est pour lui le geste d'un éditeur.
3: Le seul acte d'éditeur qui intervient, c'est quand quelqu'un décide qu'il va l'éditer, effectivement, que non seulement c'est bien, mais que vente ou pas vente, etc., on va transformer ça, en effet, on va mettre ça sur du papier, on va l'imprimer, on va le tirer à un certain nombre de milliers d'exemplaires, et c'est le seul acte d'éditeur qui compte. Souvent, les gens me disent, quand est-ce que vous avez découvert Beckett? J'ai jamais découvert Beckett. Beckett existait avant moi. C'est comme Christophe Colomb n'a pas découvert l'Amérique non plus. Elle existait avant lui. On n'est pas des découvreurs. On est simplement quelqu'un qui, à un moment, décide de transformer quelque chose qui est un simple manuscrit en une espèce de, j'allais dire, de produit de consommation. Mais en tout cas, un produit de série, disons. Ça n'a rien d'extraordinaire, ça n'a rien de noble en soi, c'est simplement bon, une décision qu'il prend et qui rétrospectivement vous fait apparaître comme un découvreur que vous n'êtes pas.
1: Alors, en gros, je ne sais pas si c'est vraiment comme ça que vous l'avez connu, aussi peu interventionniste que ce qu'il prétend ici, parce que visiblement entre vous, il y a eu quand même, pour le coup, du travail.
2: En fait, il y avait ce premier texte comme ça que je lui avais envoyé. Il m'a envoyé une lettre en disant que c'était pas publiable en l'état, parce que notamment c'était trop mince. Sur le coup, j'ai pensé à Beckett et Duras. C'était quand même pas des encyclopédies à chaque fois. Et il m'a demandé à ce que je passe le voir. Et donc, il monologue pendant 2 heures. Mais vraiment, c'était un monologue. Et alors, donc vous étiez en face de Jérôme Lindon, qui était l'éditeur le plus emblématique de cette période-là. Et derrière, au mur, il y avait un grand poster de Beckett, donc, qui est coincé entre les deux. Vous n'êtes rien, et il y a cet homme qui a publié Beckett, Claude Simon, etc., qui à un moment me lance, vous n'êtes pas penseur, vous n'êtes pas philosophe, vous n'êtes pas essayiste, vous êtes romancier. Et moi qui contournais tout le temps l'idée de devenir romancier, parce que je trouvais que c'était pas assez chic, il m'a remis comme ça sur des rails, et je suis sorti de son bureau, et je savais exactement ce que j'allais faire. C'est-à-dire qu'il m'avait dit pas de digression, uniquement du récit, et ce qui était étonnant de sa part. Un autre m'aurait dit ça, j'aurais haussé les épaules. Mmh. C'était quand même l'éditeur du nouveau roman, de celui qui représentait toute la modernité littéraire, qui me dictait...
1: L'éditeur de Butor, quand même.
2: Oui, c'est ça.

0: sur la digression.
1: Et donc, je jure que descendant l'escalier, j'avais cette image du grand-père dans la deux chevaux fumant ses cigarettes. Ouais. Et après, je lui ai envoyé le manuscrit. Il me demande de l'appeler, donc je l'appelle, c'était un lundi matin. Le titre, c'était « Loire inférieure ». Et je me présente, Jean-Raud, il me dit « Ah oui, Loire inférieure ». Le titre n'est pas très bon d'ailleurs. Je dis « Bon, ça y est, c'est parti, ça recommence ». Et c'est lui qui m'a demandé d'en changer. Et quand je lui ai proposé les chants d'honneur, je l'ai persuadé qu'il allait rejeter ça, parce que c'était quand même un peu par antiphrase. Il a trouvé ça formidable et voilà. Et sur la, il m'a enlevé 10 pages, je crois.
0: Bon. Voilà. Il en restait quelques-unes.
1: Il en restait quelques-unes. Je suis pas sûr que ces 10 pages-là étaient, forcément handicap, mais il avait le souci de faire rentrer le texte dans le moins de pages possible, ce qui fait que quand il y avait 2 lignes qui dépassaient dans le moment des épreuves, il me demandait de les remettre à la fin, c'est-à-dire d'enlever 2 lignes pour que
0: ça rentre.
1: Pour qu'il n'y ait pas de pages.
0: Ah oui. Trop de blanc dans une page.
1: Dans une page, bon, voilà. Mais c'était, il avait aussi passé toute sa vie jusqu'à la mort du Ras à se demander comment il allait terminer les fins de mois et tout. Donc il était habitué à cette économie-là draconienne.
0: Bon, on verra que ensuite, bon, ben vous avez quitté les éditions de Minu parce qu'il y avait besoin de faire une mue et besoin de retrouver les digressions. Et on va en parler longuement tout à l'heure avec la maison imaginaire, pardon. Revenir un instant vers vous, Arnaud Desplechin, pendant que les musiciens s'installent derrière nous. Donc, on va pouvoir goûter de la musique tout à l'heure, mais commencer d'évoquer un autre art, le théâtre, parce que là encore, il y a des moments importants et vous dites que le spectacle qui a changé votre vie, c'est Hamlet de Shakespeare, mis en scène par Patrice Chéreau. Après, il y a eu le Voïtsek, monté par Chéreau également, où vous dites avoir pleuré du début à la fin. En 88, à Avignon, donc Chéreau parle de son travail sur Hamlet.
2: J'ai aussi entendu parler, et bien trop, de vos barbouillages. Dieu vous a donné un visage, et vous vous en faites un autre. Vous vous tortillez, vous trottinez. Vous minaudez, vous donnez des surnoms à ce que Dieu a créé. Vous êtes impudique, sous des airs d'innocence.
3: Je pense qu'au-delà de l'ambition de vouloir réaliser un beau spectacle, c'est même pas le problème sur Hamlet. Je crois qu'il faut affronter cette œuvre parce qu'on a un peu le devoir de l'affronter, de la même façon qu'un grand soliste, un grand pianiste doit affronter certains concertos très difficiles. Sinon, il n'avancera pas, s'il se contente des choses les plus simples ou les plus évidentes.
4: Vous vous êtes découvert des affinités personnelles avec Hamlet ?
3: Oui, que je ne pensais pas avoir avant, au moment où je l'ai choisi. Oui, oui. Oui, oui, tout à fait. Tout à fait. J'espère que ça se verra dans le spectacle. Tout à fait. Mais sur des choses secrètes, quelquefois. Parce qu'elle parle de choses secrètes qu'on ne saurait pas bien dire, mais qu'elle dit mieux que nous. Oui, oui.
0: Alors, d'une part, pour faire un lien vers vous, je choisis cet archive. Patrice Chéreau dit notamment qu'il faut affronter cette œuvre et parle de choses secrètes que la pièce parvient à dire mieux qu'il ne le dirait. Mais est-ce que le mot affronter décrit aussi quelque chose de votre rapport à Marguerite Duras? Parce que vous avez expliqué que quand Clément Hervieux-Léger vous propose de faire une nouvelle mise en scène à la Comédie Française, vous commencez par dire en gros tout sauf Duras, puis que vous lisez, que vous parce que peut-être Duras vous l'avez trop lu, trop vu, c'était trop. Mais vous lisez la Musica et la Musica deuxième, et qu'est-ce qui se produit à ce moment-là dans votre lecture qui vous fait changer d'avis?
5: C'était la seule pièce où je savais jouer avec chaque réplique. Je me disais je le sais. Évidemment je suis incapable. J'ai besoin d'Adeline et d'Alexandre, mais chaque phrase venait me percuter et je ne savais pas pourquoi. C'est vraiment, et après j'ai eu envie, on en parlait juste avant l'émission, d'une expression qui peut-être aussi, parce que vous voyez, Godard et Duras, c'était nos classes, quoi. C'est ce qu'on a travaillé tout le temps, à partir de nos 16 ans, quoi. C'était, donc j'ai l'impression que je connaissais trop, et puis tout d'un coup quelque chose m'a réveillé dans ce texte. Je me suis dit, j'ai rencontré chacun de ces sentiments dans une parole très énigmatique. Et après, je dois aux acteurs et aux scènes. J'ai commencé la mise en scène, je me suis affronté à Duras sans comprendre le texte. Et c'est pendant les séances de répétition et enseigné par la lecture des acteurs que peu à peu j'ai commencé à le comprendre. Je me servais d'un livre que m'avait passé Aline Dermy qui s'appelle Mettre en scène.

0: avec Duras, qui est publié chez Gallimard, qui est formidable. Et vous voyez, ce que j'ai compris lentement avec les acteurs pendant ces répétitions, c'est quoi une parole pleine. Mmh. Elle dit qu'elle veut plus de dialogue, elle veut plus de mots d'esprit, elle veut plus d'aphorismes, elle veut plus de thèses. Elle nettoie la langue pour arriver à l'os des et c'est ce que les acteurs arrivent à donner sur la scène. C'est cette parole nue. C'est ils posent des mots quoi. Ils sont posés comme des objets et c'est des mots pleins. Et ils se les offrent comme ça. Et ça c'était absolument grisant, cette idée comme ça d'une écrivaine ô combien qui arrive à dire il y aura plus de dialogue, il y aura quelque chose supérieur, qui est une parole pleine, qui est pas une parole philosophique, qui est pas une parole poétique, qui est une parole profondément théâtrale.
1: Ouais, mais je reviens à ce que dit Chéreau, hein, qui en parlant lui d'Hamlet, il dit que la pièce parle de choses secrètes que nous ne saurions pas bien dire, mais qu'elle dit mieux que nous. C'est ça aussi l'effet que vous fait la musique à deuxième.
0: Oui, elle nous renseigne sur les choses de l'amour. Alors c'était des semaines bouleversantes avec les deux acteurs, vous voyez, parce avec extrêmement de pudeur, comme ça, on n'osait pas raconter nos propres déboires, mais évidemment que chacun les évoquait, quoi, de jouer avec nous-mêmes, quoi. Et ce que j'espère, alors le spectacle est en bifrontal, c'est-à-dire qu'il y a des spectateurs de part et d'autre de la scène qui peuvent se voir les uns les autres, et c'est qu'on vient comme une espèce de microscope pour regarder. Pour regarder ce que Duras raconte avec une extrême nudité des sentiments, extrême violence, extrême brutalité du sentiment, et on vient regarder ce qui nous arrive à tous. Et voilà. Alors il souffre énormément. Et alors c'est comme ça, ils l'ont choisi. Et ce que je leur disais souvent, et ce que je vais leur dire ce soir, il faut qu'on ait envie d'être vous. Il faut qu'on ait envie d'être malheureux comme vous, parce qu'au moins vous touchez à l'infini, quoi. Et puis vous avez le don de cette parole pleine. Il faut que les spectateurs, ils aient envie d'être vous et de dire qu'est-ce qu'ils sont malheureux, je voudrais vraiment être comme eux, quoi. C'est ça notre rêve.
1: Geneviève Brézac, un mot.
2: Minuscule, effectivement, j'ai une amie qui est allée voir le spectacle, elle, et qui m'a dit qu'elle a eu envie de se divorcer après l'avoir vu. Bon. Et je pense le but.
1: Oui, avec les avocats d'Arnaud Desplechin. C'est peut-être une réduction à
2: avoir. Est-ce que je peux dire un minuscule mot?
1: Allez-y.
2: Minuscule, parce que Arnaud disait à l'os. Je pense que c'est pas à l'os, c'est quelque chose qui est de l'ordre de la chair, parce que c'est la vie. En fait, c'est attraper la vie. Et ça tromperait l'auditeur de penser que c'est de l'os. C'est pas du tout de l'os,
0: non.
2: C'est la vie.
1: Mais l'os, c'est de la chair. C'est la livre de chair, selon Duras. On va bien sûr continuer à parler de ce spectacle, mais on va profiter de la présence, alors dans mon dos, physiquement, dans ce studio de musiciens, pour savourer un moment de musique, oui.
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1: Les falaises normandes, le vent qui souffle, l'envol des oiseaux, l'abri des arbres, c'est l'univers méditatif que Marianne Perrudin transmet dans son premier EP « Quand tombe le jour » qui sort vendredi prochain, enregistré alors pour partie dans un chalet des Pyrénées, pour une autre dans un salon en Normandie ou dans une chambre à Nantes. Il contient un répertoire de chansons d'inspiration folk idéal pour l'automne qui arrive, finalement. Et si la voix et la guitare forment la base instrumentale de Marianne Perrudin, elle a donné plus de corps à ses chansons, en ajoutant dans ce disque, ici et là, de la flûte, du piano, de la batterie. Marianne Perrudin qui est accompagnée cette année par les Inouïs du printemps de Bourges, l'un des principaux dispositifs de repérage des artistes émergents en France, et par le dispositif d'accompagnement proposé par le Cube, la salle de musique actuelle d'Evreux en Normandie, une ville dont on reparlera tout à l'heure avec la Musica deuxième. C'est maintenant à notre tour de lui faire une place dans notre programmation, dans la lignée d'autres parolières et compositrices passées récemment dans l'émission comme Laura Cahen ou Alma Reichmann. C'est en duo avec le guitariste Thomas Artaud qu'elle se présente sur la petite scène de Comme un samedi. Il commence avec Des falaises et du vent.

0: Je vous interromps un instant pour quelques petites questions, parce que après Des falaises et du vent, qui était sorti en single l'année dernière, on va maintenant entrer dans les inédits, en tout cas jusqu'à la semaine prochaine, avec ce nouvel EP à venir. Des chansons qui, on l'entend, semblent partir de lieux très concrets, bon, les falaises, le vent, les arbres, les oiseaux, mais qui donnent vite aussi l'impression d'un paysage intérieur. Donc je me demandais, dans votre écriture, est-ce que il y a l'inscription dans un lieu réel? Est-ce que ces chansons sont écrites à partir d'un endroit, ou est-ce que c'est à partir de ce qu'un lieu, un paysage intérieur déclenche en vous?
1: Déjà bonjour tout le monde. Souvent ça part quand même d'un paysage extérieur, j'ai l'impression. J'écris souvent dans la nature et j'écris souvent quand j'ai cette espèce de petit état de grâce. Souvent ça part d'une émotion plutôt joyeuse, enfin d'être ému par quelque chose que je vois. Et ensuite c'est vrai que souvent j'écris d'un jet et plus tard je me pose la question un peu de qu'est-ce que ça raconte, et c'est vrai que souvent ça raconte aussi des choses très intérieures.
0: Mais vous êtes comme les peintres, quoi. Vous écrivez sur le motif.
1: Hein.
0: Mais on entend donc là une écriture, celle qu'on connaît déjà, très folk, très dépouillée, mais avec une attention quand même très presque tactile au son, au silence. Il y a des artistes, des voix qui ont été pour vous. On parlait beaucoup des inspirations pour Arnaud Desplechin, notamment dans cette émission. Mais est-ce qu'il y a des voix, des disques qui ont importé dans ce qui a façonné votre imaginaire?
1: Je pense, ouais. Mes parents, ils écoutaient beaucoup de folk. Ils écoutaient genre Neil Young, John Baez, des artistes comme ça. Donc je pense que j'ai été bercée avec ça. Mais par contre, pendant toute ma vie, j'ai beaucoup écouté d'artistes actuels. Je me suis toujours très intéressée à ce qui se fait actuellement. J'ai pas l'impression que j'ai un vieil artiste qui m'a suivie toute ma vie. En ce moment, je suis très inspirée par une artiste québécoise qui s'appelle Ariel Soucy, et donc j'écoute que ça tout le temps.
0: Oui, mais ça, c'est difficile de s'en détacher parfois quand on est. Il y a des artistes qui dont il est difficile de se défaire.
1: Oui, c'est vrai qu'il faut aussi trouver sa propre voix, mais c'est aussi inspirant des fois de comprendre d'autres manières de faire, je trouve.
0: Vous dites aussi, dernière question, oser le brut, l'imperfection, l'imparfait. Qu'est-ce que vous acceptez de ne pas corriger dans vos chansons?
1: Par exemple, les faussetés de ma voix, j'aime bien garder toutes les imperfections, enfin tout ce qui est vivant, quoi. Je trouve que c'est important. Enfin, en tout cas, je trouve que ça correspond à ce que j'essaye de partager avec cet art-là, quoi.
0: Ben, on va découvrir deux morceaux de disque à venir. Tout d'abord Berceau, et vous conclurez avec Nos ombres. On vous écoute.
1: Merci beaucoup.

0: Merci beaucoup.
1: Merci. Je rappelle que le premier EP de Marianne Pérudin, Quand tombe le jour, sort la semaine prochaine sur Promenade Modulor. Prochain concert le 13 octobre à Lillebonne, le 15 au Mixtape à Paris, le 7 novembre à Rouen, le 10 novembre à Sotteville-lès-Rouen, le 14 à Saint-Lô, le 19 Issoudun, le 14 le printemps de la chanson à Carouge et le 26 mars au Tetris au Havre. Dans un instant, comme un samedi, avec Arnaud Desplechin et ses invités, se poursuit.
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1: Retour sur le plateau de Comme un samedi avec Arnaud Desplechin, Geneviève Brisac et Jean Rouault. On a commencé à évoquer la Musica deuxième de Marguerite Duras. Vous signez Arnaud Desplechin la mise en scène.

0: Comédie Française dans la salle du Vieux Colombier. Alors, avant de continuer à parler de ce texte, écoutons Marguerite Duras tout de même. En 67, un moment où elle vient de co-réaliser avec Paul Seban le film La Musicale, l'interview se passe dans un café à Venise.
1: Comment se fait-il que pour faire vos débuts, si on peut dire, de metteur en scène, vous ayez choisi le sujet qui soit le moins cinéma? Un dialogue, c'est pas du cinéma, c'est la négation.
2: C'est vous qui dites que ce n'est pas cinéma?
1: C'est moi qui vous pose la question, en tout cas.
2: Moi, je crois que c'est du cinéma. C'est-à-dire que ce qui m'a intéressé, c'est de faire quelque chose que les gens n'avaient pas fait jusque-là.
1: Oui.
2: C'est-à-dire avoir comme sujet même une conversation. D'habitude, la conversation accompagne l'image.
1: Elle l'exprime.
2: Oui, elle exprime l'image. Elle est là au second plan, si vous voulez. Eh bien, je peux dire que pour la musicale, la conversation est le sujet de la musicale. Une conversation.
1: Ça pouvait être fait à la radio la même chose.
2: Non.
1: Pourquoi?
2: Parce que vous n'avez pas le gros plan, ni au théâtre, ni à la radio.
1: Donc ça ne pouvait être absolument que du cinéma?
2: Pardon?
1: Ça ne pouvait être absolument que du cinéma?
2: C'était du cinéma à l'origine. C'est un sujet que j'avais, qu'on m'avait demandé d'une télévision anglaise, que j'avais ensuite transformé pour le théâtre, et qui en troisième lieu est redevenu ce qu'il était au début, c'est-à-dire du cinéma.
1: Et vous avez eu l'impression alors de le retrouver quand vous en avez fait un film, de l'avoir perdu sur une scène?
2: Oui. Oui, parce que quand on joue au théâtre, voyez-vous, il y avait certains moments très précis, je pourrais même vous dire lesquels, enfin il y en a une vingtaine. Quand moi, l'auteur, je voyais la pièce, je m'ennuyais du visage des acteurs à certains moments. J'aspirais à le voir mieux, à le voir de plus près, et pour moi seul, sans contexte. Donc c'était déjà du cinéma. J'ai eu envie de faire un film parlant. Je trouve que les films, en général, la parole dans les films est un petit peu avare. Elle se terre, elle n'ose pas, elle est timide. J'ai eu envie de faire un film, vraiment, où la parole serait tout, où tout viendrait de la parole. Toute la situation serait créée et résolue par la parole. Et j'ai fait la musica.
0: Alors, quelques petites explications avant commentaire, mais donc Duras écrit la musica en 65. Deux anciens époux se retrouvent à Évreux après leur audience de divorce. Ils parlent. Bon, c'est le résumé le plus simple. Mais il se trouve que 20 ans plus tard, Marguerite Duras revient à ces deux personnages et ajoute la seconde moitié de cette nuit. Parce qu'elle a dit qu'elle entendait ces voix qui avaient besoin de continuer à parler. Bon, si on revient à 67, à l'archive qu'on vient d'écouter, il met sur la voix, le phrasé, la musique aussi de la voix de Marguerite Duras, qui n'a que 50 ans à ce moment-là. Mais quand elle parle de ces gros plans qui lui manquaient au théâtre, c'est une des choses de votre mise en scène, ça, Arnaud Desplechin, c'est-à-dire de nous proposer, grâce à certains moments, à l'utilisation d'écran, ces gros plans qui manquaient à Marguerite Duras au théâtre.
3: Oui, je tenais à avoir un gros plan comme ça. Il y a un gros plan à filmer. Il y a d'autres images filmées, mais il y a en particulier un gros plan d'Adeline. Et puis voilà qu'Alexandre rentre dans le cadre, Alexandre Pavlov. Et puis on voit Adeline Dermy, Alexandre Pavlov. Puis elle quitte le champ et on reste sur le visage et la douleur et l'obsession de Michel.
0: Est-ce qu'il vous semblait aussi qu'il manquait ces gros plans?
3: J'avais envie. J'en avais l'appétit.
0: Un film parlant, dit Marguerite Duras. Geneviève Brézac, vous travaillez aussi précisément sur des écrivaines dont la voix réelle nous est parfois parvenue. Est-ce que connaître la voix d'un auteur, d'une autrice, ça change votre manière de la lire? On a un instant encore avec vous, on a des plus chers. Beaucoup entendu, et on vient de le faire encore, Marguerite Duras. Est-ce que c'est une aide ou est-ce que ça peut être une gêne d'avoir autant sa voix en tête? Alors, je ne vais pas.
4: Pour moi, c'est assez indifférent, en fait. Parce que c'est deux choses dissociées. C'est-à-dire que la voix que j'entends quand je lis ou quand j'écoute au théâtre ou au cinéma, Marguerite Duras, n'est en fait pas exactement sa voix humaine. C'est une autre... C'est une autre voix. Et là, d'ailleurs, encore, en l'écoutant, je me disais, c'est une voix transformée. C'est pas exactement la voix de Duras telle que je l'ai entendue en vrai. C'est une voix travers pas que
0: bon, elle est plus jeune, là. Hein. 67, oui. Hein, quand même, cette archive,
4: c'est vrai,
0: hein, je vous précise.
4: Oui, elle n'a pas encore pris ses accents.
0: Oui, oui. Duracien.
4: Duracien. Mais elle... C'est quand même un tout petit peu accéléré. Je crois que c'est ça, le changement. C'est... Enfin, en tout cas, moi, ça ne me gêne pas du tout. Au contraire, je suis contente. Et quand j'ai travaillé à un moment donné pour un documentaire comme ça sur un certain nombre d'écrivaines, j'étais très contente de les, mais autant de les voir que de les entendre, à vrai dire, et de les voir bouger. Et... J'aime beaucoup ça, mais ça ne n'intervient pas tellement par rapport au livre. Ce serait deux mondes.
0: Et pour vous, Arnaud Desplechin, et sur ce texte-là, ça s'appelle La Musica, qui plus
3: moi
0: est.
3: Moi, pareil, mais... j'aime bien voir des photos, des portraits, des écrivains, des écrivaines que j'aime. J'aime bien les voir filmés, j'aime bien les entendre, mais ça n'interfère pas avec le moment où je les lis. C'est autre chose.
0: Alors, pour revenir à cette pièce, cet homme et cette femme qui reviennent donc toute la nuit sur leur histoire, vous dites, Arnaud Desplechin, avoir imaginé la scène comme un ruban sur lequel ils arpentent leurs souvenirs, ils reviennent, ils répètent, et ce que vous écrivez dans votre note intention, le conte n'y est jamais. Est-ce que mettre en scène revient, alors non pas à résoudre leur histoire, mais à maintenir justement toutes les versions ouvertes?
3: Oui, il faut garder un petit peu de suspense, vous voyez, faut qu'on se dise, parce qu'il faut qu'elle soit tentée, est-ce que vraiment ils vont divorcer, pas divorcer, et puis quand est-ce que le mari va arriver, quand est-ce qu'il y a une horloge qui doit tourner, etc. Puis là ils sont pris dans ce ruban, cette espèce de chanson comme ça qui va et qui revient et qui revient, ils reparcourent le passé en disant mais qu'est-ce qui s'est passé, et bien sûr qu'ils trouveront jamais, ils trouveront un peu. Ils trouveront des choses, mais ils trouveront pas. Il n'y a pas de mot final. Le mot final reviendra à elle ou à lui. Même là, c'est incertain puisqu'il y a cet échange de dialogue. Je pense à la fin de la pièce. Je trouve ça très des gens qui font le choix de dire à travers. C'est de lutter contre la mort ou de lutter contre la faim. C'est se battre pour un amour qui n'aurait pas de faim. C'est se battre pour une vie qui n'aurait pas de faim. Il y a une recherche, un appétit d'éternité et qui est tout sauf mièvreux, quoi.
0: Jean Rault, quel spectateur de ce spectacle avez-vous été? Alors, vous, l'ancien de minuit. Je sais pas si Duras, vous en avez un peu marre, peut-être. Je sais pas.
5: Non, mais c'était. Vous parliez de ces auteurs, autrices dont on connaît la voix, le visage, etc. Il y a des auteurs écrans qui font écran à leur œuvre. Et Duras, dans les 10-20 dernières années, elle était absolument terrifiante. Avec cet aplomb, ses sentences, et on ne savait jamais, elle pouvait vous lancer... trois mots qui a priori ne disaient pas grand chose, et on se disait mais il doit y avoir quelque chose de formidable derrière. Enfin, elle avait ce pouvoir là comme ça, et on voit, c'est déjà en gestation dans la pièce. Quand vous parliez d'écriture à l'os ou d'écriture blanche comme ça, et on est là suspendu. Oui, ça ressemble à la conversation du quotidien. Il y a un couple qui se retrouve, qui se déchire, qui se renvoie évidemment tout le passé au visage. Et en même temps, on a toujours l'impression que c'est pas ça vraiment qui se dit, c'est qu'il y a autre chose derrière. Et puis, il y a une phrase terrifiante dans la pièce, c'est quand le mari dit, de toute façon, à la fin, on savait toujours ce que tu allais dire. La femme qui répond, comment ça, je sais plus,
3: enfin, ça devait être très ennuyeux.
5: Et lui qui lui lance comme ça, on savait que tu allais mentir. Là, c'est vraiment... Soudain, c'est le rideau qui se déchire, tout sous ce voile d'apparence comme ça, d'une conversation quasi ordinaire comme ça, entre deux personnes qui se sont aimées. Soudain, apparaît le mensonge et tout se déchire d'un coup. Je trouve que c'était une phrase tellurique, là, ce moment-là. Ouais. Et puis, il y avait autre chose, c'était qui fait passer justement de cette écriture contemporaine dans l'histoire de la littérature, c'est le téléphone. C'est-à-dire que le

0: pour joindre quelqu'un à cette époque-là, il fallait être près d'un téléphone. Mmh. Sinon, ça marchait pas. Et on met deux portables à ces deux-là et quasiment, il n'y a pas la pièce. Et donc, tout repose sur cette impossibilité de joindre l'autre. Et qui est aussi, métaphoriquement, l'impossibilité de joindre l'autre dans son imaginaire et tout. Et le téléphone qui est accroché, vraiment, et il faut être collé pour pouvoir pour pouvoir éventuellement répondre. Et donc toute la pièce, c'est un interrogatoire, puisque où tu étais, qu'est-ce que tu faisais, etc. Toute chose qui serait réglée par un portable en quelques secondes. Et du coup, on a effectivement l'épaisseur du temps, du coup. On est dans un monde, et alors tout nous revient des années 60, de ce qui était et qui n'est plus, de ce dont on s'est débarrassé, etc. Et on voit, du coup, Duras, dans ces années-là, réglant ses comptes à ces années-là, quoi.
1: Bon. Ah, c'est bien comme retour de spectateur, hein. J'imagine que c'est assez fort à entendre pour vous, mais alors ce n'est pas sans lien. Dans cette émission, il y a ce moment qu'on appelle le live parole. On demande à nos invités de choisir un extrait d'un texte. Vous avez choisi, en dépléchin, un extrait d'un livre qui s'intitule Mandela de Klerk. Nelson Mandela, qu'on connaît bien, Frédéric de Klerk, qui était le président de l'Afrique du Sud, qui a donc, je donne un peu de contexte, fait libérer, sortir de prison Nelson Mandela. Le titre complet, donc, Mandela de Klerk, sujet de la science politique, de l'illusion du même à la reconnaissance du semblable. C'est un essai de Solange Faladé, publié chez MJW Édition. Avant de nous lire cet extrait, est-ce que vous en dites quelques mots d'abord?
2: Parce que je suis tout à fait épaté par Solange Faladé, qui était une grande psychanalyste lacanienne. Ce sont des textes improvisés, c'est des gens qui parlaient, on parlait de la voix des écrivains, mais il y a des voix qui sont singulières et qui aident à lire. Je pense en particulier à la voix de Lacan. C'est vrai que c'est pas pareil de lire les séminaires, puisque c'était pas des textes écrits.
1: Ouais.
2: J'ai jamais été capable de lire les écrits de Lacan, mais les séminaires, je les ai fréquentés. Et sa voix, quand on l'a entendu à la radio, sa voix nous aide à comprendre la scansion qu'il a du texte. Faladé avait ce don pour l'improvisation. C'est un texte qu'elle a improvisé lors d'une cérémonie d'hommage, lors d'un voyage, et j'ai grand trac, parce que j'ai très peur de vous ennuyer tous les trois en lisant ça. Je pense aussi, je suis très malhabile avec la politique. C'est quelque chose que je ne sais pas faire. Comme tout le monde, j'ai des opinions, et j'espère que je ne crois pas une seconde à mes propres opinions. Enfin, elles ne me passionnent pas. Et pourtant, on vit des temps très troublés. Je pense aussi. Parce que vous êtes là au dernier chapitre dans la maison imaginaire du voyage en Israël de Jean Rouault et de ça, je pense à toutes les difficultés qu'il peut y avoir aux États-Unis et d'un coup il y avait un texte qui parlait de politique et qui parlait de la question de l'amour, et du coup ça me semblait intéressant de le lire, et j'ai très peur que vous trouviez ça complètement obscur. En plus, j'ai peur parce qu'il faut que je lise vite, parce que sinon je vais dépasser le nombre de minutes qui m'y sont accordées, donc je vais foncer, n'ayez crainte.
1: Non, prenez votre temps, attendez.
2: Vous me dites.
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2: Peña et Porros, deux positions subjectives, le pauvre, le riche. Peña, la pauvresse, ne pouvait assister au banquet des dieux, banquet donné en l'honneur de la naissance d'Aphrodite. Ceci ne la découragea pas. Elle se mit en route, s'échina, se donna beaucoup de mal, prit sur le chemin tout ce qu'elle pouvait prendre et arriva sur les lieux du banquet au moment où s'en allait Poros, le riche. Celui-ci, plein de ressources, quittait la salle du banquet enivré du nectar des dieux. Peña s'avança vers lui, le rencontra dans le jardin des dieux, où il était venu se reposer, et de cette rencontre, elle fut grosse de l'amour. Ce qui est là, nous dit-on dans ce mythe, porte témoignage de ce qui rend possible la communication entre les dieux et les humains. Lacan met en évidence deux positions subjectives, le pauvre, celui qui est dénué de tout, d'une part, le riche, celui qui a toutes les ressources, d'autre part. Et il m'a semblé que Nelson Mandela et Frédéric de Klerk étaient là, dans leur position que nous avons eu à connaître, illustrant ces deux positions subjectives. Je tiens tout de suite à dire qu'il ne s'agit pas là d'une psychanalyse appliquée,

expliquer qu'il est nullement question de considérer ce qui peut être symptôme, ni chez l'un ni chez l'autre. C'est tout à fait autre chose qu'il est question. Nelson Mandela, d'ascendance royale, décida un jour de faire une coupure. Parce que, nous dit-il dans ses mémoires dont la traduction sort demain, parce que, nous dit-il, il ne voulait pas du mariage qui lui était préparé. Il y a donc une coupure avec ce que l'on peut appeler son milieu. Il devient avocat. Mais cette coupure ne veut nullement dire qu'il y a rupture avec son peuple, avec ce qu'il est. Au contraire, il a compris. Il prend la lutte en main. Et vous savez ce qu'a été cette lutte de longues années. Vous savez ce qu'avec ses compagnons de route il a pu réaliser. Vous savez aussi que c'est véritablement une condition de pauvre qui lui a été réservée. Il a dû vivre pendant 27 ans sans ressources, démuni de toute liberté, ayant à mener une véritable vie de bagnard, ayant à casser des cailloux en plein soleil, enfin vivant comme véritablement vit le pauvre. Mais ceci ne le découragea pas, au contraire. Il continua la lutte à sa façon, là où il était, avec ses compagnons. Et vous savez ce qui en résulta, c'est que le monde entier fut pris à témoin. C'est que le monde entier, par l'embargo qui a été imposé au gouvernement de son pays, fit savoir que leur lutte était la lutte de tous les hommes libres. Donc Mandela, avec ses compagnons, eut à s'échiner, comme la pauvre Peña a dû le faire, pour pouvoir à son tour être admis au banquet des dieux. Voici pour Mandela. Voyons Frédéric de Clercq. On ne peut pas ignorer que sa condition, sa position subjective, c'est la position du riche. Du riche de par le groupe social qui était le sien, du riche qui véritablement avait en main toutes les ressources puisque le pouvoir suprême était entre ses mains. Frédéric de Clercq était véritablement dans la position de Poros. Et je crois qu'il y a à lui rendre hommage. Et on ne peut pas, à mon avis, lui trouver d'autres qualificatifs que ceux avec lesquels Mandela lui-même a répondu aux journalistes qui l'interrogeaient lors de la visite de François Mitterrand. Frédéric de Clercq, nous le trouvons admirable. Effectivement, admirable il l'est. Et pourquoi ? Je reviens un instant à l'enseignement de Lacan, et ce que nous autres psychanalystes connaissons bien. Pourquoi le clerc est-il admirable ? C'est parce que le riche, parce qu'il est riche, parce qu'il a, ne peut pas être du côté de celui qui donne, du côté de qui peut aimer. Aimer, c'est donner ce qu'on n'a pas, et c'est bien le pauvre qui peut le faire. Alors qu'a-t-il fait de clerc qu'on puisse le trouver admirable aujourd'hui ? C'est que lui qui avait la jouissance, qui avait la puissance, qui était à ce moment-là celui qui pouvait tout décider. Il a compris, et je pense que pour lui aussi, il y a eu un véritable parcours, tout comme pour Mandela. Il a saisi qu'il lui fallait renoncer à quelque chose de cette jouissance qui les enfermait, lui et les siens, sur eux-mêmes.

0: très bien lu.
1: Passionnant.
0: Et passionnant, passionnant et compréhensible.
2: Et ça n'a rien d'obscur.
0: Ça n'a rien d'obscur. Et on aimerait que des deux clercs existent aujourd'hui.
2: Ça, oui.
0: Hein? Mais bon, c'est ce qui est admirable. Moi, je retiens ce mot concernant Frédéric de Clercq. Mais c'est vrai que dans ce texte, l'ange Falader nous dit qu'on ne peut véritablement communiquer qu'à condition d'accepter une perte.
2: Ouais.
0: C'est quand même de ça qu'il s'agit. Il y a quand même quelque chose qui est en écho avec la musique à deuxième.
2: Ouais.
0: Hein, chez ces deux êtres qui se parlent pendant toute une nuit, mais sans parvenir à s'accorder, parce que...
2: Mais je pense
0: oui, la perte,
2: aussi à hein. Akhmatova.
0: Bah oui,
2: est-elle une poétesse, une poète de l'amour, ou est-ce une poète de la politique? Alors... Je vais revenir à ça parce que je sais pas du tout pourquoi quand je disais on est tout le temps dans un on n'arrive pas complètement à comprendre l'auteur ou l'autrice qu'on lit, on n'arrive pas complètement à se comprendre soi-même. C'est je sais plus pourquoi quand j'ai commencé à avoir 13-14 ans, j'ai commencé à lire des dissidents tout le temps. Je lisais que des livres de dissidents, donc j'avais des livres russes, soviétiques, tchèques, hongrois, je lisais ça. Ça me passionnait, parce que j'ai l'impression que ça me renseignait sur moi-même. Et je sais pas, et pourtant je suis né de l'autre côté. Je suis né dans un continent qui était séparé en deux. Moi je suis né du côté occidental, pas du côté oriental. Donc je connaissais pas ça. Et pourtant j'avais l'impression que j'apprenais quelque chose sur moi-même en lisant ces écrivains dissidents. Et c'est pour ça, ayant lu... et ayant adoré, je pense en particulier au livre sur ton père, les livres de Geneviève, je ne sais pas si j'ai tous lus, mais j'en ai lu un paquet, et je suis tombé sur...

0: du coup, l'écho entre les deux livres, il y avait une phrase qui m'avait frappé très fort et qui se rapporte autant à Akhmatova qu'aux autres livres de Brissac. C'était Jean Rau qui m'écrivait à propos de Rimbaud. Combien de temps avant de comprendre que tout était autobiographique chez Rimbaud, autrement dit, qu'il faut le croire sur parole. Que tout est autobiographique, donc il faut le croire sur parole. Alors, il faut croire Akhmatova, parce que c'est autobiographique, donc on est obligé de la croire sur parole. Il faut croire Geneviève Brissac, parce que tout est autobiographique chez elle, donc il faut la croire sur parole. C'était ce que je...
1: Alors, parole est un mot évidemment particulièrement important pour Akhmatova, parce que dans cette dissidence, et après une nouvelle disgrâce, il y a tout ce moment où Anna Akhmatova écrit sur des petits bouts de papier, lit ses poèmes à Lydia Tchoukovskaya, qui doit les apprendre par cœur, qui elle-même va les transmettre à d'autres gens qui doivent les apprendre par cœur, pour que ces poèmes continuent à vivre. Et lorsqu'une erreur est commise, Akhmatova, elle corrige parce que le rythme ne va pas. Donc elle retrouve le rythme. On va quand même, pour le plaisir aussi, écouter ce rythme, écouter Anna Akhmatova lire un extrait de Requiem.

0: Рэйклин. Стихи 1935-1940 года. Нет, и не под чуждым небосводом, и не под защитой чуждых крыл я была тогда с моим народом, там, где мой народ к несчастью был. Место предисловия. Страшные годы ежовщины я провела 17 месяцев в тюремных очередях в Ленинграде. Как-то раз кто-то опознал меня.
1: Ah, évidemment, cette voix... Ce rythme-là, et puis un des éléments très concrets de ce livre, c'est cette chaconne de Bach interprétée par Yehudi Menuhin que Narmontova entend à la radio, et vous dites que
2: qu'elle
1: cette musique
2: que
1: va
2: tout.
1: La hanter et hanter même ses poèmes, son écriture. Il faut dire que au départ de ce livre, il y a une série d'émissions pour la radio, pour France Culture, une grande traversée, comme on a dans les grilles d'été de cette antenne, puis ce livre, mais là... On est à la radio, Josène Bébrézac, entendre cette voix, qu'est-ce qu'on entend là qui résiste, que l'écriture ne parvient pas à capturer?
2: Alors là, on a vraiment de la voix incarnée, hein. C'est incroyable même. C'est-à-dire que le propos d'Anna Akhmatova, c'est d'utiliser très peu de mots, comme font en général les poètes. C'est le principe de la condensation et de l'ellipse, quoi. Et donc là, on sent vraiment qu'elle se ramasse, qu'elle se concentre. Il y a une concentration absolument incroyable de cette voix puissante. Un des derniers poèmes se termine et à la fin restera la parole souveraine. La parole souveraine, c'est vraiment tout passe. À la fin, la parole souveraine reste. Et donc ce mot parole qu'on évoquait tout à l'heure, il est absolument central. C'est très vrai tout ce que vous avez dit, en particulier sur le cheminement autobiographique des poèmes de Akhmatova. C'est-à-dire qu'on peut suivre sa vie. À travers les cycles de poésie, même si elle les réécrivait sans cesse. Parce que quand vous êtes interdit de publication, j'ai toujours trouvé que c'était quelque chose d'extraordinaire, rien ne vous empêche de retravailler, de réécrire. Ce serait bien qu'on soit tous interdits.
1: Bon, ça va peut-être venir, méfiez-vous. Hein.
2: Non, mais ce que je veux dire par là, c'est que le fait que ça ne soit pas édité ou publié fait que le poème, il reste... privé, simplement. Et donc, elle les remodelait, elle les retravaillait. Et dans ses dialogues avec Lydia Choukovskaya, c'est pareil, elle réécrit des morceaux du Requiem. Vous avez très bien résumé comment ça se passe pour elle. Et elle peut les modifier. Et elle peut ne pas être d'accord avec Lydia Choukovskaya qui lui dit, mais si, non, moi, j'ai pas dit ça, c'est pour autre chose. Parce qu'elle est aussi assez assertive, comme Marguerite que nous évoquions tout à l'heure.

0: Alors, de digression en digression, parce que ces 2 heures passent finalement très vite, j'aimerais aller vers un arbre. Un arbre qui peut prendre bien des aspects chez Jean Rouault avec la maison imaginaire, en partant du figuier sous lequel Bouddha atteint l'éveil. Vous arrivez à l'arbre dans l'attendant Godot, avec on revient à Beckett, qui quand même figure là. Route à la campagne, virgule, avec arbre. Bon, ça c'est la didascalie beckettienne dans sa plus pure expression. C'est vrai qu'on a... On n'a plus besoin de nommer cet arbre, hein, comme vous l'écrivez. À ce moment précis, votre livre bifurque vers une chanson, Jean Rouault. Alors, on va écouter ce trajet, cette bifurcation que fait votre livre.
1: Qu'est-ce que tu as ?
2: Je n'ai rien.
1: Moi, je m'en vais.
2: Moi aussi.
1: Il y avait longtemps que je dormais.
2: Je ne sais pas.
1: Où irons-nous ?
2: Pas loin.
1: Si, si, allons-nous-en loin d'ici.
2: On ne peut pas.
1: Pourquoi ?
2: Il faut revenir demain.
1: Et pourquoi faire ?
2: Attendre Godot.
1: C'est vrai. Il n'est pas venu.
2: Non.
1: Et maintenant, il est trop tard.
2: Oui, c'est la nuit.
1: Et si on le laissait tomber ? Si on le laissait tomber,
2: il nous punirait. Seul l'arbre vit.
1: Qu'est-ce que c'est ?
2: C'est l'arbre.
1: Non, mais quel genre ?
2: Ben, je ne sais pas. Un saule.
1: Viens voir. Et si on se pendait ?
2: Avec quoi ?
1: Tu n'as pas un bout de corde ?
2: Non.
1: Alors, on ne peut pas.
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0: Précisons quand même que cette version de En attendant Godot, c'est l'entrée au répertoire de la Comédie française. 78, mise en scène de Roger Blin. On a entendu notamment Jean-Paul Roussillon. Mais alors, pour revenir à Jean Rouault, donc ce livre. Maison imaginaire, Le figuier de Bouddha, L'arme de Beckett, Billy Holiday, Strange Fruit, Ces hommes pendus aux arbres du sud, du Tennessee, du sud des États-Unis, puis le Golgotha. Est-ce que ce qu'on vient d'entendre, c'est votre pensée en train d'écrire?
1: C'est le... En fait, c'est... Il s'agit de se laisser porter par l'association des images. Et il est évident que le au centre, puisque mon propos c'était quand même de parler de du judéo-christianisme, de cette histoire qui nous fonde, et au centre vous avez l'arbre. Alors c'est l'arbre de Jessé, c'est l'arbre de la croix, et donc c'était aussi de trouver cette trace là, à savoir que l'arbre c'est aussi une date dans la longue histoire, puisque il arrive après le réchauffement du paléolithique. Et donc, il change, c'est notre perception qui change complètement. Au paléolithique, c'est la toundra glaciaire, donc c'est la vue qui domine, puisque c'est par la vue que vous voyez se dessiner les animaux comme ça que vous allez reproduire après dans les, sur les parois des grottes. Et puis, à cette, au moment du réchauffement, là, où, il y a à peu près 10, 12 000 ans, il y a cette poussée formidable de la végétation qui recouvre absolument tout. Et du coup, on ne voit plus. Et en revanche, ça permet de développer l'ouïe. Quand vous ne voyez pas, quand vous êtes au cœur de la forêt, c'est l'ouïe qui vous renseigne. La forêt, c'est la nuit. Et quand pour voir un peu de jour, il vous faut essarter comme ça. Et quand une fois que vous avez essarté, vous voyez le ciel, mais vous avez dessiné une clairière qui en fait est bordée par les fûts des arbres. Donc c'est la préfiguration du temple. Et donc le regard du coup se lève, donc le salut passera par cette ascension, hein, c'est l'alia, et en même temps on attend les voix. Vous avez le Jeanne d'Arc, elle entend c'est ta voix qui lui dit d'envoyer les Anglais dehors. L'arbre c'est donc à la fois la figure de la rédemption, mais aussi par la mort, comme ça. Et il se trouve que ici, c'est aussi l'arbre de Bouddha, de sa naissance. C'est aussi l'arbre sous lequel il va méditer, le ficus. Et donc, il y a le lien avec Godot. Du coup, il était évident, puisque l'arbre de Godot, c'est celui sous lequel on attend. Et on attend quoi? Alors, Beckett a toujours dit qu'il n'y avait pas de lien avec God, que c'était pas God Godot comme Jean Janot. Mais il disait que c'était plutôt une histoire de chaussures, de godasses comme ça. Et il se trouve que de Bodhisattva, qui a Bodhidharma, il perd sa chaussure aussi. Et donc on retrouve, soi-disant, le corps de Bodhidharma avec une seule chaussure. Enfin, vous voyez. Donc il y a un réseau d'images que poétiquement on peut relier. Moi, c'est ça qui m'intéresse. C'est comment des images poétiques comme ça peuvent se relier et créer un sens qui n'apparaît pas au premier abord. Et appliquer à l'Ancien Testament et au Nouveau Testament, c'était de voir que, par exemple, la couronne d'épines du Christ, donc qui est sur la croix, hein, il est sur l'arbre de la croix, comme ça, en fait, c'est un renvoi du buisson dans lequel le bélier se coince la tête, et un ange ayant arrêté le bras d'Abraham qui se dit qui peut pas sacrifier son fils, mais qui se dit je me suis pas déplacé pour rien, qui prend le bélier et qui le tue. C'est-à-dire que c'est un meurtre différé qui est dans le sacrifice d'Abraham et qui va se réaliser comme ça sur l'arbre de la croix. Et donc par ce réseau d'images, comme ça, en les mettant en relation, en se laissant porter littérairement, poétiquement par ce réseau d'images, en ne refusant rien de ce qui se présente, ça arrive à mon esprit, ok, a priori je vois pas trop, mais je prends, c'est l'inconscient qui fait le boulot quand même. Et il est très très fort. Et donc en se laissant guider par cet inconscient, il y a un moment, l'image apparaît, et c'est d'une clarté.
0: Alors, ce qui est merveilleux, c'est que, bon, de vous regarder Jean Rouault et moi-même avec plein d'étoiles dans les yeux, mais au fond, Arnaud Desplechin, comme on arrive au terme de cette conversation, vous faites un peu le même métier, ça. Il fait du montage, Jean Rouault, dans ses livres aussi, dans ce livre-là singulièrement.
1: Mais j'étais très frappé, quand vous disiez de rapprocher des images, de prendre la première image qui arrive, et de suivre, de voir où elle nous conduit, de la confronter à une autre image, et c'est absolument merveilleux. Mais c'est aussi, c'est toujours bien, y compris dans des métiers très enfantins comme le cinéma, c'est bien d'avoir des munitions et certaines sous la table au cas où. Et ça, c'est le cas partout dans la maison imaginaire. Mais il sait tout ça, et on se dit, mais il en sait plus. Mais il ne nous dit que ça. Et ça, c'est un plaisir dans la constellation Rimbaud. On dit, non, c'est pas possible. On peut pas savoir tout ça. Mais l'auteur en sait toujours plus. Mmh. Vous voyez, mais on a déjà ça. Et ça, c'est absolument merveilleux. C'est ces munitions qui sont des rapprochements d'images et qui font que l'écriture, bien sûr, la langue qui a tombé par terre, quoi.
0: Ouais, et ça renvoie à ce que vous dites, notamment sur le cinéma. Quand vous commencez un film, c'est parce que vous avez quelque chose à apprendre. Là, on a beaucoup de choses à apprendre en lisant Geneviève Brisac, en lisant Jean Rouault. Dernière question, minuscule réponse, pardon, mais qu'est-ce que la musique K2e vous a appris que vous ne saviez pas avant de la monter, cette pièce?
1: Qu'une parole nue, c'est plus... qu'il faut mettre fin au dialogue, qu'il faut que les gens y parlent tout court. Vous voyez, que ce soit plus du dialogue, il faut tuer l'astuce, quoi. Et c'est ça qui me... Vous voyez, Jean citait une réplique comme ça qui vient trouer le texte au milieu. Je vais prendre une réplique très très humble. À un moment, au tout début de la pièce, Anne-Marie Roche dit « C'est bien qu'ils aient un aérodrome, ça va tout changer ». Qui est une phrase qui est d'une simplicité qui semble comme idiote, comme un dialogue. Voilà. Mmh. Et les acteurs... Adeline et Alexandre ayant refusé de rentrer dans un système de dialogue boulevardier, il s'agit de dire, mais qu'est-ce qu'elle veut dire, Duras? Et voyez, si vous le dites avec un sanglot, c'est bien qu'ils aient un aérodrome, ça va tout changer. Ils ne vivent, sous-entendu, ils ne vivront pas ce que nous on a vécu. Ils vont moins rater leur vie que ce que moi j'ai raté ma vie avec toi, etc. Il suffit d'ajouter le sanglot de l'actrice et tout d'un coup, vous comprenez à quel point c'est un don. Et c'est une parole pleine et c'est plus du dialogue boulevardier. Voilà ce que madame m'a appris.
0: Cette mise en scène d'Arnaud Desplechin de la Musica deuxième de Marguerite Duras est à voir au Théâtre du Vieux Colombier, donc avec Aline Dermy et Alexandre Pavlov jusqu'au 11 novembre. Espérons une reprise les saisons prochaines, ça c'est pas moi qui décide. Pour rappel, Jean Rouault, La Maison Imaginaire chez Gallimard et La Constellation Rimbaud chez Grasset, puisqu'on a parlé surtout de ces livres-là, mais il y a tous les autres, et puis Geneviève Brisac évidemment, notamment autrice d'Anna Armatova, portrait paru chez Segers, et puis la série pour France Culture, Anna Armatova, L'Inconnu de Leningrad. Il me reste à vous remercier tous trois, remercie bien sûr Marianne Perrudin et Thomas Artaud qui ont assuré le live music. Et comme on va continuer à aller au théâtre, comme chaque semaine, en retrouvant Aurélie Charron pour l'avant-scène.
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0: Le Festival d'automne à Paris propose chaque saison des portraits des artistes qui pour elles est souvent l'occasion de présenter des pièces en scène de leur répertoire, mais la chorégraphe et danseuse marocaine Bouchra Wisgen a pensé autrement, pas de rétrospective mais des créations avec au cœur de chacune des rencontres. Elle qui travaille à Marrakech depuis la fin des années 90 propose une pièce avec les interprètes d'une compagnie portugaise, une autre avec des enfants parisiens entre 9 et 11 ans, ou encore à inviter des artistes du Burundi, d'Iran, du Maroc. Elle se risque aussi au solo. Elle n'avait pas dansé seule depuis des années. Bouchra Wisgen qui travaille cette limite entre visible et invisible, apparition, disparition, vraiment des spectacles à aller voir. Aurélie Charron l'a rencontrée à la Cité internationale des arts à Paris alors que sa pièce avec les enfants vient d'ouvrir son portrait, qu'elle se prépare aux représentations de Este Mundo à Chaillot avec une compagnie tout droit arrivée de Madère.
3: Comment faire son propre portrait? En réfléchissant, la chorégraphe Bouchra Wisgen n'a pas voulu montrer son répertoire, mais penser un portrait au présent, à travers des rencontres et le lien avec d'autres.

0: Dès le départ, elle commence à parler de l'enfance comme origine et départ du portrait. Avec la pièce Nal, Les abeilles, elle a fait jouer un groupe d'enfants de 9 à 11 ans à la chapelle Saint-Louis de la Salpêtrière.
1: Je ne repensais pas à la première pièce que j'ai montée, la première pièce chorégraphique d'un répertoire, mais le geste, les premiers gestes joyeux, les premiers mouvements joyeux, pour lesquels justement on ne réfléchit pas avant de jouer, se mettre en mouvement dans un espace, courir, rouler par terre, s'asseoir, voilà. J'étais très heureuse d'ouvrir à Paris avec de très jeunes portraits, de 9 à 11 ans.
0: Et qu'est-ce que vous avez partagé ensemble avant le spectacle avec les enfants ?
1: Le silence. Revenir au silence. Dans une ville comme Paris extrêmement bruyante. Le silence, l'immobilité. Et puis la fougue, le mouvement, la musique. Donc on a partagé les uns et les autres nos morceaux de musique préférés pour pouvoir faire le spectacle. Donc chacun a pu proposer sa musique ou son chant.
0: Et vous disiez c'était des enfants de 9 à 11 ans. Il n'y a pas eu de sélection ou d'audition. C'est des enfants qui se sont présentés parce qu'ils avaient envie de participer à ce projet. Quand ils arrivent, c'est quoi les attentes quand on a 9-10 ans?
1: Le premier cours, les parents les amènent. Ils sont censés partir ou les regarder. Et j'ai proposé ce que ce soit un atelier avec les parents. Donc c'est plutôt bien de commencer par n'être pas regardé. Mais de fermer les yeux et d'être porté, pouvoir porter le parent, porter sa tête, son bras, et vice-versa. Mais oui, je fais ce métier parce qu'il me permet de rencontrer une personne fantastique et d'avoir des collaborations inattendues, inespérées.
0: Et ça vous révèle quelque chose de vous-même ou de votre propre travail à chaque fois ?

0: Je sais pas si ça révèle, ça ouvre. Ça ouvre des perspectives. Un autre regard sur tel ou tel sujet, le monde, auquel je n'aurais pas pensé. J'aime beaucoup cette, cette chose-là qui peut vous renverser dans une rencontre.
1: Bushra Wisgen a travaillé pour sa pièce Este Mundo avec 6 interprètes de la compagnie portugaise inclusive Dancendo com a Diferença, fondée à Madère et qui depuis 2001 travaille à la visibilité des corps non normés. J'ai demandé à Bushra Wisgen ce que ces rencontres lui avaient apporté.
0: L'apprentissage d'une langue, le portugais. Une douceur. Oui, accueillir avec douceur et tendresse. La journée, le premier bonjour, la séance de travail, le moment de partir, voilà.
2: D'ailleurs, le spectacle est présenté comme une ode à la tendresse.
0: Je ne sais pas si ça le sera pour le spectateur, mais en tout cas, à l'intérieur, ça a été très important qu'on puisse le ressentir comme ça. Portugal, c'est si proche du Maroc, hein. Donc ça n'a pas été un très grand dépaysement. J'ai retrouvé un humour très proche. Dans la langue portugaise et arabe, des mots empruntés aux deux langues, à l'arabe.
2: Et qu'est-ce que ça change de partager, comme vous le racontez, un quotidien avec eux tous, avant même de créer quelque chose et de penser à la scène?
0: On pourrait presque se passer du travail de plateau, et c'est ce qu'on répétait sans cesse. On est heureux d'être ensemble sur cette île, avec coincés dans un orage, voilà, au chaud, et quelque part de se couper finalement de la scène et du public. Et puis arrive un autre temps qui est le temps du studio où les interprètes ont très envie de partager les choses qui se créent. Donc c'est plus rapide, c'est une seconde temporalité qui passe très très vite, oui. Et peut-être qui est celle qui m'intéresse le moins, de par sa rapidité, de par le fait qu'elle n'est qu'une heure finalement, de tellement de choses importantes, belles que j'ai pu voir, et qu'est-ce qui fait que je sélectionne ça plutôt que ça, etc. Et puis, très important là dans le spectacle, c'est que les interprètes n'ont pas d'assistant sur scène, donc il n'y a pas de béquille. Alors le spectacle aussi a des moments où ça peut vraiment... partir dans un déséquilibre où normalement, je sais pas, à Bruxelles, Johanna, elle a un solo de fado, et elle se met à danser flamenco. Donc, les interprètes peuvent, à tout moment, ils ont le pouvoir de respecter la chorégraphie ou absolument pas. Mais j'aime beaucoup.
2: Pour vous, c'est vertigineux ou c'est jouissif?
0: Oui, c'est vertigineux, oui, c'est vertigineux. C'est un mélange de stress et de rire, quoi, et c'est ce qu'on ne contrôle pas. J'aime bien aussi les choses qui ne sont pas entre nos mains, qui nous échappent. J'aime beaucoup ces moments-là. Alors parfois, c'est des choses qu'on je cherche délibérément, hein, de ne pas trop... sinon, c'est un ennui. Et puis, à d'autres moments, c'est assez joyeux quand ça arrive de passer du fado au flamenco. C'est quand même redire, non, Portugal, fado. Mais si elle le refait, c'est pas grave. C'est qu'il y avait de la créativité ce soir-là pour danser quelque chose qui est juste à côté du fado.

0: années, Bouchra Ouzghen présente des pièces collectives, mais pour ce portrait à Paris au Festival d'automne, elle se risque à la création d'un solo, qui n'est pas solitaire, accompagné de toutes les présences qui la traversent. Je lui ai posé la question, de quelle nécessité vient le désir de créer ce solo ?
1: Non pisoaste mais as patras.
2: Oui, d'être seule parce que ça fait quand même de très très nombreuses années. Bon, le solo a été la première figure par laquelle j'ai dansé au Maroc et qui était la plus facile, sans espace, chez soi. Et puis on met le temps qu'on souhaite mettre pour construire un solo, un an, 6 mois, 1 mois, 20 jours, peu importe. Donc je pense que ça doit être à peu près depuis les années 2000 que je n'ai pas fait de solo.
0: Et vous dites quel...

0: Évidemment, vous serez seul sur scène, mais que ce sera peuplé, j'imagine, voilà, de présences, d'ombres, de fantômes peut-être, de sons aussi. Est-ce que vous savez qu'est-ce qui vous traverse, vous?
1: Je vais en dire un peu, sans non plus trop révéler le son du spectacle. Ce serait un peu dommage de tout dire. Mais je dirais, ça peut être les sons des quotidiens, de quand on se lève très tôt le matin et qu'on voit dans Paris toutes les personnes qui nettoient la ville, tous ces sons-là. Oui, le son d'une ville, ces quartiers ou des endroits qu'on visite, le son de certains métiers. Il y a aussi également la musique du Maroc, également le silence.
0: Le titre de ce solo, si on le traduit en français, c'est le mot hérisson.
1: Confood, pour l'extérieur et l'intérieur. Ce qu'on attend souvent d'un solo, c'est qu'il se révèle. Ce qui m'intéresse, c'est ce qui disparaît, ce qui est invisible, ce qui s'oublie, ce qui disparaît, ce qui s'efface. Donc voilà, essayer d'échapper à l'autobiographie et d'échapper à la visibilité. C'est une joie de pouvoir disparaître, disparaître dans une ville, disparaître auprès de ses proches. C'est bien, le silence, disparaître, c'est fantastique. Et revenir aussi, c'est bien. Revoir, être là. En tout cas, je suis joyeuse, j'espère que...
0: Qu'est-ce qui se passe une ou deux heures avant de monter sur scène? Comment vous vous préparez?
1: Je ne sais pas, puisque ça fait 20 ans que je ne suis pas montée sur scène comme ça, donc je ne sais pas comment ça sera. Et j'évite d'y penser aussi. On le rappelle souvent, on dit alors c'est bientôt, venir, d'accord. Mais non, puis chaque jour est très... Je pense que c'est très très différent. Et j'espère qu'à chaque fois, ce sera une expérience nouvelle.
0: Et si on imagine avant le solo que les spectateurs, spectatrices ferment les yeux 30 secondes avant que ça commence, qu'est-ce que vous leur glisseriez à l'oreille?
1: Ça viendra en arabe déjà. Tlaq, lâche.
2: Le festival d'automne à Paris consacre un portrait à Bouchra Ouizghen qui présente plusieurs créations. Sa pièce Este Mundo se joue ce week-end au Théâtre National de Chaillot. Son solo Kunfun se jouera à la MC93 de Bobigny du 22 au 25 octobre et l'installation Sphère Koura sera présentée à la Ménagerie de Verre du 8 au 12 décembre. Cette émission, comme toutes celles de la chaîne, est à écouter ou podcaster sur le site de France Culture ou sur l'application Radio France. Émission préparée avec Jules Barbier et Théa Corlaire. À la technique ce soir, Bruno Mourland, Mathieu Leroux, Mineta Diawara et Élise. Le Comme un samedi, réalisé par Alexandre Fougeron.

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4: Il va être 20h et j'ai la joie de retrouver mon excellent camarade François Angelier pour Mauvais Genre.
5: Merci cher Arnaud, bonne soirée à vous et puis bonne semaine également. On se retrouve avec plaisir samedi prochain et vous écoutez France Culture.

0: Au bord mystérieux du monde occidental. José Maria de Heredia. Et pas d'erreur, c'est mauvais genre. Mauvais genre qui mettra ce soir le cap sur Cipango, la lointaine non mythique du Japon à l'heure des grandes découvertes, celle qu'évoqua Marco Polo et où œuvra ensuite le jésuite François-Xavier et ses compagnons. C'est surtout qu'évoque parmi maintes autres lieux, aventures et époques notre invité de ce soir, le romancier Jean-Marie Blas de Robles, dans un roman paru chez Zulma. Chronique en second temps d'émission, signé Sixtine Audebert, Flore Hopkins, Lo Ferron et Antoine Guillot. Bonsoir à toutes et à tous, bienvenue dans Mauvais genre qui est heureux de retrouver un de ses invités réguliers, puisqu'il est venu pour plusieurs romans, plusieurs fois. Il est venu pour les Là-bas où les tigres sont, Là où les tigres sont chez eux. Je crois également pour L'île du point Nemo, pour un récent livre assez étonnant et même très étonnant sur l'orientaliste Richard Burton, dont on publiait là des inédits. C'est Jean-Marie Blas de Robles. Bonsoir.
1: Bonsoir.
0: Heureux de vous retrouver. C'est vrai que Mauvais genre a pris goût, un goût violent même, avec la forme que vous donnez à votre imagination, à votre imaginaire, un mélange jour de science, d'aventure, de littérature de genre et puis d'approche scientifique. Et là, ça continue avec Cipango.
1: Oui, c'est ce qu'on a pu appeler le roman jungle.
0: Oui, alors l'expression est assez juste. Le roman jungle, c'est ça que c'est.
1: Elle n'est pas de moi, mais je finis par l'assumer, parce qu'elle dit assez bien le foisonnement narratif qui est le mien en général, l'entrelacement des fables et des savoirs, mais aussi la multiplication des genres qui va de l'anticipation au roman historique, en passant par l'énigme policière, l'érotisme, le roman d'apprentissage. Je ne m'interdis strictement rien. Et enfin, pour rester sur la métaphore de la jungle, de la forêt, c'est peut-être la lecture comme exploration, c'est-à-dire que le lecteur ne découvre l'ensemble au fur et à mesure, et c'est un ensemble qui se modifie peu à peu jusqu'à la fin de sa lecture.
0: Avec un goût pour l'inextricable, avec de temps en temps quelques clairières qui permettent d'éclairer tout cela, mais pas longtemps, et puis après on replonge dans les profondeurs, donc du romanesque jungle de Jean-Marie Blas de Robles ce soir. Et puis Cipango, bravo, c'est quand même, vous avez ressuscité ce vers de Heredia qu'on a tous appris à l'école, par cœur bien évidemment, les conquérants, les poèmes les plus enseignés, les plus récités, et Cipango c'était ça. Cipango était connu quand même, il y a une popularité du mot Cipango.
1: Mais le mot Cipango a fonctionné dans l'imaginaire collectif un peu comme l'Eldorado.
0: Voilà, oui.
1: Je rappelle que c'est le mot employé par Marco Polo dans son ouvrage pour désigner le Japon. En fait, c'est une déformation du chinois Jibinguo, le pays du soleil levant, qui a été mal romanisé en portugais, mais c'était un pays quasiment imaginaire, au toit d'or, regorgeant de richesses, qui a fait rêver toute l'humanité pendant 300 ans, y compris Christophe Colomb, qui est mort en croyant qu'il avait découvert Cipango dans les Antilles.
0: Aujourd'hui, le Japon, Antoine Guillot, vous y étiez, n'est-ce pas ? Il n'y a plus de toit d'or et les richesses sont mesurées.
2: Oui, d'autant que le yen est très bas. Donc... mais non, j'ai croisé peu de jésuites. Mais
0: Cipango.
2: Tout d'un coup, je me suis souvenu en vous entendant que j'avais passé l'oral de bac français sur ce poème de d'Heredia.
0: Donc, et vous l'avez eu.
2: Tout est là et je l'ai eu en plus.
0: Bah alors, formidable. Bonsoir, Sixtine Audebert.
3: Bonsoir, cher François.
0: Quoi de neuf ? Eh bien, moi, si, moi, je sais le neuf. c'est Maelstrom magnétique, on dirait un titre de Jean-Marie Blas de Robles. Mais le sous-titre au moins. La cassette dans tous ses états, évocation d'un âge matériel révolu chez Requiem Éditions, dont vous êtes la fondatrice et l'animatrice.
3: Oui, c'est la sortie du deuxième titre de la maison RQM Éditions. Merci d'avoir donné son titre en entier. Maelstrom magnétique, c'est un généreux recueil de

0: souvenirs de 384 pages. On aime bien les longs formats, hein, autour du format cassette audio, comme vous le disiez. Il y a 40 contributeurs, des plumes de la presse musicale, des illustrateurs, des label managers, des musiciens, etc., qui sélectionnent 3 cassettes dans leur collection pour raconter le petit parcours intime de l'objet. Ça fait donc 120 cassettes qui donnent naissance à 120 témoignages façon tranche de vie qui sont tous illustrés des photos des cassettes. Et ça permet de baliser assez largement les territoires du rock, du punk au métal, en passant par le garage, la noise, le goth, etc. Bref, si vous voulez plus d'infos, tout ça est en ligne sur le site de rqmédition.com.
1: On ne dit pas Requiem, on dit RQM.
0: On peut dire Requiem. On peut dire aussi.
1: Jean-Marie Basse de Robles, vous avez des cassettes à vous, mythiques. Il y a des cassettes que vous auriez gardées.
2: J'ai gardé des cassettes, notamment une cassette introuvable de certaines de mes nouvelles lues à France Culture dans les années 82-83 et que je n'ai plus jamais retrouvée, donc je les garde précieusement.
1: Gardez-la précieusement parce que c'était l'époque où après une émission, le producteur recevait une caisse de cassettes et l'auteur aussi, donc c'est devenu très très rare. Bonsoir Fleur Hopkins Le Féron.
3: Bonsoir François.
1: Actualité. Votre actualité.
3: Quelle est-elle? Je ne sais pas. Je travaille sur un livre autour de l'horreur pour enfants. C'est peut-être ça l'actualité.
1: Voilà,
3: actuelle.
1: Très bien. Vous allez nous parler de quoi?
3: De beaucoup de choses. Gros coups de cœur, à la fois des essais, une BD et puis un roman qui a été un gros coup de cœur aussi.
1: Et Cécile Lundberg va nous parler de Cédric Fabre, Marseille Montana Express.
3: Oui.
1: Je ne vous l'ai pas demandé. Je donne la réponse à la question que je n'ai pas posée. Et Antoine Guillot, bonsoir.
4: Rebonsoir.
1: Rebonsoir. Il va nous parler de quoi,
4: lui? Vous parlez BD bizarre. Oui, bah, je vous dirai ça tout à l'heure. Non, surtout, Antoine Guillot, très triste de la disparition de notre consoeur de France Culture, Hélène Azéra. Hélène Azéra, chanson boom sur France Culture, mais, qui n'a pas discuté de chansons arabo-andalouses ou de cinéma muet avec Hélène Azéra dans les couloirs de France Culture, ne sait pas ce que c'est qu'Hélène Azéra, la grande créatrice des gasolines et de ce slogan universel prolétaire de tous les pays, caressez-vous.
1: On en parlera d'ailleurs la semaine prochaine avec Céline Duchesnay qui avait eu l'occasion de réaliser son Avoua Nu, donc hommage à venir. Merci Antoine en tout cas d'avoir signalé cette disparition qui nous attriste, donc d'Hélène Azéra. Et puis surtout, n'oublions pas les réseaux sociaux, Facebook pour retrouver Mauvais Genre, mauvaisgenre.fc sur Instagram, tenu d'une poigne de fer par Laurent Polleret, et puis l'envers des ondes, son site où vous pouvez retrouver tout son imaginaire musical. Alors vous allez aussi le retrouver là maintenant, son imaginaire musical, puisqu'on lui a demandé d'évoquer par le son Cipango, en tout cas le roman de Jean-Marie Blas de Robles, notre invité. Musique.
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0: musique de Vangelis pour terminer, Jean-Marie Bazorbès. Voilà ce que donne votre roman quand il passe au travers du mental et de l'imagination de Laurent Polleret. Alors, Cipango, on vient d'en évoquer le titre, mais parlons un petit peu de vos précédentes publications, de votre univers. Il y a toujours chez vous ce goût, dans les précédents romans, de figures comme ça, fabuleuses. Que ce soit Athanasius Kircher, enfin il y a beaucoup de jésuites dans Cipango, bien évidemment, mais il y en avait déjà avant chez vous, l'extraordinaire Athanasius Kircher, une sorte d'encyclopédiste jésuite chimérique, européen du 17e, je crois, je vais pas dire, de sottise. On trouve le capitaine Nemo, et puis tout récemment, vous étiez venu nous voir pour un livre où vous aviez traduit et édité les commentaires que Richard Burton, non pas l'acteur, mais l'orientaliste génial de l'époque victorienne, avait fait des Mille et Une Nuits, texte mythique qu'on croyait perdu et que vous aviez opportunément retrouvé à Oxford. Donc il y a toujours chez vous le point de départ d'une aventure romanesque, c'est comme ça une figure ou un...
1: Pas obligatoirement, ce sont plutôt des thématiques qui sont récurrentes. Dans ce que vous venez de citer, prenons par exemple les missionnaires. Là où les tigres sont chez eux, il y a effectivement cette figure... tutélaire de Athanasius Kircher, l'homme au sans savoir, celui qui était admiré à l'égal
0: d'un... Il est cité dans Cipango, où vous dites que quand il ne savait pas, il inventait.
1: Il inventait.
0: C'est ce qu'il faut faire, c'est ce qu'il y a de mieux.
1: Et ce qui vous donne aussi une indication sur le fait que Cipango est le deuxième volet de Là où les tigres sont chez eux. C'est là un diptyque qui se referme. Et pour le lecteur curieux, celui qui a lu Là où les tigres sont chez eux, il y retrouvera non seulement Athanasius Kircher, il y retrouvera des lieux comme Alcantara, la base de fusée, le perroquet Heidegger. Il y a comme ça une porosité, une chambre d'écho entre les deux romans.
0: Alors vous êtes, je dirais, archéologue de formation, vous avez longtemps pratiqué l'archéologie en Afrique du Nord. Est-ce que sur le plan littéraire, vous êtes lié à cette littérature populaire qui fait une grande part à l'archéologie? Je pense à Verne, je pense à Rider Haggard, je pense à d'autres auteurs.
1: D'abord une remarque, je ne suis pas archéologue de formation, je suis archéologue de terrain, je suis plutôt philosophe de formation. Et oui, je suis passionné en fait plus par Rider Haggard que par Jules Verne, où il n'y a pas réellement d'archéologie ou de personnage d'archéologue. Mais j'aime cette littérature populaire qui fait rêver ses lecteurs avec cette archéologie mythique, ce que l'archéologie n'est pas, c'est pas une chasse au trésor, c'est tout sauf ça, c'est une activité très scientifique. Mais j'aime aussi le côté chercheur de trésors.
0: Mais c'est ça, c'est surtout l'idée du chercheur, du perceur d'énigmes, du chercheur de trésors qui vous fait avancer. Et votre œuvre est guidée par ce phénomène, comme ça, vous êtes toujours l'inspiration ne vous quitte pas sur ce monde-là.
1: Ce n'est pas ce monde-là qui est réellement moteur. C'est plutôt l'imaginaire en lui-même. Je suis des pistes, et je disais tout à l'heure qu'il y avait des motifs récurrents que je vois à l'âge venant et avec maintenant plus d'une dizaine de livres derrière moi. Que je vois ressurgir, que je commence à identifier comme une espèce d'obsession du premier contact, de l'altérité, de ce que signifie la rencontre avec l'autre. Comme disait Malraux, ce qu'est l'homme lorsqu'il ne nous ressemble pas. Ça, c'est, je pense, ce qui est fondateur, le comment faire pour rencontrer l'autre.
0: Ben, effectivement, Cipango en donne une démonstration brillante, puisque là, il s'agit de la rencontre entre le monde européen et le monde du Japon, le monde clos, et que, dont on voit comment il est traité et comment il traite les Européens. Donc, une espèce d'échange. On va commencer avec une première lecture.

lecture qui va nous être faite par Sixtine Audebert. Et là, c'est pas du tout une lecture, je dirais, narrative. C'est simplement une vision monstrueuse comme ça qui ouvre le livre.

Le 12 octobre, on aperçut au loin une créature prodigieuse, comme endormie sous les rayons du soleil. Une partie de son corps émergeait de l'eau, si incrustée de coquillages, de berniques et d'autres bêtes attachées à son cuir, que les marins crurent d'abord à un récif. En s'approchant, ils remarquèrent juste au sommet de sa tête un orifice d'où s'échappait à intervalles réguliers un brouillard d'eau de mer. Damota arma une arquebuse de fort calibre et pressa la détente à bout portant. L'animal n'ayant pas réagi, il doubla la charge puis tira de nouveau. Cette fois, le colosse s'éveilla. Avec un mugissement sans pareil, il plongea sous la nef comme pour la faire chavirer, puis disparut dans les profondeurs. Francisco le suivit des yeux, médusé par l'ampleur de son essor. On eût dit une étoffe d'azur qui n'en finissait pas de se dérouler. Une amertume lui vint aux lèvres. Il en voulut à Antonio d'avoir rompu la paix, de ce réflexe trop humain qui nous pousse à détruire tout être dont l'étrangeté première défie notre compréhension.

0: Voilà un extrait de Cipango de notre invité Jean-Marie et Blas de Robès. De quoi s'agit-il, cette merveille surgit des flots, ce monstre inquiétant?
1: Mais c'est une baleine, comme on peut le déduire de la description. Mais c'est effectivement un monstre pour ces navigateurs improvisés qui le découvrent pour la première fois. Et on a les deux réactions pratiquement symbolique des hommes devant l'altérité absolue. La première réaction, c'est de s'en débarrasser, de nier l'autre dans son être même, parce qu'on ne le comprend pas, parce que, comme disait Bergson, l'œil ne voit que ce que l'esprit est déjà prêt à concevoir, à comprendre, ce qui n'est pas le cas des Portugais face aux Japonais ou face à l'inconnu que pouvait être la navigation à l'époque. Et la deuxième réaction, c'est celle de mon personnage principal, Francisco, cet hérétique qui quitte le Portugal, poursuivi par l'Inquisition, qui va finir par découvrir le Japon avec son compère, par hasard. Mais qui lui, instinctivement, a un comportement d'humaniste, au sens érasmien du terme. Il fait cet effort difficile d'aller vers l'autre pour essayer de le comprendre.
0: Alors Cipango, Jean-Marie Blas de Robès, c'est donc un important roman de 751 pages, c'est quasiment une somme que vous avez divisée en 78 chapitres assez courts. Très intense sur le plan narratif, sur le plan des descriptions, sur le plan de l'écriture, et quatre ou cinq parties, donc le monde flottant, le tube de fer, les premiers chrétiens et fin de partie. Donc c'est un découpage très très précis, très très haletant comme ça, et qui est bâti sur, je dirais, une alternance permanente de deux univers qui constituent un peu les deux rails, on peut le dire, du récit. D'une part, ceux dont vous venez nous parler, c'est-à-dire les aventures en Extrême-Orient, au Japon, donc d'un couple de Portugais qui partent pour des raisons un peu différentes, dont l'un, notamment pour échapper, son père a été brûlé par l'Inquisition, donc il part pour, d'une certaine manière, rester en vie, et l'autre, plus pour des obligations commerciales et échapper, lui, à des problèmes financiers. Donc il y a cette reconstitution de ce que peut être une épopée marchande et une épopée militaire, puisqu'il y a toute une halte à un moment en Abyssinie, enfin en Éthiopie, toute cette épopée donc au XVIe siècle, et puis de l'autre, alors là, il y a véritablement une épopée scientifique qui est largement inspirée par des figures qu'on peut connaître aujourd'hui, comme celle d'Elon Musk, puisque vous avez mis en place donc une figure, une sorte de couple d'équivalent féminin d'Elon Musk, et puis d'autres personnages qui sont moins importants et moins dictatoriaux sur le plan, je dirais, industriel et politique, mais qui sont tous dans leur spécialité, des personnages exceptionnels, que ce soit une spécialiste de l'hibernation, une spécialiste de l'informatique, de la fusion en physique et tout. Donc il y a deux mondes comme ça. On les suit pendant 750 pages avec des aventures, des péripéties haletantes permanentes. Et puis peu à peu, quelque chose va se jouer qui n'est pas un rapprochement, puisque par là le temps, ce serait plus compliqué. Mais on va se rendre compte qu'entre les deux univers que vous évoquez, il y a des résonances, il y a des échos, il y a une espèce de fusion qui va aussi se créer. Comment avez-vous mis en marche cette structuration, et quelle était en définitive le but de l'aventure?
1: Alors, la structuration, c'est un long travail de planification, de documentation. C'est ma façon de procéder. Je passe toujours presque un an, voire plus, à élaborer un plan très très précis, à me documenter, à suivre chacune des pistes que j'ai en tête. Et là, pourquoi ne pas le dire très très succinctement, parce que Bon, quand on commence Madame Bovary, à la fin, on sait qu'elle meurt. Là, il s'agit de 8 personnages qui sont en hibernation, c'est dit dès la première page du roman, dans une fusée, un vaisseau spatial qui décolle vers les confins du système solaire pour rejoindre Triton, qui est une des lunes de Neptune. Ces 8 personnages vont vivre 3 ans en hibernation et vont vivre le même rêve artificiel qui a été conçu pour les empêcher de devenir fous pendant leur sommeil de 3 ans. Et ce rêve artificiel, c'est la découverte du Japon à l'époque médiévale. Tout ça est su pratiquement dès la deuxième page.
0: Mais tout ça s'oublie très vite.
1: Tout ça s'oublie très vite et, voilà. c'est fait...
0: C'est là où est la ruse.
1: Et c'est fait volontairement. Donc on a un fil rouge directeur qui est en fait le rêve japonais. Et des chapitres en miroir, mais en miroir éclaté, je dirais, qui vont dévoiler petit à petit au lecteur qui sont ces membres d'équipage, que font-ils dans ce vaisseau, quel est leur parcours, pourquoi ce vaisseau s'en va-t-il vers les confins du système solaire. Donc il y a toute cette machinerie, effectivement, très, très, très précise, mais avec des ponts, avec une porosité permanente.
0: Alors, c'est là où les choses interviennent, ce qu'on appelle l'objet livre, c'est-à-dire qui serait difficile de faire passer dans un livre audio, c'est que brusquement on a par exemple une scène qui se passe dans l'Inquisition portugaise, à bord du bateau en Abyssinie, dans les conflits où les Portugais prêtent la main au royaume chrétien contre l'islam et tout ça, et puis brusquement on voit apparaître une espèce de parasite comme ça, brusquement une petite notation, c'est de plus en plus long, mais au départ très insidieuse et très brève, qui est, elle, totalement contemporaine et qui semble une sorte d'incursion de la science d'aujourd'hui dans ce monde-là. Et vous le maintenez en entretenant, ça entretient dans l'esprit du lecteur le sentiment que, ma foi, les choses, on est censé le savoir, mais on l'oublie vite, que les choses sont beaucoup plus compliquées et incertaines qu'elles n'ont l'air.
1: Ce sont, oui, des micro-ajustements du rêve japonais effectués par l'IA pendant le sommeil de ces personnages, mais qui entretiennent cette sensation de flou qui fait que le lecteur ne sait jamais dans quelle histoire il se trouve, quelle est la différence entre le

0: le rêve et la réalité ou la fiction, c'est ce trouble que je voulais maintenir par ces petites interventions qui existent aussi bien dans le texte japonais que dans la partie contemporaine.
1: Et pourquoi avoir choisi ce monde de portugais, il y a chez vous un intérêt tout particulier, puisqu'on sait que les jésuites en Extrême-Orient ont laissé des lettres absolument extraordinaires, qui sont des classiques littéraires. Il y avait cette aventure scientifique, militaire, et puis justement cette confrontation à l'altérité.
0: Il y avait tout ça, bien sûr, après toute ma fréquentation de la littérature jésuite, grâce à Là où les tigres sont chez eux et à la figure de Kircher. Mais le Japon m'est apparu vraiment comme essentiel, comme figure de l'altérité absolue, parce que les Portugais, les Européens qui arrivent au Japon à l'époque, c'est vraiment comme s'ils arrivaient sur Mars ou sur la Lune. Aussi, les Japonais sont des extraterrestres pour les Portugais et réciproquement. Donc il y a vraiment cette histoire de premier contact. Alors, ces premiers contacts, vous me direz, ils se produisent à la même époque avec les Aztèques, avec les Mayas, avec les Incas. Mais le Japon m'intéressait dans la mesure où c'est, à ma connaissance, le seul peuple, la seule civilisation qui ait résisté à la colonisation et qui ait réussi à repousser les envahisseurs européens en se servant de leurs propres armes, à savoir les arquebuses. Donc ça, c'est vraiment un des points de départ importants dans un monde qui est celui de la première mondialisation quand même. C'est le XVIe siècle, le moment où, pour la première fois, la communication s'établit entre tous les peuples, bon an, mal an, et ça se finit par une colonisation générale. Mais il y a des rapports absolument étonnants avec notre mondialisation actuelle, avec des lieux géographiques comme le détroit de Bab-el-Mandeb, le détroit d'Ormuz, le détroit de Malacca. Une espèce de pérennité que je voulais interroger.

Le premier dignitaire du village se nommait Oribe Nojo. Et il connaissait bien le chinois écrit. Rencontrant Wang Chi sur la rive, il conversa avec lui en écrivant sur le sable avec un bâton « Nous ne savons pas de quel pays viennent ces passagers ». Comme leur allure est étrange, Wang Chi écrivit en réponse « Ce sont des commerçants, des barbares du Sud. Ils ont une certaine connaissance des relations entre les maîtres et leurs sujets, mais ils n'ont pas appris la bienséance. Lorsqu'ils boivent, ils n'utilisent pas de tasse. Et lorsqu'ils mangent, ils se servent de leurs doigts et non de baguettes, comme nous le faisons. Ils montrent leurs sentiments sans aucune maîtrise d'eux-mêmes et ne connaissent ni les caractères chinois, ni leur enseignement. Ces commerçants ont l'habitude de voyager partout où ils le peuvent, troquant les choses qu'ils ont contre celles qu'ils n'ont pas. Malgré leur bizarrerie, ils sont tout à fait inoffensifs. » L'un de ces barbares s'appelait Fulan Shisuko et l'autre Anetoyo Damota. Ils avaient à leur possession un objet qui mesurait environ 2 ou 3 shakus. Quant à sa forme, elle était rectiligne avec un passage creusé à l'intérieur, le tout étant constitué d'un métal pesant. Bien que l'intérieur du tube fût creux, l'une de ses extrémités était fermée. Il y avait une ouverture sur son côté par laquelle une flamme était appliquée. Cette chose ne pouvait être comparée à rien d'autre. Pour l'utiliser, on y mettait une poudre noire et mystérieuse, à quoi on ajoutait de menues boules de plomb. Au début, les gens ne savaient pas comment l'appeler, ni à quoi elle servait exactement. Finalement, on l'appela Tepo, le tube de fer. Lorsque Fulan Shiko s'en servit, il saisit l'objet d'une main, redressa sa posture et cligna d'un œil. Du feu sortit par l'ouverture et la balle toucha sa cible de plein fouet. L'explosion ressemblait à un éclair, le son, un roulement de tonnerre.

0: population japonaise. Là aussi, c'est extrêmement impressionnant, puisque tout va s'organiser autour de cette découverte militaire. Les commerçants arrivent, les missionnaires sont là, il y a des tentatives évidemment de conversion massive qui se heurtent à la résistance à la fois psychologique, d'abord militaire ensuite, et très violente des autorités locales. Mais par contre, la technologie, c'est beaucoup plus que la religion, le médium mondial apparemment. C'est ce que vous montrez en tout cas, c'est qu'il y a une espèce d'entente toute qui se fait immédiatement sur la violence militaire.
1: En l'occurrence, oui, les Japonais, comme les Portugais, ont cette espèce de foi dans une technologie triomphante, chose que je vois encore à l'œuvre aujourd'hui. Et quand je dis foi dans la technologie triomphante, c'est foi dans la puissance militaire et foi dans la croyance religieuse. Comme vous le disiez, avec les premiers marchands portugais arrivent les premiers missionnaires, et avec les premiers missionnaires, les conversions, qui ne se font pas par la force, parce que les missionnaires sont en petit nombre, mais par la ruse et par une autre sorte de marchandage avec les seigneurs locaux, à qui les missionnaires disent en gros: laissez-nous convertir votre peuple, laissez-nous prêcher, et soyez sûrs que les bateaux portugais chargés d'arquebuses et chargés de toutes les marchandises qui vous plaisent aborderont dans vos ports et pas dans ceux de vos ennemis. Car à l'époque, on est en pleine
0: guerre
1: civile.
0: De la guerre,
1: ouais. Donc il y a à peu près 60 provinces qui bataillent en permanence en l'absence de shogun et d'empereur. Et c'est par l'arquebuse qu'un de ses seigneurs, Oda Nobunaga, va réussir à unifier le Japon.
0: Parce que le roman s'arrête un peu avec l'arrivée des Tokugawa, qui seront là pour deux siècles.
1: Exactement.
0: Shogun emblématique et ultra puissant. Donc on assiste à cette tentative, cette manière de convertir à la technologie militaire, à la modernité militaire européenne les Japonais, avec effectivement, à la différence de la prédation européenne en Amérique du Sud, là vous montrez qu'il y a une dimension beaucoup plus de conciliation, d'échange, de curiosité, d'observation. On est plus dans l'étrangeté que dans le scandale et la prédation.
1: Ben, les Portugais, c'est ce que je disais au début, se font avoir par plus fort qu'eux. Au départ, ils pensent que leurs marchandises et leurs arquebuses vont leur assurer non seulement ce qu'ils possèdent déjà sur toute cette partie du globe, le monopole du commerce sur les épices en particulier et l'argent, mais que ça va permettre de convertir le Japon au christianisme, comme ils ont déjà commencé à le faire en Inde, à brûler les temples et à imposer le christianisme à ces hérétiques que sont pour eux les Japonais. Les Japonais, plus malins, font semblant de se convertir, parce que pour eux, pour les religions japonaises, elles ne sont pas exclusives. On peut très bien adorer Jesus Christ en même temps que Amida Buddha, en même temps que la pratique du zen, etc. Donc, ils acceptent le christianisme, mais pour avoir ces monopoles particuliers avec les Portugais sur la puissance commerciale. Et ce qui est vraiment extravagant et qui est pour le coup passionnant, c'est qu'à peine un an après l'arrivée de ces deux premiers aventuriers, qui est avéré, on n'en sait pas plus, après j'ai tout inventé sur leur passé et leur futur, mais on sait que ces deux aventuriers sont arrivés avec des arquebuses

0: à Tanegashima, l'île la plus au sud du Japon. Un an après leur arrivée, les Japonais avaient déjà des usines de fabrication de mousquets, alors qu'ils n'en avaient jamais vu de leur existence. C'est dire la rapidité avec laquelle ils ont compris que cette arme pouvait résoudre leurs problèmes internes aux dépens des Portugais.
1: Alors, ça c'est le volet, je dirais, la part japonaise du récit, mais il y a toute la part contemporaine, et vous nous montrez des savants très très pointus. D'abord, vous les montrez dans leur quotidien, dans leurs problèmes passionnels, affectifs, dans leur conception à la fois morale, éthique. Il y a toute une éthique de la science, avec, on peut le dire, deux personnages qui sont à l'opposé l'un de l'autre. L'une s'appelle Ilona Malone, qui est l'Elon Musk au féminin, donc vous mettez en scène des personnages dont le pouvoir s'accroît d'une façon exponentielle au point même de ne plus, et puis bon, jusqu'au moment où il rencontre quand même une butée contre dans la réalité des choses. Et puis l'autre, cet autre personnage qui est inspiré par le mathématicien Grothendieck, qui lui vit dans le désert, dans une sorte de mobilhome. Et qui est un personnage qui campe sur ses convictions, sur sa morale personnelle, qui refuse toute mercantilisation, tout militarisme, toute politisation du savoir. Et donc, entre les deux se décline un monde comme ça de scientifiques, selon. Et il y a aussi une volonté de réfléchir sur, je dirais, le milieu scientifique dans ce roman, Jean-Marie Blos de Robles.
0: Oui, bien sûr. Et puis les deux personnages que vous citez, donc Grothendieck, le mathématicien qui a refusé la médaille Field et qui s'est retiré dans sa maison au Texas. Donc je me sers de ce mathématicien qui a réellement existé pour fabriquer quelqu'un qui est en fait le mentor d'Ilona Malone, celle qui est dans mon livre.
1: Donc c'est l'anagramme d'Elon.
0: Un peu le clone de Elon Musk. Bon, pour ce magnat de la tech, c'est la femme la plus riche du monde, etc., etc. Mais c'est la femme avec l'esprit de conquête et de domination qui s'oppose à l'humaniste qui est son mentor et qui, lui, s'est mis en dehors de toute marchandisation de la technique. C'est un peu les doubles de Leandro, de Francisco dans la partie japonaise et de Damota.
1: Voilà, c'est ça. Il y a aussi, justement, parce que c'est ce qui est intéressant, c'est qu'il y a une sorte de construction en miroir qui fait qu'on retrouve, je dirais, un discours éthique, on dit un comportement politique chez l'un et chez l'autre, et ça se répond en permanence. On va écouter, justement, il y a des moments très spectaculaires, puisque la découverte de l'arquebuse par les Japonais, c'est des moments tout à fait savoureux et violents, d'ailleurs, puisque les choses se font dans la violence. Mais alors, en matière de violence, vous poussez, Jean-Marie Blas de Robles, le curseur jusqu'à une dimension cosmique.

Quand l'explosion survint, il y eut un éclair si vif qu'il aveugla un instant ceux qui l'observèrent. Puis vint le blast, une onde de plasma dévastatrice qui éteignit tous les écrans. Nul ne vit Phobos se disloquer en milliards de fragments catapultés dans le vide avec une violence insensée. Des blocs massifs se détachèrent, filant vers Mars. D'autres, plus menus, s'éparpillèrent dans l'immensité. Quand les premiers astéroïdes s'abattirent sur elle, la planète rouge sembla frémir comme un animal blessé. Des colonnes de poussière brune s'avérèrent dans le ciel, formant un voile qui obscurcit les plaines. D'immenses tempêtes de sable, amplifiées par les chocs thermiques, balayèrent tout sur leur passage. Les cordons dunaires s'effondraient en cascade et déferlaient par vagues successives. Un morceau de Phobos, grand comme une montagne, s'écrasa dans une ancienne vallée fluviale. L'impact fractura la croûte martienne, libérant des poches de dioxyde de carbone enfouies sous des millions d'années de sédiments, tandis que des ondes sismiques secouaient ses couches les plus profondes. Devenues démentielles, les tempêtes fusionnèrent en un maelstrom irrémédiable.

0: On va vous appeler Jean-Marie de Patmos, parce que là, il y a des visions apocalyptiques, cosmiques, qui secouent la structure même de l'univers, puisque vous poussez quand même au maximum, ce qui est une bonne manière d'en faire sentir la réalité. Déjà, la folie industrielle, puisque Ilana Malone, il va lui arriver des malheurs, au point même que c'est une guerre permanente, la très haute technologie. Et donc, bon, on n'en dit pas plus, mais il y a surtout des visions cosmiques absolument phénoménales. Là vous êtes d'un bout à l'autre du spectre littéraire. On est au-delà de la science-fiction, là, Jean-Marie Blas de Robles.
1: C'est ma liberté d'écrivain et de rêveur. Et là, pour la destruction de Phobos, j'exagère à peine, ça n'est que le déroulement d'un des scénarios qui avait été prévu par Elon Musk, alias Ilona Malone, pour la terraformation de Mars.
0: On voit même le président Trump passer un verre à la main.
1: Qui continue à traverser les esprits. On est en train de penser à une station lunaire, mais pour aller sur Mars, et dans l'esprit de ces magnats de la tech, il y a cette idée que je trouve complètement folle, que une fois la Terre devenue inhabitable, ce qui pour eux leur semble inévitable, la seule solution pour l'humanité sera de se réfugier sur Mars. Ils y croient réellement. Donc, je fais un petit peu comme Jules Verne, je me contente de pousser un petit peu les hypothèses, de pousser le bouchon un peu plus loin. Et ça donne des visions apocalyptiques comme celle que vous venez de dire.
0: Oui, qui n'est pas la seule, puisqu'il y a à la fois il y a un côté 2001, un peu enfin, ces personnages ou un peu aliens, où les personnages sont dans des caissons comme ça, et en même temps des fois les choses on n'en dira pas plus pour la fin, mais les choses se précipitent à la fin vers une espèce de terreur spatiale tout à fait extraordinaire. Alors j'aimerais qu'on termine notre entretien, Jean-Marie Blas de Robles, avec un objet mystérieux que vous citez plusieurs fois, qui est à vendre, je crois, toujours dans une librairie. On m'avait dit que c'était à vendre dans une librairie américaine à New York, le manuscrit Voynich. Alors, dites-nous en plus sur le manuscrit Voynich, puisque vous lui consacrez quand même la page 281, peinte à l'encre et à la craie, les images sont consacrées, bon, mais voilà.
1: Le manuscrit Voynich, on le trouve déjà, lui aussi, dans Là où les tigres sont chez eux. Voynich, c'est le nom d'un collectionneur américain qui avait acheté ce manuscrit authentique, c'est un manuscrit du 14e siècle, qu'il avait trouvé en Italie, dans un monastère. On ne sait pas trop s'il a volé ou acheté au pauvre moine qui le possédait. En tout cas, ce manuscrit a pris son nom puisqu'il se retrouvait dans sa collection personnelle de bibliophile. Et ce manuscrit a pour intérêt qu'il est écrit dans un langage chiffré, avec des caractères que personne ne connaît, dans une langue que personne n'a réussi à déchiffrer.
0: Encore aujourd'hui,
1: malgré la mise en œuvre de toutes les IA. Et c'est un manuscrit très, très curieux, dans la mesure où il est enluminé avec, on ne sait pas si c'est un herbier médical, mais il y a aussi des représentations de femmes dénudées dans des canalisations. On ne sait pas si ça servait de manuel d'avortement ou pas, et on ne sait même pas si c'est pas une forgerie complète, si ça n'a pas été inventé complètement par un génial imposteur du 14e siècle pour vendre au roi Rodolphe de Suède un manuscrit occulte des fortunes.
0: Jean-Marie Blas de Robles, Cipango aux éditions Zulma, entre Grande Découverte et Space Opera, avec au cœur le manuscrit Voynich et ses siècles d'énigmes.

0: Chronique maintenant dans Mauvais Genre et on commence avec vous, Antoine. Une chronique, une préconisation.
1: Et deux bandes dessinées. Voilà, je vous apporte des bandes dessinées qui nous donnent des nouvelles de l'ancienne jeune garde de la nouvelle bande dessinée des années 90. On est 35 ans après et ben la jeune garde montre qu'elle en a encore pas mal sous le coude. La première est signée Blutch, un des recordmen, je crois, toutes disciplines confondues, des invitations à Mauvais Genre. Désolé, Jean-Marie Blaise de Robles. Je crois qu'il est venu au moins 5 fois. Mais que voulez-vous, dans le genre Blutch, c'est toujours le meilleur. Pour preuve, son nouveau livre chez l'éditeur strasbourgeois, puisque Blutch est strasbourgeois dorénavant, 2042. Alors, ça pourrait être un disque, ça s'appelle Face A, Face B. Et comme les vinyles, ça peut s'aborder d'un côté ou de l'autre, selon l'humeur, avec deux récits tête-bêche qui vont se retrouver, se rassembler au cœur du livre. Il reprend des personnages familiers aux lecteurs blutchiens, puisqu'on les avait déjà suivis dans un livre précédent de l'auteur, La Mer à boire, où un certain B et une certaine A se poursuivaient et se rejoignaient dans une ville de Western qui s'appelle Bruxelles et qui est sise au bord du lac Léman. Tout ça est parfaitement logique et c'est sur ce lac qu'on retrouve Face A, ceux qui forment dorénavant un couple de jeunes amoureux quasi adolescents dans une sorte de Robinsonnade. Et on se souvient que des Robinsons suisses hantaient déjà le très expérimental Mitchum du même Blutch il y a 20 ans. Alors Face B, c'est le même couple, mais à divers âges de la vie, qui va danser un ballet amoureux jusqu'à la décrépitude. Alors, au-delà de ce que je viens de vous dire, il est des plus ardus de raconter ce livre vraiment sublime, tant il est truffé de chausse-trappes narratives énervées par la logique du rêve. On pourrait se contenter de le décrire graphiquement. À la plume crissante et aux couleurs passées de La Mer à boire a succédé le gris velouté d'un crayon gras, avec deux cases par page, voire une seule, qui mettent à nu et très crûment la poésie intime d'un couple, d'autant que, pour la petite histoire, B et A empruntent visage et corps à Blutch et Amélie, s'accompagnent dans la vie un autoportrait, donc, de couple qui ne pourrait exister qu'en bande dessinée, et c'est pas sa moindre beauté. Des nouvelles aussi des toujours très prolifiques Lewis Trondheim et Johan Sfar, vous en souvenez sans doute, François, lors de la soirée des 20 ans de Mauvais Genre au Studio 104, c'était en 2017, j'avais comparé la fine équipe de l'émission aux créatures bigarrées et monstrueuses qui hantent le donjon, le lieu qui donne son nom à la série d'Heroic Fantasy Animalo parodique créé par le duo en 1998 avec moult dessinateurs invités. 65 tomes plus tard, oui, 65.
0: 65 tomes.
1: 65 tomes, c'est assez sidérant. La série phare des éditions Delcourt trouve encore à surprendre avec La Dernière Heure. C'est dans la sous-série Donjon Monster. En bon oubapien, Loubapo, et on le rappelle à ceux qui sont distraits, la sous-section bande dessinée de Loulipo. Trondheim et Sfar ont poussé jusqu'au bout la contrainte dite de la restriction graphique. En l'occurrence, ici, ce qu'on se refuse à utiliser, c'est le personnage. Le livre est donc une succession de vues de décor, bien connues des lecteurs de la série, mais totalement vide de toute présence. Le tout dessiné d'un trait vibrant et inquiet par Emmanuel Lemaire et scandé par un texte off en alexandrin. C'est d'une beauté mélancolique totale, c'est d'une radicalité qui rappelle, il y a 50 ans, La Cage de Martin Vaughn James, sur le même principe. Alors, on a beau être une série installée, on pourrait en dire autant de Mauvais Genre, cher François, on n'a pas peur d'expérimenter encore et c'est réjouissant.
0: Ça maintient en vie. Merci, cher Antoine, pour ces deux propositions en bande dessinée. On passe maintenant à Fleur Hopkins-Lauferon avec trois préconisations.
2: Trois et même une bande dessinée.
0: Toujours plus loin, toujours plus fort.
2: J'ai reçu justement hier soir une bande dessinée. Je l'ai immédiatement ouverte et ça a été un coup de foudre, un coup de cœur. Il s'agit de Sous les méandres de Nicolas Bazin, publié chez Comics Initiative. C'est donc une bande dessinée qui va mélanger

0: à la fois Invasion Los Angeles et ses fameuses lunettes qui permettent de voir les body snatchers, et un curieux film d'horreur qui s'appelle The Empty Man de David Breyer, qui est très cher à mon cœur. Qu'est-ce que nous raconte cette bande dessinée? Eh bien, Emma, à l'âge de 12 ans, elle a trouvé sa mère suicidée qui avalait de la mort au rat, et à partir de cette date, elle va être habitée, hantée par une figure de mort absolument terrorisante, affreuse et magnifiquement dessinée. Précipitez-vous sur Sous les méandres. À présent, je vais vous recommander à la fois un roman et un essai. Le roman, c'est L'enfant du Deptford de Nat Cassidy. Il est publié dans notre très chère collection Styx, qu'on a déjà eu l'occasion ici de complimenter à l'occasion de l'invitation de Laurent Kessy. Nat Cassidy, c'est un auteur américain dont j'aime énormément les romans. Il a fait notamment When the Wolf Comes, il a fait Mary, An Awakening of Terror. Et là, il revient donc avec L'enfant du Deptford. C'est une histoire d'appartements gagnés à la loterie. Un couple y emménage, sauf qu'évidemment, ce couple est hanté par son histoire amoureuse. Notre chère Anna, elle est paraplégique depuis son accouchement. Elle en veut donc évidemment à son enfant Charlie, ce petit oisillon, c'est comme ça qu'on l'appelle, qui est âgé d'un an. Son mari Red est en perte de sens depuis la mort de sa mère et il est largement incompétent. Et puis cet appartement, cet immeuble, un immeuble qui est vraiment pétri de légendes urbaines et de mystères, va plus ou moins les dévorer. Le roman est vraiment écrit de manière très cinématographique. Ça m'a fait penser à cette scène que j'adore dans Men d'Alex Garland, à l'occasion de laquelle une femme qui a perdu son mari, dont elle se séparait et qui s'est suicidée pour lui faire payer cette séparation, elle voit au bout d'un tunnel de train désaffecté un homme qui court. Je ne sais pas si vous visualisez cette scène. Elle est très forte, sidérante. Et bien de la même manière, Nat Cassidy arrive à écrire ce qu'on appelle pompeusement, vous savez, du post-horreur, de l'elevated horror, cette terreur. Cette horreur conceptuelle, en fait, comme It Follows, comme Get Out, qui va nous trifouiller les entrailles et nous sidérer parce que ça nous fait penser à l'expectative de notre propre disparition, cher François. Et bien de la même manière, Nat Cassidy, il a cette plume très acérée, à la fois qui va nous parler de judéité, d'handicap de manière très sensible, et c'est même étonnant qu'un homme écrive aussi bien les femmes. Mais voilà, des scènes absolument terrifiantes, et je le recommande pour qui voudrait voir des réécritures de mythes du vampire. Et puis, je sais que vous l'avez lu, François, donc je me permets de le recommander.
1: Oui,
0: il s'agit de Robert Houdin d'Aurélien Fouillet, publié chez les Pérégrines. Superbe essai. Et justement, ce petit Aurélien Fouillet, il a quelque chose d'un Robert Houdin, puisque lui-même, il est philosophe, sociologue et ébéniste. Et il va, en fait, dans cet essai, défendre l'idée selon laquelle, Robert Houdin, c'est du bovarisme technologique. Il réenchante, grâce au design et à la magie, le monde. Voilà tout un programme. Précipitez-vous, c'est un essai très poétique et très plaisant à lire.
1: Tout à fait. En plus, on parle de Robert Houdin, ce qui n'est pas assez fréquent. Donc, très bien. Merci. Fleur Sixtine.
2: Oui, après tout ça, j'arrive avec mon petit livre, un petit livre, mais qui est aussi ambitieux que son format et modeste, Marseille-Montana Express, qui est paru chez le précieux éditeur marseillais, qui est le Melmacat, une maison d'édition qui est elle-même tenue par un écrivain, Patrick Coulon, et dont on a déjà dit du bien ici, puisqu'elle publie aussi les auteurs de la bande à Lollipop, ce disquaire et label incontournable de Marseille. Bref, au Melmacat, l'ADN des auteurs et rock, polar et phocéen. C'est les trois termes qu'il faut retenir. Alors Marseille-Montana Express, tout le programme de dépaysement substantiel est contenu dans la liaison imaginaire qu'esquisse ce titre, qui est évidemment un hommage à Brötigan. Alors dans ce texte, le désormais auteur et journaliste accompli Cédric Fabre revient sur le voyage initiatique du jeune homme de 28 ans à peine sorti de l'école de formation journalistique qu'il était en 1996, et donc sa découverte du Montana, la mythologie du Far West, les grands espaces, les garçons vachés, les Indiens, la pêche à la mouche bien sûr, et surtout le Graal pour qui s'apprête à vivre d'écriture, la petite utopie littéraire de Missoula.
1: Missoula, bien sûr.
2: Ces ateliers de creative writing, et là où on dispense donc la bonne parole, où on attire et on multiplie les écrivains. Alors ça s'écrit dans un beau style, élégant et sobre. Cédric Fabre est sans doute une des excellentes plumes du vivier marseillais. Et le livre aussi entre la sagesse du récit de formation, l'americana du carnet de voyage, il y a d'ailleurs des très belles photos qui émaillent le texte, et la finesse de l'essai, libre et érudit. Et à ce titre, le livre aurait pu constituer un programme, un sommaire de mauvais genre dans les années 2000, puisqu'on retrouve le protagoniste fait nous fait entendre les voix de James Lee Burke, que vous avez interviewé, bien sûr, François.
1: Il est dans le Montana et nous...

0: Paris.
1: C'est ça.
0: C'est très bien passé.
1: De James Crumley.
0: Oui, absolument. Alors lui, on l'a vu à Saint-Malo.
1: C'était de Jim Harrison, autre grande bien figure. Sûr. De sa fille Jamie, de Robert Sims Reed, de Thomas McGuane, de James Weld, de William Kittredge. Ouais. Et de Patrick Renal, lui qui est...
0: Qu'on salue.
1: Et bref, bon, pour clore, Marseille-Montana Express, c'est un livre amoureux de littérature qu'on recommande évidemment aux auditeurs. C'est donc chez le Mel Maccat. Et puis je profite des quelques minutes qui nous restent pour signaler un petit oubli qu'il faut réparer. En ce moment, il y a une hécatombe dans la regrettée collection Gore du Fleuve Noir. Vous vous souvenez, cette collection qui a breuvé dans les années 1980 les jeunes âmes perfides de sensations ultra fortes. Alors après le départ avant l'été de l'une de ses directrices, Juliette Rabe, puis au mois d'août de René Charleret, alias Nécrorian, hein, l'auteur des cultissimes Blood Sex au titre éminemment efficace, c'est au tour de Brice Tarvel, qui n'avait commis alors qu'une seule et unique... qu'un seul et unique roman dans la collection sous le pseudonyme de François Sarkel. Mais quel roman, La chair sous les ongles, l'histoire de festin anthropophage, de nous quitter. Alors au-delà de ces deuils individuels, soulignons qu'avec ces mercenaires de la plume qui ont contribué sous de multiples appellations fantasques à grossir les rangs d'une culture populaire livresque, c'est tout un être au monde, un rapport à la culture qui disparaît. Donc salut.
0: Salut à Brice Tarvel et aussi salut à Juliette Rabe.
1: Et à Nécrorian.
0: Et à Nécrorian et Juliette Rabe, d'ailleurs, dont j'ai appris que par Facebook, que le fonds d'archives avait été accueilli par la Bilipo. Et c'est une excellente chose puisque c'est une des pionnières, on peut le dire, de l'imaginaire. Elle était avec les Lacassins, Gérard Klein, à l'origine de tout le fandom français et des grandes librairies spécialisées. Donc, salut à toutes et à tous. On ne vous oubliera pas. Merci, Jean-Marie Blas de Robles. Merci pour Cipango. C'est à lire d'urgence, parce qu'alors là, si vous cherchez de l'épopée littéraire, là, vous allez être tout à fait servi et largement, avec une double direction à la fois vers le Japon et vers l'espace. Donc, c'est tout à fait formidable. Toute l'équipe de Mauvais Genre, Laurent Polleret, Grégory Vallon, Claire Poissignon, Sixtine Audebert, Flore Hopkins Loferon, Antoine Guillot et François Angelier vous remercient d'avoir suivi Mauvais Genre. On se retrouve la semaine prochaine. Je visiterai en compagnie de Céline Duchesnel l'exposition Féminité dissidente au Palais Galliera. Bonsoir à toutes et à tous.
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qui se font donc avocats des produits qu'ils vendent et deviennent un peu comédiens. À l'heure où il est plus fréquent de faire des achats en ligne, ces voix-là comptent encore sur le lien humain et la force du langage pour convaincre. Même si de plus en plus, on leur demande de ne pas parler trop fort, de ne pas faire trop de bruit. Place donc aux voix et aux parler des camelots et des démonstrateurs qui constituent un patrimoine oral et musical très original.

0: Il y a toujours quelque chose, en fait, quand vous partez sur votre marché, vous voyez le soleil se lever. Et c'est des moments, en fait, spécifiques pour les commerçants. Ça fait partie aussi, justement, des plaisirs simples et de ce sentiment de liberté, en fait, qui nous envahit quand on va sur le marché. C'est que quand vous partez et que vous voyez la brume qui est en train de se lever, le soleil qui se lève tout doucement, la nature, en fait, on se réveille en même temps qu'elle. On vient réveiller les cœurs de ville, les cœurs de village, partout où il y a un marché, on vient réveiller en même temps, on réveille la vie.
1: Camelot, les voies de la vente. Julien Baroguel, Jean-Philippe Navarre.
2: 4h30, on arrive, on prend pas vraiment un café parce que c'est déjà tôt. Donc on démarre pour 3 quarts d'heure de sprint, ça a chargé les camions, préparé, trier le poisson, se dispatcher le poisson, on part sur nos marchés et on arrive sur nos marchés en général les premiers un peu avant 6h. Et là, en effet, on rentre dans la ville, dans une belle ville comme Toulouse, un peu grande. Avant 6h, il n'y a pas grand monde sur la route. On arrive sur les places de marché, il n'y a à peu près personne.
3: Les volets qui s'ouvrent, les premiers chiens qui aboient, c'est les premiers oiseaux. Enfin, c'est quand on voit à partir de 7h, 7h30, les premières éclaircies qui éclairent les fraises, les salades. Ça rend super beau. Hein.
0: On entend les cajots, les portes qui claquent de camions, les commerçants qui rient entre eux, qui déballent, qui se prennent le petit café parce que c'est quand même le moment de convivialité. Il y a toujours un commerçant qui fait du café avant que le cafetier du marché arrive. Et puis des petits groupes qui se forment et ça parle de ce qu'on a fait dans la semaine, de si on a travaillé ou pas. Ça parle de la pluie et du beau temps, mais c'est nos petits moments d'échange privilégiés où on entend tout et rien en particulier en fait. En fait, c'est génial à vivre. Mais c'est indescriptible. Enfin, moi, c'est les moments préférés pour moi.
2: On est content de se retrouver. On sait qu'on part pour une grosse journée. Donc, c'est le moment où on a beaucoup d'énergie. Il nous tarde que les collègues arrivent, de prendre un café avant 8h. Et puis après, c'est parti pour 4 heures de vente.
4: Allez, Clémentine, Portugal.
5: Et c'est Toulouse, Portugal. C'est pas Marseille. Hein.
4: C'est pas Marseille.
5: Il vient de Marseille.
4: C'est la ville
5: c'est
4: rose.
5: C'est la
4: ville rose.
5: Et les pommes, les vins d'eau.
4: Et Montauban.
5: Et toute l'année, c'est combien ?
4: 1,30€.
5: Toute l'année, c'est pas un mois ou deux mois.
4: 1,30€. Vous n'êtes ni chez Carrefour.
5: Même j'achète chez elle.
4: Automatiquement.
5: En paix.
4: Tout le monde. Le soleil brille pour tout le monde. Tout le monde a le droit de manger. Allez, on se régale. Allez, régalez-vous les enfants. Et on vous ramène de bonnes notes. On compte sur vous, hein. Ok. Allez, balle.
6: Bonjour messieurs, dames, vous voulez voir un petit peu? Ouais, carrément, j'allais recommencer une petite démo de toute façon. Vous connaissez ou pas du tout?
7: Non. D'accord, c'est quoi ces dégâts?
8: Le battleur est l'arcane 1 du tarot de Marseille. On y voit un jeune homme. Il n'a presque rien. Devant lui, sur sa table, un denier, une coupe, un couteau, une baguette. Incarnant les quatre éléments du tarot, ces objets ordinaires, parfois sans utilité apparente, suscitent l'étonnement.
6: Vous pouvez toucher, c'est en silicone. Alors chez moi, pas de batterie, pas d'électronique, c'est que du manuel. En fait, le gros avantage, si vous voulez, par rapport au raclet qu'on connaissait déjà, c'est qu'il n'y a plus la méthode d'utilisation. Alors par contre, un truc très important, parce que tous les gens qui me l'ont acheté sur la foire, ils m'ont posé la question déjà, qu'est-ce qu'on met dans son eau? Alors ça, vous avez carte blanche.
8: Le battleur n'est pas magicien, c'est un éternel apprenti. Créateur d'idées nouvelles, il entreprend avec élan et spontanéité. C'est un être qui bouillonne d'énergie. Il enchante la réalité. Car avec lui, tout est possible, mais rien n'est encore réalisé.
6: Vous pouvez avoir la maison, traces de doigts d'enfant, truffes de chien, sel, ça, pollution, crottes de mouche. Tous les laveurs de carreaux prennent qu'une seule chose, même si vous achetez pas mes outils, parce que je suis là tous les ans, je vous cours pas après. Écoutez les conseils sympas que je vous donne.
8: Son charisme hypnotique attire la foule par une parole habile qui transforme la réalité par la seule puissance de son discours.
6: Allez, assez de baratin, je vous montre mon outil. Messieurs, dames, ma raclette, c'est la première au monde où il n'y a plus besoin de vous dire faites ci, faites ça, dans ce sens-là, non, c'est terminé. Je la prends, je la pose, je descends. L'eau va être récupérée par ma raclette.
8: Il crée un monde autour d'un objet banal. Il ouvre une brèche dans le réel. Le battleur ne ment pas. Il y a dans son geste, dans sa parole, une forme d'hypnose douce, ou plutôt de fascination symbolique. La parole qui ouvre un espace intérieur, un entre-deux où tout devient possible.

0: Alors maintenant, on va imaginer qu'on a fait une grande baie vitrée, par exemple. Elle est propre, elle est nickel, et c'est souvent en général à ce moment-là qu'ils arrivent. Je vous dis pas qui, on les adore, hein, pattes de chat, truffes de chien, les petits cœurs et tout le bazar. Ça, pour un laveur de carreaux, lui, il va être dans l'obligation de se retartifler toute la surface de la fenêtre. Moi, j'ai pas besoin.
1: On va le battleur, bien que jeune dans le processus initiatique du tarot, oriente le regard, focalise l'attention, structure l'imaginaire et donne du sens par le récit.
0: Donc sans avoir à refaire la baie vitrée.
1: C'est une personne dynamique, entreprenante, qui ose prendre des risques.
0: Allez, je vous donne son prix pour les gens intéressés, on fait un truc sympa. Habituellement, la grande, elle est vendue 59, silicone garantie à vie. La petite, on vous la vend 39, le mouilleur, c'est 12. Alors chez moi, ici même, la grande, c'est pas 59, c'est 40 euros. La petite, vendue 39, j'en fais cadeau. Le mouilleur en microfibre lavable en machine, je vous l'offre. Et pour ceux qui le veulent maintenant...
1: C'est à ce moment précis que le battleur est dans son élément. Il sait se mettre en avant pour interpeller son auditoire. Inventif, il sait créer des ambiances vivantes qui le pousse à ouvrir des portes inexplorées. Il crée des voyages de foire où, sous l'effet de la magie et de la surprise, le spectateur fasciné se retrouve à sortir le Saint Graal du marchand, sa carte bleue.
0: 40 euros, ouais, chèque, espèce, carte bleue, vous avez tout et je vais vous servir. Vous avez la grande, la petite, les deux manches. Quelle couleur il vous faut, madame? Vert, allez, je m'occupe de vous aussi. Et voilà pour vous. Allez, je vous donne vos kits, peut-être.
2: Oui, pour la démo.
0: Et voilà pour vous. Suivante.
3: Tenez.
4: Merci.
3: Et votre carte.
4: Merci.
0: Merci à vous et bon ménage. Et vos enfants aussi, madame? Quelle couleur, vert ou bleu?
1: Son monde ne se bâtit pas avec la pierre, ni avec la force du bras, mais avec la vibration de sa voix. Et c'est peut-être cela qu'il nous transmet encore aujourd'hui. Dans les foires, sur les marchés, il suffit de s'arrêter un instant pour être transporté par la poésie de ses gestes. Comme des enfants, nous nous laissons entraîner dans cette brèche minuscule où tout devient possible, dans ce souffle qui déplace le réel et nous rappelle que le monde commence toujours par un mot, un récit, une voix qui se met à rêver.
5: On a fait bien des chansons sur les filles et les garçons. J'en connais bien des meilleurs sur les commis voyageurs. Ce sont tous de bons garçons, ils sont jamais à la maison. Aujourd'hui ils sont ici et demain ils sont ailleurs.
6: D'où vient votre pseudonyme du Père La Souris?
7: Eh bien, souvent on a une petite souris en paraffine que j'animais d'une vie factice. Elle courait le long des mains dans mon chapeau, dans le chapeau. Elle indiquait la rue qu'on cherchait dans Paris. Toutes sortes de trucs. J'en ai vendu pendant une trentaine d'années. Mais ce qui marchait surtout avec, c'était la façon de la présenter. J'avais environ une heure et demie de baratin, en changeant de baratin de temps en temps. Et alors les gens s'arrêtaient surtout pour le baratin. Parce que dans le fond, j'ai jamais vu un client s'en servir.
6: Père La Souris, vous avez quel âge?
7: Je viens d'arroser mes 84 ans. Je suis né en 89, comme la Tour Eiffel. D'ailleurs, pour les parigots, je suis resté le roi des camelots. Parce que moi, je n'appelle plus les camelots actuels. J'appelle ça des marchands. Ils vendent de tout, de la vaisselle, un camelot, dans le temps, il vendait du vent. C'est ce que les tours ont fait.
8: Allez, passez, madame, le café, passez, madame.
9: Allez, passez, la café, passez, c'est dans la main.
10: Jenny Morrison, je suis commerçante sur les marchés de plein vent. Je tiens une rôtisserie à Grenade le samedi et le dimanche à Saint-Aubin. Un jour, mon père qui fait le marché, et c'est un milieu que je connaissais pas vraiment en fait, était fatigué. Il m'a demandé de le soulager sur les marchés. Et à l'époque, c'était les marrons chauds en hiver. J'y suis allée. Et je crois que ça a été une révélation. Mais vraiment, moi, je ne me voyais pas faire autre chose. C'était évident qu'il fallait faire les marchés pour moi. Chaud, les marrons chauds. Deux roule cornet, les marrons chauds. Voilà, c'était ça toute la journée. Et j'adorais. Déjà, quand j'ai commencé les marrons chauds, c'était en hiver. J'étais en plein milieu du marché. Alors déjà, je hurlais parce que les marrons chauds, ça fait aussi partie du folklore, hein, de crier chaud, les marrons. Chaud, les marrons chauds. Puis, il y a un côté aussi de mise en scène. Enfin, il y a un côté un peu artistique. Comme on ressent ce que ressent l'acteur, en fait. Cette ivresse d'être devant les gens. Il y a un côté euphorique, en fait, quand on est derrière.

0: son stand. On se nourrit d'énergie des gens. Vraiment.
1: Allez, mesdames, 6 euros les coupons, mesdames. 6 euros, mesdames, venez voir. 6 euros, mesdames. Allez, à 6 euros, mesdames, les coupons. À 6 euros. Adou, j'ai dit, Adou. 6 euros, madame.
2: Je m'appelle Mohamed, je fais les marchés de Toulouse. On est au marché de Bagatelle aujourd'hui, un marché populaire. Moi je fais le tissu depuis de père en fils. Voilà, mon père de base c'était à sa place. Et là ça fait 4 ans que j'ai récupéré l'affaire de mon père.
1: Allez, 6 euros mesdames, la qualité pas chère mesdames, venez voir la qualité pas chère mesdames.
2: Il y a des tissus indiens ou un peu de tout ça, c'est des tissus pour faire des robes. J'ai des tissus d'ameublement, comme j'ai du satin, comme du popeline coton. J'ai du crêpe, de soie, j'ai un peu toutes les qualités de tissu.
1: Allez, mesdames, la qualité va chère. La qualité va chère, mesdames, venez voir. Allez, venez voir, mesdames, la qualité va chère.
2: Au fil du temps, mon père, il a pu avoir une bonne place. Là, je suis vraiment dans le cœur du marché. Et la place au marché, ça joue beaucoup, en fait. Donc, comme nous, on appelle ça une place royale. Quand j'aime bien crier, je me monte sur la table. En vrai, des fois, j'ai pas besoin de crier, mais bon, les clients, ils me connaissent. Mais les nouveaux, des fois, il y a des nouveaux clients, donc j'essaie de les appâter.
1: Allez, mesdames, on casse les prix, mesdames. Venez voir la qualité pas chère, mesdames. On approche, mesdames, venez voir.
2: Au début, vous savez, les marchés, c'était pas... j'avais un peu honte. Je me monte sur la table, j'en rigole. Mais maintenant, j'ai appris que voilà, je m'en fous. Hein. C'est avec ça que je mange, je fais manger mes enfants, je prends mes vacances, et c'est avec ça que je vis ma vie.
1: Allez, mesdames, venez voir la qualité pas chère, mesdames. En bras, mesdames. Venez voir.
3: Le cri permet de définir, déjà de marquer sa présence.
4: Juliette Volclair, chercheuse.
3: Ça permet aussi de définir, en gros, son cercle d'action possible. Là où on crie, toutes celles et ceux qui vont nous entendre sont susceptibles de modifier leur action à partir du cri qu'on a émis, soit en le refusant et en s'enfuyant, soit au contraire en répondant à cet appel concret si jamais c'est un cri de vendeur. Et c'est très proche des... Enfin, c'était les usages qu'il y avait. D'ailleurs, Arlette Farge en parle dans son bouquin sur l'histoire des voix. Les vendeuses et les vendeurs ambulants avaient chacune leur cri. C'était une signature sonore. Et en entendant le cri spécifique de telle ou telle vendeuse, les personnels de maison dans les beaux quartiers descendaient acheter ce dont il ou elle avait besoin. Ou bien dans les quartiers populaires, tout le monde reconnaissait « Ah tiens, c'est le rémouleur qui passe ». D'ailleurs, je me souviens encore, moi-même quand j'étais enfant, là je vais avoir 50 ans, mais dans mon enfance, il y avait encore un rémouleur qui passait... Pourtant, dans une grande ville, au milieu d'immeubles, et on entendait le rémouleur et on descendait les couteaux, quoi. Voilà, c'est des petits rendez-vous aussi. Et on répond ou pas au rendez-vous en fonction de ses besoins, de sa disponibilité.
5: Eh bien, ça, c'est des outils qu'on avait avant, dans le temps, qu'on faisait affûter. Les gens coupaient l'herbe avec la faux, alors il fallait l'aiguiser. J'étais tout gamin, j'y allais avec mon grand-père. On passait dans les rues avec des petites carrioles, avec des petites meules à pédales, et puis voilà. Nous, on est des gens du voyage, et puis on vit sur les routes, comme ça. Hein. On vit du jour en jour, quoi, et puis voilà. Et ça nous suffit, on remercie Dieu qu'on est en bonne santé, qu'on a la paix. J'ai jamais été riche, je serai jamais riche. On rempaille une chaise, on fait un panier dans les fermes. On travaille 2-3 jours sur un panier pour 20 euros, ben tant pis. Au moins, on aura 20 euros pour manger. On fait comme on peut, si nous laisse sur un marché faire notre petit métier, bon ben, on vient. S'ils veulent pas, ben on s'en va. Des fois, je leur aiguise une hache, une faucille, n'importe quoi. On change avec un peu de patate, un peu de salade ou une poule ou une douzaine d'œufs. Voilà, on vit comme ça. Hein. Et c'est pour ça que cette mode de vie-là, on veut la garder, parce qu'elle a une valeur. On est des gens du voyage.
6: Celle-là, c'est qui la veut ?
0: Il y a beaucoup de vocabulaire pour les stands. Alors on parle de stand, on parle de banc, on parle de placard, c'est-à-dire la place. Par exemple, les passagers, donc ceux qui n'ont pas de place, qui ne sont pas titulaires, On les appelle les volants. Parce qu'eux, ils volaient au secours des places vides. C'est dur parce que s'il n'y a pas de place, ils rentrent chez eux. Bah, aller dire à un entrepreneur aujourd'hui, bah non, aujourd'hui tu vas pas pouvoir travailler, quoi. C'est difficile, hein, les marchés. Bon, puis il y a des façons d'être aussi, des choses qui perdurent. C'est-à-dire qu'un commerçant va arriver le matin faire ses courses. Moi, par exemple, si j'ai pas ouvert ma caisse, c'est-à-dire si j'ai pas encaissé mon premier client, je prends pas l'argent d'un commerçant. Donc, par exemple, si on n'a pas commencé, on dit qu'on n'a pas dérouillé.
7: C'est mort, hein.
0: Donc, si on n'a pas fait de première vente, s'il est 9h, par exemple, il y a des commerçants qui me disent « j'ai pas dérouillé encore ». Donc, on sait qu'il n'a pas encore fait sa première vente. C'est une dérouille.
8: Allez, n'hésitez pas, mesdames. Là, on en profite. Là, que des promotions aujourd'hui. Les deux articles à 5 euros, là, c'est un déstockage, mesdames. On en profite. C'est bon, tu vas te faire plaisir, madame. Toujours, toujours. Vous êtes les bienvenus. Vous revenez quand vous voulez, madame. Un bon commerçant, c'est un commerçant qui ne pense pas qu'à lui, qui ne pense pas qu'à... quand on fouille ses poches, c'est pas de chercher que le profit. Un commerçant doit d'abord voir le bien-être de ses clientèles et le fait que la cliente elle reparte vraiment satisfaite de son stand. Que quand elle arrive à la maison, quand elle ouvre le produit, elle soit heureuse, qu'elle soit contente de son achat. Parce que c'est les clients qui sont assez fidèles, ça fait que si une fois, deux fois, ils se font avoir, après c'est normal que les clients ne vont plus revenir. Le brûlé, il sent très très bon celui-là, t'as le oud kalima. Mm-hmm. Là, c'est un parmi mes meilleurs oud, c'est un parfum qui est très boisé. Après, si t'aimes pas le parfum boisé, t'en as un qui est assez fruité, le yara. Là, ou bien le parfum boisé qui est un peu fort, c'est du oud. Ou bien si t'aimes pas les parfums qui sont forts, t'as celui-là qui sent bon aussi, il est plus sucré celui-là. Si tu le laisses embaumer le salon ou la pièce que tu veux parfumer, et ça va embaumer tout le textile. Les rideaux, le canapé, le tapis. Le prix n'est pas cher. Au lieu de 12 euros, je vous le fais à 10 euros. C'est l'inspiration du parfum Kayali. C'est Kenzie. Celui-là, c'est le Apple Crush. Celui-là, c'est le Vanilla 70. Vous l'avez senti ou pas? Il sent très très très bon. Ah, t'as vu? Il chatouille les narines. Tu l'as senti de loin, hein?
9: Ouais, franchement.
8: Il sent bon, t'as vu? Il est agréable celui-là. Celui-là, il attire la clientèle.
9: Ouais, c'est fait exprès.
10: Je suis Natacha Cahill et je suis psychanalyste. Il y a quand même dans la vente, ce que Lacan va dire, c'est qu'évidemment, nous, humains, pris dans le langage, on n'est plus du tout dans un rapport de besoin aux objets. On est dans un autre rapport, un rapport sous-tendu par des affects. On est pas du tout, finalement, dans un rapport d'utilité. Et d'ailleurs, on peut bien acheter quelque chose parfois, juste parce que le vendeur nous charme, non? Hein, ça, c'est l'art du vendeur, c'est vraiment ça. Hein, c'est-à-dire pour lui faire plaisir.
8: Il sent bon, hein, il est agréable. Ouais. De quelle origine vous êtes?
11: Guinée-Conakry.
8: Et Tanamouna.
11: Tanayoumou.
8: Ah, Tanayoumouna. Conakry, Koufana, Bari.
11: Bari, Silla, Touré.
8: Tu connais le Fouta Diallo?
11: Oui, je
8: connais. Le Fouta là-bas.
11: Il y a quatre régions.
8: T'es peul, t'es.
11: Il y a quatre régions.
8: T'es peul, t'es quoi?
11: Moi, je suis Soussou.
8: Soussou.
11: Il a dit ma langue, Tanamou.
8: Voilà. Tanamouna. Je ne savais pas que c'était Soussou.
11: Oui, je suis Soussou.
8: Ça va bien? Ça, c'est bien pour la maison.
11: Ça va.
8: Ça, c'est très, très bien pour la maison.
12: À très bientôt, madame.
8: En vous remerciant. Comment ça va? Tu vas bien? Hamlet, tout le monde va bien? Impeccable, comment ça se passe?
10: Le vendeur, c'est une voix. C'est ça, hein? Il vient porter sa voix dans les vrais marchés et il nous fait l'apologie de ce qu'il vend. Et quelque part, ça nous fascine, cette voix-là. Et la voix est... c'est un objet pulsionnel qui nous charme, la voix, non? Et c'est un peu, vous voyez, c'est Orphée, hein? C'est le mythe d'Orphée. Et on écoute comme ça, et sa petite musique, on sait d'ailleurs même pas ce qu'il y a, est-ce qu'on sait ce qu'on achète à la fin? Non. Quand on nous parle bien, quand ça fait un joli bruit, quand le chant, hein, est finalement bien placé, ça assouvit quelque chose de l'ordre pulsionnel. Ça nous calme. C'est pas vraiment l'énoncé, c'est l'énonciation. Donc ce qui nous captive aussi, là sur le marché, il y a évidemment le discours du vendeur.

Mais aussi bien, il pourrait nous dire n'importe quoi, par exemple. Il pourrait parler comme une cloche, ça marcherait probablement aussi. C'est son cri, peut-être, plus que son discours.

0: Camelot, démonstrateur, landier, saltimbanque, marchand forain, posticheur, bonimenteur, charlatan, colporteur.
1: Souvent, on parle de cam, de forain, c'est encore différent, parce que forain, ça englobe aussi les fêtes foraines aussi. Donc souvent, on parle de forain, c'est plus les fêteux, enfin, ce qu'on appelle entre nous les fêteux, quoi. Non, souvent, c'est les cam, les camelots, les... Mais entre nous, on sait qu'on est des cam. Le cam, pour moi, c'est quelqu'un qui... Alors, pas tout à fait marginal, mais qui vit différemment. Parce que, en fait, c'est le marché... C'est pas que le marché, c'est toute une façon de vivre, c'est un art, j'ai même envie de dire c'est un art de vivre.
2: Y a pas de meilleur vendeur qu'un commis voyageur, des toilettes ou des bijoux, de la doucesse même des clous, pour vous vanter leurs produits, ils vont jamais de menterie, bientôt ce serait un commis qui vendrait des bons bâtonnets.
3: J'habite juste à côté de Toulouse, prenez l'autoroute direction Agen, vous remontez, et vous allez juste à côté, vous continuez un peu après Agen, et vous allez jusqu'à Rennes. À Rennes, ce que vous faites, vous tournez à gauche, direction Paimpol. Et à Paimpol, il faut arriver à la bonne heure. Hein. Il y a le bac à prendre. Vous allez sur l'île de Bréa. D'accord ? Donc c'est vraiment à côté, d'accord ?
4: Camelot, c'est notre terme. Comme je dis, bonimenteur, je ne sais pas ce que ça veut dire. Ce qui me gêne, c'est menteur. Je ne suis pas menteur. Voilà. On peut enjoliver un produit, si vous voulez. Mais mentir, non. Non. Les vrais démonstrateurs vous diront que nous sommes fiers d'être Camelot. Dans le désert, les Touaregs vivaient en village qui était isolé, donc de tout. Et les premiers commerçants aller les livrer en chameau, d'où le mot camelot. C'était des camelots, les premiers camelots, qui leur ramenaient des poils, des... Voilà, tout ce qu'ils avaient besoin.
3: Donc là, regardez bien, là vous avez un doseur, blague à part, un petit doseur. Vous appuyez sur la bouteille, vous lâchez. Vous mettez deux doses comme ça dans un pulvérisateur à carreaux. Vous savez, un chip-chip que vous avez à la maison. À partir de là, quand vous avez mis les deux doses dedans, vous mettez de l'eau du robinet jusqu'en haut. Et là, vous avez ce qu'on appelle un prêt à l'emploi. Et là, vous pulvérisez. Alors, les plaques vitro, les plaques à induction, les plaques de gaz, votre four à la maison, hein. Vous savez, s'il est auto-nettoyant, on appelle ça pyrolyse, catalyse, micro-ondes, la porte est souvent piquée de graisse. Donc, pulvérisez la porte, faites-moi l'intérieur, et profitez-en pour faire les grilles de barbecue, les grilles de gaz. Alors, pour ça, une petite combine. Pulvérisez pas, ça passe à travers la grille. D'accord ? Voilà. Donc là, vous prenez du papier aluminium que vous mettez en dessous, vous faites un petit plat. Moitié d'eau, moitié de produit, et vous laissez bien tremper, même pendant une heure ou deux heures. Vous enlevez, vous rincez, il n'y a plus un poil de graisse. Et la meilleure preuve, c'est là et là.
5: Le portefeuille, véritable recueil à base de cuir de Russie, matière plastique moulée, incastable, inusable, qui a révolutionné l'Amérique. Ça, ce n'est pas tout. Le portefeuille, le bijou de la ménagère, trois compartiments, classeurs à tickets, tous les billets Ken, toujours un véritable recueil incastable et inusable. C'est le deuxième cadeau de la maison. Et voici maintenant le stylo, toujours un recueil incastable et inusable. Un tour à droite, un tour à gauche, il les remplit. C'est la troisième prime de la maison. Et pour terminer, le jeu de cartes, le véritable jeu 50 de cartes de joker, vous emporterez les quatre pièces, le portefeuille, le stylo, le jeu de cartes, le porte-billet, 600 francs de marchandises pour la somme dérisoire de 100 francs. Monsieur Daron Dubas, 100 francs. Je vous sers, voilà monsieur. Merci monsieur.
6: J'ai 73 ans, hein. Et je suis toujours là. Je m'appelle Roland Mas, comme Jeanne Mas, la chanteuse. Et je commercialise ce produit depuis près d'une quarantaine d'années. Voilà. Donc c'est présenté comme un tube de rouge à lèvres. Et à l'intérieur, il y a un gel que nous fabriquons nous-mêmes et qui permet de nettoyer correctement les lunettes, anti-buée, anti-corps gras, anti-statique. Ça désinfecte, ça dorise, ça parfume et ça fait briller. J'ai tout vendu. J'ai vendu des nettoyeurs vapeur, j'ai vendu des objets d'art en Suisse, j'ai vendu des camping-cars, donc au Bourget, parce que c'est le salon du camping-car tous les ans. Qu'est-ce que j'ai vendu? Des salons cuir, parce que je savais le faire. Et je vais faire comme Molière, je vais mourir sur les planches. Parce que quand on a touché à ce métier, tous ces gens-là, je les connais, on se côtoie.

0: Le hall des démonstrateurs, c'est le hall le plus visité. Le plus visité. Pourquoi ? Parce qu'on est les bêtes curieuses. On augmente le son de notre voix. Vous comprenez ? On fait des mimiques, des intonations, des réflexions, des... Voilà, qui font que les gens s'arrêtent et ils nous regardent comme des bêtes curieuses. Et là, vous avez le boulevard du crime. Parce que chacun a son produit et chacun va attirer le client. Il faut, comment dirais-je, aménager le produit et l'entourer de phrases qui sont percutantes. Oula, madame, vous avez des verres anti-reflets. Ce sont des verres très difficiles à nettoyer. Dès qu'on les touche avec les doigts, voyez, elles marquent. Elles deviennent toutes bleutées, violacées. Vous allez voir, ça va tenir du miracle. Vous allez voir la différence. Regardez, un petit rond par-dessus, un petit rond par-dessous. Sur les montures également, pour les faire briller, leur donner l'éclat du neuf, les montures. Par-dessus, par-dessous, sur les montures également. Alors, c'est un gel à base de fleurs de rose et de fleurs de bleuet. Ça sent bon légèrement. C'est très léger, hein, c'est pas violent. C'est pour tout verre optique. Hein. Regardez la différence. Ça tient du miracle. Hein. Et pendant 2-3 jours, impeccable. Anti-buée, madame. Lorsque vous allez cuisiner, lorsque vous allez ouvrir la porte du four. Alors, anti-corps gras, pas de traces de doigts. Ça ne marque pas. C'est quand même un avantage. Et à moins de transpirer fortement, bien sûr. Hein. Et anti-statique. Les poussières vont glisser. L'eau de pluie, la neige, le sable va glisser. Et durant 2-3 jours, vous êtes assuré d'avoir des verres impeccables. Regardez, c'est un bijou, hein. Les feux d'amour à côté, hein. Regardez, madame. Voilà. Alors, heureuse, comment vous me voyez, beau garçon ?
1: On veut juste s'accrocher à la promesse qu'il nous fait que ça marche. Et sur les marchés, c'est vraiment ça, les démonstrations tout à fait délirantes comme ça, où on achète des couteaux, des machins, des trucs. Mais quand même, on aime bien se laisser séduire par la promesse d'un objet qui pourrait nous combler.
2: Ça, c'est de la graisse de friteuse que j'ai étalée, hein, que je vais chercher chez, dans les restaurants. Et après, je badigeonne sur ma poche de placard. Bah, là, vous pulvérisez, hein, et vous laissez agir 30 secondes. Au bout de 30 secondes, enfin une minute, le temps de laisser agir, on fait ce qu'on appelle une dissociation moléculaire. Ça veut dire que là, si je dissocie, je ramollis, bah, je nettoie et je dégraisse. Voilà le travail. Pas mal, hein.

0: chanter.
1: Alors c'est vrai qu'on nous dit souvent ah vous faites du théâtre etc. Oui c'est vrai il y a du théâtre. En fait on aime les gens, on aime plaire. Et le fait d'aimer les gens, et ben t'as le sourire, comme là j'ai le sourire avec vous, voyez-vous. Et faut être vrai en fait. Il y a pas de mensonge, il y a de l'amour en fait vis-à-vis du client qui est en face de toi. Quand de l'amour c'est un grand mot, hein. Mais il faut aimer les gens. Ça c'est important. Et oui, je suis ravi. Moi j'ai 56 ans, j'ai commencé le métier, j'avais une vingtaine d'années, 20, 21, 22 ans. Je prends toujours autant de plaisir. J'ai la chance de ne jamais avoir travaillé. J'ai jamais travaillé de ma vie. Enfin, c'est le sentiment que j'ai eu en tout cas. Si tu veux vendre, ça se voit. C'est marqué sur ton front. Je veux vendre. Ça se voit. Donc sois pas vendeur. Voilà, moi je vends pas mon produit. Moi, toutes les personnes depuis 25 ans, je ne le vends pas. Je le propose. Je rends service. Et après, tu fais ce que tu veux. T'achètes ou t'achètes pas. Tu choisis, je veux dire. Faut aimer aussi vendre ce que tu as en face de toi. Faut y croire. Si tu crois pas, c'est bidon tout ça. Je m'appelle David. David le Breton. Pas mal pour un Breton. On se balade de ville en ville. Donc un peu comme des saltimbanques, je veux dire. Mais ça, c'est extraordinaire. Comme un chanteur qui va faire des concerts dans toutes les villes de France, il doit prendre aussi un certain plaisir de découvrir, eh bien, par exemple, les Toulousains aujourd'hui. La semaine dernière, j'étais chez moi, j'étais en Bretagne, j'étais à Rennes. Dans 8 jours, je suis à Tours. Donc, je découvre la région, je découvre la personnalité des personnes d'une région à une autre, parce que vous êtes tous différents. Il faut s'adapter à la clientèle.
2: Je fais ma valise, je défais ma valise, je refais ma valise, mes jours sont sans surprise. Et c'est pareil quand à minuit. L'hôtel d'Angleterre, l'hôtel du Belvédère, l'hôtel des Mousquetaires, je fais la France entière afin de vendre mes produits. Le bonbon, choucroute molle, chewing-gum des idoles, la gaufrette espagnole.

0: Et c'est pareil, vous avez des familles, et c'est souvent eux qui vous disent qu'en 1910, sa mère a commencé à vendre des madeleines ici, par exemple. Là, c'est pareil. Le monsieur qui fait les montres là-bas, monsieur Sidiri, ça fait 40 ans qu'il est sur les marchés toulousains.
1: On est horloger. Et on répare, etc. Hein, véritablement horloger. Et puis voilà, ici, c'est un lieu de vie multiculturel. C'est comme ça qu'il faut appréhender les marchés. C'est le dernier lien social qui reste dans la distribution alimentaire ou autre. Donc c'est très important de garder les marchés. Magasin de proximité, c'est bien, mais c'est pas pareil. Le marché, c'est un lieu d'échange.
2: Tu l'es au coin de la rue de la Joie, l'année de l'avant-dernière iclette, à l'hôtel des bons Auvergnats, où Caventure n'est qu'à fenêtre. Mais je suis pas une ratée, pardon, je fais la postiche, c'est mon business. Et je vends du bonheur aux pigeons, du métro d'enfer à Barbet.
3: Un démonstrateur est là pour démontrer un produit. Un posticheur, d'accord, il fait de la vente cachée. C'est pour ça que tout le temps, c'est dans des cartons. Et bien, la postiche, c'est de la vente cachée. Alors moi, aujourd'hui, je remets gratuitement, gracieusement, 3 bouteilles de parfum de grandes marques connues. Mais par contre, je le remets à 2 catégories de personnes, à celles et ceux qui écoutent et celles et ceux qui participent. Là, vous avez 3 parfums gratuits que vous ne payerez pas. Si vous allez en parfumerie, et vous avez entièrement le droit d'y aller, vous payez le parfum très cher parce que vous payez la taxe à la marque, et à la caisse, on vous donne des mignonnettes de parfum. D'accord ? Moi, que tu achètes ou pas, rien que le fait de m'écouter, je vous l'offre. D'accord ? C'est gratuit, vous ne le payez pas. Ça m'aide dans mon travail. Venez voir les filles, bonjour. Tenez, mesdames, c'est gratuit, venez me voir. Voilà, vous aimez le parfum, les filles ? Eh bien, alors, reste avec moi 2 minutes, je ne suis point marié. D'accord ? Tu ne risques rien. Alors, tiens, là, vous avez 4 parfums de grande marque connue. Je vous en donne 3 en guise d'échantillon publicitaire. La quatrième, je réclame une infime participation afin de payer l'emballage, le cellophanage ainsi que le cartonnage. Il est vendu en tête de nos gondoles de toutes nos parfumeries à hauteur de 40 euros. Je fais un rabais instantané de moins 50%. Vous présentez chaque espèce carte bleue comme cela vous fait plaisir. Je réclame seulement 20 euros.
2: Cette merveille vous révélera immédiatement l'être que vous aimez ou celui qui vous aime, homme ou femme, parent, ami, fiancé et vos chers disparus. Pensez fortement à la personne dont vous désirez voir apparaître la photographie. Tenez droit devant vous le papier sacré de l'Inde. Mouillez votre doigt. Mouillez mademoiselle, mouillez monsieur. Frottez légèrement la surface imprégnée et vous allez voir apparaître immédiatement l'être aimé.
4: Regardez bien, 3 petites pièces à assembler. Je commence toujours par la pièce du bas, le récipient. Arrivé à la maison, je le pose à plat. La deuxième pièce de mon appareil, le filtre, il se dépose naturellement sur le dessus. Un quart de tour, un clic, on a fait le plus dur. Alors jusqu'ici, tout va bien. On pourrait même penser à un presse-agrumes. Oui ou non ? Merci de répondre, ça fait plaisir quand il participe quand même. Alors oui, la différence entre un presse-agrumes et mon appareil, bah, techniquement ce sont les lames, des belles lames en forme d'argot, pas d'inquiétude, lame est un grand mot, ça reste inoffensif pour nos mains, mais par contre redoutable pour les fruits, ou alors qu'un presse-agrumes c'est cannelé, et mesdames et messieurs, avec un presse-agrumes on ne presse que des agrumes, et avec mon appareil, tous les fruits, tous les légumes, et mieux que des paroles, des actes, on termine les présentations avec ce capuchon qui a une particularité. Dès lors où tu vas mettre un fruit calibré à l'intérieur, il reste coincé. Alors ne faites pas ça à la maison, il m'a fallu des années d'entraînement pour gérer le geste. Et là, mesdames et messieurs, regardez bien. Alors je coupe mon orange en deux comme à l'accoutumée. Tu connais Pac-Man ? Génial. Mesdames et messieurs, je mets la demi-sphère à l'intérieur. L'orange est calibrée, donc forcément elle est captivée. Je vous demande simplement d'exercer une légère pression et les rotations de gauche à droite. Un tour à gauche, un tour à droite, t'arrives en butée. Un tour au complet, ça tombe dans le vide, c'est terminé.
5: Bonjour, je me présente, Nelson Mourad, démonstrateur depuis plus de 10 ans. Je vends un produit unique au monde, un extracteur de jus manuel, comme il n'en existe pas. On a la chance d'avoir une belle langue. Et moi, je suis un parolier. J'aime la littérature, j'aime l'écriture, je lis énormément. Et je pense que les gens, en fait, ils prennent tout le temps un raccourci. On a une bibliothèque de 30 mots en tête et on répète tout le temps les mêmes mots. Moi, j'aime pas ce côté répétitif. Donc, j'essaie de varier mes mots. J'essaie d'aller chercher et c'est la lecture qui me permet de découvrir des mots que je n'ai pas. Et je teste, je l'emploie, il passe, je le garde, il passe pas. Un peu comme la démonstration dans tous les jours. Et ça me permet de travailler dans ma tête. C'est une poésie qui est accessible à tous. Et moi, là, j'ai l'impression que quand je leur fais mon éloquence, je nettoie un peu les oreilles au passage des gens et je le vois dans le regard des gens et qui sont très, très agréablement surpris d'entendre.
4: 5-4-3-2-1-0, mon appareil nettoyé avec un simple filet d'eau. Mesdames et messieurs, la démonstration commence maintenant. Tenez, regardez bien. Un récipient, je le pose à plat, la tête conique, un quart de tour, un clic. On appelle le plus dur. J'attrape ma grappe de raisin, je ne vais pas m'embêter à égrainer mes raisins un à un, pour la simple et bonne raison qu'on a laissé ça aux appareils électriques. Vous savez l'appareil que vous avez entassé dans le placard ? que vous ne sortez

0: occasionnellement à cause du nettoyage. Mesdames et messieurs, vous êtes prêts? Alors attention et regardez bien, très important, parce que si toi t'arrives à la maison, tu vas retourner le poignet, tout va tomber. Alors tu vas te dire, faut travailler à l'envers, et là d'un coup, le jus par terre. Mesdames et messieurs, il n'y a qu'une solution. Inclinaison, bord à bord maintenant en position, des rotations de gauche à droite, arrivant à buter un tour au complet, ça tombe dans le vide, c'est terminé. Qu'est-ce qui va vous rester à l'intérieur? Bah, les branches, les peaux et les pépins, les détritus, on vous allège du superflu.
1: Alors, moi j'aime bien camelot, parce que camelot c'est une histoire, et je me définis comme un camelot, parce que j'ai toutes les techniques des camelots à l'époque. Et après, il y a des démonstrateurs, alors démonstrateurs, explicateurs, moi je suis plus sur le côté à l'ancienne. À l'ancienne, le showman qui arrivait, mesdames, messieurs, regardez bien. Et ouais. Après, il n'y a aucun terme qui est péjoratif. Hein. Il y a des démonstrateurs, il y a des bonimenteurs, il y a des vendeurs, il y a des animateurs. Mais moi, je suis de cette vieille école. J'étais formé par un vrai camelot. Donc, je suis un camelot. Les camelots, c'est les anciens. À l'ancienne, ils venaient dans les villes animer les villages. On les payait pour qu'ils viennent. Pour animer le village. Et ils avaient toujours un produit qu'on ne trouve pas dans le commerce. Ils avaient leur propre produit. Alors, une technique de vente imparable, mais aussi une politique de vente très précise. Il y a un ancien qui a essayé de venir m'aider à vendre. Parce que, comme je vous disais, moi, comme il m'a dit, il y a un jargon du métier. Il m'a dit, jeune homme, j'aime bien comment tu travailles, mais tu es un petit peu faible sur le coup de casque. Le coup de casque, ça veut dire la partie prix, quand on annonce le prix.
2: Nous, on le fait de façon ludique. On est content quand on a fait une belle journée, quand on a bien vendu, quand on a été bon commercialement. On est content quand j'entends mes vendeuses qui je sens qu'elles prennent les choses en main et qu'elles arrivent à emmener un client un peu vers où elles ont envie, qu'elles arrivent à lui vendre ce qu'elles ont envie. Ça me satisfait évidemment parce que je me dis là, on est dans la performance, c'est intéressant. Mais c'est presque accessoire, évidemment. Enfin, il faut que ce soit, ça fait partie de notre journée, il faut qu'il y ait tout ça. Mais je pense que quand Clarisse est là avec le sourire, c'est ça qui est important, c'est ce que les clients viennent aussi chercher, en plus de leur morceau de poisson. Évidemment, il y a une partie de jeu. Moi, je joue au poissonnier, hein, et je le dis à mes vendeuses, il faut jouer au poissonnier, hein, voilà, on est là. D'ailleurs, je leur dis souvent, hein, vous êtes des vendeuses. Vous êtes là pour vendre, donc il faut rentrer dans ce jeu-là, endosser la tenue et puis y aller. Et les clients attendent ça. Les clients attendent qu'on leur raconte une histoire, qu'on leur raconte l'histoire du poisson qui a pas simplement. Ils viennent pas juste acheter un bout de saumon. Si on peut leur dire d'où il vient, comment il a été élevé, quelque chose. Il faut que c'est quelque chose pour se nourrir plus que simplement avec le bout de saumon. Il faut que c'est quelque chose pour se nourrir et nourrir leurs amis, leurs convives à table, avoir quelque chose à raconter. On est là pour ça. Il ne faut pas tomber dans une fausse image des marchés où les gens viendraient juste discuter. Non, ils viennent faire leurs courses, ils viennent acheter, mais ils viennent aussi passer un moment. Et donc, c'est là qu'on joue un petit peu, oui, évidemment.
3: Et ça vous fera 31,29, madame. 32,29,
2: madame. Moi, ce que j'aime bien, c'est qu'il y ait du rythme. Que le client, on le bouscule un petit peu. J'aime pas que le client il ait trop de temps pour lui, qu'il hésite trop. J'aime l'emmener, j'aime le diriger, et j'aime qu'il y ait de l'interaction, j'aime que ça se passe vite. Et donc je parle un peu fort. Du coup, le reste de mon équipe est obligé de parler fort aussi, et pour se faire entendre. Et ça met une ambiance qui est propice au commerce, hein, faut pas se le cacher. Mais c'est ma façon de faire.
4: 35,75.
3: Voilà.
4: À 36 euros, je vous offre la mayonnaise.
3: 33 mètres grise.
5: Allez, regardez. Donc pour faire la mayonnaise, hein, il n'y a que trois ingrédients. Hein. Le jaune d'œuf, la moutarde, hop, alors c'est plus ou moins l'équivalent du jaune d'œuf. Là, je vais venir rajouter un tout petit peu d'huile. Vous voyez, au début, j'en mets pas beaucoup, j'en mets juste pour recouvrir mes ingrédients. Et là, je vais venir faire mon premier mélange. Quand je parle de premier mélange, hop, il faut que ce soit comme ça. Si c'est pas comme ça, vous voyez, quelque chose de bien homogène, eh ben on remélange encore un petit peu. Et là, c'est là que ça se complique à la maison, c'est quand il faut qu'on rajoute l'huile. Parce qu'on met un tout petit peu, on incorpore, un tout petit peu, on incorpore. Eh ben moi, grâce à mon appareil qui va tourner comme ça dans les deux sens, je vais pouvoir mettre l'huile beaucoup plus vite. Regardez, un beau filet, j'incorpore, j'attends d'avoir une belle matière. Un deuxième beau filet, j'incorpore, j'attends d'avoir une belle matière. Sauf qu'au bout d'un moment, à force de mettre de l'huile comme ça, eh ben forcément, l'huile, ça flotte. ça reste sur le dessus comme ça. Si je continue à rester comme ça, ça ne va pas redescendre. Comme on fait à la fourchette, on ne raye pas le plancher comme ça. On lève la fourchette pour incorporer l'huile directement dans la mayonnaise. Eh ben moi, je fais pareil. Je lève le fouet comme ça au-dessus de la matière pour incorporer l'huile directement dans la mayonnaise. Allez, une dernière lampée. Et ma mayonnaise, elle est déjà terminée. Alors le sel, le poivre, eh ben, vous le mettrez à la maison. Hein. Moi, je gagne un petit peu de temps pour la mayonnaise. Et ma mayonnaise, elle est déjà comme ça.
1: Hop. Charles Aznavour qui venait regarder les démonstrations, Coluche, Louis de Funès, c'est des gens qui adoraient les camelots. Vous me dites, monsieur, que vous avez mauvaise mine, qu'avec cette vie que je mène, je me ruine, qu'on ne gagne rien à trop se prodiguer. Vous me dites enfin que je suis fatigué. Oui, je suis fatigué, mais je m'en flatte. Robert Lamoureux, c'est l'exemple même du camelot. J'ai réussi à créer un personnage, ça aussi, avec le béret. Et c'est peut-être ce monsieur qui m'a permis de créer ce personnage, moi, monsieur propre.
6: Moi, le personnage que j'ai toujours eu, mais sans le faire exprès, hein, c'est mes lunettes. J'ai toujours une paire de lunettes sur la tête. Et un jour, ma fille, je devais changer mes étiquettes, mon packaging. Ma fille me dit, mais papa, pourquoi tu mets pas ta tête avec tes lunettes ? Bingo ! Et du coup, j'ai fait ça. Et puis maintenant, bah, les gens qui passent dans les allées, ils disent, ah bah tiens, monsieur propre, ouais.
1: Moi, ça m'a fait quelque chose quand je l'ai vu la première fois, il y a 10-15 ans en arrière, c'était sur une foire. Je n'étais même pas camelot. Et c'est le seul stand qui m'a... En fait, il s'est démarqué de tout le monde. Et j'ai dit, ce mec-là, il a tout compris. C'est monsieur propre, il a fait son image. Genre, regardez, ça me fait des frissons de vous en parler. Et c'est peut-être inconsciemment comme ça que moi, j'ai trouvé mon personnage aussi. Et je pense que j'ai pris le bon wagon. En fait, on ne va pas inventer un personnage. Il est en nous, ce personnage. Et comme il y a un jour, il y a une dame qui m'a dit, mais en vrai... Une prof d'il y a longtemps, je la recroise, elle m'a vu à la télé, elle m'a vu sur les réseaux, elle vient me voir, elle me dit, je t'ai cherché partout, il fallait que je te retrouve, ça m'a fait plaisir de la revoir. C'était une prof de quatrième, elle me dit, mais finalement, t'as toujours été camelot. Elle me dit, dans l'école, t'étais un camelot. Et c'est vrai, on est né camelot, on l'a en nous.
6: Il faut être passionné par ce métier, et il faut bien le faire, il faut bien le faire. Il faut de l'énergie, c'est usant, c'est fatigant quand même. Hein. Moi, je peux plus suivre Nelson. Je te jure, je ne peux plus te suivre. C'est mettre du monde. On sait le faire, tu vois. On le fait différemment. Mais je pourrais pas faire des démonstrations toute la journée. Parce que je suis mort.
1: Je vais te donner mon secret. Bois des oranges, vitamine C.
7: Quand on arrive en foire, quand on débute le métier, il y a quelque chose qui dort en nous. On est comme des diamants bruts. Et nous, on a été taillés en regardant les plus grands fers. Heureusement aussi qu'on a ces petits moments-là avec les amis pour décompresser un petit peu. On a besoin, faut pas oublier qu'on est loin de nos familles, on est loin de nos enfants, pour la plupart on est des pères de famille. Donc d'avoir une petite famille en foire, des amis, tout ça, c'est primordial pour nous. Nous on est sur notre 40 toute la journée, on travaille 12 heures par jour, hein. Ça commence à 10 heures, ça finit des fois, il y a des nocturnes et tout ça. Faut pas oublier que derrière, on quitte notre 40 le soir, on rentre chez nous, on gère nos stocks. On gère aussi les autres foires qui vont arriver par la suite. On négocie avec les prix, on appelle, on gère nos emplacements. On dort jamais. Notre cerveau, il est constamment en train de travailler. On est en train de réfléchir. On a nos crises d'angoisse forcément parce que on se pose la question, est-ce que ça va fonctionner? Est-ce qu'on va y arriver encore cette année? Tout ça. Chaque année est différente. Donc, voilà, c'est quelque chose qui est très tendu, quoi. Nous, on se raconte nos journées en tant que démonstrateurs. On se raconte, t'as bien travaillé, etc. On raconte des petites anecdotes qui nous sont arrivées. Bah tiens, à un moment, pendant le coup de casque que j'ai eu tout à l'heure, et ben voilà, on est passé à travers parce que personne ne s'est déclenché, personne n'a acheté. C'est des choses qui nous arrivent très souvent, hein, bien sûr. Mais c'est ces petits termes-là qui se mettent dans notre langage. Tout à l'heure, j'avais un coup de casque, ah, ça sonne dans l'oreille. Qu'est-ce qu'un coup de casque? Bah, c'est un moment où on annonce un prix. Tout à l'heure, j'expliquais pour la 40 et tout ça, j'étais en 40. Mmh. Hein, Nelson?
1: La loi Napoléon nous dit qu'en fait, si ton stand il fait pas plus de 40 cm, en tant que vendeur ambulant, on peut déballer où on veut, en France. Mais cette loi existe encore, à condition que le stand ne dépasse pas les 40 cm. Et on appelle ça la loi 40. Et nous, les camelots, on appelle nos stands la 40. Et le jargon du métier que Thomas parlait, c'est de l'ancien français, le trèpe par exemple. Donc après, bien évidemment, comme dans tout métier, on a un jargon du métier pour pas que le public comprenne ce qu'on dit, ce qui est totalement logique. Et voilà, on vous a affranchi quelques mots, mais on vous en dira pas plus, messieurs.
7: Le trèpe.
1: On vous en dira pas plus, messieurs.
8: Allez, cadeau.
9: Merci beaucoup.
10: T'as combien les cadeaux?
8: 5 euros, ma sœur, au choix. Tout ce qu'est-ce que je crie, tout ce qu'est-ce que je casse ma voix, tu me dis combien les rideaux, c'est pas normal ça.

0: Ah, messieurs, dames, ah, messieurs, dames, ah, messieurs, dames. Il est là, le sondaire, il est là, le cancer, il y a là, profitez là. Allez, mesdames, il est là, le sondaire.
1: Allez, madame, allez, madame, allez, madame.
0: Il y a là, mesdames, il y a là, on profite.
1: Il est du 5 euros. Protège-moi de la infirmière, 6 euros, madame. Découverture 10 euros. Allez, venez voir par là, madame. Je suis patient du cours.
0: Y'a cadeau, cadeau, cadeau, 10 balles, je remballe. Allez.
2: Il n'y a pas des jours où vous avez la voix cassée à force de crier comme
3: non,
2: ça?
3: Non, non, tous les jours non. C'est comme ça. C'est tous les jours.
0: 13 ans, je crie tous les jours. Tu sais quoi, j'étais salarié chez une dame, et chaque fois quand je m'assois, elle me dit, bah, il faut crier, il faut crier. En 2013, ça. Et moi, je crie, je crie, je crie. Même moi, ça me saoule, hein, force à force. Hein. Je rentre à la maison, j'ai mal à la tête, il y a tout. Et après, c'est l'ambiance de marché. C'est ambiance. En fait, des fois, quand il y a des clients qui passent, ils me disent, oh, bah, aujourd'hui, tu cries pas. Qu'est-ce qui se passe? Moi, je leur dis, non, il y a pas, il y a de la promo, mais juste, je suis fatigué. Mais ils veulent l'ambiance. Ils aiment cette ambiance. C'est pourquoi ça s'appelle le marché. Sinon, je reste à ma boutique, calme, il y a des clientes qui viennent et c'est nickel. Ils aiment cette, cette action de vendre. Maman, t'aimes comment je vends ou t'aimes pas? T'adores en fait. La première cliente qui a passé.
4: Pourquoi est-ce que tu cries?
0: Merci maman.
4: Elle me voit, j'ai attention.
0: Merci.
5: Depuis 4 ans, on a mis la direction nous a donné des cartes d'avertissement.
6: Pascal.
5: Pour le remballage trop tardif. La criée.
6: Placier.
5: Donc on en met, ça fait un an. Bon, on n'en met pas tous les jours, il faut pas se. Mais quand on en met, c'est bien suivi. Le jeune que t'entends là, ça passe. Parce que les gens, ils entendent, ils voient qu'il y a peut-être une promo, et ils viennent acheter, quoi, voilà. Mais bon, quand ça crie trop, peut-être que si vous restez là tout à l'heure, à la fin du marché, ça crie de plus en plus. Parce qu'ils voient, par exemple, les fraises, tu peux pas les garder 3, 4, 5 jours, bon, voilà. Vous verrez en fin de marché, ça va crier plus. Et là, nous, on est là, le bâton.
7: Cassé, brisé, croqué, les noix, voilà de belles noix, voilà des fraises, quatre sous la patte, tape sur ma vête, chava des chattes, tape bien là-dessus, j'ai des chattus.
8: Les gens savaient crier dans le temps. Bon, c'est un métier crieur. Un crieur, il n'agace pas son voisin, un crieur. Il va chercher. Et là, on a des gens qui crient les uns. Quand les trois là crient, le banc d'à côté crie. Et c'est pas du tout. Le client, il saute. C'est pas le vrai crieur. Il y a des preneurs pour les. Par exemple, des choses comme ça, avec la voix qui timbre. Comme le petit monsieur que vous avez vu, balle, vous l'avez encroisé, lui. Ben, lui, c'est un phénomène. Il gêne pas vraiment les gens, lui. Hein. Il cible bien les personnes. Ça, c'est un vrai crieur. Et là, hurler, ça n'a pas de sens. Et c'est ça qu'on combat, en fait. Mais je pense qu'on n'embauche plus non plus de crieurs. Ces métiers-là disparaissent aussi. Comme crieurs dans les salles des ventes. Il y a des preneurs pour 10 balles, il y a des preneurs. Tout ça, c'est des métiers qui existaient, oui. Où on allait chercher, même sur les marchés parisiens, ils embauchent des types qui ils vont chercher les clients et ils les ramènent au vent.

Il y a une volonté de silenciation et de contrôle qui n'est pas seulement celui de l'espace public sonore, mais qui est celui de l'espace social. Les marchés du centre-ville sont silencieux et ça fait partie de la politique de gentrification qui s'opère dans les villes françaises depuis 25 ans. Comme si un espace public de bonne qualité, acceptable, ce serait un espace public le plus silencieux possible. Et celui où il y aurait le moins d'imprévus. Je pense que les marchés qui vont désobéir à cette règle sont des marchés très vivants et qui... Alors effectivement, de l'imprévu et du spontané, il y en a tous les recoins, quoi. Et on opposerait ce modèle-là à un modèle où tout serait calme et voilà, comme dans un magasin en fait, comme si le centre-ville devenait comme un grand magasin et que ce serait

0: la réglementation d'un intérieur en réalité qui s'appliquerait à l'espace public extérieur. Les marchés étaient des lieux très vivants où il y avait du bétail, la vente se faisait à la criée, enfin c'est ça en fait l'histoire du marché. Le chuchotement c'est super, hein, mais parfois c'est pas du chuchotement dont on a besoin. Vouloir silencier les marchés, c'est vouloir silencier aussi le débat politique. C'est de dire qu'il n'a plus non plus sa place de manière spontanée dans l'espace public. Alors que la police au sens POLIS, hein, l'espace public de la cité, c'est là en fait où on va fabriquer de la démocratie directe en réalité, qui va s'exprimer par des échanges économiques, marchands, mais qui va s'exprimer aussi par tous les débats et les échanges qu'on va avoir dans ce moment social-là. Ah ouais,
1: sur le fond, il n'y a rien qui a évolué. Ce qui est intéressant, c'est uniquement le côté humain du marché. C'est l'enrichissement que t'amènent les gens des différentes contrées qui fait que ça évolue dans les marchés. T'as une mentalité totalement ouverte. C'est-à-dire que le type qui arrive, tu l'as jamais vu, tu vas le tutoyer, au même titre que lui va te tutoyer au bout de 2-3 fois. Il y a 100 fois plus d'ouverture. C'est pas intégrer quelqu'un à ta pensée, c'est toi qui dois t'intégrer à sa pensée, et lui aussi. C'est une intégration, c'est une réunion. S'il n'y a pas cette réunion-là, tu ne peux pas sentir la mentalité de quelqu'un ou... Et puis l'apprécier ou pas l'apprécier après, ça c'est chacun son libre choix. C'est très très subtil à marcher, c'est le lien social par excellence. Qu'il soit africain, qu'il soit syrien, qu'il soit esquimau, inuit si tu préfères, dans le marché, il se mettra dans ce système de pensée, on va dire unique, dans l'unicité de cette pensée-là. C'est ça qui est intéressant. C'est très profond. Là c'est de l'humain quoi, c'est de l'humain, c'est profond. Tu ne peux pas trouver ça dans aucun endroit de distribution, soit alimentaire, textile ou ce que tu veux. Le commerce, des marchés en plein vent, c'est l'humain avant tout. Et c'est pour ça qu'il ne faut pas les détruire. Un vieux qui est tout seul dans son appartement, qui descend et qui va voir son petit légumier pour acheter 3 carottes par semaine, et bien quand il descend, il a la reconnaissance de sa valeur intrinsèque. C'est très important. Chacun a sa propre histoire et de temps en temps, il te la partage avec toi. Quand un client te partage son histoire, eh ben, t'es un bon commerçant. Salut la belle, ça va ? Voilà, ça, on a la preuve.
2: Monsieur d'avant du cul, t'as tiré à 3-5 ans. Attends, t'as tiré
3: 3-5 ans. Le marché français, c'est sûr. Le marché français, c'est sûr. Brice Placier.
4: Bon, moi, je vois le. Pour moi, le vrai marché, c'est celui-là. Au centre-ville, c'est fini. On fait des marchés. C'est gourmand maintenant. Saint-Aubin, c'est devenu un marché de traiteurs. Là, vous avez vraiment. C'est populaire. C'est vraiment populaire. Tout le monde est là. On ne peut plus s'en passer après d'être sur le marché. Il y a 250 camions qui arrivent entre 5h et 7h le matin et ils partent. Et ça se fait quand même bien. Je demande à d'autres, dans d'autres endroits, un tel flux, c'est pas gagné qu'ils réussissent. Hein. Là, ça se fait très très bien. Parce que les gens d'ici, ils se sont cassés le dos toute la matinée, ils n'ont qu'une hâte, c'est rentrer à la maison, faire une sieste, se poser. Et voilà. Bah oui, c'est ça. Hein.
5: Et vous, alors, en tant que cliente, qu'est-ce que vous venez chercher ?
6: Pour moi, c'est la multitude de couleurs, d'odeurs, d'articles qui ne sont pas forcément mis en valeur dans d'autres commerces. Voilà. Il y a l'ambiance, il y a les produits, mais pas que. Voilà, on croise des gens. Enfin, il y a une politesse, on ne vous dit pas « boum ». Je ne sais pas pourquoi, nous sommes très à l'étroit, je vous assure. Les allées sont quand même assez étroites. Et je trouve qu'il n'y a pas de bousculade, il n'y a pas... voilà, j'apprécie énormément cette relation humaine.
4: Oui, exactement.
6: Yami.
5: Voilà. Est-ce que pour vous, le marché, c'est aussi un venir profiter du spectacle ?
6: Ben oui, parce qu'il y a, vous voyez, l'orateur derrière. Ça fait un oratoire, en fait, ils vendent de leurs produits. Ils ont une élocution assez théâtrale, en fait. C'est magnifiquement orchestré et mis en scène pour attirer effectivement le client comme moi qui passe, etc. Et donc, ouais, je trouve que c'est assez théâtral. Thank you.
7: 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Un documentaire de Julien Baroguel, réalisé par Jean-Philippe Navarre. 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Pascal et Brice, les placiers, Thomas, Nelson, David et Roland, les démonstrateurs, Yami, la cliente, Elodie Ridolfi, la tireuse de cartes, Natacha Kyle, la psychanalyste, et Juliette Volclair, la chercheuse. Merci à la mairie de Toulouse et à Dominique Arnaud de la Foire internationale. Ainsi qu'à Marie-Stèphe Rouchy, Mylène Mitropoulos, Ludo Mepa et Yamour Gugduman. Recherche musicale, Virginie Gresset. Documentaliste INA, Inès Barja. Mixage, Julien Douminc. L'expérience, Aurélie Charon et Inès Duperron.

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5: On entendait, tu vois, je me souviens encore d'Haïti, il y avait toujours ce fond sonore de tam-tam. Toujours, toujours, toujours, toujours. Et c'était une chose interdite. Ça représentait pour nous la Guinée. C'était très loin et c'était des sauvages qui jouaient.
6: Papa loco, où c'est bon?
5: Et nous, entre nous, on disait du Victor Hugo, du Lamartine, et on chantait des vieilles chansons romantiques françaises, tu vois, que nous avions apprises de nos parents.
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8: 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On ne peut pas venir ou avoir d'héritage de cette terre, de ce pays, et ne pas être influencé par le vaudou, en bien ou en mal.
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10: Bonjour et bienvenue dans une émission toujours libre de tous les récits, de toutes les épopées. Et quelles épopées ? Une heure de radio sur la musique. En musique, c'est la série musicale. Bienvenue.

une série d'émissions qu'on voulait faire depuis longtemps. On vous le confesse, après nos séries consacrées au Cap-Vert, à la musique du Brésil, à celle des îles Caraïbes, sous giron français, voici une autre île si prodigue en musique, qu'on a croisée en fait sur notre chemin, à peu près partout, dans toutes ces émissions, tant elle a influencé aussi bien le zouk, qui tentait de la dépasser, que les musiques de Miami, de New York, de la Nouvelle-Orléans, mais aussi celles de l'Afrique de l'Ouest. Tant les musiciens, musiciennes, qu'elle a vu naître cette île n'ont cessé de parcourir le monde, de chanter leur île tout en brassant leur propre répertoire, de réécrire à la fois leur histoire et les lieux qu'ils traversaient en musique. Ils ont évidemment foulé la terre de France, cette puissance coloniale, dont l'île s'est affranchie historiquement dans une révolution si précoce et glorieuse qu'elle a fait trembler, il faut le dire, à l'époque, et encore aujourd'hui, tout l'Occident. Car c'est bien sûr de l'île d'Haïti dont on parle, une terre créole, née dans cette immense violence qu'est l'histoire coloniale, et qui a produit cette rencontre, comme toujours, très paradoxale, et pourtant si fertile, cette rencontre entre les mondes africains, avec ses esclaves déportés depuis l'ouest de l'Afrique, européens, caribéens, natifs locaux, une terre où le vaudou a laissé dans la musique une empreinte absolument indélébile. Les tambours, les chants, les rythmes que vous entendez ici, les cérémonies, tout un réservoir de formes qui n'ont cessé de se transformer malgré un statut qui lui aussi a toujours été difficile. Du vaudou au rara, du rara à la meringue, de la chanson populaire à la chanson engagée, à la musique racine, les musiciens et les musiciennes haïtiens et haïtiennes n'ont cessé de retourner aux racines pour fabriquer le présent. Et puis il y a le compas, cette musique née au milieu du XXe siècle qui va devenir l'une des plus grandes langues musicales haïtiennes, accompagnée les migrations de ces musiciens, car l'histoire récente d'Haïti est aussi celle d'un paradoxe depuis le séisme de 2010, les crises économiques, politiques, sécuritaires successives. On attend encore aujourd'hui la possible tenue d'une élection présidentielle difficile à mettre en place. Beaucoup d'artistes tout au long de cette histoire récente ont dû quitter Haïti, mais loin de disparaître, ces musiques continuent donc de voyager, de se transformer, d'essaimer, de rencontrer d'autres scènes. Aujourd'hui, le compas résonne absolument partout en France, dans la pop, dans l'afropop, d'Aya Nakamura justement à des artistes comme le Tanzanien Mbosso. Tout le monde s'en empare et d'ailleurs il a été reconnu, le compas d'Haïti, il est entré au patrimoine culturel immatériel de l'UNESCO en 2025. Alors on va tenter un récit impossiblement exhaustif de cette histoire folle en entamant ce voyage par un retour vers le passé. Le vaudou, le rara, ces voix d'Haïti qui racontent une histoire, une prégnance, une volonté des Haïtiens toujours de continuer, de se réinventer et de chanter, car souvent, quand il n'y a plus d'espoir, c'est souvent la seule manière d'exister.

pas la main tombée, le chapeau est tombé. Ce que vous entendez ici, c'est ce qu'on appelle une méringue. Méringue, c'est une chanson folklorique traditionnelle haïtienne, donc on va revenir sur la formation de ce genre musical, qui a été chantée de toutes les manières possibles, comme une comptine pour enfants, parce qu'elle est assez entraînante et répétitive, comme vous l'entendez, mais aussi parfois comme une berceuse, ou bien autrement, comme vous allez l'entendre, c'est une chanson initialement satirique, politique. Vous allez voir la plupart des chansons haïtiennes, en dehors des chansons incantatoires, sont souvent des chansons de commentaires de la vie. Cette chanson met en avant les rythmes traditionnels de l'île, mais surtout elle raconte un épisode d'un président de cette île Haïti qui avait fait tomber son chapeau et qui ne tardera pas à mourir. Vous l'entendez ici dans la voix d'Aimorante de Pradine. Aimorante de Pradine qui est l'une des pionnières de l'interprétation des rythmes et des tambours vaudous sur scène. Cette chanson, vous allez le voir, elle existe toujours, près de 2 siècles après son invention, dans tous les répertoires d'à peu près tous les musiciens qui ont exploré des genres, qui les ont créés. Par exemple, le Magnum Band, qui, à l'instar de bien d'autres formations musicales, dans les années 70, va beaucoup jouer de la salsa.

le Magnum Band d'Haïti avec deux musiciens qui sont issus du compas. Ça vous donne un avant-goût de ce qu'on vous racontera dans le deuxième épisode, qui sont issus de cette tradition du compas, mais qui vont voyager à Miami, comme bien des gens dans les années 70, des musiciens haïtiens. Ils vont voyager vers les États-Unis, s'imprégner de ce mouvement dont on vous a déjà parlé, qui est fondamental à l'époque, à savoir la salsa, car oui, le son cubain a eu une grande influence dans la musique d'Haïti, mais, si vous l'entendez, conserve cette matrice folle qui est cette petite chanson folklorique haïtienne. Chanson folklorique qu'on retrouve dans le patrimoine, en tout cas le répertoire d'une formation d'haïtiens qui aussi chantent énormément dans les années 70 et 80. Ce sont Claudette et Tipierre, deux musiciens de musique racine qui inventent leur propre son avec la voix de Claudette, les orgues et les synthétiseurs de Tipierre. Un autre mouvement haïtien de modernisation de cette matrice traditionnelle qu'on va vous donner à entendre.

Le Détective Pierre, une version beaucoup plus légère et populaire hein, de la manière dont ce répertoire se transmet de manière intime, presque populaire. Détective Pierre, qui était un musicien aveugle, vraiment un grand innovateur du point de vue des santé. On va vous donner à entendre. On vous invite à écouter cette chanson dans son intégralité avec des solos d'orgue absolument géniaux. Détective Pierre qui va perdre la vie en janvier 91 dans un des grands moments de violence politique que connaît Lille, dans les violences qui suivent la tentative de coup d'État contre le président Jean-Bertrand Aristide. Il perd la vie dans l'incendie de sa maison. Cette chanson, elle perdure même chez ceux qui ne sont pas nés en Haïti. C'est le cas d'une musicienne qu'on aime beaucoup, née au Québec de parents haïtiens, qui reprend, elle aussi, à l'instar de bien d'autres musiciens, ce répertoire haïtien merveilleux. Elle s'appelle Mélissa Lavo.

0: On adore cette reprise par Mélissa Lavaux, née au Québec, de parents très religieux chrétiens, ce qui induit, comme chez beaucoup d'Haïtiens, un rapport complexe à cet héritage fou directement venu de l'Afrique, qu'est le voodoo. Il se trouve que les femmes ont joué un rôle immense dans la musique haïtienne et notamment dans la manière dont ce répertoire vaudou, ces chansons, ont pu exister sur scène. L'une des premières, elle s'appelle Lina Maton Blanchet. On ne pourra pas vous donner à entendre sa musique car les enregistrements ne lui font pas honneur. Mais dans les années 30, suivies de près par Aimerande de Pradines, avec qui on a ouvert cette émission, elles vont contribuer toutes les deux à faire entrer sur la scène haïtienne des chants, des rythmes, des formes issues de cette culture populaire du vaudou. Car il faut bien comprendre que le vaudou, on va y revenir, n'était pas une musique que les Haïtiens auraient oublié de jouer en public, mais c'était une musique qui se pratiquait dans des cérémonies, dans la vie quotidienne. Il était là dans les lakous, dans les unfo, dans les cérémonies. Mais il était entouré d'un profond mépris, de préjugés, parfois de répression, d'une part dans un premier temps par la puissance coloniale, car c'est véritablement le lieu où se reconstruisait le lien avec l'Afrique pour les esclaves. Et puis aussi, plus tard, par une élite haïtienne très profondément marquée par la religion et qui associe le vaudouisme, justement, et le vaudou à toute une série de traditions sataniques sur scène. Assumer ces répertoires, c'était franchir vraiment une frontière sociale. Lina Maton va parcourir les campagnes, collecter les chants, recueillir les rythmes et les travailler, les porter sur les théâtres. Et puis c'est Aimerande de Pradines, formée par Lina, qui va devenir l'une des grandes voix de ce mouvement et oser faire ce que d'ailleurs Lina n'osait pas faire, apporter la matrice de tout ça, à savoir le tambour. On murmure que dans ses premières présentations, elle devait même cacher son tambouillet. Elles vont ouvrir la voie à toute une série de générations de chanteuses. Mais écoutez, Aimerande de Pradines, qui nous a quittés en 2018 à 100 ans, racontait les premières fois où elle a joué cette musique sur scène au théâtre du Rex à Port-au-Prince.
1: Les gens n'aimaient pas beaucoup à cette époque. J'ai eu beaucoup de tracas, surtout quand j'ai commencé moi-même. Lina, c'était acceptable un peu parce que elle les harmonisait. Ça n'avait pas l'air d'être vraiment une chanson folklorique. Ça pouvait être n'importe quoi, n'importe quelle opérette. Ça ne se voyait pas. Tandis que quand moi, je suis sortie, je suis venue avec le tambour. Et je chantais, je les arrangeais à ma façon, je dois dire, parce que à cette époque, il était vraiment impossible de prendre la chanson elle était pour venir chanter, parce que, croyez-moi, c'était pas facile.
2: C'est pas facile, à l'époque.
1: Pas facile de faire ça. Mais j'étais une personne qui savait, même à cette époque, je savais.

0: Emran de Pradine qui chante avec la présence de chœur, de tambour, Erzuli. Erzuli est une Iwa. Iwa, c'est les esprits, les ancêtres et les humains, c'est ceux avec qui on communique quand on pratique le vaudou. Ce ne sont pas des dieux au sens classique du terme, des esprits qui servent d'intermédiaire entre les humains et le monde divin. Vous le savez, comme ça a été le cas par exemple pour les Orishas au Brésil, le vaudou a été le moyen de conserver pour des esclaves qui avaient été déportés d'Afrique un lien avec ces terres, même si on sait aujourd'hui que cette pratique telle qu'elle a été ritualisée vient essentiellement du Bénin. Ce qui est intéressant, c'est que dans le même principe qu'au Brésil, on a accolé à certains saints catholiques des esprits, Papa Legba, que vous allez revoir revenir. La cérémonie de vaudou se déroule en général dans un unfo, c'est-à-dire un temple vaudou autour de ce qu'on appelle le poteau mitant, poteau central, qui symbolise l'axe entre les humains et le monde spirituel, la terre et le ciel. On chante, on danse, on prie, on fait des offrandes, on joue des rythmes très spécifiques, on va y revenir. Chaque Iwa a ses propres rythmes, ses gestes, ses couleurs, ses attributs. Évidemment, ces cérémonies vaudou ne sont pas aujourd'hui transposées sur scène. Ce n'est pas ce que faisait Emran de Pradine, ce n'est pas ce que font tous les artistes qui l'ont suivi. Mais néanmoins, ils sont à l'origine, véritablement, on peut le dire, d'une pratique de la musique, d'un rôle pour la voix. Et il se ressent ce rôle chez des artistes aujourd'hui bien présents. Par exemple, l'immense chanteur, mais pas que, Errol Josué, que vous allez entendre ici réfléchir sur la manière dont le vaudou a profondément marqué son œuvre. Écoutez-le.
1: Je me suis beaucoup battu à chercher à faire la différence, à séparer, à la dissocier, à dire non, je veux pas faire de cérémonie sur scène, je fais un spectacle, les cérémonies se passent dans les temples vaudous. Mais en prenant de l'âge avec l'expérience, je fais juste une autre forme de rituel. Et, ou peut-être c'est pas rituel, mais c'est spirituel. J'assume tout ça, et je n'ai pas l'intention, j'ai jamais fait une transposition d'une cérémonie vaudou telle qu'elle est dans, sur une scène, mais j'amène ma vérité. En tant qu'artiste, la scène, c'est l'endroit le plus, que tu dois être le plus sûr et le plus vrai. En tant que ongan, prêtre vaudou, en tant que chanteur spirituel, j'ai beaucoup crié avec des arrangeurs étrangers, des arrangeurs de partout, mais ça ne peut pas enlever Haïti à moi. Ça ne peut pas enlever ma culture. Ma culture est une culture forte avec tout ça, avec cette danse, avec mon corps, avec ma voix dévotionnelle. Mais c'est ce que j'amène sur scène. C'est un new ritual. C'est un nouveau rituel. C'est pas ce qu'on appelle, en vaudou, on appelle ça un règlement, comme chez les chrétiens, on dit une liturgie. J'amène pas la liturgie sur scène, mais j'amène ma vérité sur scène.

j'avais envie de vous donner entendre quand même une fois un enregistrement de cérémonie, car le vaudou haïtien n'est pas un bloc homogène, on va quand même préciser les choses. Il existe plusieurs nations, c'est-à-dire plusieurs familles rituelles. Alors il y en a 3, selon certains chercheurs 4, mais on ne va pas rentrer dans le détail. Le rada, qui est associé aux traditions, comme je vous le disais, du golfe du Bénin, et à des iwa, donc des esprits considérés comme très anciens, notamment liés à l'eau, à la terre. Il y a le petwo, associé à une dimension plus chaude, c'est le feu, c'est la transformation. Erzuli Danto, par exemple, appartient à ce registre. Et le Congo, que vous venez d'entendre, c'était un morceau Congo qui renvoie à une dimension rituelle et à des filiations africaines, même s'il faut bien parler d'une musique qui est rituelle haïtienne, telle que recréée en Haïti, Erzuli. Ce n'est donc pas une iwa d'ailleurs, c'est une famille d'iwa de figures féminines. La première chanson que vous avez entendue, celle interprétée par Emrant, avait été, en fait, c'était un morceau haïtien traditionnel attribué à Auguste de Pradines, le père d'Emrant, qui l'aurait composé à la fin du 19e siècle en l'honneur d'Erzuli Freda, après une guérison dont il attribuait le mérite à justement cette iwa. On va entendre toujours une évocation d'Erzuli par Erol Josué, qui est donc chanteur, mais qui est ce qu'on appelle Ungan, c'est-à-dire, il l'a dit lui-même, artiste, chercheur autour des traditions vaudou. Cette Erzuli, à lui, elle est un peu différente. Elle redevient une figure très spirituelle, mais aussi une métaphore de l'identité, de la reconstruction. Parfois, semble-t-il, impossible de cet immense pays qu'est Haïti.

0: 30 ans. D'abord sous son autorité, puis celle de son fils. Mais il faut savoir que Duvalier était médecin et lui aussi ethnologue de formation. Il est très marqué par ce qu'on appelle le courant indigéniste. Et donc, il va, d'une certaine manière, pousser le vaudou, longtemps méprisé et réprimé par les colons, comme un instrument de pouvoir. Le régime va chercher à contrôler certains hogans, certaines communautés rurales, certains réseaux, en mettant en valeur certaines pratiques du vaudou. Il ne faut absolument pas confondre pour autant le vaudou avec le duvaliérisme. C'est une religion, c'est une culture. Duvalier va essayer de s'en servir comme un instrument populaire. On vous a beaucoup déjà raconté ça, notamment avec toute une série de cultures folkloriques dans d'autres pays utilisées à des fins politiques. Ce qui est intéressant, c'est que toute une série de chanteurs, de chanteuses, d'artistes vont évidemment s'inscrire en faux. Et c'est le cas d'une immense chanteuse, elle s'appelle Toto Bissinthe, elle est née au Cap-Haïtien en 34. Comme elle le racontait dans le générique concocté par notre réalisateur Thomas Jost, elle a longtemps, comme beaucoup de l'élite haïtienne, fantasmé d'abord sur la musique blanche, hein, les opérettes, les musiques plutôt francophones. Mais à partir des années 70, installée en France, elle va découvrir eh bien, qu'elle est noire, elle se sent exilée, elle va mener une grande carrière au théâtre, fonder la compagnie des Griots, première troupe de théâtre noir en France, et dans les années 70, construire un répertoire où elle revient au chant populaire haïtien, aux traditions vaudou, à la mémoire de son pays. Écoutez-la raconter cette immense prise de conscience, elle qui va ouvrir encore une fois une immense voie et va s'opposer à Duvalier.
1: C'est donc ici, à partir d'une prise de conscience que j'ai faite, que j'ai pu voir exactement et faire un choix. Je l'ai déjà dit tout à l'heure, mais vraiment c'est un choix de rupture de classe. Hein? Et à partir du moment que je sais ce qu'est une culture dominante, ça a été la France, maintenant c'est les États-Unis, ça peut être n'importe laquelle, et je pouvais donc à ce moment-là voir ce qu'était l'enjeu chez moi. Hein? Ce qu'il faut, il faut que soient libérées les énergies de la culture haïtienne propre. Et donc, j'ai pu chercher ce qu'est réellement ma culture, hein, sans mystification, sans critères, tu vois, du beau, du juste, du noble. Et c'est à partir de ça que j'ai commencé à chercher, et j'ai retrouvé en moi ce qui avait été pas tué.
2: Enfoui.
1: Enfoui et qui ne pouvait pas sortir. Et en fin de compte, c'est sorti. Et ça sort.

0: La voix incroyable de Toto Bissante, qu'on aimerait entendre 10 000 fois plus. Toto Bissante qui a entamé le chant de ce répertoire à la Vieille Grille, un endroit qui est important en France et qui compte. Toto Bissante qui n'a jamais chanté pour plaire, puisque sous le régime de Duvalier, elle ne peut rentrer en Haïti que sous condition, pas tellement pour embrasser sa mère ni serrer ses enfants, mais pour chanter une seule fois dans un cadre très contrôlé. Elle va vivre en exil. Ce qu'elle chante ici, Day, le deuil issu de la culture vaudou, c'est aussi le deuil de cet exil, l'exil qui va marquer de très nombreux, évidemment, d'artistes haïtiens. Écoutez Hérol Josué faire l'éloge justement de ce qu'a apporté Toto Bissante.
1: Femme extraordinaire qui m'a beaucoup inspiré dans ma jeunesse. Je fais partie de l'une des artistes qui m'ont inspiré, qui a confirmé que je peux me permettre sur scène, que je pouvais le faire. Toto, c'était plus qu'une chanteuse, c'est une comédienne, c'est un personnage. Et j'ai eu la chance de la rencontrer une fois à Port-au-Prince quelques mois avant sa mort. Et c'est un personnage qui a charrié beaucoup, beaucoup d'émotions. Et à chaque fois que j'entends cette musique, cette chanson particulièrement, je pensais qu'au moment de la durée, qu'on allait mettre ce deuil par terre, qu'on allait déposer ce deuil et avoir des jours meilleurs. Mais non. Mais malgré toute cette tristesse, tout ce chaos, mais ça peut semer l'espoir également. Ce qui fait partie des chansons de musique racine et qui est aussi symbole de la diaspora également.

0: de guitare de Joseph Emmanuel Charlemagne, né à Port-au-Prince en 48, très jeune, confronté à la violence du régime de Duvalier, puisqu'il est emprisonné et torturé à 15 ans seulement. C'est un grand musicien qui a un parcours très intéressant parce qu'il va passer par différentes cases. Il commence par ce qu'on appelle le mini jazz, on vous en parlera la semaine prochaine, puis se tourne vers une musique beaucoup plus dépouillée, comme vous l'entendez, hein, de la musique très dansante d'Haïti. Il va essayer de construire ce répertoire guitare acoustique, chansons populaires, ce qu'on appelle le troubadour. Il va créer un groupe avec Marco Gentil, mais il va surtout investir ce rayon de la chanson politique. Vous allez l'entendre ici, on écoutait Haïti pas forêt, Haïti n'est pas une forêt. C'est un morceau qui attaque la manière dont le pays est gouverné, exploité, avec cette image très très forte de la jungle, des bêtes, métaphore de ce qu'on appelle les tontons macoutes, qui sont, on va dire, la milice de Duvalier, qui est extrêmement violente. Cette génération, Mano Charlemagne, va vraiment contribuer à une prise de conscience sur la violence de ce régime et la nécessité aussi de le faire tomber. On va écouter aussi aujourd'hui la manière dont cette guitare et l'absence de tambour ne veut absolument pas dire qu'on se défait du répertoire haïssant. On va écouter une voix qui compte aujourd'hui, c'est celle de la chanteuse et elle aussi prêtresse voodoo, Moonlight Benjamin, qui se produit sur scène un peu partout avec des musiciens qui ne sont pas tous haïtiens, qui s'est défait des tambours dans sa musique. Elle s'est, elle, teintée plutôt de jazz, plutôt de blues, même si les tambours ne sont pas là, comme elle le dit, ils sont toujours présents dans sa manière de penser et d'écrire sa musique.
1: Même si les tambours ne sont pas présents, mais nous avons un rythme traditionnel qu'on peut entendre. Et quand on joue wayo, par exemple, le nago, par exemple, qui est le rythme de Ogou Ferraille, le rythme du dieu de la guerre, on sent l'énergie vaudou, mais il n'y a pas de tambour. C'est ça qui fait sa particularité. En revanche, j'ai besoin d'avoir un tambour pour écrire mes morceaux.

C'est un acte politique à la manière de Manon Charlemagne, longtemps exilé lui aussi, qui devint ensuite, après la chute de Duvalier, maire de Port-au-Prince. Mais c'est une autre affaire. Elle qui dit que c'est politique de continuer à chanter et de pratiquer ce vaudou sur scène. Il faut qu'on vous parle d'une autre pratique, ce qu'on appelle le rara, qui est l'autre grande forme collective qu'il nous faut vous faire entendre, qui est une musique de procession, notamment pendant Pâques, avec tambour, percussion, des voix et ce qu'on appelle des vaxens, c'est-à-dire des longues trompettes en bambou ou en métal, qui donnent au rara une sonorité très très reconnaissable. Léogan, c'est l'un des grands foyers historiques du rara haïtien. Vous allez entendre ici le rara de Léogan, qui justement va donner naissance, en se fondant avec le voodoo, à un genre, un mouvement qu'on appellera la musique racine, la musique des racines.

donner au GAN. Alors ces deux sources, le vaudou et le rara, vont beaucoup, on va dire, être investis par toute une génération qui veut créer une musique vaudou-centrique et créer aussi une nouvelle manière de faire de la musique, une nouvelle approche spirituelle. Tout ça, ça émule dans les années 80 avec une série de groupes et de personnes qui s'intéressent à ces deux types de musique en tant que système de croyance, mais aussi de contre-culture. Beaucoup, beaucoup de personnages importants qui sont aussi influencés par l'émergence du rastafarisme en Jamaïque et qui vont créer notamment plusieurs groupes. On a Samba Zao, hein. Samba, c'est le nom de celui qui chante et qui compose les Rara. Mais l'un des groupes les plus importants s'appelle Bookman Experience, composé de toute une foule d'Haïtiens qui reprennent le mot Bookman, qui fait référence à Bookman Jetty, grand héros de la révolution haïtienne, et à Experience, qui est un hommage à notre ami Jimi Hendrix. Écoutez-les ici, dans une chanson extrêmement importante, qu'aime pas sauter.

chanson fondamentale de ce groupe Bookman Experience qui va être très présent sous Duvalier mais qui va sortir. Ce son Qu'aime pas sauter. Qu'aime pas sauter, ça veut dire mon cœur peut sautiller. C'est une chanson fondamentale qui va, à la suite de l'exil de Duvalier, devenir un hymne. Évidemment, d'une part en Haïti, mais même largement dans le reste du monde. Mon cœur ne sursaute pas, donc je n'ai pas peur. Chanson créée pour le carnaval de Port-au-Prince en 90, dans un contexte de répression sous le gouvernement militaire d'un autre monsieur, Prosper Avril, qui devient un chant de résistance pour quasiment toutes les îles autour. Ce qui est intéressant avec le rara, musique beaucoup plus dansante, vous l'avez entendu, eh bien, c'est que l'installe comme ça cette musique racine, qui n'est plus seulement une réinvention des années 90, elle va continuer à vivre, à se transformer et à devenir une musique de danse, de scène, de nuit, de rituel, pas uniquement politique, comme l'incarne ce groupe qu'on adore, Ram, avec ce morceau Faye.

quand même une musique racine qui continue de faire vivre ses racines. Le vaudou, le rara, les tambours, mais dans une musique qui appartient au présent. On va se quitter avec un groupe bien plus tardif, Lacou Musique, qui s'est formé après le séisme de 2010 autour de Steve Valcourt, grand chanteur, et de Jonas Attis, qui avait pour but de réunir plusieurs générations de musiciens haïtiens venus d'horizons différents. Avec ce mot Lacou, c'est la cour en créole, en haïtien. C'est là où on se retrouve, c'est la maison, vu qu'il y a peu de maisons à ce moment-là. Et la musique vient de cette idée qu'on entendrait tous les genres qui circulent et se mélangent. Et la reprise d'un morceau, là encore traditionnel, Pèse Café, qui raconte l'histoire d'un petit garçon envoyé vendre du café pour aider sa mère, qui est arrêté par un policier et qui doit rentrer chez lui sans l'argent attendu. Histoire populaire, quotidienne, qui devient une chanson collective avec laquelle on se kiffe. Vous allez entendre la manière dont tout cela s'hybride. Et la semaine prochaine, on parlera de l'autre grand genre, celui qui est vraiment sans doute le plus gros résultat des diasporas successives d'Haïti, c'est-à-dire le compas.

attendu. Merci à Thomas Joss, le réalisateur de cette émission, à Élise Leu qui était à la technique aujourd'hui, à Laura Dutèche-Pérez, la chargée de programme de la série musicale. On se retrouve la semaine prochaine pour l'épisode 2. À bientôt.

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3: Qui sont, selon vous, les 10 artistes les plus importants de la première moitié du XXe siècle?
4: Je dirais Picasso.
5: Matisse.
4: Klee.
5: Mondrian.
4: Kandinsky. Nolde, un des expressionnistes allemands.
5: Miro.
4: Et pour les plus récents, Fautrier,
5: Hartung,
4: Pollock pour l'Amérique, il me semble que nous sommes arrivés à 10.
3: Palma Bucarelli, la reine de l'art italien. Un documentaire d'Olivier Tosseri et Julie Beressi.
6: Je me souviens très bien d'avoir été à la Galleria Nazionale d'Arte Moderna et d'avoir rencontré tout à haut de l'escalier qui mène à l'entrée du musée cette grande dame qui était très élégante, qui était très connue, une incroyable puissance qu'elle dégageait. J'étais très intimidé, comme si j'avais vu une grande déesse de l'art italien. Elle avait été une interprète de l'essor de l'art contemporain italien et de la scène romaine en particulier, les années 60, les années 70.
3: Quelqu'un a dit d'elle que, bien qu'elle ne fût pas grande, elle parvenait toujours à t'impressionner car elle semblait systématiquement te dominer du regard. Elle avait aussi ses yeux magnifiques dont l'écrivain Ungaretti, un de ses grands amis, tomba amoureux. Il la décrivait d'ailleurs comme une chatte siamoise aux yeux magnétiques.
7: Palma Bucarelli savait séduire les hommes comme les femmes. Pour elle, la séduction était un art en soi, détaché de toute intention sexuelle. On ne pouvait la photographier que comme une diva, plus précisément une icône du cinéma muet. D'ailleurs, Palma Bucarelli aimait dire d'elle-même

0: Non pas qu'elle ressemblait à Greta Garbo, mais que c'était Greta Garbo qui lui ressemblait. Cette assurance témoigne de sa profonde confiance en elle. Elle avait des yeux magnifiques, dont la couleur changeait selon les personnes qui les décrivaient. Pour certains, ils étaient verts, pour les autres bleus, ou même mauve, selon Peggy Guggenheim. En somme, elle avait des yeux à la couleur différente selon ceux qui la regardaient.
1: La guerre, quand elle a sauvé les œuvres d'art.
2: Palma Bucarelli a joué un rôle important pendant la guerre en sauvant des œuvres d'art. Elle a réussi à en protéger des centaines en les transportant d'abord dans une cachette au nord de Rome, puis, au moment de la retraite des Allemands qui menaçaient de les piller, elle est parvenue au terme d'une expédition périlleuse à les ramener à Rome. En accord avec le Vatican, elle les a dissimulés au château Saint-Ange. C'est une période de sa vie que certains ont qualifiée d'héroïque pour elle, mais aussi pour d'autres fonctionnaires du ministère italien de la culture.
3: De courage et d'audace, Palma Bucarelli n'en a jamais manqué. Le courage d'abord, en pleine Seconde Guerre mondiale, en 1941, cette jeune femme de 31 ans prend la direction de la GNAM, la Galerie Nationale d'Art Moderne de Rome. Elle ne se contente pas de gérer l'immense patrimoine qui lui est confié, elle va le sauver de la convoitise des Allemands et des combats qui se déchaînent en Italie lorsque les Alliés y débarquent pour libérer le pays du joug nazi et fasciste. Ne reculant devant aucun risque, elle va soustraire les chefs-d'œuvre dont elle a la garde au pillage et au bombardement en les cachant dans un palais près de Rome. La Monument Woman, pendant la guerre, deviendra la reine de la scène culturelle et artistique italienne à la Libération. Elle fait alors preuve d'audace. Dans une Italie encore conservatrice, Palma Bucarelli impose l'art abstrait et informel, ainsi que les avant-gardes internationales. Elle soutient des artistes alors controversés, comme Alberto Burri et Piero Manzoni. Elle organise à Rome les premières expositions de Jackson Pollock, Kandinsky ou Mondrian. Elle sera surtout l'emblématique directrice de la GNAM pendant plus de 30 ans, ne reculant ni devant les menaces, ni devant les scandales. Redoutable polémiste, elle défie les critiques d'art et les hommes politiques qui contestent ses choix, ceux d'une historienne de l'art, toujours curieuse et attentive aux évolutions artistiques de son époque. Mais qui est celle que l'on surnommera la reine des arts ?
4: Palma Bucarelli est romaine. Elle est née à Rome le 16 mars 1910.
3: Sophie Germès, universitaire.
4: Et elle a passé du temps hors de Rome parce que son père était un haut fonctionnaire, donc qui a été dans plusieurs villes et même jusqu'en Libye. Elle est revenue à Rome à l'âge de 15 ans. Elle a fait de très bonnes études au lycée Visconti. Et ensuite, elle s'est inscrite en thèse avec Pietro Toesca, une thèse sur un peintre maniériste qui s'appelait Salviati.
0: Palma Bucarelli est issue d'un milieu bourgeois. Elle est la fille d'un haut fonctionnaire dont elle a hérité un sens aigu de l'État.
3: Raquel Ferrario, biographe de Palma Bucarelli.
0: Sa mère est originaire d'une famille sicilienne. Après le lycée, elle se forme à l'université auprès du professeur Arduino Colasanti. Il remarque tout de suite Palma, qui se distingue des autres jeunes étudiantes par sa grande beauté. Elle saura toujours faire grand usage de sa beauté.
5: Et usera sempre la sua bellezza in maniera strumentale.
4: Donc, elle a connu Arduino Colasanti, qui était un historien d'art qui avait aussi beaucoup de pouvoir dans le monde des beaux-arts, et elle est tombée amoureuse de lui. Mais il était plus âgé qu'elle, il était marié, donc ça a été une liaison clandestine, mais il l'a incité à passer un concours, c'était le concours pour devenir directrice de musée. Et cette année-là, elle a passé le concours en même temps que des gens qui allaient devenir de grands amis. Tous les grands futurs historiens d'art étaient de la même génération, ils ont passé le concours au même moment.
6: Palma se forme à l'université La Sapienza, où il y a le premier enseignement d'histoire de l'art.
3: Luigi Gallo, directeur de musée italien.
6: Donc, la chaire d'histoire de l'art vont se former des générations d'histoire de l'art et la génération de Palma, entre autres, avec des grands professeurs. Par exemple, Pietro Toesca. Donc, Palma se forme à l'université avec les autres interprètes de la sauvegarde du patrimoine qui se connaissaient donc déjà pendant leurs études. Palma, elle a une formation de médiéviste, elle s'occupe du Moyen-Âge, mais vite, elle va s'intéresser au 19e siècle, à l'art du 19e siècle. Elle va rentrer, donc elle va passer les concours pour devenir

0: fonctionnaire d'État et elle va commencer tout de suite.
1: Donc elle a commencé sa carrière à la Galleria Borghese et elle a été mutée contre sa volonté à Naples pendant un an. Entre-temps, Arduino Colasanti était mort et elle avait connu 6 mois plus tard celui qui allait devenir son mari et l'homme de sa vie, Paolo Monelli, qui était journaliste, qui était entre autres correspondant du Corriere della Sera à Paris. Et Monelli connaissait évidemment beaucoup de monde et il connaissait Bottaille, qui était le ministre des Beaux-Arts et de l'Instruction publique et qui était un ministre de Mussolini, mais qui n'était vraiment pas le pire des fascistes puisqu'il a fait beaucoup pour la protection des œuvres d'art. Et il a réussi à faire en sorte que Palma retourne à Rome. Et elle a été mise à la Galerie d'Art Moderne, qui n'avait en fait de moderne que le nom à cette époque, puisque le bâtiment est un bâtiment de la fin du 19e, et les œuvres qui y étaient conservées étaient surtout des œuvres de la fin du 19e siècle. Et c'est tout à fait par hasard, au fond, qu'elle est restée et qu'elle s'est maintenue. Je crois qu'il n'y a jamais eu même de contrat officiel, il n'y a rien eu. La guerre a éclaté, elle a rendu de grands services à la galerie, parce que comme beaucoup de ses amis historiens d'art, elle a fait en sorte que tout soit préservé.
2: Dichiarazione di guerra è già stata consegnata.
3: Juin 1940, l'Italie fasciste entre en guerre aux côtés de l'Allemagne nazie.
4: Intanto lei arriva alla Galleria Nazionale d'Arte Moderna quando c'è ancora.
5: Palma arriva alla Galleria Nazionale d'Art Moderne alors qu'une partie de l'exposition sur la révolution fasciste y est encore installée.
4: E ci sono ancora i drappi neri.
5: Les rideaux noirs ornés de croix gammées sont toujours en place et les Allemands sont présents. Cela ne l'intimide nullement. Elle se met au travail, classe les œuvres et organise de petites expositions, même pendant la guerre. Sa mission est autant culturelle qu'éthique, politique et artistique. Elle est animée par une immense ambition et une grande assurance, ce qui fait partie de son personnage. Elle se consacre corps et âme à l'art contemporain. Sans pour autant dédaigner l'art ancien, qu'elle connaît parfaitement, elle ouvre tout de suite la Galerie nationale d'art moderne aux artistes actifs à Rome à cette époque. Elle fréquente les galeries d'art de la ville qui restent ouvertes malgré la guerre, comme la Galerie de la Cometa. Elle le raconte dans ses carnets de guerre qui reflètent sa vie d'historienne de l'art, de critique d'art, mais aussi de femme qui s'est fixé la mission de vivre une vie consacrée à l'art. Cela ne l'empêche pas d'être en même temps féminine, séduisante, de vivre la vie de son époque.
3: Palma Bucarelli, en ces années de guerre, est connue pour avoir protégé le patrimoine artistique italien. Comment se met en place cette protection du patrimoine pour essayer d'éviter les dommages de la guerre?
0: Palma fait partie d'une génération de fonctionnaires d'État qui ont fait un travail remarquable, je dirais héroïque, pour sauver le patrimoine. Il faut faire un pas en arrière, il faut savoir que le ministre de l'Éducation, qui était aussi le ministre de la culture, on va dire aujourd'hui, commence à travailler très vite, déjà en 1937, il comprend très vite que la guerre aurait touché les territoires italiens. Donc il va décider, donc déjà à la fin des années 30, de créer de grands dépôts cachés pour des œuvres d'art qui vont ponctuer les territoires italiens. Il décide de garder les œuvres d'art en Italie et non pas comme ils ont fait en Espagne de les envoyer en Suisse, mais de les garder en Italie et de les cacher dans des dépôts choisis en Italie dans des endroits très à l'écart de grandes routes, des endroits considérés sûrs. Les endroits sont pour le sud de l'Italie, Monte Cassino. Pour l'Italie du centre, ça va être Urbino et les alentours de Urbino. C'est une génération de jeunes fonctionnaires qui sont chargés de s'occuper de cette gigantesque movimentation d'œuvres d'art qui vont laisser les musées et rentrer dans des dépôts pour les cacher. Et il faut savoir que là aussi, il y a un problème de génération. Les vieux fonctionnaires, par exemple, qui avaient déjà vécu la Première Guerre mondiale, préfèrent ne pas finalement déplacer les œuvres d'art ou décide de le cacher à l'intérieur du musée même. Et c'est ce qui aurait dû se passer à la Galleria Nazionale d'Arte Moderna avec les directeurs précédents à Palma Bucarelli, qui pensent de pouvoir cacher les œuvres d'art à l'intérieur des souterrains de la Galleria Arte Moderna. Et puis il va partir, et quand Palma Bucarelli arrive à la direction, elle va vite comprendre que c'est pas possible, que les locaux choisis sont des locaux très humides, que les œuvres d'art auraient été atteintes par l'humidité, que ça aurait été très difficile de cacher les grandes œuvres, surtout les très très grandes toiles.
1: Et donc avec son ami Giulio Carlo Argan, celui qui a été le cerveau de cette entreprise, ils ont décidé de tout mettre à l'abri, enfin de mettre à l'abri les œuvres de tous les musées italiens, pas seulement les musées romains. Et donc ces œuvres sont parties dans les marches à Sasso Corvaro et à Carpegna, et un peu après au Palais Ducal d'Urbino. Mais il n'y avait pas de place pour les œuvres de l'ANIAM. Et Palma Bucarelli a choisi de les mettre à l'abri au Palais Farnèse de Caprarola, qu'elle connaissait parce qu'elle y avait été quand elle était enfant ou adolescente, en vacances. Et c'est une sorte de forteresse, en fait. Hein. Bon. Donc, au péril de sa vie, puisqu'elle elle aimait beaucoup conduire, donc elle a fait des voyages elle-même, et puis bien sûr aidée aussi par tous les employés qui mettaient dans les caisses. C'était un travail énorme. Il y a des choses tellement... Une sculpture de Canova, Hercule et Lycas, qu'elle n'a pas pu emporter, mais elle a fait faire des caisses pour la protéger, elle l'a fait mettre dans les sous-sols du musée.
0: Alors à Palma, elle est complètement indépendante. C'est déjà, c'est son caractère. Évidemment, elle est indépendante dans le sens que c'est les ministères même qui, à un moment, n'existent plus vraiment. Donc, tous les fonctionnaires travaillent en très grande indépendance et parfois dans des situations complexes. Donc, pendant l'été de 42, elle va déplacer toutes ses œuvres d'art. Donc, elle renonce à faire ses vacances pour déplacer entre les mois d'août et les mois de septembre quelque chose comme 300 pièces d'art à Caprarola. Alors là, avec des camions qui vont partir de Rome et qui vont amener les œuvres d'art.
1: Et elle est partie en plusieurs convois. Elle précédait parfois avec sa voiture. Et puis les camions partaient très tôt le matin pour ne pas trop éveiller l'attention. Elle avait une crainte, c'est que ses pneus soient réquisitionnés. Parce que de temps en temps, elle retournait seule à Caprarola pour voir si les œuvres n'étaient pas affectées par l'humidité, par exemple, hein, puisque c'était automne-hiver. Et quand les nazis fascistes sont arrivés à Rome, c'est quand il y a eu l'occupation à partir de l'automne 43 pendant 6 mois, il a fallu faire les choses en sens inverse. C'est-à-dire que les nazis fascistes s'étant approchés et étant dans le Latium, le palais Farnèse de Caprarola n'était plus un lieu sûr. Donc elle a fait 3 voyages en sens inverse. Avec des camions, et donc c'était toute une organisation, et c'est Montanelli qui disait palme et sang froid. Donc elle avait vraiment beaucoup de courage, un courage physique aussi, et elle a dit le risque a toujours été dans ma nature. Bon, donc c'est vraiment tout à fait remarquable.
0: Là, il faut souligner aussi la modernité de sa pensée. Car elle travaille sur des collections qui étaient à l'époque des collections récentes. Donc, différemment de ce qui fait Pasquale Rotondi à Urbino, qui déplace Piero della Francesca, Raphaël, Caravage, etc. Donc, le grand patrimoine d'art ancien, Palma déplace les patrimoines modernes. Donc, ses choix, c'est des choix critiques. Donc il faut comprendre aussi que le choix de quoi déplacer est un choix critique. C'est un choix esthétique, un choix qui relève de la culture de fonctionnaires qui ont finalement travaillé. Les listes, et c'est des moments où on trouve finalement une documentation énorme des listes qui sont constamment mises à jour. Et on voit bien que les listes correspondent aux intérêts des fonctionnaires, aux intérêts à leurs recherches. Palma, par exemple, déplace à Caprarola toutes les sculptures de Medardo Rosso. Vous voyez, Medardo Rosso, cet incroyable sculpteur, dirais-je un peu impressionniste de la sculpture italienne, qui fait de, par exemple, des sculptures en cire, qui sont très fragiles. Et elle, Palma, va cacher toute la donation de Medardo Rosso à la galerie, parce qu'elle trouve que c'est des matériaux très fragiles. Et il va cacher Gemito, par exemple. Donc, une sculpture récente, le naturalisme napolitain, qui avait 20 ans de vie, 30 ans de vie. Tout ça est déplacé à Caprarola.
3: Été 1943, les Alliés débarquent en Sicile, les bombardements s'intensifient et les combats font rage dans la péninsule.
6: Des ruines, des milliers de sans-abri, des merveilles artistiques anéanties,

0: Voilà ce qui reste d'un des plus beaux pays du monde depuis que la guerre à la suite du débarquement anglo-américain s'est déchaînée sur son sol.
1: À cette époque, les bombardements aériens frappaient déjà, dans les villes, les monuments qu'il était impossible de défendre. Mais nous pensions au moins que les insignes chefs-d'œuvre étaient en sécurité. Transporter des musées, églises et palais vers les villas, les châteaux et les anciennes abbayes de campagne. Or, le changement politique laissait présager une conséquence militaire. Qui allait freiner la rage allemande? Déjà, d'abord comme amis, puis comme alliés, les Allemands n'avaient pas réussi à cacher leur cupidité. Sous couvert de l'immunité diplomatique, à l'insu de nos bureaux d'exportation ou par des interventions despotiques qui annulaient les interdictions, de nombreuses œuvres d'art étaient déjà parties ces dernières années pour constituer le musée de Linz dans la patrie d'Hitler et enrichir la galerie privée de Göring, à laquelle s'affairaient deux directeurs. Les œuvres d'art abritées avec un soin si amoureux dans les campagnes couraient donc désormais un danger plus certain que les monuments des villes bombardées.
2: L'histoire de l'Italie pendant la Seconde Guerre mondiale est assez particulière. De quoi on a peur pour le patrimoine artistique et culturel italien en ces années-là? Des bombardements, des vols de la part des Allemands. Elle protège les œuvres d'art, mais de quelles menaces?
3: De plusieurs menaces. Donc, au tout début, on pense aux bombardements. Donc, en 1939, le ministre Botta imagine finalement ces dépôts d'art surtout liés à la peur de bombardements. Puis, tout de suite, arrivent les ventes obligées. Donc, les voyages de Hitler en Italie rendent évident l'engouement de Hitler pour le patrimoine italien. Les œuvres d'art sont volées ou partent pour rejoindre les collections des musées et privés en Allemagne. Donc, avant, c'est les bombardements, puis c'est les vols. Et puis ça va retourner les bombardements en 43, quand finalement, après l'armistice, après le mois de septembre, les forces alliées partant du sud de l'Italie vont conquérir toute l'Italie en bombardant énormément le site italien. Donc c'est plusieurs risques qui font en sorte que les œuvres sont déplacées deux fois. Donc une fois sont portées dans les dépôts en sécurité, et une autre fois après septembre 43, les œuvres d'art cachées dans les dépôts seront portées à Rome en sécurité au Vatican. Et là, c'est une très belle histoire.
1: Dès lors, on pensa à l'unique échappatoire, le Vatican. Il fallait rassembler au Vatican la plus grande partie possible de ce précieux patrimoine. Ce fut le début d'un travail de Sisyphe, refaire à l'envers ce qui avait déjà été fait. Alors que les négociations avec le Saint-Siège duraient encore, quelques pièces arrivèrent à Rome et furent placées provisoirement à la galerie Borghese. Pendant ce temps, la Direction générale des arts ordonna à tous les surintendants d'Italie de remettre immédiatement les inventaires des musées et galeries, lesquels furent murés au château Saint-Ange. Cela permettait aux surintendants d'éluder les ordres de réquisition au cas où les œuvres auraient dû être cachées sur place, enterrées ou murées dans les refuges mêmes. Mais le travail se révéla d'emblée immense et les difficultés énormes. Les moyens de transport étaient introuvables, les Allemands soupçonneux.
2: Alors justement, est-ce que vous nous racontez comment concrètement Palma Bucarelli fait preuve de courage pour cacher ses œuvres d'art et même de manière vraiment un courage physique?
3: Oui, c'est un courage physique, c'est un courage, je dirais, éthique, car après l'armistice, donc septembre 43, finalement l'État s'écroule. Rome est occupée, le gouvernement et tous les ministres vont partir dans le nord de l'Italie, il y aura donc la Repubblica di Salò, et les ministres de la culture obligent et écrivent un document en obligeant ses fonctionnaires à ne pas déplacer les œuvres d'art des dépôts. Tout ça, ça résonne immédiatement comme quelque chose de dangereux, parce qu'on comprend bien que dans cette situation d'écroulement de l'État, les risques du vol fait par les SS va devenir gigantesques. Donc, en allant contre les décisions du ministère, du ministre de la Culture, les réseaux des fonctionnaires d'État qui se connaissaient déjà parce qu'ils avaient étudié ensemble à l'université. Et ils s'écrivent l'un l'autre et ils vont contre ce que le ministre avait obligé, donc de garder les œuvres d'art dans les dépôts. Et là, ça commence. La partie peut-être la plus dangereuse, parce que l'Italie est occupée par les nazis.
1: La guerre remontait la péninsule depuis les côtes de Calabre. Les Allemands se retiraient, et l'on sait de quelle manière. Le danger était gravissime. Début octobre, des officiers de la division Hermann Göring se présentèrent à l'abbaye de Monte Cassino, où étaient entreposées les œuvres de Naples. Ils déclarèrent qu'il fallait évacuer. Ils proposèrent d'emporter à Rome les biens des moines, mais prirent possession des œuvres d'art de l'État italien. L'abbé voulut sauver au moins notre bien le plus précieux, le médaillé grec de Syracuse. Il affirma que cette caisse appartenait aussi à l'abbaye. C'est ainsi qu'elle arriva à Rome, au couvent des Trois Fontaines, avant d'être transportée au Vatican. Par un après-midi pluvieux d'octobre, deux messieurs distingués, munis de parapluies, surveillaient d'un air distrait une petite charrette à bras traversant la ville, transportant une caisse ordinaire qui semblait contenir des bouteilles vides. Ces deux messieurs étaient des archéologues. Et dans la caisse se trouvait un trésor unique au monde.
3: Et parce que les œuvres d'art doivent quitter ces dépôts où ils ont passé 2-3 ans, où ils ont été constamment contrôlés, leur état de conservation, les tableaux sont déroulés, contrôlés, l'humidité, ou les documents, il faut imaginer les livres, la quantité gigantesque de documents venant des archives, il faut pas penser que aux œuvres d'art, je veux dire, dans les dépôts, il y avait tout, il y avait des tapisseries, il y avait tout. Et il y a donc une organisation qui s'est fait en partenariat, mais tous ses copains d'université vont organiser des voyages en camion. Et il faut savoir qu'il n'y a pas d'essence, les camions sont prêtés, et les caisses, ils sont faits avec du bois que les paysannes offrent, parce qu'il faut savoir qu'il y a un énorme engouement de la population qui aide tout ça. Et même les forces de l'ordre, le carabinieri par exemple, vont aider ces déplacements. Et donc les camions partent la nuit, souvent à fari spenti, donc sans lumière, et ils voyagent entre les marches et Rome, entre Caprarola et Rome, la nuit, pendant l'hiver, pour rejoindre Rome où les œuvres d'art vont arriver sauves.
1: Les transports commencèrent. Mais les véhicules manquaient. La bureaucratie militaire allemande faisait obstacle. La responsabilité devant la nation, qui demanderait demain des comptes sur notre patrimoine artistique, était effrayante. Quelle angoisse de voir, à travers les vitres brisées des camions loués avec peu d'argent, à force de persuasion et de promesses, apparaître la lumière froide de l'aube, révélant des carcasses de camions éventrées au bord de la route. Quelle terreur d'une panne qui retarderait la marche et exposerait le convoi aux avions qui reprenaient leur pilonnage à la lumière du jour. Quand le dernier convoi des marches arriva à Rome, certaines des œuvres les plus insignes furent sorties des caisses dans l'une des salles du palais de Venise pour en vérifier l'état avant de les transporter au Vatican. Je n'aime pas la rhétorique, mais je dois dire que nous étions émus. Nous regardions ces œuvres, enfin en sécurité après tant d'inquiétudes, comme si elles étaient encore plus nôtres, la partie la plus vivante de nous-mêmes. À ce moment, arriva un phonogramme du ministère de Padoue, furibond. Il déplorait que des fonctionnaires, n'étant pas en activité de service, aient transporté arbitrairement des œuvres d'art à Rome et les rappelaient à la grave responsabilité qu'ils avaient assumée. Nous nous sommes regardés en souriant. C'était la plus belle médaille que l'on put épingler sur la poitrine des sauveteurs. Des œuvres étaient là, le reste n'importait pas. On continua les transports tant qu'on le put, jusqu'à la libération de Rome.
2: Le 4 juin 1944, après des mois de combats acharnés sur la ligne de défense allemande, les troupes alliées pénètrent enfin dans Rome. La ville éternelle devient alors la première capitale européenne libérée du joug nazi.
4: Ont évacué Rome sans tambour ni trompette. Un opérateur a pu d'une fenêtre filmer la retraite des derniers éléments de la Wehrmacht. Ces images viennent seulement de nous parvenir. La population s'est tenue prudemment à l'écart.

0: sachant pas si l'envahisseur ne se livrerait pas sur elle à des exactions de dernière heure. Les troupes alliées n'étaient pas loin et l'ennemi ne semblait pas tenir à être rattrapé. Ainsi s'acheva le règne de Hitler sur la ville éternelle.
1: Ces actions durant la guerre ont fait d'elle une sorte d'Amazone, une figure dont la presse s'est largement fait l'écho.
2: Maria Stella Margozzi, historienne de l'art.
1: Grâce à son compagnon, le célèbre journaliste et écrivain Paolo Monelli, elle fréquente assidûment les salons littéraires et intellectuels de Rome dès la fin des années 30. Cette position privilégiée lui permet notamment de faire l'objet d'un article sous la plume de la journaliste Alba de Cespedes. Un article élogieux qui parle de cette jeune directrice de musée qui a courageusement sauvé des chefs-d'œuvre. Cet acte de bravoure devient sa cocarde, une distinction symbolique qui l'établit pour toujours comme la championne de la protection du patrimoine culturel face aux ravages de la guerre et à l'occupation allemande. Elle accède alors à une autre dimension, s'imposant en Italie comme la seule femme au milieu d'un univers d'hommes.
2: Elle va rester 30 ans à la direction du musée. C'est une longévité rarissime. Comment on explique ce pouvoir de Palma Bucarelli sur la Niam pendant autant d'années?
1: Une fois la guerre terminée, tous ceux qui avaient lutté contre l'occupation devinrent des figures emblématiques, voire intouchables. C'est dans ce contexte, sitôt la libération de Rome, fin 1944, qu'elle entreprit son premier réaménagement de la Niam, qu'elle intitule « Exposition temporaire d'art contemporain », qui sera finalement un réaménagement durable du musée. Elle y sélectionna exclusivement des œuvres d'artistes n'ayant pas collaboré avec le régime fasciste, mais aussi des artistes du 19e siècle précurseurs sur le plan technique. Citons par exemple Mancini ou Medardo Rosso, tous ceux qui travaillèrent intensément la matière. Un choix qui révèle sa profonde passion pour l'art français, notamment l'art informel français et sa dimension matérielle.
2: Lorenzo Cantatore, vous êtes historien de l'art, vous avez bien connu Palma Bucarelli. Nous sommes à la Niam. Où est-ce que nous nous trouvons exactement dans le musée?
3: Siamo all'ingresso della Galleria Nazionale d'Arte Moderna.
4: Nous nous trouvons à l'entrée de la Galerie nationale d'art moderne et contemporain de Rome, institution que Palma Bucarelli dirigea pendant 35 ans, de 1940 à 1975. Alors que nous nous apprêtons à pénétrer dans le majestueux Salon des Colonnes, ces espaces nous rappellent que ces lieux furent le véritable théâtre de sa vie. C'est ici, lors de ses vernissages les plus prestigieux, qu'elle recevait chefs d'État, ambassadeurs, présidents de la République et bien sûr les plus grands artistes et critiques de son temps. Ce décor constitue le théâtre où elle a évolué durant des décennies, y forgeant sa ligne culturelle et sa politique artistique. Elle y a également démontré sa maîtrise du monde de la culture et des rouages de l'administration publique. Rappelons qu'il s'agit d'un musée d'État et pas privé. À l'époque, Palma Bucarelli était l'unique femme en Italie à occuper un poste de cette envergure, au sommet d'une institution publique, un univers jusqu'alors exclusivement masculin.
5: À la réouverture de la galerie, elle essaie de se faire donner des œuvres par les artistes italiens contemporains, Cali, Consagra, Maffei et ceux du groupe de Rome. Et puis bien sûr, Morandi. À cette époque, Morandi faisait déjà partie de son cercle d'artistes importants, tout comme Fautrier par la suite. Sa vision est véritablement internationale et elle effectue de nombreux voyages, notamment à Vienne en Europe par exemple. C'est une Rome entre la fin des années 1940 et le début des années 1950, dans laquelle des choses extraordinaires se produisent, notamment entre la France, l'Autriche et l'Italie, avant que le relais ne passe ensuite au dialogue avec les Américains. Mais le dialogue avec la France sera toujours très très fort pour elle.

0: importantes, comme celle de Pollock, donc, mais aussi de Kandinsky, Hans Richter et Rothko dans les années 60. Au-delà de la promotion de l'art européen, elle joue un rôle culturel de premier plan à l'échelle mondiale. En 1961, elle entreprend un voyage aux États-Unis. Les musées américains représentent alors le prototype de l'institution muséale contemporaine. Elle cherche de l'inspiration pour son travail et les visite presque tous. En l'espace de 2 mois et demi, elle visite une trentaine d'établissements où on lui ouvre toutes les portes, des réserves aux collections privées. Elle y découvre un système de l'art radicalement différent du modèle italien, car entièrement structuré autour du marché. À cette occasion, elle tente même de solliciter la communauté italo-américaine pour financer l'achat d'œuvres américaines dont les prix sont déjà prohibitifs. Cette tentative se solde toutefois par un échec.
1: Palma Bucarelli, 1965.
2: Je dirais que pour l'art moderne et contemporain, la situation du patrimoine artistique italien n'est pas très bonne. Je dirais même qu'elle est mauvaise. Ces derniers temps, la situation s'est un peu améliorée, on peut le dire avec une certaine satisfaction. Quelques lacunes ont été comblées. Mais il est certain que le patrimoine reste très pauvre en ce qui concerne les mouvements véritablement importants de l'art européen. Les remèdes existent et sont variés, naturellement. Mais il est évident que l'État doit allouer des sommes très conséquentes pour combler ces lacunes et procéder à une série d'acquisitions de grande importance. On peut aussi rapprocher le public du musée par tous les moyens. Par des expositions, des manifestations pédagogiques, des cours, des conférences, des projections, des documentaires, etc. Je suis convaincue qu'un effort doit être fait pour réussir à donner à notre public un musée qui soit digne de notre pays. Me semble surtout que le public a le droit de voir, d'aller regarder, de voir dans son propre musée, qui est justement un musée destiné à la culture du public, ses œuvres dont il entend parler, ces illustres maîtres de l'art européen du XIXe siècle et de notre siècle. Je ne vois pas pourquoi il ne devrait en voir que des reproductions, souvent mauvaises d'ailleurs, ou bien devoir entreprendre un voyage à l'étranger pour les voir.
0: Palma Bucarelli insuffle une vie nouvelle à la NIAM. Elle en fait un musée qui s'inspire, d'une manière ou d'une autre, de l'aménagement du musée de Philadelphie, ainsi que de certains éléments du MoMA. Elle adopte surtout les initiatives américaines qui servent de corollaire à l'exposition des œuvres. L'enseignement, la médiation culturelle, des salles de conférences où elle invite de grands intellectuels et des artistes pour parler de leurs travaux et de leurs œuvres. Elle ouvre un bookshop, agrandit la bibliothèque du musée. Elle ouvre une salle de cinéma et accueille aussi la musique électronique contemporaine, comme celle de John Cage.
3: John Cage, per esempio, lei vede il museo.
0: En somme, elle conçoit le musée sur le modèle américain actuel et aussi européen, qui fait cruellement défaut en Italie. Elle déplore d'ailleurs régulièrement le manque de financement public et la méfiance à son égard. Cela l'empêche d'acquérir des œuvres majeures. Elle peine à convaincre le ministère de la Culture de la nécessité des contributions privées. L'appel à des mécènes extérieurs pour parrainer l'achat d'œuvres est aujourd'hui considéré comme le seul moyen de survie pour les musées d'art contemporain. Elle l'avait pressenti et anticipé dès les années 60.
4: Son intention n'était pas tant, comme on l'a dit, d'éliminer l'art du XIXe siècle, mais de réduire sa place en faveur des jeunes artistes.
5: Perché il suo ragionamento era quello di una

0: responsable muséale.
1: Parce que son raisonnement était celui d'une directrice de musée qui devait gérer le seul musée d'État italien consacré à l'art moderne et contemporain. Mais il n'y avait aucune trace de tout cela ici. Elle était profondément convaincue de son devoir de suivre les nouvelles tendances artistiques, et cela a naturellement suscité un certain nombre de polémiques qui sont devenues célèbres. Déjà en 1945, 1946, 1947, elle a été attaquée par les critiques les plus conservatrices et accusée d'avoir confiné le 19e siècle à la cave. Mais elle excellait dans la polémique, s'en servant comme d'un levier pour accroître sa renommée.
0: Invitarla a polemizzare era un invitarla a nozze.
1: La provoquer, c'était comme lui faire un cadeau. Elle était très bonne, très préparée. Elle a donc répondu en détail à toute critique en énumérant avec une précision chirurgicale les motivations qui l'avaient amenée à faire certains choix plutôt que d'autres.
2: Il est étonnant que l'on crée des polémiques ou que l'on se mette même seulement à critiquer des œuvres qui sont des chefs-d'œuvre d'artistes modernes, désormais connus et célèbres dans le monde entier. Si la polémique concerne les courants de l'art abstrait, il ne me semble pas opportun de la lancer pour cette exposition. On y trouve de nombreux tableaux d'artistes qui ne sont pas des artistes abstraits. Il y a par exemple un Cézanne, un beau portrait de sa dernière période vers 1900. Il y a des tableaux de Seurat de 1883-1884. Il y a un tableau du douanier Rousseau, deux tableaux de Modigliani, dont L'étudiant est l'un des plus beaux. Et une série magnifique de Chagall. Chagall est un artiste qui possède une forme d'abstraction que l'on pourrait dire presque psychologique, mais qui est certainement entièrement fondée sur des images figuratives. On ne peut pas non plus qualifier d'abstrait ces tableaux cubistes typiques de Braque, où l'on voit ses célèbres instruments de musique, ainsi que ceux de Picasso.
3: Nous sommes devant le grand sac d'Alberto Burri, une œuvre emblématique de l'artiste, emblématique de l'arte povera, cette œuvre que Palma Bucarelli a fait rentrer au sein des collections de la NIAM, malgré l'opposition du ministère de la Culture et des critiques d'art italien à l'époque.
0: Così siamo davanti a quest'opera.
1: Nous nous trouvons devant cette œuvre extraordinairement emblématique, non seulement de la nouveauté de l'art italien des années 50, mais aussi de la politique muséale de Palma Bucarelli. L'exposition de cette pièce est d'ailleurs liée à la toute première interpellation parlementaire qu'elle a dû subir. Quel intérêt y avait-il à exposer une œuvre faite de chiffons, susceptible de mettre en péril la santé du public? On craignait que ces haillons ne contiennent des parasites, des poux ou des puces. Les politiciens conservateurs de l'époque se montraient donc très provocateurs, alors qu'aujourd'hui, nous considérons cette œuvre comme un chef-d'œuvre absolu de l'art italien de ces années-là, innovant tant sur le plan de la technique que sur celui du langage et de la symbologie. Bucarelli appréciait énormément, dans ce type d'expérience artistique et dans l'usage de tels matériaux, l'effet du temps et du vieillissement. Elle aimait passionnément les moisissures sur les fûts de vin dans les caves. Elle s'intéressait aux matériaux et aux pigments produits par la nature elle-même à travers le temps, transformant l'objet esthétique. Elle s'intéressait à sa valeur symbolique, philosophique et conceptuelle. Cela démontre à quel point elle était visionnaire. En agissant ainsi, elle positionnait cette institution comme un lieu d'observation du présent et du futur. Elle a ainsi garanti aux collections de l'État la présence d'œuvres d'une immense valeur, y compris économique. Et les faits lui ont donné raison. Nous détenons ici un capital d'art contemporain que nous devons à sa campagne d'acquisition et de donation. Si l'on veut tenir un raisonnement purement vénal, ce musée a énormément gagné en termes de valeur grâce aux œuvres entrées sous sa direction.
4: Elle parvient à imposer sa vision en matière d'art contemporain à tel point que lorsque Bourri décide de lui vendre certaines œuvres, elle s'y oppose. Non, tu dois m'en faire don, lui répond-elle, car je me suis tellement exposée pour défendre ton travail que tu dois me faire un don. Bourri a donc fait don de plusieurs œuvres. C'est ainsi qu'elle a acquis de nombreuses œuvres pour le musée, par le biais de dons ou de dépôts.
5: C'est en 1971 que ça a été encore plus important, le scandale. C'est quand Piero Manzoni a étiqueté « Merda d'artista » des boîtes de conserve qui ont été exposées à la Galerie Nationale d'Art Moderne. Piero Manzoni voulait, et il avait tout à fait raison, se moquer de la spéculation sur les œuvres d'art contemporaines. Et Palma Bucarelli l'a appuyé dans ce combat. Et le scandale a été énorme, mais là encore, elle ne s'est pas laissée impressionner. Et elle a eu raison, puisque les œuvres de Piero Manzoni aussi sont considérées depuis longtemps comme des œuvres importantes de l'art contemporain.
0: Voleva dimostrare quanto l'arte.
1: Palma Bucarelli souhaitait démontrer que l'art, quel que soit son contenu, et dans ce cas on parle d'une œuvre intitulée « Merde d'artiste », gagne de la valeur selon la personne qui en est à l'origine. La signature des œuvres d'art entraîne parfois une flambée irrationnelle de leur prix. C'est le cas en 1961 pour l'artiste italien Piero Manzoni, qui a étiqueté « Merde d'artiste » de petites boîtes de conserve scellées. C'était une critique ironique pour montrer que les collectionneurs achèteraient n'importe quoi tant qu'il y a la signature d'un artiste célèbre dessus. L'exposition des boîtes intitulée « Merde d'artiste » par Manzoni est un geste qui se voulait une provocation contre la logique, défiant les œillères d'un marché de l'art souvent déconnecté de la valeur réelle.
3: Palma Bucarelli, 1965.
6: Vous savez, ce que la postérité pourra dire, c'est à la postérité de le dire. Quand un critique affirme la validité d'un certain artiste ou d'une certaine tendance, il est, évidemment, il reflète son jugement, et je trouve qu'un critique, un grand critique, est comme un artiste lui-même, il est un écrivain d'art, et il ne peut pas avoir de modestie ou pas de modestie, il exprime son opinion, et évidemment, il peut faire des erreurs comme tout le monde, mais ce n'est pas ça qui doit le retenir d'exprimer son opinion.

0: quand on parle de Palma Bucarelli, en particulier en Italie, on pense donc à une femme avec un très fort caractère, un immense charisme, une très grande élégance et beauté. Le personnage, la femme Palma Bucarelli est aussi importante pour cette carrière exceptionnelle.
1: Oui, c'est un tout. Paolo Monelli lui avait dit, paraît-il, je ferai de toi un chef-d'œuvre. Et en fait, elle y avait travaillé déjà avant de le connaître, parce que c'est une femme très cultivée. Elle était polyglotte. Elle voulait être parfaite, je crois. Donc une femme très raffinée, qui tenait, je pense qu'il y avait une élégance physique et une élégance morale. Les deux étaient liés. C'était aussi quelqu'un de mondain. Elle aimait énormément lire et elle avait beaucoup d'amis écrivains. Ungaretti, par exemple, hein, qui était très âgé, mais qui l'admirait. Moravia, pour parler des plus connus. Donc une vie intellectuelle, culturelle et mondaine aussi.
2: Sicuramente lei è stata una donna di potere.
3: C'était assurément une femme de pouvoir. C'est indéniable. Au-delà de ses vastes compétences culturelles et de sa profondeur intellectuelle, je tiens à le préciser car peu de gens le soulignent. Elle n'était pas une femme uniquement portée sur la mode, les robes, les fêtes ou la mondanité. Elle était avant tout une grande érudite et une intellectuelle de haut vol, dotée d'intuitions formidables. La raison pour laquelle elle est restée

0: resté aussi longtemps à la tête de la NIAM tient certainement en partie à sa ténacité et à sa capacité à tisser des liens avec le pouvoir, tant politique que culturel.
1: Ha capito forse prima di altri che per gestire un posto del genere.
0: Elle avait compris, peut-être avant d'autres, que pour diriger un tel lieu avec un rôle de premier plan, l'habileté et l'intelligence ne suffisent pas. Il faut savoir nouer des relations qui permettent de conserver ce pouvoir, si l'on peut dire. C'était une femme qui savait naviguer dans les cercles d'influence. Elle a appris par elle-même, car elle fut véritablement la première femme à se mouvoir avec une autorité sans précédent dans les couloirs de notre ministère de la Culture. Il s'agit donc ici d'un mélange de toutes ces facultés, culture, fierté, présence sur la scène mondaine et de toute évidence internationale. Elle possédait un don extraordinaire en matière de relations publiques. En étudiant ses archives, j'ai pu constater la systématicité hors pair avec laquelle elle entretenait ses réseaux. Cartes, lettres, remerciements, cadeaux, échanges de vœux. C'était une véritable machine de guerre de ce point de vue. Il faut rappeler aussi qu'elle vivait ici, dans le musée, qu'elle y avait son appartement. En arrivant ce matin à la NIAM, j'ai aperçu la fenêtre de son salon. Ce qui fut son salon est aujourd'hui devenu un bureau. Elle était donc ici 24 heures sur 24, s'impliquant dans la vie du musée à tout niveau.
2: Pour rester sur le personnage Palma Bucarelli, elle n'a pas eu d'enfant pour se consacrer à sa mission. Est-ce que on peut, même si elle se distanciait du féminisme, est-ce qu'on peut la présenter comme une figure féministe avant l'heure dans l'Italie de ces années-là?
3: Alors, elle n'a pas eu d'enfant parce que, d'abord, elle avait construit sa vie avec un homme qui était séparé de sa femme, mais qui n'était pas divorcé, parce que le divorce n'existait pas en Italie. Et elle a connu Monelli en 36, ils n'ont pu se marier qu'après le veuvage de Monelli en 63. Par ailleurs, elle l'a dit dans des interviews, pour elle, une vie de femme idéale, c'était de trouver un bon mari et d'avoir des enfants. Mais les enfants, il fallait les élever. Elle pensait que la mère devait élever les enfants. Et elle était très prise par son travail. Elle ne voulait pas laisser ses enfants, les enfants qu'elle aurait eus, aux mains d'une gouvernante. Bon, voilà. Donc elle voulait, je pense, tout maîtriser. Alors, a-t-elle été féministe? Elle a en tout cas revendiqué très tôt l'égalité salariale entre les hommes et les femmes. Elle l'a dit aussi. Et elle a prouvé par sa vie qu'elle était une femme indépendante, qui traçait son chemin, portée par l'amour de l'art et de la culture, en dépit de tous les obstacles qu'on lui a mis sur la route, parce que les ministères successifs ont essayé de lui donner comme second des gens qui lui étaient opposés. Et puis, elle a été très jalousée, évidemment, des hommes comme des femmes, et détestée. On a parfois souhaité sa mort, on a fait des caricatures d'elle. En particulier, elle a eu des rapports très difficiles avec les députés de tous bords, c'est-à-dire des députés communistes et des députés de la démocratie chrétienne. Surtout les députés communistes, parce que un certain nombre d'entre eux étaient liés à Giorgio De Chirico, qui n'aimait pas Palma Bucarelli, parce qu'il lui reprochait de ne pas avoir mis assez de ses tableaux à lui, à la NIAM.
2: La question du féminisme était un thème qui lui appartenait ou pas du tout?
0: Elle ne craignait pas de susciter la polémique sur la question du féminisme en tant que femme conservatrice. De manière générale, elle s'est opposée au mouvement des années 1970. Une époque qu'elle a pourtant vécue en étant déjà âgée. Elle s'insurgeait contre ce qu'elle considérait comme les dérives excessives du féminisme. Elle ne se définissait pas féministe en expliquant que sa propre vie parlait pour elle sur ce sujet. Elle estimait avoir prouvé par des actes concrets et par l'expérience l'égalité, voire la supériorité des femmes par rapport aux hommes, notamment dans les rôles de direction. Pour elle, nul besoin de descendre dans la rue. Sa vie publique suffisait à elle seule à revendiquer les droits et les devoirs des femmes.

0: quel est l'héritage de Palma Bucarelli et quelle est sa place dans l'imaginaire collectif italien?
1: Elle fut longtemps oubliée pour cette raison précise. Palma Bucarelli n'avait pas choisi de quitter la galerie où elle a vécu encore 10 ans après avoir pris sa retraite. Pourtant, face à une nouvelle génération avide d'espace et de renouveau, elle fut contrainte de se retirer. Ce départ contraint lui fut préjudiciable.
2: La galleria poi resterà chiusa a lungo negli anni 90.
1: La NIAM est restée fermée pendant une longue période durant les années 1990. Par la suite, la figure de Palma Bucarelli a suscité un regain d'intérêt, notamment grâce au travail des surintendants chargés de son héritage. On ne peut donc pas dire qu'elle ait été totalement oubliée. On ne peut pas oublier Palma Bucarelli, mais son souvenir s'est estompé un instant. Son image, restée dans l'ombre, revient aujourd'hui de plus en plus en pleine lumière. C'est le juste retour d'une figure majeure de la scène culturelle, dont l'influence s'étendait bien au-delà de l'Italie, pour marquer l'Europe de son temps.
3: À mon sens, son héritage est d'abord celui du sens du devoir et de la conscience du service public. C'est le respect profond de la chose commune, la conviction que nous devons, en qualité de gestionnaire, porter ce patrimoine collectif vers l'excellence. S'y ajoute une dimension intellectuelle et artistique essentielle. Un goût pour l'expérimentation, du renouveau, qui consiste à scruter ce qui passe autour de vous, étudier avec attention le présent pour identifier la nouveauté, capable de laisser une trace durable et d'entrer dans l'histoire.

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0: Léonore Fini, née en 1907, morte en 1996. Une artiste parmi les plus singulières et les plus indépendantes de son temps. Peintre, hâtivement estampillée surréaliste contre son gré, qui aura aussi écrit et créé des costumes et des décors pour la scène et pour le cinéma, dont, si l'on devait, on ne retiendrait que ses costumes pour 8,5 de son ami Fellini. Léonore Fini, donc, qui aura elle-même été une actrice costumée et flamboyante sur la scène de son existence. Léonore Fini et ses masques, Léonore Fini et ses chats, mais avant tout, Léonore Fini et sa peinture, qui fit d'elle une artiste célèbre et reconnue dans le monde entier, à laquelle nous consacrons cette nuit. Les émissions de ce programme seront l'occasion d'entendre certains de ses proches amis, certains de ses intimes, notamment Constantin Jelinski, qui partagea sa vie, parler d'elle et de son œuvre. Et qui nous permettront bien sûr aussi d'entendre Léonore Fini à différentes époques et en différentes circonstances, chez elle le plus souvent, entourée de ses chats, être questionnée sur son travail et sur son histoire par quelques-uns des plus familiers de son œuvre. Aux époques dans lesquelles on l'entendra, chez elle, pour Léonore Fini, c'était à Paris, mais également en Corse, dans son ancien couvent près de Nanza, en Seine-et-Marne ou à Saint-Dié-sur-Loire dans le Loir-et-Cher. Autant de lieux dans lesquels on la retrouvera ou qui seront évoqués dans cette nuit, Nanza en particulier. Née d'un père sud-américain et d'une mère européenne, par ses origines, ses voyages, ses séjours choisis ou contraints des deux côtés de l'Atlantique, Léonore Fini était une habitante du monde qui, on l'entendra, disait ne se sentir de nulle part en particulier. Mais cette nuit rappellera pourtant combien l'enfance et la prime jeunesse de Léonore Fini passée à Trieste, dans la très bourgeoise et très cultivée famille de sa mère, auront déterminé son destin. Trieste, de l'empire austro-hongrois, ville cosmopolite au confluent de plusieurs cultures, ville marquée au début du XXe siècle par les bouillonnements intellectuels et artistiques de l'Europe, Trieste, la ville où vint au monde l'artiste Léonore Fini, qui n'aura fait que passer dans sa ville natale, Buenos Aires. Quels portraits dessineront de Léonore Fini les émissions de cette nuit? Celui d'une artiste à la curiosité sans limite, à l'énergie créatrice débordante, peu sensible aux modes et à l'injonction de modernité, peu adepte des groupes et des chapelles. Le portrait d'une femme libre, comme aucune autre, qui plaisait évidemment beaucoup, mais qui sans doute avait avant tout besoin de plaire à elle-même, de ne pas se décevoir. Le portrait d'une femme, d'une artiste, dont la compagnie durant cette nuit ne devrait décevoir personne. Nuits et jours de Léonore Fini, c'est tout de suite dans les nuits de France Culture.
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0: Le bon plaisir de Léonore Fini que Michel Camus proposait sur France Culture en 1987 rappelait magnifiquement l'extrême singularité de l'œuvre de cet artiste qu'un désir créatif irréductible depuis sa tendre enfance aura mené à suivre à peu près toutes les voies qui s'offraient à elle, la peinture et le dessin évidemment, mais aussi l'écriture, les décors et les costumes pour la scène et le cinéma, la gravure, la lithographie et d'innombrables illustrations pour les œuvres d'une foule d'écrivains et de poètes. Un bon plaisir qui était donc l'occasion d'évoquer très complètement le parcours et la manière d'être au monde d'une artiste libre et inclassable, sans doute abusivement présentée comme une artiste surréaliste. De Buenos Aires, sa ville natale, à Trieste, la ville de son enfance et de sa jeunesse, avant Milan, Paris et par la suite ses maisons de Seine-et-Marne, de Corse et du Loir-et-Cher, c'était un très beau voyage en compagnie de Léonore Fini que Michel Camus conviait les auditeurs. Un voyage éclairait des regards de quelques-uns des témoins les plus proches de son œuvre et de sa personnalité, notamment celui du critique littéraire et critique d'art, Constantin Cotte-Jelinski, qui partagea sa vie. Léonore Fini, sa peinture, ses écrits, ses costumes, ses bals masqués, sa passion pour les chats, son insatiable curiosité et sa totale liberté, c'était dans Le Bon Plaisir de Léonore Fini. Première diffusion sur France Culture, le 21 février 1987.

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On peut être tâtonnant, trouver quelquefois des éléments qu'on croit pouvoir le lier à d'autres choses. Lorsque je peins, je ne me préoccupe pas de ça du tout. Je vais seulement avoir le plaisir de peindre ou la difficulté de peindre, de la dompter. Ça, c'est un élément. Mais de situer un tableau dans un contexte même de la mémoire, ce n'est pas possible. Parce que la mémoire, c'est une multitude de mémoires. Et même des mémoires des êtres qui sont aussi dans ma collectivité, dans mes éléments hérités.

0: Bien en fini, une des données fondamentales de votre vie, c'est la création. La peinture, le dessin, la gravure, les décors de théâtre, les costumes, l'écriture. Et sans compter les cérémonies et les fêtes, une autre forme de création dans la vie quotidienne. Et il y a là une puissance créatrice qui se réalise dans plusieurs domaines. En poésie, on parle des muses, on parlait en tout cas des muses à propos de l'inspiration. Et comment vous percevez-vous cette faculté créatrice? Est-ce un état de grâce ou une force inconnue qui vous traverse et qu'il s'agit de maîtriser?
1: À vrai dire, je ne cherche pas de maîtriser. Je laisse couler, je laisse exploser. Pourquoi je devrais maîtriser?
0: Parce que votre peinture est a une facture extrêmement maîtrisée comme pouvait avoir à la Renaissance certains grands peintres.
1: Dit, si on regarde mieux, hélas, ce n'est pas aussi beau. Mais naturellement, j'aime une peinture, mais par période, qui est quelquefois extrêmement travaillée. Et une fois, je disais que je ne veux pas qu'on voit comment c'est fait. Et ça, c'était une chose que j'adorais aussi dans certains peintres anciens, pas en tous. J'aimais que les tableaux soient comme des émanations et pas qu'on sent la facture. Mais j'ai réagi à ça et à un moment donné, j'ai fait au contraire. Des peintures éclaboussées, des peintures piétinées, des peintures grattées. Et j'ai laissé ça très visible. Mais c'était... Alors, pour moi, tout ça s'est passé trop vite. Et je suis revenu à une facture lente, très élaborée, et qui voulait être une apparition, malgré que c'était des choses, justement, qui étaient élaborées avec une extrême patience, acharnement, et qui me faisaient plaisir pour ça. Il y a des tableaux qui sont réussis relativement vite, relativement à ma technique. Et ces tableaux m'étonnent beaucoup. Mais quelquefois, ça vient comme ça parce que je les prépare très bien. Je prépare avec beaucoup de couches et avec des couleurs différentes. Et puis, je les râpe, je les gratte. Et alors, quelquefois, c'est plus rapide comme réussite. Mes tout premiers tableaux, autour des années 40, sont très impressionnants comme technique chez une personne très jeune. Et les gens étaient très étonnés, en effet.

Je dis parfois que je peins des tableaux que j'aimerais voir et qui n'existent pas. Mais le chemin de ma peinture m'est en réalité aussi inconnu qu'à ceux qui la regardent. Sachant qu'il s'agit bien de moi, de ce moi qui s'exprimera travesti, masqué, traduit, ressouvenu, apatride de moi-même, ingénieusement je peux faire semblant d'avoir détecté un signe qui pourrait indiquer ceci ou cela. Mon intuition ou déduction peut être juste, mais je pourrais parfois soupçonner le contraire. Au fond, cela ne me regarde pas. Ce qui est sûr, c'est que je veux que les images que je fais surgir soient les plus proches d'elles-mêmes. Je les veux peintes le mieux.

mieux possible. Je veux dire au point le plus aigu de rencontre de ce qui veut s'exprimer à travers moi et la façon de le faire. C'est dans ce sens que ma peinture se passe au-delà du sérieux. Et c'est le fanatisme, l'acharnement, la manie qui se trouvent à sa place. Léonore finit.

0: Lorsque j'avais 14, 15, 16 ans, j'allais dans un endroit qui s'appelait Circolo Artistico, où il n'y avait pas de professeur, mais il y avait des modèles nus. Et je dessinais de nus. Mais en même temps, dans les récréations, je faisais venir des jeunes gens très jolis qui m'embrassaient. Mais je retournais à dessiner peu de temps après, et puis j'ai mangé beaucoup de sucreries pendant que je dessinais, et mais ça passait les après-midi, comme ça, et j'ai rentré, et j'ai quelquefois continué à travailler le soir. Ça me plaît beaucoup. Et j'ai jamais eu de culpabilité de peindre comme j'ai peint, même lorsque c'était considéré scandaleux. Et je n'ai pas eu de tentation d'être moderne. Je ne m'en suis absolument pas préoccupée et certains m'ont accusé de ça. Mais je ne pouvais pas me préoccuper de ça. Il y avait un critique qui est mort et je regrette parce qu'il n'est pas là pour se défendre, mais ce qu'il disait... Il avait écrit un ami à moi, plus précisément Kotialensky, qui avait écrit un petit livre sur moi. Et cet homme m'avait dit, c'est le vrai talent, ça, la peinture de Léonore. Mais il y a des gens qui, si m'entendaient dire ça, se fâcheraient avec moi. Et cette lettre, j'ai dit, il faut la publier. Et puis il est mort et on ne l'a pas publiée.
1: Avant d'être créatrice, peintre ou écrivain, j'ai un peu le sentiment que vous êtes avant tout Léonore Fini. Enfin, l'identité du nom, c'est quand même quelque chose de très formel. Quant au contenu, vous avez écrit quelque chose qui m'a beaucoup frappé. Vous avez écrit « Je ne pense pas qu'on s'appartienne ». Je ne sais pas si vous vous en souvenez dans un texte.
2: Parmi mes tableaux des 10 dernières années, je m'aperçois maintenant que certains correspondent dans leur esprit et leur composition à d'autres plus anciens. La différence tient, je crois, à la lumière. J'ai voulu une lueur plutôt qu'une lumière. La clarté nocturne est devenue cendreuse, et c'est le grain de la surface peinte qui fait penser à une poussière de nébuleuse. En fait, tout me semble comme un déploiement d'autres présences, puisque je ne pense pas que l'on s'appartienne. Se croire nôtre, c'est illusoire. Mes différentes périodes pourraient s'appeler pseudonymes, espaces habités par des tableaux, peut-être une sorte d'érosion de l'apparence. Découvrir, révéler ces flux et ces reflux, ce n'est pas facile et ce n'est pas à moi de le faire. J'y vois toujours quelque chose de retenu, d'immobilisé, images arrêtées, théâtrales qui s'imposent à moi, théâtrales parfois moi-même. Peut-être que toutes les natures créatives le sont, exhibées et fatalement masquées, car elles se méfient du regard d'autrui, même si elles en ont besoin, sachant en outre qu'une fois connues ou célèbres, leur situation sera parfois lourde et supportable seulement si elles ont un fort don d'absence ou de dédoublement.
1: Un petit peu comme si finalement Léonore Fini était le pseudonyme de Léonore Fini. Vous avez d'ailleurs intitulé...
0: Je vais dire avec ça qu'il y a une fatalité qui se promène dans les êtres. Et cette fatalité fait agir et dire et créer. Et naturellement, on est une telle accumulation d'héritages, de choses, chez moi, de races, que dans un sens, c'est tout ça qui me fait agir. Dans ce sens, je voulais dire, on ne s'appartient pas. Mais en même temps, on a quelque chose qui est comme un acteur qui vous fait agir, qui vous dirige, un metteur en scène, qui est quand même vous-même.
1: Vos périodes de tableau, d'ailleurs, dans ce même texte, vous en parliez comme des pseudonymes.
0: Et, c'est ça.
1: Et vous disiez que, finalement, ils étaient habités par des présences. Et on a un peu le sentiment que vous-même êtes habité par des présences. Mm-hmm. Et que c'est une réflexion un peu que vous avez faite dans ce texte sur le problème de l'identité ou sur l'énigme de l'être.
0: Mm-hmm. Oui, j'ai dit ce que vous avez dit que j'ai dit.

0: Et lorsque j'étais à Paris les premières années, j'allais partout, je regardais tout. Je pouvais même apprécier des choses qui sont très différentes de moi. J'ai visité beaucoup d'expositions, beaucoup de musées, et j'ai voyagé très jeune. Donc j'ai vu très très jeune tous les musées d'Italie, d'Allemagne. À 18, 17 ans, j'ai voyagé beaucoup. Et j'ai vu énormément de peintures. J'avais une grande culture visuelle. Et chez moi, mon oncle, qui était un avocat, il avait toute possibilité de nourrir cette avidité de voir. J'avais beaucoup de revues allemandes, des revues anglaises, Studio, par exemple, ou du Kunst. Et en même temps, il y avait beaucoup de livres sur la Renaissance, sur le Préraphaélite. Et à Trieste, qu'il y avait une culture très multiforme et à ce moment en grande ébullition. Et j'avais même à la maison des dessins de Klimt et une très fameuse gravure de Franz von Stuck qui s'appelait La sensualité. Et lorsque j'étais très petit enfant, que j'ai commencé à lire, je demandais toujours « qu'est-ce que c'est la sensualité ?» Et on me répondait « la sensualité ». Et je disais « qu'est-ce que c'est la sensualité ?» Et on me répondait « die Sinnlichkeit », c'est-à-dire le même mot. Et je me fâchais. Et je me sentais tout de suite, et c'est ces choses-là qui rend les enfants exilés et révoltés.
1: Gilbert Lely, à propos de la souveraineté de Sade, parlait de la toison éclairante de sa subjectivité. Et l'autonomie, c'est ça, c'est une sorte de toison éclairante de la subjectivité, et ça fait un petit peu partie de votre personne. Et on se demande si ça a été une conquête chez vous à partir de l'adolescence, ou si ça vous a été donné au départ.
0: Je crois que j'ai donné au départ, parce que j'étais un petit enfant déjà très créatif, et j'avais une gouvernante qui était une Slovène et qui était ma complice, et qu'avec elle je construisais des meubles, pas grandes, pour les poupées bien sûr, je construisais des mannequins, des poupées. J'étais un enfant très créatif, mais tous les enfants le sont jusqu'à un certain moment lorsqu'ils commencent à comparer avec les adultes, et alors ils ont un moment de timidité et si forme une sorte de recul. J'ai pas eu ce recul. Il me semblait que la normalité, c'est de créer et d'inventer. Et j'ai inventé, j'ai créé toutes sortes d'objets. Et j'avais énormément d'images, et sans le savoir, je faisais de sortes de collages. Et c'était toujours avec ce gouvernant qui m'a beaucoup aidé, parce qu'elle m'apportait les objets et toutes sortes de boîtes et toutes sortes de morceaux de bois et des cailloux. Et c'était une enfance curieusement d'un côté très heureuse, d'un autre une enfance, c'est important à dire, où régnait la peur, parce que ma mère avait peur de mon père. Peur qu'il s'y introduit tout à coup dans notre vie à Trieste, et

0: je vivais donc dans une espèce de protection énorme. Et même lorsque j'étais un peu plus grande, je n'allais jamais seule à l'école. Et ça, ça me dérangeait beaucoup. J'avais honte devant les autres filles qui venaient seules lorsqu'ils avaient 8, 9 ans. Et moi, j'étais toujours accompagnée. Parce que toujours, ma mère avait peur que mon père arrive et qu'il veuille me rapter. Et avec moi, rapter elle et l'argent de mon grand-père. Ça, c'était la situation familiale qui a peut-être un intérêt. Et j'avais donc cet oncle, frère de ma mère, qui était un homme érudit, un homme cultivé, très curieux de tout, mais les livres qu'il lisait et les livres qu'il regardait restaient des livres. Tandis que moi, lorsque je commençais à lire et à regarder, je devenais ces livres. Et après, il y a le contraste avec la famille qui presque vous reproche d'être ce qu'ils vous ont donné à manger.
1: Est-ce que cette angoisse du rapt, à une certaine période, là c'est dans la petite enfance quand même, cette angoisse du rapt, est-ce que ça vous a laissé quelque chose dans la vie?
0: Je crois pas, parce que j'étais très inconsciente, à un point que mes parents, c'est-à-dire l'oncle, étaient presque choqués. Et j'ai entendu souvent dire, cette fille n'a pas de sentiments, parce que moi, je manifestais pas la peur. Je vivais d'une façon très égoïste. Et j'étais plutôt molestée de tous ces égards qu'on avait. J'avais beaucoup de refuges. Par exemple, les fenêtres. À Trieste, il y a des fenêtres qui sont une délice pour les enfants et les enfants plus grands et plus petits. Des fenêtres comme en Espagne. Dans certaines régions où il fait très froid, il y a de doubles fenêtres, mais qui sont un peu proéminentes. D'ailleurs, à Trieste, il s'appelle Sburto. Sburtar, ça veut dire en dialecte pousser, pousser en dehors. Et ce Sburto était un de mes théâtres. Et j'avais énormément de théâtres et de pantomimes que je faisais devant des vis-à-vis, qui étaient des demoiselles plus grandes que moi, beaucoup plus grandes, et même des vieilles filles, mais qui riaient beaucoup. Et plus tard, des officiers très jolis, italiens, bien sûr.
1: On se demande si, parce que vous étiez enfant unique, si très jeune, vous ne vous êtes pas tout de suite constitué une sorte d'univers, parce que quand oui. On connaît un petit peu votre vie à travers vos livres, du moins, on a l'impression que vous avez créé une sorte de royaume dans
0: oui,
1: lequel vous étiez là.
0: Oui, je me sentais très protégée de ça. Et j'étais en même temps craintive, mais plus craintive de mon imagination que de la réalité. Craintive des monstres que j'inventais, des peurs imaginaires. Par exemple, si on disait « ne fais pas ça parce que ceci et cela », ça, j'écoutais pas et m'impressionnais pas. J'ai eu aussi une chance de n'avoir pas eu une enfance où on m'obligeait à étudier le catéchisme. Mon oncle était libre penseur. Ma mère l'était devenue parce qu'elle avait été très pieuse, mais elle avait quitté ça. Et donc là, il y avait toujours un peu côté scandaleux à l'école où ils n'étaient pas excessivement portés à l'éducation religieuse, mais quand même un peu.

0: Scott Jelinski.
1: Au fond, quand j'ai rencontré Léonore, j'ai rencontré comme une espèce d'incarnation idéale de quelqu'un que je n'avais jamais connu. C'est-à-dire quelqu'un d'une liberté parfaite, d'une ouverture absolue, très drôle, à part, disons, sa beauté et son côté extrêmement sensuel. Elle avait cette drôlerie, ce côté d'une insolence et d'une sincérité absolue. Rien n'a jamais forcé Léonore à faire ce qu'on appelle un compliment ou elle est...

0: Elle est même à la limite de la courtoisie, on pourrait dire, tellement elle tient à ne rien dire qu'elle ne croit pas, ou qu'elle ne sent pas. Ou alors elle est parfaitement artificielle, comme si elle était sur la scène d'un théâtre, ce qui est une chose très très différente. Et puis, vous savez, nous avions aussi, curieusement, parce que Léonore vient de... Enfin, curieusement, peut-être pas si curieusement, parce que nous appartenons tous les deux à ce qu'on a redécouvert aujourd'hui, et qui est la Mitteleuropa, enfin, l'Europe du milieu, n'est-ce pas? On en parlait très peu avant Kundera, mais elle existait toujours. Et si vous voulez, c'est quand même une espèce d'espace géographique et d'espace culturel qui est très particulier, et qui a des liens. Si vous voulez, nous avions les mêmes lectures, Léonore et moi. Les gens étaient quand même peut-être, vous savez, d'une curiosité plus cosmopolite, je ne sais pas, entre Pétersbourg et Munich, et entre Copenhague
1: et Trieste, par exemple,
0: voilà. Trieste est un endroit que j'adore, que j'ai toujours adoré, et qui est peut-être le comble, si vous voulez. Si on voulait choisir un endroit qui pourrait symboliser l'Europe du milieu, c'est bien Trieste.
1: Par son mélange de
0: races. Mélange de races, de nationalités, de religions, de croyances. Par son côté avant-garde, par la facilité de nouvelles idées d'y pénétrer. Par une espèce de creuset que c'était, et en même temps par son côté provincial aussi, si vous voulez, c'est-à-dire ce n'est pas du tout une cosmopolis, c'est pas une métropole, c'est une petite ville extrêmement cultivée, très très avancée, et c'était un peu la même culture que j'avais moi, si vous voulez, quand j'étais enfant. Puis ce sont des civilisations multilingues, n'est-ce pas? Léonore parlait le français, l'allemand et l'italien dès son enfance. Moi, je parlais le polonais, le français, l'anglais et l'allemand.
1: Et l'italien?
0: À l'italien, je l'ai appris plus tard. Je l'ai appris, au fond, avec Léonore. J'avais toujours un immense regret, si vous voulez, de ne pas avoir connu Léonore enfant ou très jeune.
1: Ou jeune fille à Trieste.

0: Le nom de vraiment de l'origine de ma famille, de mon père, c'est-à-dire, est plutôt du sud, de Benevento. C'est-à-dire mon grand-père, mais mon arrière-grand-père était de Benevento, mais mon grand-père était déjà né en Argentine. En Argentine, et son fils était déjà complètement argentin, et mon père aussi. Et même lorsqu'ils sont là depuis plusieurs générations, on les appelle criollo. Ils deviennent argentins. Parce que les Argentins, ils n'ont pas de racines vraiment de leur terre. Ils sont tous fils des gens qui ont émigré d'un pays ou de l'autre. Il y a surtout des Italiens, des Allemands, des Espagnols.
1: Mais vous vous sentez quand même italienne?
0: Non, pas du tout.
1: Pas du tout.
0: Je me sens rien du tout. Vraiment, je me sens ni italienne, ni slovène, comme je pourrais me sentir, ayant vécu beaucoup à Trieste, ni autrichienne, parce que la ville est restée très autrichienne et l'est encore dans un sens. Et l'autre partie de ma famille, il y a aussi déjà beaucoup de gens extrêmement mélangés. Des Slovènes, des Allemands, même Allemands, pas seulement Autrichiens, Slaves de toutes sortes, parce qu'il y a même quelqu'un de l'origine tchécoslovaque, parce qu'il y a le nom de Masek qui est tchèque. Et donc, du côté Trieste, il y a un mélange énorme. Et du côté de mon père, il y a peut-être moins de mélange, malgré

0: votre sens de la fête, des cérémonies secrètes, est-ce que c'est une tendance finalement à transfigurer ce qui est pour en faire autre chose? C'est un désir de métamorphose, parce que pendant toute votre vie, vous avez organisé seulement pour quelques amis, d'une façon en général assez discrète, de très belles fêtes ou de
1: très
0: étranges
1: cérémonies.
0: Il y a eu deux périodes.
1: À un moment donné, après la guerre, n'est-ce pas, que dans les années 46, 47 ou même après, il y a eu à Paris une grande besoin de fêtes. Et les gens faisaient des fêtes, mais c'était des fêtes qui, pour moi, étaient ennuyeuses. Il ne s'est passé rien que des salutations et des grandes effusions, de nourriture, de danse, qui me semblaient d'une grande ennui. Et c'est moi qui a poussé un peu cette folie des travestissements, des costumes. Et là, je suis allé à quelques fêtes mémorables parce que je me faisais des costumes vraiment extraordinaires qui, je dois dire, écraser un peu les autres. Et ça me plaisait. Mais lorsque je suis entré à ce fameux bal au Palais Rose qui existait encore, habillé en hibou blanc, j'étais énorme avec d'énormes sabots et ce costume tout en plumes, en arfan de neige. J'avais seulement des gants roses et des roses ici. Et j'entrais et alors on faisait une grande ouverture pendant mon entrée, et même les gens qui étaient là, des sortes, comme est-ce qu'on dit, des serveurs habillés dans la redingote rouge, c'était très étonné, et ça me plaisait, mais j'allais jamais au bal pour danser, et même un type m'a demandé de danser, je le regardais, je dis, vous êtes fou, parce que je ne pensais pas qu'un être aussi fabuleux que j'avais inventé pouvait danser.
0: Mais quand on voit quelques photos de l'époque ou quelques documents, et quand on vous voit habillé de masque ou de costume extraordinaire,
1: oui. Ces costumes étaient masqués, oui.
0: On a un peu l'impression que, en plus de votre art, il y avait une tendance aussi à faire de vous, de votre vie, une espèce d'œuvre d'art. Enfin, c'était une sorte de création.
1: Oui, mais c'est vrai ça.
0: Personnelle.
1: Après, on a repris un peu cette chose. Après, je me suis fatigué là très vite de ça, parce qu'après tout le monde voulait le faire, on faisait mal et ça m'a gâché. Je ne pouvais quand même pas dire que vous êtes crétin de t'habiller comme ça, ça vous va pas. Et après, les gens ont fait petit à petit des progrès, beaucoup de temps après. Mais après, je ne m'intéressais plus du tout à aller à des fêtes. Et après, quand même, on a fait des fêtes très belles en Corse. Et là, tout est devenu magnifique parce que d'abord, on s'habillait souvent même avec les éléments des choses qu'on trouvait. Des plantes, des chardons et tout. Mais là, avec ce décor extraordinaire, cette beauté, ça suffisait de s'appuyer contre un arbre. C'était déjà toute une pièce. C'était déjà tout un poème. Et tout un drame aussi.
0: Ce qui est intéressant avec le masque, d'ailleurs, on voit plusieurs documents où vous êtes masqué, c'est que le masque et le costume, finalement, réduit la personne au regard. Il réduit l'identité au regard.
1: Ah, mais c'est une chose qui est tragicomique. Parce que c'est un refus et c'est une arrogance. Être et disparaître aussi. C'est quelque chose de très singulier, le travestissement. Il y a un refus là-dedans aussi. Un besoin d'absence. C'est très complexe, cette impulsion. Et, par exemple, les travestis m'ont toujours intéressé pour ça, parce que je suis sûr que plus ou moins occultement, ils sentent comme ça.
0: À propos du regard et du masque, ça me rappelle un mot de Raymond Abelliot qui disait « Il faut se donner corps et âme et garder pour soi l'essentiel, le regard ». Et je me demande justement si le regard derrière ce masque et dans le déguisement ou le travesti, si ce n'est pas justement un peu le secret.
1: C'est l'absence, c'est une espèce de refus et des secrets et des besoins de se renfermer peut-être pour se nourrir autrement. C'est une expérience riche et souvent terrible de se sentir tout à coup gigantesque, métamorphosé en feuillage, métamorphosé en animal. C'est très étrange, c'est pas loin de l'angoisse, mais c'est aussi une plénitude.
0: Parce que justement, vous parlez de métamorphose, donc il y a vraiment...

0: comme s'il y avait par moment un besoin de devenir autre,
1: devenir peut-être plus loin qu'on est apparemment et chercher quelqu'un en soi. C'est très intéressant et mystérieux.
0: On a parlé, d'ailleurs, à votre propos, ça vous le savez sans doute, on parlait de narcissisme, mais je me demande si ce n'est pas justement autre chose.
1: Mais qu'est-ce que c'est? Qui n'est pas narcissique? Mm-hmm. Je voudrais connaître cette personne très intéressante.
0: Est-ce qu'elle était capricieuse ou exigeante?
2: Elle n'a jamais été capricieuse. Mm-hmm. Je connais peu de gens moins capricieux qu'elle. Elle est très, très exigeante. Exigeante avant tout d'elle-même. Je crois qu'une des raisons pour lesquelles j'ai beaucoup d'admiration de Léonore, par exemple, c'est l'incapacité qu'elle a de mentir. Elle a une incapacité de mentir, d'être fausse. Et ça, c'est lié à une espèce d'exigence parce qu'elle doit se plaire. Elle n'a absolument aucune morale, si vous voulez, enfin, dans le sens conventionnel du mot. Ce n'est pas par morale, ce n'est pas par éthique, ce n'est pas par chose. C'est, je crois, parce que elle a un besoin absolu de se plaire. Et que si, en faisant quelque chose qu'elle trouverait lâche ou faux ou peu courageux ou elle cesserait de se plaire et que ça la ferait beaucoup souffrir.

0: Vous vivez un peu à l'écart de l'esprit du temps, des modes et des événements parisiens, tout en habitant au cœur de Paris, entre la place des Victoires et le Palais Royal. Alors ce goût de la solitude chez vous, est-ce lié à votre misanthropie, ce n'est qu'une question, ou à votre besoin de vous isoler pour créer?
1: J'ai beaucoup d'amis très aimés par moi, mais pas beaucoup. J'ai dit beaucoup, mais parce qu'ils sont déjà assez nombreux, mais en vérité, c'est pas que je suis un être sociable et que j'ai beaucoup de gens tous à la fois qui viennent prendre le thé, non. Et je pourrais pas supporter ça. Je déteste qu'il y a plusieurs personnes ensemble. C'est rare que ça puisse m'intéresser parce que j'ai un déclic qui m'avertit tout de suite de la comédie qui fait l'un ou l'autre et comme ils seront différents l'un et l'autre ensemble, sans moi, ou avec une quatrième personne. Donc je préfère voir les gens un à la fois. Ça, c'est l'idéal pour moi. Si on me dit demain, je viens ici avec X, Y, Z, je dis, oh, que la nuit. Oh, mon Dieu. Naturellement, je peux me dominer, feindre, être correct, disons.

0: Béatrice Beck, prix Goncourt 1952 pour Léon Morin Prêtre, auteur de plusieurs romans, dont L'enfant chat et La prunelle des yeux.
1: L'enfant chat, c'est grâce à mon bouquin L'enfant chat que j'ai eu la joie de la connaître, parce que à une exposition féline, l'organisatrice m'avait dit ont envoyé dédicacer un exemplaire pour Léonore Finet. Et je l'ai fait sans y attacher aucune importance, parce que je ne pensais pas du tout que ça lui parviendrait. Il semblait qu'elle ait...

0: été entourée d'une telle cour, d'une telle barrage, enfin, parce que quelques années auparavant, j'avais assisté au vernissage de ces illustrations pour Solomonie la possédée. Et alors j'entendais les gens qu'ils disaient les uns aux autres des phrases construites exprès pour se prouver les uns aux autres qu'ils connaissaient Léonore. Oh oui, l'autre jour Léonore m'a dit, et la semaine dernière chez Léonore justement, donc pas... J'aimais beaucoup ces tableaux, ceux de ces tableaux que je connaissais, mais pas un instant je ne pensais que je l'approcherais.
1: Alors finalement, c'est Jean Fanchat qui a été le lien entre vous.
0: C'est ça, oui.
1: Et, alors, fini.
0: Et vous voyez ce dessin d'elle, enfin, elle m'a écrit une lettre épatante au reçu de l'enfant chat, enfin, et m'envoyant ce dessin, et ça a déclenché ce fait merveilleux, cette amitié avec Léonore.
1: Alors vous qui avez écrit l'enfant chat, en fait, je ne vois pas de chat autour de moi dans cette...
0: C'est parce que, oh, ils chassent le mulot dehors, ils se promènent. Enfin, souvent, ils viennent au coin du feu se réchauffer, oui.
1: Je ne me rappelle plus à quelle date avait paru l'enfant chat, il y a combien d'années.
0: Il doit y avoir 3 ans.
1: Ah, donc vos relations avec Léonore Fini, c'est quand même, ça ne remonte pas à tellement d'années. Donc,
0: non, hein. Seulement quand est sorti l'enfant chat, et je crois que c'est il y a 3 ans. Oui.
1: Et vous vous écrivez ou vous voyez de temps
0: oui.
1: en temps?
0: Et je trouve ça absolument merveilleux de recevoir des lettres d'elle, ou des cartes écrites quand elle est en voyage, et puis des téléphonages. Et pour moi, c'est magique, parce qu'elle est un être magique. Je me sens un peu vis-à-vis d'elle comme le jongleur de Notre-Dame.
1: Et ici à la campagne, est-ce que, depuis votre départ de Paris, je crois qu'il y a 5 ans, est-ce que vous vous sentez isolé ou est-ce que vous avez gardé comme ça beaucoup de
0: contacts? Je ne me sens pas isolé du tout. Et puis, les animaux que je connaissais comme ça en passant, avant de vivre à la campagne, je les découvre tout différents de ce qu'ils étaient. Par exemple, l'immensité des... L'envergure des corbeaux. J'avais souvent vu des corbeaux, bien sûr, c'est si beau, mais pas comme ça. Et puis les papillons, à la saison chaude, il y a des tas de papillons qui se prennent dans les rideaux de vitrage. Alors je délivre, je les prends entre mes deux mains, et puis j'ouvre mes mains au seuil du jardin. Eh bien, je ne savais pas que les papillons... ont un vol absolument immense, un peu comme des grands oiseaux. Je les suis des yeux à perte de vue. Ils s'en vont jusqu'à l'horizon. Oui, c'est puissant.
1: Et les chats, vous en avez plusieurs ici?
0: J'en ai 3. J'ai ma chatte qui a servi de modèle à l'enfant chat. Et puis 2 de ses enfants. Mais elle les a aimés beaucoup quand ils étaient tout petits, qu'elle les nourrissait, les léchait, les pouponnait. Et maintenant, elle est tellement jalouse, elle les hait. Elle les déteste absolument. Oui.
1: Et quand vous écrivez à Léonore Fini, vous en parlez des chats?
0: Oui, je parle des chats, d'autres animaux. Je parle des gens aussi d'ici, éventuellement.
1: Ah, mais on le voit là, je le vois passer, votre chat dans la nature.
0: Oui. L'autre jour, Abigail, qui en fait est la chatte de ma fille, mais pour le moment elle est ici, elle a tué un mulot. C'est assez terrible. La chasse au mulot, le jeu qu'on dit cruel, enfin. Et puis après, elle s'est endormie, genre petite fille modèle, vous savez. Et alors, il dépose les cadavres des mulots là sur le seuil de la porte. C'est comme l'autel, on apporte les offrandes. Oui.
1: Et comment se passent vos journées ici à la campagne, vous qui vivez toute seule?
0: Oui, je ne suis pas seule tout le temps,
1: non.
0: Mais oui, une journée type, enfin, c'est le thé, le feu, les bûches, alors les fournisseurs qui passent, enfin, je tâche de travailler. Ce que j'appelle travailler, c'est écrire, parce qu'autrement, ce n'est pas vraiment travailler. Et puis, quand il fait plus chaud, je désherbe, je coupe l'herbe, des choses comme ça, j'aime bien.
1: Alors, à cette heure-ci, par exemple, les 4 heures de l'après-midi, on vient vous voir à la campagne. Est-ce que c'est une heure où vous écrivez les autres jours?
0: Oui, en général, oui. Et puis, il y a des lettres, enfin...

0: Je réponds pas à toutes les lettres et je me suis fixée comme règle de ne pas répondre à plus d'une lettre par jour, parce qu'autrement, ce qui me reste de vie se passerait à correspondre.
1: Et actuellement, vous travaillez à un autre roman?
0: Mais c'est pas un roman. J'ai envoyé un roman chez Grasset. Enfin, j'ai eu la joie qui plaise beaucoup à Jacques Brenner, à qui je l'avais envoyé. Alors, je ne sais pas la suite. Et j'ai commencé un texte qui n'est pas un roman, mais c'est tellement difficile que je ne sais pas si je pourrais y poursuivre. Je voudrais sans recommencer à écrire ma vie comme je l'ai fait dans mes premiers livres, montrer une compréhension qui m'est venue sur le tard, bien après coup, du sens vrai qui ne m'était pas apparu par rapport à certains faits. Par exemple, quand ma fille était un bébé, je lui chantonnais une chansonnette de ma composition et c'était la fée folle caracole sur son poulain vert qui trotte à l'envers. Je croyais que c'était seulement pour la rime. Et il n'y a pas très longtemps, j'ai compris qu'en somme, je lui parlais de ma mère qui était très féerique et un peu folle. Et le poulain vert, c'est un poulain irréel et qui trotte à l'envers, c'est-à-dire elle n'était pas du tout armée pour la vie réelle et pratique. Et comme ça, il y a des tas de choses que j'ai comprises après coup. Comme j'ai écrit un livre dont le personnage central était un cousin germain anglais, où je décris ses faits et gestes, mais à l'époque, je n'avais pas du tout compris qu'il était très autistique. Je ne savais même pas ce que c'était que l'autisme. Donc, c'est un essai d'essai que j'ai commencé.
1: Donc c'est pas un roman là, c'est...
0: Non, quoique le mot roman étant tellement élastique, mais enfin je n'oserais pas écrire roman sous le titre.
1: Et depuis tant d'années, vous qui écrivez depuis 40 ans je crois...
0: C'est-à-dire mon premier livre est paru en 48, mais j'ai eu peu de temps pour écrire dans ma... Presque toute ma vie jusqu'à ces dernières années, ça a été ce qu'on appelle le second métier, enfin, qui souvent est le métier
1: qui prend plus de temps.
0: Je ne sais, qui a dit « je perds ma vie, elle a gagné », c'est pas tout à fait vrai, parce qu'on la perd jamais vraiment, mais c'est un obstacle à l'écriture.
1: C'est le grand problème de l'écrivain, le temps, finalement.
0: De beaucoup d'écrivains, oui.

0: C'est vrai que Léonore Jouprin ne se pense pas peintre. Elle peint. Elle ne pourrait pas vivre sans peintre. Je le vois d'ailleurs de plus en plus, n'est-ce pas, Julien, si par n'importe quel empêchement, qu'il soit physique ou d'une sorte d'épuisement d'une veine, si elle ne peint pas, elle est malheureuse, elle tourne en rond, heureusement qu'il y a les chats qui la calment et quelques autres petites choses comme ça. Mais elle est très malheureuse si elle ne travaille pas. Alors c'est sa vie, ça c'est certain, la peinture est sa vie, mais elle ne se reconnaît pas comme peintre. Et elle n'a absolument pas cette espèce de culte ou de mythologie de sa propre œuvre. Il n'y a au fond que ce qu'elle fait au moment donné qui l'intéresse vraiment. C'est quelqu'un d'abord qui n'a absolument aucune archive. Elle ne se sent absolument pas porteuse de sa propre mémoire comme tant d'autres peintres. Celui qu'on connaît qui conserve des choses, qui conserve des œuvres témoins de différentes époques, etc. Et qui pense qu'ils sont presque des historiens de leur propre œuvre. Elle est très anti-historique, Léonore, très très anti-historique. Ça ne l'intéresse absolument pas. Ce qu'elle a fait l'intéresse beaucoup moins que ce qu'elle fait en ce moment. Et c'est ce qu'elle fait au moment présent qui l'intéresse.
1: Vous avez derrière vous une œuvre picturale. Si je devais essayer de la définir globalement, je ne suis d'ailleurs pas critique d'art, et ce que je vais dire est évidemment réducteur, je parlerais peut-être d'un romantisme de la Renaissance, en ajoutant dans votre œuvre une sorte de maniérisme moderne. Est-ce que ce lien entre le romantisme et la Renaissance ne vous choque pas pour l'ensemble de votre aventure, hein, pas pour tel ou tel tableau?
2: Non, mais maniérisme, j'aime beaucoup le mot maniérisme. Mais autrefois, maniérisme, ça voulait dire style. À l'époque des maniéristes, la manière c'était le style. Donc, je ne vois rien d'offensant.
1: Renaissance, je pense à ça à cause de la qualité, de la précision elle-même, de la facture, du soin
2: oui,
1: avec lequel c'est peint dans le détail.
2: Ces peintres. Mais il y en a d'autres que j'admire aussi, qui sont d'une autre époque. Mais je sais voir la beauté dans Monet, dans Seurat. Je les aime beaucoup. Les choses qui m'ont le plus nourri, peut-être à l'âge où on est le plus perméable, ce sont les renaissants, les premiers et les tardifs. Et même récemment, je suis passé par Colmar parce que je voulais revoir les premiers renaissants allemands, Grunewald, qui est absolument une des œuvres les plus importantes qui existent. Malheureusement, maintenant, on a mis des barrières énormes et on ne peut pas s'approcher et voir cette facture si mystérieuse, si qui est comme une émanation prodigieuse, vraiment.
1: Et là, c'est une œuvre tellement torturée, ça c'est peut-être quand même loin de votre œuvre. C'est peut-être le plus grand
2: oui,
1: monument
2: qu'il
1: de l'angoisse.
2: Il y a tous ces drames chrétiens dont il parle, mais à part ça, c'est tellement extraordinaire comme peinture, tellement prodigieux et tellement fort et tellement dramatique qu'on peut aussi penser plus au drame et à la tragédie qu'à la religion.
1: Bien sûr, on peut le voir indépendamment d'ailleurs du sujet.
2: Il me semble qu'on voit d'abord le drame, la cruauté, la révolte, on voit ça surtout.
1: Est-ce que vous pourriez, je sais que c'est une question difficile, mais comme ça, en quelques mots, vous situer à l'époque actuelle? Parce que tout peintre occupe une position très particulière, mais parfois dans des courants ou des écoles, et vous êtes, faut-il dire en marge, vous êtes un petit peu en dehors des courants. Est-ce que...
2: Je n'ai pas mon problème. Je ne pense pas. J'ai quelques amis peintres que j'apprécie. J'apprécie un peintre qui s'appelle Michel Henricot, qui peint et dessine très bien. Et il y en a quelques rares autres. J'aime quelquefois Balthus. Mais j'aime quelquefois aussi des peintres qui ne me ressemblent pas. Mais pas trop, quand même, non.
1: Vous avez eu une magnifique rétrospective au Palais du Luxembourg. Il y avait une foule énorme, mais j'ai essayé, comme ça, rapidement, comme ça, à première vue, de revoir quelles étaient les constantes les plus frappantes dans votre œuvre, et je voudrais qu'on parle de quelques-unes d'entre elles ensemble. D'abord, l'immobilité de vos personnages, je crois, il y a à la fois l'immobilité, puis une sorte de magie du silence et du songe, et...
2: Silence, vous avez raison. Vous avez dit silence.
1: Oui.
2: Je le sens moi-même, le silence. Je l'entends. Et l'immobilité, oui.
1: Le côté hiératique,
2: oui,
1: de certains personnages.
2: Et dans quelques temps, je vous ferai voir une

0: Sentir que c'est en train de faire maintenant, qui peut être un peu moins érotique, mais qui finalement l'est quand même, parce que ça se passe dans l'eau. Et l'eau est un élément qui bouge. Mais j'ai réussi à statifier les gens qui sont dans cette eau.
1: Pour revenir à cette idée de quelques constantes dans l'ensemble de votre œuvre, je ne dirais pas la lumière, mais les lumières. Alors vous avez une période où la lumière est... Je crois que vous appelez ça, vous d'ailleurs, la clarté nocturne. C'est une lumière onirique dans certains de vos tableaux. Et ce qui m'a frappé, c'est qu'on a peu écrit, par exemple, sur la lumière des rêves. La lumière des rêves, pour qui en est conscient ou peut se réveiller
0: dans
1: brusquement,
0: les vrais rêves,
1: dans les vrais rêves, ça m'apparaît une lumière beaucoup plus intense que la lumière du jour.
0: C'est, oui, c'est une force extraordinaire. Lumière, j'ai essayé de me rappeler bien cette lumière des rêves. C'est une lumière très curieuse parce qu'elle est très concrète et très isolée. Elle est presque solide, la lumière des rêves. Elle est solide et elle ne correspond pas à ce qui est la lumière relativement à l'ombre. Elle est comme une entité violente.
1: Intense, oui.
0: Si on rêve comme ça, parce qu'on rêve quelquefois des choses...
1: Est-ce que dans vos tableaux, vous n'avez pas justement essayé de restituer cette lumière? On dirait qu'il y a un rapport entre ce vécu que tout le monde peut avoir de la lumière des rêves et ce que vous avez réussi finalement à peindre dans certains tableaux, cette clarté nocturne, cette lumière qui vient de la nuit.
0: Oui, ça c'est une phrase qui a dit même un poète, Yves Bonnefoy. Il parle de ça dans son texte, sûrement. Mais c'est vrai. Parce que je n'ai pas étudié la peinture. Je n'ai pas étudié les vraies choses qu'on apprend à l'école. Peut-être on ne l'apprend plus. Mais toutes ces études d'éclair-obscur, je n'ai jamais étudié. Je connais des peintres qui ont étudié. Et des peintres comme Cremonini, que j'apprécie par exemple beaucoup. Lui, il a étudié ça. Il est allé à Brera. J'ai jamais étudié la peinture. Quelquefois, je le regrette parce que peut-être ça me faciliterait certaines choses. Mais peut-être en même temps, ça m'encombrerait. Je ne sais pas bien. J'ai peint une lumière. Je m'aperçois que j'ai choisi des lumières chaque fois que je fais même un visage. Mais je ne me préoccupe pas beaucoup. Ça apparaît. Le tableau qui est plus typique de ça, je crois, c'est celui qui s'appelle Voyageur en repos. Vous l'avez présent?
1: Non, pas dans l'immédiat.
0: Il est dans ma chambre.
1: Mais oui, je me souviens. Oui, oui. C'est un tableau qui est rarement exposé.
0: Là, il y a une lumière, tu sais, curieuse. Qu'est-ce que la lumière que le personnage amène avec soi? Comme on voit dans les rêves.
2: À la nuit appartiennent les créatures les plus belles. Mais c'est une nuit sans orient, sans presque d'autre lumière que celle des êtres de qui elle est le séjour. Ils sont lueurs plutôt que lumière. Lueurs magnétiques qui ne s'opposent pas à l'opacité des ténèbres en un clair-obscur intimiste, mais accentuent l'éclat et la séparation, le détachement des visages, creusant autour d'eux le silence, la solitude, l'exil. Ce sont des clartés égarées, sans amarre, comme un fanal funèbre sur les eaux. Plus vives ou plus éteintes, elles prennent leur valeur d'une opposition au noir qui les cerne. Et ce noir, à son tour, prend son sens de sa relation à ce qui le nie. Cependant, les degrés de la lumière semblent accordés au degré d'éveil et de vigilance. Et dans cette attention de la conscience à ce que la nuit recèle de plus vertigineux, certains moments sont empreints d'une lenteur et d'une immobilité exceptionnellement graves. Au bord d'une nuit infinie, la halte rend les voyageurs en repos au sens de leur voyage. L'existence se confond à une clarté cendreuse, à une poussière de nébuleuse. Mais l'atmosphère nocturne diffère ici de la noirceur intense de la plupart des toiles. Une certaine porosité donne à l'espace sa respiration. Les couleurs établissent entre les personnages et le monde une fusion qui est un consentement à la nuit. Et cette conjonction est plus étroite encore entre les voyageurs l'un par l'autre absorbés et comme privés d'identité par leur ressemblance. Un même destin scelle ce sommeil de gisant et cette profonde absence de celui qui veille encore, cette pâleur éteinte et ses bandelettes dénouées. De là, le sommeil descend à d'autres rives, à d'autres ensevelissements. La nuit sans astre et sans minuit de la Grange Batelière est un lieu vaste et de repli, une anfractuosité à l'intérieur même de la nuit. S'y réfléchissent l'éclat minéral de la nuit et l'éclat stérile des corps. L'eau morte étale, la moindre brisure dans les reflets, le moindre frémissement de voile suffirait à l'animer. L'eau retenue porte l'image contradictoire d'une dérive et d'un suspens. Entre les barques et les feuilles, comme leurs seules fleurs éclosent dans la nuit, les visages se tiennent dans la proximité de l'abîme. Alors le regard se clôt sur cette nuit plus lourde que le songe, sur les figures siamoises de la beauté parfaite et du néant. Jean-Claude de Dieu.
1: Ce qui m'a d'ailleurs étonné, c'est que Marcel Brion rapprochait un peu cette part nocturne de certains de vos tableaux, d'Alfred Kubin ou d'Edvard Munch.
0: Dans les dessins.
1: Ça me semblait quand même
0: dans
1: loin.
0: Dans les dessins. J'adorais Kubin. Mm-hmm. Et j'ai fait des dessins qui pouvaient avoir une affinité, et mes Kubin, naturellement, une affinité avec Munch. Et là aussi, il y a une lumière très particulière dans Munch. Et si vous l'avez vu récemment, vous verriez que la lumière est presque les personnages. Et la lumière, puis il y a les personnages qui est l'obscurité ou le sombre.
1: Vos animaux de la nuit, dans certains tableaux, est-ce qu'ils ne sont pas de la même famille, finalement, que ceux de Jérôme Bosch, d'une certaine manière?
0: Ça, je ne crois pas.
1: Non?
0: Là, je ne crois absolument pas. C'est méchant.
1: Par ce regard fixe.
0: Plein d'admiration pour le paradis de Bosch et pour d'autres peintures, mais là je ne vois pas de lien entre moi et lui.
1: Alors tout d'un coup dans votre œuvre, ce qui paraît tout d'un coup stupéfiant, c'est cette période où la lumière devient paradisiaque, c'est l'époque des ce que vous appelez les grands chapeaux de clarté.
0: Si. C'est aussi une chose de Yves Bonnefoy, cette phrase. Qui est d'ailleurs une phrase de Mallarmé, je crois. Mais là, il y a une lumière presque plate. Et c'est une lumière que les couleurs donnent. Et c'est presque plat. Et c'est plutôt presque dessiné avec un très, très, très léger relief. Et il y a un tableau qui s'appelle « L'essayage ». Où il y a cette terrible femme très grande, debout, qui a une sorte de lumière qui est même dégoûtante. Elle est dégoûtante comme une souffrance, comme un essayage, qui peut être un vrai martyr. D'ailleurs, elle tient le bras derrière, comme s'il ne pouvait plus les utiliser. Et il y a autour d'elle des personnes qui ajustent les tissus, qui la veulent donc rendre immobile, et même il y a une personne avec des aiguilles, je crois, c'est une naine. Et c'est un tableau qui manifeste une martyr. Et pour moi, cette époque claire, c'est une époque d'une sorte de cruauté. C'est les sons, par exemple, où il y a des femmes comme ça qui semblent belles, qui sont ridicules, ils ont un peu cette sorte de beauté stéréotypée des femmes de l'école de Fontainebleau, ce nez très droit et comme ce visage absent, et qui sont comme des professeurs qui apprennent à des êtres plus jeunes quelque chose, l'anatomie, il y a un énorme oscillaque, il y a aussi une énorme coupe d'une fleur, comme on voyait autrefois dans les magasins, où on vendait toutes les choses pour apprendre à l'école. Je me demande si ces choses existent encore dans les écoles, ou si on n'utilise plus ces espèces de statues formées de tant d'éléments. Et ça, c'est des tableaux, on dit unheimlich en allemand. Ça veut dire Gênant. Unheimlich. Et c'est curieux parce qu'il y a des personnes qui croient que ce sont des tableaux presque humoristiques et moins angoissants que les tableaux sombres. Et c'est une chose qui m'étonne.
1: Remarquez, il y en a un particulièrement où il y a beaucoup de fleurs sur ses chapeaux. Ça paraît comme une espèce d'explosion de joie, de fête. Il y a quelques tableaux, au moins, dans cette
0: période.
1: Oui,
0: ça, c'est comme dans une pâtisserie. Il y a des femmes qui boivent un liquide vert, repoussant certainement, et derrière, on voit comme des gens en deuil qui passent, qui regardent les vitrines où il y a des gâteaux. C'est ce tableau-là qui s'appelle... Je ne me souviens plus son nom. Ah, ça s'appelle L'autre côté.
1: À l'autre côté, c'est le livre de Cubine.
0: Oui, je voulais le dire tout à l'heure.
1: Ah oui, The Andere Seite.
0: C'est ça que je l'ai pris. Oui.
1: C'est un livre.
0: The Andere Seite. Mm-hmm. J'ai lu ça enfant. C'est adolescente.
1: Alors, pour continuer encore sur les lumières, on ne fera pas le tour parce qu'il y en a beaucoup. Il y a des périodes aussi où la lumière devient soit lunaire dans vos tableaux, soit un peu stellaire. Je crois que vous-même, vous parlez quelque part de nébuleuse. Et là, la lumière n'est plus, semble-t-il, n'a plus partilier que la nuit, mais est-ce l'aube, est-ce le crépuscule?
0: Ambigu.
1: C'est un ailleurs, oui. En tout cas.
0: Je sais de quel tableau vous parlez, probablement.
1: Et ça, ces changements dans votre œuvre de lumière, ça correspond chez vous à
0: ça,
1: d'autres...
0: C'est curieux à analyser parce que quelquefois, tout à coup, dans une période dite sombre, il y a un tableau clair qui apparaît. À ce moment, je fais un tableau qui a une lumière moyenne, disons. Mais dans ma tête, il y a un tableau clair qui me stimule, mais que peut-être je ne peindrai pas, mais en tout cas, il est là. Dans ma tête. Je voudrais faire un tableau presque avec une lumière de spectacle, une lumière artificielle, où il y a des personnages qui semblent être dans un jeu d'équilibrisme. Mais peut-être je l'imagine, je fais beaucoup de croquis, et quelquefois après arrive un autre tableau que je préfère.

0: Vous voulez qu'on parle maintenant? Nous avons tous les deux peint de voyage. Pour moi, c'était une courte période et je peins des gens qui voyagent. Les titres le disent, Harmonica Zouk, c'est le très joli nom dont parle Valérie Larbaud. Et il y a les Orient Express, il y a tous ces trains de grand luxe qui n'existent plus ou existent très localisés dans certains pays, comme nous avons su qu'en ce moment même présent, aux Indes, il y a un train particulier qui, comme tu le sais, appartenait à des Maharajas.
1: Il fonctionnait pour les Maharajas, oui. Oui.
0: Et que quelquefois on peut utiliser maintenant et qui est absolument fabuleux. Mais alors moi, j'ai peigné des trains qui étaient un peu comme des loges. Comme des loges et où il y avait un côté très confidentiel et avec une espèce d'accompagnement des rêveries qui pénètrent dans le train, qui suit presque le bruit du train. Tandis que Leonardo peint des trains qui vraiment on peut imaginer qu'ils vont arriver quelque part. Des trains de gens qui ont une mission et un engagement dans la vie. Les trains que j'ai peignés moi, c'est plutôt un engagement imaginaire et une espèce de somnolence qui procure les préfaces d'un rêve.
1: Je crois que les espaces de tes voyageurs sont des espaces où l'érotisme trouve un certain abri.
2: Leonardo Cremonini.
1: Tandis que les espaces de mes trains sont plutôt justement des espaces où l'érotisme, où l'imaginaire individuel, parce que l'érotisme...

0: l'antisémitisme est aussi un imaginaire individuel, trouve plutôt toute la conflictualité du voyage. C'est-à-dire que les déplacements deviennent presque la conflictualité, la contradiction du soi. Comme si l'intimité de l'être était mise en crise. Donc, les trains, dans ma peinture, sont une dimension de crise de l'intimité, tandis que pour toi, elles sont l'abri de cette intimité.
1: C'est absolument juste ce qu'il dit. Je les sens comme ça, et je suis très intéressé au tableau de Leonardo lorsqu'il peint des trains, où il y a même, là, on sent un danger.
0: Oui.
1: Par exemple, dans le train de Leonardo, on peut imaginer qu'il y aura une catastrophe.
0: Oui.
1: Qu'il y aura des trains qui se renversent.
0: Oui.
1: Tandis que dans les miens, non.
0: Non.
1: Ce sont des trains presque ailés. Des trains qui sont presque un peu distants de la Terre.
0: Oui.
1: Et où il y a comme ça un élément de rêverie.
0: Oui.
1: De rêverie et de contact très légèrement érotique. Très légèrement.
0: Oui.
1: Il y a peut-être un frôlement à peine visible, à peine sensible des genoux. Ça ne va pas plus loin. Et puis, dans mes trains, il y a le sommeil. J'ai peint beaucoup de personnages endormis dans les trains, c'est-à-dire refusant la réalité en mouvement.
0: Mais c'est justement aussi, tout cela reflète inévitablement le désir que nous avons du voyage. En réalité, tu n'aimes pas la notion du vertige dans le voyage.
1: Vertige.
0: Tu n'aimes pas la notion du vertige dans
1: le
0: voyage,
1: c'est mon ennemi.
0: Tu voyages surtout pour te retrouver chez toi. Tu as besoin de te retrouver chez toi.
1: C'est absolument vrai.
0: Voilà.
1: Tandis que
0: moi, j'ai toujours aimé me perdre dans le voyage. Et si je ne me perds pas, je suis totalement déçu du voyage lui-même, parce que à quoi bon me voyager, enfin, n'est-ce pas? Mais tout ça aussi fait partie d'une certaine désir de sa personnalité. Je dirais que la peinture que tu fais, elle est aussi une peinture qui parle de ton désir et aussi des désirs de te démontrer à toi-même, comme si la personnalité que tu te démontres dans ton tableau était aussi l'abri contre un monde qui est contraire.
1: C'est possible.
0: La peinture conçue comme protection contre un monde hostile est aussi le dynamisme de ta peinture.
1: Oui, mais dans la peinture que j'ai souvent observée en moi, c'est une peinture extrêmement immobile.
0: Oui.
1: Et d'ailleurs, mon aversion pour le mouvement vient aussi d'une sorte d'aversion de l'histoire. J'ai aussi une haine particulière et une répugnance terrible envers les avions, qui sont le plus terrible élément de mouvement, dans le sens de la rapidité aussi.
0: Oui.
1: Je le déteste, je ne monterai jamais dans un avion.
0: Non, mais moi, je n'aime pas les mouvements non plus. Ce n'est pas les mouvements que j'aime dans les voyages. Mais c'est les vertiges de ce que je ne connais pas.
1: Mais chez toi, les voyageurs, ils savent où ils vont.
0: Ça, je ne crois
1: savent.
0: Pas. Non, je ne crois pas.
1: Ils m'ont donné cette impression.
0: Je ne crois pas.
1: Je me souviens d'un tableau de toi où il y a une femme habillée en noir, une sorte de veuve imaginaire pour moi, mais qui est très réelle comme veuve dans ton tableau, et qui semble résignée à arriver. Et c'est cette sensation que j'ai de ce tableau.
0: Ah, tiens. Et non, mais c'est aussi ton imaginaire que peut-être tu peux appliquer là.
1: Comme
0: c'est toujours légitime, non? On applique toujours une partie de son propre imaginaire dans la lecture de l'imaginaire de l'autre, non? Je ne me suis jamais...
1: Il y a aussi dans tes trains, j'ai des enfants perdus dans les corridors qui sont comme des choses errantes.
0: Mais tu vois bien, un enfant perdu dans un couloir ne sait pas où il va avec un train.
1: D'ailleurs, c'est pénible.
0: Ils sont souvent des enfants dans mes trains.
1: Je l'ai vu.
0: Oui.
1: Des enfants qui se miroitent.
0: C'est-à-dire que l'enfant dans un train est aussi une notion de ce qu'on pourrait appeler un train de vie.
1: train de vie.
0: Un train de vie.
1: Oui.
0: Non, c'est-à-dire que en réalité, d'ailleurs, c'est ce que tu viens de dire tout à l'heure, dans mes tableaux de train, on pourrait s'imaginer qu'il s'agit d'un train de vie et dans tes tableaux, un train de rêve.
1: C'est possible.

0: Pour prendre une autre constante dans votre œuvre, je crois qu'on peut parler de l'érotisme qui est tantôt lié dans votre œuvre à la fête, au sommeil, parfois à la mort. C'est comme ça que Georges Bataille, dans Les Larmes d'Eros, avait publié...
1: Eh bien, un tableau qui s'appelle L'Amitié, qui est un squelette avec une femme appuyée sur ses genoux.
0: Mais l'érotisme dans votre œuvre n'a que peu de rapport, finalement, avec l'érotisme dans l'œuvre de Georges Bataille.
1: Ça, c'est... Je l'ai déjà pensé. Vraiment aucun, même. Et puis, c'est très distant. Ouais. Je n'ai pas de ce côté charnel et dévorant qu'il y avait en lui. Et coupable. Il n'y a pas de culpabilité dans ces choses que je peignais. Et tout ce qu'il a écrit a une énorme flamme coupable.
0: Ça n'empêche pas que l'érotisme dans votre œuvre peut paraître troublante aussi, mais il n'y a pas de pathologie, c'est une sensibilité particulière. Une certaine cruauté aussi quand vous illustrez évidemment les œuvres de Sade.
1: Oui, hein? Aussi lorsque j'ai illustré Hofmannsthal, il y a une cruauté. Aussi lorsque j'ai illustré ce livre très beau, ce grand poème qui a fait Gilbert Lely, qui s'appelle Solomonie la possédée, et qui est un ancien conte russe, une légende même, qui est devenu après un conte sous la plume de Remizov, qui est déjà très beau. Mais lui en a fait un poème très très beau. Et là, il y a des choses très cruelles.
0: Alors peut-être une dernière constante que je vois dans votre œuvre, c'est l'intensité du regard dans vos tableaux, et ça depuis très très longtemps.
1: Et ça vient tout seul. Même dans mes aquarelles, dans mes petits dessins, ils regardent. Et même des images comme ça que je fais

0: terriblement vite.
1: Mais dans certains tableaux, en tout cas, on a l'impression que c'est votre autoportrait que vous peignez. On a l'impression de retrouver le regard de Léonore Fini.
0: De ça, je ne m'approche pas, moi. Mais je crois que tous les peintres ont à eux-mêmes une sorte de proportion qui revient. Je ne ferai pas des gens avec des nez longs, par exemple. Ou des yeux petits. Je sais que je ne ferai pas. À moins que je fasse exprès, si il s'agit d'une vraie illustration.
1: En tout cas, je pense que cette intensité du regard est quelque chose de très, très particulier dans votre œuvre. Je ne sais pas si vous vous êtes intéressé au mythe de Lilith dont parlait Jean Carteret.
0: Lilith, oui. Vous connaissez Baltrusaitis, que j'ai connu bien. Et lui, il disait, vous êtes Lilith. Enfin, j'étais très flatté.
1: Jean Carteret l'aurait dit aussi.
0: Mais c'est la anti-Ève. C'est la figure contre Ève.
1: Oui, c'est ça. Ou c'est la femme métaphysique d'avant la femme. Et
0: oui.
1: On lit ça aussi.
0: Mais dans certains livres, on dit qu'elle est stérile. Et dans certains autres, on lui donne une quantité d'héritiers, de fils, de maris, de choses. Donc, je ne sais pas très bien la légende de Lilith. Je sais plus ou moins ce qu'elle représente, qu'elle est l'anti-Ève. Et que Baltrusaitis me disait toujours ça.
1: En tout cas, ce qui m'a frappé dans des tableaux érotiques, par exemple, c'est que le visage lui semble asexué. Est-ce que c'est symbolique d'une sorte de détachement, quelque part, de la conscience par rapport au corps, mais vous avez parfois ces visages comme ça qui sont ailleurs.
0: En tout cas, ça,
1: qui sont
0: c'est
1: ailleurs.
0: Une chose qui n'est pas ourdie, que je ne pense pas, mais ça vient comme ça.
1: Mais c'est pas une volonté chez vous, quand vous peignez un visage...
0: D'effacer le sexe.
1: Oui, d'effacer le sexe.
0: C'est pas une volonté extérieure, en tout cas.

le rôle que joue le masque dans l'œuvre de Léonore Fini, le goût que l'artiste même a dans sa vie pour ce double de la personnalité que l'on revêt et abandonne à son gré, est lié en quelque manière au regard, puisque la fonction du masque est d'effacer tout ce qui n'est pas le regard, de donner à celui-ci une autonomie absolue et une vivacité impérative, et en même temps d'allier, pour quel jeu, pour quelle aventure, ce que l'homme possède en propre et qui est le plus à lui, et cette écorce d'emprunt, cette temporaire apparence qu'est le masque. Marcel Brion.

tous les personnages de Léonore se ressemblent et tous les personnages de Léonore lui ressemblent d'une certaine façon. Enfin, là, quand les gens disent vous avez fait des autoportraits, non, ce ne sont jamais des autoportraits, mais enfin, il y a toujours la même figure féminine qui revient, et d'ailleurs très souvent la même figure masculine, mais la figure féminine est bien entendu la sienne. Ce sont diverses formes idéales, si vous voulez, qu'elle donne à sa propre image. C'est sa propre image qui la fascine, c'est sa propre image qu'elle matérialise dans sa peinture, le plus souvent, sans s'en rendre compte. C'est tout à fait inconscient. C'est tout à fait inconscient quand des gens lui disent « Ah, je voudrais être votre modèle », une chose comme ça. Mais enfin, ça ne lui passerait jamais par la tête. Elle a toujours inventé ses personnages, et ces personnages inventés, je ne dis pas qu'elles sont toujours glorifiées. Ça arrive.

Parce qu'il y a aussi une caricature. Je veux dire, Léonore a énormément d'humour. Énormément d'humour. C'est un de ses côtés qui sont, si vous voulez, le moins connu. C'est-à-dire un humour très dur, très noir. Très, très dur. Très drôle. Extrêmement drôle. Et d'une extrême drôlerie. Une autre chose, si vous voulez, voilà, comment dire. Elle est extrêmement vitale, mais elle est absolument dépourvue de toute illusion. Elle n'accorde aucun sens transcendantal à aucune de ses propres activités, ni à part, disons, je veux dire, tout est au mieux beauté, jeu, divertissement mental, et peut-être aussi affinement et aiguisement de la perception, au mieux et au pire, rien. Au pire, c'est une image d'ailleurs que dans ces journées noires, elle emploie souvent, au pire, la boulette de merde que le scarabée de Fabre est bien forcé de pousser devant lui. Léonore n'a aucune sentimentalité, à part parfois, si vous voulez, enfin, mais ce n'est même pas de la sentimentalité. Elle a quand même une très très grande faculté de tendresse.

0: Ce sont tous vos dessins de la nuit, ça, finalement.
1: Vers la nuit. La lumière éteinte, en tout cas. Pas la lumière à la grande lumière, non.
0: Donc, pas tout à fait dans la pleine obscurité, enfin, je veux dire.
1: Quelquefois, oui.
0: Ah oui.
1: Même ça, moi, je le fais exprès, après, je regarde. Ça, je fais presque dans le noir.
0: Alors là, on retrouve un petit peu le thème de...
1: nain.
0: Du nain ou de certains monstres de votre peinture.
1: Ben, les nains sont fréquents.
0: Là, il y a un côté costume et fête aussi. Hein. Danse.
1: Moi aussi, danse, en fait. Espèce de sorte de harlequin.
0: Et la plupart de ces dessins sont détruits la plupart du temps.
1: En général, j'ai fait... Parce que je dessine, là, c'est le lit, là, j'ai une boîte. Non, comme un panier où je jette les choses, les enveloppes. Les choses commencent. Et lorsque je me trompe, que j'écris cher, à une femme, monsieur, cher, chérie. Et là, je change. Ou je mets tout au coup rien. Basta. Mas deixa tu ela sair.

0: Ma fille s'appelle Léonore. Et je l'ai appelée Léonore après avoir fait un film, le scénario d'un film du moins, avec Jean-Louis Bounouel, qui s'appelait Léonore. Je trouve que c'est un mot qui est très beau, qui sonne comme ça, qui est une sonorité très belle.
1: Michel Nuritzani à propos des récits de Léonore Fini.
0: C'est qu'elle est à la fois peintre, ça tout le monde le sait, mais qu'elle est écrivain aussi. Ça se sait un petit peu moins, bien que ce soit un excellent écrivain. Bon, moi, mes goûts me portent effectivement, comme dans le domaine littéraire, à défendre les peintres les plus actuels. Ce que j'aime en peinture, c'est Buren, c'est Boltanski, c'est des gens comme Lavier, comme Sarkis, ou Beuys, Polke. Polke, c'est un peintre allemand qui était à la dernière Biennale de Venise. Et c'est drôle, parce que la dernière fois que j'ai vu...

0: des films.
1: Alors moi, ce qui m'intéresse dans Léonore Fini, c'est justement qu'elle va très loin, dans une espèce de fond de la peinture, une espèce de fond presque immémorial. Il y a un côté un peu magie noire dans ce qu'elle fait.
2: En général, on n'arrive pas à la classer.
1: Ne la classons pas. Je trouve que c'est très bien. C'est une bonne posture. Elle est hors norme. Elle est hors.
2: Avec certains peintres.
1: Bon, il y a, y a un rapport vaguement surréaliste, surréalisant. Mais ça, j'aime pas beaucoup.
2: Ou dans des temps plus anciens, comme la Renaissance.
1: Bon, et exactement, on peut, ça vous avez tout à fait raison, on peut aussi la rapprocher de ça. Bon, il y a des tas de peintres de la Renaissance dont on pourrait la rapprocher, Pisanello, des gens comme ça. Mais je pense qu'en disant ça, on n'a rien dit. Ouais. Je pense que Léonore Fini est quelqu'un de complètement singulier, de complètement à part, hors norme, et c'est ça qui la caractérise. Donc surtout ne la caractérisons pas en essayant d'ôter ça. Donc on a l'impression que dans sa peinture, on n'a pas envie de parler du fer, de la fabrication, mais c'est quelque chose qui apparaît.
2: Ouais, c'est bien peint.
1: Le bien peint est une chose qui me gêne, et c'est pas du tout de cette façon-là que je vois Léonore Fini. C'est effectivement bien peint, mais c'est d'autres choses qui m'intéressent. C'est justement que c'est quelque chose qui n'est pas collé sur la toile, mais c'est quelque chose qui apparaît et qui vient de choses qui viennent de très loin, une espèce de fond immémorial. C'est on a presque envie de dire que c'est aussi proche des grottes de Lascaux que de Pisanello ou de la peinture surréaliste. Je pense que c'est quelque chose de très ancien, de puissant, et de très très puissant. C'est une force et une présence noire qui apparaît dans la lumière, dans la lumière noire. Et ce qui est important aussi, je crois, qu'il y a une espèce de lenteur de l'exécution. Et ça, c'est une chose qu'on ne trouve pas beaucoup. Je trouve qu'on l'a trouvé aussi chez Klossowski au début, dans ses premières toiles. Et Klossowski, qui d'ailleurs est aussi peintre et écrivain. Et donc, il y avait une espèce de lenteur dans l'exécution, et en étant lent comme ça, il y a des espèces de strates qui se faisaient, strate par strate, ça se recouvrait, ou des choses de ce qui se trouvait en bas réapparaissaient peu à peu pour atteindre la surface, et ça donne toute la force de la peinture ou des dessins de Klossowski, et aussi de ceux de Léonore Fini. Je trouve que ça, c'est très important. Moi, j'aime beaucoup, par exemple, ces illustrations des poèmes de Baudelaire. Là, il y a des peintures qui sont presque des taches qui sont tout à fait admirables.
2: Presque des empreintes.
1: Presque ça, oui, mais alors bon, il y a tout son goût de la fête, des fêtes noires qui ressortent là, et ça c'est magnifique.
3: Je salue avec amitié en Léonore Fini l'héritière moderne d'un vieux savoir, celui des fées, qui ne pouvaient vivre qu'aux limites de notre monde parce qu'elles accomplissaient à la fois et la nature et l'esprit. Elles rendaient, notons-le, de par ce double vouloir, d'appréciables services aux maladroits êtres humains. Et semblablement le fait Léonore, quitte bien sûr à l'obliger à souffrir quand il ne sait la comprendre de son ironie brusque, vraiment un peu mystérieuse. Allais-je oublier cet aspect de son existence ou de son art? C'est un moment de poésie, plus encore que de colère, parce qu'il tient de la fête et de sa puissance germinative. Mais c'est aussi quelque chose de sombre et d'âcre, comme la feuille du lierre. C'est la macération de tout ce qui est, en vérité, pour un breuvage soudain, aux lumières de crépuscule, aux horizons métamorphosés. Le monde revient à neuf, la sottise ou la laideur sont dissoutes. Et ainsi riait, je suppose, dans l'épaisseur des feuillages, de sa voix sourde et un peu fiévreuse, la jeune dame invisible, la gardienne noire des fruits. Yves Bonnefoy.

Les sphinx me semblent un être très complet, mais plus pour ça. Les sphinx est humain et bestial. C'est de nostalgie plutôt. Mais ce n'est pas conscient à moi que c'est une image archétypale. Les sphinx, c'est de quelque façon

0: Une somme de séduction, de fascination.
1: C'est l'énigme finalement qui vous fascine dans le sphinx ou dans les figures comme les gardiennes. Comment est-ce qu'elles sont venues ces figures, les gardiennes?
0: Eh bien, c'est très curieux parce que vous savez que j'ai commencé à peindre ces gardiennes et c'était toujours des femmes qui avaient l'air chauves, ils n'étaient pas chauves. Ils avaient des bérets minimes qui envoyaient toujours leur crâne. C'était la même époque que j'aimais dessiner des têtes d'hommes qui étaient comme des têtes rasées. Pour cette raison, je les aimais beaucoup. Mais ce n'était pas l'idée de peindre de bagnard, absolument pas. C'était vraiment la forme, l'architecture de la tête. Donc ces femmes commençaient à naître comme ça. Elles étaient toujours hiératiques et assises. Et elles avaient affaire avec des œufs. Et Brion, il a dit même une chose qui est tout à fait surprenante, qu'ils étaient peints dans... au point de vue tempo, juste, que j'ai peint d'abord, et moi je ne sais pas vous dire de façon culturelle tout ça, mais il a dit que le dernier était le Nigredo, l'œuf noir que j'ai peint, absolument
1: noir,
0: sans savoir. Et ça c'était complètement inconscient, et c'était un moment où je peignais, j'en ai peint une dizaine, éparpillés dans le monde et je ne sais pas où, où ils avaient toujours ces femmes protégées, ces œufs. Il y en avait qui avaient des œufs qui étaient guettés par des oiseaux, mais elles protégeaient l'œuf. Et puis il y en avait qui avaient des yeux colorés, un peu colorés, et puis il y avait une qui avait l'œuf noir sur ses genoux. Elle ne les touchait même pas. Et Brion voyait toutes ces choses. Moi, je ne le voyais pas. J'aimais ça par un amour de la forme et quand même dans une sorte de secret que ces choses avaient, mais que je ne pouvais pas discerner ni décrire. Je ne suis pas, hantée par la culture. Je ne peins pas des tableaux qui ont affaire directement à la culture, où j'applique ce que je sais quand même de la culture.
2: Ce que je sais, c'est que Léonore a une très grande faculté de voyance, mais enfin, de vraie voyance parapsychologique. J'en parle pas très volontiers parce que, si vous voulez, moi-même, ça m'inquiète un peu. Et puis, elle n'en est pas consciente, au fond. C'est-à-dire, elle le sait, mais elle le redoute d'une certaine façon, je crois. En tout cas, elle n'a jamais ni cultivé, ni utilisé, ni rien. Mais enfin, je crois que si vous voulez, ce don de voyance, c'est même une espèce de qualité plastique de ses rêves, parce qu'elle a des. Mais bien entendu, la peinture n'a rien en commun avec le rêve. Mais si vous voulez, il y a là aussi une sorte d'unité, je crois. À part, si vous voulez, une sorte de culte qu'elle se porte à elle-même, qui est, je crois, celui de beaucoup d'artistes, plus ou moins conscients. Elle n'a pas de croyance, elle n'a pas de mythe. Si on parle avec Léonore, on trouve quelqu'un qui est très proche du siècle des Lumières, si vous voulez. Elle est très, entre guillemets, positiviste. Je crois que son intelligence est une intelligence de type rationaliste. Seulement, ça ne marche pas comme ça. C'est ça, d'ailleurs, qui est très curieux, si vous voulez. Ça qui est très curieux, c'est que tout ce monde, qui est certainement un monde, c'est un monde un peu figé comme ça, figé comme on dirait d'une cérémonie. Je veux dire, elle a souvent parlé de ça dans son œuvre. Ce monde un peu silencieux, un peu... Donc on ne sait pas si c'est un monde de à quel point c'est un monde de jouissance ou de beauté, où tout est aussi détruit et miné par l'ironie. Parce qu'il faut bien le dire, il y a une grande dose d'ironie dans cet apparent féminisme.
1: Féminisme, c'est un grand mot pour elle.
2: vous voyez ce que je veux dire? Je ne sais pas. Il y a, si vous voulez, les femmes de Léonore sont d'une beauté presque caricaturale.

0: Lorsque on m'accable avec les histoires, c'est féminin, moi, je dis de qui on parle. Et lorsque on me dit aussi, c'est très viril, vous êtes trop viril, je dis aussi de qui on parle. C'est-à-dire, je vis en marge de ces deux problèmes. Je ne les sens pas présents, je ne les sens pas comme une ritournelle continuelle, et maintenant tu es une femme, et maintenant tu es un homme. Qui le connaît?
1: On sent dans vos tableaux, de toute façon, la présence du mythe de l'androgyna.
0: Ça, je suis sûr.
1: Et ça correspond certainement à...
0: Lorsque je regarde les tableaux, là, je vois ça. Oui.

0: Alors, j'aimerais qu'on parle un peu de vos rencontres. Par exemple, en commençant par les peintres, quels sont les peintres que vous avez assez
1: Chirico.
0: Bien connus? Chirico, en Italie.
1: Savigno. En Italie, beaucoup, mais ils ne sont pas connus ici.
0: Et parmi les peintres surréalistes, par exemple?
1: Le seul peintre, c'était Max Ernst, et après quelques temps, Brauner, que j'aimais beaucoup, et qui était un grand ami. Avec Brauner, j'ai parlé allemand, pour emmerder sa femme.
0: Est-ce que c'était important pour vous, les relations, les contacts comme ça avec des peintres?
1: Et ces peintres-là me plaisaient beaucoup, j'adorais parler avec eux. Et Max Ernst, surtout qu'il connaissait très peu de peinture, et je lui ai montré beaucoup de peinture, parce qu'il avait encore en lui des relents de révolte juvénile, même qu'il n'était plus très jeune. Et il découvrait, et tout à coup à Londres, il découvrait Pisanello avec stupeur. Mais c'était un grand plaisir de me promener avec lui dans le musée. Mais c'était un homme très enjoué, très très charmant, très amusant. Je m'amusais beaucoup avec Max Ernst. Et avec Brauner aussi.
0: Est-ce que ces artistes à l'époque... vous voyez comme un peintre dans le courant surréaliste ou à côté du surréalisme, parce que vous n'avez jamais été...
1: Moi, je n'ai jamais voulu, avec de longues mains. Mais ça, c'était pas Max Ernst qui me comprenait bien, mais Breton aurait voulu. Et moi, je ne me sentais pas surréaliste. Non. D'ailleurs, je ne pouvais pas supporter l'idée d'être dans un groupe, ça déjà m'agaçait beaucoup.
0: Non, justement, vous étiez trop solitaire. Vous n'avez pas eu de rapport avec André Breton, par exemple?
1: Moi, je l'ai vu dans les cafés 2 fois, je ne sais pas, elle est plus. Et puis, vous savez, tous ces gens-là, ils avaient eu tous une éducation cléricale. Alors, ils avaient une espèce de fureur anti-curé que je n'avais pas, parce qu'ils m'étaient indifférents, moi, les curés. Oh, écoute, il est ridicule, quelquefois. Mais, par exemple, Perret, qui aurait voulu que j'aille avec lui dans la rue, courir derrière les curés et lui dire « sale curé, sale curé ». Ça ne me disait rien.
0: Et parmi les écrivains, on raconte que vous avez rencontré Jean Genet, par exemple, dans un bal nègre.
1: C'est vrai. Ah, oui, c'est vrai. C'est la pure vérité. Oui.
0: Et quelles ont été vos amitiés parmi les écrivains de l'époque, contemporains, vivants encore aujourd'hui?
1: Ben, au Diverti. J'aimais beaucoup.
0: Ah, il a écrit sur vous, d'ailleurs. Il a écrit sur vous.
1: Ah, oui, des choses très belles. Mais il a écrit aussi une petite période magnifique sur mon livre sur le chat. Et j'aimerais vous lire ce qu'il a dit sur le chat, Audiberti. Vous voulez? Seulement, je dois me contorsionner pour trouver le livre. Je traverserai vers vous la forêt des chats. De face, ils sont debout. Mais il trône des dos, gardien et roi tout à la fois, avec cet air choisi de se savoir mortel, se sentant immortel. Leur queue à leur côté veille dans ses anneaux. Certains deviennent des arcs, des ponts. D'autres crispent un membre comme s'il s'est ganté. Tous jettent à la ronde le souffle de leur glande pleine de liberté. Je te trébuche sous une guirlande de cadrans ailés d'oreilles en delta. Les fines lances blanches d'une horlogerie moustachue montrent tout ensemble la minute arrêtée au centre de la clairière où je parviens. Très beau, non?
2: Les chats et les chattes tiennent dans la vie de Léonore Fini un rôle prépondérant.
0: Étienne Wolff, de l'Académie française.
2: Elle excelle à dessiner, mieux encore à suggérer les chats. Elle les voit réincarnés dans la nature humaine. On peut dire que elle les divinise à la manière des dieux égyptiens. On sent qu'elle a pour eux une passion, une adoration, mais aussi une petite crainte mystique. D'ailleurs, elle s'imagine transformée en chatte, ou plutôt, elle se peint comme une chatte qui serait devenue humaine. Il y a beaucoup de traits de chatte dans la physionomie et le comportement de Léonore Fini. J'ai longtemps conservé chez moi une gravure d'un magnifique chat de Léonore Fini. Un chat qui était tout bleu, ébouriffé, avec beaucoup de mystère et une petite note d'érotisme. Mais il avait aussi quelque chose de sibyllin dans le regard, dans son anatomie. Il défiait les créatures vivantes, habituées à la normale et à l'aspect que je dirais vulgaire d'un chat. Eh bien, le chat qui était sur cette gravure était vraiment un chat idéalisé par Léonore Fini. Mais mon vrai chat que vous voyez quelque part par ici, eh bien, il est plus terre à terre, mais il a certaines tendances à rejoindre les modèles divinisés par Léonore Fini. D'ailleurs, c'est lui le maître de la maison, ce n'est pas moi. Je fais toutes ses volontés. Il est depuis 12 ans chez moi. Je l'ai eu quand il était tout jeune, il avait 2 ou 3 semaines. Et depuis lors, nous ne nous sommes plus quittés. Alors, il a des exigences et j'obéis toujours. Lorsque je suis à table, eh bien, il grimpe sur la table, il vient me prendre la nourriture de la bouche.
0: Quel est le nom de votre chat?
2: Oh ben c'est Grouillot.
0: Ah, Grouillot.

0: Léonore Philippe, vous aviez une histoire à nous raconter à propos des insectes.
1: J'en ai beaucoup, mais la chose plus terrifiante, parce que comme vous savez, les insectes m'intéressent beaucoup, mais j'ai une attitude terriblement ambivalente. D'un côté, j'en ai très peur, mais j'ai jamais osé tuer n'importe quel insecte, juste le mouche. Mais sinon, jamais j'oserais tuer un insecte. Ils sont impressionnants comme des êtres les plus terribles qu'on peut imaginer. Et les plus, une chose peut-être plus terrible que j'ai vue une fois en Corse, dans une salle les plus abandonnées de ces couvents qui étaient à demi en ruine, nous tenions là des morceaux de bois, des vieilles bouteilles. Je suis allé avec Michel Enrico pour chercher justement des morceaux de bois que nous voulions construire quelque chose. Et tout à coup, on a entendu un bruit étrange, comme un tiquetis furieux, insistant. Je me suis retourné, j'ai vu une forme oblongue assez grande, beaucoup plus longue qu'une main normale. Et le premier moment même, j'ai cru que c'était un rat dans la pénombre. Nous étions habitués, et des rats, j'ai pas peur du tout. Après, j'ai dit non, et j'ai démoli un peu le mur, un peu plus de ce qu'il était, pour mieux voir. Alors, nous avons vu un objet jaunâtre qui palpitait. Et tout à coup, on a vu qu'un petit trou se formait. Et de là est sorti un insecte énorme, petit à petit. C'était un moment terrible, nous étions muets. Et c'était ce qu'on appelle une sauterelle. Nom qui m'incommode beaucoup. Parce que sauterelle, c'est un nom humoristique, un nom d'un clown, d'une danseuse, de quelqu'un de gracieux et d'un tout petit peu moqueur. Mais cet animal, qui appartient à la famille des locustides, et c'est donc une locuste, mais même locuste, c'est trop peu pour lui. C'était pas un grand criquet, pas du tout, c'était ce qu'on appelle sauterelle, mais il y a des familles de ces animaux qui s'appellent aussi catidides, mais qui sont plutôt l'espèce comme celle-là, mais plus grand et qui vit dans des pays plus chauds. Mais je vous assure que cet animal, qui avait des yeux énormes et qui se faisait un chemin parmi tous ces objets qui étaient là par terre et qui faisaient encore des efforts à marcher, nous a terrorisés au point que nous en avons parlé souvent comme d'une grande peur et d'une rencontre dans notre vie qui nous a vraiment donné un mélange d'angoisse, d'admiration, de terreur. Naturellement, tous les insectes m'attirent et me déplaisent beaucoup. Mais comme je vous dis, je ne peux pas tuer un insecte. J'ai toujours eu beaucoup à faire avec les insectes. J'ai presque un faux souvenir d'enfance, parce qu'il me semble que je l'ai vraiment vécu, mais j'étais trop petite pour me rappeler de ça consciemment. Mais probablement, je l'ai enregistré. Mais ma mère m'avait dit qu'une fois en Argentine, lorsque j'avais seulement un an, j'étais encore dans le berceau, il y a eu tout à coup un nuage noir sur Buenos Aires. C'était un grand vol de sauterelles qui de temps en temps passaient. Alors tous les gens ferment vite les fenêtres, mais naturellement ma mère ne connaissait pas encore cet accident possible. Et la fenêtre n'était pas fermée, elle a vite couru, elle a fermé. Mais il y en a qui sont tombés sur mon berceau. Mais naturellement, mon souvenir n'existe pas. Il a été réinventé par moi, tout étant certain que quelque chose est resté de ça en moi, car j'ai très peur des insectes et beaucoup d'intérêt pour eux.

0: Claude Nuressani, vous êtes entomologiste, biologiste d'abord, et puis vous êtes orienté dans l'entomologie. Vous travaillez en collaboration avec Marie Perrenou. Vous publiez avec elle des livres et surtout vous faites des films pour la télévision sur les insectes.
1: Pendant toute la belle saison, nous migrons à la campagne et en général dans la région d'Aveyron, où nous avons une sorte de mini studio de prise de vue où nous pouvons par exemple filmer les insectes comme sur un plateau de télévision. C'est-à-dire que l'insecte a droit aux mêmes prévenances, à la même complexité d'éclairage, à ses effets de contre-jour. Je ne dirais pas qu'on va jusqu'à les maquiller, mais c'est à la limite. C'est-à-dire qu'on les filme un petit peu comme des stars, comme des créatures qu'il faut éclairer avec soin pour ne pas altérer, si vous voulez, leur physionomie. Il y a effectivement, à mon avis, de mauvaises façons d'éclairer le visage d'un insecte. Il est déjà assez suffisamment déroutant à l'origine pour ne pas en rajouter du côté de l'horreur. Je pense qu'ils possèdent des visages très, très mystérieux qui peuvent être séduisants aussi, mais qu'on peut déformer par un mauvais éclairage.
0: Vous savez que Léonore Fini a peur des insectes parce qu'il lui est arrivé peut-être dans son enfance des choses désagréables.
1: Voilà, tout le monde. Je comprends très bien que beaucoup de gens aient cette attitude de répulsion vis-à-vis des insectes parce que je l'ai tout à fait éprouvé lorsque j'étais enfant. Et justement, les insectes me font penser un peu à ces personnages de contes de fées, vous savez, qui apparaissent d'abord sous forme de dragons, de créatures absolument repoussantes, et brusquement, in extremis, elles se métamorphosent en une fée extraordinaire. Et mes rapports avec les insectes ont un peu suivi ce chemin. C'est-à-dire, lorsque j'étais enfant, ils me semblaient très déroutants et je les refusais parce qu'ils étaient trop différents de moi. Et finalement, à la longue, ils m'ont beaucoup appris sur eux, mais aussi sur moi-même. C'est-à-dire que ces insectes si étranges, à mon sens, c'est une grande chance que ces créatures existent à côté de nous pour nous permettre de nous éloigner de nous-mêmes, de saisir qu'il y a une autre façon de vivre sur Terre, qu'il y a une façon de voir l'environnement qui n'a rien à voir avec la nôtre. Les yeux à facettes ne voient pas du tout les mêmes images que nos yeux, qu'il y a une façon de sentir la pesanteur totalement différente de la nôtre. Donc ça me semble très précieux d'avoir à nos côtés des témoins de notre propre étrangeté. C'est-à-dire, si l'insecte nous semble très étrange, il faut se dire aussi que nous sommes des créatures extrêmement bizarres par rapport aux insectes. Donc ça relativise complètement notre suprématie, d'abord, parce que l'insecte est un animal très puissant au niveau écologique sur Terre. Sans doute, il nous survivra très longtemps. Et donc, de relativiser notre arrogance. Alors, en ce qui concerne la beauté de l'insecte, c'est vrai qu'en même temps, il a un peu la beauté du diable. C'est un peu une créature qui aurait été effleuré par l'aile de l'ange du bizarre. C'est en même temps le bizarre, le déroutant, et en même temps, je pense que c'est de là que naît la beauté, de cette étrangeté. Je suis persuadé que Léonore Fini, dont j'ai toujours énormément aimé la démarche, repousse les insectes, mais en même temps, je crois que cette répulsion joue dans une sorte de dialectique répulsion-attraction.
0: Hein. Sûrement, puisqu'il y a des monstres dans sa peinture.
1: Oui, voilà. Oui. Et donc, ils ont une sorte de puissance extraordinaire sur l'imaginaire qui me semble une grande chance. C'est un peu pour ça qu'on a eu envie de photographier. C'est parce que lorsqu'on vous montre un insecte en très gros plan, alors qu'il est vraiment encore métamorphosé par justement cette rupture d'échelle que permet la prise de vue très rapprochée, on les considère, bon, certains disent, on dirait les martiens, bon, c'est ce qu'on dit le plus communément, mais on pourrait aussi dire qu'il s'agit de dieux ou de créatures qui nous sont tellement étranges et déroutantes par leurs actions qu'on dirait presque des mythologies en